0: Piotta, au Tessin, a coûté la vie à deux ouvriers. Un incendie à l'intérieur du bâtiment et une explosion qui ont par ailleurs provoqué d'importants dégâts à la structure. Le Sonntag Blick va s'arrêter à la fin de l'année, annonce du groupe Ringier hier soir. Le plus ancien journal dominical de Suisse s'appellera désormais Blick fürs Wochenende. Blick pour le week-end donc, hein, il paraîtra le samedi. La direction promet des éclairages et aussi des articles de fond et reprendra les effectifs du journal dominical ainsi que la couverture en ligne du Blick le samedi. Première parution le 9 janvier. Les États-Unis ont connu leur été le plus chaud jamais enregistré, une température moyenne de 23,6 degrés, indique hier l'Agence américaine d'observation du climat. C'est 0,2 degrés de plus par rapport au précédent record de 2021. 4 des 5 étés les plus chauds dans le pays sont survenus au cours des 5 dernières années. Et puis une 5e victoire pour Mathieu Brennan sur la Vuelta à Séville hier. Enric Mas, toujours leader, avant le contre-la-montre individuel de 32 km ce jeudi entre El Puerto de Santa Maria et Jerez de la Frontera. Quelques nuages résiduels ce matin en Suisse romande, mais sinon c'est un temps assez ensoleillé sur le plateau, la plaine du Rhône et le Jura. Plus nuageux par contre sur les Préalpes et dans les Alpes. Des averses possibles aussi sur la crête sud des Alpes valaisannes. Il fera jusqu'à 21 degrés.
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3: Drôle d'époque. Mélanie Crovalian, Simon Mathé Doré.
4: Émission réalisée par Aline Blanchard. Dans cette drôle d'époque, nous avons appris durant la première heure que la Méditerranée, il y a 5 millions d'années, était toute sèche, Mélanie.
3: Oui, c'est difficile d'imaginer ça.
4: La dessiccation de la Méditerranée.
3: Quand on part en vacances en Grèce, oui. On ne voit pas trop.
4: Alors c'était il y a 5 millions d'années en même temps, mais on pouvait traverser à pied. Nous avons aussi appris évidemment que la mer montait, notamment aux Maldives, où enseigne notre invité du jour André Droxler, qui est professeur océanographe, géologue, professeur émérite au Texas à la faculté des sciences de Rice University, mais il est d'origine suisse, qui nous vaut son français parfait, puisqu'il est neuchâtelois. Bonjour Anouk Merz.
5: Bonjour à tous.
4: Dans quelques minutes, nous entendrons, puisque nous sommes mercredi, la voix des jeunes.
5: Oui, toujours les jeunes de QI qui ont 10-11 ans. Et puis, vous les entendrez, ils sont bien préoccupés par cette montée des eaux. Est-ce que ça implique pour eux et pour les animaux notamment? Voilà, oui, toujours très concret. C'est tout à l'heure.
4: On se réjouit, en tout cas, de les entendre, même si j'imagine que leur propos est un peu anxiogène.
5: Je vous en dis pas plus.
4: On n'en dit pas plus. On revient vers les atolls. Vous nous avez expliqué ce dont il s'agissait, la formation des atolls, André Droxler, il y a une heure. Vous avez fait quelques découvertes marquantes durant votre vie. Celle-là, on peut, peut-être pour le grand public, l'expliquer peut-être facilement. Vous avez découvert, avec d'autres, avec des collègues, que les atolls n'étaient pas, comme le prétendait un certain Charles Darwin, d'origine volcanique. Voilà. Racontez-nous tout ça. Parce que là, évidemment, c'est un sacré, comment on dit ?
3: Tsunami.
4: Tsunami, pavé dans la mare, je cherchais l'expression. Donc ces atolls, s'ils ne sont pas d'origine volcanique, comme le prétendait Darwin, comment ont-ils été constitués ? Vous avez à peu près une heure, un peu moins.
6: Un peu moins. Une heure, je peux le faire. Mais donc, comme je le mentionnais au début de l'émission, Charles Darwin a publié en 1842 un document extraordinaire sur la distribution et la structure des atolls. Et donc, Charles Darwin, comme le jeune Charles Darwin, c'est un Darwin qui était bien avant ses publications sur l'évolution. Il a publié ça en 1859. Mais il était géologue. aussi, enfin, à cette époque-là, c'était des naturalistes. Et des, donc c'était,
4: il était tout à la fois.
6: Il était tout à la fois.
4: Biologiste, géologue.
6: Oui, mais il avait vraiment... Et paléontologue. D'ailleurs, c'est pour ça que quand, lorsqu'on est paléontologue, on voit l'évolution dans l'enregistrement des roches. Parce que certains fossiles apparaissent, disparaissent, ils ne reviennent pas, la même chose. OK. Et j'ai aussi mentionné... que les données... Donc, il est parti sur le Beagle, donc un bateau de... C'est un bateau pas de recherche même, mais c'était un bateau justement pour faire des études des fonds marins et de faire des cartes marines. En particulier, il devait faire une partie des cartes le long de la Patagonie, par exemple. Donc, pour faire des cartes marines le long des côtes,
3: pour
6: dans les baies.
3: Pour éviter que les bateaux s'échouent.
6: Voilà. Et donc, mais alors Darwin a fait beaucoup plus que ça, par exemple. Donc, ça a duré 5 ans. Donc, il ne restait pas sur son Beagle toute sa traversée. Mais il allait, par exemple, en cheval. Il allait en Patagonie. Il prenait des échantillons partout. Il a même... vécu un grand séisme au Pérou. Et c'est là qu'il a vraiment aussi démontré que les continents, en fonction des failles qui s'étaient réactivées durant ce séisme, que les continents ont monté durant ce séisme.
4: Première intuition de la tectonique des plaques ?
6: Pas vraiment.
4: Pas encore vraiment, c'est venu plus tard.
6: Oui, ça c'est la tectonique verticale. Ouais. La tectonique des plaques, c'est plus latérale.
4: Oui, c'est vrai.
6: D'accord.
4: Vous avez raison.
6: Et puis, après ça...
4: Enfin,
6: bon,
4: que ça bougeait, quoi.
6: Il est allé au Galapagos, ouais. Donc c'est là qu'il a aussi développé son idée de l'évolution. Puis alors, après ça, il a traversé le Pacifique. Et qu'est-ce qu'il devait faire durant le passé ? Cette longue traversée du Pacifique, où ils ont passé à Tahiti. Et là, qu'est-ce qu'il avait à... Bon, il avait beaucoup d'échantillons, mais il avait aussi toutes les cartes nautiques qui existaient dans le monde à l'époque. Et c'était des cartes très, très précises. Et principalement, certaines de ces cartes avaient des cartes autour des volcans, au milieu des mers, des îles avec des récifs frangeants et avec des îles avec un petit peu de volcan. Donc l'idée c'était que quand on avait un volcan qui se crée, par exemple au milieu du Pacifique, que du fait que les continents étaient montés verticalement positivement, donc étaient exondés, et à l'époque ils n'avaient aucune idée de la profondeur des océans. Parce qu'il le faisait avec une ligne. Donc, il pouvait mesurer peut-être 100 mètres. Mais les océans sont 5 000 mètres. Et donc, il pensait que les océans étaient tellement profonds parce que, à la place de monter verticalement, ils descendaient de la subsidence. Donc, il créait ces grandes dépressions. Et donc, il avait pu voir, d'abord ce qu'il a fait, donc il avait ces grands nombres de cartes nautiques, et il a fait une compilation. Et dans cette publication de 1942, il a fait une compilation de tous les récifs dans le monde qui existaient dans ces cartes. Et c'est une carte extraordinaire.
4: Et il a pensé qu'ils étaient d'origine volcanique.
6: Et alors, donc, il a vu qu'il y avait quelques récifs qui étaient attachés à ces cônes volcaniques qui n'étaient plus, disons, en activité. Et après d'autres, les récifs étaient barrières, donc il y avait un lagon qui séparait le volcan de la barrière. Et après, ils voyaient, les atolls, comme on les a définis avant, ce sont des atolls qui n'ont plus du tout d'apport volcanique, en fait, d'édifice volcanique. On a uniquement un récif circulaire qui renferme un lagon.
3: Là, prend notre main, paume de la main, c'est le fond.
6: Voilà. Et donc, avec ces cartes, il a développé dans cette publication un système d'évolution en disant, OK, d'abord on a un volcan, et après quand le volcan s'éteint, les récifs, si on est dans les périodes, enfin dans les latitudes tropicales, on a des récifs qui se mettent frangeants, et après dans d'autres cartes, ils voyaient, donc maintenant on a une barrière, et après on a un atoll. Donc il avait fait une évolution, et son modèle, qui est encore enseigner aujourd'hui,
4: oui,
6: c'est que le volcan
4: s'effondre.
6: S'effondre doucement. Donc on crée d'abord le frangin, ça s'enfonce encore plus. Et

0: longtemps. Pourquoi il a fallu vos travaux à vous, bien d'un siècle plus tard, pour que ce soit rectifié?
1: J'aurais quand même être honnête, bien d'autres modèles avaient été élaborés, mais le modèle qu'on a publié en 2021 avec Stéphane, c'était vraiment basé sur des nouvelles données qu'on avait dans les Maldives. Principalement, et d'autres collègues, par exemple à Mururoa, dans l'atoll de Mururoa, et à Bikini, et les données sont assez grandes dans ces atolls du Pacifique, du fait qu'ils avaient été utilisés pour des bases d'essais nucléaires.
0: Oui, c'est vrai, quand on entend Bikini et Mururoa, on entend, voilà. on entend le nucléaire, on entend boum.
1: Voilà.
0: Oui, on entend.
1: Mais avant boom, ça, oui. Et après ça, donc, des forages avaient été faits, donc bien des gens, des collègues français, des collègues américains avaient déjà pensé ou avait évolué, avait changé des modèles qui avaient été proposés auparavant.
2: Mais pourquoi c'est jamais logique finalement? Ce serait tellement bien si c'était
1: toujours logique. C'est pas logique, mais c'est très logique, mais c'est plus compliqué qu'en se basant uniquement sur des cartes nautiques. Donc ces données, donc il avait une imagination absolument extraordinaire, et on n'a jamais, disons, critiqué Charles Darwin. Mais c'était, avec les données qu'il avait, c'était déjà extraordinaire de pouvoir penser à ça. Et lui, ce qu'il n'avait pas, à l'époque, il ne savait pas qu'il y avait des changements climatiques énormes et des conséquences des changements du niveau de mer. Donc, il avait, à cette époque-là, ils n'avaient aucune idée. C'est Louis Agassi, le Neuchâtelois, oui, qui a développé justement, qui a publié sur les premières grandes glaciations, principalement avec ses observations, les observations d'autres collègues en Suisse. Et après, il est allé en Écosse, et après, il est parti à Harvard. Et donc, il a publié vraiment sur le fait que les glaciations ont existé d'une manière très importante et très récemment, 20 000 ans. Oui. Donc 20 000 ans, c'est quand même assez court
0: en géologie. Rien du tout, ouais.
1: Voilà.
0: Donc, ces atolls n'ont pas été creusés par le volcanisme, comme le prétendait le maître Darwin, mais sculptés par la lente et inexorable érosion du récif corallien. Foi d'André Drexler et de ses collègues, c'est notre invité aujourd'hui. On va écouter une chanson que vous avez choisie, André Drexler, et juste derrière, la parole sera donnée à la jeunesse.
3: C'est pas là.

0: Vous la connaissez par cœur, Mélanie,
1: oui,
0: celle-là.
1: Comme toutes les chansons de Renaud, pratiquement.
0: Ah, oui. Bientôt, vous nous les chanterez.
1: Non, c'est mieux.
2: Alors,
1: pas,
2: je veux,
1: non. C'est mieux pas, je crois.
0: C'était Renaud, bien sûr, dès que le vent soufflera. Votre choix, André Drexler. Cette chanson-là.
3: La raison pour laquelle
0: j'ai choisi. Bah oui, j'aimerais bien le savoir. Attendez, je vais vous remettre le micro bien droit.
3: Non, j'étais vraiment pas. Je suis pas devenu marin, mais j'ai quand même passé beaucoup de temps sur des bateaux. Bon, les bateaux, c'est un peu. En étant océanographe, on n'est pas en mer tout le temps. Mais quelquefois, on partait dans des grands bateaux de recherche pendant 2 mois.
0: Sans toucher pied à terre.
3: Voilà, voilà. Et donc, la dernière fois que j'y suis allé, bon, c'était uniquement pour 3 semaines et demie, c'était en 2024, avec un bateau qui s'appelle le Marion Dufresne, entre Madagascar et Mozambique.
0: Ça, c'est un bateau français.
3: C'est un bateau français. C'est un bateau assez intéressant. C'est un bateau, d'ailleurs, qui appartient plus ou moins à l'IPEV. Et vous vous souvenez que...
0: Alors, IPEV?
3: IPEV, c'est le...
0: L'Institut pour les Mille Victoires. Bien évidemment.
3: Voilà. Ben oui. Et vous avez reçu Jérôme Chapella.
0: Oui.
3: Et lui était directeur, justement, de...
0: C'est ça.
1: Sociologue.
3: Voilà. Et c'est un bateau qui est intéressant parce que la France possède des territoires australes, d'outre-mer.
0: Les Kerguelen.
3: Les Kerguelen, Amsterdam, etc. Et donc, ce bateau reste à l'île de la Réunion. C'est là où il reste en base. Et ils vont uniquement durant l'hiver austral, non pardon, l'été austral, lorsqu'ils peuvent aller justement dans les parties très sud de l'hémisphère sud. Et durant l'hiver de l'hémisphère sud, maintenant, ils l'utilisent pour faire des études océanographiques.
0: Qu'est-ce que vous avez fait sur le Marion Dufresne précisément?
3: Alors, le Marion Dufresne... Ils ont un système de ils ont un système de carottage qui est unique au monde.
0: Donc on va carotter le fond des mers.
3: Voilà. Les carottes, c'est pas des carottes évidemment, mais c'est des tubes, ouais. Des tubes, et on pénètre justement les sédiments, et on peut justement réamener, enfin collecter ces sédiments, et le Marion Dufresne prend les plus longues carottes au monde.
1: Donc on prend un tube du fond de la mer.
3: Donc ça veut dire on descend un tube au fond de la mer et on pénètre les sédiments qui sont meubles, parce que si c'est dur, on peut pas le faire, faut faire du forage. Mais là, on peut prendre jusqu'à, je crois que la carotte, enfin la longueur de cette carotte, en fait de ce carottage maximum, je crois que c'était quasi 60 mètres, 65 mètres en un coup. Et c'est unique au monde, il y a aucun bateau au monde qui puisse faire ces carottages aussi longs.
1: Et alors, sur ces 60 centimètres, 60 mètres, pardon, on remonte à combien d'années? Ça veut dire combien d'années, 60 mètres?
3: Ça dépend du fait que le taux de sédimentation. Si on a des taux de sédimentation très élevés, on aura une période de temps très courte. Si on a des taux de sédimentation beaucoup moins restreints, on aura des périodes assez longues. Par exemple, au Belize, au large du Belize, on a fait une carotte avec le Marion Dufresne. Je me souviens, en 2003. Et là, à 300 mètres de fond, on a pris une carotte de 37 mètres. Et là, on descendait avec des enregistrements continus dans les sédiments jusqu'à 800 000 ans.
0: Ah oui, 37 mètres, 800 000 ans.
3: Voilà.
0: On fait ça dans le Léman aussi, pas très loin.
3: Exactement.
0: Juste, il y a une plateforme là, au large de Puy, pas très loin,
3: oui.
0: qui est carotte. Le mal, c'est plus de la géologie stricto sensu, c'est de la limnologie et de la sédimentologie.
3: Oui,
0: c'est une des disciplines.
3: Ce sont des disciplines
0: de la géologie.
3: Oui, la géologie, c'est les sciences de la Terre.
0: Hein. C'est vrai.
3: Donc, très souvent d'ailleurs, les départements maintenant ne s'identifient pas comme géologie, mais c'est des... Earth Science, par exemple, aussi.
0: Sciences de la Terre.
3: Voilà.
0: Allons voir ce qu'en pense la jeunesse. Anouk Merz, quel âge ont vos jeunes? 11 ans, vous nous avez dit à peu
4: 10,
0: près
4: 10-11 ans, oui. Je suis allée du côté de Cuy, donc au bord du lac Léman. Et puis, je leur ai simplement bien demandé, si je te parle de la montée des eaux, de la montée de la mer, de la montée des océans, qu'est-ce que tu peux me dire?
5: Bah, s'ils montent trop, ça pourrait inonder des villes.
6: Bah, je pense aussi que ça va s'inonder et que c'est pas bien parce qu'après il y aura moins en moins d'animaux aussi parce qu'il y a déjà beaucoup d'animaux qui sont en voie de disparition. Et moi j'aime vraiment beaucoup les animaux donc j'aimerais pas qu'il y en ait encore moins que maintenant. Donc je trouve qu'il faudrait faire plus attention à la planète, à la nature et voilà.
7: Bah, on sera tous morts.
6: Parce que du coup, bah, ça va un peu inonder la ville.
2: Ça te fait quoi, imaginer ça?
6: Bah, c'est un peu dommage, mais en même temps, c'est un peu de notre faute. C'est à cause de nous, en fait, que ça arrive.
2: C'est qui, nous?
6: Bah, les êtres humains, à cause de la pollution, bah, après, l'air, il devient plus chaud, et puis, du coup, ça fait fondre les glaciers, et la mer, elle monte, et en fait, c'est de notre faute quand il y a des endroits qui sont inondés. On avait un peu qu'à y réfléchir avant, et puis, ma foi, bah, voilà.
2: T'en penses quoi?
7: C'est pas intelligent. J'ai quand même un petit peu peur, mais il y a ma sœur qui m'a dit qu'il y avait son prof qui lui avait montré une vidéo où il y avait un journaliste qui posait plein de questions et puis la personne à chaque fois elle répondait on est foutus, on est tous foutus. Du coup bah voilà.
2: Et c'est ce que tu penses?
7: Non. J'espère qu'on trouvera des solutions.
8: Bah, ça me fait peur parce que on va tous mourir si l'eau elle monte trop.
2: Bon, nous on est en Suisse entouré de montagnes, ça va.
8: Oui, mais par exemple, ceux qui habitent au bord de la mer en France ou en Italie ou en Espagne ou en Portugal, bah, eux ils vont sûrement mourir.
9: Moi je m'inquiète pour les animaux et les êtres humains parce que. Ça peut être dangereux et puis c'est triste de voir la nature qui s'endommage à cause de nous.
10: Déjà, je trouve que c'est tout entièrement de notre faute. Par exemple, les dinosaures, avant, il y avait beaucoup plus de terre que d'eau. Et ça s'est passé à cause d'un réchauffement climatique et des montées des eaux. Mais ils ont disparu. Mais aussi, là, ça peut se passer la même chose avec nous et l'être humain va plus exister et ça serait un monument préhistorique.
2: Vous avez déjà remarqué que l'eau, elle montait? Quand vous êtes allé au bord de la mer, voir que l'eau, elle était toujours plus près des villages et tout?
11: Oui, je suis allée en Espagne et on voyait que l'année passée, il n'y avait pas autant d'eau. Le sable, il était tout mouillé. Donc il faudrait arrêter de polluer pour pas que l'eau monte et que ça envahisse des villes. Des fois, je vois que le lac Léman, il monte, mais je pense que ça, c'est normal. C'est peut-être les barrages, mais ça, je sais pas.
12: Moi, je suis allée vers Chamonix et la rivière, au début, il y avait un thermomètre. Et la rivière, le matin, il était à 1 ou 2. Et l'après-midi, il était à 9, tellement le glacier fond à cause de la chaleur. Ça me rend triste parce que j'aime aussi beaucoup le ski. Et il y a moins en moins de neige.
2: Et puis les îles ? Paradisiaque avec des palmiers puis juste un petit peu de sable. Qu'est-ce qu'elles vont devenir, à ton avis?
9: Bah, ça va devenir plus rien. Bah, l'eau, elle aura envahi la mini-île.
13: Je pense aussi que si l'eau arrive, ça va tout arracher de la petite île. J'avoue, j'aurais pas très envie que ça m'arrive chez moi. En fait, ça a l'air paisible, mais ce n'est pas paisible.
2: On parle notamment des Maldives. Les Maldives, vous connaissez?
9: C'est une île au bord de la mer. Un endroit un peu pour les vacances.
12: Pour Maldives, ça me fait penser un peu aux endives.
2: Si elles disparaissent, les endives, c'est grave.
12: Pas trop, parce que j'aime pas.
11: Bah, il faudrait arrêter de polluer pour arrêter que ça se reproduise.
2: On fait comment alors?
11: On recycle et on évite de jeter des déchets dans la mer et par terre, on met à la poubelle plutôt.
2: Ça te fait quoi alors? Ces océans qui sont tout pollués, puis l'eau qui monte et qui monte et qui monte, puis ces îles qui peut-être vont disparaître?
11: Bah, c'est un peu triste.
10: Moi je trouve que c'est un peu bête que les gens, ils savent que la poubelle ça existe, sauf les bébés, qui jettent par terre des déchets. Pour rien, juste parce qu'ils ont pas envie d'aller jeter à la poubelle.
13: S'il y a tant de plastique dans l'océan, bah les tortues elles vont mourir. Le mieux, ce serait d'arrêter la pollution, tout ce qui pollue, pour pas que ça arrive, et de faire plus de réserves naturelles, à mon avis.
0: Qu'est-ce qu'ils sont touchants, ces jeunes, à Noukmertz?
4: Oui, assez pessimistes quand même. Il y a quand même un petit message d'espoir à la fin, peut-être qu'on peut faire plus de réserves naturelles. Ouais. Ils sont très lucides, très concernés. Oui, oui, bah oui.
0: Très conscients, conscientisés, je ne sais pas. André Droxler, vous avez entendu la jeunesse, les maniques en l'occurrence, s'exprimer sur la montée des eaux, sur la pollution, sur le réchauffement climatique. Qu'en dites-vous? Moi, je trouve qu'ils sont très conscients et justement relativement accusateurs des générations précédentes. C'est de notre faute, c'est à cause de nous, on a entendu ça plusieurs fois. Vous répondez quoi, vous, qui êtes né dans les années 50? Est-ce que vous, votre génération, puis celle d'après, la nôtre, par exemple, est-ce qu'on a notre part de responsabilité? Est-ce qu'il faut voir les choses comme ça?
3: C'est évident que moi-même, en étant justement plusieurs générations avant ces enfants de 11 ans, j'imaginais, moi, à 11 ans. Et donc, on a vécu vraiment un changement dramatique sur notre planète. Et il n'y a aucun doute que ces changements sont principalement reliés à nos activités. Évidemment, nos activités nous ont donné des possibilités énormes de vivre. On vit dans des sociétés qui sont vraiment extraordinaires, même les océanographes. On va sur nos bateaux, on a des bateaux, on a des technologies extraordinaires. C'est un peu du... en étant seniors, c'est vrai que j'ai eu une existence extraordinaire et beaucoup de nous ont vécu vraiment quelque chose de complètement différent que, par exemple, nos grands-parents. Au début des années 80, je suis allé voir ma grand-mère qui avait aussi environ... Elle est née au début des années 1800. Donc elle était née...
0: 1900, oui.
3: À la fin des années 1800, pardon. Oui. Et grand-mère était...
0: Ouais, elle aurait été très âgée.
4: Grande longévité. Voilà.
3: Oui, oui. Mais elle, donc, elle a vécu dans le Jura, à la frontière entre la France et la vallée de la Brévine. Et elle me disait, elle a eu 15 enfants, et elle vivait dans des fermes très modestes. Et à la fin de sa vie, elle me disait, mais je suis la génération la plus chanceuse. Et elle m'énumérait tout ce qui s'était fait au niveau technologie. Et elle me disait à la fin, elle me disait, mais on n'a plus besoin de rien. On a tout ce qu'on veut. Mmh. Et c'est vrai que depuis les années 80, on a évolué technologiquement d'une manière encore bien plus importante que sa vie elle-même. C'était le début des ordinateurs personnels, par exemple, et maintenant, sur nos téléphones qu'on appelle téléphones, mais qui sont des ordinateurs personnels, qui sont bien plus importants que les ordinateurs qu'on a utilisés pour aller sur la Lune dans les années 60. Donc, c'est toujours difficile de savoir comment on peut justement accepter ces changements dramatiques. Et maintenant, on parle de l'intelligence artificielle qui souvent va changer, qui change notre vie et qui va changer encore plus. Mais si on pouvait utiliser justement ces nouvelles technologies pour diminuer notre impact sur la planète.
0: Est-ce qu'il faut parler de décroissance? Est-ce qu'il faut la souhaiter?
3: D'avoir des vies peut-être de plus haute qualité, sans devoir justement utiliser nos ressources de la planète. Et donc, si on peut appeler ça décroissance, je ne sais pas, mais sans doute. Mmh. Ben, je sais qu'en Europe, vous êtes... je sais vous, parce que ça fait longtemps que je suis aux États-Unis, de l'autre côté. Et on sait bien que les États-Unis utilisent beaucoup plus d'énergie que les populations européennes. Et quand je vois justement, et quand j'entends cette génération nouvelle en Suisse, ils sont peut-être beaucoup plus encore à même de comprendre ces changements et même d'être très tristes et dramatiques au niveau de leur futur.
1: En même temps, je vous écoute parler sur ce côté, notre vie s'est beaucoup améliorée, je me demandais quelle était la corrélation finalement avec la pollution. Est-ce qu'on ne peut pas imaginer une vie qui s'améliore sans toutefois abîmer la planète?
3: Voilà, avec des nouvelles technologies, par exemple... Au niveau des hydrocarbures, par exemple, on a quand même de nouvelles technologies, du solaire, de l'éolien, maintenant on parle d'hydrogène. Donc des ressources qui peuvent, disons, modifier des ressources beaucoup plus polluantes.
0: Est-ce qu'il faut une réponse technologique? Le solaire, c'en est une, c'est probablement très bien. Ou est-ce qu'il faut aussi en faire un peu moins, consommer un peu moins? Je sais que certains le prônent. Est-ce que c'est possible? Le géologue, au fond, étudie aussi les ressources, et surtout peut-être les ressources du sous-sol. Est-ce qu'il faut continuer de pomper, comme les Shadocks? Est-ce qu'il faut continuer d'exploiter le sous-sol, André Droxler?
3: C'est sûr que même... On ne parle pas uniquement d'hydrocarbures, de pétrole, etc. Maintenant, on a des demandes d'éléments rares.
0: Les terres rares pour les téléphones, oui.
3: Voilà, bon, pour tout ce qui est nouvelle technologie. Et au niveau de l'océanographie, c'est aussi des issues qui vont devenir de plus importantes, parce que maintenant, on va aller justement exploiter, par exemple, les nodules de manganèse, et on n'a pas même les lois au niveau océanographique. C'est des lois qui sont internationales, mais qui ne sont pas encore bien établies. Donc c'est un petit peu le Far West au niveau des océans. Donc maintenant, toutes les grands pays, la Chine, enfin les États-Unis, les Européens sans doute un peu, mais un peu moins peut-être, mais ils vont justement, c'est une chasse au trésor, ou à l'arrivée pour aller chercher l'or, par exemple.
1: La ruée vers l'or,
3: donc c'est la ruée justement vers ces éléments rares qui peuvent exister dans les océans.
4: Donc on en revient à ce que disait le petit garçon à la fin, qui dit, mais en fait, il faudrait faire des réserves naturelles. Donc en fait, il faudrait décider qu'il y a des zones où on n'a pas le droit d'aller se servir, justement, voilà. comme les chercheurs d'or le faisaient à l'époque.
3: Exactement.
4: Ça, c'est une des solutions.
3: Je ne sais pas si vous connaissez une femme extraordinaire, une scientifique, une ingénieure qui s'appelle Sylvia Earle.
0: Oui, ça veut dire, on a entendu parler, bien sûr.
3: Sylvia Earle, c'est une extraordinaire. Enfin, je vais pas. Si les auditeurs sont intéressés, il faut absolument aller sur YouTube et écouter justement ses présentations. Mais elle a justement une initiative qui s'appelle Hope.
0: Et, espoir.
3: Voilà, espoir, pardon. Et ces initiatives, c'est vraiment de créer autant de réserves naturelles que l'on a sur les continents.
0: Mais sous la mer.
3: Mais sous la mer. Et donc, on a, je ne veux pas, disons, citer des chiffres, mais je crois qu'actuellement, c'est uniquement 2 à 3% des océans qui sont préservés. Par contre, sur les continents, c'est des proportions beaucoup plus grandes. Et dans les océans, c'est nécessaire d'avoir de grandes... des parcs sous l'eau qui sont beaucoup plus importants, de manière à pouvoir justement sauvegarder des endroits qui vont justement garder non seulement le fond des mers, mais également tout ce qui est au niveau poisson,
4: biotope.
0: À qui appartient le fond des océans?
3: Ben, c'est à partir de... Donc, les pays ont des limites jusqu'à 200 nautical miles.
0: 200 000 nautiques, ça fait...
4: Voilà. Pff, aucune idée. Ça fait, nous, on a dit qu'on n'était pas fort en maths, donc...
3: Oui, mais c'est 1,8.
4: Les marins.
0: Donc, 1,8, voilà. Donc 360 kilomètres.
3: Voilà, et après, c'est donc des zones internationales qui sont un peu... c'est un peu flou, parce que les... D'ailleurs, il y a une convention qui essaye d'être créée, justement, pour donner certaines lois, des lois internationales pour l'exploitation des océans dans ces parties qui sont vraiment pas qui font pas partie d'un pays ou d'un... on n'a plus du tout maintenant le système global comme on l'avait avant. Par exemple, l'Antarctique, je connais pas trop beaucoup, mais il y a vraiment eu des traités qui ont divisé l'Antarctique avec des lois bien spéciales où on pouvait pas faire, par exemple, on peut pas en Antarctique faire des accusations sismiques pour les hydrocarbures, par exemple. Oui,
0: c'est la convention de l'Antarctique. Voilà. Pour l'instant, ça tient encore.
4: Voilà. Et on peut faire de plus en plus de tourisme avec les dégâts qu'on connaît.
3: Voilà. Ouais. Et là, c'est surprenant. Par exemple, même les touristes apportent, par exemple, des graines et des pollens.
0: Et oui.
3: Et c'est donc foutu. De nouvelles espèces se développent. Oui.
1: La planète.
0: Mélanie, oui.
1: J'ai quand même une question par rapport justement à cette course vers l'argent, hein, oui. Ou cette ruée vers l'or, parce que faire de la recherche comme vous le faites en océanographie, ça coûte cher aussi.
3: Oui.
1: Et parfois, les seuls qui peuvent financer ça sont ceux qui précisément cherchent le profit.
3: Oui.
1: Comment on s'arrange avec ça quand on est océanographe, André Drexler?
3: J'essaie de répondre d'une manière...
4: Vous avez un doudou si jamais vous avez besoin de soutien.
3: Oui,
1: une panthère rose.
4: Voilà, une panthère rose.
3: Et j'avais aussi dit que Tintin, je ne sais pas si j'avais mentionné, que Tintin m'avait influencé énormément durant mon enfance.
1: Non, mais attendez, donc vous avez un Milou en peluche et une panthère rose en peluche.
0: Voilà. Il y a deux peluches que vous venez de sortir de votre sac. Effectivement.
4: Mais il y a quand même une réponse à laquelle vous devez répondre.
3: Non, je vais pas essayer de sortir de... Attendez, la question c'était encore...
1: C'était comment vous arrangez avec cette histoire de devoir financer vos recherches en fait.
3: Voilà.
1: Et les seuls qui peuvent financer parfois sont les pétroliers en gros.
3: Tout ce qui est au niveau académique, généralement c'est financé non seulement par les gouvernements, par exemple, de Swiss National Foundation va financer, mais
1: le
3: Fonds National Suisse ou le Fonds National Américain, il y a différentes fondations qui financent ça. Mais en géologie, durant quasi toute ma carrière d'océanographe, on était financé aussi par les compagnies pétrolières qui étaient intéressées à nos recherches académiques sans... des résultats directement sur l'exploitation de...
0: Au cas où vous aviez trouvé un petit filon de pétrole, ils auraient pris l'info quand même. Hein.
3: Non, mais c'était pas vraiment ça, c'est que ils voulaient avoir des modèles qu'on pouvait développer,
0: ouais,
3: qui pouvaient être intégrés dans leur champ de pétrole ailleurs, par exemple.
0: Mais cela dit, la question que pose Mélanie, elle est absolument centrale et évidemment délicate pour vous. Ça vous a posé un problème, ça, d'être parfois financé par... alors, du pétrole, il y en a partout. Hein, c'est pas que dans les voitures. Il y en a et le plastique, on est entouré.
3: Oui.
0: Donc, il en faut dans notre monde. On peut pas totalement l'annihiler. Mais enfin, qui paye comment, qui paga comanda, on dit ça en italien. Ça vous a gêné aux entournures, parfois?
3: Ça nous a gêné un peu, mais non seulement c'était du financement, mais c'est aussi les données qu'on pouvait avoir, qui étaient acquises par les compagnies pétrolières. Par exemple, on a parlé pas seulement des Maldives, et je vous le disais avant le début de l'émission, par exemple, notre nouveau modèle, les données sur lesquelles on a basé ce nouveau modèle pour l'origine des atolls, c'est principalement au départ sur des données qui avaient été acquises par des compagnies pétrolières. Et donc là, par exemple, Elf Aquitaine avait acquis des données déjà dans les années 70. Et après Shell, ils ont foré des trous de 3 km dans les Maldives et qui montrent bien que les atolls actuels n'ont rien à voir avec le plateau volcanique qui a 3 km et qui date de 55 millions d'années.
1: Donc, tout n'est pas tout noir ou tout blanc. Quoi.
3: Voilà, donc des compagnies pétrolières qui...
0: Pétrole, c'est plutôt noir en général.
3: Oui, oui.
1: Pas mal. Mais la panthère rose, alors, elle vient d'où?
3: Oh, c'est un ami qui m'a un peu changé ma vie, justement sur la notion de vision, en fait, de comment c'est lorsqu'on est vraiment focalisé sur quelque chose d'une manière très positive, on attire, enfin, peut-être on crée des vibrations, des ondes nous-mêmes qui attirent des gens qui ont les mêmes vision et voilà.
0: Et la panthère, elle dégage des bonnes vibrations.
3: Voilà.
0: À 16h42, on va écouter un peu de bonne musique américaine.
3: Ah ouais.
0: André Drexler, ça s'appelle Earth, Wind and Fire. C'est un, évidemment un bon vieux groupe. Boogie Wonderland.

0: Boogie Wonderland, c'était Earth, Wind and Fire, la terre, le vent et le feu. C'est un groupe de géologues, ça.
1: C'est vrai. C'est un groupe festif, en tout cas.
2: C'est un groupe de géologues qui sait danser.
0: Il y a un groupe de géologues, virgule, qui sait danser. Vous avez raison. Ils viennent de Chicago. Vous habitez au Texas, André Drexler. On parlait du financement de la recherche par l'industrie pétrolière. Et chacun y trouve son intérêt parce que les industries pétrolières ont des données aussi très précieuses pour les géologues. Si l'on vient un petit peu sur la politique académique américaine, vous me voyez venir. Monsieur Trump, à partir de son retour aux affaires et de sa réélection en janvier 25, a pris tout un tas de décisions, de décrets pour s'attaquer à une science, selon lui, j'ai repris ces termes, attaquée par le gauchisme et l'idéologie woke. Donc il a coupé dans le budget des universités. 300 000 emplois ont été supprimés en une année et demie. Et puis l'administration Trump a annoncé cette saignée budgétaire, toujours en cours pour l'année 2026, 24% de moins pour la NASA, 40% de moins pour les instituts nationaux de la santé et quasi 60% de moins pour la National Science Foundation qui finance la recherche universitaire. Est-ce que vous êtes touché par ça? Est-ce qu'à Rice, à Houston, vous êtes touché par ces coupes?
3: Personnellement, du fait que je suis en retraite, donc je suis Emeritus Professor at Rice University, donc je reçois pas de financement du gouvernement. Je travaille principalement à l'étranger.
0: Mais est-ce que l'université Rice...
3: Ah, c'est sûr. J'ai des collègues qui avaient même un financement qui existait. Et du fait que l'administration actuelle de Trump avait décidé que tout ce qui était au niveau des changements du climat, tout ce qui était au niveau de la diversité, donc avant l'administration Trump, dès le moment où on demandait des demandes de financement au gouvernement fédéral, on devait faire en tout cas un paragraphe pour expliquer comment on allait aider les populations diverses au niveau intellectuel, au niveau études, etc. Donc, et lorsque l'administration Trump est arrivée, donc il faisait des recherches sur ces projets de recherche qui existaient déjà, qui avaient été financés. Et dès le moment où il y avait soit diversité ou soit climate change,
0: changement climatique,
3: donc il diminuait ou il fermait ses sources de financement.
0: Et comment on vit quand on a une université, quand on n'a plus d'argent?
3: Il y a d'autres sources de financement, mais c'était sans doute les sources de financement principales. Et donc il y a des financements privés qui sont possibles. Là, par exemple, Rice University, c'est une université privée qui a une fortune importante. Il y a des possibilités à ce niveau-là, mais c'est vrai que mes jeunes collègues actuels ont des difficultés justement d'obtenir des financements au niveau de la recherche. Et par exemple, aux États-Unis, il y a de moins en moins de grands bateaux de recherche parce qu'ils ont été, arrêtés. Par exemple, le bateau Forer qu'on utilisait depuis 1981, ce bateau Forer a été arrêté. Donc, le projet est arrêté, donc on ne fore plus aux États-Unis au niveau scientifique. Donc, on a beaucoup de carottes partout. Donc, on nous dit il faut d'abord travailler sur les carottes qui existent. Par exemple, un bateau un navire qui travaillait justement en Antarctique, qui était un icebreaker, donc il pouvait aller sur la banquise. Et ils viennent de l'arrêter.
0: Mais ça veut dire que les jeunes qui se dirigent, qui se destinent vers la recherche océanographique ne pourraient plus vraiment le faire aux États-Unis?
3: Je pense que d'abord, on a très peu d'étudiants étrangers qui postulent pour faire des études aux États-Unis. D'autant plus s'ils viennent de pays qui ne sont pas acceptés par l'administration. C'est juste le contraire de ce que j'ai
1: vécu,
3: moi.
1: Ce que vous avez
3: vécu, ouais. Parce que moi, c'était une opportunité d'aller aux États-Unis.
0: C'est les Américains qui vont venir étudier ailleurs.
3: Oui, qui vont, s'ils sont acceptés.
0: Mais jusqu'où est-ce que l'administration Trump... Bon, c'est pas la réponse, mais enfin, on peut envisager les choses. Jusqu'où est-ce que l'administration Trump peut laisser des pans entiers de sa recherche s'effondrer, disparaître, au risque de laisser évidemment le champ libre aux concurrents, Chine et autres? C'est ça qui est en train de se passer, non?
3: Exactement. C'est la fin de l'Empire.
0: C'est la fin de l'Empire?
3: En tout cas, partiellement. Et l'espoir, c'est que les prochaines élections vont changer cette attitude, mais c'est vrai que d'essayer de recréer ce qu'on avait avant, on ne pourra pas le faire d'une manière systématique, ça prendra très longtemps. Et donc on a quand même un espoir, là, au mois de novembre, que les deux chambres, donc the House...
0: C'est les élections du mid-term.
3: Voilà, the House, donc c'est un peu comme... Les représentants et le Sénat. Les représentants sans doute, et le Sénat aussi va peut-être passer dans l'opposition, dans démocrate. Et je pense qu'il y aura quand même des modifications, mais ça prendra un temps fou.
2: Et même là, le mal est fait, vous dites.
3: Le mal est fait, en tout cas, pour une période assez longue, oui.
0: Bon, dites-donc, vous avez amené
2: un petit cadeau,
0: une boîte.
3: Voilà,
0: on va se remettre un peu d'aplomb avec ça.
3: Je vous ai envoyé ça, je vous offre ça parce que c'est aussi pour faire comprendre aux auditeurs que...
0: On va
2: prenez
0: la déballer.
2: Prenez la boîte, Simon, on peut
3: disons aussi étudier les océans.
0: Je la déballe devant vous. C'est vraiment un cadeau?
3: Oui, c'est
0: voilà, un on n'a pas le droit de recevoir des cadeaux, mais celui-là, on veut bien.
2: C'est une petite boîte carrée.
0: Donc, alors, il y a une petite boîte carrée.
3: Voilà.
2: C'est pas une montre.
1: Des petites choses fragiles emballées dans du papier.
0: Des merveilleux fossiles. Et là, il y a un merveilleux fossile, je dirais, à vue de nez comme ça, qu'il s'agit d'un oursin, non?
3: Absolument.
0: Voilà.
2: Faites voir.
0: Oh là là.
3: Et ça, c'est du Crétacé. Du centre du Texas, tout près de chez moi. Donc, on peut aller étudier justement ces récifs de 100 millions d'années.
2: Dans le Texas.
3: Voilà.
1: Et ça semble normal, on dit ça comme ça, mais il faudrait peut-être...
2: Attendez, je suis nulle en géographie, mais sauf erreur, il n'y a pas d'océan au Texas.
3: Ouais. Mais il y avait un océan il y a 100 millions d'années.
0: Comme on en trouve dans les Alpes d'ailleurs.
3: Voilà, exactement.
2: Et donc, vous avez un joli coquillage dans la main.
1: Ces fossiles ont 100 millions d'années.
3: Voilà.
0: Ils sont absolument magnifiques. Là, j'ai dans la main un autre.
1: On dirait une sculpture.
0: Alors moi, je connaissais les ammonites, ces escargots, mais là, c'est un escargot vertical.
2: Allongé,
0: De quoi s'agit-il?
3: C'est un escargot, c'est un snail.
0: Ça, c'est aussi 100 millions d'années.
3: Oui, tout ça, ça vient de.
0: Oh là là.
3: Ça vient d'un lagon, justement.
2: Vous les ramassez comme ça?
3: Ah ben oui, il y en a des milliers et des milliers. J'emmène des étudiants là-bas
0: Là, on dirait une coquichelle, un peu.
3: Oui, mais c'est
0: un bivalve.
3: Un bivalve, exactement.
0: Un bivalve, voilà.
2: Ouais, c'est
1: les vongolais, quoi.
0: Les vongolais, voilà. C'est ça.
2: J'allais dire, on peut faire des pâtes.
3: Il y en a encore un petit qui est très beau.
0: Ce sont des cadeaux absolument magnifiques.
3: Il y en a encore un petit. Alors, si on a le temps.
0: On a le temps, je regarde la montre. Oui, on a encore juste 30 secondes.
2: Ils sont bien emballés dans du papier.
3: Alors ça, c'est très spécial. C'est aussi un oursin.
1: Un oursin, mais qui a des pics.
0: Il y a encore les pics.
3: Oh. Les pics, c'est les bases sur lesquelles les pics étaient établis. Ouais. Et il y a aussi deux petites huîtres qui se sont établies sur le petit oursin.
2: Ah oui, on voit les deux petites huîtres qui sont collées dessus. Voilà. On a vraiment l'impression que c'est comme les oursins qu'on trouve dans la mer. Hein.
3: Exactement.
2: Sauf que c'est de la pierre.
3: C'est de la pierre, c'est transformé en pierre.
0: On vous embrasse et on vous donne un grand merci parce que ce sont des cadeaux à la fois très poétiques et qui racontent une fabuleuse histoire.
2: Je vais essayer de prendre de très belles photos et les mettre sur nos réseaux.
0: On va faire ça. Puis vous nous remontez le moral avec ces fossiles.
3: Oui, mais exactement. Donc les mers, enfin la terre et le mer va toujours...
0: C'est vrai.
3: Exister.
0: Elle s'en tirera bien sans nous, peut-être même mieux.
2: Oh, la planète.
0: Allez savoir. Merci beaucoup, André Drexler.
3: Oh, ça fait un grand plaisir, vraiment.
0: Partagé.
3: Vraiment.

0: Fiore, c'était Valentino Vivace. Et je n'en reviens pas de la beauté des fossiles qu'on a sous les yeux que nous a offert notre invité André Drexler. On le remercie encore. Mélanie, Anouk, merci d'avoir partagé cette émission. Mélanie, on se retrouve demain à 15h.
1: Bah oui, demain avec deux journalistes que vous connaissez bien, des vieux de la vieille, Patrick Nussbaum et André Crétenant, qui nous parleront de la Suisse, parce qu'ils viennent de publier un livre sur la Suisse chez Slatkin.
0: Livre très optimiste, hein, oui. Pour le coup.

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1: L'Agence internationale pour l'énergie atomique met la pression sur l'Iran. L'AIEA renvoie la République islamique devant le Conseil de sécurité de l'ONU pour ne pas avoir respecté ses obligations sur le nucléaire, notamment l'accès à ses installations sensibles. Le représentant iranien auprès des Nations Unies déclare que l'Iran ne coopérera que lorsque les circonstances et la sécurité le permettront. L'Union européenne accorde une aide d'urgence d'environ 115 millions d'euros à l'Espagne pour soutenir la gestion de l'enclave de Ceuta. Plus de 70 000 migrants sont entrés de force du Maroc fin juillet dans cette enclave espagnole. Entre 5 000 et 10 000 seraient encore présents aujourd'hui. Le Rassemblement national dans la tourmente après les propos racistes d'un membre de son service d'ordre, par ailleurs policier municipal. Le parquet de Carcassonne annonce engager une procédure pour suspendre 4 policiers municipaux après la diffusion d'une vidéo les mettant en cause pour des propos racistes. Le RN dit avoir exclu l'un des policiers incriminés qui faisait donc partie de son service d'ordre. Un vote se précise pour une journée d'information militaire pour les femmes en Suisse à partir de 2030. Le Conseil fédéral a transmis hier un message au Parlement. La population devrait se prononcer en 2028. Valérie Dietli visée par une nouvelle dénonciation pénale. Cette fois, elle émane du Centre Vaud qui soupçonne la ministre d'avoir tenté de fermer et vouloir transférer l'argent d'un sous-compte bancaire de la section Lavaux-Auron. Valérie Dietli réfute. Les filles sont davantage exposées à un risque de décrochage scolaire à cause des aléas climatiques, alerte l'UNICEF. Pour des milliers d'enfants, ces aléas climatiques perturbent les cours, détruisent les écoles et déracinent les familles. Les filles qui s'occupent davantage de leurs proches que les garçons auraient ainsi moins de possibilités de retourner un jour en classe, détaille cette nuit la directrice générale de l'agence onusienne. Selon le rapport, les chocs climatiques, notamment l'an passé, ont eu des répercussions sur la scolarité de plus de 171 un million d'enfants. Internet à très haut débit partout en Suisse et pour tout le monde. Le Conseil fédéral a transmis hier au Parlement un projet afin de soutenir dès 2029 les raccordements dans les zones peu peuplées. La Suisse est en retard par rapport aux pays de l'UE. Le gouvernement prévoit d'investir jusqu'à 730 millions de francs. Une moitié de subvention serait versée par la Confédération si le canton verse l'autre moitié.
2: Vous attendez quelqu'un sur le vol 111?
3: Ouais.
2: Suivez-moi, s'il vous plaît.
3: Qu'est-ce qui se passe ?
1: Extrait du film 111 Echoes from Halifax, le film dont on va beaucoup parler ces prochains jours. Il évoque le crash du vol Swissair au large du Canada, c'était en 98. Plus précisément, des répercussions cette fois sur les proches des 229 victimes. Un film qui figure parmi les temps forts du Zurich Film Festival dévoilé hier, parmi les 133 productions présentées dès le 24 septembre. Le grand film suisse de l'année, selon le directeur du festival. Il sort sur les écrans romans le 20 janvier prochain. Retour à un temps plus ensoleillé ce jeudi après la dissipation des nuages résiduels. Beau sur le plateau, la plaine du Rhône et le Jura, mais nuageux par contre sur les Préalpes et dans les Alpes, avec aussi quelques possibles averses. Maximum 21 degrés en plaine.
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5: Et Raphaël Wolf à mes côtés. Bonjour Raphaël, comment ça va ?
6: Mais ça va bien vous ?
5: Mais ça va pas mal. Marc Frochot est en régie et nous allons d'ici quelques instants accueillir notre invité. Mais tout d'abord, un mot rapidement sur le débat cinéma qui nous attend après 17h30, Raphaël.
6: Et qui va être très transalpin, hein. On n'a pas choisi, mais c'est comme ouais. Ça. Alors bon, on va quand même parler d'un film anglais qui s'appelle Pressure, qui est un peu la sortie de la semaine, qui va nous révéler que la météo a déterminé la date du débarquement du 6 juin 1944. C'est assez troublant. Et ces deux films italiens dont on va parler, Le Dernier pour la route, qui est un road road movie, comme son titre l'indique assez bien aviné, et Ma femme italienne, comédie située à Rome, et puis nos deux conseils avec Vincent Haddad qui concerneront un film indien, RRR, et Aloïse, un film de 1975 qui retrace en fait le parcours d'Aloïse Korba, donc ouais. Cette fameuse peintre qui a...
5: De l'art brut.
6: Exactement, avec Isabelle Huppert notamment, donc ce film que je ne connais pas, mais que Vincent adore.
5: Une toute jeune Isabelle Huppert, toute joufflue. Non mais c'est vrai, ça m'a frappé. Dans la liste des musiciens avec lesquels il a joué lors de sa longue carrière, il ne manque que Sonny Rollins et Miles Davis, alors même qu'il était copain de Miles Davis. Voilà ce qu'en dit le nouveau dictionnaire du jazz. À 88 ans, Daniel Humer poursuit sa conversation musicale avec des personnes de qualité, comme il dit, batteur et peintre. Le jeune voix, installé en France depuis des lustres, vient en concert à Jazz sous les étoiles à Saint-Luc ce vendredi.
3: On est très proche là.
7: On va écouter d'abord.

0: Bonjour Daniel Humer.
1: Bonsoir.
0: Comment allez-vous ?
1: Très très bien, merci.
0: Eh bien, écoutez,
1: heureux d'être avec vous.
0: Mais on est ravis de vous recevoir également, Daniel Humer. Vous êtes en duplex avec nous depuis nos studios de Paris, au bon soin d'Alexandre Lemierre, le jeune homme qui est en face de vous, qui par ailleurs est guitariste. Un jour peut-être vous ferez un bœuf ensemble, allez savoir. Daniel Humer, vous êtes batteur, vous êtes jeune voix, vous vivez en France et à Paris en particulier depuis le début des années 60, parce que, disiez-vous, il était impossible pour un batteur de jazz à l'époque de trouver du travail à Genève. Vous avez donc franchi la frontière, et avec bonheur, puisque vous êtes unanimement considéré par l'ensemble des professionnels et des gens qui écoutent cette musique comme une sorte de légende. Est-ce que ça vous gêne? Est-ce que ça vous amuse? Est-ce que vous vous en fichez complètement d'avoir ce qualificatif qui vous colle à la peau?
1: Les qualificatifs sont systématiquement balancés sur tous les artistes. Alors ça ne me pose aucun problème. Simplement que j'essaye d'être un professionnel qui fait son travail avec réflexion et honnêteté. Voilà. Pour moi, ça me suffit. Je sais pas si il y a pas. De toute façon, la musique, ça n'est pas les Jeux Olympiques. Et quelquefois, on est bon dans un sens et moins bon dans un autre. Voilà, donc il faut savoir choisir la bonne direction.
0: Vous n'avez pas choisi, en tout cas, entre deux formes d'art qui vous tiennent évidemment à cœur. La première, c'est la musique, le jazz, donc la batterie, qui est votre instrument. Et puis la peinture et le dessin. Tout petit déjà, bien sûr, vous tapiez à peu près sur tout ce qui bougeait, ou ne bougeait pas surtout, parce qu'un batteur frappe surtout des choses qui ne bougent pas, en l'occurrence une batterie. Mais vous avez grandi à côté de l'usine Carandache à Genève, que vous avez visité. Ça a été une sorte d'éblouissement pour vous, mais c'est que bien plus tard que tout à coup vous êtes mis à la peinture. Vous peignez et dessinez et jouez encore tous les jours, Daniel Humer ?
1: Absolument, je peins tous les jours. Je travaille mon instrument, ça c'est plus récent. J'ai recommencé à travailler sérieusement la batterie.
0: Ah ben bah, il était temps.
1: par lubie, parce que ça m'assouplit, ça me passionne de voir où on peut aller, et comme je ne joue pas beaucoup en concert parce que j'évite de me déplacer trop vu mon âge, je joue à la maison et je joue avec mes amis régulièrement. Voilà.
0: Bon, ben là, vous venez en Suisse, donc ce sera quasiment comme à la maison.
1: Pardon ?
0: Vous venez en Suisse, donc ce sera quasiment comme à la maison.
1: Exactement, exactement.
0: Pratiquement. Il y a deux moments forts, donc je le disais, dans votre vie, parmi d'autres. Il y a cette visite de l'usine Carandache lorsque vous y êtes enfant, et puis la découverte du jazz à 14 ans. Et je relisais une interview de vous qui datait du mi-temps des années 90, et vous disiez à l'époque, c'était vraiment ça ou rien. Le choc a été si puissant que ça pour vous, Daniel Humer ?
1: Ça a été un choc énorme parce que je ne venais pas d'une famille très branchée sur l'artisterie. Et tout d'un coup, sortant d'une musique un peu populaire, j'ai entendu cette vibration, j'ai senti cette vibration du jazz, cette musique qui m'est allée droit dans la tête et au cœur. Et j'ai voulu faire que ça de ma vie, voilà. Et j'ai travaillé pour, je me suis instruit de cette musique, je me suis imprégné de tout ce qui concernait le jazz, et dans tous ces genres, et voilà, j'ai toujours continué parce que j'ai besoin de ça pour vivre. Le jazz est une musique formidable parce qu'elle est, c'est comme un paysage. Vous tournez la tête de 2 cm et tout est différent. Donc, ça n'est pas une musique figée. Et il y a largement la possibilité d'avancer en permanence.
0: Sachant qu'à l'époque, contrairement à aujourd'hui, on n'enseignait pas le jazz. Donc vous avez appris à l'écoute, en écoutant les disques ?
1: Oui, malheureusement, parce que lorsque je me suis présenté au conservatoire de Genève en prononçant le mot jazz, c'est juste si on ne m'a pas poussé dans les escaliers. Alors j'ai été malheureux, à mon grand regret, dans la possibilité d'apprendre un instrument sérieusement, c'est-à-dire un piano qui m'aurait permis de devenir plus facilement harmoniste et de comprendre l'harmonie, les accords avec plus de facilité. Mais je me suis débrouillé avec d'autres cartes pour garder un certain niveau. Voilà.
0: Oui, alors plutôt pas mal, parce que vous avez vraiment, et je le redis encore une fois, joué avec tout ce que la planète jazz a compté de musiciens extrêmement importants, sauf encore une fois à l'exception de Sonny Rollins et Miles Davis. Et pourtant, vous étiez amis avec Miles Davis, vous alliez voir des matchs de boxe ensemble. Et pourquoi n'avez-vous jamais joué ensemble ?
1: On n'allait pas voir la boxe, on parlait
0: de boxe.
1: Je ne suis jamais allé voir un match avec lui. Et Sonny Rollins, c'est quelqu'un avec qui je parlais régulièrement quand il venait en France. Et c'était des gens charmants. Mais l'occasion ne s'est pas présentée.
0: Qu'est-ce qu'il faut pour pouvoir jouer ensemble ?
1: On a failli faire un disque avec Sonny Rollins.
0: Ouais.
1: Et puis, pour des raisons bêtement financières et des exigences de son entourage, contre sa volonté d'ailleurs, on n'a pas pu faire ce disque.
0: Ouais. Et le fait de n'avoir jamais enregistré avec Miles Davis, c'est dû à quoi ? Il n'y avait pas l'envie des deux côtés ?
1: Non, il y avait une envie de mon côté, certainement. Je me rappelle qu'un soir au Club Saint-Germain, lorsqu'il jouait avec Barney Villen et Kenny Clarke,
0: ouais.
1: Il est venu près de moi, puis il m'a dit avec sa voix sourde, il m'a dit « You will play in my band in several years ». Alors j'ai compris « seven years » et j'avais jamais compris

0: l'heure du concert et vous vous emmerdez à deux francs de l'heure, je reprends vos paroles, et vous décidez d'aller faire un tour dans la ville d'Aix. Très bon choix, c'est très joli. Et là, dans une vitrine, soudain, une sculpture, elle vous saute au visage. Vous avez un véritable coup de cœur pour cette sculpture. Vous rentrez, vous l'achetez, et plus tard, hasard absolument incroyable, quelqu'un dans un bar vous aborde, je crois, vous parlez avec cette personne, et il se trouve que c'est le fils de Jouve, Georges Jouve, le sculpteur, dont vous avez acheté une œuvre. Et vous voici dans l'atelier du sculpteur. Et là, deuxième choc, après le jazz, vous découvrez un endroit, vous vous dites, mais en fait, c'est mon église, cet atelier. Qu'est-ce que ça voulait dire?
1: Ça voulait dire qu'il y avait une ambiance profonde de travail, de paix, de douceur, de sérieux. Et je me suis rendu compte qu'on peut s'isoler avec une forme d'art, sans être isolé du monde, voilà. Et bon, je suis devenu passionné de peinture. J'ai appris à regarder le travail des autres et puis de développer ce qui me semblait me convenir, voilà. Et je travaille tous les jours depuis toujours, effectivement. Ça m'a sauvé la vie parce que la vie de musicien, avec une seule forme d'art, Elle est dangereuse. Moi, lorsque je ne suis pas satisfait d'une performance musicale, je passe immédiatement à autre chose. Et cette balançoire me permet de ne pas me créer des problèmes, des soucis de concept, etc. Lorsque je vais jouer de la musique en concert, 3 minutes avant, je ne pense pas à ce que je vais faire. Je suis extrêmement concentré pendant la durée du concert. Et à la minute où ça s'arrête, ça ne m'intéresse plus parce que de toute façon, on ne peut rien corriger. Mmh. Et en peinture, je suis seul, sans horaire fixe. Et si quelque chose ne me plaît pas, je le déchire. Donc, c'est deux professions qui finalement se complètent parfaitement par leur forme d'approche du travail.
0: On va écouter, si vous le voulez bien, Daniel Humer, un extrait intitulé New Stories, un extrait de ce travail que vous avez fait avec ce trio qu'on va retrouver, donc, je le rappelle, à Saint-Luc, à Jazz Sous les Étoiles, ce vendredi. Écoutez.
1: Quand même, changement de programme.
0: Oui, il y a un petit changement de programme. Le contrebassiste ne sera pas là, c'est ça, hein.
1: Non, il ne sera pas là. Il est remplacé par un formidable tromboniste suisse qui est Samuel Blaser.
0: Absolument.
1: Et je me réjouis beaucoup de faire cette expérience nouvelle.
0: Avec un tromboniste assez costaud, vous allez voir.
1: C'est le moins qu'on puisse dire.
0: On l'avait reçu au QI Jazz notamment. C'était quelque chose qui peut effectivement remplacer un contrebassiste. C'est tout dire, on vous écoute.

0: New Stories en trio, c'est Daniel Humer avec, là en l'occurrence, le pianiste Hervé Sélin et le contrebassiste Jean-Paul Sélin, mais qui sera donc remplacé pour ce concert de Saint-Luc ce vendredi par le tromboniste Samuel Blazer. Alors, on vous a entendu à la baguette, à la batterie, Daniel Humer. J'ai dit tout à l'heure que vous peignez tous les jours, vous avez des tableaux, vous les exposez, vous les vendez aussi parfois. Et une particularité qui est la vôtre, c'est que la plupart de ces tableaux que l'on peut voir dans l'espace public, on les voit chez des restaurateurs, Guy Savoy ou William Ledeuil à Paris. Racontez-nous un peu comment s'est fait ce lien avec ces personnes, ces personnalités de la cuisine, de la très très grande cuisine, et pourquoi ces tableaux se retrouvent dans leur restaurant. Vous avez dealé un truc avec eux, c'est ça? Je viens manger gratos à l'année.
1: Il se trouve que j'ai une petite passion aussi pour la décoration, l'architecture, etc. Et ces chefs m'ont confié des concepts de leur restaurant. Et je mets des tableaux, qui sont pas toujours les miens d'ailleurs, dans ces restaurants parce que j'estime que un tableau donne une atmosphère particulière dans un lieu de rencontre. Alors, j'ai eu des tableaux chez Guy Savoy, j'ai surtout des tableaux chez William Ledeuil, et je continue de temps en temps, quand un cuisinier en a le souhait, je leur prêtais des œuvres pour mettre au mur, à condition que ça ne soit pas traité comme un décor, mais simplement comme un tableau qui est mis en valeur avec une vraie lumière. Et puis, voilà, ça me, c'est pas ma seule activité artistique, entendons-nous, mais j'adore la cuisine, j'adore les chefs, j'ai un respect énorme pour leur profession. Et donc, comme on est souvent amis, ben, il se trouve que quelquefois, on se renvoie à l'ascenseur.
0: Jouer, peindre, jouer du jazz, peindre, faire de la cuisine, au fond, c'est la même chose pour vous?
1: Si on le fait avec fraîcheur et honnêteté, oui. Mais moi, je ne suis pas du tout un cuisinier. Je fais de la cuisine, mais je ne me considère pas comme un cuisinier. Ouais. Par contre, je pense être un peintre professionnel, ce qui n'est pas toujours facile, parce qu'on n'aime pas beaucoup les pluridisciplinaires. Mmh. En général, on me demande, est-ce que vous faites toujours de la peinture, comme si on pouvait s'arrêter de peindre. Je peins tous les jours, j'ai plus de 4000 tableaux, donc ça commence à être sérieux.
0: Oui, ça fait une œuvre quand même, non?
1: Oui, il me semble. Il suffit que les gens la regardent. Et je suis extrêmement surpris, j'avoue, que mon canton d'origine, le Jura, n'ait pas daigné donner signe de vie par rapport à mon travail. J'avoue que je suis un tout petit peu blessé parce que j'ai fait une grosse exposition à Versoix il y a 2 ans.
0: Ouais, mais c'est ça qu'ils avaient, c'est que c'était à Versoix.
1: Ah ouais, au Boléro. Au Boléro, qui est un lieu magnifique, tenu par des gens extrêmement pointus. Ouais. Et je n'ai eu aucun signe de vie des gens du Jura. Bon, voilà, c'est comme ça. Mais j'espère qu'un jour, ça changera.
0: Écoutez, l'appel est lancé, en tout cas. Peut-être que quelqu'un, en ce moment même, est en train de se dire « Bon sang, mais c'est bien sûr, évidemment, qu'on va faire quelque chose avec les peintures de Daniel Humer. » Mais à part ça, blague à part, il y a quand même, dans le geste du peintre et le fait de jouer de la musique improvisée, quelque chose d'assez semblable. D'une certaine façon, on commence pas avec un canevas, on ne fait pas de gribouillis, on n'a pas d'ébauche, on y va.
1: On y va, mais on a quand même un souci du geste. Qui est très important. Le geste du batteur est un geste extrêmement précis et rapide. Alors, ça me sert beaucoup dans mon travail de peintre, parce que le trait est beaucoup plus sec et rapide que le trait normal d'un peintre qui n'a pas l'habitude de se déplacer, de déplacer un pinceau ou une baguette d'1,50 m en quelques fractions de seconde. Donc j'ai un dessin qui est assez sec, nerveux et qui est très particulier. Ça se joue là, mais je peins pas du jazz et je pense être plus attentif à la peinture en jouant que le contraire. Je n'écoute pas du tout de musique en peignant. Par contre, quelquefois, je pense à un fond sonore, à la position à la place du batteur par rapport à l'orchestre. Je me demande, est-ce que ça serait pas mieux sans cette percussion? Donc je fais très attention à ne jamais déborder en batterie, et je pense que c'est la peinture qui m'a amené cette démarche.
0: Daniel Humaire, dans une interview qui date désormais de pas mal d'années, puisque vous aviez 65 ans, vous disiez, attention, je ne suis pas un marchand de jazz. Vous étiez très attentif à la façon dont vous produisez la musique, dont vous la jouez et dont vous la commercialisez, effectivement, parce que malgré tout, il faut quand même bien en vivre. Est-ce que le rapport à la peinture est le même? C'est-à-dire que vous n'êtes pas un marchand de peinture, un marchand de tableaux. Vous avez un rapport à votre travail de peintre identique à celui que vous avez avec la musique?
1: Oui, bien sûr, parce que je n'ai rien à vendre. En fait, tout est à vendre, mais je ne prospecte pas dans mon travail, ni dans la musique. Si on m'appelle et qu'on me demande de jouer, ce sera avec plaisir. Et c'est exactement la même chose en peinture. Et en musique, je ne joue que ce qui me fait plaisir de jouer. Et en peinture, je ne peins et je ne montre que ce qui me plaît. Donc, je n'ai pas du tout une attitude mercantile. Je ne démarche pas des galeries, etc. Si les gens viennent à moi, c'est formidable. Comme je suis en plus un peu paresseux, surtout maintenant, j'ai pas vraiment besoin d'aller prospecter. Mais je ne l'ai jamais fait vraiment.
0: Donc, si on veut voir vos tableaux, il faut aller chez vous?
1: Oui, oui. Peut-être dans des galeries où quelquefois on montre les choses, ou dans un musée où il y a des œuvres accessibles. Mais je suis pas du tout un représentant de commerce, ni dans le jazz, ni dans la peinture.
0: Daniel Humaire en concert en trio avec Hervé Sélin et Samuel Blazer, donc tromboniste qui remplace le contrebassiste Jean-Paul Séléa. Ça va se passer donc à Jazz sous les étoiles, c'est à Saint-Luc, c'est vendredi, concert à 20h30. Comme d'habitude, on termine cet entretien avec votre recommandation, si vous le voulez bien. Je sais à peu près déjà de quoi vous allez nous parler. Votre recommandation, c'est le Chorus à Lausanne, c'est juste ?
1: Exactement. Je suis absolument stupéfait de la qualité, de l'accueil, de la tenue de ce club qui est consacré au jazz et qui, depuis des années, permet à des musiciens de jazz de tous bords de venir montrer leur travail, où on est accueilli merveilleusement bien, avec des gens qui sont vraiment passionnés par ça. On n'a pas du tout l'impression qu'on va jouer dans un bar ou dans... C'est une salle de concert avec où on respecte le musicien avant tout. Et ça, c'est formidable, parce que ça nous permet de garder un moral et de garder une profession en bon état.
0: Le Chorus, donc, ce club lausannois bien connu. Merci Daniel Humaire, merci d'avoir passé ce moment avec nous. Je rappelle ce concert à Jazz sous les étoiles, c'est à Saint-Luc, c'est ce vendredi. Vous serez en trio, en compagnie du pianiste Hervé Sélin et du tromboniste local de l'étape, Samuel Blazer. Merci à vous et à très bientôt.
1: Merci beaucoup de m'avoir accueilli.
0: Je vous en prie.

0: C'était Danitza dans Vertigo à 17h30, pétante avec The Wrong Things.
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0: Une œuvre d'art composée de 390 kilos de beurre de cacahuète étalée sur le sol dans un musée de Rotterdam a attiré 48 000 visiteurs et a été victime de 48 empreintes de pas accidentelles ainsi que d'un incident de léchage. On signale également que 5 téléphones, c'était pas vous Raphaël, 5 téléphones ont été repêchés dans l'œuvre, une œuvre hommage à l'artiste Wim Schippers, décédé cette année. Le coupable de l'incident de léchage est le fait d'un petit enfant qui, de ce fait, ne sera pas poursuivi. Grâce à TikTok, le roman Nuit Blanche de Dostoïevski a conquis la Gen Z, donc ces personnes nées entre le milieu des années 95 et début des années 2010. C'est l'histoire d'un rêveur solitaire qui dure 4 nuits durant lesquelles le protagoniste cesse pour la première fois de vivre dans sa tête pour se confronter au réel, un peu comme s'il levait la tête de son écran pour regarder autour de lui. L'an passé, les ventes de cet ouvrage ont bondi de 463% au Brésil, idem au Royaume-Uni et en Espagne. Ça va peut-être arriver bientôt chez nous. Les Nuits Blanches s'est imposée parmi les best-sellers. La série satirique animée South Park a annoncé mardi qu'elle changeait de nom pour devenir South America, moquant ainsi Donald Trump et sa manie de rebaptiser plusieurs lieux à travers le monde, la Ontario rebaptisé Lac d'Amérique, le Nouveau-Mexique prochainement renommé Nouvelle-Amérique, le Golfe du Mexique Golfe d'Amérique, etc., etc. Pour se conformer à ces décisions, on se souvient que Apple et Google ont tous deux modifié le nom de ces étendues d'eau, notamment sur leurs cartes pour les utilisateurs américains. Et c'est de ça dont se moque les créateurs de la série américaine, Trey Parker et Matt Stone. Je les cite, inspirés par le courage et le patriotisme d'Apple et Google, nous changeons le nom de South Park en South America. Voilà. C'est quand même...
2: Ils ont signé un film qui s'appelle Team America, à part ça, vous voyez, c'est juste un film de fous furieux.
0: Voilà, Team America, signé Trey Parker et Matt Stone, et South America, le nouveau nom de South Park.
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0: 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Mais dites-moi, est-ce que ce serait pas l'heure du débat cinéma ?
3: J'aime bien discuter des films, vous voyez, et échanger des critiques.
4: C'est très intéressant.
3: Vous avez envie de voir un film avec moi ?
0: Non, toujours pas.
5: Ça dépend lesquels.
0: C'est ça, mais peut-être pas avec lui. Raphaël Wolff est là depuis le début de cette émission régionale de l'étape, mais nous accueillons Vincent Haddad. Bonjour Vincent, comment ça va ?
6: Bonjour, ça va plutôt bien, oui.
0: Bien. Daniel Humbert, le Jura, ça fait frémir votre cœur.
6: Ah oui, parce que je suis d'origine jurassienne, en fait, par mon père. Ben voilà. Alors, j'espère que Daniel Humbert va être reconnu dans sa terre d'origine, je crois.
0: Sa terre d'origine,
6: c'est ça,
0: absolument.
6: Exactement.
0: Ah ouais, absolument. Bien, alors nous avons quand même 3 films en débat. Ma famille italienne, Le dernier pour la route, et nous allons commencer avec un film britannico-français. Il s'appelle Pressure d'Anthony Maras avec Brendan Fraser, Andrew Scott et Kerry Condon.
7: Le jour J verra la plus grande force d'invasion navale de tous les temps.
8: Churchill me dit que vous êtes le meilleur météorologue du pays. Et il me faut des prévisions.
9: Y a-t-il une date de fixée ?
10: On débarque en France lundi 5 juin.
11: Il y a 2 tempêtes de grande ampleur qui progressent en direction des côtes normandes.
12: Si nous retardons le débarquement, nous perdrons cette guerre à coup sûr.
11: Si vous débarquez demain, vos troupes seront englouties par les flots.
0: Eh oui.
2: Quel suspense, hein.
0: Eh ouais, quand on a bien suivi dans ces cours d'histoire, on savait que c'était prévu pour le 5, mais que ça a été décalé au 6 en raison du mauvais temps. Et là, nous rentrons dans le cœur du sujet avec ce capitaine de la Royal Air Force qui est météorologue, James Tagg, et le général Eisenhower pour ce face-à-face, lequel va gagner. Bon, on sait déjà, mais c'est toute cette histoire qui est absolument passionnante à raconter parce qu'évidemment, il y a un enjeu absolument énorme derrière, Raphaël.
2: Ah bah, c'est un film qui tient vraiment sur son sujet. Moi, je connaissais pas cette histoire. On le suit de l'intérieur, c'est inspiré d'une pièce de théâtre, hein. Donc du coup on va se retrouver aussi dans un huis clos de ce quartier général où justement on essaie de prendre des décisions, on est pressé évidemment d'envoyer les troupes en Normandie parce qu'on a peur que l'opération se dévoile ou soit évidemment perçue en avance par les Allemands, et cette pression qui donne son titre au film, elle va être vraiment accentuée par le film. Alors, vous avez entendu la musique, on va voir des ajouts réguliers de la date, de l'heure, enfin tout ça est un peu surligné, un peu lourd pour être très honnête. Le film dans sa forme forme est très classique, voire un peu neutre, j'aurais envie de dire. Ça correspond vraiment à ce qu'on attend d'un film des années 40, vous voyez, avec cette espèce de liseré un peu grisâtre, avec quelques petites couleurs, mais évidemment, à l'époque, vous savez bien, tout était un peu brunâtre. Bon, écoutez, on a déjà vu ça 40 000 fois, donc de nouveau, je le répète, c'est sur son sujet que le film tient. Et effectivement, dans la confrontation entre Eisenhower, qui est joué très bien d'ailleurs par Brendan Fraser, acteur américain quand même assez épais, et Anthony Scott qui joue ce Stagg, qui est très taiseux, qui est très antipathique d'ailleurs, génial mais antipathique, il y a quelque chose qui se passe qui vraiment tient notre attention. Et puis à côté de ça, alors par contre, effectivement, il y a cette rivalité aussi, enfin cette dualité entre un autre météorologue américain, celui-là, qui est alors convaincu d'être toujours dans la bonne,
6: ben voilà. Il va faire beau, il va faire très beau.
2: Voilà, parce qu'évidemment, il avait l'habitude à l'époque de regarder le temps qu'il faisait au-dessus du Sahara. Donc effectivement, Stagg lui dit vous êtes bien gentil, mais enfin la stabilité de la météo à ce niveau-là était quand même un tout petit peu plus facile à prévoir qu'ici. Et ce chaos-là, en fait, qui va devoir être entendu par les généraux, c'est fait scientifique, en fait, qui disent aussi à un moment. Bah, vous pouvez pas toujours attendre une réalité qui corresponde à votre désir. Bah, ça touche aussi en filigrane à des questions actuelles qu'on a rencontrées, depuis le Covid et bien avant, les fake news, la volonté aussi d'avoir toujours ces œillères qui nous poussent comme ça dans une direction et qui auraient pu être catastrophique effectivement pour le débarquement, ce que le film montre très bien. Moi voilà, j'ai deux regrets, c'est cette idée que le film va privilégier finalement le temps chronologique et pas donner à sentir comment ce météorologue est obsédé aussi par l'idée du temps météorologique, pas juste en regardant le ciel, mais vraiment, ou en quelques cartes comme ça de temps en temps pour nous dire que voilà, il va y avoir une tempête qui va arriver. Non, qu'on soit vraiment dans son point de vue, dans son regard. Et ça, le film n'y arrive pas. Il essaye même pas. Et puis, effectivement, quelques facilités avec un personnage un peu subalterne de femme enceinte au début que Stagg va quitter et qui est censé nous donner un petit suspense et puis aussi humaniser un peu le personnage. Donc, moi, j'aimais bien, en fait, le côté froid, le côté a priori asocial de ce personnage parce que, justement, il est dans cette obsession-là.
6: Je crois que tout a été dit, non?
0: Alors, si vous êtes d'accord avec Vincent, vous êtes d'accord avec Raphaël, oui, mais ouais, peut-être
6: oui,
0: que
6: je suis assez
0: d'accord
6: avec Raphaël. Le film commence de façon catastrophique, effectivement, avec le départ, je dirais assez éploré de pas du personnage masculin, mais de la femme, de sa femme qui est enceinte. Là, on se dit mais vers quoi va-t-on? Et puis après, il y a quand même un regain d'intérêt. C'est des films qui apprennent quelque chose à défaut de susciter beaucoup d'émotions. Par exemple, qu'il y avait vraiment deux écoles de météo qui s'affrontaient. Il y a ce qu'on appelle la météo par analogie, c'est-à-dire on compulse des statistiques du même jour. Et puis la météo qui joue sur, en fait, une certaine immédiateté des prévisions avec les ballons sondes, etc., etc. Et puis cette confrontation, ça, j'ai trouvé ça assez intéressant. Il y a aussi un autre aspect, c'est le traumatisme de Eisenhower. Moi, je le savais pas non plus. Il y a une triste opération qui s'appelait l'opération Tigre, qui était en fait la répétition du débarquement et qui a causé, le film commence par ça d'ailleurs, qui a causé la mort de 700 soldats américains ou alliés, une répétition qui avait échoué à cause notamment du brouillard. Alors tout ça, c'est intéressant. Par contre, effectivement, la facture très très classique du film empêche vraiment de se dire waouh, on va dire. Hein. Mais en fait, il a fait assez beau ce lundi 6, hein, semble-t-il.
0: Ouais, un peu froid quand même. Pressure d'Anthony Maras avec Brendan Fraser, Andrew Scott et Kerry Condon. On passe maintenant au premier des deux films italiens dont nous allons parler. Le dernier pour la route de Francesco Sossai avec Filippo Scotti et Sergio Romano.
4: La voglia di bere l'ultima non si esaurisce mai. C'è qualcosa che va al di là della sete.
9: L'autostrada passerà qui, di fatto distruggendo il giardino cinquecentesco.
13: Tanto immagino che il suo sia un bene vincolato alla sovrintendenza.
14: Fantastico, Conte.
15: Arrivano gli architetti.
0: Deux films italiens cette semaine, c'est la preuve que le cinéma italien va mieux.
2: Attendez,
0: justement,
2: on va en parler.
0: Justement, restons prudents. L'histoire de ce dernier pour la route se déroule en Vénétie. Carlo Bianchi et Doriano, qui sont deux quinca, sexa, un peu fauchés, errent dans la nuit, en voiture, de bar en bar, obsédés par l'idée du dernier verre. Ils vont croiser la route de Giulio, un étudiant en architecture très timide et naïf. Et les voici partis tous les trois en voiture, pour, comment dire, un road movie de picolade, et qui vont ouvrir les yeux de Giulio sur le monde, l'amour et son avenir. n'est-ce pas?
6: Je suis pas sûr qu'il lui ouvre vraiment les yeux.
0: C'est ce que promet le dossier de presse.
6: J'ai beaucoup aimé le film, même s'il est, il est très très inégal, qu'il y a des longueurs, dans le sens où il correspond à cette idée que Pasolini avait exprimée, c'est d'ailleurs cité dans le dossier de presse du film, la puissance révolutionnaire scandaleuse du passé, dans le sens où effectivement ce sont deux quinquagénaires qui sont complètement déconnectés de ce qu'on pourrait appeler l'époque contemporaine, et en fait qui survivent effectivement avec cette idée du dernier verre, de se dire on va aller de bar en bar et puis terminer ainsi. Et de cette façon-là, il y a une sorte de reconstitution, d'expression en fait de ce temps et d'un lieu qui a un territoire. Il y a d'ailleurs un dialogue très intéressant entre qu'est-ce qu'une terre et qu'est-ce qu'un territoire. La terre, c'était la campagne. Et ce lieu, il est en train de se métamorphoser, mais il est en train de se métamorphoser en rien du tout. C'était des terres paysannes, ça devient un non-lieu. Ça devient quelque
0: chose... Un passage d'autoroute.
6: D'envahi par une ville un peu improbable. Et ce côté d'arpenter, en fait, cette région m'a vraiment beaucoup touché. Avec l'idée aussi, quand même, de comédien absolument formidable. Il y en a un qui est non professionnel, mais qui est un grand chanteur de rock, semble-t-il, d'un groupe qui s'appelait le Théâtre des Horreurs, semble-t-il. Et puis l'autre, qui est un véritable comédien, qui lui est assez extraordinaire aussi. C'est un film qui m'a vraiment beaucoup touché, même si, quelque part, il avait quand même quelques défauts. Et puis, ça m'a rappelé quand même que le réalisateur, Francesco Sodai, a réalisé un premier long-métrage que j'avais trouvé extraordinaire, qui était une comédie noire, qui s'appelait Altri Cannibali, où un doctorant en philosophie s'alliait avec un ouvrier pour commettre l'acte le plus terrible qui soit, le cannibalisme. C'est une comédie noire qui flirtait avec l'horreur, qui était vraiment intéressante.
0: Raphaël, votre avis sur ce dernier pour la route de Francesco Sodai?
2: J'ai effectivement été très attaché au film. De nouveau, effectivement, c'est pas un film qui prétend à quelque chose de grand, et c'est quelque part aussi sa qualité. C'est un film qui est vraiment plus sobre que ses personnages, on peut le dire. Là, il y a pas de souci. Mais moi, j'ai eu un peu peur au départ, en me disant oulala, on va se retrouver devant un machin transgénérationnel avec deux vieux cons nostalgiques qui vont donner des leçons à un jeune étudiant encore plein d'espoir. Et puis assez vite, en fait, c'est le contraire. Déjà, ce duo, il est très attachant parce qu'il est picaresque, il est truculent. On sent plutôt des quinquas, c'est que ça, je sais plus très bien, qui veulent encore vivre, quoi. Enfin, voilà, ils sont en train de danser, ils aiment la musique, ils se retrouvent en des bars, qui sont, alors, assez vite, montrés comme des exemples, quelque part, d'un peu cette américanisation d'Italie. On parle beaucoup de ça. C'est aussi, on le comprend, un duo qui est resté sur les bas-côtés, quelque part, du présent, parce qu'ils ont été laminés par la crise de 2008. On pressent, effectivement, quelque part, un peu, cette envie, à leur époque, d'être dans une forme de communisme et de changer complètement le monde. Et puis, il y a des flashbacks qui me rappellent qu'ils avaient un ami, en fait, qui est parti en Argentine après avoir commis des larcins, dérobé quelque part des lunettes de soleil dans l'entreprise pour laquelle il travaillait. Et quelque part là-dedans, il y a quelque chose qui va se transmettre, pas dans le conseil de vie, mais dans ce côté marginal, ce côté un peu transgressif, ce côté un peu, allez, petit criminel, que le jeune va prendre sur lui. Et je trouve qu'il y a une belle idée dans le film, c'est quand on va tomber sur quelques flashbacks où on raconte l'histoire de ce troisième larron qui est parti en Argentine, eh ben ce jeune s'imagine en fait dans la peau de ce type. Il va revivre en fait ce passé qu'il aurait un peu voulu vivre à sa place à l'époque. Et à ce niveau-là, le film casse un tout petit peu ce côté donneur de leçons qui aurait été un petit peu lassant. Et puis il y a quelque chose que moi j'aime beaucoup, je vais finir là-dessus, je connais pas du tout ce réalisateur, donc Francesco Sodai, mais au tout début, on raconte, en fait, il y a une scène terrible où on voit une usine comme ça, puis un vieux qui va partir à la retraite, qui s'appelle Primo Sodai, donc j'imagine que c'est un hommage au père ou au grand-père du réalisateur, et puis les patrons qui arrivent en hélicoptère et qui viennent lui donner comme ça une Rolex, et puis ils partent tout de suite en disant « Ouais, c'est super ce que vous avez fait pour nous !» Et on retrouve ce pauvre type, ce retraité, vers la fin du film, en train de passer son temps à jouer, collé comme ça contre une machine à sous. Et en fait, cette espèce de mélancolie, de cette disparition, quelque part, des êtres humains qui correspond aussi à la disparition des territoires, elle est très très belle, je trouve. Bon, voilà, le film n'est pas parfait, parfait, mais il a un grand mérite à ce niveau-là, je
0: trouve. Vincent.
6: Et puis à la découverte d'un monument que je ne connaissais pas, d'un architecte, Carlos Carpa, qui est un architecte japonisant, qui est une tombe, en fait, la tombe Brion, qui est un univers totalement étrange, totalement extraordinaire, qu'on découvre comme ça, par le biais d'une espèce de restitution de quelque chose qui appartient aux jeunes, aux deux anciens qui ne le connaissaient pas. Je trouvais ce moment très très beau aussi.
0: Le dernier pour la route de Francesco Sosai. L'autre film italien de la semaine, c'est celui-ci, Ma famille italienne.
16: Nonno, cosa facciamo oggi? Senti, lo so che non sei all'altezza. Che ci posso fare? Non ho nessun altro.
17: Come va?
18: Ti sei invecchiato di 10 anni.
19: Stavo tanto bene.
16: Secondo te, la mamma e il papà faranno la pace?
19: Mi chiedevo...
16: Che cosa?
19: Ma non ci pensi mai, Elmo.
20: Vengo a Roma. Io vengo a piedi.
19: Ma sei impazzito.
0: Et c'est Gianni Di Gregorio qui réalise et joue le rôle principal dans ce film Ma famille italienne, l'histoire d'un professeur à la retraite qui vit seul et dont les journées sont minutées, structurées dans les moindres détails. Le voici qui recueille sa fille et ses deux enfants en pleine crise conjugale. Et là, sa vie bien ordonnée va évidemment vaciller. C'est la sixième comédie de cet acteur-réalisateur Gianni Di Gregorio, auteur notamment du Déjeuner du 15 août sorti en 2008, Raphaël.
2: Et que j'avais à l'époque beaucoup aimé. C'était son premier long métrage. Et depuis, j'avoue, en regardant Gianni et les femmes, Bon à rien, Citoyen du monde, Seconde jeunesse, j'ai eu un peu la sensation d'un cinéaste, acteur qui décline à chaque film. Et là, on atteint, à mon avis, un tout petit peu le moment où on se dit, fais comme ton personnage, pars à la retraite. Le film lui-même, en fait, j'ai l'impression, est déjà parti à la retraite, retraite de la mise en scène. On a l'impression de voir une forme engourdie, comme un vieillard Kakoshim abandonné comme ça au fin fond d'un OMS, retraite du scénario. Il ne fait rien, absolument rien, de ce côté transgénérationnel entre le grand-père qui va se retrouver avec ses deux petits-enfants, puis on les voit regarder un peu la télé, il se passe pas grand-chose. Retraite aussi à ce niveau-là.
0: Oui, ils essaient de jouer au foot quand même.
2: Oui, mais bon, voilà, enfin, il n'y a rien qui se passe. On voit aussi ce professeur allemand adultérin qui va procéder à un pèlerinage, il va croiser un chien, un loup, on ne sait pas, lui-même ne sait pas, et on se dit, mais qu'est-ce que ça vient faire là-dedans?
0: C'est donc le mari de la fille de cet homme qui l'a trompé.
2: Exactement.
6: Qui est autrichien.
2: Ah, je croyais que c'était allemand. Voilà. Enfin, peu importe. Et puis, retraite thématique, puisque sur la question aussi de la masculinité, tous les hommes sont-ils infidèles? Peut-on compter sur eux? Ouais. Enfin, on a quelque chose de l'ordre du cliché qui, au mieux, rétrograde, et puis assez vite s'avère, quand on regarde un peu le final du film, presque d'un conservatisme assez dérangeant. Enfin bon, vraiment, moi, ça m'est complètement passé au-dessus de la tête.
0: Et vous, Vincent, vous m'avez pas l'air hyper enthousiaste comme ça. Votre non-verbal me dit rien qui va.
6: Non, effectivement, j'ai une attitude corporelle totalement
0: en retrait comme
2: voilà.
0: Ça. Un peu.
2: Passif agressif.
6: Non, enfin, c'est une descente. Moi, le Déjeuner du 15 août, j'avais adoré ce film. Il y avait vraiment quelque chose. En plus, lui, il a quand même commencé par scénariser Gomorrah. C'est pas rien. Et puis, effectivement, de film en film, hein, on est au sixième, bien évidemment. La qualité baisse. Il y a deux, trois idées qui auraient mérité peut-être un traitement plus intéressant. Moi, j'aime bien cette histoire de ce prof autrichien qui part à pied 1155 kilomètres à franchir dans l'espoir, en fait, de montrer qu'il va pouvoir renouer, qu'il a compris sa faute. Ça rappelle que Herzog avait fait la même chose, mais c'était pour guérir Lotte Eisner d'un cancer. Ça aurait été un film en soi, par exemple. Alors, plus l'histoire du loup, pourquoi pas. Mais par contre, il y a une espèce quand même de... Je crois que Raphaël l'a très bien dit, il y a une part au niveau du scénario qui est absolument total, qui nous empêche vraiment d'adhérer au film en soi. Et puis alors, effectivement, des enfants un peu sous-traités. Les enfants auraient pu être, je dirais, le moyen quand même un petit peu de secouer tout ça, et ça ne l'est pas du tout, quoi.
0: Ma famille italienne, de et avec Gianni Di Gregorio. On va passer maintenant à vos conseils. Alors, parmi ces conseils, on va retrouver l'inénarrable S.S. Rajamouli, ce réalisateur indien dont vous allez nous parler, Raphaël. Tongi tongi nakke nakke gaale tokku kuntu povale yedurochilonde yesukuntu povale

0: Alors non, c'est pas une pub pour la boucherie à côté de chez vous ou l'abattoir, pas du tout. C'est donc la bande-annonce RRR.
1: Qui n'a rien à voir avec une comédie française bien connue. Hein.
0: Mais alors, rien à voir. SS Rajamouli, c'est à voir sur certaines plateformes, mais surtout au cinéma du Grutli les 10 et 19 septembre. On est dans l'Inde colonisée des années 20 et nous voyons Komaram, un guerrier bien déterminé à arracher une fillette de sa tribu des griffes du gouverneur britannique. D'où les coups de machette et que je te découpe et que je tue et que j'assassine, etc. etc. Et finalement, il va s'allier avec un officier au service de l'Empire, un militaire donc, et vont partir en rébellion contre l'occupant anglais. Voilà ce que nous raconte, entre autres, ce film, Raphaël.
1: RRR, donc c'est Rage, Guerre et Sang, ou Se soulever, rugir et se révolter. Je suis désolé, je me fais une fixette sur ce cinéaste. Après vous avoir conseillé Ega, la mouche vengeresse, ouais, qui vous a provoqué aussi une certaine, on va dire, remontée d'ironie et de sarcasme la semaine passée. Bah, parce que les cinémas du Grutli, effectivement, consacrent une mini-rétrospective à ce cinéaste qui est devenu cultissime en 2023 avec ce film-là. Il y a vraiment eu un intérêt et un succès à peu près mondial. Le film a même remporté l'Oscar de la meilleure chanson hein, quand même en 2023, donc c'est peu dire. C'est un film adulé par James Cameron. C'est à peu près ce que j'ai vu en termes de cinéma de grand spectacle, de plus démentiel, de plus enthousiasmant, de plus inventif depuis je sais pas quand, en fait, pour être très honnête. Je crois que le cinéma hollywoodien n'arrive absolument pas à atteindre la cheville de ce qu'on voit sur ces 3 heures de spectacle, de fresques anticolonialistes, une sorte d'appel à l'insurrection, avec vraiment ces deux personnages qui vont symboliser l'union en fait de l'Inde extrêmement nationaliste, hein, le film les volontiers, contre justement des occupants anglais qui sont alors caricaturisés mais avec une mais c'est un bonheur de voir quelque chose qui va aussi loin en fait dans l'absence de subtilité. On est vraiment dans quelque chose d'énorme, mais là où le film est génial, c'est que dans sa durée, il y a des séquences d'action, des séquences musicales que vous avez jamais vues, et je pense qu'on les verra jamais avec cette ampleur là c'est hyperbolique sans arrêt, mais c'est d'une générosité et d'une facture absolument splendide. Et il y a même un moment où vous verrez des animaux digitaux débouler comme ça dans un affrontement mais monumental, avec un côté totémique, vous savez, où le justement, ce paysan qui vient pour chercher sa sœur enlevée, va se retrouver en fait associé à une figure de tigre. Enfin, vraiment, il y a quelque chose de mythologique, très historique, en fait, et de de nouveau, j'ai bien compris aussi qu'il s'agit d'un film en Telugu, c'est pas un truc qui appartient au cinéma bollywoodien. On est quand même dans un autre cinéma qui a beaucoup plus, à mon avis, d'audace et de liberté que ces films bollywoodiens auxquels on était habitué à une certaine époque. Enfin, vraiment, c'est un film absolument fou. Ouais.
0: Vous voulez dire qu'il n'y a pas une seule scène avec le cervin?
1: Exactement. Alors là, ça aurait été complètement incongru par rapport au sujet du film. Non, c'est un film de malade, et si vous pouvez le voir sur grand écran, vous
0: allez... C'est encore mieux.
1: Moi, j'ai eu la mâchoire qui se décrochait à peu près toutes les 30 minutes quand je l'ai vu pour la première fois.
0: RRR de SS Rajamouli, c'est à voir donc au cinéma du Grutli à Genève les 10 et 19 septembre. On passe maintenant à votre recommandation, Vincent Haddad, c'est Aloïse, 1975, un film de Liliane de Kermadec, un des rares films que Raphaël Wolff n'a pas vu.
1: Ça me donne tellement envie.
0: Avec Isabelle Huppert et Delphine Seyrig, rien que ça, on se précipite. C'est à voir la Cinémathèque Suisse le 12 septembre, dans le cadre justement des 50 ans de la collection de l'Arbrette.
2: Ma voix est la seule chose que je possède, n'est-ce pas? La seule chose que j'ai au monde.
3: C'est la guerre! La guerre!
4: Je ne sais pas ce que c'est! Je ne sais pas ce que c'est!
5: Je ne veux plus jamais chanter avec les autres, je veux chanter toute seule. Je veux qu'on entende ma voix.
6: C'est magnifique.
7: C'est une artiste maintenant, Aloïse. Où qu'elle repasse.
0: Le destin très singulier de cet artiste de l'art brut, Aloïse Korba, incarné, alors vous allez nous expliquer tout ça, Vincent, successivement par Isabelle Huppert et Delphine Seyrig, donc aux deux âges de sa vie, si j'ai bien compris, voire même plusieurs âges de sa vie, et dont les aspirations à la liberté et à l'amour vont se heurter, bien évidemment, aux conventions de l'époque, parce qu'on est aux alentours, juste avant la Première Guerre mondiale, en fait.
8: Alors dans le film de Liliane de Kermadec, une cinéaste qu'on connaît très très mal, qui a fait une vingtaine de films, long métrage, moyen métrage, documentaire, Aloïse est son plus connu. C'est sorti en 1975. Effectivement, alors ça raconte l'histoire d'Alice Corba, qui est rebaptisée Aloïse Corba, ouais. Et qui est rebaptisée Aloïse Porra dans le film. Et on suit ses pas d'abord sous
0: pourquoi
8: les traits.
0: Pourquoi l'avoir rebaptisée, c'est
8: ça, je ne sais pas. Ouais, j'ignore. On suit ses pas, d'abord incarnée par Isabelle Huppert, très très jeune, hein, c'est un de ses premiers rôles. Elle est dans une phase, je dirais, ascendante, elle veut devenir cantatrice, elle ne supporte pas de chanter à l'église parce que des voix autres que la sienne la recouvrent. Et puis elle va, parce qu'elle est extrêmement intelligente, à Potsdam comme professeur de langue, et arrive cette Première Guerre mondiale qui va quelque part la faire sortir de ses gonds. Elle rentre en Suisse et à partir de ce moment-là, elle est interprétée par Delphine Seyrig. Alors ce qui rend le film totalement incroyable, c'est que la cinéaste Liliane de Kermadec ne joue jamais sur une idée de ressemblance ou d'identité. Ce sont deux femmes complètement différentes. Et ça, quelque part, met en abîme de façon assez fascinante la schizophrénie du personnage. Le film est extrêmement sec. Il ne montre jamais sa protagoniste en train de créer. On voit une porte verte, c'est la porte des toilettes, et on sait qu'elle est derrière cette porte et qu'elle travaille ses peintures sur du papier d'emballage. On ne la verra jamais en train de les concevoir. Une peinture d'ailleurs qui, au sein de l'hôpital psychiatrique, a suscité l'enthousiasme, mais qui n'a jamais, je dirais, comblé de bonheur son auteur. Film particulier, extrêmement significatif peut-être d'une époque, très très distant, puis en même temps extrêmement féministe, parce qu'évidemment, cette femme n'a jamais pu être reconnue, ni pour son talent, ni pour la trace qu'elle aura laissée. C'est extrêmement émouvant.
0: Alors que c'était Aloïse Corba, en l'occurrence une artiste extrêmement importante de ce mouvement, de l'art brut. Aloïse, 1975, donc de Liliane de Kermadec, c'est à voir à la Cinémathèque Suisse le 12 septembre, dans le cadre des 50 ans de la collection de l'art brut, et c'est également disponible en DVD. Raphaël, vous n'est plus aucune excuse.
1: C'est vrai.
0: Oui, c'est vrai.
8: Absolument.
0: Merci à tous les deux. Merci pour ce débat. On va se quitter en musique avec Marine Tricheur.

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1: Le conflit entre les États-Unis et l'Iran pourrait se prolonger jusqu'à la fin du mandat de Donald Trump. C'est ce que lui ont confié en privé, notamment le vice-président J.D. Vance et le secrétaire d'État Marco Rubio, à en croire le Wall Street Journal ce matin. Révélation qui contraste en tout cas avec la certitude du président américain devant la presse hier soir. Selon lui, la fin de la guerre avec l'Iran est proche. Elle s'arrêterait immédiatement après les législatives de début novembre aux États-Unis. Assure-t-il. Donald Trump, qui, on le rappelle, est en pleine campagne pour conserver sa majorité à l'issue de ces élections. La ministre des Transports britannique donne une semaine à l'Organisation nationale du trafic aérien pour rendre ses conclusions. La Grande-Bretagne a connu 2 jours de perturbations suite à un incident technique. Plus de 2000 vols supprimés, dont encore plus de 300 hier matin. Ryanair estime, par exemple, le coût de ces annulations à plusieurs millions. L'avion transportant le président ukrainien a pour sa part manqué d'être visé par un drone. C'est ce qu'affirme hier le premier ministre norvégien. Kiev parle, lui, d'exagération. L'événement s'est produit pendant le décollage de l'avion de Volodymyr Zelensky en Moldavie, lorsqu'un drone russe a été signalé entrant dans l'espace aérien moldave. Le président du Centre Vaud, Giancarlo Sergi, se lance dans la course au Conseil d'État en février prochain. Il est le seul centriste à avoir déposé sa candidature. Elle doit encore être validée par l'Assemblée des délégués du parti dans une semaine. Unia Valley se mobilise pour réclamer une hausse des salaires des apprentis du tertiaire. Le syndicat mène campagne cette semaine devant les centres professionnels du canton. Il exige des augmentations donc de leur salaire entre 250 et 1650 francs par mois pour préserver l'attractivité de ces professions. Demande qui reste pour l'instant lettre morte du côté du canton et des associations professionnelles. Un document officiel lié à une modification de la terrasse du Constellation a été falsifié. Selon la RTS, un ingénieur auditionné mardi affirme que son nom a été utilisé à son insu. Les faits remontent 2 semaines avant l'incendie de Crans-Montana. Un dessinateur s'est occupé des plans, mais le nom de l'ingénieur nécessaire pour la mise à l'enquête publique aurait été ajouté sans qu'il le sache. Celui-ci a mis en cause un employé communal déjà inculpé dans l'enquête sur l'incendie meurtrier. On ignore si le propriétaire du bar, Jacques Moretti, était au courant. Une naissance peu commune en Grèce, une femme de 54 ans a donné naissance à un bébé issu d'un embryon congelé depuis 22 ans. Particularité, elle a perdu son fils de 21 ans en décembre dernier qu'elle avait eu grâce justement à une fécondation in vitro de la même série d'embryons congelés à l'époque. Cette fois, c'est une petite fille et c'était une course contre la montre hein, puisqu'en Grèce, il est interdit d'avoir recours à une fécondation in vitro après 54 ans. Quelques nuages résiduels ce matin, c'est la météo qui nous attend ce jeudi. Mais sinon, eh bien, c'est un temps assez ensoleillé sur le plateau, la plaine du Rhône et le Jura. Plus nuageux sur les Préalpes et dans les Alpes, des averses possibles sur la crête sud des Alpes valaisannes. Il fera jusqu'à 21 degrés.
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0: des livres, une BD et une série documentaire. On va vous faire toutes sortes de propositions intéressantes aujourd'hui dans CQFD. À commencer donc par cette série documentaire dont vous allez nous parler, Ouma Camis. Bonjour Ouma.
1: Bonjour Stéphane. Oui, une série qui retrace la controverse scientifique autour de l'hydroxychloroquine. Une controverse qui a eu lieu pendant la pandémie de Covid. Et ça se regarde comme un polar.
0: Ensuite, une nouvelle bande dessinée. Cécile Guérin. Bonjour Cécile.
2: Bonjour Stéphane.
0: Ce sera
2: bonjour sûr. Stéphane.
0: Oui, bonjour, bonjour, on vous entend.
2: C'est une bande dessinée pour découvrir les nombres premiers grâce à des enquêtes du Schnaffle Club. Le Schnaffle Club, figurez-vous, c'est une bande de 6 gamins très dégourdis qui s'amusent en faisant des maths. Alors c'est parfait pour la rentrée en 7e, 8e, 9e, Armos, voire plus.
0: Voire plus, c'est-à-dire même nous, oui. les adultes, c'est
2: ben
0: ça
2: on va faire des maths. Hein.
0: Ouais, Sarah Dirène va faire des maths.
1: Non, ça va faire plaisir aux études PISA.
0: Ah oui, exactement, oui, puisqu'on a vu qu'on baissait, on est toujours pas mal en maths, mais on baisse gentiment, voilà. Donc on aura peut-être l'occasion de se rattraper grâce notamment à cette BD. Sarah donc, avec vous on va évoquer un animal tellement résistant qu'il pourrait partir sans aucune protection pour la planète Mars.
1: Oui, et même vivre quasi éternellement à condition qu'on le stresse, qu'on le mette dans des conditions défavorables. Je veux parler du tardigrade, un livre lui rend hommage.
0: Et si les dauphins, les baleines ou les cachalots avaient eux aussi une personnalité? Bonjour Adité Chabani.
3: Bonjour Stéphane. Oui, alors nous on continue avec un livre cette fois consacré aux émotions, et aux comportements et aussi aux personnalités des cétacés. Le livre est écrit par une chercheuse qui les observe depuis plus de 30 ans.
0: Elle sera avec nous tout à l'heure vers moins 10. Voilà pour le programme. Bonjour, bienvenue à vous.
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0: Et pour commencer tout ça, donc, extrait de la série documentaire Professeur Raoult versus le gang des cerises.
5: Mais Didier Raoult ajoute à cette hydroxychloroquine l'azithromycine, qui est un antibiotique connu pour aussi causer des troubles cardiaques.
6: Et sachant que le virus lui-même a aussi des effets cardiaques, c'est triple dose sur le cœur.
5: Donc là, on commence à avoir un petit peu peur et à se dire qu'il va peut-être y avoir des souffrances évitables, voire des décès.
7: Et là, j'ai un dilemme. Si je fais rien, je continue ma petite vie de prof de maths de province. Elle sera tranquille, mais je pourrai plus jamais dormir. Je m'en voudrais toute ma vie.
0: Voilà, une fois n'est pas coutume, nous parlons d'une série et documentaire ce matin au Ouma Camis. En gros, vous avez passé l'après-midi hier à la regarder, je crois.
1: Oui, tout à fait, j'ai adoré. Il s'agit de la série documentaire française Professeur Raoult versus le gang des cerises. Elle est disponible dès après-demain, le 11 septembre, sur la plateforme HBO Max, qui signe là sa toute première création documentaire originale française. Et puis, elle retrace la fameuse bataille autour de l'hydroxychloroquine pendant le Covid. Alors, pour mémoire, je ne sais pas si vous en souvenez, enfin, je pense que vous vous en souvenez, Stéphane.
0: Oui, oui, oui.
1: Ce traitement était défendu par Didier Raoult, qui était alors directeur de l'IHU de Marseille. Une piste qui s'avéra être une impasse scientifique majeure, puisque les études rigoureuses ont rapidement prouvé son efficacité et les risques cardiaques pour les malades du Covid.
0: En tout cas, c'est pour la première partie, j'allais dire, du titre de cette série documentaire, Professeur Raoult. Et après, c'est dit versus le gang des cerises. C'est quoi le gang des cerises?
1: C'est un collectif de 6 citoyens ordinaires, un métalleux docteur en biologie moléculaire, un prof de maths, un informaticien surfeur, un pharmacologiste, une infirmière et surtout une médecin. Et ils se sont auto-baptisés Cerise et Trottinette. Alors Cerise, oui. C'est en référence au cherry picking hein, en science. Cette fâcheuse tendance à sélectionner que des données qui arrangent notre théorie en ignorant le reste. Mmh. Et puis Trottinette, en écho à une phrase de Didier Raoult qui affirmait en février 2020 que le Covid ferait moins de morts que les accidents de trottinette. Une des premières erreurs d'une longue série.
0: Mmh. Et si vous nous parlez de cette série, c'est qu'elle vous a donc plu, hein, c'est ce que vous nous disiez.
1: Exactement, parce qu'au-delà de la belle réalisation et d'un générique que je trouvais absolument magnifique, elle décortique avec une clarté assez limpide comment se construit le consensus scientifique, mais aussi comment la science peut être instrumentalisée. Puis je dois vous dire qu'en tant que journaliste scientifique, j'ai même retrouvé ce petit mal de ventre qu'on avait à CQFD il y a 5 ans, quand on passait nos journées à trier le vrai du faux. Mais cette série, elle se regarde aussi comme un polar, et même comme une tragédie grecque. Parce que l'une des membres actives de ce gang des cerises n'est autre que la fille du professeur Raoult.
0: Ah oui.
1: Alors je vous laisse imaginer le déchirement familial et le courage hein, qu'il lui a fallu pour s'opposer à son père. Et vous verrez que la réalité dépasse ici largement la fiction.
0: Bonjour Martin Boudot.
8: Bonjour.
0: Journaliste d'investigation, co-auteur et producteur de cette série documentaire, donc Professeur Raoult versus le gang des cerises. Qu'est-ce qui vous a donné envie de travailler sur cette thématique ?
8: Je crois que c'est un peu comme ce qui était rappelé juste avant, cette période sanitaire historique qui a divisé tant de familles, et la mienne en fait partie, celle également de Caroline Benaroche, la co-autrice et réalisatrice. On a voulu aussi s'intéresser à cette période où la science vraiment organisait la société. Jamais on a autant écouté les scientifiques que pendant cette période. Ouais. Et c'était ce cocktail qui nous donnait envie de s'intéresser à ce moment historique et essayer de comprendre à travers notamment la personnalité et le personnage de Didier Raoult les controverses et peut-être ce personnage symptôme qui a symbolisé tellement de déchirements dans notre société.
1: Dans la série, l'un des membres du gang dit « c'est un scénario tellement énorme que même HBO n'aurait pas osé l'imaginer ». J'ai trouvé ça très très drôle. Comment vous avez rencontré ce collectif de citoyens ? Puis surtout, comment vous avez convaincu Magali Carcopino-Tuzoli, la propre fille de Didier Raoult, de témoigner face caméra contre son père ?
8: D'abord, on s'est intéressé au Covid et cette période historique, et puis à la personnalité de Didier Raoult. Et ensuite, on a entendu parler de l'histoire de Magali Carcopino-Tuzoli. Ça a pris plusieurs mois pour lui parler, la convaincre. Il se trouve que dans ma carrière, j'ai fait beaucoup d'investigations scientifiques et sanitaires, et je pense que ça l'a intéressé de se confier une bonne fois pour toutes, parce qu'elle a reçu beaucoup de propositions d'éditeurs, d'éditrices, de plateformes concurrentes aussi. Et elle voulait juste raconter cette histoire une bonne fois pour toutes. Et puis c'est grâce à elle qu'on a découvert ce groupe Les Cerises Trottinettes, dont on ignorait absolument tout. En fait, c'est comme ça que ça s'est passé. Et plus on a découvert cette histoire-là, plus on s'est dit, mais c'est pas possible, c'est pas juste un documentaire, il faut en faire une série. Il y a tellement de rebondissements, il y a tellement de rise and fall, c'est-à-dire des moments où les personnages sont au bout du gouffre et parfois se retrouvent à l'emporter. C'était une histoire totalement dingue.
0: Alors, la fille de Didier Raoult, lui-même, Didier Raoult, je n'ai pas vu la série, vous l'avez interviewé ?
8: Oui, absolument.
0: Oui, et alors, ça s'est passé comment ?
8: On va dire que c'était une interview assez délicate. Aucun point n'a été éludé. On a vraiment pu lui poser toutes les questions. Didier Raoult, il est particulier parce que souvent, quand vous lui posez des questions, il répond sur autre chose. Donc, c'est vrai que c'est un peu délicat quand vous êtes un journaliste, intervieweur, de lancer une grande discussion avec lui. Mais il élude de rien, Didier Raoult. Il assume absolument tout. Il n'a aucun regret. Et quant à la positionnement des cerises trottinettes, il est très critique de ces scientifiques-là qu'il considère un peu tous comme des illuminés. Et quant au positionnement de sa fille en particulier, il ne souhaite pas s'exprimer. Il a cette phrase assez laconique, il disait « je pensais que ça n'arrivait que dans les tragédies grecques et pourtant ça arrive dans la vraie vie ». Mais il ne veut pas s'exprimer, et même quand on l'a un petit peu poussé pour en savoir davantage, il a dit « non, je ne m'exprimerai pas davantage, une fois que j'ai dit non à quelque chose, c'est comme ça et vous allez apprendre à connaître ma vraie nature ».
1: La démarche scientifique, c'est aussi reconnaître qu'on s'est trompé, que l'hypothèse de départ n'était pas forcément la bonne. Vous pensez que Didier Raoult reconnaîtra ses erreurs ?
8: Je ne pense pas, malheureusement. On lui a posé la question plusieurs fois. Vous savez, c'est une personnalité avec un ego assez fort. Hein. C'est pas diffamatoire que de le dire. C'est simplement factuel. Je crois qu'il est rentré dans une logique où il est

0: vraiment au-delà de la science en tant que telle. Vous avez pu recueillir le témoignage d'un troll, quelqu'un qui harcèle en ligne les membres du gang des cerises. Est-ce qu'on peut dévoiler un petit peu ce qu'il vous a raconté?
1: Oui, en fait, on a pu... Alors ça, c'était quasiment le témoignage le plus long qu'on va avoir. Vraiment, ça nous a pris quasiment un an. Quelqu'un qui faisait partie d'un groupe dont l'objectif était de silencier les scientifiques qui oseraient critiquer les théories de Didier Raoult. C'était un groupe qui était vraiment très bien organisé, assez violent. Et effectivement, ce personnage-là, qui s'appelle Stalek, c'était son pseudonyme à l'époque, a accepté de nous répondre. Et ce qui est assez incroyable, c'est que c'est aussi un personnage qui a depuis changé. Une sorte de repenti de la désinformation, une sorte de repenti du complotisme. Et ça, c'est tellement rare et en même temps tellement porteur d'espoir qu'on voulait le mettre en avant parce que sa trajectoire de vie est assez incroyable. C'est quelqu'un de très intelligent qui est tombé dans le complotisme scientifique, mais qui, à force de discuter notamment avec l'un des membres des cerises trottinettes qui s'appelle Alexander, qui est une sorte de mère Teresa des complotistes, qui les écoute, qui est très patient, qui va leur expliquer là où ils se trouvent, sans jugement, sans mépris social, sans quoi que ce soit, eh bien, Alexander a réussi avec le temps à lui faire comprendre qu'il s'était fait un petit peu manipuler et que c'était peut-être pas le professeur Raoult qui avait raison et ce monsieur complotiste est sorti du complotisme.
2: Pour terminer rapidement, Martin Boudot, quelle leçon doit-on tirer de tout cela pour affronter de nouvelles crises? Je pense par exemple à la crise climatique.
1: Le parallèle avec la crise climatique est très intéressant. C'est pas parce qu'il y a un consensus scientifique qu'il y a forcément un complot derrière. C'est important de le dire. Il y a des consensus scientifiques qui sont tout à fait légitimes. Celui sur la crise climatique en est un. 99% des scientifiques qui s'y connaissent racontent la même chose. Et bien, sur la question de l'hydroxychloroquine, c'est pareil. Donc, les leçons à tirer, je crois que il y a pas d'homme providentiel, malheureusement, dans les grandes crises sanitaires ou politique ou économique, c'est surtout souvent un consensus qui émerge. Et puis il faut aussi reconnaître quelque chose qui est très difficile pour notre société à comprendre, c'est que la science, elle doute en particulier. Et c'est très compliqué dans notre société de ne pas avoir de réponse définitive. Quand le Covid est arrivé, on n'était pas sûr de la transmission, on n'était pas sûr du taux de mortalité, on n'était pas sûr de plein de choses. Et dans notre société, il faut accepter parfois que on n'ait pas toutes les réponses tout de suite, mais vraiment dans l'ensemble, les scientifiques, en tout cas en France et j'imagine aussi en Suisse, font un travail formidable et il faut les écouter.
2: Merci beaucoup Martin Boudot, journaliste d'investigation, co-auteur donc, et producteur de cette série documentaire qui s'appelle Professeur Raoult versus le gang des cerises. C'est à voir, vous nous le disiez...
0: Sur HBO Max, dès après-demain, 9h du matin.
2: Voilà, c'est noté, merci beaucoup. Encore quelques nouvelles en bref, Ouma, et tout d'abord, fatigue chronique, un secret biologique commun à 5 maladies.
0: Oui, le Covid long, le burn-out après un traumatisme, la fatigue chronique, la sclérose en plaques et l'arthrite rhumatoïde partagent un lien biologique inédit, malgré évidemment des causes très différentes. Une étude publiée dans le Journal of Translational Medicine montre que ces maladies, pourtant d'origine très différente, dérèglent exactement les mêmes circuits dans notre corps. En analysant l'ADN en 3D, les scientifiques britanniques ont découvert que ces pannes convergent vers nos usines à énergie, les mitochondries et nos défenses immunitaires. Un espoir pour de futurs tests sanguins.
2: Canicule et incendie, le double piège pour nos poumons.
0: Exactement, vagues de chaleur et feux de forêt forment un cercle vicieux pour notre santé. Dans son bulletin annuel publié avant-hier, l'Organisation météorologique mondiale prévient que le réchauffement climatique ruine les efforts pour assainir l'air. En cause, les fumées des méga-feux chargées de particules fines PM2,5. Elles sont bien plus toxiques que celles des voitures. Elles s'infiltrent dans notre sang. De plus, la chaleur extrême booste la formation d'ozone au sol, un gaz très irritant. Donc pour l'OMM, climat et qualité de l'air sont deux combats indissociables.
2: Et enfin, des virus du Moyen-Âge retrouvés intacts dans de vieux grimoires.
0: Ouais, c'est une machine à remonter le temps qui est assez surprenante. Des scientifiques de l'université de Dublin ont retrouvé des traces du virus de la clavelée. C'est une variole mortelle pour les moutons, cachée dans des manuscrits médiévaux comme les évangiles d'York. Alors à l'époque, les pages elles étaient fabriquées en peau de bête et en analysant l'ADN de ces parchemins et des dents de moutons de l'âge du bronze, la science a pu reconstituer 3500 ans d'épidémie. Un outil précieux pour comprendre comment ce virus qui sévit encore aujourd'hui, notamment en Grèce, comment ce virus a évolué au fil des siècles.

0: Merci beaucoup, Ouma. On va faire des maths avec vous dans un instant, Cécile.
1: Oui, grâce aux aventures du Schnafoule Club, on entre dans l'univers des nombres premiers et vous pourrez entraîner vos neurones avec un exercice de maths.
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0: 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La clé, c'est Feu Chatterton qu'on vient d'écouter, qui sera en concert à l'Arena de Genève. Ce sera le 8 décembre prochain. On l'apprenait hier, les élèves suisses sont toujours dans le top 10, le top 10 mondial en maths. Mais voilà, les résultats sont en baisse. Voici peut-être une piste qui pourrait aider à regagner quelques compétences mathématiques chez les élèves. Cette piste, c'est une BD, Cécile Guérin.
1: Oui, c'est le troisième tome des aventures du Schnaful Club qui vient de sortir. On se préoccupe des nombres premiers, de divisions, de plus grands diviseurs communs, de plus petits multiples communs. Toutes ces notions que les parents, les enseignants ont parfois du mal à rendre attrayantes.
0: Et donc là, grâce à cette BD, c'est chose faite, c'est
1: oui,
0: attrayant.
1: Stéphane, oui, oui, même vous, vous allez vous mettre aux maths. En quatre enquêtes ancrées dans le quotidien, les enfants du Schnaful Club jonglent avec ces nombres premiers devenus des figurines rigolotes. Ils divisent et multiplient à qui mieux, tout en ancrant les calculs dans des vraies questions du style comment faire les équipes au laser game ou comment retrouver l'argent gagné à la kermesse. Les enfants découvrent l'univers des nombres premiers, les parents redécouvrent ces notions mathématiques et les enseignants ou enseignantes s'appuient sur chaque épisode pour en faire une leçon.
0: Alors on a les deux scénaristes de cette BD avec nous, Baptiste Lavie et Chloé Lavie. Bonjour à tous les deux.
2: Bonjour.
0: Co-scénariste, avec d'abord cette question, ça s'adresse à quels âges pour les enfants?
3: Alors c'est un livre qui s'adresse vraiment à tous, ouais. Les enfants mais aussi les parents, les enseignants, et c'est une BD qu'on peut lire tout aussi bien à la maison qu'en classe. En classe, ça va permettre à l'enseignant d'introduire une thématique, par exemple sur les critères de divisibilité, sur les multiples et diviseurs. Et c'est vrai qu'en utilisant la fiction pour parler de mathématiques, on se rend compte que ça permet de rendre plus concret la thématique et aux élèves de faire le lien entre ce qu'ils apprennent à l'école et leur vie quotidienne.
0: Donc vous avez fait ce lien pour préparer cette... Donc il y a un vrai...
3: On fait des maths tous les jours sans s'en rendre compte. Et ouais. C'est ce qu'on essaye de transmettre dans la bande dessinée, de montrer où sont les maths dans notre quotidien. Ils sont cachés partout, même dans une paire de chaussettes, on va le voir tout à l'heure.
1: Alors les thèmes abordés, en l'occurrence le nombre premier, font partie du programme d'études romans. Pourquoi avoir choisi ce thème en particulier ?
3: Oui, alors effectivement, ces thèmes, ils font donc que ce soit la recherche du plus petit multiple commun, les critères de divisibilité, ça c'est explicitement inscrit au plan d'études romans. Les nombres premiers, la compréhension des nombres premiers, elle est indispensable pour aborder ces thématiques. Donc c'est pour ça qu'on parle des nombres premiers. Donc je vais peut-être redéfinir ce que c'est qu'un nombre premier et expliquer pour ceux qui avaient oublié, qui sont allés à l'école il y a longtemps. Donc un nombre premier, c'est un nombre qui a exactement deux diviseurs, 1 et lui-même. Dans la bande dessinée, on l'explique pas comme ça, on va l'expliquer avec des petits personnages. On a fait le choix donc de représenter les nombres par des petits personnages sympathiques qui ont des talents exceptionnels pour la danse. Et ils font des figures de danse qui sont assez impressionnantes, qu'on appelle les factos. Donc les factos pour factorisation. Donc par exemple, un 12, il va être capable de se décomposer en 3 fois 4. C'est une factorisation, c'est une facto, cette figure impressionnante. Le 6, il va se décomposer en 3 fois 2. Et donc, voilà, chacun ont leur compétence. Et les nombres premiers, en fait, c'est ceux qui ne sont pas capables de faire ces figures de danse, donc ils ne peuvent pas faire de facto.
1: Le 2, le 3, le 5.
3: Alors, voilà. Tout à fait. Ils peuvent pas, donc par exemple le 5, le 7, on peut pas les écrire autrement que 7 fois 1, 5 fois 1. Mais rassurez-vous, ils ont quand même toute leur place dans ce monde des nombres, même s'ils sont pas capables de danser, parce qu'on va se rendre compte au fil de la lecture qu'ils sont en fait à l'origine de tous les autres, ces nombres premiers.
0: On fait un exercice, ça vous dit, de travailler un peu nos neurones, il y a du monde dans ce studio aujourd'hui, pour essayer de répondre à ce problème. On dit problème de maths encore aujourd'hui
3: Alors on préfère dire énigme de maths,
4: énigme,
3: ou quelque chose de plus positif.
4: Une aventure.
0: Voilà. Une aventure de maths.
4: Car vivons une aventure.
3: Quand on démarre avec un problème, ça donne pas forcément déjà envie de s'y plonger. Mais...
0: Ouais, c'est vrai. Alors, dans cette aventure, il y a Cécile et moi qui portons les mêmes chaussettes roses avec une petite licorne. On vous les montre, elles sont trop belles.
4: Ouais.
0: Voilà. Magnifiques chaussettes.
4: Magnifique.
0: Alors Cécile, vous m'avez indiqué que vous portiez vos chaussettes tous les 12 jours.
1: Ces chaussettes-là.
0: Ces chaussettes-là, bien sûr. Ces chaussettes-là. Et moi, ces chaussettes-là, je les porte tous les 9 jours. Donc, combien de jours cet alignement de chaussettes, celle de Cécile et les miennes, se reproduira-t-il ?
1: Alors,
0: il y a un indice qu'on peut donner ?
1: Ouais. Oui, okay. On peut donner un indice. Il faut trouver le PPCM, le plus petit multiple commun. Sarah, allez, on réfléchit. Le PPCM de 12 et de 9. Ah ouais.
5: Alors, il faut commencer par multiplier 9 fois 12 et diviser par quelque chose.
1: Il faut le 12, il faut le
5: garder.
1: Le simplifier en plusieurs nombres premiers. Et le 9, on le divise, on le met en nombres premiers également.
4: Alors, on peut utiliser les nombres premiers, mais on peut aussi bien connaître ces tables de multiplication.
2: Ah. Peut-être
0: un indice. Non, mais on ne doit pas faire 9 fois 12, c'est ça alors?
3: Alors, donc, oui, pour reprendre, donc, Cécile, vous allez porter vos chaussettes, vous les portez aujourd'hui, puis vous allez à nouveau les porter dans 12 jours.
5: Oui, et pas 12 jours d'affilée.
3: Non, c'est déconseillé. Mais dans 12 jours, vous les porterez. Et puis, vous les porterez à nouveau dans 24 jours.
1: Oui.
3: Et vous les porterez à nouveau dans 36 jours. Vous aurez le temps de faire la lessive. Et encore une fois, dans 48 jours. Tandis que vous, Stéphane, vous les portez aujourd'hui, donc vous les porterez à nouveau dans 9 jours.
0: Ouais.
3: Vous les porterez aussi dans 18 jours. Mm-hmm. Vous les porterez également dans 36 jours.
0: 27
3: jours. Et dans 47 jours. Et du coup, dans 36 jours, on aura la chance d'avoir à nouveau un alignement des chaussettes. Et on se les note pour revenir faire la photo. On aura nous aussi la chaussette rose. Et on
1: fera le 15 octobre.
3: Tous ensemble. Ah, c'est, ah ben, j'ai pas regardé dans l'agenda, mais si ça tombe le 15 octobre. Et puis alors là, on pourra plus dire que les, ça sert à rien de faire des maths à l'école. Parce que c'est, on aura résolu un problème important. De paires de chaussettes.
0: D'accord. Mais admettons que ça, si les chiffres avaient été beaucoup plus impressionnants, parce que là, vous avez pu faire, bon, voilà, on est pas, mais si tout à coup, c'est tous les 418 jours que moi je les porte et les 614.
3: Alors, effectivement, dans la bande dessinée, on utilise une méthode qui consiste à décomposer un nombre en produits de facteurs premiers, de comparer les facteurs premiers et de les compléter. C'est plus complexe à expliquer
0: que ce qu'on vient
3: là,
0: de
3: en quelques
0: maintenant.
3: Minutes.
0: D'accord.
3: Donc, on a choisi l'approche.
1: Lisez
3: pour ce
1: la
3: matin,
1: BD, vous comprendrez tout.
0: C'est ça, voilà. Baptiste Lavie, comment est-ce que vous travaillez concrètement pour mettre au point cette BD à deux, donc. Vous êtes amoureux d'ailleurs, on peut le dire, parce que vous avez le même nom de famille.
2: On
0: peut le dire.
2: On est mariés.
0: Vous êtes carrément mariés
2: avec Chloé, donc, deux enfants.
0: Ah carrément, bravo. Deux, donc c'est deux, ça se découvre, c'est deux et c'est un et un. Hein, on est d'accord, hein, les enfants. Ouais, ouais. Je pense que vous les sentez bien. Chaque un, il est là. Hein, voilà. Bon. Quand on n'est pas arrangé, généralement, on le dit comme ça. Donc il y en a un qui s'occupe du contenu numérique, mathématique, et l'autre de la mise en scène, de la narration.
2: Alors non, pas vraiment. On travaille vraiment ensemble. En fait, le but, c'est de vraiment pas dissocier le contenu mathématique avec l'histoire, avec la narration. C'est vraiment une aventure mathématique, hein, la bande dessinée. C'est pas juste faire des maths pour faire des maths. C'est vraiment, on est dans le quotidien des enfants. Et donc, avec Chloé, on fait pour toutes les bandes dessinées. Hein, d'abord, on s'inspire du sujet. Donc, en l'occurrence, les mathématiques. Même si les nombres premiers, les divisions, etc., on voit ça en primaire. En fait, c'est un sujet d'actualité en recherche sur les mathématiques. Donc, il a fallu qu'on se renseigne. Et puis ensuite, on réfléchit, ce contenu mathématique, en l'occurrence, comment on peut l'appliquer dans le quotidien qu'on vit. Donc, par exemple, faire des équipes au laser game ou encore assembler des gâteaux dans des boîtes. Enfin, ouais.
1: Et la partie scientifique, ensuite, est validée par des mathématiciens ou mathématiciennes de l'Université de Genève.
2: Exactement. Alors ensuite, c'est le cas pour toutes nos bandes dessinées, on a un comité scientifique et pédagogique qu'on met en place. Et pour celui-là, donc sur les mathématiques, on a effectivement une mathématicienne, donc Shaola Fiorelli, qui est donc à la section mathématique de l'Université de Genève. On a aussi Stéphane Cliva, qui est didacticien des sciences des mathématiques, notamment ici à Lausanne. Et on a Pierre Willem, qui est enseignant de mathématiques. Et donc ce comité scientifique et pédagogique, il est là pour valider le contenu, pour s'assurer qu'on n'a pas dit de bêtises, pour s'assurer aussi que pour l'enseignement des mathématiques aux enfants, tout fonctionne et que... Qu'on est bien.
0: Et que vous êtes bien. Mais est-ce que vous avez aussi validé ce contenu avec les enfants?
2: Alors oui, donc nous on a deux enfants qu'on aime torturer avec.
0: Est-ce qu'ils ont quel âge vos enfants?
2: 12 et 14 maintenant, donc elles sont un peu plus grandes.
0: Un peu grandes. Ouais.
2: Mais bon, les nombres premiers PPCM et PGCD, on le voit pendant tout le cursus. Hein, donc elles sont encore dedans, elles ont encore besoin de travailler dessus. Ouais. Donc on a effectivement torturé nos enfants, mais ensuite on a bien entendu plusieurs phases de lecture et d'accréditation du contenu.
1: Dans ce projet pédagogique, vous proposez en complément de cette BD, il y a des exercices derrière ou des ateliers également et des rencontres avec des scientifiques, notamment pour les autres BD que vous avez déjà fait sur les unités de mesure et l'antibiorésistance. Ça veut dire que là, sur les nombres premiers, vous allez convier des mathématiciens à venir à la rencontre des jeunes?
2: Oui, exactement. Le but du projet pédagogique, on essaye toujours d'avoir un lien direct entre les élèves et les scientifiques qui sont au top de la recherche. Donc là, on aimerait effectivement qu'il y ait des mathématiciens, des mathématiciennes qui vont dans les classes pour parler de nombres premiers avec les élèves. C'est ce qu'on a fait pour tous les autres tomes. On a des astrophysiciens, des astrophysiciennes qui vont dans les classes. On a des infectiologues qui vont dans les classes pour une bande dessinée sur l'antibiorésistance.
1: Et vous avez touché combien d'enfants, du coup, avec ces BD? Parce que là, on est au troisième tome. Il y avait aussi les deux autres tomes de Salomé.
2: Alors, on a six bandes dessinées maintenant. On a six sous-projets. On a trois tomes Salomé, deux sur l'astrophysique, un sur le climat. qui est d'actualité en ce moment, avec les canicules. On a trois aventures du Schnafu Club, donc deux sur les mathématiques, un sur l'antibiorésistance. Et on touche, depuis 2019, on a touché des centaines de milliers d'élèves. Tous les ans, en contact direct, donc un scientifique avec les élèves, c'est à peu près 10 000 élèves qu'on voit, donc en contact direct.
0: Très bien, merci beaucoup Baptiste et Chloé Lavie, donc merci d'être venu ce matin en direct dans CQFD. Je rappelle donc le nom de cette bande dessinée, Les Aventures du Schnafoul Club, on adore le titre, Talents Multiples, hein, ça c'est le sous-titre que vous avez signé à quatre mains et qui s'intéresse à ces aventures dans le domaine des mathématiques, comme vous le disiez très justement, Baptiste Lavie. À suivre dans CQFD, Sarah Dirène, des petits oursons d'eau.
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0: Ça fait partie des chansons que Marianne Faithfull aura interprétées au cours de sa carrière. As Tears Go By, une chanson écrite par Mick Jagger et Keith Richards. Ça nous dit vaguement quelque chose, évidemment.
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0: Tiens, on va jouer, on va continuer de jouer, parce qu'on jouait au maths tout à l'heure. Là, on va jouer à essayer de reconnaître le nom d'un animal. Je vous lis le prologue d'un livre dont on va parler. Soyons concentrés. Donc, je vois qu'il y a Ardité autour de la table qui est concentrée. Il y a Cécile, et puis il y a toujours nos invités, Baptiste et Chloé. Alors, donc, voici le prologue. Je suis un très ancien terrien qui a connu notre planète alors que les plantes à fleurs n'existaient pas encore. Vous m'avez découvert il n'y a pas très longtemps, mais je ne suis pas dangereux. C'est peut-être pour cette raison que ce sont les enfants qui me connaissent le mieux. Je cache des super pouvoirs qui vont bientôt révolutionner la médecine. Bien avant vous, je serai peut-être le premier terrien à visiter Mars, car je suis le seul organisme qui peut survivre dans le vide spatial. Est-ce que vous avez reconnu le nom de cet animal qui veut le crier très très fort, Baptiste ?
2: Le tardigrade.
3: Yes !
0: C'est trop fort.
2: J'ai triché.
0: On l'a déjà dit 20 fois depuis le début de l'émission. De façon, donc, voilà.
2: Oui, mais j'étais attentif du coup.
0: Oui, absolument, c'est bien, vous avez bien écouté. Donc c'est le prologue effectivement du livre qui s'appelle « Incroyable tardigrade », sous-titré « Les secrets des animaux les plus résistants de la planète qui vont révolutionner notre futur ». Cet ouvrage paraît la semaine prochaine aux éditions Point Nemo. J'imagine, Sarah Dirène, que vous l'avez dévoré, vous connaissez.
3: Goulûment, super bien écrit, super documenté avec les dernières recherches en cours, de très belles histoires de tardigrades, même dans la pop culture. Alors ce minuscule invertébré me semblait plutôt familier depuis le temps qu'on en parle hein, ici dans CQFD, ben pas du tout. Les auteurs nous ouvrent les portes d'un univers totalement insoupçonné et pour cause, Myriam Richaud et Simon Gallas sont alors non seulement des chercheurs en biologie moléculaire à l'université de Montpellier, mais surtout ce sont les premiers éleveurs en France de tardigrades. Depuis plus de 10 ans, deux espèces de tardigrades parmi 1500 décrites à ce jour y sont élevées pour des recherches fondamentales. Et vraiment, Stéphane, il y a de quoi explorer puisque les tardigrades possèdent environ 5000 gènes uniques que l'on trouve ni chez les plantes ni chez les autres animaux. Une véritable terra incognita pour les biologistes. Alors, peut-être cachent-ils les secrets de leur résistance exceptionnelle. Nous en parlerons demain.
0: Très bien. Et pour celles et ceux d'ailleurs qui connaissent mal ou peu ou pas du tout le tardigrade, vous nous le présentez ?
3: Eh ben, un tardigrade mesure aujourd'hui hein, à peine 0,2, entre 0,2 et 1,2 mm. Mais ça n'a pas toujours été le cas. Les scientifiques estiment que ses ancêtres, les ancêtres hein, du tardigrade, il y a donc quelques 600 millions d'années, pouvaient atteindre une bonne dizaine de centimètres. C'est énorme, hein, 10 cm, un peu comme son cousin le ver de velours qui aujourd'hui vit dans les forêts humides. Alors cet étonnant animal, qu'on appelle aussi ourson d'eau, possède 4 paires de pattes, des neurones, des muscles, un microbiote, et chez certaines espèces de tout petits yeux qui vous regardent droit dans les yeux, j'en ai fait l'expérience, c'est extraordinaire. Cet invertébré pataugeait déjà dans les fonds marins, donc à une époque où le continent antarctique se trouvait encore près de l'équateur, mais il y a seulement 250 ans que les naturalistes l'ont observé. Il fallait bien sûr l'invention du microscope. Et parmi les scientifiques, Lazzaro Spallanzani, qui leur donne leur nom, ça vient du latin. Alors, tardigrade, tardus, lent, gradus, le pas, donc tardigrade des animaux qui marchent lentement. Lentement, ouais. On écoute Simon Gallas.
4: Lazzaro Spallanzani de Modena, si. Lui, ce qu'il a commencé à faire, c'est décrire la capacité du tardigrade à disparaître en se desséchant et puis en réapparaissant. Et donc, ça a commencé à poser des questions philosophiques, à savoir où se situe la limite entre la vie et la mort. Et cette question a duré quand même encore bien 50 ou presque 100 ans plus tard, et Louis Pasteur a mis tout le monde d'accord à la fin, quoi. Pas de génération spontanée, le tardigrade ne meurt pas. Mais il n'est pas vivant non plus.
3: Oui, parce qu'il peut vivre tout en mourant. C'est la belle au bois dormant, c'est ça.
5: Oui, c'est vraiment la belle au bois dormant, mais c'est vraiment pas une mort. En fait, le tardigrade, quand il est déshydraté, desséché, il est encore vivant. Il se passe quand même des choses à l'intérieur.
3: Oui, ce phénomène biologique s'appelle la cryptobiose. Myriam Richaud, qu'on vient d'entendre, a mené de nombreuses recherches sur cet état suspendu. Elle nous en parlera demain.
0: On en trouve partout, des tardigrades?
5: Oui, on le trouve vraiment partout, le tardigrade. Mais ce qu'on arrive à le décrire le plus, ça va être vraiment plutôt sur Terre. Ça va pas être les tardigrades marins. Donc en fait, aujourd'hui, il y a 1500 espèces décrites, mais on pense qu'il y en a beaucoup plus, donc plutôt 3000 espèces. Mais ce sont ces espèces, du coup, qui sont marines, qui restent à découvrir. Pour l'instant, il est beaucoup plus facile d'aller chercher des tardigrades dans les mousses, les lichens, évidemment, un peu partout sur Terre, plus que dans les fonds marins. Mais par contre, c'est vrai que les tardigrades sont vraiment cosmopolites. On en trouve dans les volcans, on en trouve en altitude, on trouve au niveau de la mer, on va trouver à toute latitude possible et imaginable, sous tous les climats. Et les tardigrades, si n'importe qui récupère un petit peu de mousse et fait l'expérience à la maison, bah, pour peu d'avoir un microscope, on arrive à trouver des tardigrades assez facilement.
0: On trouve des tardigrades partout. Et est-ce que ça mange aussi de tout?
3: Oui, ça mange absolument de tout. Ceux en Antarctique, par exemple, mangent des cyanobactéries, d'autres sont carnivores ou herbivores, ça dépend des espèces. Et les tardigrades se nourrissent grâce à un appareil buccal tout à fait étonnant, une sorte de stylet.
4: Une seringue qui sort de la tête, claque, et qui peut percer soit d'autres organismes, si c'est une espèce carnivore de tardigrade, soit des végétaux. Là, en l'occurrence ici, on leur donne à manger, ce sont des algues unicellulaires, notamment les chlorococcum ou les chlorella. Donc en fait, nos tardigrades, ils sont shootés aux oméga-3 toute l'année. Et pour aller se nourrir sur ces algues-là, ils utilisent leur stylet, ils percent la paroi de l'algue unicellulaire, ils aspirent le contenu. Et en fait, toute la chlorophylle, tout ce qu'ils aspirent de l'algue va se retrouver dans leur intestin, que l'on voit en transparence au microscope très facilement.
3: Alors cet appareil buccal est le seul organe dur, solide, hein. Il est constitué de silice, tout le reste du corps est mou. Et ça intéresse les ingénieurs, comme nous l'explique Simon Gallas.
4: Il y a des chercheurs du MIT d'ailleurs qui ont un programme pour étudier comment ce truc-là arrive à se déplacer, comment il le fait, sans structure rigide. Donc, il y a beaucoup, beaucoup de choses, que ce soit en biomécanique, en physique nucléaire avec les résistances aux rayons, etc. Il y a beaucoup de choses qui sont étudiées. Beaucoup de tardigrades, en fait, comme ce sont pour le moment les seuls à résister à plus ou moins tout ce qu'on leur fait, dès qu'on veut faire quelque chose qui est dangereux, la première idée que les gens ont, c'est de prendre un tardigrade pour voir s'il tient. Et notamment le zéro absolu, ou mettre des tardigrades dans des sortes d'arbalètes qui reproduisent la vitesse d'une balle de fusil. Ben, ils vont prendre un tardigrade, ils vont pas prendre une sauterelle.
3: Et même pas mal, non. En général. Vous parlez d'expériences et des expériences quantiques absolument dingues.
4: Oui, absolument. Notre collègue de l'Université de Copenhague a récupéré des Ramazotus dans de la mousse et puis les a envoyés chez un autre collègue à Singapour qui, lui, réalisait ce qu'on appelle des intrications quantiques. L'intrication quantique, c'est la base du fonctionnement des ordinateurs quantiques qui fonctionnent à une température proche du zéro absolu, au moment où les molécules ne bougent plus. Et donc, quand on a un dispositif comme ça de puces quantiques, normalement, deux puces quantiques à ces températures-là ont leurs atomes, comme ils ne bougent plus. En fait, on impose la direction des atomes et si l'appairage fonctionne, en fait, on va faire des atomes jumeaux. D'un côté, ça fait comme l'autre côté, en même temps. Et donc là, ce qui a été fait, c'est avec cette espèce-là, de les descendre près du zéro absolu. Et au lieu de mettre une autre puce quantique, on a mis un tardigrade et une puce quantique. Si cette expérience a vraiment marché, parce qu'il faut qu'elle soit reproduite, ce qui n'a pas encore été le cas, ça veut dire que le tardigrade, quand il était dans le dispositif à Singapour, il n'avait aucun atome qui bougeait. Même une pierre a des atomes qui bougent. Mais là, non, parce que sinon l'expérience ne peut pas marcher. Et donc, il était complètement inerte au niveau atomique. Par contre, ce qui s'est passé, c'est qu'ils ont mis trois individus dans le test et ils ont remonté la température progressivement. Il y en a un sur trois qui s'est réveillé. Donc ça veut dire qu'il y en a un sur trois de ces tardigrades Ramazotus qui est arrivé, en fait, de quelque chose que l'on ne connaît pas, que la vie n'est pas allée visiter pour le moment, sauf un tardigrade.
0: C'est assez dingue, hein, une expérience qui repousse voilà, les limites connues de la résistance du vivant et qui semble ouvrir la voie à de nouvelles recherches, à l'interface entre biologie et physique quantique. Hein,
3: oui, l'avenir est au tardigrade, j'ai envie de dire, sauf qu'il manque cruellement de financement pour mener les recherches fondamentales hein, sur cette gentille bestiole et vous allez comprendre pourquoi avec Myriam Richaud.
5: C'est vrai que le tardigrade, il est pas méchant. Au contraire, il est plutôt très mignon. Il fait de mal à personne. C'est pas un toxique. Donc, en fait, c'est pas quelque chose qui va faciliter le fait d'avoir des fonds. L'argent va dépendre un petit peu du côté pathogène ou toxique de la chose. Une épidémie arrive, de l'argent va te débloquer pour aller à l'encontre de cette épidémie. Le tardigrade, lui, il fait de mal à personne. Il embête personne. Donc, je pense que c'est l'une des causes qui fait que jusqu'à présent, les financements sur les tardigrades, il y en a pas eu beaucoup. Et pas de financement veut dire peu de recherche. Donc, c'est pour ça qu'on est aussi peu nombreux aussi à travailler sur le tardigrade dans le monde. Donc, c'est vrai que répondre à des appels à projets pour avoir des financements sur les tardigrades, c'est un petit peu plus compliqué que si on travaille sur un virus très dangereux ou un cancer particulier.
0: Si vous voulez en savoir plus sur les tardigrades, deux conseils. Écoutez CQFD demain entre 10h et 11h. On reviendra avec Myriam Richaud et Simon Galas. On ira découvrir leur élevage de tardigrades, justement. Et puis, à leur livre qui sort dans quelques jours au Point Nemo, qui s'appelle donc Incroyable Tardigrade, un sujet que vous proposez Sarah Dirène. Merci Sarah. La suite, Ardité, comment sait-on ce que ressent un cachalot? Pas un tardigrade, mais un cachalot.
6: Du tardigrade au cachalot, ouais. Avec un livre qui raconte les émotions des cétacés.

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1: Voilà, lui aussi fait des matins. Christophe Willem qui chante 1, 2, 3, 4, 5, 6. Ça aussi, je sais faire. Je serais trop fier de montrer toutes mes capacités en maths système. Voilà, c'est le titre de cette chanson qu'on vient d'écouter. Les animaux ont-ils une personnalité et peut-on vraiment savoir ce qu'ils ressentent? Ardité Chabani, vous nous présentez un livre qui est consacré justement à ces questions.
2: Oui, La sensibilité du cachalot. C'est le joli titre du livre de la cétologue et ethnologue Fabienne Delfour. Elle y raconte 30 années passées à observer les cétacés aux quatre coins du monde et ce qu'elle a appris à leur contact, leurs émotions, leurs comportements ainsi que, comme vous l'avez dit, leur personnalité. Et le livre commence d'ailleurs par une rencontre en 2010 au large de l'île Maurice. Fabienne Delfour se retrouve face à un cachalot qui la regarde pendant plusieurs minutes.
1: Bonjour Fabienne Delfour.
3: Bonjour.
1: Merci d'être avec nous de Toulouse. Vous êtes donc cétologue, on le disait, et ethnologue, rattaché notamment à l'université d'Aix-Marseille et à l'université Sorbonne-Paris-Nord, et donc l'autrice de ce livre, La sensibilité du cachalot. On va peut-être commencer par votre sensibilité, vos émotions, lors de cette rencontre avec ce cachalot près de l'île Maurice. Qu'avez-vous ressenti?
3: Alors d'abord beaucoup de peur parce que on change d'échelle hein, entre le tardigrade et le cachalot, donc c'est quand même énormissime. Et puis oui, beaucoup d'appréhension parce que c'était énorme, mais en même temps beaucoup de délicatesse de la part de cet animal qui arrivait tout doucement et qui prenait le temps aussi de m'observer. Donc c'était de la curiosité, une énorme vague d'émotions. J'ai retenu mes larmes, oui. Et puis cette curiosité mutuelle, c'était vraiment ça qui m'a mise en joie et qui m'a donné envie d'aller un peu plus loin sur qu'est-ce qu'il y avait dans leur tête, mais aussi dans leur cœur.
2: Juste pour une question d'échelle, à quel point il était plus grand que vous?
3: Juste pour qu'on se fasse. C'est bien comme l'image. Si vous étiez face à un bus.
1: Ah oui.
3: Donc un énorme bus et un énorme bus, mais plein de délicatesse. Et il faut savoir que cet énorme bus m'avait approché sans que je m'en rende compte. Mmh. Et donc j'ai été vraiment très surprise. Et comme j'ai crié dans mon tuba et que je me suis agitée dans tous les sens, je l'ai vu aussi très sauter en face. Et donc ça a été assez. Et c'était un bébé cachalot. Hein.
1: Ah ouais.
3: C'était pas voilà. C'est un bébé bus. Et donc c'est ça. C'était un peu cette réaction spontanée et cette curiosité mutuelle.
2: Et vous expliquez justement dans le livre que votre regard a changé sur ces animaux, mais qu'il a été progressif. C'est-à-dire que d'abord, vous les étudiez en groupe et puis vous les commencez à les étudier en tant qu'individus qui auraient effectivement une personnalité. Est-ce que vous pouvez nous raconter ce changement progressif, Fabienne Delfour?
3: Oui, donc j'étudie le comportement des animaux, donc cette science s'appelle l'éthologie, et il y a plusieurs façons d'étudier le comportement des animaux. On peut étudier le comportement des groupes d'animaux, c'est-à-dire comment ils vont mettre en place des stratégies pour trouver des ressources, que ce soit alimentaires ou des partenaires sexuels ou des territoires. Mais en fait, ce qui est à cette échelle-là, on va faire des comportements moyens. Ces comportements moyens ou médians ne correspondent pas vraiment à des individus. C'est la moyenne d'un groupe, donc si on a 15 dauphins, on regarde le comportement général, ça va être du déplacement. Mais par exemple, là-dedans, il y en a deux qui se déplacent pas, qui jouent. Et donc, le changement d'échelle, de passer du groupe à l'individu, ça permet de regarder les particularités, les singularités de chacun. Et une fois qu'on est à cette échelle-là, une fois qu'on s'intéresse aux singularités, et puis on a envie de savoir qui on a en face de nous et qui sont ces individus. Et donc après, la transition, elle est assez facile d'aller vers des personnalités et des sujets animaux, donc avec leur vie mentale, leur envie, leurs croyances, leurs motivations, etc.
2: Alors ces personnalités de ces animaux, de ces cétacés, comment on peut démontrer scientifiquement que les cétacés ont des personnalités?
3: Donc ça, c'est une question de science en éthologie qui est relativement nouvelle. Il y a une façon de l'observer en laboratoire, c'est-à-dire on peut créer des protocoles expérimentaux et par exemple on peut tester si on a des animaux qui sont plutôt néophiles ou néophobes, qui ont peur de la nouveauté, et ça donne des traits de caractère. Genre on a du style, on a un animal qui est plutôt audacieux et l'autre qui est plutôt timide. Donc expérimentalement, dans des conditions contrôlées, on peut le faire. Bon, c'est pas possible en mer. Ouais, donc, ce qu'on va regarder, c'est dans des situations naturelles, comment les animaux se comportent. Et donc, il y a des situations qui y arrivent spontanément, notamment sur, par exemple, face à un élément nouveau dans l'environnement ou face à une situation qui va requérir une stratégie particulière. On va regarder comment les individus se comportent. Et donc là, on voit aussi des stratégies apparaître et on a des individus audacieux, curieux, plutôt extravertis, qui vont tenter des choses et ces animaux-là vont prendre des risques, même parfois, ils vont perdre la vie en prenant ces risques-là. Et puis, il y en a d'autres qui sont plus timides, plus pondérés, moins extravertis, plus introvertis. Et en fait, une société animale, elle a besoin de ces deux caractéristiques, parce que les animaux audacieux tentent des choses et puis les animaux moins audacieux, les timides, vont pérenniser les nouveaux comportements mis en place par ces animaux audacieux. Donc en fait, dans une société animale, on a besoin de timides et d'audacieux.
1: La question donc du comportement, la question de la personnalité chez les cétacés. Oui. Si on s'intéresse à la question des émotions, Fabienne Delfour, par exemple, chez les dauphins, comment savoir qu'un dauphin est triste, anxieux, heureux?
3: Alors une émotion, c'est une réaction spontanée, mais cette réaction spontanée va avoir une incidence sur notre prise de décision et notre façon d'agir. Et la beauté des émotions, c'est qu'elles vont se décliner en aspects physiologiques, comportementaux et cognitifs. C'est-à-dire, si j'ai peur, mon rythme cardiaque va augmenter, je vais rougir ou pâlir, et ma fréquence respiratoire va augmenter. En comportement, ça va se traduire par une appréhension, donc un retrait par exemple, ou un temps de latence à réagir important. Et au niveau cognitif, en prise de décision, eh ben ça a une incidence, c'est-à-dire par exemple si j'ai une suite d'événements négatifs, ben je vais plutôt voir la vie en noir plutôt qu'en rose. Et donc on va faire la même chose sur les animaux, on va observer au niveau physiologique, donc est-ce qu'il y a une élévation du rythme respiratoire, des fréquences cardiaques. On peut doser aussi l'hormone de stress, qui est le cortisol, notamment dans les fesses. Et puis, on va regarder leur comportement, les temps d'approche, les temps de fuite. Est-ce qu'ils prennent des initiatives, par exemple, à aller explorer. Et aussi au niveau cognitif, donc dans les apprentissages, et ça c'est plutôt en milieu contrôlé. Mais on a tout un panel de protocoles expérimentaux et validés scientifiquement qui nous permettent d'accéder à la sphère émotionnelle, affective des animaux.
2: Il y a aussi le son, hein, Fabienne Delfour, une grande partie de ce que vous observez passe par les sons, les vocalisations sont importantes pour comprendre les interactions entre autres entre ces cétacés. On va justement en écouter un son qui fait partie des contenus auxquels on peut accéder grâce au QR code présent dans votre livre. On écoute. Alors, pour l'instant, je le sais parce que je l'ai lu, il s'agit d'une interaction entre une mère et son jeune dauphin. Par contre, on a besoin d'un petit peu plus d'explications sur ce qu'on entend, Fabienne Delfour, que c'est aussi une vidéo. Hein. Là, le son. Mais qu'est-ce que ça nous apprend sur leur relation?
3: Alors, vous avez tout à fait raison. C'est-à-dire, parmi les manifestations comportementales des émotions, il y a les productions vocales, parce que je sais que notamment l'angoisse, l'anxiété va agir sur le système de production des sons et on va retrouver ça chez plein d'animaux. Et donc chez les dauphins, on a des sons qui sont associés à des états affectifs plutôt positifs et d'autres plutôt négatifs. Et puis on va utiliser les silences. Et là en fait, ce que vous avez diffusé à la radio aujourd'hui là, c'est un enregistrement vidéo d'une interaction entre une mère et son petit, et on a plongé un micro qui nous permet d'enregistrer aussi les sons sous l'eau, qu'on appelle un hydrophone. Et là, en fait, on n'entend pas grand-chose, mais si vous avez accès à la vidéo, vous allez voir des animaux qui vont avoir beaucoup de contacts physiques, qui vont nager ensemble, il y a des comportements synchrones. Et il faut aussi imaginer que produire des sons, ça a un coût énergétique. Donc, certains animaux vont s'économiser aussi dans la production de sons. Donc, quand on étudie les émotions des animaux, on a besoin du comportement et aussi on va corréler la production de son. Et là, on a une interaction qui est plutôt agréable, positive, entre deux individus qui vivent un moment de plaisir et il n'y a pas vraiment de vocalisation produite à ce moment-là, mais ça va être plutôt des comportements tactiles et des comportements synchrones.
1: J'ai envie de vous dire quelque chose. On a vécu un moment de plaisir en vous écoutant, Fabienne Delfour, un peu comme cette mère et son enfant dauphin qu'on a imaginé grâce à vous. Merci d'avoir été aujourd'hui avec nous en duplex de Toulouse, on le disait. Votre livre, donc La sensibilité du cachalot, c'est paru chez Tana. Merci beaucoup, Fabienne Delfour. Et on vous souhaite une belle suite de journée à Toulouse.
3: Merci beaucoup.
1: Merci beaucoup. On se réjouit de vous retrouver avec toute l'équipe de CQFD demain entre 10h et 11h. On évoquera notamment les tardigrades. On y reviendra en étant dans un labo, enfin dans une forme d'élevage finalement.
0: Élevage de tardigrades. Alors je ne sais pas s'ils ont des personnalités.
1: Ça oui. Vous n'avez pas posé la question à vos deux intervenants.
0: Non, mais effectivement, parce que les requins ont des personnalités, c'est important de les voir de ce côté-là, parce qu'on les protège peut-être mieux, on regarde différemment. Vivant.
1: Ouais. Absolument, très bien. Rendez-vous donc avec des tardigrades demain. Et puis nous évoquerons aussi de monstrueuses illusions d'optique que vous pourriez vivre, notamment face à un miroir.

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1: C'est maintenant une certitude. Août 2026 a été le mois le plus chaud jamais enregistré sur Terre. Constat ce matin du service météorologique européen Copernicus. 16,96 degrés. On parle évidemment d'une moyenne sur l'ensemble du globe. Record de 2023 battu d'une fine avance. Les humains n'ont jamais connu des températures aussi élevées qu'aujourd'hui depuis, selon toute vraisemblance, au moins 100 000 ans, selon une scientifique citée dans le rapport et interrogée par l'agence France Presse. Le prix du pétrole brut, quant à lui, ne redescend pas après une série d'attaques contre des pétroliers hier dans le détroit d'Ormuz, à 101,60 $ cette nuit dans les premiers échanges asiatiques, en hausse de 0,5%. Le dossier électronique du patient ne fonctionne pas, estime ce matin Avenir Suisse. Pour le laboratoire d'idées libérales, l'échec est dû à l'absence d'échange de données entre les prestataires de soins. La Confédération a investi plus de 80 millions de francs, mais seule environ une personne sur 100 a ouvert un dossier électronique. La Confédération prévoit de lancer d'ailleurs un nouveau projet, mais Avenir Suisse n'y croit guère, sans un système, selon elle, d'échange de données sécurisé. Le Conseil fédéral, quant à lui, veut un Internet très haut débit partout en Suisse et pour tout le monde. Il a transmis hier au Parlement un projet pour raccorder les zones peu peuplées et rattraper notre retard aussi par rapport aux autres pays de l'UE. Le gouvernement prévoit 730 millions de francs. La moitié de la subvention serait versée par la Confédération, mais à condition que le canton verse l'autre moitié. Une nouvelle dénonciation pénale contre Valérie Dietli. Cette fois, c'est le Centre Vaud qui soupçonne la ministre d'avoir tenté de fermer et vider un compte, un sous-compte bancaire de la section Lavaux-Oron, ce qu'elle réfute. Le président du Centre Vaud, justement, Giancarlo Sergi, qui pour sa part se lance dans la course au Conseil d'État. Il est le seul centriste à avoir déposé sa candidature. Elle doit encore être validée par l'Assemblée des délégués du parti dans une semaine. Le Sonntagsblick va s'arrêter à la fin de l'année, annonce du groupe Ringier hier soir. Le plus ancien journal dominical de Suisse s'appellera désormais Blick fürs Wochenende, Blick pour le week-end. Il paraîtra donc le samedi. La direction promet des éclairages et des articles de fond et reprendra aussi les effectifs du journal dominical, ainsi que la couverture en ligne du Blick le samedi. Première parution, ce sera le 9 janvier. Et puis c'est un crash qui reste dans les mémoires, celui du vol Swissair 111 au large du Canada en 98. Un film qui lui est consacré figure parmi les temps forts du Zurich Film Festival présenté hier. Il se tiendra du 24 septembre au 4 octobre et proposera 133 productions. 111 Echoes from Halifax est le grand film suisse de l'année selon le directeur du festival. Il traitera des répercussions sur les proches des 229 victimes du crash. Il sort sur les écrans romans le 20 janvier prochain. Un retour à un temps plus ensoleillé ce jeudi avec la dissipation des nuages résiduels ce matin. Pas mal de soleil donc sur le plateau, la plaine du Rhône et le Jura, mais nuageux par contre sur les Préalpes et les Alpes, avec quelques averses possibles en Valais. Maximum 21 degrés en plaine.
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0: Vous écoutez RTS Première, il est l'heure des décodeurs, bienvenue. C'est le Poulpe Festival qui nous amène à Payerne. Les 18 et 19 septembre prochains, vous avez l'occasion de découvrir de nombreuses et nombreux artistes ici en plein centre-ville et tout est gratuit. C'est même le cas pour une soirée spéciale femmes et humour sous l'appellation Tribunal Comedy Club. Vous aurez l'occasion de découvrir Camille Caron, Sarah Motet, Eugénie Wendy et Camille Thiébaud dans un exercice d'humour et d'improvisation théâtrale. Ça se passe à la salle du Tribunal le samedi soir et c'est une des nombreuses affiche de ce festival cofondé par notre invité. Bonjour Nicolas Schmitt.
1: Bonjour à toutes et à tous. Oh yeah.
0: À vos côtés, toujours nos mêmes décodeurs, notre décodeuse Nathalie Devantet, bonjour.
2: Mais bonjour. Bonjour Marie.
0: Lucas Thorin, bonjour.
3: Bonjour.
0: Bonjour Didier Gendreau.
4: Bonjour.
0: Et bonjour Daniel Rosis.
5: Bonjour Marie.
6: Daniel.
0: Nicolas Schmitt, un autre coup de cœur sur cette programmation, cette cinquième édition du Poulpe Festival. Vous nous avez parlé donc de l'exposition d'Adrien Périta hein, qui a suivi les dragons. Il n'y a pas que ça, je crois, dans l'exposition. Il n'y a pas que des photos de hockey.
1: Non, il y a aussi le sport de manière plus large.
0: Ouais. Ouais. Un autre coup de cœur, quelque chose qu'il ne faut absolument pas manquer pour cette cinquième édition du Poulpe Festival.
1: Allez, je dirais un truc vraiment spécial que, alors ça s'est déjà vu ailleurs parce qu'ils ont déjà été programmés ailleurs, mais le phonomaton.
0: Ah.
1: Le phonomaton.
0: Je me demande ce que c'est le phonomaton.
1: Ouais, vous voyez ce que c'est un photomaton?
0: Oui.
1: Bah, c'est la même chose, mais en musique. En gros, ils ont construit une espèce de petite cabine comme pour un photomaton. Vous allez entre une personne et quatre personnes. Ils m'ont dit qu'ils ont réussi à le faire une fois avec neuf personnes, mais c'est beaucoup. Et du coup, quand vous êtes dedans, vous avez une petite fenêtre devant vous et deux gaillards qui ont tout un attirail musical. Pour enregistrer de la musique et pour faire de la musique, donc des saxophones, trompettes, guitares, boîtes à rythme, etc. Et puis ils vont vous faire tirer une carte à chaque personne qui participe à l'expérience, et sur cette carte il y a une question, genre si vous étiez né dans une autre époque, qui seriez-vous? Et du coup vous répondez à ces questions, les deux musiciens vont vous faire un peu parler autour des réponses que vous avez données pour s'inspirer, puis après ils vont improviser une musique devant vous qu'ils vont enregistrer. Et donc ça va être du live pur, improvisation musicale. Et donc à la fin de ça, quand ils auront terminé cette expérience qui dure, allez, en tout et pour tout, avec les questions, tout ça, il y en a pour 10-12 minutes, grosso modo, donc c'est pas si long. C'est un moment sympa à partager avec des potes et des amis. Ils vont venir vers vous, puis ils vont dire, bon, on donne quoi comme titre à cette musique? Et donc vous donnez un titre à la musique, ils notent tout ça, et puis quelques semaines après, vous recevez la musique remasterisée par email en MP3.
0: Incroyable.
2: C'est génial.
1: Ouais, c'est trop cool, ça va être une jolie expérience. C'est dans le jardin Cluny, donc c'est un petit endroit en plus un peu caché qui n'est pas forcément connu de toutes et tous, donc il faudra un peu le fouiller. Il y a une expo à côté à la salle Cluny, donc vous êtes vraiment pas loin, vous entendrez aussi la musique des gens qui testent l'expérience. Donc voilà, c'est un truc différent à tester au Poulpe.
0: 17h, le phonomaton au jardin Cluny, donc c'est le samedi 19 septembre.
1: Il y a aussi le vendredi, hein, là.
0: Oui.
1: Ouais, il y a les
0: je
1: deux
0: vois
1: jours.
0: Pas tout. Ouais. Ce que j'aime bien sur ce programme, vous voyez, c'est qu'on sait qu'on est à Payerne, parce que tous les temps, il est marqué 18h45, apéro, 23h30, dernier verre avant la fête, oui. 17h30, pause, petit verre de vin sous la tonnelle. Enfin voilà, il y a beaucoup d'indications quand même de vous hydrater quand vous êtes au Poulpe Festival. Voilà, allez jeter un coup d'œil au programme complet. Hein. Vous le trouvez sur poulpefestival.ch. On joue. Un nouveau mot pour vous, Nicolas Schmitt. Encore un mot compliqué que les décodeurs vont vous expliquer. Qu'est-ce que la nyctinastie? La nyctinastie, N-Y-C-T-I-N-A-S-T-I-E. Et c'est Daniel Rosis qui répond le premier.
7: Alors, NICT, c'est l'acronyme de New York City Transit. Donc, c'est le nom de la division de la régie des transports métropolitains qui gère les bus et les trams à New York. Et INASTIE, c'est l'affairesse de dynastie. Et j'emploie souvent ce mot, affairesse, c'est la fin du mot. Hein. Donc, c'est un mélange entre NICT et INASTIE. Acronyme donc et affairesse qui forme ce mot valise NICTINASTIE. En passant, je signale que le bus, lui, c'est l'affairesse de autobus, qui est lui-même un mot valise formé sur l'apocope d'automobile et l'affairesse de omnibus. Donc automobile, omnibus, ça donne autobus, puis après ça donne bus, et puis métro, c'est aussi l'apocope de métropolitain. Vous voyez, tout le français, on coupe les mots, on les recolle. Donc la nyctinastie, c'est un terme polémique qui dénonce au sein de la régie des transports de New York un népotisme, un copinage, un favoritisme, un clientélisme total, jusqu'à l'apparition d'une véritable dynastie familiale dans ce service public qui devrait être à l'abri de ce genre de corruption à l'abribus, bien sûr. Alors maintenant, on va réviser. Un abribus, c'est un mot valise, une apocope ou une aphérèse. Ben, un mot valise avec aphérèse, d'un mot valise, autobus. Impec, non, voilà. Tecap, c'est astap. Ça aussi, c'est des apocopes. J'ai rien compris, mais c'est pas grave, il y a du copinage. Ça s'appelle la nyctinastie.
0: Merci, Daniel Rosis. On poursuit avec Nathalie Devantet.
3: Ouais, non, salut les solides. Salut. Et salut Marie.
0: Salut. Ça va,
3: adieu, ouais. Ouais, pour ceux qui me connaissent pas, moi, c'est Sabrina. Mais vous pouvez m'appeler par mon surnom, Rincette. Je suis même de la Gauguin, la Schlanguet de Grincourt. Et mais tu es trop beau, quoi. Les décodeurs chez moi de la bro. Et je reviens pas, quoi. En plus, à Payerne, the place to be des Brindons, quoi. Et Nicolas, plus que 153 jours avant les prochains. Hein, moi, ça manque. Les autotamponneuses à 5 dans une voiture. Le petit déj au blanc à 8 heures du mat à la Reine Berthe. Riri qui dégobille dans le parc Audin. Les afters au café du cerf. Les confettis dans la binge. Les gags écrits sur les vitrines des magasins. Ouais, non, ça je sais. Ouais, non, il y avait eu polémique. Hein. Mais bon, excuse-moi, mais bon, quand t'es entre potes, à 3h du matin, après 6 litres de suze, c'est rarement là que t'inventes un remède contre le cancer, on est d'accord, quoi. Hein. Alors, pour ta question, la nyctinastie, alors moi, je connais super bien, c'est qu'une personne préfère vivre de nuit que de jour.
0: Ouais, exactement comme nous à la Gauguin, quoi. Ouais.
3: Et d'ailleurs, tu vas bientôt voir ça, Marie. T'es toujours d'accord d'être ma témoine de mariage?
0: Mais oui.
3: Oh, trop beau, quoi. Alors, avec mon futur mari, Briquette, on a fixé une date, ce sera le 12 novembre. Ouais, c'est le seul jour où on n'a rien de l'agenda, quoi. Par contre, on va pas se marier à l'église, parce qu'il n'y a jamais assez de vins de messe. Du coup, on va faire ça dans une hall de l'aérodrome de Payerne. C'est Christelle Luisier qui va faire le pétabosson, ça va être trop bien. Bon, je viendrai vous raconter tout ça tout bientôt, mais là, je vous laisse parce que j'ai une répète avec la Guggen dans la brillantie atomique de Grincourt. Et surtout, t'oublie pas qu'à la Schlanguet, si tu joues juste, t'es fort, mais si tu joues fort, t'es juste. Salut les solides, salut!
0: On sent le vécu dans le public, quand même. Lucas Torrent.
4: Ce sont des fleurs, certains types de fleurs, quand il fait froid, comme par exemple, pas cet été. Donc c'est des fleurs, leurs pétales se rétractent et elles se ferment pour protéger leur intimité quand il fait froid. C'est un peu comme au foot, quand il y a coup franc, et on voit les joueurs qui referment leurs pétales pour protéger leur intimité. Les fleurs se sont adaptées aux variations de température, et moi, l'adaptation, je trouve ça fascinant. Moi, ma famille m'a imposé un chat, c'est-à-dire que je voulais pas de chat, mais j'ai un chat. Tout le monde dans ma famille adore les chats. Alors quand le chat est arrivé, j'ai dit d'accord, mais c'est toi qui t'adaptes à ma famille et pas l'inverse, je lui ai dit. Eh ben, figurez-vous qu'un an plus tard, le chat, il était allergique, dépressif et constipé. Et je lui ai dit non, pas à ce point.
0: Didier Gendreau.
5: La nyctinastie est la caste dirigeante chez les fourmis. C'est un monde très structuré, le monde des fourmis. Au sommet de l'échelle, tout en haut de la fourmilière et dans l'entourage immédiat de la reine, on trouve les nyctinastes, les fourmis ministres en quelque sorte, celles qui décident. On les reconnaît facilement car elles se déplacent en avançant à reculons. Elles ne reculent pas en avançant, hein, ça c'est pour les plottes. Non, elles avancent le cul en avant, vous voyez ? La différence? Non, vous voyez pas bien. Non, alors pourquoi comme ça? Parce que l'ennemi vient toujours de ton camp. C'est le béaba de la politique, Nicolas. Donc mieux vaut garder les yeux sur ses troupes et avancer les fesses en premier. D'autant que les nyctinastes sont dotés d'un gaz mortel qu'elles peuvent projeter en direction du belligérant qu'elles rencontreraient. Ce gaz est le fruit de l'alimentation particulière dont les cantines de la cour de la reine des fourmis n'ont jamais divulgué la recette.
0: Qu'est-ce que la nyctinastie? Alors, c'est un terme pour désigner le copinage, d'après Daniel Rosis. C'est quand une personne préfère vivre de nuit, nous disait Rincette. Lucas Torrent, pour vous, ce sont des fleurs qui se rétractent sous l'effet du froid pour se protéger. Et Didier Gendreau, c'est la caste dirigeante chez les fourmis. Qu'est-ce que la nyctinastie?

0: rigolo avec les enfants et en fait elle est morte parce qu'on l'a trop touchée.
1: Mais non.
0: Oh là là. Oui, parce qu'après elle s'épuise, elle s'ouvrait, elle se fermait, elle s'ouvrait. Dès qu'elle s'ouvrait, on la retouchait, elle se refermait, bah elle est morte. Ça nous a rendu tellement tristes.
2: Mais heureux un moment donc.
0: Oui. Mais acheter ça, un, parce que acheter ça un crocodile. Très vite, hein. Pardon.
3: Acheter un crocodile.
0: Oui. Ouais. On lui brossera les dents. Eh bien, très bonne réponse de Nicolas Schmitt. J'ai senti une petite tension pendant le. On va pas y revenir, c'est ça, hein, sur la définition de Didier Gendreau et la politique. Mais il parlait de la France, hein, Didier Gendreau.
4: À suivre.
0: Est-ce que vous connaissez bien le Cameroun, Nicolas Schmitt?
5: Oui, parfaitement.
0: Très bien, parce qu'on cherche ce qu'au Cameroun on appelle un long crayon. Voilà notre question. Qu'est-ce qu'au Cameroun appelle-t-on un long crayon, Nathalie Devantet?
1: C'est quelqu'un qui a fait de longues études pour avoir beaucoup de diplômes. Et vraiment, c'est un bonheur quand on est parent de pouvoir profiter d'avoir ses enfants chez soi longtemps. Jusqu'à 30 ans, et payer leurs assurances, la bouffe, la bonne... Non, je m'éloigne du sujet. Mais comme dit le proverbe camerounais, c'est pas parce que t'es un long crayon que ta mine est mieux taillée. Ou encore, comme a dit Djabela Tchakounté, le Rocco Siffredi du Cameroun, un long crayon, ça sert à rien si tu sais pas écrire avec.
0: Merci Nathalie Devantet. Daniel Rosis.
1: Avec plaisir.
3: On sait tous que ce sont les Allemands qui ont colonisé le Cameroun et construit le chemin de fer là-bas. On appelle long crayon les tours des gares parce qu'au sommet, c'est marqué HB, Hauptbahnhof, comme sur les crayons HB qui signifie hard black.
0: Merci Daniel.
3: Je vous en prie.
0: Lucas Torrent.
6: Cette expression désigne des gens qui écrivent des très longs messages téléphoniques. L'ironie provenant du fait que nous n'écrivons pas les messages téléphoniques avec un crayon, mais bien avec le clavier de son appareil.
0: Et finalement, Didier Gendreau.
5: Mais non, mais c'est beaucoup plus simple que ça. Un long crayon, c'est un type qui a bonne mine.
0: Ah, oui. Merci Didier.
5: Bah oui, vous allez chercher des trucs pas possibles.
0: Oui, c'est très très chaud.
5: Ah ouais.
0: Alors, qu'est-ce qu'un long crayon au Cameroun? Nathalie Devantet nous dit que c'est quelqu'un qui a fait de longues études. Pour Daniel Rosis, ce sont les tours des gares, puisque les Allemands ont construit le chemin de fer. Lucas Torrent, pour vous, ce sont des gens qui écrivent de longs messages téléphoniques. Et pour Didier Gendreau, quelqu'un qui a bonne mine.
5: Bah oui.
0: Un long crayon.
5: Bah ouais.
0: Qui dit vrai.
2: J'ai juste été inattentif. Nathalie Devantet, c'était?
0: Nathalie Devantet, c'est quelqu'un qui a fait de longues études, d'après elle.
2: Ça me paraît logique. Je dirais Nathalie Devantet.
0: Mais oui.
1: Bravo.
0: Oui, au Cameroun, un long crayon désigne un intellectuel, une personne ayant fait de longues études. Ce qui est étonnant, parce que plus on fait d'études, plus on utilise son crayon, plus il est court.
1: Ah ouais, non, c'est juste.
2: Ah ouais.
0: J'ai pas compris c'est cette juste. Expression. Voilà.
1: Ouais.
0: Allez
1: voilà.
0: Comprendre. En parlant de Cameroun, vous avez dit que vous aviez beaucoup, beaucoup d'artistes suisses hein, qui venaient au Pulp Festival. Est-ce qu'il y a quand même une volonté d'avoir des artistes qui viennent d'ailleurs?
2: Ça dépend un peu des opportunités. Et puis en fait, qui dit d'ailleurs dit aussi frais de transport. Il y a tous ces frais-là qu'on n'a pas quand on a des artistes suisses. Et c'est aussi un des avantages, en dehors du fait qu'il faut évidemment soutenir la scène locale et puis la culture en Suisse, parce que on n'a pas les avantages comme d'autres pays limitrophes pour la culture. Mais disons que si on a l'opportunité, on le fait. Bah, d'ailleurs, cette année, on a un groupe qui vient de Bretagne. C'était un coup de cœur. On a réussi à trouver une solution pour le déplacement et puis pour que ça rentre dans notre budget. Et on se réjouit vraiment.
0: Ils viennent en stop.
2: Non, alors c'est pas Woodstock non plus le Pool Festival, mais non, ils viennent en véhicule privé. Ouais.
0: Vous m'expliquiez avant qu'on commence l'enregistrement aujourd'hui qu'il y a aussi la possibilité pour certains artistes hein, de faire tourner un chapeau, c'est-à-dire de faire appel quand même au public autour de soi pour demander une petite pièce ou un petit billet. C'est mieux les billets si jamais. Ça vous permet aussi de négocier des cachets autres.
2: Ouais, alors évidemment dans l'art de rue et dans le cirque, c'est quelque chose qui est un peu plus une habitude de faire passer un chapeau notamment à la plage des Six Pompes, c'est quelque chose qui est vraiment institutionnalisé, au Castrum aussi ça existe aussi. Donc pour les artistes de cirque, c'est quelque chose qu'on se permet de leur proposer quand on discute avec eux des cachets, et puis c'est quelque chose qui est assez bien perçu et qui est pas disons qu'un artiste sur une scène, quand il aura fini de descendre dans le public, c'est peut-être plus compliqué qu'un artiste de cirque qui est déjà au contact vraiment du public. Donc on le fait vraiment avec quelques artistes. On n'a pas de chapeau du festival à proprement parler, c'est pas encore une réalité.

0: Cette année, on aura juste des stickers de soutien, un petit peu comme au cortège des enfants au Brandan, pour ceux qui connaissent. On aura ça un petit peu cette année pour, bah voilà, pour marquer un soutien et puis pour faire 2-3 sous. Ça reste quelque chose de résiduel. Enfin, notre principale rentrée d'argent, c'est clairement les boissons.
1: Voilà. D'accord. Si on veut vous donner un coup de main financier, est-ce qu'on trouve des informations sur le site internet actuellement? Si quelqu'un veut faire un don, il est très très riche, une personne extrêmement riche qui ne sait plus quoi faire avec ses sous et veut les donner au Poulpe Festival. Comment on s'y prend? On vous écrit, c'est ça?
0: Oui, alors il y a plusieurs possibilités. Sur le site, on a un onglet qui s'appelle Soutien. Où il faut que je mette à jour le QR code d'ailleurs.
1: Oui, ça serait une bonne idée.
0: Mais sinon, il y a l'IBAN qui est dessus si quelqu'un veut faire un don très très grand, parce que le QR code Twint va vous limiter. Mais oui, on a un petit onglet soutien. Après, le plus grand soutien qu'on a quand même, c'est de venir au maximum, de faire les 2 jours, de profiter des spectacles, évidemment boire. Mais ça, il n'y a pas trop besoin de le rappeler normalement au Broyard, en tout cas. Donc, c'est ça notre plus grand soutien, c'est vraiment la venue du public et puis de voir les sourires aussi et de pouvoir voir à quel point la culture fédère.
1: Voilà, vous savez ce qu'il vous reste à faire. Et on va même vous donner un petit peu de temps parce que des fois, rentrer en IBAN, c'est long. Je vous propose qu'on écoute du Mylène Farmer pendant que vous faites des gros versements au Poulpe Festival. C'est une nouvelle chanson de Mylène Farmer, encore un single qu'elle a sorti, cette artiste française qui est connue depuis les années 80. Elle a sorti un nouveau single électropop qui marque donc son retour en 2026 et un nouvel album qui est annoncé pour le 30 octobre. Voici Mylène Farmer avec 7 à qui le tour sur RTS Première. À tout de suite.

0: Et c'est à vous de poser la prochaine question. Nicolas Schmitt, vous avez un nouveau défi pour nos décodeurs, notre décodeuse.
1: En 2023, un artiste a oublié de prendre quelque chose pour venir au festival. De quoi s'agissait-il ?
2: Pyjama.
1: Non.
2: Brosse à dents.
1: Non.
3: Est-ce que c'était un artiste de cirque ?
1: Non.
3: Musicien ?
1: Oui.
3: Il c'est a oublié l'instrument ?
1: Non.
2: L'embouchure de l'instrument ?
1: Non.
2: Une corde de rechange ?
1: Non.
3: Ses partitions ?
1: Non.
3: Est-ce que c'est lié à sa performance ?
2: Un plectre ?
1: Non.
3: Son passeport ?
1: Ça va trop vite. Non.
4: Tous les autres membres du groupe, il arrivait seul, c'est bien.
1: Pas loin.
3: Ah ouais ?
2: Ah ouais, la batterie, la, non, le, la bande musicale.
1: Non.
3: Il a oublié de prendre le train le matin pour venir.
1: Lucas était s'approcher.
4: Un des autres musiciens.
2: Il a oublié son
1: mais c'est dans l'autre sens.
3: Ah, c'est les autres qui l'ont oublié.
2: Le groupe est venu, mais pas le chanteur.
1: On s'approche. Ouais, mais du coup, qu'est-ce qu'il a oublié ?
2: Bah, de venir.
1: Ouais, plus précisément.
3: Ah, alors. La date.
1: Non.
2: La date.
1: Non.
2: Le train, le, je sais pas le cas, le nom.
3: Le train ?
1: Ah, le train.
2: Mais il a loupé le train.
3: Avant,
1: ah, t'as déjà
3: un parcours par rapport à ça. Il avait loupé le train.
1: Ah oui, alors il a loupé
0: le train.
1: Ah, oui, okay.
0: Oh,
1: désolé, j'ai pas entendu.
0: Ça allait trop vite. Ah, déjà, bravo, Nathalie demandait.
2: C'est triste.
0: Il a raté le train depuis où ?
1: Depuis Paris.
3: Ah ouais, comment ?
2: Ah bah.
1: Ouais, ouais, il est arrivé au milieu. Bah, ça allait encore, mais en gros, ils ont verni leur album le soir d'avant.
0: Ah.
1: Ils l'ont verni fort, et lui, du coup, tout son groupe est arrivé, ils ont eu le temps de manger, de commencer les soundcheck, puis il est arrivé vraiment aux 10 dernières minutes du soundcheck pour poser sa voix, puis dire, ça joue? Ouais, ok. Je vais prendre quelque chose, un verre d'eau.
0: Ouais. Mais il était là.
1: Oui, oui, pour finir, il a été là, mais c'est juste que bah, ça a été un peu le stress. Heureusement qu'il y a des trains régulièrement jusqu'à Paris.
0: Ça fait partie des petites sueurs froides qu'on a en organisant des événements, évidemment. Hein.
1: Évidemment, quand les gars sont arrivés, ils ont dit, on vient de l'avoir au téléphone, il se réveille maintenant, il va aller prendre le train. C'est vrai que c'était un petit coup de chaud. Hein.
0: En parlant du fait d'organiser un festival, vous faites tout. Vous êtes à la programmation, à la communication. C'est quand même deux postes assez gigantesques. Vous n'êtes pas tout seul à la programmation, si j'ai bien compris. Communication, vous avez une équipe. Comment ça se passe ? Parce que c'est deux postes assez gigantesques. D'accord. Ouais.
1: Bon, déjà dans la réflexion de base, on les a mis ensemble parce que souvent dans les autres projets auxquels j'ai pu participer, on se rendait compte que la prog et la com parlaient pas assez. Puis que souvent c'était un peu déconnecté. Donc on s'est dit, on met ça ensemble. Effectivement, c'est beaucoup de job et du coup, le Poulpe, on a mis en place un fonctionnement différent. On n'a pas ce système de présidence ou de personne qui gère tout toute seule et puis qui fait plein de choses.
0: C'est horizontal.
1: Ouais, c'est un peu, je dirais, circulaire.
3: Ah.
1: Non, mais c'est un peu horizontal. En fait, on a un système de coordination, justement. Moi, je suis coordinateur du pôle communication-programmation. Et il y a quatre autres coordinateurs dans l'organisation. Et puis après, dans chacun de ces pôles, comme on appelle, on a des spécialistes de chaque domaine qui, en fait, eux, s'organisent un peu comme ils veulent. Ils sont autonomes. Puis nous, les coordinateurs, notre rôle, c'est de faire passer l'information entre les pôles et entre les gens de notre pôle.
0: Mais qui tranche à la fin ?
1: Ça dépend. Ah. Mais en fait, ça se fait souvent en équipe. Et puis, en fait, dans les pôles, on est très autonome. Ça veut dire que c'est pas celui du FNB qui trouve que ce serait super d'avoir plutôt une tentacule d'un côté sur l'affiche que de l'autre. Lui, il a pas son mot à dire. C'est pour ça qu'on donne de l'autonomie à chaque pôle en faisant ça. Et puis, surtout, s'il y a quelqu'un qui lâche en cours de route, les quatre autres pôles continuent à fonctionner. Puis, c'est pas la personne bien toute forte, toute puissante qui lâche, tout d'un coup, la présidence, qui peut faire tomber le projet d'un coup. Voilà,
0: c'est pas très clair, mais ça a l'air de fonctionner.
2: Ouais. Vous avez plein de tentacules, c'est ça
1: voilà. Qu'on mais oui, on a de nouveau 5, mais on n'en a pas 8.
0: Oui. Ah ouais, 5. Il nous reste un jeu pour cette première demi-heure de Decodeur. Un peu de culture générale maintenant, Nicolas Schmitt. Quelle est la particularité du roman Artamène ou Le Grand Cyrus, écrit par Madeleine et Georges de Scudéry ? Voilà, ça calme, hein.
1: Grosse ambiance.
0: On a quatre définitions pour vous, quatre réponses. On commence avec celle de Lucas Torrent.
4: C'est un oulipo, c'est-à-dire c'est un jeu littéraire avec contrainte. Vous savez, par exemple, il y a ce roman La Disparition de Georges Perec, écrit sans la lettre E. Eh bien, ce livre va beaucoup plus loin. Vous allez entendre, c'est absolument dingue, puisque c'est le seul roman écrit uniquement avec la lettre P. Alors, c'est une extraordinaire démonstration de la maîtrise de la langue française. C'est fascinant. Je vous lis un extrait du début du troisième chapitre. Et c'est vrai que c'est beau.
0: Daniel Rosis.
2: Molière, au milieu du 17e, écrit une pièce qui s'appelle « Les précieuses ridicules ». Et là, il y a une précieuse qui s'appelle Magdelon qui dit « Mais enfin !» à quelqu'un qui voudrait se marier, dit « Mais le roman serait bientôt fini si Cyrus se marie. » Alors, à quoi elle fait allusion? À ce roman interminable qui date de la même époque, qui a été écrit par cette dame Madeleine de Scudéry, 13 000 pages, où on attend toujours que le héros se marie, il s'appelle Cyrus. On croit que c'est un roman sur la Perse, mais c'est en fait une espèce de miroir de la société contemporaine, et les gens l'ont utilisé comme guide du savoir-être et du savoir-faire à l'époque. Molière s'en moquait. Personne ne l'a lu.
0: Ah, même pas vous?
2: Non, mais c'est un truc illisible, même à l'époque.
0: D'accord.
2: Mais c'est l'inventeur des séries.
0: Oui. Merci, Daniel Rosis. Didier Gendreau.
5: Ouais, parfois, je dois le dire, je suis complexe. Quand je vois écrit « Question culture générale » et que je connais ni le titre, ni les auteurs de l'œuvre cités, je me dis que je suis un imposteur dans cette émission depuis si longtemps. Tout le monde connaît Artamène ou le Grand Cyrus. Ouais. Heureusement, dans ces cas-là, il y a ChatGPT. ChatGPT sans pub. Je suis riche, je me répète, j'ai pris le forfait pro. Et chat me rassure, mon pote, ce roman est quasiment inconnu du grand public, ce n'est en rien de la culture générale, tu es formidable. Oui, en version gratuite, ChatGPT ne te contredit pas, mais en version pro, il te flatte, j'adore. Et la particularité du roman Artamène ou le Grand Cyrus, selon ChatGPT, c'est qu'aucune scène du livre ne se déroule un jeudi.
0: Merci Didier. Et Nathalie Devantet.
3: Bah, c'est vrai que c'est quand même pas super connu comme bouquin. Hein. Je sais pas, vous l'avez lu, Nicolas ?
1: Pas du tout.
3: Moi non plus. Mais il a quand même sa petite réputation parce qu'en fait, il a été désigné roman le plus chiant de la langue française. Donc Madeleine et Georges l'ont écrit ensemble, mais c'était dans une phase où leur couple battait de l'aile. Ils se prenaient de bec et ce combat de coq faisait qu'ils n'étaient d'accord sur rien. Donc ils ont décidé qu'ils écriraient le livre, mais en parallèle. Donc ils ont fait chacun une phrase à leur tour. Et pour pas laisser trop de place à l'autre, eh bien, ils faisaient des phrases le plus long possible, dont certaines duraient des pages et des pages. Ils ont été eux-mêmes, parce que forcément, il n'y a pas d'auditeur qui voulait de ça. Et grâce aux revenus, ils ont pu payer les frais de divorce.
0: Pratique. Alors, quelle est la particularité de ce roman Artamène ou le Grand Cyrus, écrit donc par Madeleine et Georges de Scudéry? Luc Attorant, pour vous, il a été écrit uniquement avec la lettre P.
6: Ouais.
0: P. Daniel Rosis, d'après vous, le roman le plus long du monde. Aucune scène ne se déroule un jeudi, ça c'est ce que nous dit Didier Gendreau. Et pour Nathalie Devantet, c'est le roman le plus chiant de la langue française. Ce sont vos mots. Qui dit vrai à propos de ce roman Artamène ou le Grand Cyrus, Nicolas Schmitt?
1: Je vais prendre un joker.
0: Un joker. Alors, le public, allez, ne vous retournez pas vers l'écran, sinon c'est de la triche. Le public, en grande majorité, a voté pour Daniel Rosis. Est-ce que vous voulez suivre votre public?
1: Je suis le public.
0: Et vous faites bien. Il y a quand même une personne qui était d'accord avec Luc Attorant. J'aimerais que cette personne se dénonce, s'il vous plaît.
4: Non, mais c'est le doigt qui a fourché.
0: Qui a pensé que ce livre n'avait que des P? Voilà, on n'assume plus.
3: N'ose pas se dénoncer.
0: Bien sûr.
4: C'est un doigt qui glisse.
0: Le roman français le plus long du monde, c'est Artamène ou le Grand Cyrus. Il a été écrit au XVIIe siècle par Madeleine et Georges de Scudéry, publié entre 1649 et 1653. C'est une œuvre monumentale qui contient près de 13 000 pages et environ 2,1 millions de mots. Voilà, si vous ne savez pas quoi faire demain soir, par exemple. Vous l'avez pas lu, Daniel?
2: Mais non, mais c'est un feuilleton, c'est aussi chiant que de regarder 47 saisons d'une série et tout. C'était écrit sans plan.
0: Alors, ça a eu
2: un grand succès à l'époque, mais c'était une espèce de parodie des mœurs. Mais c'est vrai que Molière se fout de la gueule de ce roman dans Les Précieuses Ridicules.
0: Très bien.

0: On reprend les décodeurs pour une demi-heure encore aujourd'hui depuis le restaurant La Suite à Payerne où on s'intéresse à la 5e édition du Poulpe Festival avec l'un de ses membres fondateurs, Nicolas Schmitt, et les décodeurs, la décodeuse de la semaine, Didier Gendreau, Daniel Rosis, Lucas Torrent et Nathalie Devantec qui s'occupent aujourd'hui du portrait de notre invité. Nathalie Devantec qui est aussi à voir sur scène, par exemple le 18 septembre à la fête du tir à Apples et puis toujours en tournée hein, pour votre solo qui s'intitule Elles et moi. Vous serez par exemple le 26 septembre à Tavannes et le 7 octobre, tout près d'ici, à Estavayer-le-Lac. Et on vous écoute pour le portrait de l'invité, Nathalie.
1: Alors bonjour Nicolas Schmitt. Donc vous n'êtes pas le Nicolas Schmitt footballeur autrichien qui joue au Portsmouth FC, ni le Nicolas Schmitt skipper chaudefonnier, ni même le docteur Nicolas Schmitt qui est une sommité en énergie solaire. C'est tous les Nicolas Schmitt que j'ai trouvés sur Internet. Mais vous êtes mieux que ça, puisque vous êtes Nicolas Schmitt de la Broye. Et vous avez un petit peu de vos trois homonymes en vous, parce que comme le footballeur, vous jouez en équipe au sein de l'organisation du Poulpe Festival, et en politique, vous savez dribbler pour éviter certains tacles. Comme le skipper, vous prenez les commandes pour que l'équipe tienne le bon cap, vous n'avez pas peur de prendre des risques, et vous aimez bien hisser les voiles pour aller un peu plus vite. Et comme le physicien, vous avez de l'énergie. Ouais, salut. Comme le physicien... Vous avez de l'énergie à revendre. Non, moi, rien qu'en lisant votre biographie, j'étais crevée. Vous êtes un peu comme le poulpe. Je pense que vous devez avoir 8 bras pour arriver à faire tout ce que vous faites. Vous avez de l'audace, et pas que dans votre agence de com, et notamment celle de proposer un festival de tous les arts au cœur de Payerne, sans un seul stand s'use. Mais avec une très belle programmation, même si je ne suis pas à l'affiche de la soirée drôle de fille. Je ne vous en veux pas du tout. Si on parlait un peu de politique... Non, je rigole, je ne vous en veux pas du tout. Je vous admire de vous investir autant, avec une apparente grande facilité en plus. Mais quand même, j'étais rassurée en lisant votre petit questionnaire, puisque j'ai vu que vous avez quand même une angoisse. Et la même angoisse existentielle que je partage avec vous, c'est de savoir ce que vous allez pouvoir faire à manger pendant la semaine. Et je compatis parce que moi, c'est pareil. En plus, moi, à la maison, j'ai 2 ados. Alors c'est des très grands ados, je devrais les appeler des adultes, mais ce serait en contradiction avec leur comportement au quotidien. Alors eux, quoi que je fasse à manger, c'est pas juste. Hein. Si je fais des courses, non mais attends, il y a plein le frigo, comment tu veux qu'on mange tout ça? Si je fais pas de courses, non mais il y a rien dans le frigo. Alors j'ai une petite solution à vous partager pour votre angoisse de la page blanche de la liste des commissions. Eh ben en fait, tous les soirs... Allez au resto et ne rentrez pas avant 23h. Et pour le repas de midi, écoutez les décodeurs, ça nourrit. Bienvenue aux décodeurs.
2: Merci.
0: On va enfin savoir ce qu'est un polymathe. Rappelez-vous, depuis lundi, on se pose cette question et les décodeurs y répondent au rythme d'un sketch par jour. On va entendre le dernier, ce sera le vôtre, Didier Gendreau. Et puis je vous parlerai un petit peu de ce qu'on a entendu dans les autres sketchs depuis le début de la semaine. Mais pour le moment, c'est Didier Gendreau avec l'aide de Daniel Rosis qui nous parle du polymathe.
3: J'ai remarqué un truc, quel que soit le sujet, tu sais.
4: Non, mais pas du tout.
3: Si, je t'assure, 31 ans que j'admire ce côté chez toi.
4: Par exemple,
3: pourquoi fête-t-on Noël le 25 décembre?
4: Ah, mais ça date de l'époque où la date de Pâques était fixée par le calendrier, donc le 25 mars. Puis comme dans l'Antiquité, on fêtait la naissance des gens le jour de leur mort, donc on a décidé que le Christ aurait été
3: couché le
4: 25 mars. Donc
3: Daniel,
4: 9 mois après la Noël.
3: Pourquoi le ciel est bleu?
4: Ah, mais ça, c'est la diffusion des rayons de Rayleigh. Vous savez, les molécules de l'atmosphère, elles diffusent davantage les ondes courtes, violettes, bleues, mais l'œil voit d'abord le bleu avant le violet, ce qui donne la...
3: Et Cléopâtre, elle était bien égyptienne.
4: Alors, elle était reine d'Égypte, mais elle n'était pas égyptienne parce qu'elle vient de la dynastie des Ptolémées, tu sais, qui avait été fondée par ce général d'Alexandre le Grand. Donc, elle-même parlait plutôt grec.
3: Oui, mais alors, latin, Galilée, est-ce qu'il a vraiment dit et pourtant elle tourne?
4: Non, alors, il peut avoir 6 mois, mais ça, c'est quelque chose qui a été attribué à lui par la légende. Mais en fait, Galilée avait, il n'y a aucune source contemporaine qui dit que c'est lui qui a dit ça. Puis, il avait été condamné par l'Inquisition en 1680.
3: Ouais. Daniel.
4: Oui.
3: C'est qui a inventé le zéro?
4: Alors ça dépend de tout ce que ça veut dire inventer, mais on peut dire que les Babyloniens utilisaient déjà un signe de position quand ils faisaient des calculs arithmétiques et les Mayas
3: clichés. La guerre la plus courte de l'histoire.
4: Alors ça c'est la guerre anglo-zanzibarite du 27 août 1896 entre le royaume de Grande-Bretagne et le sultanat de Zanzibar.
3: Daniel, qu'est-ce qu'il y avait avant le Big Bang?
4: Freddie Mercury, quoi? Avant le Big Bang? Ouais, avant le Big Bang? Alors, la question elle-même est problématique parce que dans le cas de la relativité générale, c'est vrai qu'avant le Big Bang, on pourrait dire que l'espoir et le temps sont liés. Et on pourrait donc se demander qu'est-ce qu'il y avait avant, ça n'a pas grand sens en
3: Daniel. Plus,
4: parce que c'est le point zéro.
3: Daniel, oui. Il existe un sujet sur lequel tu sais rien?
4: Certainement.
3: Lequel?
4: Là, comme ça, je sais pas.
3: Voilà. Le mot que nous cherchons désigne quelqu'un dont les connaissances couvrent un nombre exceptionnel de domaines. Les sciences, histoire, religion, philosophie.
4: Tu veux que je te donne l'étymologie?
3: Évidemment.
4: Bon, ça vient du grec polymathès, qui a beaucoup appris. Poly, ça signifie beaucoup. Et puis matin, ça veut dire apprendre. Donc,
3: merci,
4: polymath.
3: Voilà, merci, Daniel.
4: Service.
3: Merci.
0: Voilà, j'en profite aussi pour vous annoncer une nouveauté dans les décodeurs, c'est qu'on loue désormais Daniel Rosis pour vos soirées Trivial Poursuite.
4: Ah ouais.
0: Vous pouvez l'avoir dans votre équipe. Oui.
4: Faire du babysitting. Ouais.
0: Mais vous devriez tellement être loué.
4: Mais je fais ça.
0: Est-ce que je suis en train de vous prostituer, en fait? Ça
4: va
0: pas du tout ce que je suis en train de faire. Non, on ne loue pas, on vous le prête.
4: Ils ont une de ces
0: pour
4: chances.
0: Vos soirées.
4: Mais j'ai un chapeau.
0: Poursuite. Oui, ouais. Pas vous avez un chapeau.
4: C'est gratos, mais je mets le chapeau.
0: Ah voilà, très bien.
3: Et je prends 10%.
4: Comme au pôle.
0: Donc, tous nos sketchs, on les a reçus de nos décodeurs depuis lundi. On en cherche ce qu'est un polymath. Lundi, Daniel, vous nous avez dit que c'était l'automatisation de la politesse. Lucas Torrent, pour vous, c'est quand les maths prennent trop d'énergie pour être polis dans le cerveau. On ne peut plus être poli parce qu'on est trop intelligent, trop intéressé aux maths. Nathalie Devantet, c'est une personne qui ne peut pas se contenter d'une seule proposition. Et pour Didier Gendreau, c'est quelqu'un qui sait tout sur tout. Qu'est-ce qu'un polymath? Fin de ce fil rouge avec vous, Nicolas Schmitt.
2: Je dirais Didier Gendreau.
0: Un polymath, c'est une personne qui a un savoir encyclopédique, qui est dotée d'une culture poussée, qui se focalise plus particulièrement sur les arts et les sciences. Parmi les polymathes célèbres, on peut citer Daniel Rosis, donc Léonard de Vinci, Pythagore, Blaise Pascal ou Benjamin Franklin. On peut vous citer, Daniel.
4: Pic de la Mirandole.
0: S'il vous plaît. Est-ce qu'on est d'accord pour dire que Daniel Rosis est un polymath?
4: Rosis, une chanson.
0: Non, on ne veut pas que vous chantiez. On voulait juste vous féliciter d'être si brillant.

0: Un nouveau bonus sur la région. Au cinéma Apollo de Payerne, le 15 septembre prochain, aura lieu la première séance d'un projet tout à fait spécial. À qui s'adressent ces séances? 15 septembre, c'est dans quelques jours, dans 5 jours ici à Payerne, séance spéciale au cinéma Apollo.
1: Pour les aveugles.
2: Mamans et les bébés?
0: Non.
1: Les aveugles, non?
0: Non.
1: Pour les
0: cinéma
1: chiens?
0: Pour les aveugles, non.
2: Les sourds?
3: Les animaux?
4: Pour
0: non.
4: Les nouveaux habitants?
0: Non.
1: Les
2: c'est
1: vieux
2: pour
1: habitants?
2: Ah, pour,
1: ceux qui, ont
2: les,
1: pour
0: oui.
1: ceux qui ont des pellicules.
0: Oui, c'est vrai que c'est mieux au cinéma. Ouais. Ouais. Non,
2: pour les seniors.
0: Pour les seniors. Bravo, Nathalie Devantec. Voilà. À bientôt trouver tous les défis, tous les bonus.
2: Football, football, football.
0: Des séances qui s'adressent aux retraités.
1: Oh là là.
0: Procénec Tout est Vaux, en partenariat avec le cinéma Apollo, proposera dès le mois de septembre un rendez-vous mensuel pour les broyeurs à la retraite. La première séance est donc le 15 septembre. Je ne sais pas ce qu'il y aura comme film, mais j'adore.
2: C'est simplement
0: plus fort. Que c'est un, y a un petit moment de rencontre aussi après. Ah. Non, c'est vraiment fait pour passer une soirée ensemble, pour papoter, pour draguer, à mon avis.
1: Ah. Ouais, ouais.
2: Moi, j'irais. Parce que jusqu'à présent, ils n'avaient pas le droit d'aller au cinéma?
0: Ouais, mais si!
2: Ah,
0: mais bon, peut-être que, je sais pas, c'est sympa. On a eu toute une émission sur Procénec Tout est, vous n'avez pas écouté?
2: Bien sûr que si.
0: Voilà, c'est important aussi de faire des initiatives où ils peuvent se rencontrer. Et puis, à mon avis, il y a les guinchers, peut-être après.
2: Mm-hmm.
0: Peut-être aller au Poulpe Festival, mais ce n'est pas encore ouvert. C'est 18 et 19 septembre, le Poulpe Festival. Vous n'avez pas d'initiative particulière pour les seniors au Poulpe?
4: Non, si ce n'est que tous les endroits sont accessibles et puis qu'on a sur notre site internet aussi pour des personnes à mobilité réduite, si jamais ils peuvent nous contacter, on trouve des solutions. Mmh. Parce que sur un site historique, il y a des fois des marches, des choses qu'on ne peut pas adapter. Mais on a une page, si jamais, n'hésitez pas à nous contacter.
0: Super. Bon. Mais c'est qui le public du Poulpe, en fait? Vous êtes pressé, hein, Daniel?
5: Non, pas du tout.
0: Ouais.
5: Mais je me réjouissais d'aller au cinéma Apollo.
0: Oui. C'est dans 5 jours. Mais c'est vrai que si vous partez maintenant, c'est juste en face. On n'est pas loin, hein, l'Apollo. On n'est pas loin d'ici le restaurant.
5: Il y a des
0: suites. Vous pouvez même prendre une petite chambre ici à la suite.
5: Ben, les Apollo, c'était les glaces à l'eau. Oui, c'est super. Pas besoin de croquer.
0: Non, mais je ne sais pas. On ne vous emmènera pas à Wimbledon.
5: Sucer
0: des raquettes. La suite. Daniel Rosis encore. Voilà, c'est un peu la fête de Daniel Rosis aujourd'hui. On ne parle que d'une chanson, Rosis. Vous êtes le dernier à chanter cette semaine en solo, parce que demain on reforme la chorale des Dicodeurs pour une chanson hommage à notre invité et au festival le Poulpe Festival. Vous avez aussi la lourde tâche aujourd'hui, Daniel Rosis, de chanter une chanson traduite.
5: Oui, j'ai dû prendre une chanson puis la traduire.
0: Voilà, et c'est quelle chanson?
5: J'ai pris une chanson écrite par Jeff Barry, Ellie Greenwich et Phil Spector, enregistrée au Gold Star Studio de Los Angeles en 1963 par le groupe The Crystal.
0: Super, et il y aura une mission pour notre invité.
5: C'est Dadou Ranran, mais en version donc originale.
0: Avec une mission.
5: Là, il doit trouver le bon couplet. Allez, oh!

0: Dadou Ronron.
1: Il y a un vrai couplet.
0: Oui, c'est lequel? Il y avait combien de couplets en tout?
2: 4,5.
3: Ouais, la coda, elle fait partie d'un couplet.
2: La coda, c'était le quatrième, alors il y avait 4 couplets.
0: Oui.
2: Alors, quel était le vrai traduit de l'anglais, mot à mot?
3: Moi, je veux dire le 2.
2: On ne va pas au Cervin pour faire la nouba quand on monte à Rome. Alors, en anglais, c'est « I met him on a Monday and my heart's too still ». Alors, je le rencontre un lundi et mon cœur se... « Somebody told me that his name was Bill ». Quelqu'un me dit qu'il s'appelle Guillaume. « And when he walked me home », et quand il me ramène home. Voilà, c'était
0: le premier. Ouais. Avec une égalité, hein. Tout le monde a cru quand même au deuxième dans le public. Mais c'était bien le premier couplet qui était le bon. Ouais, bravo, bon. Daniel Rosy, c'est bel effort à notre invité Nicolas Schmitt. Sur Internet, on peut être victime de doxing, mais qu'est-ce que ça signifie? C'est la question qu'on se pose maintenant. C'est notre dernier jeu de ce jeudi. Qu'est-ce que c'est que le doxing? On commence avec la réponse de Nathalie Devantel.
4: C'est vrai qu'il faut se méfier d'Internet, hein, enfin plutôt se méfier des gens qui utilisent Internet. Et j'ai une amie qui a été victime de doxing, c'est-à-dire qu'on lui a volé toutes les données de son attel pour la faire chanter. Alors pas la faire chanter Dadou Ronron, non, la faire chanter donne-moi des sous sinon je publie tout et on verra que tu as 1500 photos de tes chats. Elle a refusé de payer et ils ont publié tout l'historique de ses messages WhatsApp. Mais qui sait que ça va intéresser? Non, mais déjà, quand tu dois lire un seul message d'elle, c'est hyper chiant. Donc, 15 années de messages WhatsApp, franchement, elle a bien fait de pas payer. Mais il n'y a pas que du négatif sur Internet. C'est aussi un outil magnifique pour faire des rencontres. Je suis bien placée pour en parler. Bon, j'étais pas tellement censée vous en parler, mais... voilà. Je vais me marier avec George Clooney. Ouais, je sais. Ah, je l'ai rencontré sur Tinder. Non, mais je sais, c'est incroyable. Mais moi, je lui ai dit, hein, mais qu'est-ce qu'un homme comme toi faire sur Tinder? Puis il m'a dit, il y a bien une femme comme toi. C'est vrai. Il va venir en Suisse la semaine prochaine. Mm-hmm. Enfin, il doit juste régler un tout petit souci avant, parce qu'en ce moment, il est en tournage en Afrique. Et ils lui ont confisqué son passeport, ses cartes de crédit.
0: Dommage.
4: Donc, ouais. Mais heureusement, j'ai réussi à lui envoyer un petit peu d'argent et il a pu s'acheter le billet d'avion Yamoussoukro Payerne et il sera là.
0: Daniel Rosis.
2: Vous voyez ce que c'est qu'un paradoxe? C'est ce qui semble opposé au sens commun, ce qui va contre l'évidence. Et c'est très difficile d'être paradoxing sur Internet, qui lui est fondamentalement doxing. C'est-à-dire qu'il nous dit plein de choses qu'on sait déjà, il est truffé de lieux communs, notamment dans les saisies intuitives. Comme si tout à coup, la machine, elle sait mieux que vous ce que vous cherchez. Alors l'autre jour, je voulais écrire « Le coup dans la bergerie ». Et il me dit « Vous êtes sûr que vous voulez pas parler du loup dans la bergerie ?» Je dis « Non !» Après, je mets « Ou la loupe dans la bergère ?» Il me dit « Non, non, je suis sûr que vous voulez parler du loup dans la bergerie. » Je dis « Mais non, double. Le poulpe dans la porcherie !» Il dit « Mais non, vous êtes en train de vouloir parler du loup dans la bergerie. » Donc, Internet fait du doxing. Il nous oblige toujours à penser comme lui, à être dans les choses très connues, les choses qui ne sont pas paradoxales, mais doxales. Voilà. Eh bien, non.
0: Didier Chandreau.
5: Oui, le doxing est une pratique moderne d'arnaque à l'amour pratiquée par les serial lovers, appelés aussi brouteurs. Je ne vais pas rapprocher les deux termes, il me vient des images. Grâce à l'IA, ces hommes arrivent à se faire passer pour des femmes en conversation en visio auprès d'hommes qui en tombent éperdument amoureux. L'intelligence artificielle change la voix et même l'apparence physique et l'homme est prêt à payer pour que la soi-disant amoureuse soit heureuse. Qu'est-ce qu'on est cons, les mecs ? Bon, ça arrive aussi à des femmes, la connerie est assez bien répartie dans les genres. Le mot doxing vient du botox, qui transforme le physique, au point que le T est devenu D et que le beau est parti, d'où le dox et la pratique du doxing. Je vous ai perdu, moi aussi.
0: Lucas Torrent, pour terminer.
6: Dans la jungle du multimédia, il y a les proies et les prédateurs. Phishing, scamming, les pièges sont partout. Aujourd'hui, plus que jamais, l'Internet ressemble à cette ruelle sombre derrière la gare. Prostitution, drogue et flaques de pipi. Ce qui, à la base, se présentait comme la promesse baba cool de quelques hippies de la Silicon Valley, s'est vite changé en temple de la délinquance capitaliste. Nouvelles armes des hackers et des pirates informatiques, le doxing. Cette technique particulièrement retorse consiste narcissiste a installé des virus dans les souris informatiques. La nuit tombée, la souris, mue par l'esprit malin d'un hacker malveillant, va se mouvoir toute seule. Et là, l'imagination est la seule limite. Vol de bijoux, carte bancaire, assassinat avec le câble de la souris. Récemment, un cas a secoué la banlieue toulousaine. Une souris a dérobé un tableau de maître. Heureusement, elle a pu être attrapée avant de monter sur un ferry. Plus que jamais, soyez prudents sur le multivers.
0: On cherche à savoir ce qu'est le doxing. Quatre propositions. Donc, pour vous, Nicolas Schmitt, est-ce que le doxing, c'est voler les données qu'on a dans son téléphone personnel contre rançon? C'est ce que nous dit donc Nathalie. Daniel Rosis, pour vous, c'est quand Internet nous oblige à penser comme lui. Didier Gendreau, c'est l'arnaque à l'amour, hein, la fameuse. Et puis, Lucas Thoron, une technique qui consiste à installer des virus dans les souris informatiques. Voilà, c'est tout nouveau. Qu'est-ce que le doxing, d'après vous, Nicolas Schmitt?
7: Il y a des trucs qui sont pas nouveaux qui ont été dits en fait, mais qui existent quand même.
0: J'ai jamais dit que c'était nouveau le doxing.
7: Ah.
0: Non.
7: On
0: cherche
7: alors simplement je dis Daniel Rosis.
4: C'est vrai.
0: Non, par contre, le public aussi pensait que Daniel Rosis avait la bonne réponse. Pas du tout. C'est Nathalie qui nous parlait du doxing, qui consiste à révéler donc ou diffuser publiquement son consentement des informations personnelles d'un individu, donc votre nom complet, adresse, téléphone, lieu de travail, photo, généralement dans une intention malveillante pour vous intimider ou vous harceler, fréquente lors de conflits en ligne. C'est une pratique qui peut exposer la victime à des conséquences graves, du harcèlement massif ou de réelles menaces physiques. Voilà, faites attention sur les réseaux sociaux. Mais bon, maintenant, ils appellent même à la maison, avec le numéro de la police. On est foutus. Ouais. Franchement, on peut faire attention où on veut. Ils sont quand même très, très malins. Faites attention tout court. On va dire ça. Voilà. Le doxing, c'était notre dernier jeu du jour. Une mauvaise réponse, une de plus, pour notre invité.
2: Oh,
0: on le soutient par applaudissement.
2: Pour un jeune, il se débrouille bien.
0: Oui. Et pendant ce temps, Filou a chu dans le classement. C'est Célia qui est en tête. Célia qui est une des tireuses. Tireuse au pistolet. Réécoutez le reste de l'émission si vous voulez savoir de quoi je parle. Enfin, l'émission d'hier. Célia, tenez bon si vous voulez gagner non pas Paul Le Poulpe puisqu'il est mort en 2010, mais bien une tasse des décodeurs. Mais Filou, attention parce qu'il a des remontadas assez efficaces. On verra ça demain. Un dernier jour de décodeurs. On referme cette émission pour aujourd'hui. Il nous reste un jour encore à passer ici au restaurant hôtel La Suite au centre-ville de Paris. En compagnie de Nicolas Schmitt, cofondateur du Poulpe Festival. Alors que depuis chez vous, ben vous pouvez déjà organiser votre venue ici les 18 et 19 septembre prochains pour voir par exemple, on en a déjà parlé, mais je le répète, l'exposition photo d'Adrien Périta, l'homme qui a immortalisé les dragons dans la défaite comme dans la victoire. On en reparle demain avec les décodeurs, Daniel Rosis, Nathalie Devantel, Lucas Thoron et Didier Gendreau. Bonne journée à vous sur RTS Première. À demain.
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1: Et bienvenue dans la matinale. Et au menu de ce 10 septembre, une plongée dans nos assiettes avant de voter sur l'initiative pour une alimentation sûre qui veut promouvoir les denrées végétales. On s'intéresse ce matin à nos habitudes de consommation et on verra pourquoi la viande occupe toujours une place de choix. Explication vers 7h15. Au sommaire aussi, notre invité Clément Viktorovitch, politologue, spécialiste de la rhétorique du pouvoir. Il est de passage en Suisse romande pour son spectacle « L'art de ne pas dire ». On en profitera pour lui poser un cas d'école. Cette polémique du F-35 est ce que certains qualifient déjà de mensonge d'État. Vos questions pour lui, on les attendait maintenant. 076-250-1234. Et on démarre avec le journal. Adrien Krause. Bonjour Adrien.
2: Bonjour Yann. Elle est menacée par une nouvelle enquête pénale. Valérie Dietli fait maintenant face à son ancien parti. Le Centre Vaud va déposer une dénonciation auprès du ministère public en lien avec un compte bancaire. Lui n'en finit plus de mettre la berne fédérale en ébullition. L'achat des F-35 après les révélations de cette semaine. Il n'y a jamais eu de prix fixe conclu avec les États-Unis, contrairement à l'affirmation des autorités. Alors faut-il dès lors une commission d'enquête parlementaire ? Inutile, estime certains. Et puis il était très attendu, il a été présenté hier, le premier téléphone pliable d'Apple. Son nom, iPhone Duo, son prix, 2000$. Apple qui espère, cela dit, que le modèle pliera aussi le marché. Valérie Dietli menacée donc par une nouvelle enquête pénale. Comme l'a révélé hier le Blic, la section Lavaux au rond du Centre Vaud, son ancien parti va déposer une dénonciation auprès du ministère public, le tout en lien avec un compte bancaire controversé. Explication Juliette Janet.
3: La concierge d'État est soupçonnée d'avoir essayé en vain de vider un compte bancaire contenant 22 000 francs ouvert au nom de la section régionale du Centre Vaud. Ça, c'est ce que nous avions révélé à la fin du mois d'août. La ministre a contesté fermement ces accusations et l'a claqué la porte du Centre Vaud le jour même. Mais la section Lavaux en rond ne veut pas en rester là. Elle reproche à Valérie Dietli plusieurs choses en lien avec les opérations qui ont eu lieu sur ce compte. Des problèmes potentiels de gestion déloyale, d'abus de confiance ou encore d'acceptation indue d'un avantage. Alors maintenant, si le ministère public décide d'ouvrir une procédure, Valérie Dietli serait visée simultanément par trois affaires. Une enquête pénale ouverte en 2025 pour soupçon d'abus d'autorité pour avoir annulé des taxations rentrées en force. Une autre portant sur un accord secret en échange du retrait d'une plainte pénale. Et finalement, cette dernière affaire autour de la gestion de ce compte bancaire. À savoir que, selon nos informations, le ministère public était déjà en train d'examiner les informations à disposition avant le dépôt de cette plainte aujourd'hui. Pour l'intégralité de ces affaires, Valérie Dietli est présumée innocente.
2: Et à noter qu'hier soir, la conseillère d'État n'a pas donné suite à nos sollicitations.
1: L'achat des F-35 n'en finit plus de faire réagir la berne fédérale.
2: Avec ce rapport d'une commission de surveillance du Parlement révélé mardi, on le rappelle, aucun prix fixe n'a jamais été conclu avec les États-Unis concernant l'achat de ces avions de combat. Et ce alors que l'ancienne chef de la défense, Viola Amert, a toujours soutenu le contraire. Faut-il dès lors nommer une commission d'enquête parlementaire, une CEP, pour poursuivre les investigations et établir les responsabilités dans ce dossier ? Eh bien, c'est inutile, selon Thomas Surter. Il est conseiller national UDC Chafouzois.
4: On sait maintenant que le prix fixe, c'est pas le prix fixe. Et puis, qu'est-ce que vous voulez encore savoir? Peut-être vous pouvez voir que une personne, il a pas lu les contrats ou il a pas informé. Mais ça sert à rien parce que c'est l'histoire. Et puis, les personnes qui sont responsables, ils sont plus là.
5: Selon vous, qu'est-ce qu'on pourrait mettre en place pour éviter à l'avenir une autre débâcle?
4: Bon, je crois que pour le futur, il faut avoir une petite groupe de parlementaires qui suit le processus du déroulement, qui peut demander des questions, qui reçoit les réponses comme il faut. Et puis comme ça, on a une possibilité d'avoir plus d'informations, d'être plus sûr sur les décisions, sur le contenu.
2: Des propos recueillis par Céline Fontana. La nouvelle promesse surprenante de Donald Trump, tout à l'heure, le président américain dit vouloir verser un dividende de 5 000$ par citoyen adulte si son parti garde le contrôle des deux chambres du Congrès à l'issue des élections de mi-mandat. rappelle, qui auront lieu en novembre prochain. Donald Trump qui s'exprimait à l'occasion d'une convention républicaine inédite, puisque le format est habituellement réservé aux années d'élections présidentielles.
6: En France, cet appel d'Édouard Philippe pour une réunion avec les chefs de parti.
2: Ceux de la droite et du centre, réunion qu'il désire pour novembre prochain. Objectif, évoquer les modalités d'un rassemblement pour la présidentielle de 2027. Mais la tentative de l'ancien Premier ministre de rassembler autour de lui n'a pas eu le succès escompté. Ariane Azler est à Paris.
7: À ce stade, tous font le même constat. Aucun des candidats du centre ou de la droite n'est capable de se qualifier seul pour le second tour. Mais si l'idée d'une primaire fait son chemin chez ses concurrents, Édouard Philippe, lui, y est toujours opposé. Profitant de son avance dans les sondages, il a donc tenté une sorte de contre-projet. Mais à peine sa proposition énoncée que Bruno Retailleau, candidat des Républicains, raillait une réunion pour les macronistes entre les macronistes. Côté Renaissance, Gabriel Attal a estimé qu'il existait déjà des ponts entre les partis. Et puis au MoDem, on valide le fond, mais pas la forme. Aucun des candidats ne peut se prévaloir d'une légitimité suffisante pour convoquer les autres familles politiques, a commenté François Bayrou. D'ici à novembre, les avis peuvent encore changer, espère-t-on dans l'entourage d'Édouard Philippe. Le compte à rebours, lui, est enclenché. Il reste moins de 8 mois à la droite et au centre pour se mettre d'accord sur un candidat unique. Ariane Azler, RTS, Paris.
2: Jamais un mois d'août n'aura été aussi chaud dans le monde depuis le début des mesures, elles qui datent de 1940, annonce ce matin du service météorologique européen Copernicus. Il a fait en moyenne 16,96 degrés sur la planète. L'Europe occidentale a été particulièrement touchée. Se loger dans les grandes villes européennes, eh bien c'est devenu un véritable casse-tête et partout un même accusé. Les locations touristiques de courte durée comme Airbnb, la Commission européenne veut changer la donne. Elle a présenté hier un plan pour soutenir les villes qui veulent agir. Les précisions à Bruxelles d'Alexandra Planinic.
8: Ce que propose la Commission, c'est un feu vert juridique aux villes qui veulent limiter les Airbnb et pas seulement. Le texte permet aussi de s'attaquer aux résidences secondaires et aux logements laissés vides. Car jusqu'ici, celles qui s'y sont risquées, comme Paris, Barcelone ou encore Venise, ont souvent fini devant les tribunaux attaqués par les plateformes. Bruxelles veut donc mettre fin à cette insécurité. Mais les conditions sont strictes. Une ville ne pourra agir que dans les zones dites sous tension, là où les prix de l'immobilier sont déconnectés des revenus. Elle devra prouver, chiffres à l'appui, que ces locations pèsent sur le marché depuis au moins 3 ans et toute mesure sera limitée à 5 ans. Les propriétaires qui louent leur résidence principale, eux, ne sont pas visés. Le texte doit encore être négocié avec les États membres et le Parlement européen. Les plateformes, elles, contestent. Pour Airbnb, le problème de fond reste le manque de logements neufs. Si la Commission partage le constat, elle maintient qu'Airbnb aggrave la crise. Alexandra Planinic, RTS, Bruxelles.
2: En bref, encore ce drame. Hier au Tessin, une explosion est survenue dans une centrale électrique à Piotta. Elle a coûté la vie à 2 ouvriers. Les raisons de cette explosion ne sont pas encore connues. Le parquet tessinois a ouvert une enquête.
6: Le Valais fait un pas supplémentaire en direction de l'abolition du double mandat politique.
2: Le Grand Conseil a largement accepté une motion en ce sens. Un conseiller d'État ne pourrait donc plus siéger à la fois au sein du gouvernement cantonal et au sein du Parlement fédéral. Un signal fort à l'approche des élection fédérale d'octobre 2027. Cédric Jordan.
9: Le résultat est net, seul l'UDC du Haut-Valais s'y est opposé et les cibles sont à peine voilées. S'ils ne se sont pas officiellement déclarés, 2 membres du gouvernement valaisan, l'UDC Franz Ruppen et le centriste Christophe Darbelay, pourraient revendiquer un siège au Conseil des États. Alors certes, le chemin est encore long, il passera par une modification de la Constitution et un vote populaire. Impossible donc que la fin du double mandat entre en vigueur avant les prochaines élections fédérales d'octobre 2027. Mais pour les éventuels candidats, le signal politique envoyé aujourd'hui est déjà clair. Julien Bagnou, député suppléant Les Verts et co-signataire de cette motion.
10: C'est un signal de choisir quel est le mandat le plus important pour le futur ou la future élue. En tout cas, aujourd'hui, ils ont connaissance du risque qu'ils prennent de garder ce double mandat par rapport aux critiques qui pourront venir donc de la population, mais aussi du Parlement, en cas de retard, en cas d'inefficience.
9: Le Parlement valaisan confirme ainsi sa volonté affichée en juin dernier lors de l'examen d'une réforme législative. En acceptant cette motion, les députés enfoncent donc le clou. La majorité juge beaucoup trop lourd le cumul des mandats politiques. Julien Bagnou.
10: Le mandat de conseiller d'État, qui est un mandat à plus de 100%, presque 120% aujourd'hui, n'est pas compatible avec un mandat aux chambres fédérales qui représente quand même entre 40 à 70%. Le temps n'est pas élastique et puis c'est juste impossible de pouvoir faire les deux travaux de façon optimale.
9: En Suisse romande, seul Neuchâtel autorise encore le double mandat politique. Fribourg l'interdit, sauf si c'est pour terminer un mandat cantonal en cours.
2: Lui était très attendu. Après des années de recherche, le premier téléphone pliable d'Apple, c'est le nouveau PDG du groupe, John Ternus, qui l'a présenté hier. Son nom, iPhone Duo, son prix, $2000 pour commencer, soit à peu près 1600 francs suisses quand même. Loïc Piala.
11: Le prix peut paraître élevé, mais l'iPhone Duo, la version de base en tout cas, ne coûte pas autant que prévu et pas beaucoup plus cher que ses concurrents, parce que oui, Samsung, Google, Huawei vendent un téléphone pliable depuis des années. La différence, si l'on en croit le nouveau PDG John Ternus, c'est que celui d'Apple est meilleur.
12: Avec d'autres pliables, on a l'impression de voir deux téléphones collés l'un à l'autre. Ça donne un écran carré, inadapté aux besoins des utilisateurs. Faire défiler des contenus verticaux est inconfortable. On regarde un film avec de grosses bande noire, alors même si l'écran est grand, il paraît plus petit. Avec nos remarquables innovations, nous pensons que l'iPhone Duo va redéfinir l'expérience d'un téléphone pliable.
11: La moitié des revenus d'Apple provient des ventes d'iPhone, un produit essentiel, même si le géant était critiqué pour ne rien proposer de foncièrement nouveau. Cet iPhone Duo marque l'évolution la plus significative de la gamme depuis le premier modèle. Et les réactions de ceux qui l'ont testé hier au siège du groupe sont positives. Le design, avec une séparation quasiment impossible à voir quand le téléphone est déplié, a séduit, comme son format de la taille d'un passeport est facile à tenir en main quand il est replié. On retrouve l'élégance habituelle d'Apple et une taille de 7,6 pouces, optimisé pour les films ou les jeux vidéo en plein écran. Le Duo, un projet initié par l'ancien PDG Tim Cook, pourrait conquérir 40% du marché d'ici 2027 selon la firme IDC Forecasts. Mais ce marché des pliables peine à décoller, il ne représente que 2% des ventes totales de smartphones dans le monde. Loïc Piala, RTS Los Angeles.
6: Du sport maintenant dans ce journal et du football d'abord.
2: Et le FC Bâle qui se sépare de son entraîneur Stefan Lichtsteiner après un peu plus de 7 mois seulement. Le club rhénan qui estime que l'ancien international n'a pas fait progresser l'équipe comme espéré. Une nouvelle qui n'est en réalité pas une surprise. Patrick Deletro.
13: La rumeur de départ était insistante depuis quelques semaines déjà. Parlons de relations tendues avec certains joueurs et d'erreurs de communication. Le FC Bâle avait catégoriquement démenti il y a deux semaines tout changement d'entraîneur. Mais le bilan des 7 premières rencontres n'est pas bon. 3 victoires, 1 nul et 3 défaites à domicile. C'en est trop pour la direction du club qui, après avoir renouvelé sa confiance en fin de saison dernière, avait également comme objectif une nette progression sur le plan sportif. La direction qui estime donc qu'il n'y a pas eu de tendance à la hausse et se sépare de Stefan Lichtsteiner et de son assistant Mario Cantaluppi. Il s'agit du premier changement à la tête d'une équipe cette saison, tant en Super qu'en Challenge League.
2: Et du football, il y en avait également hier soir avec la suite de la première journée de Champions League. Liverpool, Arsenal et le Paris Saint-Germain ont bien débuté leur campagne. Les Parisiens, double tenant du titre, on le rappelle, est facilement victorieux hier 6-1 du Slovan Bratislava.
6: Ah oui, on dirait un set d'un match de tennis.
2: Presque, vous avez raison.
6: Adrien Krause, à tout à l'heure.
2: À tout de suite.
6: Encore quelques nuages résiduels ce matin, puis retour à un temps bien ensoleillé. Ça restera plus nuageux le long des Préalpes et dans les Alpes. Côté température, 12 degrés ce matin, 21 cet après-midi, avec une bise parfois soutenue sur le plateau et sur l'ouest du bassin lémanique. Pour demain, bien ensoleillé, avec toujours des passages nuageux en matinée, 22 degrés au meilleur de la journée et même scénario attendu pour samedi.
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6: Et à suivre dans le prochain quart d'heure, reportage en Norvège dans un camp d'entraînement éphémère des pays de l'OTAN. Dans RTS religieux, les craintes d'une islamisation de la société syrienne. Et puis nos voitures toujours moins colorées, mais ça n'a pas toujours été comme ça. Rendez-vous dans l'archive du jour. Bon réveil.
0: La matinale, Yann Amedro.

0: Les nouveaux soleils, vous avez reconnu Indochine, bien sûr, dernier extrait de leur album Babel, Babel. 6h15, le reportage Tout un monde nous emmène dans le nord de la Norvège, au-delà du cercle polaire. Des milliers de soldats se sont entraînés en mars dernier dans la neige et le froid. Il s'agissait de l'exercice de Cold Response 2026, exercice militaire de l'OTAN qui a réuni 14 pays pour tester leur capacité à combattre ensemble dans l'Arctique, dans un contexte bien sûr de tension avec la Russie. Le reportage, Otilia Ferré.
1: Un véhicule blindé de combat norvégien s'engage à toute vitesse à travers la neige et tire sur une colline où des ennemis sont tapis dans la poudreuse. Le char s'arrête, la porte arrière s'ouvre et des soldats en treillis de camouflage hivernal se précipitent vers leur cible en faisant crépiter leurs armes. C'est typiquement le genre d'exercice réalisé ici, dans le nord de la Norvège. Ce jour-là, on est avec les forces armées norvégiennes.
2: C'est un super exercice. C'est très cool d'être avec ces autres nations. On apprend beaucoup ici.
1: Et ça va, pas trop froid ?
2: Non, je suis norvégien, je suis habitué.
1: Alexander, 23 ans, armé jusqu'aux dents, fait partie du bataillon d'infanterie mécanisée norvégien. Et il avait hâte de venir s'entraîner ici.
3: C'est précieux d'avoir une telle arène où on peut s'entraîner grâce à l'expérience des autres. C'est important et même essentiel pour l'OTAN dans son ensemble. Ici, c'est assez difficile de se déplacer dans une neige aussi profonde, surtout au printemps. Quand les températures passent au-dessus de zéro, ça devient terrible.
1: Il pointe du doigt les larges raquettes blanches disposées en éventail sur un monticule de neige. Ici, on a en effet vite fait de s'enfoncer jusqu'au torse. Parfois, il faut aussi pouvoir se déplacer à ski ou à motoneige. Et puis, quand il fait moins 25 degrés, eh bien, il n'est pas question d'oublier l'extra paire de moufles ou de chaussettes. C'est littéralement vital, raconte Willy, 22 ans.
4: Une seule erreur peut être fatale. Parfois, on peut se permettre de faire certaines choses de manière approximative, mais quand il fait très froid, ce n'est plus possible.
1: Et c'est dans ces conditions extrêmes que 32 000 soldats s'entraînent à la guerre de haute intensité pendant 10 jours, à terre, en mer et dans les airs. Le but est clair, montrer aux Russes que les Alliés sont prêts à défendre l'Arctique, région devenue hautement stratégique, comme l'explique Rune Andersen, l'un des principaux chefs militaires en Norvège qui supervise Cold Response 2026.
5: Cette région a toujours été importante, mais compte tenu de la situation sécuritaire, les Alliés réalisent qu'il faut donner la priorité à la sécurité dans le Grand Nord. La Russie dispose ici de capacités militaires importantes qui peuvent représenter une menace, non seulement dans cette région, mais aussi en Europe, aux États-Unis et en Amérique du Nord. On dit souvent que si on veut être capable d'opérer ici, il faut s'y entraîner. Ça vaut pour les soldats, mais aussi pour le matériel. Nous avons la chance de pouvoir transmettre ce savoir à nos alliés proches. Les pays nordiques sont habitués à ce climat. Ils apprennent dès leur plus jeune âge à évoluer dans ce type d'environnement et nous intégrons cela dans notre préparation militaire.
1: Même la Légion étrangère française est présente. Le capitaine Louis-Marie explique qu'ils ont suivi une formation de 2 semaines en Savoie pour se préparer à affronter les conditions arctiques.
6: C'est gigantesque comme exercice. Ça fait 10 jours qu'on est sur les routes et qu'on voit la somme de blindés, de moyens aériens et de navals qui sont déployés sur cet exercice. Oui, c'est considérable. Ma compagnie notamment et le reste du détachement français qui agit ici en Norvège a été déployé à bord d'un porte-hélicoptère amphibie. Nos blindés et ainsi de suite ont été acheminés depuis la France avec le gros de nos matériels. On n'est pas du tout des gens spécialisés.

0: et à travailler normalement en zone froide. Néanmoins, l'armée de terre a pour projet là, de former son armée, de réentraîner son armée, à s'entraîner dans tous les milieux, y compris les gens qui ne viennent pas d'unités spécialisées. L'ennemi qu'on joue ici est réaliste, il est d'un niveau haute intensité, ce qu'on appelle, donc il détient des moyens conformes aux nôtres. Enfin, c'est vraiment très intéressant pour nous de travailler avec cet ennemi.
1: Preuve de l'importance de ce vaste exercice, le chancelier allemand, le premier ministre norvégien et même le premier ministre canadien ont fait le déplacement. Ils ont débarqué à bord d'un char sur un champ de bataille où s'est tenue une démonstration de force commune des armées norvégiennes et allemandes. Voici ce que Friedrich Merz, Entrailly et Marc Carnet ont déclaré à la foule de journalistes et de soldats réunis pour l'occasion.
2: Nous devrions faire davantage pression sur la Russie pour qu'elle mette fin à cette guerre au plus vite.
3: Nous sommes bien plus forts en étant unis. Nous protégerons nos propres territoires, le Grand Nord, l'Arctique. Et ce faisant, nous protégerons l'OTAN, nous protégerons la liberté, la démocratie et les droits humains.
1: Que ce soit dans les esprits ou sur le terrain, la Russie n'est jamais loin. Pendant ses manœuvres de l'Alliance Atlantique, elle est venue jeter un œil par les airs. La Norvège a dû envoyer des chasseurs F-35 deux jours de suite pour intercepter des appareils militaires russes évoluant dans l'espace aérien international au nord du pays. Otilia Ferré, RTS, Barre du Fosse.
4: 6h21, la chronique RTS Religion maintenant avec vous, Carole Pirker. En Syrie, une école de Damas où le président déchu Bachar al-Assad a fait ses études. Cette école a décidé de séparer les filles des garçons à partir du collège. Et c'est une décision, Carole, qui ravive les craintes d'une islamisation de la société syrienne.
5: La direction de l'établissement, l'Institut Al-Ouria, a annoncé lundi qu'elle l'a fait dans l'intérêt des élèves. Elle justifie cette décision par de nombreux problèmes liés au harcèlement et à l'intimidation des filles et par une baisse des résultats scolaires liés aux flirts entre élèves et aux violences pour motif de jalousie.
4: Et est-ce que cette décision a fait réagir ?
5: Oui, elle a provoqué un vif débat sur les réseaux sociaux. De nombreux internautes ont défendu cette décision au nom des principes islamiques, alors que d'autres ont au contraire exprimé la crainte d'une influence croissante des courants religieux conservateurs.
4: Et c'est le cas ?
5: Disons que d'autres signes d'une reprise en main intégriste apparaissent depuis que le président Ahmed al-Shara a repris les rênes du pays après la chute du régime de Bachar al-Assad fin 2024. Dans les zones kurdes de Syrie, par exemple, où le pouvoir central a étendu son autorité, les restrictions sur l'alcool font des mécontents. Mais les autorités ont aussi imposé en mars dernier des restrictions sur les lieux de vente de l'alcool à Damas en les limitant aux quartiers chrétiens.
4: Et qu'en est-il du sort des minorités religieux, justement.
5: Il reste incertain. Une nouvelle constitution doit être mise en place pour garantir l'égalité et l'inclusion de toutes les composantes de la société. Or, les Syriens de diverses communautés, chrétiens en tête, continuent de quitter le pays de l'aveu même de la seule femme ministre du gouvernement. Mais le sort des femmes est par ailleurs mis à mal. Des associations féministes de la société civile estiment que les décisions des nouvelles autorités, comme celle de séparer garçons et filles à l'école, restreignent les libertés individuelles et publiques et imposent des formes de tutelle sociale qui affectent tout particulièrement les femmes. Donc oui, on peut bel et bien craindre une islamisation de la société syrienne.
4: La chronique RTS Religion, Carole Pirker.
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4: Vous l'avez sans doute remarqué sur nos routes, les voitures sont souvent grises, blanches ou noires. Selon une étude de l'Office fédéral des routes, ces trois teintes représentent 80% des nouvelles immatriculations. Mais ça n'a pas toujours été le cas. Il suffit de remonter une cinquantaine d'années en arrière pour retrouver des routes beaucoup plus colorées. C'est l'archive du jour de Katia Beach.
7: Dans les années 70, nos voitures sont oranges, jaunes, vertes ou bleues. Et les parkings ressemblent à un tableau d'Andy Warhol. La couleur envahit également la mode et les rayons électroménagers. Elle vient également de débarquer sur le petit écran.
8: Technique, mesdames, messieurs, la couleur est présente sur les écrans.
7: Puis, à la fin des années 80, la voiture change de ton. Bordeaux, bleu nuit ou gris métallisé, plus sophistiqué et moins tape à l'œil. L'historien Michel Pastoureau expose sa théorie dans l'émission Viva de la TSR.
9: La réforme protestante déclare qu'il y a des couleurs honnêtes et d'autres qui ne le sont pas. Les bonnes couleurs, d'un point de vue éthique, sont le noir, le blanc, le gris, parfois le bleu. Nous subissons les conséquences, si je puis dire, de cette attitude morale de la réforme protestante. parce que la société industrielle, à ses débuts, et le grand capitalisme du XIXe siècle, sont les héritiers de la morale protestante des siècles antérieurs. Les premiers appareils ménagers, les premières voitures, étaient presque toujours noirs, blancs, gris, pour des raisons un peu éthiques.
7: En 1985, on transgresse encore allègrement la règle de la sobriété calviniste. Le rouge résiste et représente encore en Suisse un véhicule 9 sur 4.
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7: Puis, c'est l'élégance noire qui s'impose, comme l'explique le célèbre styliste de l'automobile Robert Cumberford dans Viva en 1989.
11: La plupart des voitures dans le monde pendant très longtemps étaient noires. C'est que le noir était la seule peinture qui séchait vite. Donc c'était un peu... Le frigo est blanc, la voiture était noire. Je pense que le statut de la couleur noire a changé dans le sens que, en certaines couches de société, les jeunes avocats, les jeunes loups avec les dents longues, il n'y a rien de mieux qu'une Porsche noire.
7: Plus qu'un choix esthétique, la couleur véhicule également un message. En 1999, le téléjournal consacrait un reportage aux codes couleurs des voitures lors du salon de l'auto de Genève.
12: Elles nous séduisent par leurs lignes. Mais les voitures ont un autre argument de séduction. La couleur, ce gris métallisé pour une limousine, ce bleu royal pour une berline ou ce rouge vif pour une sportive. Le dessinateur industriel doit tenir compte du sens des couleurs.
11: Le gris métallisé, c'est la technique, la sobriété. Le bleu, c'est aussi élégant, royal. Le rouge, c'est la puissance et sportif. Le blanc, c'est une couleur de machine à laver, de frigo.
13: Tu me prêtes ta saucisse. Allez, tu me la prêtes et je te fais la méduse. Et voilà la chenille. Voilà la chenille. Voilà la chenille.
7: À partir des années 2000, le blanc devient tendance, élégant, moderne et neutre. Depuis quelque temps, les industriels tentent à nouveau la couleur sur les modèles électriques, synonyme d'innovation et de modernité. Mais de là à retrouver l'audace colorée des années 70 sur nos routes, il y a encore du chemin à faire.
4: L'archive du jour, tout en couleur, de Katia Beach.

0: Take Me to Church, Osillé et ce tube planétaire qui date de 2014 déjà.
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0: La tranche du Rhin reste fermée dans les deux sens à Moutier Sud jusqu'à midi à la suite de l'accident survenu hier. Le trafic est dévié par les bretelles de sortie et d'entrée de cette jonction.
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0: Encore quelques nuages résiduels ce matin sur le plateau, la plaine du Rhône et le Jura. Ce sera nuageux encore dans les Préalpes et les montagnes alpines. 12 degrés ce matin, 21 cet après-midi. Il faut compter avec une bise par moment modérée sur le plateau, plus soutenue sur l'ouest du bassin lémanique.
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0: Et bienvenue à vous. Si vous nous rejoignez dans la matinale, il est 6h30. Et c'est le journal. Audrey Mondy, bonjour Aude.
3: Bonjour. Des étudiants très précaires. À quelques jours de la rentrée universitaire, une association s'inquiète. De nombreux jeunes manquent de ressources pour assurer leurs besoins primaires. C'est une première au Moyen-Orient. L'armée américaine a visé hier des pétroliers iraniens. Stratégie efficace, vous entendrez l'avis d'un expert. Une rentrée très compliquée pour les organisateurs des Jeux Olympiques de 2030 en France. Le président du bureau exécutif s'en va et l'argent manque plus que jamais. Manger, assurer son hygiène, se soigner, des besoins essentiels à chacun d'entre nous. Et pourtant, de nombreux jeunes s'en privent pendant leurs études, faute d'argent. À quelques jours de la rentrée universitaire, la Fédération des associations d'étudiants de l'Université de Lausanne dévoile un sondage sur la précarité étudiante. Et les chiffres sont alarmants, Gianluca Agosta.
4: Plus d'un tiers des étudiants déclarent avoir déjà renoncé à des dépenses liées à l'alimentation et à l'hygiène, plus d'un quart à des soins médicaux, près de deux tiers à des loisirs. Selon le sondage, le manque de moyens financiers limite directement l'accès à ces besoins essentiels. Il a été rempli par plus de 2500 étudiants provenant des différentes facultés de l'UNIL. Charlotte et Philippe sont en sciences sociales et politiques. Tous deux confirment cette tendance au renoncement, en cause notamment des charges financières qui ne cessent d'augmenter.
5: Il y a la nourriture qui est assez importante à gérer, enfin le budget de nourriture. Et là, de plus en plus avec l'inflation des prix, ça devient de plus en plus compliqué honnêtement. Après, il y a aussi le logement à payer, les frais d'internet, les frais transport. On y réfléchit à deux fois avant de dire « Ah ok, d'accord, là je vais peut-être sortir ou peut-être pas ». Enfin, on regarde un peu son compte en banque d'abord.
6: C'est un budget conséquent quand même, surtout avec l'augmentation des taxes, l'augmentation des loyers. Même si on veut trouver des colocations, c'est devenu un loyer simple pour une personne. Une chambre, elle passe déjà à 700 par mois.
7: Vous avez déjà dit qu'il fallait renoncer à certaines choses pour les études.
6: Moi, je mange plutôt le soir. Parfois, je saute un peu les repas à midi.
4: Le sondage interroge aussi la capacité financière des étudiants à faire face à des imprévus. Près de la moitié d'entre eux ont répondu qu'une facture d'un montant de 500 francs les mettrait en difficulté. Près de deux tiers ne pourraient pas absorber une facture de 1000 francs. Avant la rentrée, le service des affaires sociales de l'université a déjà reçu environ 400 demandes d'aide financière. Il y a un an, il a développé une prestation d'accompagnement social pour compléter les bourses et les aides déjà en place. Des ateliers sur la gestion de budget sont en cours de réflexion. Les résultats complets du sondage sortiront en novembre.
3: Dans le canton de Vaud, Valérie Ditli est à nouveau menacée par une plainte pénale. Le centre Lavaux-Oron veut déposer une dénonciation à l'encontre de la conseillère d'État dévoilée hier le Blic. Au cœur de l'affaire, un compte bancaire créé en 2025 pour soutenir l'activité politique de la ministre. Nous vous le révélions fin août, Valérie Ditli est soupçonnée d'avoir tenté de vider sans succès ce compte appartenant à son ancien parti sur lequel se trouvaient 22 000 francs.
0: Le prix du pétrole dépasse encore une fois les 100 dollars.
3: Conséquence de nouvelles frappes hier au Moyen-Orient, l'armée américaine a visé 5 pétroliers iraniens dans le détroit d'Ormuz. C'est une première. Selon Thierry Bross, professeur à Sciences Po Paris et spécialiste de l'énergie, ces frappes ordonnées par le président américain Donald Trump pourraient faire plier l'économie iranienne.
8: Ce qu'il essaye de faire aujourd'hui, ça fait sens parce qu'il essaye de mettre l'économie iranienne à genoux et il essaye de le faire d'une façon bien plus intelligente, si je peux le comparer, à ce que l'Union européenne veut faire avec la Russie. Je vous rappelle qu'avec la Russie, on avait cette même analyse. On a mis 21 paquets de sanctions sur la Russie et l'économie russe n'est pas à genoux. Et c'est finalement les Ukrainiens qui attaquent les raffineries russes pour assécher ses rentrées financières et donc son trésor de guerre. L'argent, c'est le nerf de la guerre. Et donc, si je fais en sorte que plus aucun pétrolier ne peut passer, l'Iran ne peut plus gagner d'argent. Et à un moment ou à un autre, l'armée va se désolidariser du leadership.
3: Des propos recueillis par Mathilde Farine. Hier, l'Iran affirme avoir répliqué en visant plus d'une dizaine de navires qui tentaient de franchir le détroit d'Ormuz. Et une autre première organisée par Donald Trump. Le président américain réunit pour deux jours les républicains au Texas, à Dallas, pour les mobiliser avant les élections législatives de mi-mandat. Ce type de convention est habituellement réservé aux années d'élections présidentielles. Le président américain a promis à cette occasion 5 000 $ à chaque américain si les républicains conservent le contrôle du Congrès après le scrutin de novembre. Et pendant ce temps, le conflit commercial se durcit encore entre les États-Unis et le Canada. Les deux pays ont annoncé l'un contre l'autre une série de droits de douane. Mardi, Donald Trump a également annoncé l'interdiction d'import de certains produits canadiens. Ce bras de fer confirme la stratégie du Premier ministre canadien Mark Carney, qui mise désormais sur d'autres débouchés commerciaux. Katia Scher.
9: Mark Carney l'avait annoncé dès son entrée en fonction en mars de l'année dernière. Son objectif est de multiplier les débouchés pour les biens et les services canadiens. Concrètement, il veut doubler les exportations hors États-Unis d'ici 2035 et les premiers résultats se sont déjà fait sentir. En 2024, 3/4 des exportations canadiennes allaient aux États-Unis. Aujourd'hui, ce ne sont plus que 2/3. La Chine pour les matières premières et l'énergie et l'Union européenne pour les machines, les produits agricoles notamment, comptent chacune pour environ 5% des exportations. Et le Premier ministre canadien développe aujourd'hui ses liens avec le Japon et la Corée du Sud, négocie des accords de libre-échange avec l'Association des Nations de l'Asie du Sud-Est et avec l'Inde, des accords que le bras de fer avec Donald Trump pourrait précipiter.
3: La chaleur a atteint des niveaux jamais vus en août sur la planète, constat ce matin du service météorologique européen Copernicus. Le mois dernier a été le plus chaud jamais mesuré à l'échelle du globe et aussi le pire été pour l'Europe occidentale, avec 16,96 degrés de température moyenne de l'air.
0: Une rentrée sous tension pour les organisateurs des Jeux Olympiques 2030 en France.
3: Le président du bureau exécutif Edgar Gros-Piron va officialiser aujourd'hui son départ, révélé mardi par Le Parisien. Son ou sa successeur aura une mission primordiale, rassembler et trouver de l'argent. Patrick Delétro.
10: Quoi qu'il arrive, en février 2030, nous vivrons de bons Jeux Olympiques. Parce que ce n'est pas la première fois qu'il y a des remous à la tête d'une organisation des Jeux, pas la première fois qu'il y a un changement de direction, mais celui-ci est tout de même particulier et se fait dans un climat très tendu, entre enjeux politiques et régionaux, démissions en cascade dans le comité d'organisation, accusations de gestion autoritaire envers Edgar Gros-Piron et incapacité totale à profiter de l'incroyable succès qu'avaient eu les Jeux de Paris en 2024. En clair, il n'y a pas d'unité, pas de figure rassembleuse, pas vraiment d'envie pour des entreprises françaises de s'investir pour un comité d'organisation dont l'image est déplorable. Il va donc falloir trouver la perle rare, celle qui saura convaincre et déléguer. Jean-Louis Chaplet, professeur honoraire à l'UNIL et spécialiste des questions olympiques.
11: Trouver un bon profil pour diriger une organisation qui est très spéciale, parce qu'on démarre avec très peu de monde et on finit avec 2-3 000 personnes, plus tous les volontaires, c'est pas facile de trouver un tel profil. Alors souvent on s'oriente vers un sportif, mais tous les sportifs n'ont pas des qualités managériales, ça se saurait. Et j'ai peur que dans ce cas, effectivement, on est satisfait aux critères sportifs, mais pas aux critères managériels.
10: Un ou une manager qui saura rassembler les régions, les politiques, le personnel et trouver suffisamment d'argent pour pouvoir éviter un trop gros déficit organisationnel et peut-être une sérieuse remise à l'ordre du CIO.
3: Une rentrée facile par contre pour Barcelone et le PSG en Ligue des Champions. Le club espagnol a facilement battu Feyenoord Rotterdam 5-1 hier. 6-1 même pour les Parisiens face au Slovan Bratislava. Et des victoires aussi pour Arsenal et Liverpool. Enfin, on connaît les derniers qualifiés pour les demi-finales de l'US Open de tennis. Le russe Alexander Zverev et la kazakh Elena Rybakina ont gagné hier soir et s'est mis leur ticket. Elena Rybakina qui s'assure au passage de grimper à la première place du classement mondial dès lundi.
0: Merci Audrey Mondi. À tout à l'heure pour le journal. Et à suivre d'ici 7h, Sport Matin, Grégoire Perrou, une nouvelle compétition d'athlétisme.
12: Oui, ça s'appelle l'Ultimate Championship avec, on le verra, un plein de nouveautés pour un peu révolutionner ce sport qu'est l'athlétisme.
0: La revue des unes, Stéphane Delery, de quoi parle-t-on ?
13: De pas mal de choses ce matin, mais on aura du Mao, du foot, l'opium du peuple, et puis un peu de montagne aussi.
0: Et dans Soundcheck, on reviendra avec Davy Baybazin sur le parcours d'un grand nom de la chanson française et brésilienne, Pierre Barou, à l'honneur dans un album compilation.
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0: Et direction donc la piste d'athlétisme pour découvrir qui sont les meilleurs des meilleurs. Rien que ça, c'est la promesse en tout cas de cette nouvelle compétition qui va démarrer demain du côté de Budapest. L'Ultimate Championship, c'est son nom et elle promet, Grégoire Perroux, de casser les codes.
12: Ouais, préparez-vous à être un peu bousculé, hein. Préparez-vous à avoir de l'herbe teinte en noir pour faire ressortir la piste orange, du sable rose pétant pour le saut en longueur, des jeux de lumière pour mettre en évidence la compétition en cours, des formats nouveaux dans certaines disciplines. World Athletics, la fédération internationale, innove vraiment pour sa nouvelle compétition.
0: Avec donc, on l'a dit, les meilleurs des meilleurs.
12: Le nom Ultimate Championship ne passe pas par quatre chemins. Qui est le champion ou la championne ultime? Seuls les champions olympiques, les champions du monde, les vainqueurs de la Ligue de Diamants et les meilleurs athlètes du classement mondial sont conviés, sans quota par pays.
0: En résumé, c'est tout pour le show?
12: Oui, c'est ça, avec même une scénarisation de l'événement. Pas de temps d'attente, pas de série, une seule compétition à la fois, avec des graphiques en live pour les téléspectateurs. Le président de World Athletics, Sébastien Coe.
15: Nous travaillons sur un cycle de 4 ans. Lors de 3 années, il y a 2 championnats du monde et bien sûr des Jeux Olympiques. Et il y a une 4e année où notre sport ne bénéficie pas de l'attention mondiale dont il a besoin à ce niveau. On n'a pas ce moment où tout le monde a les yeux rivés sur nous. Et nous voulions créer quelque chose qui ne se résume pas simplement à organiser un nouveau championnat du monde. C'est un modèle très différent. On s'est donc dit, et si on faisait une petite expérience? Voyons ce qu'on peut faire en 3 soirées, à peine 3 heures. Je veux que ça aille vite. Je voudrais que cela attire aussi des fans qui ne s'y connaissent pas forcément très bien en athlétisme. Mais en même temps, je ne veux pas froisser les gens comme moi qui suivent l'athlétisme depuis de nombreuses années.
12: Et c'est donc censé se dérouler les années sans mondiaux et les années olympiques pour conclure la saison.
0: Avec un argument de poids, Grégoire, pour convaincre les athlètes, l'argent.
12: Et un prize money total de 8 millions de francs, c'est du jamais vu dans ce sport. Chaque vainqueur recevra environ 120 000 francs. C'est plus du double de la somme gagnée par un champion du monde. Et tous les athlètes invités seront rétribués. C'est non négligeable pour la fribourgeoise spécialiste du 800 mètres Audrey Verroux qui sera de la partie à Budapest.
16: Oui, je pense que c'est quelque chose à prendre en compte, mais je dirais pas que c'est la raison pour laquelle je vais courir à ces Ultimates. C'est plus pour l'expérience et la première édition. Et c'est clair que c'est chaque fois quelque chose qui est important pour financer une carrière sportive. Mais je dirais que c'est pas ma motivation première pour aller courir.
12: Mais ces sommes créent aussi des frustrations. Certaines disciplines, comme le lancer du poids ou du disque, ne sont pas prévues dans le programme de cette compétition. Au grand désarroi des spécialistes de ces disciplines, qui n'auront donc pas l'occasion de se battre pour ces sommes d'argent.
0: Bon, et elle vaut quoi en termes de prestige, cette nouvelle compétition?
12: C'est une des interrogations. Sur le papier, vous êtes le champion ultime, mais dans la réalité, les JO, les mondiaux, tout ça, ce sont encore bien au-dessus. Comme chaque nouvelle compétition, il faudra voir avec le temps. C'est un peu comme au foot, avec la nouvelle Coupe du Monde des clubs il y a un an. C'est dur de juger ce que ça vaut vraiment. Mais le spécialiste du saut en longueur, Simon Rehammer, tente de nous éclairer un peu.
17: J'en ai aucune idée. À mes yeux, c'est un peu comme une version gonflée de la finale de la Ligue de Diamants. C'est un peu entre un titre de champion du monde et un titre en Ligue de Diamants. Mais c'est cool. C'est vraiment très spécial, car peu d'athlètes ont la chance d'y participer. C'est quelque chose de spécial parce qu'ils vont droit au but, tant pour nous, les athlètes, que pour les spectateurs. Et ce serait sympa d'être le premier vainqueur d'une nouvelle compétition. De ce point de vue-là, quelle que soit l'importance qu'on accorde ensuite à ce titre, on resterait le premier champion ultime.
0: Et il y aura donc des Suisses.
12: Oui, Audrey Verroux sur 800 mètres, accompagnée par Véronica Vancardo, la fribourgeoise. Audrey Verroux, la seule qualifiée d'office après avoir remporté la Ligue de Diamants. Simone Rehammer en saut longueur, Angelica Moser à la perche, Jason Joseph sur 110 mètres. Ils se battront aussi pour la victoire. Et en tout, il y aura 8 Suisses, 8 athlètes helvétiques qui pourront entendre l'hymne de cette nouvelle compétition. Petite question pour la table, est-ce que vous reconnaissez qui chante cette chanson?
0: Bastien Becker?
12: Non. Eh bien non, c'est la star mondiale de la perche, Mando Duplantis, qui a réalisé et qui chante.
0: Ah mais oui, on en avait parlé dans Suncheck, c'est vrai, avec Davy Bailly-Bazin. La mémoire me revient. Merci beaucoup, Grégoire Pérou. Cet Ultimate Championship, ce sera à suivre et à découvrir donc sur RTS2 dès demain soir et jusqu'à dimanche.
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0: Et à 7h moins quart, la revue des Unes, Stéphane Delery, un peu moins de journaux, un peu moins de travail pour vous ce matin.
12: Oui, c'est relatif, mais bon, c'est vrai, c'est le jeune Genevois, donc on doit se passer à regret du courrier, du temps, de la tribune de Genève, c'est la vie. Mais pas mal d'autres choses, et des Unes teintées de rouge aujourd'hui. On commence par la Neue Zürcher Zeitung qui fait sa une avec Mao. La Chine commémore Mao, les 50 ans de sa mort, le rouge chinois en une de la NZZ, le rouge norvégien en une de l'Aargauer Zeitung, le rouge du drapeau qui recouvre le cercueil du roi de Norvège. Les obsèques ont eu lieu hier. Grande photo en une. La Liberté, elle, nous offre le rouge du maillot suisse de Veronica Van Cardo. Son nom vient d'être prononcé parce qu'elle va participer justement à l'Ultimate Championship de Budapest. C'est la une de la Liberté, Veronica Van Cardo, qui se dit comme dans un rêve. Le rouge, très vif du maillot du FC Sion. J'ai encore une histoire à écrire ici, c'est les mots de Winsley Botelli, le joyau, la pépite, le diamant de l'équipe de Suisse, peut-être de l'équipe de Suisse, mais lui en tout cas a affirmé sa préférence, c'est à lire dans le Nouvelliste. Et puis il y a un footballeur qui a un sourire incroyable, c'est Botelli, et un footballeur qui fait une gueule incroyable, c'est Stéphane Lichtsteiner, l'entraîneur du FC Bâle qui doit quitter. Lichtsteiner muss gehen, la Basler Zeitung en fait sa une ce matin. Et puis une lutteuse fait la une de Terre et Nature, l'hebdomadaire qui paraît aujourd'hui. C'est Mélissa Suchet, les fribourgeoises, et elle va tenter de décrocher la couronne de la meilleure lutteuse suisse. Ça sera désigné dans 2 semaines à Schachen, dans le canton de Lucerne.
0: Pas mal de portraits sport donc, elle a une des journaux, de la montagne aussi, Stéphane.
12: Oui, et des glaciers, un glacier, celui du Cérouge, en une de 24 heures en grande photo, c'est dans le massif des Diablerets, après l'été 2026, les géants de glace sont à l'agonie, un dossier à lire dans 24 heures avec notamment l'enjeu archéologique. Ces glaciers recrachent beaucoup d'objets, notamment du néolithique, et ça a une valeur inestimable. Le Bund lui donne la parole à Oliver Hamel, c'est le grand patron des Jungfraubahnen qui est un géant du tourisme. C'est lui qui exploite notamment tous les trains, toutes les remontées mécaniques de la région de la Jungfrau, y compris le restaurant qui est tout en haut. Et il veut encore grandir, il veut encore amener plus de touristes dans la région. Et puis la montagne, c'est aussi un risque, les risques de la randonnée. Ça, c'est un grand dossier à lire dans le Tagesanzeiger qui nous fait ça une avec. Tout ce que vous voulez savoir, la géographie, les lieux des accidents. Et les hommes sont beaucoup plus touchés que les femmes, 2/3 d'hommes. Et c'est une surconfiance, n'est-ce pas? On a tendance, nous les hommes, à nous surestimer, à méditer, c'est à lire dans le Tagesanzeiger. Le Blick, lui, fait monter un tout petit peu les enchères avant l'annonce des primes. C'est bientôt,
0: oui.
12: C'est septembre, on se réjouit. Il donne la parole à un patient qui fait une mini-opération à son doigt de pied, et au lieu de 90 francs, comme ça lui coûtait avant, à cause de Tardoc, ça coûte 1642 francs, et il n'y comprend plus rien, c'est à lire en une de Blick. Arc Info lui donne la parole à une victime de violence conjugale, Adèle Rocky, qui fait la une et qui a créé un groupe de parole pour pouvoir se reconstruire, parce que, dit-elle, on se reconstruit trop souvent seul. Et violence aussi à la une du quotidien jurassien, mais violence par balle. Le quotidien poursuit sur le drame d'Arreau. Il s'intéresse à l'arsenal légal en Suisse. 80 fusils de type Kalachnikov sont détenus légalement juste dans le petit canton du Jura. Ça donne à réfléchir.
0: Stéphane Delery, on vous retrouve dans une petite heure pour la revue de presse.
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0: Et à 6h48, ici la Suisse, et cette question sensible de la fin de vie aujourd'hui. Comment se préparer à celle d'un proche? Pour aider à traverser cette épreuve palliative, Vaud offre des ressources, des formations pour accompagner un être cher dans ses derniers moments. Et pour se faire connaître, l'organisation part directement à la rencontre de la population dans tout le canton. C'était le cas du côté de Morges il y a quelques jours. Violette Quentin a assisté à une action de sensibilisation.
1: Ces jours de marché à Morges. Des chiens aboient, des enfants courent dans tous les sens sous le regard amusé de leurs grands-parents. Et au milieu de toute cette vie, une poignée de volontaires sont venus parler de la mort.
21: Bonjour madame, vous connaissez le cours dernier secours proposé par Palliativo?
1: Catherine Renard est bénévole d'accompagnement en soins palliatifs depuis 26 ans. Elle a été séduite par le concept du cours dernier secours donné par Palliativo, une formation d'une journée pour prodiguer des conseils pratiques à ceux qui accompagnent des proches en fin de vie. Elle a donc décidé d'importer le concept dans sa France natale.
21: Dans la société actuelle, avec qui et où pouvez-vous parler de cette méchante fin de vie et de la mort et des soins palliatifs? C'est, voilà, non, tout le monde recule quand vous abordez le sujet. Mais si vous arrivez à trouver un groupe où vous pouvez déposer des choses, c'est juste génial, quoi.
1: Ce matin-là, au marché de Morges, Catherine Renard se joint à ses collègues suisses pour faire rayonner la ressource. Mais le sujet est délicat, pas facile d'attirer les passants.
21: Bonjour, madame. Vous avez déjà entendu parler des cours de dernier secours?
22: En fait, je commence à travailler dans 5 minutes.
1: Le projet trouve néanmoins un écho auprès de Patricia, une piétonne qui a perdu ses parents.
23: Bon, mon papa, c'était très soudain. Donc, j'ai pas tellement eu le temps de l'accompagner, mais ma maman, d'une démence sénile. Donc, quelqu'un qui perd la tête et puis qu'il faut comprendre, accepter pour elle, pour nous. Et ouais. Donc, si j'avais eu une formation avec un petit peu de comment faire, comment c'est cette maladie, ça aurait peut-être été plus facile.
1: Pour capter l'attention des piétons, les représentants de Palliative Vaud ont installé au beau milieu du marché de Morges un lit adapté aux personnes en fin de vie. Ils y font des démonstrations sur les soins qu'on peut y prodiguer.
24: Quand les gens sont encore capables de boire, on utilise du matériel spécial. Ça, c'est un verre qui permet de boire en gardant la tête penchée vers le bas, ce qui favorise la déglutition.
1: La directrice de Palliative Vaud, Laure Isabelle Augier, croit qu'aller à la rencontre de la population peut aider à sensibiliser à cet enjeu délicat.
25: Dans notre société, on a beaucoup médicalisé la mort. Donc les gens, ils ne sont plus tellement habitués à voir de grands malades, être là à leur côté. Et puis, des fois, il n'y a rien à faire, il faut juste être. Et c'est ça qui est difficile.
1: Elle espère qu'une action comme celle à Morges puisse faire connaître les outils à la disposition des proches aidants.
25: C'est pour ça qu'on propose ces cours, pour que les personnes puissent se familiariser à la thématique, pour qu'elles puissent être informées de toutes les ressources qui existent dans le canton de Vaud, parce qu'il y en a beaucoup. Et puis aussi avoir une réflexion peut-être sur soi-même. Et comment est-ce que j'aimerais qu'on m'accompagne? Comment j'imagine ma mort? Comment j'aimerais que ça se passe?
1: Palliative Vaud propose aussi des activités plus ludiques et même une pièce de théâtre pour aborder le thème de la fin de vie de manière plus légère. Des cours adaptés aux adolescents qui accompagnent un proche en fin de vie sont également offerts. Tout pour rendre la mort un peu moins menaçante.
0: Le reportage pour Ici la Suisse de Violette Quentin. 6h.
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0: Et c'est Sunshack donc qui arrive avec un grand nom de la chanson française et brésilienne à l'honneur ce matin, celui de Pierre Barou, puisqu'une compilation de quelques-unes de ses chansons vient de sortir. Des chansons d'Evy Baïbazin qui ont forgé son personnage.
12: Oui, parce qu'il les a écrites et chantées entre 1963 et 1966, donc au tout début de sa carrière, juste avant que cette carrière ne bascule vers les succès que vous connaissez sûrement, même si son nom ne vous dit pas grand-chose comme ça a priori.
27: Quand on partait de bon matin, quand on partait sur les chemins,
12: ça on reconnaît. Mais oui.
27: À bicyclette.
12: Évidemment que vous connaissez « À bicyclette » de Yves Montand, immense succès de 1968, un classique de la chanson francophone, on peut dire. Eh bien, c'est signé Pierre Barou, mis en musique par Francis Lay, l'un des plus grands compositeurs français de musique de film, mais aussi de chansons, les chansons de Pierre Barou, justement. D'ailleurs, il y en a une autre que vous connaissez forcément, puisqu'elle accompagne un autre grand classique du cinéma, cette fois. Palme d'or, 2 Oscars, Anouk Aimée, Jean-Louis Trintignant, réalisé par Claude Lelouch, « Un homme et une femme ».

0: Avec cette chanson, le nom de Pierre Barou, qui chante aux côtés de Nicole Croisy et qui joue également dans le film, devient connu dans le monde entier. Et ça tombe bien, le monde entier, il l'a déjà parcouru, Pierre Barou. Après son service militaire, il est parti sur la terre de ses ancêtres, en Turquie, puis à travers la Scandinavie, avant de faire une halte à Lisbonne, au Portugal. On est en 1959, et c'est là qu'il découvre la chanson brésilienne, plus précisément la bossa nova, qui est en train d'émerger à Rio de Janeiro. Et pour Pierre Barou, c'est le coup de foudre. Alors il prend le bateau pour le Brésil, mais c'est pas là-bas qu'il va rencontrer deux de ses idoles de la musique brésilienne. Non, c'est à Paris, 3 ans plus tard, qu'il va faire la connaissance du compositeur et poète Vinicius de Moraes et le guitariste Baden Powell dans un club de jazz où il a rencontré également Francis Lai. Et ces trois rencontres, eh ben, elles vont changer sa vie. C'est justement ce changement de vie qui est raconté dans la compilation qui vient de sortir cet été. Ces 3 années où tout se met en place en quelque sorte.
1: Et en quoi ces rencontres sont-elles si décisives pour Pierre Barou?
0: Et pas parce qu'à la base, Pierre Barou, il est journaliste sportif. Mais il aime la musique et il aime écrire. Il couche dans ses textes ses souvenirs d'enfance, la Vendée et ses paysages notamment, où ses parents l'ont fait cacher pendant la Seconde Guerre mondiale quand il s'appelait encore Élie Barou. Et sa rencontre avec Francis Lai, bah, ça lui permet de les mettre en musique, ces textes. Et de leur relation quasi fraternelle va naître beaucoup de chansons qui vont plaire à Lucien Maurice, directeur des programmes de la radio Europe 1 à l'époque, qui est en train de monter son label, les disques AZ. Et c'est ainsi que Pierre Barou va écrire pour Marie Laforêt, pour Françoise Hardy, pour Yves Montand, mais aussi pour lui-même.

Et ce sont donc les 28 chansons que Pierre Barou a sorties entre 1963 et 1966 qui sont réunies dans la compilation intitulée « Anthologie des années disque à Z ». Des chansons qui se teintent de plus en plus, on l'entend, hein, au fil des années d'influence brésilienne. Parce que l'amitié qui se noue entre Pierre Barou, Vinicius de Moraes et Baden-Powell va déboucher sur la proposition d'adapter en français une chanson qu'ils sont en train d'écrire pour Antonio Carlos Jobim.

0: On est en 1965 et à partir de ce moment-là, Pierre Barou veut devenir l'importateur de la chanson brésilienne en France. Ce qui n'est pas du goût des disques AZ, hein, donc Pierre Barou décide de monter son propre label pour pouvoir publier ses chansons. C'est ainsi que naissent les éditions Sarava, un mot utilisé en portugais pour le salut biblique. Et ces éditions Sarava sont aujourd'hui, figurez-vous, l'un des plus anciens labels indépendants français toujours en activité. Sarava, c'est un mot qui ne quittera plus Pierre Barou. C'est le nom de son label qui va faire émerger des artistes comme Jacques Higelin, Brigitte Fontaine ou Morane. C'est le nom du documentaire qu'il va tourner au Brésil en 1969. C'est le nom de cette chanson que je vous propose d'écouter. Une ode au Brésil, à la samba, à la liberté, au voyage, à l'ouverture sur les autres. La dernière qu'il a sortie chez les Disques AZ.
1: Merci Davy pour cette redécouverte de Pierre Barou.
0: Et bonne journée.
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Ce sont les propres paroles de Vinicius de Moraes, poète et diplomate, auteur de cette chanson, et comme il le dit lui-même, le blanc le plus noir du Brésil. 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

0: Aujourd'hui, pour trouver les plus profondes, c'est la samba chanson qu'il faut chanter.
1: La samba Sarava, Pierre Barou, mort il y a bientôt 10 ans, à redécouvrir dans cette compilation qui vient de sortir. On vient en parler d'un soundcheck.
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1: La Transjurane reste fermée dans les deux sens à Moutier Sud jusqu'à midi à la suite de l'accident survenu hier. Le trafic est dévié par les bretelles de sortie et d'entrée de cette jonction. L'inforoute en tout temps, c'est aussi sur le site rts.infotrafic.ch.
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1: La météo de ce lundi, encore quelques nuages résiduels ce matin, puis passage à un temps bien ensoleillé, ça restera nuageux le long des Préalpes et dans les Alpes. 12 degrés pour les minimales, 21 degrés cet après-midi.
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1: Jeudi 10 septembre, il est 7h, bienvenue si vous nous rejoignez dans la matinale sur RTS 1 et sur RTS 2.
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1: Et au sommaire, le menu de nos assiettes avant de voter sur l'initiative pour une alimentation sûre qui veut promouvoir les denrées végétales. Focus ce matin sur nos habitudes de consommation. On verra pourquoi la viande occupe toujours une place de choix. Éclairage dans un quart d'heure. Bonjour Frédéric Mamaïs.
5: Bonjour Yann, bonjour à tous.
1: Les titres.
5: Ils font bloc derrière Viola Mert. Les élus du centre défendent leur ancienne ministre de la Défense après les révélations sur l'absence d'un prix fixe sur les avions de combat. Deux Allemagnes qui se regardent en chien de faïence, celle qui a peur et celle qui exulte depuis la victoire de l'extrême droite dimanche en Saxe-Anhalt. Vous entendrez ces Allemands qui ont massivement voté pour l'AFD. L'actualité, c'est aussi la plus grande station agrivoltaïque de Suisse, 5500 panneaux solaires qui protègent les myrtilles d'un agriculteur vaudois et 10%. Le film, nous l'avons vu, en aurez-vous pour votre argent.
1: Et dans une demi-heure, notre invité Clément Viktorovitch, politologue, spécialiste de la rhétorique du pouvoir. Il est de passage en Suisse romande pour son spectacle « L'art de ne pas dire ». Ça tombe bien, on va lui soumettre un cas d'école, la polémique F-35 et ce que certains qualifient déjà de mensonge d'État.
5: Elle était en Norvège hier, où elle représentait la Suisse aux funérailles du roi Harald. Viola Amert était loin des polémiques, pas si loin, car au-dessus d'elle, quatre chasseurs F-35 ont survolé la cathédrale à la fin de la cérémonie. Mardi, la commission de gestion du Conseil national confirmait l'absence de prix fixe pour les avions de combat, contrairement à ce que soutenait l'ancienne conseillère fédérale à la tête du département fédéral de la Défense. Depuis, les critiques pleuvent donc sur Viola Amert, mais au milieu du déluge, son parti tient à la défendre Elias Baïf.
6: Le parti reconnaît bien une erreur de communication de l'ancienne chef du DDPS. Elle a tardé à informer le Conseil fédéral des surcoûts de l'avion. Toutefois, ses camarades de parti refusent de douter de sa bonne foi. Charles Juillard, conseiller aux États centristes jurassiens.
7: Elle avait de bonnes raisons de penser qu'il y avait effectivement un prix fixe, hein, des études menées par deux bureaux d'avocats. Et ce qu'on oublie aussi au travers de ce rapport, c'est de dire que l'ambassadeur des États-Unis en Suisse s'était engagé par écrit pour confirmer la version du prix fixe. Alors, vous voulez faire quoi ?
6: Derrière ces propos, il y a bien sûr de la loyauté, mais aussi une stratégie. Le centre ne peut pas faire comme les Verts et se mettre à accuser le DDPS d'incompétence. Le département est toujours aux mains d'un conseiller fédéral centriste. Des projets stratégiques pour l'armée, plein les tiroirs, un effort de transparence, plein les discours. Alors les membres du centre insistent sur la nécessité de regarder vers l'avant, de faire confiance aux nouveaux hommes forts en place. La confiance, justement, celle du Parlement, de la population vis-à-vis du DDPS, à quel point est-elle entamée? On devrait le savoir assez vite. Peuple et élus devront bientôt se prononcer pour accorder plus d'argent à l'armée.
5: Le peuple, rappelons-le, qui a approuvé en 2020 cette enveloppe de 6 milliards de francs pour renouveler les avions de combat. Après ces révélations, devrions-nous revoter? Vincent Martenet n'y croit pas. Il est professeur de droit constitutionnel à l'Université de Lausanne.
8: Le Conseil fédéral a un devoir d'objectivité, notamment de transparence dans les informations qu'il donne aux électrices et aux électeurs. Et lorsqu'il y a violation grave et que ça peut avoir une influence sur le résultat, eh bien un recours effectivement peut être porté devant le tribunal fédéral. Ce que l'on peut observer ici, c'est En 2020, on a voté sur une enveloppe globale de 6 milliards, mais pas sur le modèle ni sur la question du prix fixe. Donc en quelque sorte, les informations erronées ont été données après la votation. Et le tribunal fédéral examine encore un troisième élément, c'est la question de la sécurité juridique. Et ici, des contrats ont été conclus et c'est un élément qui serait sans doute aussi pris en compte par le tribunal fédéral, ce qui fait que si on examine les choses dans leur globalité, une nouvelle votation semble peu probable.
5: Vincent Martenet, invité hier soir de Forum.
1: L'espoir diplomatique serait-il en train de renaître dans la guerre en Ukraine ?
5: Ces derniers jours, les échanges entre Kiev, Moscou et Washington se sont multipliés avec la perspective d'une reprise des négociations cet automne. Mais sur le terrain, les missiles continuent de pleuvoir sur la capitale ukrainienne. Et pour Kiev, le rapport de force n'est plus aussi favorable qu'au printemps. L'analyse de Jérôme Jeannin.
9: L'Ukraine a connu son moment fort le printemps dernier. Lors du sommet du G7 à Évian, Volodymyr Zelensky avait apparemment convaincu les puissances alliées de le soutenir militairement et d'intensifier leur pression sur la Russie. Depuis, peu de choses se sont concrétisées. Sur le terrain, la ligne de front est certes bloquée, mais les grandes villes sont bombardées quotidiennement. À Kiev, les habitants vivent quasiment en état de siège. La défense aérienne manque toujours d'intercepteurs pour déjouer les attaques de drones et de missiles balistiques russes. Politiquement, l'Union sacrée autour du gouvernement s'est effritée à cause d'un enchaînement de remaniements au ministère de la Défense et de scandales au sein de l'administration. Dernière en date, la démission hier du procureur général. Après 4 ans de guerre, une partie de la population montre des signes de fatigue. Une minorité serait prête à accepter des concessions. Un pessimisme alimenté par l'approche de l'hiver et par la fragilité de certaines infrastructures énergétiques. Dans ce contexte fragile, le président Zelensky mise sur une reprise des négociations interrompues depuis février. Il espère une réunion tripartite cet automne et une désescalade cet hiver.
5: Et nous reviendrons plus en détail sur la guerre en Ukraine tout au long de la journée dans nos différentes productions. 12h30 Forum et évidemment tout un monde dès 8h10. Aux États-Unis, Donald Trump a fait miroiter une coquette somme à ses partisans devant une convention républicaine inédite. Hier soir à Dallas, le président américain a promis un dividende de 5 000 $ à chaque citoyen adulte des États-Unis si son parti remportait la Chambre des représentants et le Sénat lors des élections de mi-mandat en novembre. Les États-Unis comptent environ 240 millions de citoyens adultes. Vous faites le calcul, ça ferait environ 1200 milliards de dollars. Aucune explication sur comment il financerait cette promesse.
1: Ce sont désormais deux Allemagnes qui se regardent en chien de faïence.
5: Après le score historique de l'AfD en Saxe-Anhalt, d'un côté cette Allemagne qui a peur, de l'autre celle qui a voté pour le parti d'extrême droite. Anne Maillet nous emmène à Lutherstadt-Wittenberg, où une région où les électeurs ont accordé 43% de leur voix au parti d'extrême droite.
10: Le marché hebdomadaire bat son plein dans le cœur historique de Lutherstadt-Wittenberg. La statue de Martin Luther, chef de file de la réforme, trône au-dessus des stands. Le sourire aux lèvres, Christiane sert des saucisses grillées, satisfaite du résultat des élections et déjà tournée vers l'espoir d'un changement.
11: Que l'AfD ait gagné cette élection avec un tel pourcentage, c'est de toute évidence un avertissement pour Berlin. Il faut que ça bouge. On a hâte de voir ce que ça va donner ici et on espère bien sûr que ça ira un peu mieux pour nous économiquement.
10: Quelques mètres plus loin, Klaus Müller, le gérant, arpente les allées du marché et confirme c'est la guerre en Ukraine et la baisse du pouvoir d'achat qui a poussé près d'un électeur sur deux dans les bras de l'AfD. Un ras-le-bol qu'il partage lui aussi.
12: Le pouvoir d'achat, l'argent, l'inflation, tout ça est lié à cette histoire de guerre. Les gens sont tout simplement inconsolables. Ils en ont, disons-le clairement, ras-le-bol.
10: À 20 minutes de là, changement de décor, dans un quartier résidentiel, un club de retraités. Ici, c'est une autre Allemagne qui se retrouve chaque mercredi. Lily et ses amis refont le monde autour d'une partie d'Uno, sauf qu'aujourd'hui, les rires se font plus rares. Une coalition menée par l'AfD en Saxe-Anhalt, Lily en redoute déjà les conséquences pour sa famille.
13: Ils ont déjà dit qu'ils voulaient remettre tous les enfants handicapés dans des institutions spécialisées. Ma petite fille est autiste, ça la concernerait aussi, donc on ne s'attend qu'à du mauvais ici.
10: À ses côtés, barbe grise et l'air soucieux, Wolf Rüdiger partage ses inquiétudes.
14: À la télé, ils ne parlent plus que de ça. Et quand on réalise tout ce qui pourrait en découler dans la région, on en a la nausée. Ça n'augure rien de bon pour nous.
10: Entre ces deux camps, la partie n'est pas terminée. L'AfD vient tout juste de lancer les tractations pour former un nouveau gouvernement régional. Anne Maillet, RTS Berlin.
5: Et on se rend maintenant dans la Broye, en terre vaudoise, où la plus grande installation agrivoltaïque de Suisse a été inaugurée hier, dans le village de Lovatan, un projet pionnier. Plus de 5500 panneaux photovoltaïques protègent dorénavant les myrtilles d'Olivier Pichonat. Léa Bucher.
15: Ces panneaux solaires recouvrent l'entier du champ de myrtilles de l'agriculteur vaudois et ont été pensés avant tout pour ses besoins. Fixée à 4 mètres de haut, l'installation offre un dégagement nécessaire au passage de la machine de récolte. Placée juste en dessous des arbres, elle protège aussi les fruits de la grêle et d'une forte exposition au soleil. Et pour l'eau de pluie nécessaire aux cultures, là aussi, Olivier Pichonat, agriculteur, s'estime gagnant.
16: Les plantes, elles boivent par les racines, pas par les feuilles. Et puis, j'ai dû percer les chenaux, donc c'est pas grave, on concentre l'eau au pied des plantes, ce qui a même un effet qui est plutôt positif dans ce cas-là. Sous cette installation, on estime qu'on a besoin de 30% de moins d'eau.
15: L'électricité produite par les panneaux solaires est propriété de Romand Énergie, investisseur du projet. Chaque année, l'entreprise espère récolter l'équivalent de la consommation annuelle de près de 1000 ménages. Pour ce projet pionnier, il aura fallu tout de même 4 ans de patience, notamment pour obtenir les autorisations. Mais il pourrait bien ouvrir la voie. Insolite, l'entreprise qui a imaginé la structure, annonce déjà d'autres projets similaires dans le canton.
5: Dans le canton de Vaud, toujours, Valérie Dietli est à nouveau sous la menace d'une plainte pénale. C'est le centre Lavoueron qui s'apprête à la déposer. En cause, un compte bancaire de cette section créé en 2025 pour soutenir l'activité politique de la conseillère d'État. Selon nos révélations de fin août, Valérie Dietli est soupçonnée d'avoir tenté en vain de vider ce compte de 22 000 francs.
17: Le plus grand musée d'art de Suisse est endetté.
5: Le Kunsthaus de Zurich doit renflouer ses caisses et pour cela, la ville veut augmenter sa subvention de 40%. Elle passerait à près de 26 millions de francs. La population tranchera le 27 septembre. Comment en est-on arrivé là, Valentin Jordil?
18: En 2021, le Kunsthaus inaugure en grande pompe son nouveau bâtiment, signé par l'architecte britannique star David Chipperfield. Zurich rêve alors de devenir l'un des grands centres de l'art en Europe. Mais les coûts de fonctionnement du nouveau bâtiment ont été sous-estimés. Plus de 60 postes à plein temps ont été créés, notamment pour la surveillance, et les prévisions de recettes trop optimistes. Le Kunsthaus tente de faire des économies, les prix des billets augmentent, et la journée gratuite du mercredi est supprimée pour les visiteurs non zurichois. Mais cela ne suffit pas. Presque tous les partis politiques zurichois s'accordent donc sur le principe d'une aide supplémentaire de plus de 7 millions de francs, et ce, jusqu'en 2033. L'UDC, elle, est contre. Le parti dénonce notamment un déficit, alors que le Kunsthaus a enregistré un record de fréquentation avec plus de 500 000 visiteurs. L'UDC critique aussi le salaire de la directrice, un demi-million de francs par an, plus élevé, souligne le parti, que celui du maire de Zurich. De son côté, la direction du Kunsthaus prévient, sans cette subvention supplémentaire, il faudra supprimer environ 50 postes. Certaines salles pourraient fermer et les journées gratuites pourraient, elles aussi, définitivement disparaître.
5: À Zurich toujours, le feuilleton continue autour de la succession de Gianni Infantino à la tête de la FIFA. Élection prévue en mars prochain, mais les candidats ont jusqu'au 18 novembre pour sortir du bois. Pour l'instant, Gianni Infantino reste le seul déclaré à sa succession, mais autour de lui, les soutiens vacillent. Que ce soit en Europe, par le biais de l'UEFA, dans la région des Amériques, sous l'égide de la CONCACAF ou en Asie, les grandes manœuvres ont commencé. Alain Thévaux.
19: Le nom qui revient avec le plus d'insistance est celui de Victor Montagliani, le président canadien de la CONCACAF et vice-président de la FIFA. Un candidat de compromis susceptible de rassembler au-delà de l'Europe, car l'opposition s'organise. L'UEFA, la CONCACAF et la Confédération asiatique ont toutes trois pris leur distance avec la gouvernance d'Infantino. Et plusieurs fédérations européennes ont retiré leur soutien au président de la FIFA, la Suède, l'Écosse, l'Italie, la Norvège et depuis lundi la Belgique. La France devrait à son tour lui retirer son soutien aujourd'hui, mais Gianni Infantino conserve de solides appuis, notamment en Afrique et en Amérique du Sud, tandis que le Qatar et le Mexique lui ont également apporté leur soutien. D'autres noms circulent comme candidats potentiels, comme le Cheikh Salman ou la Norvégienne Lise Klaveness, très populaire aux États-Unis. L'UEFA, de son côté, rêverait de Nasser Al-Khelaifi, mais le président du PSG ne semble pas intéressé.
5: Et on termine ce journal avec ce célèbre générique. Et vous l'aurez sans doute reconnu, le générique de la série française 10% avec Camille Cotin dans le rôle d'Andrea, l'un des personnages principaux. 10%, on le rappelle, c'est l'histoire de l'agence ASK qui gère des stars du cinéma. 4 saisons distribuées dans plus de 60 pays. Et vous ne pourrez pas échapper au film 10%, d'abord parce qu'il y a Vincent Macaigne, mais aussi car on retrouve la singularité des personnages de la série. Natacha Van Kutsem.
20: On retrouve une grande partie des rôles principaux, celui d'Andrea, Mathias, Camille, Arlette ou Hervé. Mais dans ce long métrage, les personnages ne sont pas occupés à gérer la carrière et les galères de leurs actrices et acteurs. Les agents sont devenus comédiens, producteurs ou dénicheurs de talents. Bien sûr que leurs chemins se croisent à nouveau, dans les coulisses cette fois-ci d'un tournage où tout ne se passe pas comme prévu.
21: C'est un peu juste, non ? T'as pas un tout petit peu pris, non ?
22: Bon, peut-être un kilo ou deux pendant les fêtes, ouais.
21: Mais on est en septembre. Je sens qu'elle a besoin de moi. Enfin, mon expérience.
23: Attends, il plante un rôle principal du film d'Andrea pour un second rôle de merde avec Wes Anderson.
21: Quoi ? Tu lui as conseillé de quitter le film ?
24: Alors là, mais...
20: Ce film se moque des travers du milieu du 7e art. Au casting, la même recette que la série, des célébrités qui jouent leur propre rôle, Laetitia Casta, Laurent Lafitte ou Vincent Macaigne. Sans oublier un certain George Clooney,

0: Années, on nous a répété qu'il y avait un prix fixe, il n'y en a jamais eu. Et on décrypte ce matin ce que certains qualifient, Pietro, de mensonge d'État avec notre invité.
1: Clément Viktorovitch est politologue et spécialiste de la rhétorique du pouvoir. Il est de passage en Suisse romande avec son spectacle « L'art de ne pas dire ». On en profite pour décrypter avec lui la polémique du F-35 et les mécanismes à l'œuvre quand un dirigeant répète un mensonge avec suffisamment de fermeté qu'il finit par s'imposer comme une vérité. Mentir pour diriger. Pourquoi et comment contrer ces stratagèmes? On en parle avec lui dans un quart d'heure.
0: Et on attend vos questions pour lui. Un SMS, un message WhatsApp 076 250 1234. Et avant 8h, Vincent Veillon, l'affaire du F-35 aussi dans 120 secondes.
2: Exact, on va poursuivre sur ce sujet et on va en discuter avec un des responsables d'Armes Suisses qui travaille au domaine de compétences des acquisitions en charge des avions de combat.
0: À tout à l'heure.
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0: Changer nos habitudes alimentaires, c'est ce que propose l'initiative pour une alimentation sûre en votation le 27 septembre. Le texte vise plusieurs objectifs et parmi eux, Jacqueline Pirchel, manger plus de denrées végétales.
4: Oui, parce qu'une alimentation plus végétale garantirait notre accès à la nourriture saine, en suffisance pour tous, même en temps de crise, tout en protégeant notre environnement. Tel est l'argument de la militante écologiste bernoise Franziska Ehren, auteure de cette initiative. Elle veut réduire la dépendance de la Suisse face aux produits importés. Aujourd'hui, le degré d'autosuffisance alimentaire se situe autour des 50%. Elle ambitionne de passer à 70% dans un délai de 10 ans. Un objectif qualifié d'impossible pour les opposants. Quasiment personne ne soutient l'initiative, ni le Conseil fédéral, ni les grands partis, ni les organisations écolo. Pour l'association Suisse Veg, par exemple, passer à une production végétale la rendrait vulnérable face aux grêles, tempêtes ou sécheresses. Le monde paysan, lui, juge l'initiative absurde. Certains craignent que la viande disparaisse de nos assiettes et dénoncent un diktat vegan, une atteinte aux traditions de ce pays que sont le fromage, la fondue chinoise ou encore la charcuterie.
0: Et les consommateurs, est-ce qu'ils tiennent à ces produits d'origine animale ?
4: Statistiquement, oui. Selon la Fédération des producteurs suisses de lait, par exemple, chaque habitant consomme en moyenne plus de 20 kilos de fromage par an. Ça correspond à une généreuse tranche de fromage à chaque repas. Côté viande, j'ai sondé des passants sur une esplanade de l'école polytechnique de Lausanne durant une pause de midi. En face de moi, un restaurant avec des plats à l'emporter et deux magasins d'alimentation.
5: Bon appétit, qu'est-ce que vous mangez par là ?
6: Alors, on va manger spaghetti carbonara.
7: Et pour moi, les pâtes bolognaises de Denner.
5: Est-ce que c'est une habitude pour vous de manger de la viande le midi ?
6: Non, pas tous les midis, surtout le soir, parce que le midi c'est un peu lourd après.
5: Qu'avez-vous acheté comme burger ?
8: Big cheese.
5: Est-ce que vous avez été tenté par le steak végétal par exemple ?
8: Non, pas spécialement. J'ai toujours aimé la viande, puis je sais qu'il y a quand même un petit goût différent avec les végétales. Et puis comme je suis pas végétarien, bon, j'ai pris steak classique.
5: Et vous, madame, mangez un steak végétal, ça vous dit ?
9: Pourquoi pas ? Mais là, en fait, je mange de la viande vraiment parce que j'en ai besoin. J'ai du manque de fer, en fait.
4: Quelle que soit la raison, les Suisses sont des viandards. Presque 1 kilo par tête chaque semaine en moyenne annuelle. Et ce, malgré les recommandations des nutritionnistes et de l'Organisation mondiale de la santé qui préconise d'en manger 3 fois moins.
0: Est-ce qu'il y a une raison, Jacqueline, pour laquelle on s'accroche à manger de la viande ?
4: Pour le savoir, j'ai contacté Marlene Sahakian, sociologue à l'Université de Genève.
10: Manger de la viande, c'est pas seulement une question de goût, c'est aussi une question de socialisation, de registre culturel. Par exemple, si on a l'habitude de faire des repas de famille ou des repas de fête où la viande joue un rôle central, il est difficile de changer nos habitudes là autour.
4: Vérification sur le terrain.
11: À un moment donné, je voulais devenir végétarienne. Je me suis vite rendu compte que c'était pas si facile que ça. Parce qu'en fait, il faut vraiment se consacrer à son alimentation, à bien vérifier tous les apports pour pas être en carence.
5: Pourquoi c'est difficile de manger plus végétarien ?
11: Bah déjà parce que je pense que c'est moins dans nos habitudes de cuisine. Enfin, il y a énormément de plats, on va dire traditionnels ou de plats qu'on connaît tous avec de la viande, tandis que des plats à base de protéines végétales, il y en a beaucoup moins.
5: Vous avez déjà essayé de moins manger de viande ?
8: J'en mange déjà moins.
5: Est-ce que c'est facile ou pas pour vous ?
8: Oui. Ça va, ça se passe bien.
5: Par quoi est-ce que vous remplacez votre consommation quotidienne de viande ?
8: J'ai essayé le tofu, c'est incroyable. Mais il faut bien le préparer.
4: Plusieurs personnes m'ont avoué qu'il fallait de la patience et de la volonté. Cela dit, il existe plusieurs façons de se motiver. Marlene Sahakian.
10: Je pense qu'on a assez d'informations. On est même submergé d'informations. C'est pas ce déficit-là qu'il faut adresser. Il faut amener des gens dans des changements de leurs pratiques sociales. Et cela, ça...

0: Cela englobe des nouvelles compétences, des nouvelles manières de faire. Pas tout le monde sait cuisiner des repas équilibrés, sains. Ça demande aussi l'accès à certains produits, peut-être, auxquels on n'a pas l'habitude de cuisiner. Et je crois beaucoup à l'expérimentation, comme des défis alimentaires. On a fait une pour la ville de Genève. Une cinquantaine de ménages ont mangé moins de viande et plus de légumes pendant un mois en 2021. Et ça a aussi porté ses fruits au niveau des porte-monnaies.
1: D'après cette expérience genevoise, les familles composées de 4 personnes ont économisé 60 à 100 francs par semaine, simplement en réduisant la quantité de viande et en augmentant la portion de légumes dans leur assiette.
2: Notre rapport à la viande décrypté avant cette votation sur l'alimentation, c'était votre éclairage, Jacqueline Pirchel. Et si vous êtes accro à la viande ou pas du tout et que vous voulez réagir, le numéro de la matinale 076 250 1234.
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2: À 7h22, ce projet original maintenant dans le canton de Neuchâtel, la police cantonale se rend régulièrement au centre fédéral de requérants d'asile de Boudry pour se présenter. Car rencontrer des personnes qui portent l'uniforme, ça peut parfois être impressionnant pour certains réfugiés. La police organise donc quelques séances à visée très didactique. Déborah Solbank en a suivi une, reportage.
4: Salle comble ce matin au CFA de Boudry, une trentaine de requérants d'asile s'installent pour rencontrer la police neuchâteloise. Face à eux...
5: Bonjour, je m'appelle Georges-André Lozouet, je suis le porte-parole de la police neuchâteloise et je suis content de vous rencontrer aujourd'hui.
4: Et pour faire le lien, plusieurs interprètes. Kurdes, tigriniens, anglais, farsis ou encore russes, les nationalités représentées sont nombreuses. Les requérants d'asile restent dans ce centre en moyenne 70 jours. Et ce centre, c'est leur porte d'entrée sur la Suisse.
5: Ça, c'est le canton de Neuchâtel. Et le canton de Neuchâtel en Suisse, c'est 180 000 habitants, ça représente le 2% de la population suisse totale.
6: 2% de всего населения Швейцарии.
4: Une fois le décor planté, il s'agit d'expliquer la mécanique du fonctionnement de nos institutions.
5: Chaque canton dispose de sa police. C'est une institution qui est indépendante. Donc je sais que pour vous, dans vos pays, les organisations ne sont pas identiques, mais ce qu'il faut savoir, c'est qu'en Suisse, la justice est séparée du pouvoir politique, c'est-à-dire que le politique ne peut pas piloter la justice. Et la police, qui est une institution qui fonctionne selon les lois, eh bien elle est au service de la justice et des citoyens.
4: Cette présentation est née très spontanément l'an dernier.
5: Une police qui est en uniforme et qui est habillée en bleu.
6: Gray uniform.
4: Des employés du centre, au contact de la police de proximité de Boudry, se sont aperçus qu'un tel projet pouvait répondre à un besoin.
7: Il faut s'imaginer qu'un requérant d'asile qui provient d'un pays en guerre, qui croise des soldats suisses dans la gare, des jeunes avec leurs fusils d'assaut qui rigolent, et qui partent à leur cours de répétition ou à je ne sais quoi, eh bien, de leur point de vue, c'est pas du tout la même chose que nous qui avons l'habitude de les voir. De même que dans certains pays, la patrouille de police, elle est plutôt synonyme de gros problèmes que de sécurité. Donc voilà, il faut déjà expliquer nos règles, expliquer notre environnement, et puis je pense qu'on a une meilleure compréhension aussi, et puis peut-être beaucoup moins de stress pour eux. Notamment, je parlais ici des contrôles de police, peut-être la peur qu'ils ont que leur nom soit transmis à la dictature à laquelle ils ont échappé, par exemple, ce qui n'est pas le cas.
4: Dans la salle, un requérant d'asile afghan. Il décrit bien ce désarroi face à un simple uniforme. Parole à son interprète.
8: Avant, on voyait un uniforme, on ne savait pas ce que c'était, ce que ça représentait, on avait peur. Même ceux qui travaillaient pour la municipalité, pour le maintien, on en avait peur parce qu'on ne savait pas ce que c'était et je ne pouvais pas lire leur langue. Mais là, je n'ai pas peur.
4: Pendant une bonne heure, les thèmes abordés sont nombreux. Comment réagir si on se fait amender dans le bus ou lors d'un contrôle?
5: Vous ne devez jamais avoir peur d'un contrôle de police. Même si vous avez fait une bêtise, même si vous avez un petit peu de marijuana dans la poche.
4: Quels sont les numéros d'urgence? Qu'est-ce qu'une infraction?
5: Vous avez les infractions de violence domestique?
4: La police vient aussi porter un message très précis.
5: Les violences domestiques en Suisse ne sont pas tolérées. Et si vous êtes victime de violences, la police va intervenir pour vous protéger et pour prendre des mesures pour que cela cesse. Nous pouvons parfaitement intervenir pour des violences domestiques sans que la femme ait porté plainte.
4: Un message que les femmes reçoivent, comme l'observe ce médiateur kurde qui a servi d'interprète à plusieurs reprises.
9: surtout l'égalité pour les femmes et puis voilà les hommes, surtout les femmes de temps en temps. Elles me posent les questions, alors j'ai le droit de faire ça, ça, qu'on finit ici. Après le Macron, c'est de dire voilà, qu'est-ce que j'ai le droit. Après elles me posent un peu plus de questions.
4: Un programme intéressant pour les jalons qu'il pose dans la nouvelle réalité des requérants. Pourtant, le secrétariat d'État aux migrations ne prévoit pas de le généraliser. Anne César, porte-parole.
10: Il n'y a pas de programme au niveau national pour la simple et bonne raison que la sécurité est du ressort des polices cantonales. C'est vraiment une initiative à bien plaire de la police cantonale ici. Il n'y a pas de cahier des charges. Ils le font de façon pro bono et puis sans convention. C'est vraiment une initiative qu'on apprécie beaucoup.
4: Des projets similaires existent dans les cantons de Berne et de Bâle. À Boudry, la prochaine rencontre est agendée courant septembre.
5: Si une femme policier en uniforme vous contrôle et vous demande vos documents d'identité, c'est exactement la même chose que si c'était un homme qui vous le demandait. Il y a zéro différence.
2: Un reportage de Déborah Solbank. 7h26, c'est à votre tour de prendre la parole. Vos réactions, vos réflexions, vos coups de gueule ou vos coups de cœur sur l'actualité. On vous écoute.
11: Oui, bonjour, Michael de Genève. Ce message pour réagir à l'étude de l'Union patronale et également à l'étude PISA. Comme d'habitude, l'école est le bouc émissaire idéal. Pourtant, les premiers éducateurs ne sont ni l'école, ni l'État, ce sont les parents. Si un enseignant doit d'abord apprendre à un élève à écouter, respecter, tolérer la frustration, c'est autant de temps en moins pour instruire. Aux parents, apprenez à vos enfants la patience, l'effort, le goût du réel. Éteignez un peu les écrans, ouvrez des livres, allez au musée, regardez aussi des documentaires. Promenez-vous dans la nature plutôt que dans les centres commerciaux. Oui, on peut regarder Spider-Man, mais si on n'équilibre pas, on fabrique de la dispersion. Pas de la curiosité. Être parent, ce n'est pas seulement donner la vie, c'est accepter de former un futur citoyen. Merci.
12: Jean-Marc Pache appuie que ceux qui nous demandent de faire encore confiance au département militaire nous donnent au moins deux bonnes raisons pour le faire. Je n'en ai personnellement pas trouvé. Merci.
2: 076-251-234, vous le connaissez ce numéro de la matinale, laissez-nous un message sur notre répondeur ou une note vocale sur l'application WhatsApp.
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2: Et la météo de ce jeudi, encore quelques nuages résiduels en début de journée, puis passage à un temps bien ensoleillé sur le plateau, la plaine du Rhône et le Jura. Ça va rester nuageux sur les préalpes et dans les montagnes alpines. Quelques averses ne sont pas exclues en cours de journée. Côté température, il fait 12 degrés ce matin, 21 cet après-midi avec une bise par moment modérée sur le plateau, plus soutenue sur l'ouest du bassin lémanique. Même type de temps attendu demain et samedi.
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2: Il est 7h29, on a un peu d'avance, c'est pas tous les jours comme ça, mais c'est le cas aujourd'hui. Et on va faire le rappel des titres avec vous, Adrien Krause.
14: Elle est menacée par une nouvelle enquête pénale. Valérie Dietli fait maintenant face à son propre parti. Le centre Lavaux au Rhône va déposer une dénonciation auprès du ministère public. Au cœur de l'affaire, un compte bancaire créé en 2025 pour soutenir l'activité politique de la ministre. Compte que Valérie Dietli aurait tenté de vider. Le centre encore qui fait bloc derrière Viola Amert, au centre de toutes les critiques. Après les révélations d'une commission cette semaine autour du F-35, il n'y a jamais eu de prix fixe conclu avec les États-Unis, contrairement à l'affirmation de l'ancienne conseillère fédérale. 5 000 $ par citoyen adulte. La nouvelle promesse surprenante de Donald Trump tout à l'heure. Si son parti garde le contrôle des deux chambres au Congrès, à l'issue des élections de mi-mandat qui approchent, le président américain s'exprimait lors d'une convention républicaine inédite, format habituellement réservé aux années d'élections présidentielles. Jamais il n'aura fait aussi chaud pour un mois d'août à travers le monde, et ce depuis le début des mesures. Elle qui date de 1940, annonce ce matin du service météorologique européen Copernicus, 16,96 degrés en moyenne sur le globe. L'Europe occidentale a été particulièrement touchée. Ce drame hier au Tessin, une explosion est survenue dans une centrale électrique à Piotta. Elle a coûté la vie à deux ouvriers. Les raisons de cette explosion ne sont pas encore connues. Le parquet tessinois a ouvert une enquête. Eux renoncent parfois à dépenser pour l'alimentation ou l'hygiène. Plus d'un tiers des étudiants de l'Université de Lausanne. Sondage publié hier par la Fédération des associations d'étudiants. Plus d'un quart d'entre eux ont également déjà renoncé à des soins médicaux. Et puis, suite et fin de la première journée de Champions League, hier soir, Liverpool, Arsenal et le Paris Saint-Germain ont bien débuté leur campagne. Les Parisiens, double tenant du titre, on le rappelle, et facilement victorieux 6 à 1 du Slovan Bratislava.
2: 076 250 1234 est le numéro de la matinale. Si vous avez des questions à poser à notre invité, on reparle de l'affaire du F-35 et si cette affaire était un cas d'école en matière de non-dits ou pire, des mensonges que nos dirigeants s'autorisent pour arriver à leur fin. Notre invité excelle dans l'art de décrypter ces mécanismes, les ruses et stratagèmes des puissants. Pietro Bugnon, on reçoit aujourd'hui un politologue spécialiste de la rhétorique du pouvoir.
15: De passage en Suisse romande, on le verra sur scène le 8 octobre prochain à Beaulieu, à Lausanne. Bonjour Clément Viktorovitch.
16: Bonjour.
15: Sur scène, avec votre spectacle L'Art de ne pas dire, vous y incarnez un conseiller en communication du président de la République en France qui décide de tout balancer, de tout expliquer. C'est une plongée au cœur de la fabrique du discours politique avec une bonne dose de cynisme. Ce qui nous occupe en Suisse cette semaine, c'est la polémique du F-35, les contre-vérités, les non-dits d'un appareil d'État, d'une ancienne ministre de la Défense. Il n'y a jamais eu de prix fixe forfaitaire convenu avec les Américains, affirmait mardi une commission du Parlement, alors que pendant des années, l'ancienne conseillère fédérale Viola Amert a martelé le contraire, devant le Parlement, devant les médias, devant le peuple. On a l'impression que c'est un cas d'école des dérives rhétoriques que vous analysez, que vous dénoncez.
16: Oui, en effet. Alors, je ne vous cache pas que j'ai très largement découvert cette affaire en préparant cette interview. Et en effet, j'en ai été tout à la fois étonné et pas si surpris, puisque ce que l'on repère, je crois, dans cette affaire, c'est ce que l'on repère de plus en plus, un peu partout dans le monde, une membre du gouvernement qui, non seulement donne une information inexacte, mais qui tente d'imposer cette information face à toutes celles et tous ceux qui, eux, s'y opposent. On a eu des médias qui ont tenté de dire que peut-être le contrat était plus ambigu que cela, et une ministre qui dit pas du tout. On a l'administration qui tente de contrôler en disant, attention, il y a peut-être une ambiguïté grave, et une ministre qui dit, mais non, c'est vous qui vous trompez, la vérité est celle-ci, et ça ne bougera pas. Et là, ce que l'on observe, c'est quoi? C'est une membre du gouvernement qui tente d'imposer son langage par-dessus le réel, qui tente de faire de sa propre parole une vérité officielle, et ce, y compris contre tous les éléments qui s'accumulent. Mais ça, quand on regarde, quand on dézoome un petit peu, ça fait une dizaine d'années qu'on le voit partout à la surface du monde. Donald Trump, évidemment, Donald Trump dont la parole est intégralement tissée de mensonges. Le Washington Post, sur son premier mandat, avait repéré plus de 30 000 mensonges et approximations sur 4 années seulement. On a Boris Johnson en Grande-Bretagne qui a accumulé mensonge après mensonge, y compris même quand il était pris la main dans le sac. On se souvient de la campagne pour le Brexit, où il a accolé un mensonge sur la somme que la Grande-Bretagne versait à l'Union européenne chaque semaine. Il l'a écrit en lettres rouges immenses sur son bus de campagne. On pourrait parler de Jair Bolsonaro et on pourrait parler de la France. Et ça, c'est mon travail que j'ai tenté de mener depuis plusieurs années, en montrant que en France, Emmanuel Macron et son gouvernement avaient accumulé mensonge après mensonge. Le dernier en date d'à peine quelques semaines. La France a fait face à des feux de forêt gravissimes. Nous avons un ministre de l'Intérieur qui a répété jour après jour que tous les moyens nécessaires étaient là, que c'était pas une problématique de moyens si on avait du mal à lutter contre ces feux. Et en privé, face aux représentants des pompiers, il a admis lui-même que ces phrases-là étaient une, je le cite, une posture. Et donc on voit là que les mensonges s'accumulent, et pas n'importe quel mensonge. Des mensonges qui viennent du cœur même du pouvoir, de ceux qui détiennent la parole officielle, qui s'expriment au nom de l'État, qui justifient des décisions prises au nom du peuple. Et ces mensonges-là sont particulièrement graves. Ils font basculer, selon moi, c'est mon hypothèse, c'est ma théorie, ils font basculer une démocratie dans une autre phase du gouvernement politique que j'appelle, moi, la logocratie.
15: Dans le terme technique que vous utilisez, c'est l'anticatastase. Mensonge, c'est la même chose ?
16: Oui, alors ça, c'est effectivement, c'est l'anticatastase, c'est une figure de style que j'ai été obligé d'exhumer de vieux manuels de stylistique, tellement nous vivons dans un monde différent de celui d'hier. Qu'est-ce que c'est qu'une anticatastase ? C'est pas exactement un mensonge, parce que le mensonge tente de dissimuler la vérité.
15: Il y a une intention.
16: Exactement. Et puis surtout, le mensonge tente de faire passer le réel sous le tapis. Si vous avez, prenons un cas particulier, si vous avez trompé votre compagne ou votre compagnon et que vous lui mentez, c'est pour qu'il ne découvre pas la réalité. L'anticatastase, qu'est-ce que c'est ? C'est un mensonge les yeux dans les yeux. L'anticatastase, c'est précisément la parole qui tente de s'imposer face à un réel que chacun et chacune peut constater. Et c'est effectivement ce que l'on observe. Les mensonges de Donald Trump dont je parlais, tout le monde les voit. Ils sont absolument explicites. Il ment néanmoins. En France, tout le monde a vu qu'il n'y avait pas de moyens pour lutter contre les feux de forêt. C'était criant, c'était explicite. Et malgré tout, jour après jour, on a des ministres qui répétaient « Ne vous inquiétez pas, ça n'est pas une question de moyens. » L'affaire des F-35, que je connais un peu moins, mais semble être du même acabit. On a un contrat, on a des ambiguïtés, on a des autorités, y compris administratives, qui attirent sur le fait que, attention, le contrat n'est peut-être pas celui que l'on croit. Et une ministre qui dit pas du tout, ça n'est pas ce que vous croyez. Et d'ailleurs, les médias qui tentent de rétablir la vérité sont qualifiés par les membres du gouvernement de fake news media dans le cas de Donald Trump, de médias orientés ou manipulatoires dans le cas de la France. Et là ici, je crois qu'en Suisse, on a eu, pour l'affaire des F-35, des déclarations à peu près du même acabit.
15: Et qui est responsable dans des cas comme cela ? Est-ce que c'est forcément le ministre, la ministre ? Ou alors est-ce que c'est ses conseillers ? Ce sont ses conseillers ? C'est tout le système ?
16: Un responsable politique est toujours responsable de sa propre parole. C'est d'ailleurs le sens même de son engagement. C'est d'ailleurs le sens même de la démocratie représentative. Qu'est-ce que c'est qu'une démocratie représentative ? C'est un gouvernement dans lequel le peuple élit des individus chargés de le gouverner et peuvent derrière choisir de les écarter si le peuple estime que les individus en question n'ont pas bien fait leur travail, n'ont pas pris de bonnes décisions. Mais comment le peuple peut-il faire ce choix citoyen, par son vote ? Comment peut-il le faire de manière éclairée s'il n'a plus d'éléments tangibles sur lesquels se fonder ? Comment peut-on encore prétendre que la démocratie est bien ce gouvernement par le peuple et pour le peuple, si le peuple lui-même ne peut plus décider sur des bases sereines et établies de sa décision ? Et c'est en cela que le mensonge, quand il vient du gouvernement, quand il vient des responsables politiques, ce mensonge devient d'une nature différente, parce qu'il biaise, il distord profondément le débat public lui-même. Et ce faisant, ce qu'il vide de son contenu, c'est l'idéal même de démocratie. C'est pour cela que, quand l'opposition ment, elle ment, et c'est grave, et il faut l'en tenir responsable, bien évidemment, mais elle ment en son propre nom, dans le cadre de la compétition électorale. Quand le gouvernement ment, et quand il ment, non pas exceptionnellement, mais quotidiennement, quand il en fait son mode de communication, ce qu'il distord, c'est les fondements même du débat public, et selon moi, ce que cela change, encore une fois, c'est la nature même du régime politique.
15: Face à ces dérives de l'exécutif, il y a les contre-pouvoirs législatifs, judiciaires, médiatiques. On peut quand même saluer le fait que, dans ce cas-ci, en Suisse, le F-35, le contre-pouvoir du Parlement ait porté ses fruits, puisque oui, il y a une commission du Parlement qui a rétabli la vérité.
16: Oui, tout à fait. Et fort heureusement, c'est encore là-dessus que l'on peut se reposer. Il y a le contre-pouvoir médiatique qui peut continuer de travailler. Il y a effectivement les contre-pouvoirs judiciaires. Mais c'est quelque chose auquel il faut être attentif. Parce que quand un gouvernement commence à s'engager dans la pente du mensonge, quand il se permet de ne plus dire ce qu'il fait et ne plus faire ce qu'il dit, alors toutes les possibilités lui sont ouvertes, y compris celle d'agir contre les contre-pouvoirs. Et quand on regarde les gouvernements dont je parlais, c'est peut-être pas encore, je ne sais pas, le cas en Suisse. Mais quand on repart...
15: Ça vous surprend qu'une affaire comme celle-là puisse survenir en Suisse ?
16: En fait, oui et non. C'est-à-dire que...
15: La démocratie directe, la neutralité...
16: Bien sûr que la Suisse demeure, à bien des égards, un modèle démocratique au sein du monde. Mais ce que l'on observe, c'est de nombreuses démocraties représentatives dont on pensait qu'elles resteraient des phares et qui basculent dans les ténèbres de la logocratie année après année, jusqu'à la France. Et qu'est-ce qu'on constate en France ? On constate en France que, comme aux États-Unis, comme au Brésil, le gouvernement a attaqué justement quoi ? Les contre-pouvoirs. L'association de la presse présidentielle, c'est un peu technique en France, mais c'est une institution importante, a émis quantité de communication pour dire que le gouvernement l'empêchait d'avoir accès à des déplacements officiels. On voit qu'en France, les manifestations, c'est un contre-pouvoir, la rue en démocratie, c'est pas moi qui le dis, c'est Pierre Rosanvallon, un grand théoricien de la démocratie. On voit qu'en France, les manifestations ont été attaquées. Il y a eu plusieurs projets de loi censurés par le Conseil constitutionnel pour être liberticides, qui entendaient restreindre la capacité des Françaises et des Français à manifester. Aux États-Unis, à quoi Donald Trump s'est-il attaqué ? Aux tribunaux, aux universités. En France aussi, d'ailleurs, les universités ont été attaquées, qualifiées d'islamo-gauchistes, puis de wokistes par quantité de ministres. Donc on voit bien que quand un gouvernement bascule dans le mensonge, la première chose qu'il fait avec ce mensonge, c'est qu'il s'attaque à l'état de droit. Il s'attaque aux institutions qui, justement, sont capables de le révéler dans sa malhonnêteté.
15: Ce mensonge, ces ruses rhétoriques sont un art. L'art de ne pas dire, c'est le titre de votre spectacle.
16: Oui, tout à fait. C'est vrai que ce dont je suis en train de parler ici, j'y ai consacré un livre qui est un livre académique que j'ai appelé Logocratie parce que je pense que c'est important d'essayer de montrer en quoi est-ce que là, il y a une vraie menace pour notre démocratie. Mais montrer ne suffit pas parce que la menace dont je parle, elle est existentielle. Elle est portée contre notre capacité à agir en commun. Et donc, pour faire prendre conscience d'une telle menace, je crois qu'il suffit pas de l'expliquer, il faut la montrer, il faut la faire vivre. Et quoi de mieux pour la faire vivre que le théâtre ? C'est pourquoi j'ai voulu écrire avec mon compère Ferdinand Barbet une pièce de théâtre dans laquelle je joue sur scène cette logocratie de l'intérieur. Je montre un conseiller en communication totalement cynique, qui n'en a cure de la démocratie, qui n'a qu'une seule chose en tête, comment prendre le pouvoir et y rester, et qui pour ce faire déploie toutes les malhonnêtetés.
15: Et cet art, il s'apprend où ? Où est-ce qu'on apprend à mentir au peuple ?
16: Eh bien, il s'apprend certes dans les écoles de communication, il s'apprend dans les écoles de sciences politiques, il s'apprend sur le tas, mais je crois que surtout, les responsables politiques se rendent compte progressivement de tout ce qu'ils peuvent faire. Je crois que Donald Trump a été à cet égard un contre-modèle, et que partout dans le monde, des responsables politiques l'ont vu mentir, et l'ont vu mentir en s'en tirant. Parce que c'est ça la vraie différence de la période actuelle. C'est ça l'anticatastase. Non seulement mentir les yeux dans les yeux aux citoyennes et aux citoyens, mais réussir en plus à ne pas avoir à en payer le prix. Et c'est exactement ce qu'on montre dans le spectacle. On essaye de le faire de manière drôle, de manière plaisante. Il y a des rires jaunes parfois, mais des rires malgré tout dans ce spectacle. Et en même temps, derrière, on essaie de démontrer cette situation qui me paraît grave.
15: Vous vous êtes fait peur parfois sur scène ?
16: C'est-à-dire ?
15: En utilisant des éléments de langage, des techniques rhétoriques qui parviennent à manipuler les spectateurs, les spectatrices, et vous vous dites waouh, ça marche au fait, et ça marche diablement bien.
16: Non, peur non, parce que le texte a été écrit, donc on sait exactement ce qu'on fait sur scène. Mais par contre, c'est vrai que ce qui est intéressant, c'est la réaction des citoyennes et des citoyens. Une partie des personnes qui viennent voir le spectacle, ils voient une forme de jubilation. Vraiment, certaines personnes ont été me saluer à la fin en me disant ah, qu'est-ce qu'on a ri, qu'est-ce que ça fait plaisir de voir tous ces procédés manipulatoires qui nous accablent au quotidien être dénoncés sur scène. D'autres citoyennes et citoyens sont sortis en riant beaucoup moins, en étant en colère, et sont venus me voir en disant mais ce que vous dénoncez c'est terrible en fait, c'est une vraie prise de conscience. Et ça, je pense que c'est important, c'est-à-dire que ce dont on parle, oui, on peut en rire sur scène, et c'est important d'essayer d'être dans une forme de jubilation aussi au théâtre. Mais derrière cette jubilation, il y a vraiment des réalités ténébreuses et qu'il est, je crois, essentiel de dénoncer. Et quand elles sont dénoncées et qu'elles suscitent de la colère, ça ne me dérange pas, parce que je crois que la colère est une émotion citoyenne légitime face à des réalités indignantes.
15: Vous disiez il y a une année dans une interview au journal Le Temps, le remède à la post-vérité ne passera pas par la événement d'une ère des professeurs, des fact-checkers. Pourquoi ?
16: Parce que je crois justement que les citoyennes et les citoyens doivent s'emparer de tout cela. Je pense que c'est bien et c'est
15: donc la justice ne sert à rien, les médias ne servent à rien,
16: non.
15: Le milieu académique ne sert à rien.
16: Non, pas ne servent à rien. Bien sûr, le travail que chacun et chacune d'entre nous faisons modestement à notre échelle, je crois, est un travail important, salutaire. Mais la démocratie, son cœur bat dans le peuple lui-même. Et ce que je dis à travers cette phrase qui peut paraître provocatrice, c'est que le salut viendra, je crois, de l'indignation citoyenne. Parce que derrière tout ce que l'on dénonce, il y a une réalité plus profonde. Et qui, pour le coup, existe dans tous les pays parce qu'elle tient largement dans nos médias actuels, notamment nos médias sociaux, nos médias algorithmés sur Internet. C'est ce qu'on appelle l'ère de la post-vérité. Aujourd'hui, nous avons chacun et chacune tendance à être enfermés dans nos bulles de filtre, ce qu'on appelle des bulles de filtre qui sont un peu plus complexes que ça. Et ça existe un peu dans tous les pays, malheureusement, parce que ça tient à la manière dont est structuré Internet. Et donc, je crois que le sursaut sera certes un sursaut académique, et les chercheurs jouent, et chercheuses jouent leur rôle. Certes, un sursaut journalistique et une partie des journalistes jouent leur rôle, mais ça devrait être un sursaut citoyen. Il faut collectivement que nous réapprenions à nous indigner, à être en colère quand un responsable politique qui porte la parole en notre nom nous ment les yeux dans les yeux.
15: Au fond, il faut une méfiance permanente.
16: Bien sûr, mais la défiance citoyenne, elle est au cœur de la démocratie.
15: Mais qu'est-ce que ça dit du lien de confiance entre le peuple et ses dirigeants?
16: Mais la confiance n'exclut pas le contrôle, je crois, et c'est pas moi qui le dis encore une fois, c'est Pierre Rosanvallon qui nous explique que la démocratie doit venir avec des mécanismes de ce qu'il appelle la contre-démocratie, c'est-à-dire le contrôle porté sur l'action des dirigeantes et des dirigeants. Et ce contrôle, il passe par le fait de surveiller, ce qu'il appelle le pouvoir de surveillance du peuple, de surveiller quotidiennement ce que font nos responsables politiques. Mais comment peut-on les surveiller quand non seulement ils nous mentent, mais qu'on s'habitue à ce mensonge? Comment peut-on réellement surveiller ce que les responsables politiques font en notre nom? Parce que c'est quand même ça le cœur de la démocratie. C'est pas des individus qui gouvernent, c'est le peuple qui gouverne à travers des individus. Et comment peut-on surveiller ce qu'ils et elles font en notre nom quand ils disent n'importe quoi matin, midi et soir? Eh bien, la première réponse, c'est certes en fact-checkant, en vérifiant, en contrôlant, mais c'est aussi en s'indignant quand on repère un mensonge et qu'il est établi.
15: Méfiance universelle, ou alors il y a quand même des dirigeants politiques que vous admirez encore qui résistent à cette logique de la post-vérité, de la contre-vérité?
16: Non, bien sûr, et vous avez raison de le dire. C'est vrai qu'on pourrait croire, à travers mon propos, que je suis dans un tous pourri et que j'explique que je ne crois plus en la politique. Mais c'est parce que je crois en la politique que j'essaie de porter ce propos-là. C'est parce que je crois encore en la démocratie représentative que je pense qu'il est possible de gouverner autrement nos pays. Et d'ailleurs, ce que je suis en train de dénoncer n'existe pas dans tous les pays. Je prends la Suisse dont vous me parlez, l'affaire des F-35. Elle est quelque part fascinante parce que une telle affaire en France aurait été évacuée en 48 heures à peine. Tant les mensonges se sont enchaînés. Les citoyennes et les citoyens auraient vu ça en disant « Oh oui, bon, un mensonge de plus ». Regardez, je prends un autre exemple qui, je crois, va être éclairant. En Espagne, je ne sais plus exactement si c'est une députée ou une membre du gouvernement, a dû démissionner parce qu'elle a menti sur ses diplômes. Le problème n'est pas qu'elle ait menti sur ses diplômes, c'est qu'elle a menti. En France, le premier ministre actuel, Sébastien Lecornu, a, je vous le donne en mille, menti sur ses diplômes. Ça a été révélé par un article de Mediapart. Que s'est-il passé ? Rien. Même pas un tressaut, même pas un soubresaut dans l'actualité politique. Les Françaises et les Français ont vu ça, ont haussé les sourcils en disant « Oh oui, bon, c'est pas si grave ». Et on est passé à autre chose. Donc vous voyez, tout n'est pas perdu. Il y a encore des pays où le mensonge est grave. Il y a encore des pays où la parole publique a du poids, a du prix. Hélas, ça n'est aujourd'hui plus le cas de la France. Et c'est pour ça que j'appelle à un sursaut. Et quelque part, quand je vois que l'affaire des F-35 est en train de devenir en Suisse une affaire nationale, je pense que vous êtes encore mieux embarqués que nous. Mais gare, parce que c'était le cas de la France il y a une dizaine d'années. Hélas, on a basculé aujourd'hui dans autre chose.
15: L'art de ne pas dire, c'est le titre du spectacle que vous jouerez le 8 octobre prochain, Clément Viktorovitch. Ce sera à Beaulieu, à Lausanne. 2 ans de tournée, déjà près de 150 000 spectateurs. Vous avez l'impression que ça marche? Vous avez réussi à insuffler ce sursaut de lucidité chez les citoyennes et les citoyens?
16: C'est difficile d'avoir cette prétention-là. Je tente de faire ma part à ma petite échelle. Ce que je peux vous dire, en tout cas, c'est qu'on partage sur scène des choses extrêmement fortes, que les gens viennent me voir après le spectacle. Et en tout cas, en ce qui me concerne, j'ai au moins l'impression d'essayer d'agir sur cette réalité. Ce dont on parle, c'est grave. Encore une fois, c'est existentiel. Et avoir la chance de pouvoir le dénoncer sur scène, c'est un privilège inouï. J'essaye d'en être à la hauteur.
2: 7h47, la revue de presse, Stéphane Delery, et une question qui résonne avec ce qu'on vient de se dire. Faut-il interdire le mensonge en politique?
17: Oui, question que pose fort à propos Watson ce matin, après la publication du rapport sur l'achat du F-35, et dans la foulée aussi de la proposition de Marine Tondelier, politicienne écologiste française. Elle veut interdire le mensonge en politique. Ça fait suite à l'aveu face caméra d'un sénateur qui admettait avoir sciemment menti pour permettre la réintroduction d'un insecticide. La sanction irait de la rectification publique à l'inéligibilité et la possibilité de révoquer des élus coupables. Voilà ce qu'explique la plateforme Watson. Watson est allé demander à nos élus suisses ce qu'ils pensent d'interdire le mensonge en politique. Alors, ils font preuve de très peu d'enthousiasme, autant le dire, on n'est pas très surpris. Seule Lisa Mazon estime pertinent d'interdire le mensonge pour préserver la démocratie, mais les contorsions intellectuelles des élus face au mensonge, eh bien, elles valent leur pesant de cacahuètes. Charles Juillard, qu'on a entendu dans le journal de 7 heures, estime qu'interdire le mensonge signerait le retour de la morale au détriment de la libre argumentation, et le centriste fait un distinguo entre le mensonge et la mauvaise foi. Être de mauvaise foi, c'est feindre de ne pas savoir alors qu'on sait, mais ce n'est pas forcément mentir. Jacqueline de Quattro avance l'argument de la difficile définition du mensonge en politique, hein, qui est le lieu du débat d'idées. Et puis il y a ceux comme le vert Fabien Fiva ou le socialiste Christian Dandrès qui estiment qu'il faut combattre le mensonge par la vérité et l'argumentation. Le discrédit est une sanction assez forte. Même analyse à l'autre bout de l'échiquier politique. La sanction d'une fake news, c'est la déconsidération politique et c'est suffisant. Voilà ce qu'estime Yves Nideguer, UDC. Question du journaliste à Yves Nideguer, avez-vous déjà menti? Non, répond Yves Nideguer, mais qui précise quand même, je ne prétends pas avoir toujours fait preuve d'une exhaustivité scientifique dans le choix de mes arguments. Hein, on la note. Quant à savoir s'il a menti à notre confrère de Watson sur cette question précise, on ne s'en sort jamais.
2: Autre sujet, Stéphane, l'annonce des primes d'assurance maladie, ça approche.
17: Oui, c'est pour bientôt, on se réjouit. Et dans cette perspective, Blick nous conte l'histoire d'un patient de 76 ans, Walter, qui a dû faire une petite intervention de 10 minutes sur un doigt de pied. Il lui en coûtait 100 francs avant le nouveau tarif Tardoc. Aujourd'hui, la facture se monte à 1642 francs pour le même geste bagatelle. Le Nidwaldien est furax, car dit-il, j'aurais pu faire l'opération moi-même. Le directeur du centre médical des pieds de Lucerne explique qu'il est désormais obligé de facturer ce forfait selon Tardoc. L'Office fédéral de la santé reconnaît un problème et promet des améliorations, car la nouvelle tarification, rappelons-le, devait permettre une réduction des coûts de la santé. Blick rappelle aussi le chiffre qui fait mal. Depuis 2000, le montant moyen des prime a augmenté de 170%. Nous payons 154 francs par mois en l'an 2000, le bon vieux temps. Le bon vieux temps, c'est quand les glaciers ne fondaient pas. 24 heures, fait le bilan de cet été caniculaire. La moitié de la dizaine de glaciers vaudois aura disparu dans 15 ans. Et quand le glacier fond, eh bien, il libère des vestiges à la valeur parfois inestimable, comme des armes, des vêtements, des outils néolithiques. Il faut aller vite pour sauver notre histoire. Au contact de l'air, des UV, de l'eau, ces objets incroyablement précieux se dégradent très vite. Il y a une urgence capitale à sauver ce qui peut l'être, écrit l'éditorialiste de 24 heures. On reste en montagne avec ce constat. Deux tiers des morts en randonnée pédestre sont des hommes, alors que les femmes sont bien plus nombreuses à pratiquer cette activité. Et les experts parlent d'une auto-surestimation des hommes. Hein, réfléchissons à ça. Attention, on meurt beaucoup plus dans la descente qu'au plat ou à la montée. La grosse majorité des décès se déroulent sur des chemins rouges et blancs, hein, de montagne. Selon le bureau de prévention des accidents, les touristes étrangers sont moins bien chaussés et ça conduit à plus d'accidents. Double page, très complète à lire dans le Tagessan Zeiger sur le profil des victimes et la géographie des accidents de randonnée.
2: Dans la presse, cette histoire zurichoise qui dit beaucoup de la Suisse et de ses nombreuses traditions.
17: Oui, les trams de Zurich vont à nouveau être pavoisées de drapeaux suisses et zurichois les jours de fête. Et c'est le grand soulagement à Zurich parce que figurez-vous que cette tradition qui date de 1904 avait été supprimée. Il y a 6 ans, quand la Suva avait interdit l'usage des échelles pour fixer les petits drapeaux sur les toits des véhicules bleu-blanc des transports publics, l'usage de plateformes, c'était trop compliqué, trop cher, la tradition a été abandonnée. Mais, la NZZ nous apprend ce matin que les VBZ ont trouvé la parade. Un système a été développé par une petite équipe d'ingénieurs à l'interne de l'entreprise pour installer des drapeaux à l'avant du tram. Désormais, plus besoin d'échelle. 20 véhicules testeront le système à l'occasion du Knabenschießen ce samedi. Système en caoutchouc souple, évidemment, pour les collisions. Et si ça marche, alors plus de 200 trams en seront équipés. Coût de l'opération, petit drapeau, 275 000 francs. La tradition, ça se paye. Et je terminerai avec cette allégorie lue dans 24 heures aujourd'hui, qui ne manquera pas d'intéresser notre invité. Elle est signée du footballeur Stéphane Anchaud, ancien joueur notamment de Liverpool. Il est aujourd'hui directeur sportif du Lausanne Sport et il s'exprime sur le bilan des transferts des joueurs, le mercato comme on dit. Et voilà ce qu'il dit, quand tu vas faire tes courses à la Migros à 30 minutes de la fermeture, le sandwich qui était plein prix à midi, tu vas pouvoir l'acheter pour 40 ou 50% du prix. Les joueurs apprécieront. Au final, le Lausanne Sport, avec ses vendanges tardives, ça c'est une allégorie signée du journaliste, enregistre 10 arrivées, 8 départs pour un effectif jugé, je cite, court sur pattes par les spécialistes. Tout ça dans le même article, c'est un festival.
2: La revue de presse, Stéphane Delery, toujours avec nous, Clément Viktorovitch, politologue spécialiste de la rhétorique. J'ai envie de vous vous entendre sur cette proposition de Marine Tondelier, écologiste française, interdire le mensonge en politique. C'est quoi? C'est radical, c'est naïf, c'est utopiste ou c'est salutaire?
16: Non, c'est radical certainement, salutaire probablement. En tout cas, je pense que c'est une option à laquelle il faut désormais réfléchir, mais pour une raison simple. J'entendais l'une des réactions d'un des élus suisses qui dit la sanction du mensonge, c'est la déconsidération publique. Le problème, c'est que ça n'est plus le cas. Quand on regarde Donald Trump, il accumule les mensonges. Où est la déconsidération? Pareil pour Boris Johnson, pareil pour Jair Bolsonaro, pareil en France pour Emmanuel Macron. Le problème, c'est que dans le monde dans lequel nous vivons, qui est justement un monde largement algorithmé, où les nouvelles circulent plus difficilement, on voit que les politiques n'ont plus à payer le prix du mensonge. Et donc le fait de réfléchir à sanctionner pénalement le mensonge me semble en effet une bonne option. Ça pose des problèmes, mais je crois qu'il convient désormais d'y réfléchir.
2: 7h54, comme tous les jeudis dans cette matinale, c'est 120 secondes.
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14: C'est sans doute le scandale politique de l'année, voire au-delà, et une nouvelle écaille venue se greffer sur ce serpent de mer qui est devenu l'achat par la Suisse de ses nouveaux avions de combat. L'annonce par nos autorités d'un prix fixe négocié avec les États-Unis pour l'acquisition des F-35 était au mieux un malentendu, au pire un mensonge. C'est ce que révèle la commission de gestion du Conseil national dans un rapport d'une centaine de pages publié avant-hier et qui pointe du doigt l'ancienne conseillère fédérale Viola Amert, le département de la Défense, le cabinet d'avocats ayant été chargé d'encadrer les négociations, ainsi que l'Office fédéral de l'armement Arma Suisse, dont vous êtes l'un des responsables. Jochen Friedli, bonjour.
18: Bonjour.
14: Vous travaillez au domaine de compétences des acquisitions en charge des avions de combat au sein d'Arma Suisse.
18: Oui, je suis désolé.
14: Et vous avez donc suivi ce dossier de l'acquisition des F-35. Alors, qu'est-ce qui s'est passé?
18: Oui, on a emmerdé. Grave.
14: Oui, alors ça, on peut le dire, mais comment ça s'explique?
18: Eh bien, d'abord, il faut rappeler que ça fait presque 15 années que la Suisse, elle cherche à acheter des nouveaux avions de combat, pour pas que nos aéroports militaires, ils deviennent inutiles, et puis aussi pour occuper nos pilotes, Il y a d'abord eu le projet Gripen, puis le rejet du projet Gripen, parce que le peuple se méfiait.
14: Ouais, c'était en 2014.
18: Oui, puis il y a eu le projet de nouvel avion, avec le vote sur une enveloppe de 6 milliards.
14: Ça, c'était en 2020, avec un oui acquis de justesse en votation populaire à 50,1%.
18: Oui, malheureusement, le peuple se méfiait juste pas assez. Puis, il y a eu le choix du modèle.
14: Oui, le F-35 au lieu de l'Eurofighter ou du Rafale français.
18: Oui, ça, c'est parce que mon collègue Schmoukri, il est fan des States, puis il préférait le design. Puis est venu le projet de contrat, et alors là, c'est le contrôle fédéral des finances qui a commencé à se méfier, ainsi que les médias, ainsi que certains parlementaires.
14: Absolument, à juste titre.
18: Oui, mais la méfiance, vous savez, c'est un peu désagréable, surtout quand elle dure depuis près de 10 années. Alors, chez nous, à Arma Suisse, on a commencé à avoir marre et on a donné ce contrat à négocier au cabinet d'avocats Homburger AG à Zurich.
14: Oui, absolument.
18: Mais malheureusement, il s'est avéré que ce cabinet, il n'est pas vraiment spécialiste du droit américain. Et puis, Jason, le stagiaire qui s'est occupé du dossier, il ne parlait pas bien anglais, malgré son prénom.
14: C'est ballot.
18: Oui, mais bon, vous savez, le patron de Homburger AG, il est ami avec mon collègue Schmoukri. Ils font du reformer ensemble. Et puis quand Jason, il nous a dit, ouais, alors, ce contrat, j'ai regardé, ça a l'air OK. On a signé. Peut-être un peu vite.
14: Peut-être, oui. Ouais.
18: Mais bon, ouais, j'avais mon cours de reformer juste après. Et puis, ouais, vous savez, les sièges chez Arma Suisse, ils ne sont pas très ergonomiques.
14: Ah oui, d'accord. Ça pose des problèmes à tout le monde. D'accord. C'est donc vous qui avez lu et signé ce contrat?
18: Non, juste signé.
14: D'accord. Bon. Ce que le rapport de la commission de gestion indique, à savoir que le représentant d'Arma Suisse qui a signé le contrat ne l'a pas lu, c'est vrai.
18: Vous savez, j'étais très, très occupé à l'époque. Je négociais à l'époque la résiliation de notre contrat d'achat d'élastique de jambes, puisque la nouvelle tenue de camouflage de l'armée suisse, elle en est désormais dépourvue.
14: Oui.
18: Et comme j'ai dit, j'avais mon cours de reformer, je vous rappelais.
14: Oui, vous l'avez dit.
18: De toute façon, je ne parle pas non plus l'anglais, alors...
14: on marche sur la tête,
18: ouais, bon, mais en même temps, est-ce que vous, quand vous achetez un nouvel iPhone, vous lisez tout le contrat avant de cliquer sur accepter?
14: Pas toujours, mais les implications ne sont pas tout à fait les mêmes.
18: Oui, bon, hein. Mais bon, heureusement, il y a le peuple qui est là pour payer, la différence avec ses impôts. Et puis, heureusement aussi que cet avion, on n'en a pas vraiment besoin. Parce que plus ça va, plus on se rend compte qu'il n'est pas du tout adapté à nos besoins. Sans compter qu'on va être monstre emmerdé avec toutes les mises à jour, hein, comme avec votre iPhone.
19: Bon, on verra quelle suite sera donnée à cette affaire.
18: Et on va juste payer.
19: Et on vous remercie d'être venu entrouvrir la porte sur ce qui s'est passé. Jochen Friedli, d'Arma Suisse, bonne journée.
18: Merci, je vous laisse chez mon court réformeur. Je commence à en avoir plein le dos.
19: Absolument.
2: Merci à 120 secondes et merci à notre invité Clément Viktorovitch, politologue spécialiste de la rhétorique du pouvoir. On vous verra sur scène le 8 octobre prochain à Beaulieu, à Lausanne, avec votre spectacle L'Art de ne pas dire. C'est complet ou il y a encore quelques places?
16: Il reste quelques places.
2: Voilà, avis aux amateurs. Merci à vous et belle journée.
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2: La tranche du Rhin reste fermée dans les deux sens, à Moutier Sud jusqu'à midi à la suite de l'accident survenu hier. Le trafic est dévié par les bretelles de sortie et d'entrée de cette jonction. Et puis sur l'axe Genève-Aoste, péage français du tunnel du Mont-Blanc, ce péage est fermé en raison d'un véhicule en panne.
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2: La météo de ce jeudi, encore quelques nuages résiduels ce matin, puis passage à un temps bien ensoleillé, 12 degrés pour les minimales, 21 au meilleur de la journée.
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2: Et la matinale continue avec vous, Éric Guébard-Affray. C'est tout un monde qui arrive. Bonjour Éric.
22: Et tout un monde est là, tout un monde est prêt. On y va. Bonjour Yann. Et bonjour à vous qui nous rejoignez sur RTS Première. Il est 8h. Tout ce que vous devez savoir pour commencer votre journée, c'est dans le journal d'Audrey Mondy. Bonjour Audin.
23: Bonjour.
22: Elle a une ce matin une convention hors norme aux États-Unis.
23: Donald Trump lance la campagne républicaine en vue des élections de mi-mandat. Grand renfort de foule, de projecteurs et de promesses de gros cadeaux. Faut-il établir les responsabilités dans l'affaire des F-35? La classe politique s'écharpe après les révélations mardi sur le prix de ces avions. Certains réclament une commission d'enquête parlementaire. Il est annoncé, il arrive sur le marché. Apple a lancé hier son nouvel iPhone modèle Pli. Son prix, 1600 francs suisses.
22: C'est la rentrée en Ukraine, mais elle est plus rude que jamais à Kiev, la capitale. Elle n'avait jamais été autant visée par la Russie depuis le début de la guerre à grande échelle. Pourquoi? Quels paliers ont été franchis? Notre correspondante Marine Mercier nous a envoyé une note vocale. On y suit une habitante de Kiev et vous entendrez l'évolution de la situation dans la capitale sur une semaine. Avec notre invité, nous tenterons de comprendre la stratégie actuelle de la Russie, de voir en quoi elle a changé. Rendez-vous dans tout un monde à 8h10.
23: Sous les projecteurs, face à une arène acquise à sa cause, Donald Trump a lancé hier soir à Dallas la campagne républicaine des élections de mi-mandat. Un rendez-vous orchestré pour afficher l'unité du parti derrière celui qui l'incarne désormais. Michael Pecker, vous êtes à Dallas. À l'heure où les républicains jouent leur majorité au Congrès en novembre, le président a enjoint les électeurs à voter pour lui.
24: Les États-Unis sont plus forts, plus riches que jamais. Vous voulez que ça continue? Eh bien, votez républicain en novembre, votez pour moi. Voilà en gros le message de Donald Trump hier soir. Il a brossé un portrait florissant de l'économie, 20 000 milliards de dollars d'investissement, des prix qui baissent, des contre-vérités en cascade. Mais qu'importe, nous sommes unis et nous savons la vérité, a lancé Trump avant cette promesse.
25: Si les républicains gagnent la House of Representatives et le United States Senate, I will issue a dividend to every adult citizen in the United States of America for $5,000.
24: Si les républicains remportent la Chambre des représentants et le Sénat, Trump promet $5,000 à chaque adulte américain, rien que ça, un cadeau qui coûterait plus de 1 milliards de dollars à l'État.
23: Et comment sera-t-il financé ?
24: Il n'a pas dit et il n'a pas non plus le pouvoir de décider tout seul d'une telle dépense. Faudrait l'aval du Congrès, une promesse très électoraliste donc, qui dit aussi quelque chose de la difficulté du scrutin à venir.
23: Mais est-ce que ce discours, Michael, peut convaincre au-delà de cette salle qui est acquise à sa cause?
24: Ah, pas sûr. Sur le terrain, on rencontre beaucoup de convaincus, mais aussi des déçus, pas mal, surtout sur l'économie et le coût de la vie. De là à voter démocrate, ceci dit, le pas est immense. Le vrai risque pour les républicains, c'est plutôt l'abstention. Et c'est précisément le pari de Trump, incarner personnellement la campagne, galvaniser sa base avec des meetings, des promesses, pour éviter que la désillusion ne se transforme en démobilisation face à des démocrates être motivé.
23: Michael Pecker, notre correspondant aux États-Unis.
0: L'affaire des F-35 pose toujours plus de questions à Berne.
23: Aucun prix fixe n'a été conclu avec les États-Unis concernant l'achat de ces avions de combat. C'est la conclusion d'un rapport de commission parlementaire publié mardi. L'ancienne chef de la défense, Viola Amert, a pourtant toujours soutenu le contraire. Faut-il donc nommer une commission d'enquête parlementaire, une CEP, pour poursuivre les investigations et établir les responsabilités ? Inutile, selon Thomas Surter, conseiller national UDC Chafouzois.
1: On sait maintenant que le prix fixe, c'est pas le prix fixe. Et puis, qu'est-ce que vous voulez encore savoir? Peut-être vous pouvez voir que une personne, il a pas lu les contrats ou il a pas informé. Mais ça sert à rien parce que c'est l'histoire. Et puis, les personnes qui sont responsables, ils sont plus là.
6: Selon vous, qu'est-ce qu'on pourrait mettre en place pour éviter à l'avenir une autre débâcle?
1: Bon, je crois pour le futur, il faut avoir une petite groupe de parlementaires qui suit le processus du déroulement, qui peut demander des questions, qui reçoit les réponses comme il faut. Et puis comme ça, on a une possibilité d'avoir plus d'informations, d'être plus sûr sur les décisions, sur le contenu.
23: Des propos recueillis par Céline Fontana. Dans le canton de Vaud, Valérie Ditli est à nouveau menacée par une plainte pénale. Le centre Lavaux-Auron veut déposer une dénonciation à l'encontre de la conseillère d'État. Au cœur de l'affaire, un compte bancaire créé en 2025 pour soutenir l'activité politique de la ministre. Nous vous le révélions fin août, Valérie Ditli est soupçonnée d'avoir tenté de vider sans succès ce compte appartenant à son ancien parti sur lequel se trouvaient 22 000 francs. Manger, assurer son hygiène, se soigner, des besoins essentiels à chacun d'entre nous. Et pourtant, de nombreux jeunes s'en privent pendant leurs études, faute d'argent. À quelques jours de la rentrée universitaire, la Fédération des associations d'étudiants de l'Université de Lausanne dévoile un sondage sur la précarité étudiante. Et les chiffres sont alarmants, Gianluca Agosta.
7: Plus d'un tiers des étudiants déclarent avoir déjà renoncé à des dépenses liées à l'alimentation et à l'hygiène, plus d'un quart à des soins médicaux, près de deux tiers à des loisirs. Selon le sondage, le manque de moyens financiers limite directement l'accès à ces besoins essentiels. Il a été rempli par plus de 2500 étudiants provenant des différentes facultés de l'UNIL. Charlotte et Philippe sont en sciences sociales et politiques. Tous deux confirment cette tendance au renoncement, en cause notamment des charges financières qui ne cessent d'augmenter.
8: Il y a la nourriture qui est assez importante à gérer, enfin le budget de nourriture. Et là, bah, de plus en plus avec l'inflation des prix, ça devient de plus en plus compliqué honnêtement. Après, il y a aussi le logement à payer, les frais d'internet, les frais transport. On y réfléchit à deux fois avant de dire « Ah ok, d'accord, là je vais peut-être sortir ou peut-être pas ». Enfin, on regarde un peu son compte en banque d'abord.
9: C'est un budget conséquent quand même, surtout avec l'augmentation des taxes, l'augmentation des loyers. Même si on veut trouver des colocations, c'est devenu un loyer simple pour une personne. Une chambre, elle passe déjà à 700 par mois.
26: Vous avez déjà dit qu'il fallait renoncer à certaines choses pour les études.
9: Moi, je mange plutôt le soir. Parfois, je saute un peu les repas à midi.
7: Le sondage interroge aussi la capacité financière des étudiants à faire face à des imprévus. Près de la moitié d'entre eux ont répondu qu'une facture d'un montant de 500 francs les mettrait en difficulté. Près de deux tiers ne pourraient pas absorber une facture de 1000 francs. Avant la rentrée, le service des affaires sociales de l'université a déjà reçu environ 400 demandes d'aide financière. Il y a un an, il a développé une prestation d'accompagnement social pour compléter les bourses et les aides déjà en place. Des ateliers sur la gestion de budget sont en cours de réflexion. Les résultats complets du sondage sortiront en novembre.
0: Le prix du pétrole dépasse encore une fois les 100 dollars.
23: Conséquence de nouvelles frappes hier au Moyen-Orient, l'armée américaine a visé 5 pétroliers iraniens dans le détroit d'Ormuz. C'est une première. Selon Thierry Bross, professeur à Sciences Po Paris et spécialiste de l'énergie, ces frappes ordonnées par le président américain Donald Trump pourraient faire plier l'économie iranienne.
27: Ce qu'il essaye de faire aujourd'hui, ça fait sens parce qu'il essaye de mettre l'économie iranienne à genoux et il essaye de le faire d'une façon bien plus intelligente, si je peux le comparer, à ce que l'Union européenne veut faire avec la Russie. Je vous rappelle qu'avec la Russie, on avait cette même analyse. On a mis 21 paquets de sanctions sur la Russie et l'économie russe n'est pas à genoux. Et c'est finalement les Ukrainiens qui attaquent les raffineries russes pour assécher ses rentrées financières et donc son trésor de guerre. L'argent, c'est le nerf de la guerre. Et donc, si je fais en sorte que plus aucun pétrolier ne peut passer, l'Iran ne peut plus gagner d'argent. Et à un moment ou à un autre, l'armée va se désolidariser du leadership.
23: Des propos recueillis par Mathilde Farine. Hier, l'Iran affirme avoir répliqué en visant plus d'une dizaine de navires qui tentaient de franchir le détroit d'Ormuz. Jamais la planète Terre n'avait connu un été si chaud. Constat du service météorologique Copernicus dans un rapport publié ce matin. Le mois d'août a battu tous les records et il a favorisé les canicules en Europe, mais aussi provoqué des départs d'incendies dans la jungle tropicale et asséché les cultures au Soudan. En football, le Liverpool, Arsenal, Barcelone et le Paris Saint-Germain ont bien commencé hier soir leur campagne de Ligue des Champions avec des victoires et même un score de 6-1 pour les Parisiens, double tenant du titre face au Slovan Bratislava. On vous l'annonçait hier matin, après des années de recherche, Apple lance un nouveau téléphone pliable. Le nouveau PDG du groupe John Ternus a présenté hier ce modèle, baptisé iPhone Duo. Son prix, 2 000 $ pour commencer, soit 1 600 francs suisses, Loïc Piala.
4: Le prix peut paraître élevé, mais l'iPhone Duo, la version de base en tout cas, ne coûte pas autant que prévu et pas beaucoup plus cher que ses concurrents, parce que oui, Samsung, Google, Huawei vendent un téléphone pliable depuis des années. La différence, si l'on en croit le nouveau PDG John Ternus, c'est que celui d'Apple est meilleur.
5: Avec d'autres pliables, on a l'impression de voir deux téléphones collés l'un à l'autre. Ça donne un écran carré, inadapté aux besoins des utilisateurs. Faire défiler des contenus verticaux est inconfortable. On regarde un film avec de grosses bandes noires, alors même si l'écran est grand, il paraît plus petit. Avec nos remarquables innovations, nous pensons que l'iPhone Duo va redéfinir l'expérience d'un téléphone pliable.
4: La moitié des revenus d'Apple provient des ventes d'iPhone, un produit essentiel, même si le géant était critiqué pour ne rien proposer de foncièrement nouveau. Cet iPhone Duo marque l'évolution la plus significative de la gamme depuis le premier modèle. Et les réactions de ceux qui l'ont testé hier au siège du groupe sont positives. Le design, avec une séparation quasiment impossible à voir quand le téléphone est déplié, a séduit, comme son format de la taille d'un passeport est facile à tenir en main quand il est replié. On retrouve l'élégance habituelle d'Apple et une taille de 7,6 pouces, optimisé pour les films ou les jeux vidéo en plein écran. Le Duo, un projet initié par l'ancien PDG Tim Cook, pourrait conquérir 40% du marché d'ici 2027 selon la firme IDC Forecasts. Mais ce marché des pliables peine à décoller. Il ne représente que 2% des ventes totales de smartphones dans le monde. Loïc Piala, RTS Los Angeles.
23: Les produits évoluent, mais la formule fétiche, elle ne change pas. Comme Steve Jobs à l'époque, John Ternus a d'abord présenté durant une heure les différentes nouveautés d'Apple avant de lancer. Mais en fait, une dernière chose et dévoiler le très attendu iPhone pliable.
10: Vous allez nous faire le coup là ou non?
23: Si vous voulez, mais en fait non, j'ai terminé, j'y vais.
10: Très bien, bon. À bientôt Aude, merci d'être passé pour votre journal de 8h. Et là, il est 8h10.
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13: Les deux émissaires américains pour la paix entre la Russie et l'Ukraine tentent de nouvelles négociations avec le président russe.
15: Je tiens à vous remercier d'avoir approuvé la politique de non-recours aux armes à Kiev et à Moscou pendant ces 3 jours.
17: La capitale ukrainienne de nouveau attaquée par la Russie. 24 heures seulement après le départ des émissaires américains, le cessez-le-feu n'aura duré que 2 jours.
28: Tout mon corps tremble, mes mains tremblent, je n'arrive même pas à pleurer.
0: Ce matin, on s'arrête en Ukraine et en Russie parce que ces derniers jours ont été particulièrement intenses et on veut savoir ce qui a bougé, ce qui a changé. Déjà, jamais depuis l'invasion à grande échelle de l'Ukraine, la capitale Kiev n'avait été à ce point attaquée. Les médias ukrainiens parlent d'un état de siège. On va y aller dans un instant, retrouver notre correspondante Maureen Mercier. La tension se révèle aussi, par exemple, dans cette histoire de drone qui aurait frôlé hier l'avion du président ukrainien Volodymyr Zelensky alors qu'il se trouvait en Norvège. C'est le gouvernement norvégien qui le dit. L'Ukraine affirme, elle, que c'est exagéré. Et puis, il y a cette fragilisation du pouvoir à Kiev depuis le début de l'été. Scandale, affaire de corruption, démission. Lundi, c'est le procureur général qui a quitté son poste, justement dans un scandale de corruption. Bonjour Paul Gogo.
29: Bonjour.
0: Vous êtes journaliste spécialiste de la Russie, vous avez été longtemps correspondant. On en parlera plus longuement dans quelques minutes avec vous, mais pour vous, un palier a été franchi là par la Russie ?
29: Oui, clairement, et ça s'est ressenti dans les mots de Vladimir Poutine cet été, qui a clairement décidé de laisser tomber toute initiative de discussion, même si de toute façon elle n'était pas très avancée. Vladimir Poutine a des objectifs très clairs et ça n'a pas toujours été le cas. Il compte continuer les combats cet hiver, il compte les continuer de façon toujours plus forte, vous venez de le rappeler, et il ne compte surtout pas s'arrêter avant d'avoir pris le contrôle du Donbass, en l'occurrence la région de Donetsk.
0: Voilà, on va y revenir avec vous, Paul Gogo, mais comme promis, d'abord direction Kiev, où c'est la rentrée. Elle n'a jamais été aussi rude dans la capitale ukrainienne. Maureen Mercier nous a envoyé cette nuit une note vocale.
30: Salut, je suis de retour à Kiev après mes vacances d'été. Je te jure que d'abord, je me suis dit, ok, toutes ces alertes, ça me stresse, faut juste le temps de me réhabituer. D'abord, je me dis que c'est moi le problème. Non, en fait, je retrouve Kiev alors que le vent est en train de tourner. que la Russie, elle se déchaîne, elle balance des drones kamikazes en pleine journée, alors que on est tous dans la rue, sans protection, en train de déambuler, en train de travailler, etc. Elle attaque en pleine journée et elle attaque sans arrêt. Notre vie, c'est ça maintenant, ici, je t'explique. Il est 11h du mat, comme ça, je suis en train de travailler dans un café, et tout à coup, quelques secondes plus tard, putain, c'est tombé pas loin. On se regarde nerveusement avec les autres clients dans le café, je le vois, on a tous arrêté de respirer. Tu sais ce qui a été touché ? L'université. Devant le bâtiment en flammes, direct, il y a ces gardiens qui m'arrêtent. Tu sais pourquoi ils ne veulent pas de journalistes ici ? La première raison, ça part d'une bonne intention. Ces gardiens, ce qu'ils craignent, c'est une nouvelle frappe. La Russie, elle joue beaucoup à ça. Elle bombarde, elle attend que les pompiers et les ambulanciers arrivent sur place. Et là, nouvelle frappe pour faire un carnage. Donc ces gars veulent sans doute nous protéger. Mais à dire vrai, c'est beaucoup plus compliqué. Et ici, c'est une réalité. À l'intérieur de l'université, il y avait du matériel militaire. En fait, en ville, il y a des militaires et du matériel planqué partout. Ça met en danger les civils, oui. Mais comment tu ferais ? Tu peux pas stocker tout le matériel militaire et les soldats dans des hangars en rase campagne comme ça. Ils se feraient éliminer en deux secondes. La réalité de la guerre, c'est ça aussi. J'ai encore une alerte.
2: Eh merde.
30: Tu sais, je pense à tous ces gosses cette semaine. Cette semaine, c'est censé être la rentrée scolaire. Tu vois dans quel contexte ?
2: Yes.
30: Tu l'entends,
2: elle ?
30: Je la rencontre dans ce parc, totalement par hasard. Elle a l'énergie, ses filles. Elle dit, j'aime juste ma vie, j'aime vivre. Là, on est dans ce moment où on a du mal à réaliser que la situation est vraiment en train de se dégrader. On espère simplement que c'est une mauvaise phase, que la Russie va se fatiguer. Tout le monde continue à vivre le plus normalement possible, comme pour dire à Poutine, tu veux nous faire fuir ? Jamais de la vie. Elle a 40 ans. Deux enfants. Elle me raconte sa vie en faisant défiler des images sur son portable.
2: Oh,
30: ce concours de Miss auquel elle a participé avant la guerre.

0: Soit je restais en Roumanie et j'y élevais mes enfants, et ils auraient été privés de leur père. Alors elle a dit à son mari, pas question que tu ne vois pas ta fille grandir.
1: I take my car and go.
0: Enceinte jusque-là, malgré la guerre, elle est revenue en Ukraine. Le courage de cette femme. Et puis je tiens vraiment à te la faire connaître parce que cette semaine, avec ces nouvelles attaques, la vie des gens, elle est en train de basculer. Et bien plus que moi, c'est elle qui va te faire comprendre ça.
1: Yes.
0: On se promet de bientôt se boire un café.
1: Bye.
0: En fait, cette semaine, on va plus lâcher. Je t'ai parlé des frappes sur l'université. Ben, sa gosse, 4 ans, elle était juste à côté, dans son jardin d'enfants. Juste après ça, elle est accroupie devant sa môme. Sourire jusqu'aux oreilles, elle prend sur elle. Elle me dit, on a entendu l'explosion très puissante. J'étais en train de travailler, juste à côté. Elle veut me montrer ce bâtiment, à 2 pas, là où elle travaille. Et là, tu te demandes comment elle réussit à garder le sourire dans sa vie. Elena, elle travaille pour le secteur énergétique que Poutine bombarde de manière systématique.
1: This is a view that I see every day from my window.
0: Le bâtiment voisin de son entreprise, il est détruit.
1: It's a dangerous place.
0: Bien sûr que j'ai peur, mais qu'est-ce que je peux faire ? Faut bien travailler.
1: You know.
0: Tu sais, moi, en 2 secondes, je me suis attachée à cette fille. Et là, je le réalise, c'est un peu comme si sa tête était mise à prix. À chaque fois que j'entendrai une explosion dans le quartier, je me dirai dorénavant, pourvu que ce soit pas son bâtiment. Je l'accompagne jusqu'à chez elle. Une fois sur place, je vois ses 2 mômes, 10 et 4 ans, faire des roulades sur le grand matelas coincé dans le couloir de l'entrée. Toute la famille, père, mère, enfant, dort entassée sur ce matelas désormais, le plus loin possible des fenêtres. T'entends le rire d'Elena ? Elle laisse penser à ses enfants que ce matelas, c'est une sorte de nouvelle attraction. La guerre, elle veut la leur faire oublier. Tu sais à quoi je pense, là ? Au film « La vita è bella », ce père qui fait croire à son fils que la guerre n'existe pas. Et je me dis que devant mes yeux, j'ai la version ukrainienne, là. Tu sais, cette semaine, la Russie, elle a frappé des hangars de train, elle a tué des cheminots, chaque jour des civils ont perdu la vie, la Russie a frappé des entrepôts de biens de consommation aussi, sur les étals des supermarchés, il y a des produits qui commencent à manquer. Mais cette frappe, je le vois ici sur les visages, on le ressent tous d'ailleurs, cette frappe, elle est spéciale. Ceux qui sont censés nous protéger, les services de sécurité ukrainiens, ils n'arrivent plus à se protéger eux-mêmes. La Russie, elle doit tenter de les frapper depuis 4 ans. Là, elle y arrive. Easy. Je reçois ce message. C'est Elena. Maureen, mon mari et moi, on a pris une décision. Je traverse la ville pour la retrouver. Devant son coffre de voiture, plein à craquer. Elena, elle a plus le même visage là. Avec son mari, elle a décidé d'évacuer leurs enfants chez leurs grands-parents, tout à l'ouest de l'Ukraine, moins soumise aux bombes. Avec mon mari, on va revenir à Kiev, oui, parce qu'il nous faut bien continuer à travailler. C'est une décision difficile, oui, mais je serai plus tranquille si je sais que mes enfants ne sont plus sous ces bombes.
2: Good luck.
0: Elena, qui ces dernières années a réussi à faire en sorte que la famille ne soit jamais divisée, cette semaine, elle s'est transformée en séparation forcée. 2 jours plus tard, je reçois son message. Maureen, tu peux pas imaginer combien c'est rude de me séparer de mes enfants. Et puis on a roulé non-stop tout le week-end. Je suis épuisée. On dialogue un peu, j'essaie de l'encourager comme je peux. Et là, tu vas voir l'Ukraine en une seule phrase, tout le courage obligé et l'humour qui va avec. Elena m'écrit ce message. On a roulé sans arrêt, c'est vrai, mais tu vois l'avantage. Dans la voiture, j'ai réussi à faire ma manicure et ma pédicure.
3: C'est notre vocale de Maureen Mercier. 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Paul Gougou, vous êtes avec nous ce matin, journaliste spécialiste de la Russie. Vous avez été correspondant pendant longtemps. Vous avez pu y retourner même jusqu'à encore assez récemment. Et vous êtes l'auteur de Moscou Parano qui est paru cette année aux éditions du Rocher. Alors, vous l'évoquiez juste avant la note vocale de Maureen. Un palier a été franchi par la Russie. Il y a maintenant un objectif plus clair, Donetsk, cette ville, cette région dans l'est du pays. Quand on entend là ce qui se passe à Kiev, c'est ça, ça illustre cette stratégie russe, l'évolution de la stratégie russe ?
4: Oui, exactement. Et il y a une question hein, que je me pose aussi moi-même sur cette situation. C'est est-ce que Vladimir Poutine a décidé de répondre à cette ligne dure, celle qui lui

0: fait un petit peu peur au quotidien, celle qui est très critique de ses actions en Ukraine. Cette ligne dure, elle réclamait qu'on rase Kiev depuis déjà un bon moment. Est-ce que, alors on a des élections qui arrivent en Russie dans quelques jours, mais au-delà de ces élections, est-ce que le président russe a décidé qu'il était temps désormais de leur parler à cette ligne dure, d'aller un peu dans leur sens, ne serait-ce que parce que tout se resserre autour de lui en Russie et que je pense qu'il aimerait bien que tout ça se termine assez rapidement. Mais il l'a aussi dit très clairement ces derniers temps, Vladimir Poutine, ça ne peut pas se terminer tant qu'il n'a pas au moins pris le contrôle des régions du Donbass et notamment de la région de Donetsk, qui est celle qui est encore non occupée à 20%. En gros, il lui reste 20% à conquérir. Et donc, c'est clairement devenu un objectif pour Vladimir Poutine. Et c'est ce qui a donné lieu à ces mots qui sont sortis dans la presse anglaise, qui auraient été prononcés par Vladimir Poutine, qui aurait donc dit, en gros, si je ne prends pas le contrôle de cette région-là, eh bien, ils vont me pendre. Et le « il » en question, ce sont très certainement... Alors, peut-être qu'il pense à sa population, peut-être qu'il pense à son élite, mais je pense qu'il pense surtout à sa ligne dure, qui est vraiment très critique de ce qu'il fait. Il a même dû en arrêter, en emprisonner quelques-uns ces derniers temps.
1: Est-ce que la Russie profite aussi de vulnérabilité, de fragilité de l'Ukraine, hein. On sait qu'elle manque, l'Ukraine manque de missiles patriotes, hein, ces missiles antimissiles. Il y a aussi, on l'évoquait dans l'introduction, une relative fragilisation du pouvoir en Ukraine, des scandales de corruption, des démissions. La Russie essaie aussi de profiter de tout ça.
0: Oui, bien sûr. Alors, il y a cette sorte de, j'allais dire jeu, mais c'est jamais un jeu puisqu'on parle de guerre, mais qui consiste à essayer d'améliorer son matériel les uns et les autres le plus rapidement depuis le début de la guerre. Et c'est ce qui nous a donné la sensation que l'Ukraine, à certaines périodes de ce conflit, pouvait avoir l'avantage sur la Russie. Et là, la sensation qu'on a en ce moment, c'est que la Russie a l'avantage déjà d'un point de vue matériel parce qu'elle arrive à développer de nouveaux drones. On parle de drones avec IA, on parle de drones toujours plus rapides. Et puis parce que la Russie a une main d'œuvre, elle a des usines partout sur son territoire, ces mêmes usines que l'Ukraine tente de frapper toutes les nuits avec ses drones. Et ces usines, elles permettent de produire de façon industrielle, elles permettent de lancer ces vagues de drones et de missiles tous les jours. Et Maureen Mercier l'a bien raconté dans sa note vocale, jour et nuit. Et c'est vraiment nouveau hein, que les choses soient si intenses dans la journée. Ça, c'est la façon dont fonctionne la Russie aujourd'hui. Côté ukrainien, il y a une aide qui n'est jamais la bonne. En fait, l'Ukraine développe ses drones, l'Ukraine arrive à moderniser son armée. Mais là, la difficulté des Ukrainiens, c'est de parvenir à empêcher tous ces drones et tous ces missiles toujours plus forts d'arriver notamment sur leur capitale. C'est un vrai enjeu avec effectivement alors l'enjeu politique. Mais en fait, ce qu'on voit, c'est que l'enjeu politique, il existe aussi côté russe, puisque comme je disais juste avant, Vladimir Poutine a aussi ses difficultés en interne. Ouais. Mais c'est clair que pour Volodymyr Zelensky, avoir à gérer tous ces dossiers internes, c'est pas forcément le bienvenu dans cette période et cet hiver qui promet d'être très compliqué.
1: Une aide qui n'est jamais la bonne, ça veut dire quoi?
0: Ouais, une aide qui n'est jamais la bonne, c'est pour dire les choses clairement. Si les Européens, les Occidentaux aidaient clairement l'Ukraine, eh bien, ou voire protéger le ciel ukrainien, eh bien, l'Ukraine ne serait pas dans cette situation aujourd'hui où elle se fait bombarder ses infrastructures civiles jour et nuit. Et c'est une aide que l'Ukraine réclame depuis le début. Et il y a une hésitation occidentale à accompagner ce pays jusqu'au bout, qui existe depuis le début, qui est d'autant plus présente que dans plusieurs pays européens. Nous allons entrer dans des périodes électorales et ce sont des décisions qui sont, à mon avis, rarement prises en période électorale et qui ne seront pas forcément prises ensuite selon les différents vainqueurs qui peuvent apparaître. En France, on a eu une déclaration récemment d'un représentant du parti RN qui, lui, disait « voilà, on a assez dépensé pour l'Ukraine, si on arrive au pouvoir, on va fermer le robinet ». Donc Vladimir Poutine, il prend en question aussi, il prend ça entre dans sa conception des choses, dans son évaluation de la situation, le fait qu'il y aura des élections, que des choses vont peut-être se jouer politiquement en Europe. Et donc d'un côté, il tape sur l'Ukraine et essaie de fragiliser ce pays. Et de l'autre, il joue aussi, il continue toujours de jouer la carte de la division des Européens, des Occidentaux de manière générale.
1: Ouais, donc on comprend que les mois qui viennent, l'hiver, s'annonce pas particulièrement difficile pour l'Ukraine, pour les Ukrainiens. Bon, pendant ce temps, il y a eu des tentatives, où on ne sait pas très bien comment les appeler, de négociations, hein, mais ça patine encore et toujours. L'expédition à Moscou, puis à Kiev d'ailleurs, de deux émissaires de Donald Trump, Steve Witkoff et Jared Kushner, a priori n'a rien donné. Au fond, c'est normal. Là. Normal entre guillemets. Hein, vous voyez ce que je veux dire. Mais rien ne bouge. C'est disons habituel. Rien ne bouge sur le front des négociations.
0: Oui, je pense que peu de personnes s'attendaient à voir quelque chose ressortir de ces discussions. Il est même peut-être probable que pour une fois, Vladimir Poutine ait dit ce qu'il prévoit de faire aux deux envoyés américains, parce que en fait, il a passé ces derniers mois un peu les balader, à les faire venir à Moscou, à leur faire visiter la capitale, à les accueillir chaleureusement, en leur faisant croire que des discussions allaient avoir lieu, que des négociations allaient avoir lieu. Il ne se passait strictement rien. Peut-être que le président russe, qui se sent visiblement capable, puisqu'il l'a dit ouvertement, de passer l'hiver militairement et d'avancer même cet hiver. Peut-être qu'il a été clair cette fois-ci avec les envoyés. C'est pas la peine de revenir à Moscou pour le moment parce que moi j'ai mes objectifs militaires, je me sens supérieur et donc les choses n'avanceront pas jusqu'ici. Ces deux envoyés ont le mérite d'avoir mis les pieds en Ukraine, ce qui n'était pas le cas jusqu'ici.
1: Et oui.
0: Mais ça n'avance dans tous les cas à rien, c'est ce qu'on comprend aujourd'hui.
1: La spécialiste de sécurité en Europe, Ulrike Franke, qui était notre invitée la semaine dernière, nous disait que la menace militaire russe sur l'Europe, ou en tout cas une partie de l'Europe, était sérieuse, hein, pas pour une attaque de grande échelle imminente, mais sur le scénario de quelque chose de modeste dans les pays baltes, par exemple. Vous, qui connaissez bien la Russie, qui regardez de près tout ce qui s'y passe, ça vous paraît plausible également ?
0: Oui, vous parliez par exemple tout à l'heure du drone qui se serait approché de l'avion de Volodymyr Zelensky. C'est typiquement le genre de choses qui pourrait être fait par Vladimir Poutine. Un événement qui a lieu sur un territoire européen, c'est un événement que vous pouvez nier d'autant plus facilement. Vous pouvez expliquer que vous n'y êtes pour rien, vous pouvez expliquer que l'enquête qui a lieu ensuite n'est pas crédible ou que vous n'avez pas les preuves parce que par définition ce sont les services de renseignement qui enquêtent et qui ne peuvent pas mettre toutes les preuves sur la table. Donc pour Vladimir Poutine, c'est un outil, ça s'inscrit bien sûr dans sa guerre hybride. On a vu une augmentation du nombre de sabotages partout en Europe, notamment en Allemagne. On voit cette désinformation, les attaques cyber qui se multiplient. Il y a vraiment quelque chose qui se passe en ce moment particulièrement contre l'Europe. Et effectivement, il suffit de regarder notamment une carte de l'Estonie. Moi, il y a quelque chose, une question que je me pose. Alors déjà, première question, si Vladimir Poutine se met vraiment à raser Kiev demain, comment nous on réagit ? Parce que ce serait quand même une dégradation de la situation très importante. Et comment les Européens réagissent ? Et puis vous prenez ensuite une carte de l'Estonie. Il y a notamment des îles qui sont à proximité de la frontière russe. Qu'est-ce qui se passe si Vladimir Poutine envoie, il en est totalement capable, des gens sans insigne, une trentaine d'hommes de forces spéciales prendre le contrôle d'une île, comment l'OTAN réagit, comment les Européens réagissent, c'est une question qu'on se pose. Je ne sais pas si beaucoup de gens ont la réponse. Je pense que Vladimir Poutine lui-même...
1: Il devrait réagir, d'après les traités.
0: On devrait réagir, mais imaginez une île estonienne avec une quinzaine d'habitants sur cette île. Que fait l'OTAN, alors que l'OTAN n'est pas forcément particulièrement solide ou forte en ce moment? Que fait Donald Trump? Comment réagit Donald Trump? Alors, je ne dis pas que ça ira jusque-là, même si c'est... quand même quelque chose qui est de l'ordre du possible. Mais en tout cas, une chose est certaine, c'est que Vladimir Poutine est en train de tester tout ça, est en train de tester nos réactions politiques européennes, de l'OTAN, des États-Unis. Et à sa place, il y a quelques éléments qui me feraient penser que il est possible d'aggraver la situation sans que ça tourne à une confrontation directe entre l'OTAN et la Russie.
1: Paul Gogo, il nous reste moins de 30 secondes, mais vous nous avez expliqué que Vladimir Poutine était lui-même sous pression à l'intérieur par rapport à ce que vous venez de nous dire aussi, il est dans une sorte de fuite en avant qui le rend plus dangereux.
0: Oui, alors après, j'irai pas jusqu'à parler de nucléaire parce qu'il y a beaucoup d'étapes avant ça. Et puis, il a quand même des gens autour de lui. Il y a des gens qui sont très critiques. Mais cette fuite en avant, elle est motivée même pas particulièrement par ce qui se passe sur le front, mais par vraiment l'attitude de sa population qui en a marre de la guerre, qui réclame la paix, par l'attitude de son élite, dont une partie de cette élite, en fait, est en train de perdre ses schémas de corruption qui sont redirigés vers l'élite la plus fidèle. Et donc, ça, forcément, ça crée de la frustration chez une partie de l'élite, notamment l'élite économique. Et puis cette ligne dure dont je parlais au début de notre discussion, des gens de plus en plus visibles, des blogueurs militaires, des gens qui soutiennent Vladimir Poutine à tel point qu'ils voudraient qu'il rase tout. Et ils ne comprennent pas pourquoi Volodymyr Zelensky n'a pas encore été assassiné, pourquoi l'administration présidentielle ukrainienne n'a pas été rasée. Et ils mettent beaucoup de pression sur le dos de Vladimir Poutine qui est poussé donc à réagir de façon toujours plus forte. Alors est-ce que ça s'inscrit dans une vraie stratégie militaire guerre ou dans, plus dans une stratégie politique. On le verra cet hiver, mais dans tous les cas, la note de Maureen Mercier est très importante parce qu'il y a des civils au milieu de tout ça et l'hiver va être très très dur pour les Ukrainiens.
1: Merci Paul Gogo d'être venu dans Tout un Monde ce matin pour nous expliquer ce qui se passe dans cette guerre entre l'Ukraine et la Russie, une guerre à plusieurs dimensions et on l'a bien entendu, on l'a bien compris. Merci d'être passé dans Tout un Monde.
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1: La situation en Ukraine, la Russie, on en reparle dans tous nos grands rendez-vous d'information aujourd'hui sur RTS Première, le 12-30 et puis Forum ce soir à 18h avec Maureen Mercier et d'autres invités. Dans 3 minutes, on en parle et tout de suite, les infos de Frédéric Mamaï, il est 8h31.
3: Valérie Ditli, à nouveau sous la menace d'une plainte pénale dans le canton de Vaud. C'est le centre à Lavaux-Oron qui s'apprête à la déposer. En cause, un compte bancaire de cette section créé en 2025 pour soutenir l'activité politique de la conseillère d'État. Selon nos révélations de fin août, Valérie Ditli est soupçonnée d'avoir tenté en vain de vider ce compte de 22 000 francs. Le centre, toujours qui fait bloc derrière Viola Amert, l'ancienne conseillère fédérale au cœur de la tempête sur les achats d'avions F-35. Le parti reconnaît bien une erreur de communication de son ancienne chef du DDP. Elle a tardé à informer le Conseil fédéral des surcoûts de l'avion, mais il ne doute pas de sa bonne foi. Ils vont se serrer la ceinture dès la rentrée. Plus d'un tiers des étudiants de l'Université de Lausanne renoncent à des dépenses d'alimentation ou d'hygiène. Plus d'un quart d'entre eux renoncent à des soins médicaux. Près de deux tiers à des loisirs, selon un sondage de la Fédération des associations d'étudiants. Un drone ukrainien aurait frappé la Russie à 3000 km de la frontière. Attaque de longue portée rarissime qui a provoqué un incendie sur un site industriel de l'Oural, selon Moscou. Un drone encore a failli lui percuter l'avion transportant le président ukrainien Volodymyr Zelensky de Moldavie vers Oslo, où il allait assister aux funérailles du roi Harald de Norvège, selon les autorités norvégiennes. Une information cependant nuancée par Kiev. Donald Trump promet un chèque de 5 000 $ à chaque citoyen adulte des États-Unis en cas de victoire de son parti aux élections de mi-mandat cet automne. Le président américain s'exprimait hier soir à Dallas lors d'une convention républicaine inédite. Ce type de réunion précède habituellement une élection présidentielle. Donald Trump s'investit personnellement pour soutenir son camp dans ses midterms. En France, Édouard Philippe tend la main droite. L'ancien Premier ministre va écrire aux chefs de parti et de courant de la droite et du centre pour leur proposer de former un comité. Il veut rassembler large en vue de l'élection présidentielle et des législatives de l'an prochain. Le chef des Républicains, Bruno Retailleau, lui a déjà refermé la porte. Le mois d'août, le plus chaud jamais enregistré sur la planète depuis le début des mesures en 1940, 16,96 degrés en moyenne dans le monde, selon l'Institut météorologique Copernicus. Les humains n'ont pas connu des températures aussi élevées qu'aujourd'hui, depuis, selon toute vraisemblance, au moins 100 000 ans, selon l'Institut. Et enfin, une soirée réussie hier en Ligue des Champions. Liverpool, Arsenal et le Paris Saint-Germain ont réussi leur entrée en scène. Le PSG, double tenant du titre, a battu à plat de couture le Slovan Bratislava 6 à 1. Liverpool a battu l'Atlético 2 à 1. Arsenal a écarté Naples 1 à 0.
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5: Suite à un accident, il y a environ 30 minutes de retard sur la 1 Genève en direction de Lausanne entre Aubonne et Morges-Ouest. La Transurane, elle, reste fermée dans les deux sens à Moutier-Sud jusqu'à midi à la suite de l'accident survenu hier. Le trafic est dévié par les bretelles de sortie et d'entrée de cette jonction. Et enfin sur l'axe Genève-Aoste, le péage français du tunnel du Mont-Blanc est réouvert. Il faut prévoir 3 quarts d'heure d'attente car la circulation se fait en sens alterné.
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5: Bonjour à toutes, bonjour à tous, bienvenue dans On en parle. Bonjour Jérôme Zimmermann.
6: Bonjour Yves Valentin.
5: On va poser nos manettes quelques instants, hein, parce qu'on était à fond dans les jeux vidéo, là, en pleine discussion. Car c'est de ça qu'on va parler, mais attention, les critères d'âge, les critères PEGI des jeux deviennent beaucoup plus stricts.
6: Alors imaginez, Yves Valentin, un jeu vidéo de football en particulier, l'un des plus populaires du marché, qui devient interdit aux moins de 16 ans. Pas parce qu'il est devenu violent, mais parce qu'il contient aussi un jeu de hasard avec de l'argent réel. On en parle juste après le sommaire.
5: Johanna Comonge, le regard des autres ne définit pas ta valeur. C'est le slogan de la nouvelle campagne de l'association Stop Suicide qui commence aujourd'hui, ce jeudi, journée mondiale de prévention du suicide.
7: Et le message de cette campagne Là pour toi 2026 vise l'estime de soi, le cœur de la prévention du suicide chez les jeunes. Une estime de soi souvent mise à mal par les réseaux sociaux. Extrait de la campagne, outils de prévention et d'aide, c'est dans une dizaine de minutes.
5: Et puis au guichet, Muriel Mera, bonjour.
8: Bonjour Yves Alain.
5: On va répondre à plein de questions juridiques concernant la succession de nos affaires digitales.
8: Eh oui, parce qu'aujourd'hui nous sommes toutes et tous, peu ou prou, présents sur la toile. Alors que deviennent nos messageries, nos profils sociaux, nos photos, nos abonnements en ligne, nos musiques, nos films, voire nos comptes de crypto-monnaie, bref, nos biens et nos données numériques à notre mort. Qui en hérite? Quelle démarche effectuer? Quid de la protection des données ou de la personnalité? Posez toutes vos questions à nos invités 0800 108 208.
5: Et le standard est déjà ouvert, on en parle jusqu'à 10h. Bonjour et bienvenue.
9: 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Yves Alain Cornu.
5: Depuis le mois de juin, le système européen PEGI, qui attribue les classifications d'âge aux jeux vidéo, a durci ses critères. En conséquence, Jérôme Zimmermann, un jeu vidéo emblématique du marché va par exemple devenir déconseillé aux moins de 16 ans, alors qu'on pouvait y jouer à tout âge jusqu'ici.
1: Ouais, ça va concerner le jeu de foot IAFC 27, hein, qui s'appelait encore FIFA, on utilise beaucoup cette appellation toujours, qui va sortir, donc la version de cette année, elle va sortir d'ici peu, avec un tout nouvel âge PEGI. Il sera dorénavant, avant, vous l'avez dit, PEGI 16, donc déconseillé ou voire interdit au moins de 16 ans, alors qu'il était PEGI 3 jusqu'ici. Et PEGI, c'est un système, je le rappelle, européen de classification des jeux vidéo. Il évalue le contenu, alors c'est-à-dire est-ce qu'il y a de la violence, du langage grossier, de la sexualité, de la consommation de substances illicites, etc. Puis vous savez, ça s'accompagne sur les jaquettes de pictogrammes, et puis c'est écrit, donc l'âge, enfin PEGI 3, 7, 12, 16 ou 18, en vert ou en rouge, plus on monte en âge. Ce système vient d'ajouter des critères. Les changements, ça concerne notamment les achats aléatoires de type loterie, on les appelle les loot box aussi. Ça tient également compte des systèmes de récompenses quotidiennes, ça incite à se reconnecter, à rejouer tous les jours. Ou bien encore, on tient compte de la présence ou non de modération dans les chats, dans les discussions en ligne à travers le jeu. Résultat, des jeux très populaires, on vient de le dire pour FC27, ça pourrait être aussi le pendant en hockey sur glace NHL, qui sont désormais déconseillés aux moins de 16 ans, alors que leur contenu n'a pas changé. Et selon PEGI, jusqu'à un tiers des jeux pourraient être concernés par ces nouvelles règles.
5: Et on en parle avec Nicolas Acladios, bonjour.
10: Bonjour.
5: Vous êtes vice-président de Swiss Interactive Entertainment Association, la SIEA. C'est l'association suisse de l'industrie des jeux vidéo qui a pour membres des éditeurs, des distributeurs, des développeurs de jeux vidéo. Alors Jérôme vient de survoler brièvement ces nouveaux critères. Alors on y revient, qu'est-ce qui a changé en particulier depuis le mois de juin dernier? C'est que c'est tout aussi mauvais de devoir jouer de l'argent que la violence par exemple.
10: Alors les critères se sont durcis, mais dans le sens où je pense qu'ils se sont adaptés à l'évolution de l'univers des jeux vidéo. Les jeux gratuits sont apparus il y a déjà quelques années, les loot box, il y avait déjà eu une première indication, on le trouve d'ailleurs sur les boîtes de jeux, l'indication comme quoi il y a des jeux qui contiennent des achats intégrés, qui contiennent aussi ces fameuses boîtes à butin. Et je pense que c'est une évolution très positive en termes de protection de la jeunesse, parce que ça permet de tirer un peu une sonnette d'alarme par rapport à ces nouvelles techniques qui existent pour capter le joueur sur des activités qui n'ont rien à voir avec le jeu de base. FIFA, c'est un jeu de foot à la base. Et puis, le fait d'acheter des packs de cartes, les fameux FUT, hein, le système intégré, quelque part, ça incitait aux joueurs à jouer plus, à se reconnecter. Et puis, c'est vrai que quand le jeu était nommé PEGI 3, ça donnait un peu l'impression c'est du tout public. Maintenant qu'il est nommé PEGI 16, alors il va y avoir des discussions dans les chaumières, parce qu'il y a des parents qui vont dire « Non mais attendez, c'est un jeu de foot, les 25 dernières éditions étaient PEGI 3, qu'est-ce qui se passe ?» Mais nous, l'objectif, c'est de donner une indication pour que les parents se disent « Je dois peut-être avoir une réflexion par rapport au fait que mon enfant joue un jeu sur lequel c'est marqué à partir de 16 ans. »
1: Si on reste sur cet exemple, donc ce jeu de foot, ce qu'on lui reproche, c'est ces loot box. Vous venez de le mentionner également. En fait, on considère ça comme des jeux de hasard. C'est carrément un jeu de loterie, cette façon de procéder, d'essayer d'acheter des cartes pour obtenir les meilleurs joueurs, mais on ne sait pas sur lesquels on va tomber.
10: Alors, il y a plusieurs phénomènes. Dans le principe, un des premiers reproches qu'on a fait aux loot box, c'est en termes de biais cognitif qu'on retrouve. Ça s'appelle le gambler's fallacy. Donc, c'est l'erreur de pronostic de joueur. Donc, ça a été longtemps reprocher. Le principe de dire, vous avez 1% de chance de tirer une carte épique dans ce pack de cartes. Donc il y a des gens qui vont se dire, en fait, le gambler's fallacy, c'est l'idée de se dire, mes actions passées, mes occurrences passées vont avoir un impact sur le futur. Donc si j'achète 50 packs de cartes, je vais améliorer mes statistiques et mes chances de tirer ma carte épique. Ce qui est faux. Si vous tirez 50 fois, vous avez 50 fois 1% de chance. Ça ne bouge pas à ce niveau-là. Donc c'est vrai que, et c'est particulièrement impactant chez les plus jeunes. Donc l'idée de passer ça, donc les loot box en règle générale vont passer à 16, mais tout ce qui est proche du casino social ou qui contient des NFT passera à Peggy 18 automatiquement, donc pour les adultes.
11: Et puis, on rappelle, il y a aussi comme critère l'absence de modération quand il y a des discussions en ligne intégrées dans ces jeux vidéo. Et puis l'incitation à se reconnecter tous les jours parce qu'il y a des systèmes de récompenses. On dit qu'un tiers, Peggy dit qu'un tiers des jeux devraient être concernés par ces nouveaux critères. C'est des types de jeux en particulier, il y a une catégorie qui est plus concernée?
10: Pas spécialement, c'est relativement large. Alors là, les évaluations ont commencé. Les premiers à être sous le tir des rafales, c'est effectivement FC qui sort le 19 septembre. Il y aura aussi une évaluation qui sera faite par Peggy des anciens jeux, parce qu'il y a des jeux qui sont sortis il y a quelques années, les jeux services qu'on connaît, qui sont sortis il y a quelques années, qui n'ont pas de nouvelles éditions chaque année, et ceux-là seront aussi réévalués en fonction de leur popularité pour ajuster. Il faut savoir que Peggy a fait ça en partenariat avec l'Allemagne. L'Allemagne a son propre système de notation des jeux qui s'appelle USK, et eux avaient déjà commencé à faire ces évaluations, et effectivement 30% de leurs jeux ont pris un petit peu l'ascenseur en termes d'âge, et c'est beaucoup les jeux mobiles. C'est souvent des mécaniques qu'on trouve principalement dans les jeux mobiles.
5: Il y a l'indication donc de ces pictogrammes sur la jaquette des boîtes de jeux physiques qu'on achète. C'est ce que nous disait Jérôme. On les connaît un peu. Cela dit, quand on est sur une console connectée, on peut simplement acheter le jeu en ligne, le télécharger. Est-ce que là, il y a un système de blocage ou de vérification de l'âge qui est possible?
10: Oui, tout à fait. Donc tous les systèmes de console, les systèmes de téléphone ou PC ont un système de contrôle parental. On intervient beaucoup dans les écoles, et c'est vrai que souvent dans les écoles, les enfants nous disent « Ah oui, moi j'ai le contrôle parental parce que mes parents m'ont demandé de l'installer pour eux. »
5: Oui.
10: Ça tue un peu le concept. Mm-hmm. Mais sur le principe, le contrôle parental permet effectivement de bloquer les achats, de bloquer les interactions aussi, de décider avec qui son enfant va agir, avec qui il va pouvoir jouer et communiquer. Et ça, c'est vraiment l'étape importante, spécialement pour les jeux en digital.
5: Mais en magasin, c'est contraignant?
10: En magasin, ça va devenir contraignant à partir du 1er janvier 2027. Donc il y a une loi qui a été votée, qui rentrera en application et qui se basera sur la norme Peggy pour les jeux 16-18 qui sont contrôlés. Il n'y a pas forcément de contrôle sur les 3-7-12, mais sur les jeux 16-18 qui sont souvent les jeux qui ont le contenu qui peut être problématique.
11: Donc l'âge Peggy n'est pas simplement qu'une recommandation, mais ce qu'on apprend, c'est que ça va avoir des effets vraiment concrets, donc sur l'industrie, sur les distributeurs, les vendeurs qui doivent vérifier. Pas seulement d'ailleurs, il y a l'organisation d'événements autour du jeu vidéo qui pourrait être impacté.
10: Définitivement, donc pour prendre cet exemple de FIFA, c'est vrai que dans la plupart des manifestations, c'est un jeu qui est extrêmement joué, il change de catégorie d'âge aujourd'hui, ça va être le cas pour d'autres. Après, on a vu aussi il y a quelques années un exemple célèbre avec Fortnite qui avait des loot box, qui a décidé de les supprimer, qui est parti sur du Season Pass, du Game Pass. Donc c'est un système où en fait, vous achetez un abonnement et vous voyez le contenu auquel vous avez droit au fur et à mesure. Et on peut imaginer, je pense que de nombreux jeux, suite à cette réforme, vont changer leur modèle, parce que définitivement, de passer d'une catégorie 3 à 16 ou 3 à 18, ça a un impact quand même assez important.
5: Un dernier conseil peut-être, Nicolas Cladios, pour les parents justement qui tombent peut-être un peu des nues, de savoir que dans ces jeux innocents comme un simple jeu de foot, il peut y avoir ces pièges, notamment qui coûtent. C'est quoi le conseil de ne pas donner un numéro de carte de crédit, ou comment faire pour qu'au moins il n'y ait pas de dérapage si l'enfant continue à y jouer?
10: Vous savez, j'étais ce week-end au musée suisse du jeu où on a rencontré des jeunes, notamment un jeune qui joue à FC depuis des années, qui avait 14 ans, qui nous a avoué que l'année passée, il a dépensé quelques centaines de francs. Donc tous ces cadeaux d'anniversaire, de Noël, des grands-parents, c'est parti dans des cartes à jouer. Je lui dis, mais tu en parles un petit peu autour de toi? Je dis, non, j'ai un peu honte parce que mes amis vont me dire, ah, mais c'est nul, t'aurais pu utiliser ça pour des choses plus cool. Donc il y a un vrai débat à avoir, et je pense vraiment qu'il faut que les parents s'y intéressent, qu'ils mettent en place le contrôle parental pour déjà bloquer les achats, ou en tout cas les âges, et puis ça amène aussi à un dialogue avec leurs enfants.
5: Merci beaucoup Nicolas Kladios. Je rappelle que vous êtes président de la Swiss Interactive Entertainment Association. Donc vous souhaite une très bonne journée.
10: Merci.
5: Et vous qui nous écoutez, est-ce que vous êtes attentif à l'âge recommandé pour les jeux vidéo ou même par extension pour les films, les séries ou voire la musique? Parlez-nous-en par email à onenparle@rts.ch ou par message vocal au 076 206 12 12.

0: Je pense à vous, Pierre Demar, à 8h48. Aujourd'hui, 10 septembre, c'est la journée mondiale de la prévention du suicide. L'association Stop Suicide lance une campagne qui vise les jeunes avec ce slogan « Le regard des autres ne définit pas ta valeur ». Johanna Comange, l'estime de soi est le cœur de cible du message.
1: Alors c'est une campagne qui démarre aujourd'hui sur les réseaux sociaux, des lieux virtuels où l'estime de soi peut être frontalement mise à mal. Alors en guise d'introduction à ce sujet délicat, le suicide est la cause principale de mortalité des jeunes. Je vous propose d'entendre un extrait court de ce que pourront découvrir les jeunes et leurs proches sur les réseaux.
2: Salut, je m'appelle Elsa, j'ai 18 ans.
3: Hello, moi c'est Oka et j'ai 23 ans.
2: Comment peux-tu décrire le rôle que l'estime de toi a eu sur l'apparition ou la disparition des idées suicidaires ?
4: Mon estime de moi, elle a été très dégradée parce que forcément en fait on a que notre mal-être en tête et du coup ça se voit aussi parfois physiquement et accepter aussi ça, je pense que c'est tout aussi compliqué. Quand on a des pensées suicidaires, pourquoi est-ce parfois si difficile de voir sa propre valeur ?
3: C'est compliqué parce qu'on est très centré sur notre mal-être et notre déprime. Ça efface tout le positif que l'on pourrait penser ou avoir dans notre vie. Ce qui fait qu'on n'arrive même plus à penser de nous qu'on est une bonne personne et qu'on mérite d'être là.
0: Et avec nous en studio pour en parler, Alizé Attio, bonjour.
5: Bonjour.
0: Vous êtes responsable média pour l'association Stop Suicide. Votre action cette année est orientée sur l'impact du regard des autres. Pourquoi ce thème spécifique ?
5: Alors, pour deux raisons. La première, c'est que nous nous sommes alignés à la thématique choisie par les cantons, donc tous les cantons romands, dans le cadre du mois de la santé mentale. Et la deuxième raison, c'est que cette année, la campagne est en collaboration avec l'association romande Ciao, qui, en fait, sur leur plateforme ontécoute.ch, ont recensé énormément de questions venant directement des jeunes sur les questions de l'estime de soi et également de l'image corporelle.
1: Les réseaux sociaux, ils sont souvent pointés du doigt. Comment aider finalement un adolescent à prendre du recul face aux comparaisons permanentes et aux injonctions finalement à l'image parfaite ?
5: Alors, je pense que premièrement, il ne faut pas diaboliser les réseaux sociaux parce qu'ils apportent beaucoup aux jeunes, notamment des sentiments d'appartenance, des communautés. Par contre, vous avez raison, certains usages qu'on peut en faire peuvent être délétères, notamment pour l'apparence. Et donc, pour les jeunes, le plus important, ce n'est pas leur dire « posez vos téléphones », mais plutôt de décrypter leur environnement médiatique, notamment en se questionnant sur qu'est-ce que ce contenu me fait ? Est-ce que ça, c'est positif en moi, négatif ? Est-ce que ça me permet d'avoir une image de moi complète ? Ou est-ce que je me fixe ou je me compare par rapport à une image qui est soigneusement sélectionnée au final ?
1: Oui, parce que quand on est adolescent, et d'ailleurs souvent encore adulte, on se construit aussi en se comparant. Mm-hmm. Et puis parfois, la comparaison sur les réseaux sociaux, elle est biaisée parce qu'il y a le recours de l'IA, où on gomme un petit peu son ventre, etc. Donc alors, c'est difficile.
5: Oui.
1: La comparaison a changé, c'est ça que je veux dire.
5: Oui, alors ça c'est certain. C'est vrai qu'en termes de comparaison, autrefois, c'était plutôt dans des espaces ou des cercles, que ce soit à l'école, entre amis, au bureau, alors que là, aujourd'hui, on arrive à un stade où la comparaison, elle peut être permanente de par les réseaux sociaux, ce qui fait que les jeunes sont confrontés non plus à des dizaines de personnes, mais des centaines et des centaines de personnes et des milliers d'images.
1: Et puis biaisés par rapport à la réalité aussi,
5: oui.
1: Avec l'IA, etc.
5: Effectivement. Les contenus qu'on peut voir peuvent être délétères pour les jeunes quand ils ciblent des canons de beauté ou alors des stéréotypes qui font qu'il n'y a pas une diversité des corps qui est représentée. Et là, c'est de l'ordre en fait aussi de l'environnement parce que les représentations médiatiques dans les publicités doivent aider les jeunes à se construire par rapport à ça.
0: Alors l'idéal, évidemment, c'est, comme vous disiez, Johanna, de prendre du recul, d'arriver à se dire, bon, c'est une image que se construisent les gens sur les réseaux, mais on est un peu au-dessus de ça. On y participe aussi soi-même peut-être, mais on sait tous que c'est un peu un jeu. Quand on est face à un jeune, une jeune qui, justement, n'arrive plus à faire la distance entre tout ça et la réalité, qui commence à se dévaloriser, à se dire, mais moi, je suis nul, moi, je suis moche. qu'est-ce qu'on leur dit? Qu'est-ce qu'il faut surtout pas dire? Mm-hmm. Comment on peut aider justement à remettre un peu l'église au milieu du village?
5: Oui. Alors, je pense que quand il y a des comparaisons, il y a deux éléments à prendre en compte. Premièrement, la prise au sérieux. Il faut prendre le ou la jeune au sérieux sans essayer d'aller contre ce jugement, mais plutôt de le comprendre. Est-ce que c'est quelque chose qui s'est passé? Est-ce que c'est un contenu que tu as vu qui te fait en sorte que tu vois ou que tu te penses comme tel? Donc ça, c'est la première chose, sans essayer forcément de contredire ce jugement. Et après, la deuxième chose, donc comme vous l'avez dit, c'est la prise de recul vis-à-vis du fait de essayer de faire comprendre aux jeunes que lui ou elle a également des qualités et d'essayer de plus valoriser ce qui est déjà existant, notamment les qualités de la personne, les expériences qu'il a déjà pu surmonter, par exemple.
1: Est-ce que les jeunes sont aujourd'hui plus durs avec eux-mêmes que les générations précédentes? Qu'est-ce que votre association et vos partenaires ont pu observer à ce sujet?
5: Alors, par rapport à la différence, je pense que je serais assez prudente sur une affirmation parce qu'on n'a pas de comparaison historique. Mais par contre, effectivement, comme on l'a dit avant, c'est le fait que maintenant, les réseaux sociaux font en sorte qu'il n'y a plus un moment, donc un groupe d'amis qui a certaines représentations et ensuite je peux m'éloigner de ça. Avec les réseaux sociaux, c'est permanent. Donc c'est vrai qu'il y a, je dirais pas que c'est forcément plus dur, mais en tout cas c'est une complexité qui évolue et qui est parfois pas en faveur des jeunes.
0: Et puis on en parle aujourd'hui parce que prévention suicide, hein, parce que les conséquences, c'est pas juste des personnes dépressives qui s'habillent en noir parce que c'est des ados, c'est que ça peut aller très très loin malheureusement. Une campagne de prévention, c'est bien, mais il y a aussi des outils. Vous avez mentionné ontécoute.ch qui est animé donc par Tchao, qui est bien connu depuis longtemps. Des ressources qu'on va mettre aussi en ligne, d'ailleurs en lien sur la page de l'émission rts.ch/. On en parle. C'est ce que vous conseillez aux proches, aux jeunes, d'aller aussi sur ces sites-là, de ne pas hésiter à poser des questions?
5: Alors oui, effectivement, quand on voit que certaines préoccupations deviennent trop importantes, il est vraiment important de oser ouvrir le dialogue. Donc quand on voit qu'on s'inquiète vis-à-vis d'un changement, ça peut être un trouble dans l'alimentation, ça peut être des changements d'apparence dans un sens ou dans un autre, il faut pas hésiter à en parler. Et le but des campagnes de prévention, qui sont pas des campagnes de communication, donc c'est vraiment des outils de prévention à part entière, c'est de mettre en avant des histoires de jeunes. Donc c'est ce qu'on appelle la prévention par les pairs, où il y a des jeunes qui parlent à d'autres jeunes pour essayer de lever le tabou et permettre à la suite de prendre contact avec des structures, que ce soit le 147 de Pro Juventute, le 143 qui est la main tendue. Donc ça, c'est des lignes d'écoute qui sont 24 heures sur 24, 7 jours sur 7, anonymes et gratuites. Et effectivement, les jeunes sur ontécoute.ch ou ciao.ch peuvent également poser des questions et être en interaction avec des professionnels qui peuvent les réorienter, ce qui n'enlève pas que parfois c'est une prise en charge professionnelle qui doit être mise en place, et donc peut-être les urgences aussi psy cantonales peuvent être utiles dans certains cas.
0: Voilà, à prendre au sérieux dans tous les cas. Merci beaucoup Alizé Attio, responsable média pour l'association Stop Suicide. Donc je rappelle que toutes ces ressources que vous mentionnez, on les met en lien sur la page de l'émission. Vous souhaite une très bonne journée.
5: Merci.
0: Et puis notez encore que mardi prochain, nous consacrerons notre guichet à toutes vos questions et témoignages sur l'estime de soi, la confiance en soi, comment reprendre de l'assurance, et ce, à tout âge.

0: Bad Day, Daniel Potter à 8h59. Dans un instant, les informations suivies de notre guichet. On va parler de succession numérique avec Muriel Mera et ses deux avocats invités, spécialistes de la protection des données et des successions. Qu'est-ce qu'on laisse? 0800 108 208. Qu'est-ce qu'on laisse de nos affaires numériques à nos descendants?
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0: Vous écoutez, on en parle jusqu'à 10h. Voici donc le journal. 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
1: Adrien Krause.
2: Elle est partie du gouvernement depuis plus d'un an, mais elle fait à nouveau la une. Viola Amert au centre de toutes les critiques. Après les révélations d'une commission cette semaine autour du F-35, il n'y a jamais eu de prix fixe conclu avec les États-Unis, contrairement à l'affirmation de l'ancienne conseillère fédérale à la tête du département fédéral de la défense à l'époque. Mais au milieu du déluge, son parti tient à la défendre. Elias Baïf.
3: Le parti reconnaît bien une erreur de communication de l'ancienne chef du DDPS. Elle a tardé à informer le Conseil fédéral des surcoûts de l'avion. Toutefois, ses camarades de parti refusent de douter de sa bonne foi. Charles Juillard, conseiller aux États centristes jurassiens.
4: Elle avait de bonnes raisons de penser qu'il y avait effectivement un prix fixe, hein, des études menées par deux bureaux d'avocats. Et ce qu'on oublie aussi au travers de ce rapport, c'est de dire que l'ambassadeur des États-Unis en Suisse s'était engagé par écrit pour confirmer la version du prix fixe. Alors, vous voulez faire quoi ?
3: Derrière ces propos, il y a bien sûr de la loyauté, mais aussi une stratégie. Le centre ne peut pas faire comme les Verts et se mettre à accuser le DDPS d'incompétence. Le département est toujours aux mains d'un conseiller fédéral centriste. Des projets stratégiques pour l'armée, plein les tiroirs, un effort de transparence, plein les discours. Alors les membres du centre insistent sur la nécessité de regarder vers l'avant, de faire confiance aux nouveaux hommes forts en place. La confiance, justement, celle du Parlement, de la population vis-à-vis du DDPS, à quel point est-elle entamée? On devrait le savoir assez vite. Peuple et élus devront bientôt se prononcer pour accorder plus d'argent à l'armée.
2: Elle est menacée par une nouvelle enquête pénale. Valérie Dietli fait maintenant face à son ancien parti. Le centre Lavaux-Auron va déposer une dénonciation auprès du ministère public. Au cœur de l'affaire, un compte bancaire créé en 2025 pour soutenir l'activité politique de la ministre. Compte que Valérie Dietli aurait tenté de vider. Nourriture, hygiène et même soins médicaux. De nombreux étudiants renoncent à ces dépenses de base par manque de moyens. Et c'est ce qui ressort en tout cas d'un sondage de la Fédération des associations d'étudiants de l'Université de Lausanne auprès de 2500 personnes. Et les chiffres ont été dévoilés hier soir et ils dressent un constat alarmant. À quelques jours maintenant de la rentrée, le service des affaires sociales de l'UNIL et son directeur Cédric Richen ont déjà reçu environ 400 demandes d'aide financière. Écoutez.
5: On est vraiment au tout début de la vague des demandes, mais ce qu'on peut dire, c'est que ça a commencé sur les chapeaux de roue. Dans le budget d'un étudiant, aujourd'hui, les charges du loyer et de l'assurance maladie prennent une part prépondérante. Ça amène des étudiants à, disons, faire des économies sur des choses sur lesquelles ils ne devraient pas économiser. On propose différents types d'aides. On propose des aides ponctuelles pour faire face à une difficulté passagère, souvent pour des frais médicaux d'urgence, mais on offre aussi des aides dans la durée, avec des bourses. On a développé récemment une prestation de conseil social qui est là pour accompagner les étudiants dans leur démarche pour veiller à ce qu'ils aient sollicité toutes les aides auxquelles ils ont droit.
2: Des propos recueillis par Gianluca Agosta et les résultats complets de ce sondage sortiront en novembre. La nouvelle promesse surprenante de Donald Trump cette nuit, le président américain dit vouloir verser un dividende de 5 000 $ par citoyen adulte si son parti garde le contrôle des deux chambres du Congrès à l'issue des élections de mi-mandat, elles qui auront lieu en novembre prochain. Donald Trump qui s'exprimait à l'occasion d'une convention républicaine inédite, puisque ce format est habituellement réservé aux années d'élections présidentielles. Se loger dans les grandes villes européennes devient un vrai casse-tête et partout il y a un même accusé, les locations touristiques de courte durée comme Airbnb. La Commission européenne a présenté hier un plan pour soutenir les villes qui veulent agir. Les précisions à Bruxelles d'Alexandra Planinic.
6: Ce que propose la Commission, c'est un feu vert juridique aux villes qui veulent limiter les Airbnb et pas seulement. Le texte permet aussi de s'attaquer aux résidences secondaires et aux logements laissés vides. Car jusqu'ici, celles qui s'y sont risquées, comme Paris, Barcelone ou encore Venise, ont souvent fini devant les tribunaux attaqués par les plateformes. Bruxelles veut donc mettre fin à cette insécurité. Mais les conditions sont strictes. Une ville ne pourra agir que dans les zones dites sous tension, là où les prix de l'immobilier sont déconnectés des revenus. Elle devra prouver prouvé, chiffres à l'appui, que ces locations pèsent sur le marché depuis au moins 3 ans et toute mesure sera limitée à 5 ans. Les propriétaires qui louent leur résidence principale, eux, ne sont pas visés. Le texte doit encore être négocié avec les États membres et le Parlement européen. Les plateformes, elles, contestent. Pour Airbnb, le problème de fond reste le manque de logements neufs. Si la Commission partage le constat, elle maintient qu'Airbnb aggrave la crise. Alexandra Planinic, RTS, Bruxelles.
2: Jamais il n'aura fait aussi chaud pour un mois d'août à travers le monde, et ce depuis le début des mesures. Elles qui datent de 1940, annonce faite ce matin par le service météorologique européen Copernicus, 16,96 degrés en moyenne sur le globe. L'Europe occidentale a été particulièrement touchée. Enfin en tennis, on connaît désormais l'affiche de toutes les demi-finales de l'US Open. Côté masculin, et dernier qualifié Alexander Zverev, c'était cette nuit, l'Allemand victorieux en 3-7 du Néerlandais Botic van de Zandschulp. Il jouera pour une place en finale, ce sera contre le Russe Karen Khachanov. Et puis l'autre demi-finale opposera les Américains Frances Tiafoe à Ben Shelton, tombeur de Carlos Alcaraz. Côté féminin, les premières finales, les premières demi-finales même, sont prévues la nuit prochaine. Et puis la météo de ce jeudi, après la pluie, le beau temps avec quelques nuages résiduels en ce début de journée, puis du soleil partout en plaine. Quelques gouttes ne seront pas à exclure en cours de journée sur la crête sud des Alpes valaisannes. Les températures maximum 21 degrés avec une bise par moment modérée sur le plateau. Elle sera plus soutenue sur l'ouest du bassin lémanique.
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0: Suite à un accident, il y a environ 30 minutes de retard sur la une Genève-Lausanne entre Aubonne et Morges-Ouest. La Transjurane reste fermée dans les deux sens à moitié sud jusqu'à midi à la suite de l'accident survenu hier. Le trafic est dévié par les bretelles de sortie et d'entrée de cette jonction. Et enfin sur l'axe Genève-Ost, on annonce 3 quarts d'heure d'attente au péage français du tunnel du Mont-Blanc.
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0: Et bienvenue si vous nous rejoignez dans cette deuxième partie d'émission à 9h07. On va se demander ce que deviennent nos données ou nos biens numériques après notre mort. Notre guichet est en effet consacré à la succession ou l'héritage numérique, Muriel Mera.
11: Oui, alors succession ou héritage qui pour l'instant s'inscrit dans un flou juridique, hein, comme nous le préciseront nos invités. Et pourtant, nous sommes toutes et tous concernés par le sujet. Car qui aujourd'hui peut se targuer d'être totalement absent du monde numérique? Qui, pour ne pas posséder au moins une messagerie électronique, un abonnement en ligne, un ou deux profils sur les réseaux, sans parler de crypto-monnaies ou de données stockées dans des clouds? Alors, que deviennent ces biens et ces données après notre mort? Qui en hérite? Faut-il établir un testament spécifique? Et puis, comment s'y prendre pour effacer nos données de la toile? On attend vos questions, vos bons plans, vos suggestions, vos témoignages. Pourquoi pas vos déconvenus au 0800 108 208.
0: Le numéro est gratuit, 0800 108 208. Vous pouvez aussi nous laisser un message vocal au 076 206 12 12, un WhatsApp vocal ou autre application du genre. On les a à peu près toutes sur le téléphone de l'émission, ou nous écrire un email à onenparle@rts.ch si vous avez aussi peut-être hérité de matériel numérique de quelqu'un, de choses que vous ne désiriez peut-être pas connaître. D'ailleurs, on est curieux, évidemment, de savoir comment ça se passe de nos jours avec la quantité de plus en plus importante de choses qu'on a sur nos ordinateurs et sur les serveurs extérieurs. Et pour répondre à vos questions, deux invités sont avec nous. Je commence par vous, Anne Dort. Bonjour.
12: Bonjour.
0: Vous êtes avocate spécialisée en protection des données, associée chez Raymond et Associés et chargée de cours à l'EPFL. Alors avant de s'interroger sur ce flou juridique, hein, comme dit apparemment Muriel, hein, qui entoure la succession numérique, quand on parle d'héritage numérique, on parle de quoi ?
12: Quand on parle d'héritage numérique, on désigne l'ensemble des données, des comptes, des contenus et des actifs numériques qu'on laisse après sa mort. Donc si je prends quelques exemples, on aura les comptes sur les réseaux sociaux, les boîtes e-mail, vous l'avez dit, les crypto-monnaies, les photos, les
11: œuvres d'art.
12: Alors ça pourrait...
11: Il y en a qui sont maintenant dématérialisées.
12: Mais celles qui sont dématérialisées. Exactement, peut-être les bibliothèques numériques. Alors on y reviendra, je pense, après toutes ces plateformes qui existent. Mais voilà, il peut y avoir... un certain nombre d'éléments de types différents, en fait.
0: Et on verra ce qui fait partie des biens qui entrent dans une succession et ce qui s'évapore comme ça.
11: Ce qui fait partie des données aussi.
0: Dans l'Internet, si tant est que ça puisse s'évaporer réellement. On va parler également avec vous, Antoine Eigenmann, bonjour.
13: Bonjour.
0: Vous êtes, vous, avocat spécialiste FSA en droit des successions chez Eigenmann Associés et professeur en droit des successions à l'université, vous, de Fribourg. Alors, Muriel a raison quand elle parle de flou juridique. Ça signifie que le droit des successions, il est clair pour... le mobilier, les comptes en banque, mais pas du tout pour ce qui est de ce qu'on a sur nos téléphones, sur nos ordinateurs.
13: Alors c'est un peu plus précis que ça. En réalité, le droit des successions, il est assez clair pour tous les biens numériques. Mais comme le disait Anne, la grande difficulté, c'est de savoir ce que c'est un bien numérique. Parce qu'un bien numérique, on l'hérite. Même chose que le droit des successions. Et la grande difficulté, c'est que se passe-t-il avec les données ? Est-ce que les données, c'est un bien ? Est-ce qu'on va l'hériter ou pas ? Puis il y a toute une série de données ou de biens numériques, on ne sait pas trop ce que c'est.
11: Vous avez un exemple, par exemple, de là où on se questionne ce qui est un bien ou ce qui est une donnée ?
13: Un avatar.
11: Ah ! Alors ça c'est pour les très très jeunes. Moi j'ai pas d'avatar encore.
13: Non, c'est pour les très très jeunes, mais c'est un avatar ou bien...
11: un avatar, c'est un bien, alors c'est une donnée.
13: Alors, on a toute une catégorie, je vais éviter de faire trop le juriste, hein, mais on a toute une catégorie où c'est pas clair et ça dépend en plus du droit étatique. L'autre exemple qui est peut-être encore plus précis, c'est Instagram. Instagram, c'est pas un bien en tant que tel, mais si le défunt est un YouTuber, ça a peut-être une valeur. Donc, si vous voulez, on peut avoir un certain nombre de biens numériques, où on se pose la question de savoir si ça va passer directement dans la succession ou pas.
0: On a parlé de jeux vidéo en début d'émission, d'ailleurs, avec notamment des jeux qui posent d'ailleurs problème par rapport à la limite d'âge, parce qu'on est poussé à y injecter de l'argent pour avoir un meilleur profil, avoir plus de victoires. On peut avoir envie de récupérer aussi ce genre de compte, mais tout est protégé par des mots de passe. Même si vous dites qu'on peut y avoir droit, il faut encore qu'on puisse avoir accès au compte Andort. Il y a quelque chose avec un certificat d'héritier, on peut déverrouiller tous les comptes sur Internet simplement, ou c'est fichu?
12: Alors une fois encore, c'est malheureusement un tout petit peu plus complexe que ça. Alors il y a forcément l'enjeu des mots de passe. Déjà, il faut connaître ce qu'il y a, quel compte, est-ce qu'il y a des jeux vidéo, est-ce qu'il y a des bibliothèques de musique, enfin, il y a vraiment beaucoup de choses, il faut pouvoir les identifier, ensuite y accéder, et puis se posera également la question des droits, est-ce qu'il y a une licence, ou est-ce que vraiment la personne est, le défunt est propriétaire de ces éléments.
11: Mais par rapport à la licence, si j'ai des films, alors que j'ai acheté en VOD, mais j'ai pas de, c'est pas physique, hein, mais je les ai achetés, là du coup il y a une licence et ils m'appartiennent pas même si je les ai achetés ou ils sont à moi?
12: Ça va dépendre de la plateforme. Souvent vous acquérez une licence d'utilisation qui en fait est incessible, donc qui ne passe pas aux héritiers, et c'est là où en fait vous perdez cette partie qui pourrait être dans l'héritage en théorie, mais en fait ne l'est pas parce qu'il n'y a pas de cession aux héritiers.
11: Antoine Eigenmann, pour revenir par rapport à cette notion de flou juridique, vous faites partie d'un groupe de travail européen porté par l'Institut du droit européen. Donc ce projet regroupe des avocats de différents pays, dont la Suisse avec vous. Et puis ce groupe vise à établir des lois et ou des règles permettant de définir ou de clarifier ce que sont des actifs ou des données numériques. En 2024, quand on avait fait notre premier guichet, je vous avais contacté, vous étiez en Bulgarie pour ce projet-là, pour essayer voilà, de mettre un peu de clarté là-dedans. 2 ans après, on en est où alors ?
13: Alors le projet a été adopté par le conseil de cet institut droit européen, à pas confondre avec l'Union européenne. Et puis en fait, on a établi on appelle ça des model rules, donc des règles modèles destinées à terme à être adoptées, notamment par les pays européens, et qui permettent de clarifier essentiellement 2 points. Qu'est-ce qu'un bien numérique? Et si c'est pas un bien numérique, comment est-ce qu'on accède aux données? La grande difficulté avec le numérique, mais de manière générale, c'est évidemment l'accès à l'information. Vous le disiez avant, quid des mots de passe, etc. Mais ça peut aussi être l'accès pour des biens numériques. Comment est-ce qu'on récupère, en fait? Ces règles ont pour objectif finalement de définir un certain nombre de critères et de droits pour les héritiers d'accès, y compris d'ailleurs et de droits également pour le futur défunt.
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0: 0800 108 208. Si vous avez des questions, des réactions, des expériences sur le sujet, n'hésitez pas à appeler notre standard.
11: Je voulais juste peut-être aussi amener un petit complément par rapport à ce que vous dites, là où on essaye d'unifier au niveau européen les normes et les règles. En Suisse, en 2014, il y a Jean-Christophe Schwab, qui était alors conseiller national socialiste, qui avait déposé un postulat dans ce sens-là. Alors le Conseil fédéral a dit qu'il allait l'étudier. Aux dernières nouvelles, ça se ferait d'ici la fin de l'année. Donc la Suisse se questionne, mais en même temps, 2014, c'était il y a un peu longtemps déjà.
13: Oui, alors bon, en même temps, si vous voulez, il y a deux approches.

0: profil Tinder ou que sais-je. On peut aussi dire, mais moi, je veux pas que mes données et ou mes biens numériques soient transmis.
1: Alors, vous pouvez l'inscrire dans le testament, évidemment. La grande question, c'est est-ce que ce sera respecté en réalité? Et ça, c'est toujours, je vois que tout
0: ça
1: le monde...
0: Ça fait rire à Anton Eigenmann, c'est voilà. Pas rassurant, ça.
1: Il y a des réactions autour de la table. Évidemment, est-ce que ça va être respecté? Alors, je pense que le profil Tinder, l'héritier...
2: connaîtra pas le code d'accès, ni le mot de passe, ni même qu'il y a un compte.
1: Probablement que le mot de passe, il n'y aura pas accès. Mais surtout, il y aura probablement pas d'intérêt dont il pourra se prévaloir pour aller à l'encontre de la volonté du défunt. Par contre, une boîte email, par exemple, je peux imaginer que l'héritier puisse y avoir un intérêt parce qu'il y a beaucoup d'informations dans une boîte email qui permettent de reconstituer, par exemple, la masse successorale, les crypto-monnaies, etc. Et il faut pas oublier qu'il y a des tiers qui ont aussi un intérêt potentiellement à ce que les héritiers n'accèdent pas à ces informations-là.
2: Oui, s'il y a des échanges de correspondance très, très intimes, moi, je suis plus protégée parce que je suis morte, mais mon ou ma correspondante...
1: Exactement. Je pense à une sorte de relation épistolaire des temps modernes. Eh bien, effectivement, le tiers pourra s'y opposer. La question, c'est quels sont les mesures que le tiers pourra prendre pour l'empêcher rapidement, parce qu'une fois que c'est dévoilé, c'est dévoilé.
0: 9h18, toutes les questions que cela soulève, on attend les vôtres aussi au 0800 108 208, on parle de succession numérique. Laissez-nous également, si vous préférez, un message vocal ou écrit au 076 206 12 12 qu'on pourra diffuser d'ici la fin de l'émission pour écouter vos commentaires, ou un email, on en parle @rts.ch.
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0: La Transjurane reste fermée dans les deux sens à Moutier Sud jusqu'à midi à la suite de l'accident survenu hier. Le trafic est dévié par les bretelles de sortie et d'entrée de cette jonction. Et puis sur l'axe Genève-Ost, on annonce maintenant une heure d'attente au péage français du tunnel du Mont-Blanc.

0: Mélodrama de Théodora et This Is qui sera le 18 décembre à l'Arena de Genève.
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0: Mon cloud en héritage, c'est un peu le thème de l'émission. Muriel Meras, les successions numériques qui nous occupent ce matin au 0800 108 208.
2: Exactement, avec des premières questions qui nous arrivent. Par exemple, quid des bitcoins ou autres crypto-monnaies une fois qu'on est mort? Comment ça se passe, Antoine Hegemann, pour hériter de ces richesses?
3: Alors, je vais traiter le principe, et puis quant à l'accès... C'est Anne qui rebondira. Le principe, c'est que l'intégralité de ce qui a une valeur, donc Bitcoin, crypto-monnaie, sont hérités. Donc, si vous voulez, sur le principe, ça va vous hériter. C'est un testament, c'est le testament qui va s'appliquer. Là-dessus, il y a aucun doute.
2: Maintenant, il faut pouvoir les récupérer.
3: Ça, c'est la grande question.
0: Anne Dort, c'est vous qui allez devoir dire comment.
4: Ouais, exact.
0: Et déjà, comment Merci. Aussi, comme toutes les autres choses qu'on a dit, comment savoir que la personne avait des bitcoins, par exemple, quelque part?
4: Alors, il y a différents indices. Ça va être soit dans le... Je pense, par exemple, dans l'ordinateur, le téléphone. Ça pourrait être aussi dans la déclaration d'impôt, en théorie. Enfin, je pense qu'il y a plusieurs moyens de l'identifier. Mais c'est pas la plus grande difficulté. Je pense que la plus grande, c'est avoir accès au Bitcoin, parce que si vous n'avez pas la clé ou la seed phrase, eh bien, vous ne pourrez potentiellement pas les récupérer. C'est un peu ça l'enjeu, parce que c'est bien d'en avoir, mais si vous n'y accédez pas, ben ça sert à rien.
2: Oui, c'est ça. C'est parce que en fait, un compte Bitcoin, il n'est pas à la banque. Comme normalement, il est géré entièrement par la personne et puis il n'y a que elle qui a accès.
4: Exactement, et vraiment, les clés pour y accéder sont ultra confidentielles. Alors souvent, ça va être, par exemple, conservé sur une clé USB dans un safe à la banque. Mais si vous n'avez pas connaissance de l'existence du safe, eh bien... Alors ça s'envole pas en fumée, mais presque.
2: Donc ça reste dormant sur le.
4: Exactement,
2: sur le
4: ça
2: net,
4: reste
2: quoi.
4: Dormant et personne n'y accède. Donc il faut vraiment faire attention à s'organiser si vous avez des bitcoins pour anticiper cette problématique-là et ne pas donner accès très facilement, mais quand même donner accès d'une certaine façon le moment où vous décédez.
2: Donc anticiper, ça passe par un testament, Antoine Hegemann?
3: Alors ça passe par un testament, puis pour rebondir sur ce qui vient d'être dit, c'est censé être déclaré, donc c'est censé être sur la déclaration fiscale, donc vous pouvez aussi avoir l'effet qui se coule, hein, c'est que vous allez le cas échéant être taxé en succession parce que ça fait partie de la masse, mais vous n'y avez pas accès. Donc comment est-ce qu'on prévient ça? Il y a plusieurs techniques. Nous, on a tendance à dire toujours, c'est que finalement, pour tout ce qui est numérique, on aura l'occasion de revenir, j'imagine, sur les données purement, mais c'est d'avoir un testament spécifique, le cas échéant avec quelqu'un qui est nommé pour gérer ça. Et puis, quand on prend les mots de passe...
2: Un exécuteur,
3: les mots de passe très confidentiels, ben c'est au moins que cette personne sache où les trouver.
2: Qu'elle sache quels sont les biens,
3: quels sont les biens, et puis surtout où les trouver. Il y a aussi, alors c'est moins pour les bitcoins, mais moi j'ai toujours tendance à dire qu'il faut une seule adresse email de récupération. Je pense qu'on aura l'occasion de revenir dessus.
0: Mais est-ce que ça peut aussi permettre, à l'inverse, de contourner le droit des successions, c'est-à-dire de refiler ces bitcoins à quelqu'un qui normalement ne fait pas partie des héritiers? Parce que personne n'est au courant des bitcoins sauf la personne qui les a, et puis donne l'accès à une personne qui normalement ne devrait pas hériter en premier de cela.
3: Alors, si vous voulez, si c'est déclaré et que vous savez finalement, enfin si vous savez pas qui les a récupérés, évidemment vous avez une difficulté. Sinon, pour transférer un actif, il faut un testament, donc ça suppose que vous le sachiez. Et sinon, oui, vous pouvez contourner, mais là vous êtes en marge de la légalité. Alors si vous voulez, il y a la théorie et la pratique, mais oui, il y a pas mal de choses qu'on voit. Et nous, notre grande difficulté en succession, c'est l'accès à l'information de manière générale. C'est comment est-ce qu'on accède à tout ça.
0: 0800 108 208. On a de nouvelles questions qui sont arrivées au standard.
2: Oui, il y a Anne qui nous dit, voilà, j'ai des films et des photos de famille sauvegardées sur mon espace K-Drive à mon nom chez Infomaniac. Si je décède avant lui, est-ce que mon époux pourrait, sans procuration, récupérer ses films et ses photos? Et puis, si ça marche pas comme ça, comment est-ce qu'il faudrait qu'il procède, Anne?
4: Alors, je ne connais pas les conditions générales spécifiques d'Infomaniac, mais sur le principe, donc chaque prestataire a ses propres conditions générales. La grande majorité vont demander, parce qu'ils doivent évidemment s'assurer que l'époux est légitime à accéder à ces éléments-là, ils vont demander un certificat d'héritier. Et surtout un certificat de décès en premier lieu. Donc certificat de décès, potentiellement certificat d'héritier, et ils vont pouvoir demander d'autres éléments, par exemple carte d'identité, etc. Donc c'est pas forcément nécessaire d'avoir une procuration en tant que telle, mais ça peut aider. Le plus simple serait juste d'avoir les mots de passe, en fait.
2: Et là encore, on parle d'une plateforme, d'un opérateur basé en Suisse, donc voilà, pour les échanges, etc. Mais souvent, un cloud, il est aux États-Unis. Donc.
4: Alors, ça complexifie un tout petit peu la situation, il est vrai, parce que souvent, les prestataires sont aux États-Unis et on va s'interroger sur le droit applicable. Dans les conditions générales, il sera souvent prévu que le droit américain s'applique. Et donc voilà, ça peut présenter, enfin ça présente des difficultés supplémentaires. Et souvent, il va falloir, ils ont des services. Hein. Google prévoit que vous pouvez les contacter, et puis vous pouvez même préparer un tout petit peu, guillemets, la suite post-mortem, en nommant quelqu'un qui va pouvoir ensuite gérer la fermeture du compte ou la suite, en fait.
2: Mais quand on avait fait le premier guichet il y a 2 ans, un des invités présents disait, mais quand on contacte Google, c'est plus efficace quand on dit qu'on est avocat, quoi.
4: Alors, malheureusement, il est vrai que souvent, le papier en tête d'une étude peut un tout petit peu accélérer les choses. Alors, tant mieux pour Antoine et moi, je dirais. Mais oui, ça peut arriver. Les choses sont aussi de mieux en mieux faites. Hein, les formulaires à remplir, etc. Mais c'est un long travail. C'est de longue haleine. C'est un peu éprouvant pour les héritiers qui font déjà face à un décès. Voilà, parfois ils ont envie d'être aussi soutenus par un avocat, parce que négocier avec les GAFA, c'est pas toujours évident.
0: Anne Dort, avocate spécialisée en protection des données. Antoine Eigenmann, avocat spécialiste des successions. C'est le duo parfait pour parler d'héritage numérique ce matin et répondre au 0800 108 208 à nos auditrices et auditeurs, et notamment Silvio qui est en ligne depuis Nyon. Bonjour Silvio.
5: Bonjour.
0: On écoute votre question.
5: Voilà. Dites-moi, je dispose d'un système dans lequel je peux définir tout ce que je souhaite pour mon décès. Et puis aussi pour l'avenir de mes liens Internet. Ça s'appelle ToYou, T-O-O-Y-O-O. Et là-dessus, il y a effectivement toutes les adresses et les codes pour accéder au domaine Internet qui me concerne. Ça peut non seulement être les comptes bancaires, mais tout le reste. La personne que je dois désigner comme personne de confiance qui recevra ces informations n'est pas forcément mon héritier. Qu'est-ce qui se passe?
0: Bonne question,
5: merci
0: Silvio.
5: Beaucoup de votre réponse.
0: Merci pour la question, merci. Et aussi de nous signaler l'existence de... Je crois qu'on en a déjà parlé dans l'émission d'ailleurs,
2: oui,
0: à certaines occasions.
2: Et Anne Dort collabore avec cette plateforme, ToYou. C'est un hasard, mais c'est comme ça.
0: Mais donc c'est plutôt gage de sérieux, on va dire, en tout cas.
4: Bonjour Silvio. Effectivement, je connais bien ToYou. C'est une plateforme que je trouve sérieuse, qui est suisse et qui propose un certain nombre de services en lien avec cet héritage numérique, notamment, justement, comme vous le disiez très justement, de conserver ces mots de passe sur la plateforme. Vous pouvez aussi mettre, par exemple, votre contrat de bail, votre contrat à Swisscom, etc., pour que ensuite vos héritiers aient l'information, et vous pouvez nommer un gardien des souhaits. Je crois qu'ils l'appellent comme ça. Qui est en fait la personne qui, au moment du décès, pourra contacter ToYou, présenter, bah, évidemment, certains documents pour démontrer que le décès est bien intervenu, qu'il est légitime, qu'il est bien le gardien de vaisseau qui a été nommé, et ensuite pourra accéder à ces informations. Alors, non, il ne faut pas forcément que ce soit un héritier, ça c'est votre question. Alors je ne pense pas que, c'est pas en tout cas une exigence de to you, et vous pouvez choisir peut-être, je sais pas, votre petite fille, votre petit-fils, parce que c'est quelqu'un qui est peut-être plus à l'aise avec tout ce qui est numérique, qui connaît ce genre de plateforme. Mais il faut dans tous les cas choisir une personne de confiance. Je crois que ça c'est le critère principal. Une personne de confiance qui a le temps de s'en occuper, qui voudra bien vous rendre ce service post-mortem. Et qui sera assez à l'aise avec le numérique, avec la gestion des résiliations, etc.
0: Mais vous dites bien rendre service, parce que c'est pas parce que c'est la personne désignée qu'elle va forcément avoir des droits spécifiques, mais elle va devoir peut-être, du coup, confier les mots de passe aux vrais héritiers, enfin faire ce travail-là, finalement.
4: Voilà, ça pourrait être une collaboration avec l'exécuteur testamentaire, les héritiers, parce que c'est pas forcément la même personne.
0: 0800 108 208, merci beaucoup Silvio pour cet appel. N'hésitez pas, il nous reste encore une demi-heure pour répondre à toutes vos questions.
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0: In the Stars, les Rolling Stones à 9h36 exactement. Et dont on en parle, on continue de parler de succession numérique, des biens numériques et des données numériques, distinction importante. Et nous accueillons Annie dans le canton de Vaud au téléphone. Bonjour Annie.
1: Bonjour. Écoutez, j'ai acheté un iPhone 17 chez Coop Mobile. Là, ils m'ont demandé, ils m'ont donné un papier. Donc, j'ai reçu un contact légataire a été ajouté à votre compte. Un contact légataire a été ajouté à votre compte, la date. Les contacts légataires pourront accéder aux données contenues de dans votre compte et les télécharger après votre décès. Si vous n'avez ajouté personne, vérifiez la liste de vos contacts légataires. Supprimez tout contact non autorisé. Signé l'assistance Apple.
0: D'accord. Et donc, ils vous ont suggéré automatiquement des contacts légataires ou c'est une proposition de le faire?
1: Avec Apple, c'était nécessaire.
2: Ah, vous êtes obligé d'entrer un nom?
1: Oui.
0: Et vous appelez parce que vous trouvez ça super et comme ça vos données sont bien gardées ou ça vous inquiète parce que vous voudriez surtout que personne touche à votre téléphone?
1: Pas du tout. J'ai nommé mon contact légataire, c'est ma fille. Je lui ai montré ça et j'ai mis son nom comme contact légataire chez l'assistance Apple.
0: Ouais. Ben voilà, écoutez, merci pour l'info. Décidément, on n'arrête pas le progrès. Anne Dort, c'est, on peut dire dans ce cas-là, quelque chose de pratique finalement. Apple s'en mêle, mais c'est peut-être pour notre bien.
3: Alors, je vous remercie parce que je n'ai pas encore acheté d'iPhone 17, donc je suis contente de pouvoir anticiper la demande d'Apple. Je trouve ça intéressant. En fait, ça aura le mérite de rendre un service à votre fille, je pense. Parce que, on connaît tous et toute notre fin, je dirais, mais pas quand elle arrive. Et c'est vraiment difficile ensuite d'obtenir tous les renseignements, d'accéder typiquement à Apple. Apple vous permet de faire beaucoup de choses, le compte Apple. Donc, je pense que c'est vraiment un service finalement qui est rendu à votre fille et ça me paraît être une bonne solution.
2: Mais par rapport à ce qu'on disait avant, Antoine Hegemann, un contact légataire n'est pas forcément un ou une héritière.
4: Non, alors si vous voulez, pour les données, ça ne pose pas de difficulté. Ça, pour les biens numériques, je le dis très directement, ça n'a aucune quelconque espèce de valeur. C'est-à-dire qu'il faut qu'il y ait un testament ou la loi qui s'applique. Alors dans votre cas, madame, c'est votre fille, donc elle est votre héritière. Mais typiquement, sur votre téléphone, vous avez peut-être des photos. Ce qu'il faut savoir, c'est que en droit suisse, les photos, c'est des biens numériques. Ça rentre dans le patrimoine, donc les héritiers...
2: Droit d'auteur.
4: Droit d'auteur. Les héritiers ont le droit d'accès à toutes les photos. Ça peut valoir la peine, certaines fois, de faire un petit tri dans sa bibliothèque. Mais s'il y a plusieurs héritiers, ben ils ont tous le droit d'accès à ces photos et la propriété de ces photos, et pas juste la personne qu'on a désignée comme légataire appelle. Ceci dit, je suis d'accord avec Anne, pratiquement, c'est une très très bonne chose.
2: Ça évite après de se dire, mais où sont les comptes?
4: Absolument,
2: où sont les
4: c'est
2: contacts,
4: une très très bonne
2: etc.
4: chose.
2: Mais que ce soit obligatoire?
4: Alors, ça me surprend. Enfin, je serais très très surpris que ce soit obligatoire.
3: Je le suis aussi. Je suis surprise qu'on vous force
0: À désigner quelqu'un.
3: Ouais, je suis surprise.
0: Peut-être qu'il y a une option pour ne pas le mettre. Bon, c'est pas ce qu'elle nous dit en tout cas cette auditrice.
3: Peut-être que vous pouvez supprimer ensuite.
2: Toujours par rapport, parce qu'on navigue entre les biens numériques, puis c'est compliqué à se les représenter parce qu'il y a quand même beaucoup de biens physiques. Si on essaye de juguler les deux, si j'hérite d'un ordinateur, donc c'est physique, est-ce que j'hérite forcément du contenu qui, lui, est numérique?
3: Alors non, c'est pas aussi automatique. C'est pas parce que vous avez dans la masse successorale l'ordinateur que vous avez son contenu. C'est là où, comme le disait très justement Antoine au début de l'émission, il faut distinguer les biens numériques des données numériques. C'est vraiment un exercice, savoir qu'est-ce qui a de la valeur, par exemple les photos, comme il vient de le dire, ou un fichier, vous avez pris quelques notes, je sais pas, un document Word, c'est pas la même chose.
0: Les photos en Suisse, ce sont des biens, ce ne sont pas des données, ça fait une différence. Ça,
4: la différence, elle est assez essentielle, c'est que les héritiers deviennent propriétaires du droit d'auteur lié aux photos.
0: Donc des photos aussi numériques,
4: Absolument, ça a changé de tête en 2020, où on estimait que finalement toutes les photos, en simplifiant à l'extrême, rentraient dans la catégorie des biens numériques. C'est clairement pas le cas dans la plupart des autres pays, mais toujours est-il qu'en Suisse, on peut avoir cette difficulté. C'est toujours l'exemple que je donne aux étudiants à l'Uni en disant.
0: Mais si les photos sont sur un cloud américain, donc plus en Suisse physiquement, si j'ose dire, on peut quand même revendiquer qu'on est en Suisse et que donc ce sont des biens et non pas des données.
4: En tant que tel, oui, c'est des biens en Suisse. Simplement, si vous êtes sur un cloud américain avec, le cas échéant, un contrat qui prévoit un fort à Sacramento. Je vous passe les détails juridiques, et c'est pour ça qu'on
0: a tous eu les conditions générales, de toute façon,
3: on sait de quoi vous parlez. Non, évidemment.
4: C'est pour ça qu'il faut être très très pratique, et justement ce que disait l'auditrice avant, le fait qu'il y ait un légataire, ou prévoir, si vous voulez, même si c'est pas du 24 carats juridiquement, ça facilite la vie à ceux qui vont devoir gérer après.
2: Avec le droit états-unien, en l'occurrence, si on parle d'un cloud établi là-bas, quoi.
3: Et je pense que, par rapport à ça, si je peux juste ajouter une chose, ça veut dire qu'il faut anticiper et ne pas juste écrire tous mes biens numériques ou juste je cède mon ordinateur à je sais pas ma cousine, parce qu'en réalité il y a des questions qui vont se poser, donc il faut être un tout petit peu plus précis si vous prévoyez qu'une certaine personne hérite de l'ordinateur. Il va falloir dire si son contenu revient aussi à cette personne, ou que vous souhaiteriez que ça revienne à cette personne, ou faire différemment.
2: Mais la logique voudrait de céder le contenant et le contenu à la même personne. Comme ça, on s'évite aussi pas mal de problèmes.
3: Alors, c'est pas toujours logique. Ouais.
4: On peut s'éviter un certain nombre de problèmes, mais je veux dire, dans la vraie vie, et c'est ce qui intéresse vos auditeurs avec un ordinateur, vous pouvez très bien avoir plusieurs boîtes e-mail avec des e-mails privés, ça pose pas de difficulté, mais vous pouvez encore avoir des e-mails professionnels, on n'aura pas coupé l'accès. Si vous voulez, l'anticipation a du bon.
0: J'aimerais revenir sur la gestion des mots de passe dans tout ça, parce que d'un côté, on dit et redit à longueur d'année qu'il faut des mots de passe de plus en plus compliqués, qu'il faut les changer régulièrement.
2: On en a de plus en plus.
0: Qui sont de plus en plus longs. Comment on fait pour tenir une liste à jour? Parce que d'aller mettre dans un safe un bout de papier avec les mots de passe de plus en plus de comptes qu'on a, comment on fait pour faire que ça soit à jour? Ça semble être un peu contradictoire avec justement ce besoin de sécurité qu'on a de notre vivant et ensuite d'avoir tout verrouillé pour la suite, Anne-Laure.
3: Alors, je suis, je dirais, un tout petit peu réfractaire, juste comme vous, à cette liste dans un safe de mots de passe qu'on met pas à jour et finalement qui servira à rien parce que le moment venu, elle sera plus à jour. Les gestionnaires de mots de passe sont un bon outil, sincèrement, pour avoir un endroit, tous les mots de passe qui soient à jour, justement. Mais il faut pouvoir accéder au gestionnaire de mots de passe, qui doit évidemment être sécurisé. Donc, il faut choisir un bon prestataire. Ça, c'est une autre problématique. Et je pense que là, avoir un mot de passe dans un safe pour accéder au gestionnaire de mots de passe, ça peut être une bonne idée parce qu'en fait, vous limitez l'accès au gestionnaire en ayant ce safe qui le garde confidentiel et en sécurité jusqu'au décès.
2: Jusqu'au décès, ça veut dire que cette liste qui recense toutes nos données numériques, nos accès, nos mots de passe, etc., on ne le transmet pas de notre vivant à la personne, on fait en sorte qu'elle l'aille une fois qu'on est décédé?
3: Alors, pardon.
4: Ouais, absolument. Enfin, si vous voulez, la confiance c'est bien, la prudence c'est mieux. Pour moi, pour rebondir ce que vient de dire Anne, on transmet pas la liste avant.
0: Et tout ce qui s'ouvre avec une empreinte digitale sur les téléphones,
2: voyez pas les films policiers quand des fois on prend le cadavre pour aller mettre le pouce?
0: Ouais, j'osais pas poser la question, mais on va pas couper le pouce du défunt pour déverrouiller son téléphone.
3: Non, bon, souvent, il me semble que vous pouvez quand même avoir un mot de passe alternatif. C'est comme quand je me réveille le matin et que mon téléphone ne me reconnaît pas et que
0: la reconnaissance
3: finalement
0: faciale
3: qui
0: fait mal.
3: Et je peux mettre un code, donc c'est la même idée. À mon avis, vous avez un moyen alternatif ou un email de récupération, voilà.
2: Gigi de Fribourg nous fait prendre conscience qu'on n'est pas si geek que ça, là, les quatre autour de la table, parce que il ou elle nous dit qu'en fait ça existe depuis longtemps, le contact légataire sur iPhone, et puis elle nous a envoyé une capture d'écran, comment configurer un contact légataire sur iPhone, et puis il y a toute la procédure, donc apparemment c'était déjà avant l'iPhone 17.
0: Allez voir dans vos réglages, Anne Dort, peut-être que vous l'avez déjà dans la version, puisque je crois savoir que vous disiez vous aviez vous-même un téléphone Apple. 0800 108 208, continuez de nous appeler. On va écouter Ray, Fly Me to the Moon, et ce sera ensuite la dernière ligne droite de vos questions.

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1: Et oui, on parle depuis 9h d'héritage numérique avec nos deux invités, Anne Dort, avocate spécialisée en protection des données, et Antoine Eigenmann, avocat spécialiste en droit des successions, Muriel Mera.
2: Oui, et j'aimerais revenir sur ce qu'on disait un peu avant la musique, c'est qu'on a bien compris, c'est la difficulté, une des difficultés, c'est d'avoir accès aux mots de passe, etc. Si pour les messageries, on n'arrive pas à se connecter et puis à annuler, est-ce qu'au bout d'un moment, elles seront supprimées d'office ou elles vont vivre ad vitam aeternam, c'est dur à dire, Anne Dort?
3: Ça dépend du prestataire. Si vous avez Proton ou si vous avez Gmail, si vous avez Microsoft, vraiment ça dépend de leurs conditions générales. Je sais que Microsoft a mis en place une suppression potentielle après 2 ans. Google aussi, et sauf erreur de ma part, Google vous permet aussi de paramétrer ça.
2: Avant notre décès. Avant,
3: exactement. Ouais. Alors évidemment, c'est plus simple de le faire avant le décès. Mais voilà, c'est les plateformes, enfin les prestataires proposent ce genre de service. Ça permet, bah, si on donne l'instruction en fait aux héritiers de ne pas y accéder, on leur donne pas la possibilité. Eh bien, au bout d'un moment, la boîte email sera clôturée.
2: C'est pareil pour les réseaux sociaux, parce qu'on voit des fois des murs d'hommage quand une personne décède. Et c'est parce qu'on n'arrive pas à supprimer le compte, ou ça aussi c'est un choix?
3: C'est une excellente question. Les plateformes typiquement Instagram ou Facebook vous proposent de transformer votre compte en compte commémoratif, ils appellent ça. Vous pouvez aussi, de votre vivant, décider que après votre décès, votre compte devra être transformé comme compte commémoratif. Donc, vous pouvez organiser beaucoup de choses avant votre décès, dont la suite en fait de vos comptes de réseaux sociaux.
2: Et Antoine Eigenmann, est-ce que vous pouvez être en tant que spécialiste du droit successoral un bon référent? Par exemple, je pourrais m'adresser à vous en disant, bah, aidez-moi, à quoi je dois être attentif, comment je m'y prends, etc.
4: Alors, je vous remercie de la question.
2: La réponse est non, merci.
4: La réponse est pas non. C'est simplement que c'est toujours délicat de vous dire, mais Muriel, venez chez moi. Il n'y a pas de difficulté. On traite de manière assez régulière. Faut quand même voir que quand on planifie des successions, c'est généralement pas la première des questions des gens, en tout cas, qu'on a à l'étude, qui souvent aussi sont déjà à la retraite, donc on a un peu moins de problèmes d'email, on a des choses un peu plus concrètes, mais oui, ça fait partie de ce qu'on fait. Et puis c'est, si vous me passez l'expression, c'est les mains dans la gadoue, parce que je crois qu'on aura compris qu'enfin, même si les règles peuvent être claires, après il y a des aspects très très pratiques où les règles existent, mais c'est l'avantage de la vraie vie, c'est qu'elle dépasse toujours le cadre qu'on a mis.
1: 0800 108 208, nous accueillons Michel du Valais. Bonjour Michel.
5: Oui, bonjour.
1: Bonjour. Oui, pas très bien, j'avoue, mais oui. Peut-être parler bien dans le téléphone. Vous semblez être en déplacement.
5: Oui. Écoutez, j'écoute votre émission et puis j'aimerais juste vous dire une chose. J'avais une entreprise, donc je suis une adepte d'iPhone, d'Apple, et puis donc je configurais tous les iPhones pour toutes les personnes qui gravitaient autour de moi, dont mon compagnon de vie. Et puis, quand je faisais les configurations, donc je lui ai bien entendu mis son visage, donc reconnaissance faciale, hein, pour ouvrir les applications et tout. Et puis, il s'est trouvé que mon compagnon de vie est décédé, donc un décédé en moins d'une nuit. Et puis, d'un coup, le téléphone est devenu inutilisable. Parce que quand je voulais reconfigurer, en fait, et annuler, en fait, toutes les informations et en récupérer tout ce qui était nécessaire, eh bien, il réclamait le visage de mon compagnon.
1: Et donc, il n'y avait pas d'option, parce qu'on en a parlé tout à l'heure, il n'y avait pas d'option d'un code alternatif ou autre.
5: Non. J'ai essayé. Donc, après, j'ai fait faire un certificat d'hérédité numérique pour mes enfants, donc par rapport à mon iPhone. Et j'ai informé quand même pas mal de gens autour de moi en disant, faites attention, parce que si vous avez cette fonction, eh bien, vous allez vous retrouver dans une situation que si la personne décède, vous ne pouvez plus reconfigurer son appareil. Mmh.
3: Et finalement, vous avez fait comment ? Parce que, alors, moi, j'ai cette option hein, qui me permet d'utiliser un mot de passe si mon visage n'est pas reconnu, comme je disais.
5: Madame, j'avais tous les mots de passe. J'avais tous les mots de passe, même en ayant les mots de passe, les codes d'entrée et tout, puisque c'est moi qui configurais. Donc, toutes les informations, je les avais documentées. La seule chose, c'est que, au moment où je voulais, en fait, effacer toutes les données, on réclamait le visage de mon compagnon. Hmm.
1: Donc, vous n'avez jamais pu résoudre ça, finalement.
5: Mon compagnon étant décédé, c'est comme ça.
4: Vous avez pu, donc, accéder aux données, mais non pas les effacer.
5: Les données, je les avais, puisque c'est moi qui avais configuré les données. Mon compagnon n'étant pas intéressé à ce genre de choses. Donc,
1: mais voilà. Disons, vous pouviez entrer dans le téléphone, mais pas le supprimer, c'est ça?
5: Oui, oui.
2: Mais là, c'est une question très...
5: Entrer dans le téléphone avec le code, il n'y avait pas de problème.
1: Okay.
5: Mais quand je voulais effacer le contenu de tout...
1: Il demandait le visage pour confirmer la suppression.
4: Oui,
5: pour alors... une autre personne, supprimer, on me réclamait le visage. Mm-hmm.
4: On en parlait un peu avant. Alors, je vous remercie de cette expérience. On en parlait avant. C'est vraiment une question de prisme de lecture. C'est-à-dire, pour certains, la personne étant plus là, en fait, les données doivent rester accessibles parce qu'elles n'ont pas de valeur, elles n'ont pas de protection. Et puis, dans d'autres conceptions, c'est-à-dire la personne n'étant plus là, en réalité, personne n'y a accès. Et votre expérience démontre que si on veut s'assurer que nos données soient détruites après notre décès, c'est quelque chose qu'il faut peut-être clairement anticiper. Mais merci de ce partage d'expérience.
1: Ça montre peut-être aussi, et pardon Michel, on a baissé le volume de votre téléphone parce que le bruit devenait quand même compliqué dans le trafic où vous semblez être, mais on avait bien en tout cas retenu votre témoignage et votre question. Est-ce qu'on pourrait suspecter Apple, je dis ça comme ça, de permettre l'accès aux données, mais que si on veut profiter du téléphone pour un nouvel usager, il faut en acheter un nouveau parce qu'on peut pas vider l'ancien.
2: Alors qu'on hérite du bien, parce que là c'est un bien matériel, pour le coup.
3: Je ne suis pas certaine qu'on puisse aller jusque-là. Alors, je comprends l'idée. Je ne suis pas certaine que ce soit jusque-là. En réalité, est-ce que c'est plutôt parce que une fois que c'est supprimé, eh bien les héritiers pourraient ne plus avoir accès à rien, ce qui est aussi problématique. Je pense que, alors, on peut, à mon avis, supprimer un certain nombre de choses. Je pense par exemple aux emails. C'est pas parce que Apple refuse que vous supprimiez le compte Apple ensuite vous ne pouvez pas supprimer la boîte email qui en réalité est du Gmail ou je sais pas n'importe quel autre prestataire. On peut faire un certain nombre de choses quand même et je pense aussi que finalement est-ce que en fournissant le certificat de décès, le certificat d'héritier, vous ne pourriez pas convaincre Apple de quand même clôturer le compte probablement.
1: Un dernier conseil, peut-être, alors Antoine Hagelmann, en succession, qu'est-ce qu'on retient de toute cette heure d'émission pour notre succession numérique? Qu'est-ce qu'on fait?
4: Alors, c'est tant pour la succession numérique, mais pour la succession tout court, personne n'aime réfléchir à son décès. Mais c'est des moments, si vous voulez, de tant personnels que familiaux qui peuvent être importants. Donc, je pense que ça vaut la peine. Si elle a, nous, on le dit, on planifie tous les 5 à 10 ans. Ça vaut la peine de se poser puis de se dire tiens, qu'est-ce que je veux faire de mon patrimoine et de mes données.
1: Et de penser à ces outils de gestionnaire de mots de passe, hein, on l'a dit, pour arriver à garder à jour. Quand on change de mot de passe, et ben ça se change automatiquement dans le gestionnaire. Donc il faut juste avoir le bon accès du dit gestionnaire, mais pour le reste, c'est plus facile à gérer. Merci beaucoup pour vos conseils à tous les deux, Antoine Hagelmann, avocat spécialiste FSA en droit des successions chez Hagelmann Associés et professeur à l'Université de Fribourg, et vous, Anne Dort, avocate spécialisée en protection des données, associée chez Raymond et Associés et chargée de cours à l'EPFL. Une bonne journée à tous les deux.
2: Merci beaucoup.
4: Merci.
2: Bonne journée.
4: Beaucoup.
1: Merci à Muriel Mera pour la préparation de ce guichet, Valérie Danton et Loïnus Baum et Bastien von Bissau, standard avec Sophia Muller. En régie, demain, guichet cuisine comme chaque vendredi, on va parler de conserve.
0: On en parle Yves Alain Cornu.
1: Et dans un instant, CQFD. Bonjour Stéphane Gabillon.
6: Bonjour.
1: Des tardigrades.
6: Oui, on les appelle parfois les petits oursons d'eau. Ils sont capables de résister à la déshydratation, radiation, vide spatial. Ça suscite beaucoup d'espoir, notamment leur gène, espoir pour améliorer les radiothérapies, soigner le cancer colorectal ou encore envisager des voyages spatiaux de longue durée. Donc on vous enverra peut-être sur Mars un jour comme un tardigrade, mon cher
1: Yves Alain. Il faut s'intéresser à n'importe quelle petite bête. C'est ça. Après les infos de 10h.
0: Virginie Langeroc.
7: L'Union syndicale suisse réclame des augmentations salariales générales de 2,5% pour 2027. La fêtière syndicale justifie cette revendication par la faible évolution des salaires ces dernières années. Des salaires réels qui sont à la traîne par rapport à la productivité. Si le salaire moyen avait évolué en conséquence, dit l'USS, il devrait aujourd'hui être supérieur de 500 francs par mois. Dans certains cas, les hausses salariales n'ont même pas compensé la hausse du coût de la vie. C'est le cas dans la santé, l'hôtellerie-restauration et les transports. Enfin, les syndicats réclament un salaire minimum de 5000 francs par mois pour les salariés titulaires d'un diplôme d'apprentissage. Environ un tiers d'entre eux gagnent moins. Nourriture, hygiène, santé, de nombreuses étudiantes et étudiants se privent de ces besoins de base par manque d'argent. C'est ce qui ressort d'un large sondage effectué par la Fédération des associations d'étudiants de l'Université de Lausanne, paru hier à quelques jours de la rentrée. Les chiffres dévoilés dressent ce constat alarmant sur la précarité étudiante. Gaza de nouveau frappé par Israël. Une famille de 4 personnes, dont 2 enfants, a été tuée la nuit dernière. C'est ce qu'annonce un hôpital de ce territoire ravagé par la guerre entre Israël et le Hamas. Malgré un cessez-le-feu qui est entré en vigueur en octobre et qui a été négocié sous l'égide des États-Unis, les frappes israéliennes se poursuivent quasi quotidiennement. Canicule, tempête, incendie, les événements climatiques extrêmes ont exposé les filles à un risque accru de décrochage scolaire. C'est ce qu'assure l'UNICEF. L'agence de l'ONU pour l'enfance déplore qu'elles doivent assumer des responsabilités supplémentaires au sein de leur foyer lors des catastrophes. En tout, 171 millions d'enfants, c'est un enfant sur 10, ont subi une perturbation de leur scolarité en 2025 en raison de chocs climatiques, selon l'agence onusienne pour l'enfance. Lonza se lance dans la construction d'un site de production aux États-Unis. L'usine sera installée dans l'Oregon et permettra la création de 80 emplois. Le sous-traitant balois de l'industrie pharmaceutique souhaite, avec ce site, s'imposer comme le premier sous-traitant pharma qui dispose de capacités commerciales aux États-Unis dans le domaine de l'atomisation qui permettent de transformer un liquide, une émulsion ou une suspension en poudre, une technique qui prend de plus en plus d'importance dans le développement des médicaments. Galaxus ouvre un nouvel entrepôt à Bullard dans le canton de Zurich qui vient compléter son site actuel de Wollen dans le canton d'Argovie. Le site est déjà ouvert depuis septembre et il emploiera à terme 150 personnes. Migros vient aussi de réorganiser ses centres de distribution en Suisse alémanique dédiés au commerce en ligne avec l'ouverture d'un nouveau centre à Ragensdorf près de Zurich qui vient d'être mis en service. Tennis, Alexander Zverev s'impose comme le favori de l'US Open. Le vainqueur du dernier Roland-Garros s'est hissé en demi-finale face au néerlandais Bocic van de Zandschulp. Il disputera demain sa 3e demi-finale à New York. Ce sera face au russe Karen Khachanov. Du soleil aujourd'hui sur le plateau, sur la plaine du Rhône et le Jura. Quelques nuages s'accrochent toujours sur les Préalpes et dans les Alpes. Quelques averses restent possibles en cours de journée. En pleine, minimum 12, maximum 21, avec une bise par moment modérée sur le plateau qui sera plus soutenue sur l'ouest du bassin léménique.
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7: À propos des prochaines votations fédérales, voici l'allocution du président de la Confédération, Guy Parmelin.
9: Chères concitoyennes, chers concitoyens, le 27 septembre prochain, le peuple suisse se prononcera sur l'initiative populaire pour une alimentation sûre. Cette initiative poursuit des objectifs importants. Renforcer la sécurité alimentaire, promouvoir une agriculture durable, accroître la part des aliments d'origine végétale et améliorer encore la protection de l'environnement et de l'eau potable. Le Conseil fédéral partage ces préoccupations. La sécurité de notre approvisionnement alimentaire, la préservation de nos ressources naturelles et la qualité de notre eau potable sont des priorités de longue date de la politique agricole suisse. Ces objectifs sont déjà ancrés dans notre Constitution et guident l'action de la Confédération. Notre agriculture accomplit aujourd'hui un travail remarquable. Chaque jour, nos agriculteurs contribuent à nourrir la population tout en respectant des exigences environnementales parmi les plus élevées au monde. Le Conseil fédéral entend poursuivre ses efforts dans le cadre du développement futur de la politique agricole. Toutefois, malgré des objectifs partagés, le Conseil fédéral et le Parlement rejettent cette initiative. Celle-ci exige qu'au moins 70% des denrées alimentaires consommées en Suisse soient produites dans notre pays dans un délai de 10 ans seulement. Or, une part importante de notre alimentation repose encore aujourd'hui sur les importations. Atteindre un tel niveau d'autosuffisance dans un délai aussi court serait extrêmement difficile et nécessiterait des changements majeurs. Cela impliquerait une intervention importante de l'État dans les choix de production des exploitations agricoles ainsi que dans les habitudes de consommation. Une telle restriction de la liberté entrepreneuriale et de la liberté de choix des citoyens n'est ni souhaitable ni proportionnée. Par ailleurs, de nombreuses exploitations ont réalisé des investissements conséquents ces dernières années. Une transformation aussi rapide pourrait fragiliser leur situation économique et entraîner des coûts supplémentaires importants. C'est pourquoi le Conseil fédéral privilégie une approche progressive et réaliste. Nous voulons renforcer durablement la sécurité alimentaire tout en poursuivant les efforts en faveur de l'environnement de manière équilibrée et réalisable. Pour ces raisons, le Conseil fédéral et le Parlement vous recommandent de voter non à l'initiative sur l'alimentation lors de la votation du 27 septembre prochain.
7: C'était l'allocution du président de la Confédération, Guy Parmelin.
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0: La dépression post-partum aujourd'hui dans CQFD, elle touche toujours une femme sur six en Suisse. Bonjour Manon Germont.
1: Bonjour Stéphane.
0: On va faire ce constat avec vous. Notre pays peut faire mieux en termes de diagnostic et de prise en charge de ces dépressions particulières.
1: Oui, en assurant une meilleure continuité dans la prise en charge de l'hôpital aux médecins traitants, en passant par les sages-femmes et en effectuant des diagnostics précoces systématiques. Diagnostics qui sont décisifs, mais pas toujours évidents, on le verra.
0: Ensuite, on va retrouver un tout petit animal dont on a commencé à parler hier dans CQFD, le tardigrade. Sarah Dirène, bonjour Sarah.
2: Bonjour Stéphane. Oui, c'est un petit ourson d'eau qui est sur Terre depuis plus d'un demi-milliard d'années, or quasi indestructible. Eh bien, ce tardigrade, on va dire plutôt les gènes du tardigrade, intéressent fortement la recherche et nous irons justement visiter un élevage.
0: Très bien. Et puis enfin, nous évoquerons de drôles de phénomènes carrément flippants. Anne Bécher, bonjour Anne.
3: Bonjour. Imaginez-vous que vous mettiez dans votre salle de bain le soir, par exemple, vous mettez juste un petit rayon de lumière qui arrive par la porte, j'ai essayé, vous regardez dans le miroir, vous regardez vos yeux, et là, vous voyez apparaître des monstres. Le monstre dans le miroir, on va en parler tout à l'heure.
0: Je ne sais pas si je me réjouis de cette séquence, elle me fait déjà un peu des espèces de froid dans le dos, on va dire.
2: Et sous le lit peut-être.
0: Et
2: sous le lit peut-être.
0: Sous le lit peut-être. Vous avez des choses à nous raconter, Sarah?
2: Non, les monstres.
0: Les monstres, évidemment. Très bien, Anne, on vous retrouve tout à l'heure. Ce sera vers -10. Voilà pour le programme. Bonjour, bienvenue à vous.
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0: Nous commençons cette émission donc en parlant de la dépression postpartum, des dépressions qui peuvent se déclarer pendant la grossesse et une année après la naissance de l'enfant, et qui sont encore sous-diagnostiquées en Suisse et pas suffisamment prises en charge selon la Commission fédérale pour les questions familiales, Manon Germont.
1: Oui, cet état durable qui peut être marqué par de la tristesse, des pleurs, de la culpabilité et un fort sentiment d'incompétence et qui empêche de fonctionner. Ces dépressions postpartum touchent 10 à 15% des femmes et peuvent aussi toucher les hommes. Elles impactent non seulement la santé mentale des parents, mais elles ont aussi des conséquences sur les relations au sein de la famille, voire même sur le développement de l'enfant.
0: Et pour bien comprendre les enjeux liés à ces dépressions postpartum, nous avons Camille Bérard, sage-femme indépendante et psychologue au téléphone. Bonjour Camille Bérard.
5: Bonjour.
0: Alors quelles sont les causes les plus fréquentes de ces dépressions ?
5: Alors les causes les plus fréquentes, il y en a plusieurs. On dit qu'il y a déjà un premier antécédent de dépression dans le passé qui peut faire qu'il y ait une dépression qui se manifeste après la naissance de l'enfant. Il y a aussi des femmes qui sont seules. On sait que l'environnement social joue un rôle très important par rapport à la dépression du postpartum. Il y a aussi tout ce qui est en lien avec l'accouchement, des naissances qui sont difficiles, voire traumatiques, ont aussi un gros impact sur le risque de dépression du postpartum.
1: Et la Commission fédérale pour les questions familiales estime dans une publication récente qu'un dépistage systématique et précoce devrait être fait. Une des autrices de ce document, donc Irène Falgas, me disait hier au téléphone que ce n'est pas le cas aujourd'hui partout en Suisse. Alors Camille Bérard, comment se passe concrètement un dépistage aujourd'hui ?
5: Alors dans l'idéal, c'est vrai que ça devrait être fait déjà pendant la grossesse, avec des questions autour des antécédents de la femme par rapport à sa santé psychique et puis aussi par rapport à ses précédents d'accouchement. Et puis ensuite, il y a aussi donc dans la partie du postpartum où ça doit être fait, il y a donc un questionnaire qui existe, qui est le PDS, qui est un questionnaire très facile à faire passer aux femmes en 10 questions, qui permet déjà d'avoir un score et puis qui nous permet en fait de savoir le risque que la femme fasse une dépression en postpartum. Donc ça, c'est un questionnaire qui devrait être fait passer à toutes les femmes déjà pendant la grossesse et ensuite systématiquement dans le postpartum par les sages-femmes, donc par nous, mais ensuite aussi par les pédiatres ou les médecins si on observe des facteurs de risque chez la femme.
1: Et si aujourd'hui si ce dépistage n'est pas systématique, est-ce que ça veut dire que les femmes doivent être proactives si elles sentent de la tristesse, une tristesse qui s'installe ? C'est pas forcément évident.
5: C'est vrai qu'il n'est pas forcément systématique parce que je pense qu'on peut vite un peu banaliser ces questions-là à la femme. Souvent, on est pris par le temps dans les consultations qu'on fait en prénatal ou même en postpartum. Moi, je me rends compte, avec les collègues aussi autour de moi, qu'on a de la peine à juste poser et à demander à la femme, comment est-ce que vous allez aujourd'hui ? Et puis d'avoir 10 minutes devant soi aussi pour pouvoir entendre la réponse. Je pense qu'on est aussi beaucoup pris par tous les examens qu'on doit faire et puis les choses concrètes qu'on doit pouvoir aussi faire des comptes rendus par rapport à ça. Et puis cette question qui va entraîner certainement une réponse un peu plus longue derrière, on n'est pas toujours prêt à l'entendre. Donc je pense qu'il y a aussi vraiment cette idée de pouvoir poser une question et d'être capable en fait d'entendre la réponse de la femme derrière et puis d'en faire quelque chose. Donc je pense que c'est aussi pour ça que le dépistage il n'est pas systématique, parce qu'on sait que les femmes elles ont une très bonne capacité aussi à faire comme si tout va bien, parce que c'est aussi un sujet qui est délicat et puis on a de la peine à en parler, on est censé quand même être plutôt heureux dans cette période-là de la vie. Mais voilà, si on sent que le soignant en face il est à l'écoute réellement, c'est beaucoup plus facile de s'ouvrir et je pense que souvent la posture d'écoute en face elle n'est pas suffisante pour accueillir ce que la femme va nous dire.
1: C'est aussi une période qui est faite d'une grande vulnérabilité, hein, avec un corps fragilisé, des hormones qui fluctuent, la fatigue qui s'installe. En France, d'ailleurs, il y a une campagne de sensibilisation qui vient d'être lancée par des pharmaciens qui s'intéressent au quatrième trimestre, donc les trois premiers mois qui suivent l'accouchement, avec des phrases choc comme « on vous a parlé d'allaiter, mais pas qu'on pouvait en pleurer », ou encore cette chanson dont je vous propose d'écouter un extrait.

0: Eh ben dis donc, oh là là, l'aventure. Bon, c'est une intelligence artificielle, hein,
1: oui,
0: je pense, qui a chanté ça. Mais voilà, il y a quand même des mots assez forts. On entend les larmes, on entend le corps endolori. Camille Bérard, c'est une période de grande vulnérabilité, cette période, la grossesse et du postpartum. Comment savoir quand ça va trop loin, justement, et que c'est peut-être une dépression qu'on est en train de vivre?
1: Alors, on dit que c'est une dépression quand les symptômes de tristesse, d'épuisement, de culpabilité ou de sentiment d'incompétence, ils se poursuivent au-delà des 2 semaines après l'accouchement. Donc, avant ça, on parle plutôt d'un baby blues, qui est quelque chose de complètement naturel, qui arrive chez, en tout cas, jusqu'à 80% des femmes, donc c'est très fréquent. Mais dès que ces sentiments-là persistent au-delà des 2 semaines, puis s'inscrivent vraiment dans le temps, dans la durée, puis qui prennent un peu toute la place, qui impactent aussi sur le quotidien, sur les relations avec le partenaire ou avec la famille, et puis qui marque aussi vraiment une sorte de perte de motivation et d'envie à faire les choses, d'envie de s'occuper de son bébé aussi. Là, on parle après d'une dépression du postpartum.
2: Vous le disiez en préparant cette émission, c'est aussi important de rappeler que cette période particulière où on abaisse quelque part les barrières en tant que jeune parent, ça a aussi une raison d'être, c'est pour permettre de se rapprocher de l'enfant. Est-ce que vous arrivez à nous expliquer ?
1: Oui, ben en fait, il y a vraiment quelque chose qui se passe au niveau hormonal, au niveau du cerveau en fait de l'adulte quand il devient parent, autant chez la maman que chez le papa, où il y a vraiment, on parle vraiment de cette sorte de barrière un peu qu'on a autour de nous, un peu de carapace qui nous permet en général de faire face aux situations de la vie du quotidien. Et en fait, quand on devient parent, c'est comme si cette barrière, elle devient un peu plus poreuse. Ça veut dire que tout nous touche beaucoup plus fortement. Donc on est en plus de difficultés à faire face un peu à n'importe quelle chose qui arrive dans notre quotidien. Mais que cette porosité, en fait, cette sursensibilité, c'est ça aussi qui nous permet de se mettre en lien avec notre nouveau-né, en fait, et de devenir beaucoup plus sensible à ces signaux pour pouvoir répondre à ses besoins ensuite, puis vraiment créer une relation d'attachement avec l'enfant. Donc ça a vraiment cette fonction-là qui est, c'est toujours hyper intéressant de rappeler que cette sensibilité, cette vulnérabilité, elle a aussi une fonction vraiment dans la capacité à devenir parent ensuite.
2: Oui, mais elle ne doit pas empêcher de fonctionner pour autant, c'est ça?
1: C'est ça. Alors c'est vrai que en même temps c'est normal, puis en même temps il faut pouvoir déceler quand ça va au-delà de quelque chose de physiologique, et d'où l'importance de pouvoir poser les questions aux mamans et aux papas de comment ils vont au-delà de comment va leur bébé. Souvent on est très centré sur l'enfant au début, sur la prise de poids de l'enfant, sur l'allaitement, et on prend beaucoup moins de temps pour voir comment vont les parents dans leur processus de parentalité.
2: Et puis longtemps, le postpartum a été considéré comme la période allant de la naissance au retour des règles. Maintenant, on entend parler d'une période qui pourrait aller jusqu'à 3 ans, il y en a même qui parlent de 4 ans. Combien de temps dure le postpartum pour vous, cette période? Comment vous le décririez? J'allais le dire moi, mais en fait, quelle est votre définition et combien de temps ça dure?
1: On parle, c'est vraiment général,

0: densité au niveau du bassin. Et puis c'est vrai que, enfin voilà, je pense qu'en tout cas une année, c'est un strict minimum pour dire voilà que la femme, elle est encore dans une période de récupération pendant toute cette première année de vie, en tout cas, voire plus, mais après c'est difficile de savoir.
1: Quelles sont les ressources, quels sont les facteurs de protection qui existent face à cette dépression du postpartum?
0: Alors, ce qui peut protéger les femmes ou les hommes, ben, il y a vraiment déjà l'environnement social qui joue un rôle très important. La relation avec le partenaire, on sait que s'il y a une relation avec le partenaire qui est stable et soutenante, ben, ça va vraiment protéger la femme ou le père dans le risque de dépression. C'est quelque chose aussi qu'on fait, que je fais régulièrement avec les femmes, de créer une sorte de carte où la femme est au centre et de déterminer vraiment quelles sont les ressources autour d'elle. Mais ça peut être des ressources de voisins, de famille, de pédiatre, d'assistante sociale. Et donc ça, c'est vraiment une grande protection quand la femme, elle se sent entourée, soutenue, puis qu'elle a des lieux comme ça où elle peut aller déposer voilà, ses craintes ou bien poser des questions. Donc ça, c'est une grande protection déjà. Ouais.
1: C'est ça. Merci beaucoup, Camille Bérard, donc sage-femme indépendante et psychologue. Vos clés donc pour tenter de mieux identifier ces dépressions postpartum qui concernent aujourd'hui encore de nombreux jeunes parents en Suisse. Merci d'avoir été des nôtres aujourd'hui. C'est une belle journée.
0: Merci beaucoup, merci beaucoup.
1: Merci beaucoup. À suivre dans CQFD, un animal qui ouvre des perspectives étonnantes aussi bien en médecine qu'en physique,
2: et oui,
1: Sarah.
2: Le bien-aimé tardigrade et ses super pouvoirs.

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1: C'était Manon Lisa qu'on écoutait à l'instant, qui chantait Le Petit Pêcheur. Et ça tombe bien, ça fait un lien avec le sujet qui nous attend, puisqu'on va aller d'une certaine manière en mer, aller pêcher. Mais alors vraiment, c'est un petit pêcheur qui pêche un tout petit animal. Je fais le lien comme je peux avec le tardigrade.
2: Oui, il y en a en mer. Oui, mais il y en a en mer. On peut les pêcher en mer. C'est super difficile d'aller les pêcher en mer, parce qu'on les connaît très très mal. Donc, allez les pêcher à côté de chez vous, dans les mousses.
1: Ah, dans les mousses. Ah bah oui, tiens, j'ai pas pensé. Bon, alors, on va quand même partir direction Montpellier, donc on n'est pas loin de la mer. Évidemment, sur le campus du CNRS, le Centre National de Recherche Scientifique, pour aller donc découvrir un élevage de tardigrades, ces minuscules invertébrés qui sont totalement inoffensifs. On en parlait d'ailleurs hier à l'occasion de la parution du livre « Incroyable tardigrade ». Incroyable, ils le sont, ils sont capables de résister aux températures extrêmes, aux rayons X, au vide spatial, à la déshydratation. Sarah, vous avez rencontré deux scientifiques justement qui cherchent à percer les secrets de leur super pouvoir à ces tardigrades.
2: Oui, et rares sont les scientifiques à mener vraiment des recherches fondamentales sur les tardigrades, et plus rares encore à les élever comme organisme modèle pour la recherche. Alors parmi ces passionnés, Myriam Richaud et Simon Gallas, spécialistes tous deux de génétique et de biologie moléculaire à l'Université de Montpellier, je les ai rencontrés dans leur bureau, on ira après dans leur labo, mais dans leur bureau, entourés de tardigrades géants en pluche, en papier mâché, en sculpture. Alors, des tas

0: tardigrades, qu'ils élèvent sont particuliers parce qu'il existe 1500 espèces de tardigrades décrites à ce jour. Eux travaillent sur deux espèces dont le génome a été séquencé en 2015 et 2016, Ipsibus exemplaris et Ramazotus varionatus, célèbre lui, ce dernier, pour sa remarquable capacité à résister à des conditions extrêmes. Deux espèces que vraiment vous trouvez à côté de chez vous dans les mousses, sauf que Simon Gallas travaille, lui, sur la souche d'origine.
1: Nous, ce qui nous intéresse dans nos élevages, c'est d'avoir les tardigrades dont les chromosomes ont été séquencés. Parce que nos collègues au Japon ont les mêmes élevages, et lorsqu'on trouve quelque chose, on va pouvoir en parler entre nous, entre Japonais et Américains. D'ailleurs, on s'envoie des tardigrades, très simplement, par la poste.
2: Oui. Comme des graines.
1: Alors cela, vous pouvez regarder la date qu'il y a sur le timbre japonais.
0: Mais c'est-à-dire 2022, c'est ça ?
1: C'est ça.
3: Donc ces élevages-là de tardigrades, on les a déjà en culture dans nos laboratoires. On a plein d'individus et on peut faire toutes les expériences qu'on veut dessus. Et dans le cas où on aurait besoin d'un backup, parce qu'on perdrait une souche ou s'il se passe quoi que ce soit, ben on sait que ceux-là, ben, ils seront là en secours.
0: Oui, mais vous avez quand même été pionnier, puisque déjà en 2013, vous aviez la main dans le cambouis des tardigrades.
1: Oui, surtout Myriam.
3: Bah, l'expérience a démarré, oui, en 2013, avec le début de ma thèse, qui était la première thèse en France sur les tardigrades. Ce sont des organismes qu'on ne connaissait pas du tout, et donc tout est à découvrir. Et quand tout est à découvrir, bah, c'est vraiment absolument génial. Donc la souche, la première à être arrivée au laboratoire, c'est Ipsibus. La petite enveloppe est arrivée avec une petite flasque avec des tardigrades, une flasque avec les algues, et puis on est parti sur une culture à la fois d'algues pour les nourrir et de tardigrades qu'on a multipliées petit à petit au labo. Donc c'est vrai que dans les premières semaines, les premiers jours, bah, on était non-stop sous la bino, en train d'observer justement bah, les mues, les pontes, les œufs, voir comment ils se déplaçaient, comment ils agissaient les uns avec les autres. Enfin, donc ça a été une super expérience et qui ne fait que durer depuis. Donc les premières expériences, ça a vraiment été, bah, je déshydrate et je vois ce qui se passe. Je les réveille, je vois s'ils se réveillent correctement ou pas. Et puis, on a mis en place beaucoup de techniques les premières années où il a fallu mettre en place tous les outils. Comment je les manipule, comment je les dessèche, je les réhydrate, je les déplace. Et puis, une fois que tous ces leviers-là ont sauté un petit peu, on s'est lancé bah, sur les premières études en microscopie. Où là, par contre, on a fait de la microscopie électronique à transmission pour essayer de voir bah, les états de déshydratation chez les deux espèces. Parce qu'on avait vu, on avait récupéré Ramazotus entre-temps. Et donc, du coup, on a essayé de comparer un petit peu comment il se déshydratait, comment il se réhydratait. Mais d'un point de vue beaucoup plus fin, par exemple Ramazotus varionatus, si on met une toute petite goutte d'eau sur ce tardigrade, en l'espace de quelques secondes ou quelques minutes, il va se remettre à marcher, à partir et à fonctionner normalement. En fait, le tardigrade, quand il est déshydraté, desséché, il est encore vivant, il se passe quand même des choses à l'intérieur. Il va baisser et diminuer son métabolisme au minimum, mais son métabolisme ne va pas être complètement nul non plus. C'est ce qu'on appelle la cryptobiose et qui peut prendre différents états. Sous le terme de cryptobiose, on va avoir bah, différentes choses. La cryobiose, dans le cas de tout ce qui est température, ça peut être l'osmobiose pour tout ce qui est quantité de sel, choc osmotique, et puis ça peut être l'anhydrobiose, donc on se dessèche complètement et on n'a plus du tout d'eau.
0: On va aller les voir.
1: Allez.
0: Pour de vrai. Merci.
1: Alors, on vous a dit tout à l'heure qu'on avait deux espèces et demie. Pourquoi je dis et demi ? Parce qu'on a Ipsibus exemplaris et l'autre espèce qui est Ramazotus, qui est la plus résistante. Mais ce qui s'est passé à Tokyo, c'est que dans ces élevages, Takekazu, il a d'un seul coup, au lieu d'observer un mouton noir, il a observé un tardigrade blanc. Et il a sorti le tardigrade blanc et comme ils sont parthénogénétiques, ben, il a fait des petits. Et donc on a une espèce Ramazotus albinos.
0: Ok, et vu que vous parlez de parthénogenèse, eh bien on en vient à la sexualité débridée des tardigrades. Il y a plusieurs modes, c'est ça ?
3: En fonction des espèces, ça va être très très différent, mais nous, les deux espèces que nous avons ici sont des espèces qui sont parthénogénétiques. Donc elles sont mâles et femelles à la fois en fait. Hein. Elles se débrouillent toutes seules et il suffit d'avoir un seul individu quelque part dans une population pour que cet individu-là se multiplie, fasse ses œufs tout seul et se débrouille tout seul. Et donc pour nous, c'est très pratique. Parce qu'on a un système de clonage finalement, c'est-à-dire que tous les individus possèdent le même matériel génétique et donc sont strictement identiques.
2: C'est en effet pratique. Direction donc le laboratoire maintenant.
0: Oui, le laboratoire de biologie cellulaire et moléculaire, bourré de binoculaires sur le bord des fenêtres des cultures de microalgues, pour nourrir bien sûr les tardigrades. Alors, Myriam Richaud sort d'une armoire réfrigérante, une boîte de pétri, pas très grande, la paume de ma main, à l'intérieur, un millier de tardigrades invisibles à l'œil nu.
3: Donc ils sont tout simplement dans de l'eau qui est de la Volvic. Les boîtes sont un petit peu rayées au fond, donc ça c'est pour qu'elles puissent s'accrocher et se déplacer plus facilement. C'est plus facile pour eux d'avancer s'il y a un petit support un peu rugueux. On a montré à travers différentes expériences que un tardigrade a besoin de s'accrocher pour se déshydrater. En fait, pour se déshydrater, le tardigrade va devoir agir avec ses muscles, se crisper, et il y a tout un processus qui est très ordonné qui va lui permettre de se mettre dans l'état de thune. Et ça se fait d'une façon très précise. Si on est sur un support qui est complètement lisse et que justement, ils ne peuvent pas accrocher leur et agir au niveau du muscle, la déshydratation ne va pas bien se faire. De la même façon, pour se réhydrater, ils ont besoin de s'accrocher avec leurs petites pattes et forcer pour que tout se remette en place et se réhydrater correctement.
0: Et ça, c'est un des élevages.
3: C'est la première espèce, l'espèce Hypsibius exemplaris. Celle-ci, elle a des yeux qui sont des faux yeux, en fait. Elle ne voit pas réellement. Et donc, parfois, les tardigrades se hissent sur leurs pattes arrière et on a l'impression vraiment qu'ils vont nous regarder à travers la loupe binoculaire. Ils sont complètement transparents, ce qui permet vraiment d'observer leur estomac. On voit vraiment un halo vert qui va être leur estomac. Par exemple, là, on voit un tardigrade glouton. Par rapport à un tardigrade non glouton, par exemple. Celui-ci, vous voyez,
0: il n'arrête pas
3: de manger. Donc, du coup, l'estomac est très chargé, très dense, et on voit qu'il est plein. Donc, en fait, l'observation sous le microscope est très importante pour nous, parce que ça nous permet de voir si les tardigrades se nourrissent correctement. Si, par exemple, on voyait que tous les tardigrades ne se nourrissent pas et qu'il n'y ait pas de verre, justement, au niveau de l'estomac, ça pourrait nous laisser penser qu'il y a un problème avec nos algues. Et donc là, vous pouvez les regarder.
0: Ça monte sur ses pattes et on voit effectivement les deux yeux qui nous regardent.
3: Et donc vous voyez des mues aussi, parce que cette espèce, quand elle va pondre ses œufs, va laisser sa mue. Et donc les œufs vont rester enveloppés dans la petite enveloppe, la petite mue, et ce qui permet de protéger les œufs.
1: Et donc il a synchronisé sa croissance avec sa reproduction. L'autre espèce que nous avons, Rhamagiotus, ne fait pas ça. Il fait comme les poules, il fait sa mue, mais il pond ses œufs tout seul sur son passage. Donc en fait, il n'y en a pas un qui fait la même chose au même moment et de la même façon. Et pourtant, ce sont deux espèces très voisines, mais elles ont déjà des grandes différences.
0: Un tardigrade, d'une manière générale, va vivre une soixantaine de jours.
3: Selon les espèces, ça peut varier entre 60 jours et 4 mois. Nous, en culture, c'est vrai que cette espèce-là va vivre à peu près 4 mois. En réalité, dans la nature, ça va être complètement différent. C'est ce qu'on disait, ils vont passer des moments en cryptobiose, des moments hydratés. Et donc, en fait, en fonction du temps passé en cryptobiose, c'est vraiment le modèle de la belle au bois dormant, ils ne vieillissent pas pendant tout le temps où ils sont dans cet état-là. Donc, au final, un tardigrade qui normalement vit 4 mois peut vivre 4 ans ou une période beaucoup plus longue que ça.
0: Oui, c'est-à-dire qu'un tardigrade va pouvoir vivre 100 ans d'une manière quasi infinie dès qu'il est sous stress.
3: C'est ça. Et donc là, nous, en culture, l'objectif, c'est justement de les multiplier, de ne pas les stresser. Donc ils sont finalement dans les conditions qui leur sont les plus défavorables à eux. Ils vivent le moins longtemps. Et c'est toute la complexité quand on veut faire des images en microscopie électronique à balayage, par exemple. Avoir un tardigrade hydraté et une jolie image de tardigrade hydraté, c'est pas si évident que ça, parce que, quelles que soient les conditions, dès qu'il va sentir et ressentir un stress, il va se mettre dans l'état de thune. Donc finalement, avoir une image d'un beau tardigrade bien déplié, quand il n'est pas dans l'eau et dès qu'on le stresse un petit peu, pour quelle qu'en soit la raison, il va se mettre en tonneau très rapidement.
1: Ils réagissent très très rapidement parce qu'ils sont en discussion permanente avec ce qu'il y a autour d'eux. C'est un système automatique de mise en survie. Donc il y a plein d'automatismes qui sont déclenchés par plein de facteurs environnementaux. Les mouches, par exemple, qui émettent leurs molécules, ça aide les tardigrades parce que ça les prévient. Donc ils ne vont pas mourir. Donc ils auront le temps d'entrer en cryptobiose.
2: En communication permanente avec son environnement, le tardigrade qui cache donc des gènes au super pouvoir, c'est ce que nous explorerons dans quelques minutes dans CQFD.

0: Une chanson de 1982, les Clash évidemment, Should I Stay or Should I Go. Suite de notre dossier sur les fascinants tardigrades, ils sont présents sur Terre depuis près de 600 millions d'années, presque autant que Sarah Dyren, ces minuscules invertébrés qui sont élevés par Myriam Richaud et Simon Gallas dans leur laboratoire de biologie cellulaire et moléculaire à l'université de Montpellier. Et vous nous le rappeliez, Sarah, en 2015 et 2016, les génomes de deux espèces de tardigrades, on va rappeler leurs noms, c'est Hypsibus exemplaris et Ramazotius variornatus, élevé donc à Montpellier, et ben ces deux génomes ont été séquencés.
1: Oui, et ce séquençage du génome a donné un véritable coup d'accélérateur à la recherche. Alors, il en ressort que le tardigrade ne possède que 6 paires de chromosomes, contre 23 chez l'être humain, et dans cet ADN se cachent des milliers de gènes qui, vous le savez, codent pour des protéines indispensables au fonctionnement de l'organisme. Alors, parmi ces gènes de tardigrade, 40% reste encore mystérieux, sauf un, le gène des SUP, qui produit une protéine capable de protéger l'ADN contre les radiations et d'autres agressions, ce qui pourrait expliquer l'extraordinaire résistance du tardigrade.
2: Tous les tardigrades n'ont pas le même nombre de gènes, ils n'ont pas la même taille de chromosome. En fait, cette espèce-là, Hypsibus, a un génome deux fois plus grand à peu près que celle-ci, Ramazotius, mais l'équipement génétique est à peu près le même. Et donc ça commence déjà à être intéressant, parce que pourquoi une espèce a un génome presque deux fois plus grand que l'autre alors qu'ils ont la même quantité d'informations génétiques dedans? Ça veut dire que ce qui est en plus, il y a forcément un intérêt quelque part. Ça, on ne sait pas encore. Et je pense que personne a les moyens de se poser la question, parce qu'il y a trop de choses à faire dessus. Et on est trop peu nombreux. Mais effectivement, au niveau de l'équipement génétique, on est autour de entre 16 et 18 000 gènes.
1: Et nous, on en a 21 000. Hein.
2: Il ne faut pas beaucoup de gènes en plus pour arriver à faire un individu, un homme ou une femme de 1,70 m. C'est pas la quantité qui fait l'efficacité, mais c'est la qualité.
3: Donc finalement, ils se ressemblent énormément. Ils sont faits de la même façon. Hypsibus a plus de gènes que Ramazotius, alors que Ramazotius résiste plus à certaines choses que Hypsibus. Le lien entre les gènes, les capacités, pour l'instant, on ne sait pas. Donc tout est à découvrir, parce que finalement, Ramazotius étant beaucoup plus résistant, on pourrait imaginer qu'il aurait plus de gènes que Hypsibus, qu'il est moins. Et c'est pas le cas.
1: Il y a un gène, il y en a plusieurs, hein, mais il y a notamment un gène important qui s'appelle le DSUP.
2: Le DSUP, il a été identifié dès le séquençage du génome complet du tardigrade, Ramazotius variornatus. Et la grande surprise dès le départ, ça a été de voir qu'à peu près 40% des gènes, dont DSUP fait partie, sont des gènes qui n'existent nulle part ailleurs. Donc on appelle ça les gènes uniques de tardigrade. Il n'y en a pas chez les végétaux, il n'y en a pas chez les champignons, pas chez les bactéries et pas chez les animaux. Sauf quelques tardigrades, dont les deux espèces qui sont ici. Et en fait, ces gènes-là, on peut les totaliser pour le moment, à peu près, il y en a 5000. Ce sont des gènes que moi j'appelle qui codent pour des protéines caméléons. Si vous voyez la protéine dans un contexte, elle va avoir une forme. Si vous regardez la même protéine dans un autre contexte, elle n'aura pas la même forme. On ne peut pas prédire ce qu'elles vont être rien qu'en regardant leur carte d'identité.
1: Et pourtant, c'est le même gène.
2: C'est le même gène, et c'est pour ça que l'intelligence artificielle nous est d'aucune utilité. C'est comme s'il n'existait pas de livre, pas de dictionnaire. Et donc, on ne peut piocher nulle part. Et donc, ces gènes-là, la seule façon de les tester, c'est de les sortir un par un et de les tester dans autre chose.
0: Tester dans autre chose, c'est-à-dire dans quel organisme?
1: Le nématode C. elegans, c'est un ver microscopique que l'on trouve partout, un organisme modèle depuis les années 60. Il aide par exemple les scientifiques à répondre à de nombreuses questions en biologie du développement ou dans la recherche contre le cancer. Et c'est sur ce ver que travaille Myriam Richaud sur le campus du CNRS. Ce sont d'ailleurs ses recherches sur ce nématode qui financent ses travaux sur les tardigrades, je vous le rappelle, qui suscite finalement très peu d'intérêt dans la communauté scientifique. Ce petit ver ne nous ressemble en rien et pourtant.
3: D'un point de vue morphologie, évidemment, il ne ressemble pas beaucoup, mais d'un point de vue génétique, il est vraiment très très proche de nous. Donc si on regarde vraiment sa séquence en termes de gènes, si on regarde ses bases ATGC et qu'on compare par rapport aux nôtres, on est à peu près à 70% d'homologie. Et si on regarde sa séquence, le côté protéine, on est à 85% d'homologie. Donc en fait, finalement, un petit verre d'un millimètre de long par rapport à nous, adultes humains, on va dire, il y a à peu près rien à voir, mais on a 85% d'homologie entre les deux. Ce sont des organismes qui sont très étudiés. Contrairement au tardigrade, qui est un modèle émergent, le nématode Cynorhabditis elegans, c'est vraiment un organisme modèle de référence. On connaît tout sur lui, que ce soit son génome, les différents gènes qui le constituent, on a des mutants, des transgènes qui permettent de faire de la génétique après derrière. Le tardigrade, lui, nous intéresse parce qu'il est assez exceptionnel, il a plein de capacités extrêmes, mais si on veut récupérer l'information de savoir ce que fait un de ces gènes, noyé au milieu de tous les autres gènes, ça sera complètement impossible. En fait, ce qu'on va faire, c'est qu'on va prendre des bouts de tardigrade, des gènes de tardigrade, qu'on va rentrer dans le verre C. elegans, et en comparant un nématode sans ce gène et avec ce gène, on va pouvoir voir ce que fait réellement ce gène, et quel est son impact sur la mobilité, la morphologie, la résistance. Enfin, on va voir exactement l'impact du gène sur le verre.
0: Quel boulot, hein. Mais d'où viennent ces gènes inconnus propres aux tardigrades?
1: Ils les ont volés à gauche à droite au cours de l'évolution, via transfert de gènes horizontaux. Vous allez comprendre, Stéphane, c'est un processus plutôt propre aux organismes qui font de la cryptobiose.
2: C'est des espèces qui peuvent se déshydrater sans mourir et se réhydrater et continuer leur vie. On a les tardigrades dans ce club qui est assez fermé, certains nématodes et des rotifères qui sont des copains de tardigrades qui habitent les mousses avec eux, qui ont à peu près la même taille et parfois qui sont assez rigolos, moi j'aime bien. Les tardigrades, eux, comme les deux autres, quand ils se déshydratent, on a suivi pendant certaines expériences, on a regardé ce qui se passait dedans pendant plusieurs semaines. Et en fait, il y a une évolution. On a l'impression que le tardigrade, il est tout sec, il est mort, etc. Mais à l'intérieur, ça évolue. Et ce qui évolue au tout début du tardigrade, lorsqu'il est en cryptobiose, ce sont ces chromosomes qui se cassent. Alors pourquoi ils se cassent? Ça, c'est le résultat de la déshydratation. Mais chez le tardigrade, c'est pas grave, parce que quand il va se réveiller, il va réparer ça en 2 secondes. Donc c'est pas un problème. Par contre, quand il va se réveiller, il a ses chromosomes qui sont fragmentés. Et comme il est déshydraté, si de l'eau de pluie arrive, il va falloir que les molécules d'eau aillent jusqu'au chromosome pour réhydrater tout l'animal. Mais l'eau de pluie, elle n'arrive pas toute seule. C'est qu'en fait, il y a de l'ADN dans l'environnement partout. Ce qui veut dire que cet ADN environnemental, qui est souvent fragmenté, va pouvoir être emporté par les gouttes de pluie. Les molécules d'eau vont aller jusqu'au noyau, autour des chromosomes qui sont cassés. Et s'il y a un morceau qui peut faire l'affaire, en même temps, le tardigrade va réparer ses chromosomes de manière très efficace. Et s'il y a un morceau d'ADN qui traîne par là, il va le prendre avec. Et si ce morceau d'ADN-là, il amène un gène qui est intéressant pour l'espèce, qui va l'aider à surmonter un stress qui va arriver 1 an, 2 ans plus tard, parce qu'on parle de millions d'années quand même, donc ça peut le faire, ça a le temps, le gène va être conservé. Et ceux qui ne servent pas seront éliminés à la prochaine occasion. Donc en fait, il y a un tri qui se fait sur un avantage évolutif qui suit totalement les lois de Darwin, même si ce n'est pas de l'hérédité verticale. La chose, en fait, la grande surprise, et moi personnellement je trouve ça assez magique, c'est qu'on a affaire à des gènes que les tardigrades ont acquis, perdus, récupérés, reperdus, etc. C'est pour ça qu'il n'y a pas une espèce qui a le même équipement. Mais ce que je trouve moi assez magique, c'est d'aller chercher un gène comme ça, qui sont des gènes qui, des sup, a probablement été piqué par les tardigrades il y a quelques millions d'années à un animal qui a disparu. Et des sup est resté dans le tardigrade uniquement. Et de mettre ce gène-là dans une autre cellule, y compris cellule humaine, et que ça arrive à discuter, mais quand même. Ça permet d'amener un nouveau prisme pour regarder ce qu'on connaît depuis longtemps, mais avec un prisme nouveau pour trouver de nouveaux modes de fonctionnement.
1: Lorsque vous parlez de transferts horizontaux, ça veut dire que je chope un gène d'une espèce autre, d'un champignon, et je vais l'intégrer. Nous en avons.
2: Alors si nous en avons, et puis il y en a un très particulier de gènes que nous avons, nos ancêtres ont acquis il y a très très très longtemps, il y a plusieurs milliers d'années, qui est un gène qui s'appelle la syntaxine. Et c'est la syntaxine, en fait, on ne l'a pas volé à un autre organisme, comme le tardigrade fait depuis des millions d'années. C'est un virus qui nous l'a amené. Et ce gène-là, en fait, il est responsable de la fusion d'une cellule avec une autre cellule. Dans notre organisme aujourd'hui, on a des organes qui sont fabriquées comme ça, avec des cellules qui ne sont pas collées les unes aux autres, mais qui sont fusionnées. Alors pourquoi un virus nous a donné ça? Parce qu'un virus, quand il veut infecter une cellule, il faut qu'il ait un équipement pour fusionner avec la cellule. S'il reste dehors, ça ne sert à rien. Il faut qu'il puisse rentrer. Donc fusionner. Et donc pour fusionner, il faut un outil pour fusionner. Et donc la syntaxine fait ça. Pour finir par créer aujourd'hui ce qu'on appelle le placenta. Si ce virus ne nous avait pas infecté un de nos ancêtres il y a des milliers d'années, on pondrait des œufs. Voilà, c'est tout.
0: Aussi simple que ça. Pour conclure, le sous-titre du livre de Myriam Richaud et Simon Gallas, à paraître donc aux éditions Point Nemo, il est sous-titré « Les secrets des animaux les plus résistants de la planète qui vont révolutionner notre futur ». Vous auriez des exemples, Sarah ?
1: Oui, alors dans le domaine médical, certaines protéines de tardigrades pourraient par exemple permettre de conserver des vaccins ou des médicaments à sec sans chaîne du froid. Ça facilite bien sûr le transport. On en a parlé, le gène des SUP, célèbre hein, pour sa capacité à protéger l'ADN contre les radiations, eh bien, suscite aussi beaucoup d'espoir, notamment pour améliorer les radiothérapies ou envisager demain, après-demain, jamais, les voyages spatiaux de longue durée. Et ce n'est qu'un début hein, des micro-organismes découverts dans le microbiote de certains tardigrades pourraient demain ouvrir de nouvelles pistes pour soigner, par exemple, le cancer
0: Le rectal,
1: exactement. Entre avancées concrètes, pistes encore prospectives, le livre explore vraiment de nombreuses applications que pourraient inspirer les fameux tardigrades.
0: Les auteurs du livre, Myriam Richaud, donc enseignante-chercheuse en génétique et biologie moléculaire à l'Université de Montpellier et chercheuse au CNRS également, tout comme Simon Gallas, on les aura entendus tous les deux grâce à vous. Lui, il est également professeur de génétique et biologie moléculaire sur le campus du CNRS à l'Université de Montpellier. Merci beaucoup, Sarah Diren. À suivre dans CQFD, notre tête dans le miroir, Anne Bécher.
4: Oui, avec l'apparition de monstres dans le miroir, à voir scientifiquement comment on explique ce phénomène.

0: Corinne Bailey Ray, cette chanson Put Your Records On.
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0: Sortez les anxiolytiques et les gousses d'ail. C'est Anne Béchard qui vient nous parler de phénomènes effrayants, expliqués ou non par la science. Alors Anne, de quel phénomène flippant est-il question aujourd'hui ?
2: De monstres dans le miroir.
0: De monstres dans le miroir. J'adore, je vous souligne, dans le miroir.
2: Ben oui, Stéphane, est-ce que vous avez déjà entendu parler de Bloody Mary ?
0: Oui, c'est un cocktail qui se prépare avec de la vodka, du jus de tomate, de la sauce, je sais plus quoi, là, machin. Worcestershire.
2: Alors j'ai vérifié pour ouais. Worcestershire.
0: Worcestershire. Ok, voilà. Très bien. C'est un super cocktail.
2: Mais c'est évidemment pas de ça que je veux parler.
0: Je m'en doutais
2: c'est
0: un peu.
2: C'est pas de Bloody Mary qu'on boit.
0: Oui, et c'est bien ce que je craignais. J'aurais presque préféré qu'on parle de la boisson. Mais bon.
2: Alors là, je veux vous parler de ce petit jeu hein, qui dit que si on se regarde dans un miroir, bien en face, dans une pièce où la lumière est un peu tamisé, et qu'on répète 3 à 13 fois « Bloody Mary, Bloody Mary », etc., on voit un visage monstrueux apparaître à la place du sien, et ça donne ça.
3: « Bloody Mary, Bloody Mary, Bloody Mary !»
0: Il a dit « turn the lights on », c'est-à-dire « allume la lumière », c'est ça hein?
2: C'est ça.
0: Mais alors c'est quoi ce truc? Qu'est-ce qui s'est passé là?
2: Alors ça dépend de l'interprétation que vous voulez lui donner. Hein. Première interprétation, c'est deux jackasses qui font n'importe quoi sur Internet, ce qui n'exclut pas la deuxième interprétation, l'explication paranormale qui vous racontera que ce visage grimaçant qui remplace le vôtre dans le miroir, sous la forme par exemple de Marie Tudor, la sanglante reine d'Angleterre, ou ouais. d'un visage de sorcière flippante, de Mercredi Adams ou d'un monstre très tordu, bah ça correspond selon le folklore à une entité. Et oui, une entité qui, de l'autre côté du miroir, dans un monde parallèle, se présenterait à vous pour marquer votre mémoire au fer rouge, vous arracher les yeux, vous rendre chaud, vous faire basculer dans l'au-delà, ou pire, sucer votre énergie vitale jusqu'à dessiccation complète. Les versions diffèrent évidemment selon les sources. Mais enfin, je dois souligner que, je sais pas vous, mais que j'ai pas trop entendu parler de cas avérés aux urgences, hein, genre « oui, bonjour docteur, je me suis fait ponctionner les yeux par une apparition dans le miroir ». À mon avis, dans ce cas-là... Oui, on vous prendra sûrement en charge.
0: Bon, ça, ce sont les explications paranormales. Est-ce qu'il existe une explication scientifique à ce phénomène? Et d'abord, est-ce que ça existe vraiment?
2: Alors, vous n'aurez qu'à essayer chez vous, mais effectivement, si vous plantez votre regard dans le reflet que vous renvoie votre miroir, dans un environnement un peu assombri, après un moment, il y a de fortes chances que vous ayez l'impression de voir un visage complètement distordu, un visage qui n'a plus grand-chose à voir avec le vôtre. Vous pouvez même vous économiser la des 3 Bloody Mary ou 13 s'il faut, qu'il faut articuler. Normalement, vous verrez que ça marche parfois plus ou moins.
0: Ok, donc cette distorsion du visage reflétée dans le miroir qui apparaît après un certain temps dans la pénombre, c'est un vrai phénomène. Vous avez essayé vous-même pour voir ce que ça donne?
2: Oui, mais alors si je vous racontais hein, comment ça s'est passé, comment vous dire, ça aurait pas beaucoup de valeur scientifique. Par contre, c'est en 2010 qu'un chercheur italien a demandé à 50 personnes de regarder dans un miroir pendant 10 minutes dans une pièce faiblement éclairée avant de mettre sur papier tout ce qu'elles pouvaient observer, ces personnes.
0: Et alors, qu'est-ce qu'elles ont rapporté?
2: Alors, 2/3 de ces 50 personnes ont en effet vu une version distordue de leur propre visage. 1/4 a vu quelqu'un qu'elles n'ont jamais vu auparavant, quelqu'un qui pouvait ressembler à une femme âgée ou un enfant. Et dans l'ensemble, presque la moitié de ces personnes ont qualifié ces apparitions de créatures fantastiques ou monstrueuses.
0: Et donc, il y a une explication scientifique à ce phénomène?
2: Il y a en tout cas des pistes assez sérieuses, dont celle de l'effet Troxler, découvert en 1804 par Ignace Paul Vital Troxler, qui était un ophtalmologue suisse, soit dit en passant. Donc, l'effet Troxler qui fait que quand vous vous concentrez sur un point bien précis, hein, sur votre regard dans le miroir par exemple, hop, la vision périphérique diminue progressivement et l'image disparaît. Pourquoi? Parce que quand les cellules nerveuses sont encore et encore et encore et encore et encore stimulées par le même stimulus, hein, le même point fixe que vous fixez, elles ne les remarquent plus. C'est un peu comme quand vous, quand vous ne sentez plus le parfum dont vous êtes aspergé le matin. Hein, c'est comme une habituation. Ah. Là, du coup, eh bien, c'est pareil pour les cellules nerveuses de votre œil et comme votre cerveau cerveau va donc chercher à compenser l'absence d'image laissée par l'effet Troxler. Cette obscurité qui envahit l'image va se fondre avec l'environnement. Vous allez donc voir que les contours de votre visage vont disparaître dans le noir. Vous ne verrez plus que vos yeux et la bouche qui vont finir par disparaître également.
0: Donc l'effet Troxler, c'est une illusion d'optique où les stimuli visuels périphériques disparaissent progressivement lorsqu'on fixe un point central. C'est ça, j'ai compris. Hein. Mais ça n'explique pas pourquoi les gens voient des visages distordus.
2: Alors cette fois, ce sont les psychologues qui prennent la parole. Ça serait davantage en lien avec la manière dont nous percevons les visages. Stéphane, je ne sais pas si vous avez déjà entendu parler de l'effet Thatcher, du nom de la première ministre britannique, vous vous rappelez ?
0: Oui, je me souviens très bien. Je ne sais pas, c'est un raidissement de la moelle épinière ou...
2: On pourrait le penser. Non, c'est pas ça. C'est une autre illusion d'optique. Alors, je vous montre le truc. Là, on dit qu'on a deux photos d'identité de notre chère Margaret devant nous, avec choucroute et tout et tout. Et comme vous le voyez, ce sont des photos genre photomaton, l'une à côté de l'autre, ok ? Ouais, à première vue, elles sont identiques, vous êtes d'accord ? Mais très vite, vous aurez l'impression bizarre que dans la deuxième photo, celle de droite, il y a un truc qui joue pas, un truc un peu dérangeant, c'est très subtil, puisqu'en réalité, dans la deuxième photo, il y a un truc autour des yeux, de la bouche, qui peut vous paraître bizarre. On a simplement renversé l'œil droit et l'œil gauche de haut en bas. Et si la bouche vous paraît un peu étrange, c'est normal, elle est elle aussi renversée. La photo reste la même, mais les yeux et la bouche sont renversés.
0: C'est vrai que c'est très subtil comme changement, mais quand on ne sait pas, c'est un peu dérangeant, vous disiez. Hein. Je crois c'est comme si on se dit peut-être qu'elle a un peu forcé sur le jean ou le Bloody Mary dans la deuxième photo.
2: Bon, et maintenant, on va reprendre ces deux photos, celle de droite, celle de gauche. Je les retourne. Les deux photos tête en bas.
0: Bah là, maintenant, on voit plus de différence entre les deux photos. C'est bizarre quand même. Elles ont l'air pareilles dans les deux photos quand elles ont la tête en bas.
2: Et pourtant, c'était la même photo de départ. Et bien, selon les psychologues, ça vient du fait que nous percevons les visages plus dans leur ensemble que dans le détail. Ouais. Quand nos deux Margaret ont la tête en bas, ça ne dérange plus, on ne perçoit plus les petites différences. Notre cerveau cherche à harmoniser les choses et c'est donc cette deuxième illusion d'optique qui vient se rajouter à l'effet Troxler que j'ai expliqué juste avant et qui contribue à vous faire voir des visages étranges dans le miroir. Au fur et à mesure que l'effet Troxler fait disparaître tout doucement les détails et les traits de votre visage, l'effet Thatcher fait tout ce qu'il peut pour donner un peu de cohérence à ce puzzlage dans le visage, en compensant tout avec tout et n'importe nawak. D'où l'apparition d'un autre visage un peu Picasso.
0: Remarquez, ça doit être un peu flippant quand même. Hein.
2: Alors selon cette même étude de 2010, la plupart des participants avaient même des impressions de dissociation plus ou moins légère et passagère. Ceux qui ont vu des monstres étaient évidemment le plus mal à l'aise que ceux qui ne voyaient plus qu'un peu de leurs yeux ou de leur sourire flotter dans la pénombre. Et pour cause, se reconnaître dans le miroir, c'est pas anodin, c'est fortement lié au développement du sens de soi, quelque chose dont seules quelques espèces sont capables. Et nous, les humains, n'en sommes capables qu'à partir de l'âge de 20 mois. En clair, si vous avez flippé en essayant ce truc, c'est assez normal. C'est un peu comme une piqûre de moustique qui a provoqué une très superficielle crise d'identité.
0: Mais alors pourquoi certaines et certains voient carrément des monstres non humains à la place de leur visage ?
2: Il n'y a pas vraiment de réponse encore, mais la recherche et l'avenir nous en dira certainement plus sur la manière dont notre cerveau fonctionne. Et dès qu'on sait, évidemment, on vous le raconte. En attendant, rallumez la lumière, souriez, voyez, c'est vous, juste vous.
0: Hein ? Ça fait presque peur quand même.
2: Mais oui, et vous venez de vous offrir un tour de train fantôme au pays des illusions d'optique. Jurez craché, Margaret et Bloody Mary ne viendront pas vous arracher les yeux.
0: Eh bien, j'espère bien. Merci beaucoup. C'était Anne Descher.
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0: Sur l'axe Genève-Lausanne, une surcharge provoque un bouchon entre Le Vengeant et Copé en direction de Lausanne. Sur l'axe Genève-Aoste, il faut patienter 1h30 au péage français du tunnel du Mont-Blanc. Et puis la Transuranne reste fermée dans les deux sens, à Moutier Sud jusqu'à midi, à la suite de l'accident d'hier. Pour contourner la fermeture, le trafic emprunte la sortie puis l'entrée de cette jonction. CQFD, c'est fini pour aujourd'hui, mais on se réjouit de vous retrouver demain. On sera avec une grande invitée, Sarah, qui est spécialiste de l'hydrologie régénérative. C'est quoi ça?
4: C'est fascinant, il faut ralentir l'eau plutôt que s'en débarrasser, vite des rivières qui partent dans les océans. Elle s'appelle Charlène Descollonges et vous verrez, c'est fascinant.
0: Demain, entre 10h et 11h.
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0: La suite de votre matinale sur RTS Première, c'est matinée plutôt, c'est tribu dans un instant avec Julien Magnolet. Comment notre rapport au travail change? À retrouver, et retrouver évidemment tout cela après les infos qui arrivent puisqu'il est 11h sur RTS Première.
6: Virginie Langeroc.
7: La commission des affaires étrangères du Parlement européen a approuvé ce matin à une large majorité le paquet d'accords entre la Suisse et l'Union européenne, fruit de longues négociations. Des accords qui portent notamment sur la libre circulation des personnes, sur le commerce et les transports. Le Parlement européen devrait encore adopter ces accords en séance plénière avant la fin de l'année. Le Conseil fédéral et la Commission européenne avaient négocié il y a 2 ans de nouveaux accords bilatéraux pour stabiliser et élargir les relations existantes. Ces accords font désormais l'objet d'un processus de ratification parlementaire des deux côtés, tant à Bruxelles qu'à Berne. En Suisse, le peuple aura le dernier mot lors d'une consultation populaire attendue en 2027. Le statut de divorcé devrait disparaître en Suisse. Le Conseil fédéral soutient une motion de la conseillère nationale PLR fribourgeoise Nadine Gobet pour qui le divorce doit rester enregistré comme événement d'état civil et non constituer un statut civil distinct. Le divorce constitue, dit-elle, un événement juridique passé et non une situation juridique actuelle. La motionnaire, soutenue par des élus de tous bords politiques, propose que l'information reste donc enregistrée dans l'historique de l'état civil et accessible si besoin. Dans sa réponse publiée aujourd'hui, le Conseil fédéral s'est montré favorable à la modification. Le nombre de logements vacants continue de baisser en Suisse. Début juin, on comptait moins de 1% de logements vides dans tout le pays. La baisse a été la plus marquée en Suisse orientale ainsi qu'au Tessin. Plus de 200 tonnes de microplastiques atterrissent chaque année dans les sols et dans les eaux suisses. Selon une étude du laboratoire fédéral d'essais, des matériaux et de recherche, 40% de ces particules finissent sur les terres agricoles, dans les lacs et dans les rivières. Les microplastiques représentent une menace pour la santé humaine, bien que leurs effets précis nécessitent encore des recherches. Le secteur horloger est le plus exposé aux droits de douane américains. À elle seule, les exportations de montres vers les États-Unis ont représenté presque un tiers des droits de douane, suivis par l'industrie des machines et celle des instruments de précision et médicaux. C'est ce qui ressort d'une étude UBS parue ce matin. Avec les changements du niveau d'imposition, passé de 39 à 12,5% aujourd'hui, les exportateurs helvétiques sont désormais en mesure de réclamer le remboursement d'une partie des taxes. Au total, ce sont 2 milliards de dollars qui pourraient être reversés pour les importations effectuées entre avril 2025 et février 2026. Un nouveau centre culturel ouvre bientôt ses portes à Vernier dans le canton de Genève. Il s'appelle Concorde Espace Culture. Il compte 2 salles de spectacle, 12 salles de musique, 1 studio d'enregistrement et 10 studios de danse. Il accueille le centre de formation professionnelle en danse contemporaine de Suisse, ainsi que l'orchestre de chambre de Genève et la bibliothèque municipale de Vernier. Sa particularité, des activités commerciales dont les recettes financeront les activités artistiques présentes. Les bâtiments abritent ainsi un hôtel et un restaurant, ainsi que des logements pour des jeunes en formation et des logements sociaux. Ce centre culturel ouvrira dans 2 semaines. Le temps avec du soleil partout en plaine aujourd'hui, quelques pluies qui restent possibles en cours de journée, notamment dans les Alpes valaisannes. Les températures, maximum 21 degrés avec une bise par moment modérée sur le plateau. Elle sera plus soutenue sur l'ouest du bassin lémanique.
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0: Ah.
6: Laurent.
0: Le travail occupe une place centrale dans nos vies. Et toi, tu fais quoi dans la vie? Sous-entendu, c'est quoi ton travail? Voilà ce qu'on se demande assez systématiquement lorsqu'on entame une discussion avec une personne que l'on ne connaît pas. Alors, à quoi ressemble le travail aujourd'hui à l'heure de l'intelligence artificielle? La valeur travail est-elle toujours aussi importante que par le passé? Bonjour Marie-Anne Dujarrier.
9: Bonjour.
0: Vous êtes un sociologue, professeur à l'université Paris-Cité et vous êtes l'autrice de ce livre intitulé sobrement « Travail ». C'est paru dans la collection « Le mot est faible » chez Anna Moza. Alors Marie-Anne Dujarrier, pourquoi est-ce qu'on travaille?
9: Alors pourquoi, je ne sais pas, mais on peut essayer de retracer comment ce terme « travail » est apparu dans la langue française et suisse et comment il a pris une place absolument prépondérante dans nos vies comme dans la société. En fait, quand on dit « et toi tu fais quoi dans la vie ?», en effet la réponse attendue c'est soit une profession, moi, je suis dentiste ou je suis assureur, soit un emploi. Je travaille pour... Donc, la réponse attendue, effectivement, tourne autour de l'idée d'emploi et de métier, et pas du tout hors de ça. Qu'est-ce que ça veut dire, cette petite anecdote? C'est que être employé, et donc aussi être employable, est devenu le centre, le barycentre, même on pourrait dire, de nos vies. C'est-à-dire que dès le berceau, voilà, la question se pose de qu'est-ce qu'il ou elle fera, quelle sera sa place sociale par son emploi. Mmh. Et là, on voit qu'en fait, il y a un collage entre le mot emploi et le mot travail. Et ça, c'est assez récent, en fait. Ça date du, on va dire, 19e et surtout 20e siècle.
0: Mmh. Mais c'est quoi la différence? Parce que pour certaines personnes, emploi-travail, c'est la même chose.
9: Voilà, et la différence, en réalité, elle a été soulignée dans les années 70 par les féministes qui ont dit « Mais toutes les tâches que nous réalisons dans l'espace domestique, qui consistent d'abord à faire des enfants, à s'en occuper, à les éduquer, à préparer le repas pour tout le monde, à s'occuper des personnes plus âgées, etc. C'est pas un peu du travail, justement. Alors, cette remarque, évidemment, est extrêmement subversive, puisqu'elle rappelle que nous produisons beaucoup de choses très utiles, parfois même vitales, et souvent même beaucoup plus utiles que ce que nous faisons dans l'emploi. C'est-à-dire que l'emploi n'est absolument pas le tout du travail, et il n'y a pas de coïncidence entre le travail entendu comme activité humaine, productive, et l'emploi.
0: Mais ça pose la question de la définition du travail. Est-ce que le travail, c'est faire quelque chose de pénible? Est-ce que c'est recevoir de l'argent pour quelque chose qu'on fait? C'est quoi pour vous votre définition?
9: Alors, justement, la réponse, ça serait pas de répondre pour moi. C'est-à-dire qu'on peut avoir une tendance à dire, moi j'ai ma définition du travail. Ça, c'est, on voit beaucoup dans le champ de la philosophie, hein, chaque philosophe a sa définition du travail. À vrai dire, même dans toutes les disciplines, il y a une pléthore de définitions de travail. On trouvera jamais une unification du terme, conceptuellement. C'est pas forcément grave, mais enfin, faut le savoir que quand on parle de travail en psychanalyse, ça a à peu près rien à voir avec le travail des économistes, par exemple, au risque du malentendu et du quiproquo. C'est vrai aussi dans le langage ordinaire, puisque dans la langue française, le travail a beaucoup, beaucoup de synonymes, et c'est un terme extrêmement polysémique. Voilà, il peut signifier l'emploi, mais il peut aussi signifier, par exemple, le travail du rêve, ou l'effort, ou la production elle-même. Mmh. Et voilà, donc moi j'ai essayé de répondre à cette question, qu'est-ce que le travail, en évitant deux grands écueils qui seraient d'une part la définition subjective. Moi je pense que le travail c'est ça, bon ça on ne peut pas s'entendre dans ce cas-là si chacun a sa petite définition, ou une définition qui ferait du travail une chose universelle sur laquelle tout le monde serait d'accord parce qu'il y aurait une possibilité de s'entendre sur ce que c'est que le travail comme essence ou comme substance. Voilà, en réalité le travail... c'est ce que, dans une société donnée, on appelle travail. Mmh. Et on voit que nous n'appelons pas travail les mêmes choses. Et c'est là que ça commence. Les ennuis commencent.
0: C'est là que les ennuis commencent, effectivement. C'est intéressant parce qu'on parle beaucoup du travail ces dernières années, notamment il y a eu le Covid, où on ne travaillait plus, où on travaillait différemment, peut-être. On parle aussi des jeunes, on y reviendra. Il y a la valeur travail qui est très souvent invoquée par les politiques, mais pas que. Vous, c'est une notion qui ne vous plaît pas tellement, cette valeur travail. Pourquoi ?
9: En fait, du fait de la polysémie du mot, le fait que le travail, dès qu'on dit le mot travail, nous convoquons plein de significations différentes. Par exemple, la signification historique la plus importante, c'est le travail, c'est l'activité. Ce que les économistes et les gestionnaires, d'ailleurs, semblent ignorer. L'activité, c'est vraiment ce que nous mettons de nous-mêmes quand nous réalisons quelque chose, que ce soit dans l'emploi ou hors emploi. faire un bon repas. Voilà, on y met de son intelligence, de son corps, de son... Voilà, c'est un engagement de soi. Et c'est ça qui est important pour nous, êtres humains, c'est le sens qui se construit dans cette activité. Là, on voit qu'il y a plein de valeurs dans l'activité. Évidemment, la construction du sens, mais aussi de sa santé. Et puis aussi la participation à la vie politique ordinaire, parce que dès que nous faisons quelque chose, nous produisons, nous reproduisons des règles, des normes, des choses qui se font pas, qui se disent, qui se disent pas. Voilà. Donc, rien que là, dans la notion d'activité, il y a beaucoup de valeurs. Mais aussi, on l'a vu, le travail, ça peut être l'emploi. Alors là, le mot emploi charrie de très très nombreuses valeurs. Évidemment, on pense aux valeurs économiques, qui sont d'ailleurs contradictoires entre la valeur économique pour l'actionnaire ou pour le salarié, mais aussi, par exemple, dans le système français, qui a adossé tout son système de solidarité, de sécurité sociale sur le salariat, ben, l'emploi, c'est la solidarité, donc c'est une valeur extrêmement importante. Bref, dans l'emploi, la question de la reconnaissance, des hiérarchies sociales, des prestiges, des métiers prestigieux, etc., sont centraux, et donc il y a beaucoup de valeurs derrière la notion d'emploi. Et puis, quand on regarde le travail comme production, dans un monde qui, d'ailleurs, connaît des difficultés existentielles du fait de sa production, nous produisons trop de choses qui polluent, qui détruisent les écosystèmes, eh bien, on voit aussi là qu'il y a des valeurs existentielles extrêmement importantes. Donc, dès que nous disons travail, en réalité, nous convoquons de très nombreuses valeurs qui sont en conflit entre elles. C'est pour ça que je n'ai rien contre le mot valeur. Je dis même que le travail est saturé de valeurs. Ce qui m'ennuie dans l'expression valeur-travail, c'est son singulier. De quelle valeur parle-t-on au singulier quand on parle de la valeur-travail ?
6: Effectivement, c'est vrai que ça convoque un peu la méritocratie, comme ça, d'un premier abord. On se dit, ben voilà, dès qu'on travaille, on a droit à un salaire, on a droit à du respect, on a droit à être regardé et accepté. Mais c'est vrai que c'est très polysémique, comme vous le rappelez, Marianne Dujarrier. Vous rappelez aussi autre chose, ça semble, on n'y pense pas forcément, c'est la question du salariat. Beaucoup de gens sont salariés aujourd'hui et ça n'a pas tout le temps été comme ça. C'était comment avant ?
9: Alors, avant, il y avait beaucoup de formes très très différentes de quoi d'ailleurs, de quoi parle-t-on ? De formes de production. Comment était la production avant ? Alors, les préhistoriens, les anthropologues, les historiens nous renseignent sur cet avant qui est très très divers. Je veux dire, le travail, entre guillemets, la production à l'époque préhistorique ou dans l'Antiquité, au Moyen-Âge ou à l'époque moderne, en Chine ou en Europe, a pris des formes extrêmement diverses. Donc c'est impossible de dire qu'on ne peut pas homogénéiser le avant. Mais là où vous avez raison, c'est qu'on a tendance à oublier que le salariat dans lequel nous baignons, dans lequel nous vivons, qui est la norme sociale dominante, est relativement récent et local. Voilà, on peut dire que ça s'est vraiment développé dans les pays capitalistes à partir du 19e siècle et est devenu la norme à partir du 20e siècle, au point où maintenant on confond, dans les usages ordinaires du mot travail, on confond travail et emploi.
6: Mais avant, si on prend l'exemple de l'Europe, de la France, de la Suisse, on était quoi, dans un monde davantage paysan ? Les gens étaient quoi, des sortes d'auto-entrepreneurs ? Ou alors ils étaient soumis, je ne sais pas quoi, à un baron local ? C'était ça le travail à l'époque ? C'était pas un salariat, mais c'était une autre forme de dépendance ?
9: Oui, alors avant la Révolution française, pour ce qui concerne la France, c'était des rapports en effet plutôt d'ordre naturel et de féodalité, qui étaient un rapport que l'on retrouve d'ailleurs un peu aujourd'hui dans l'ambivalence du salariat, qui est un rapport de protection et de subordination à la fois. On travaille pour un seigneur qui vous protège du fait de sa puissance et de son droit de guerroyer et de défendre. Donc voilà, mais c'était dans une société d'ordre. Ce qui a beaucoup changé avec la révolution sociale, c'est la suppression des corporations et des ordres supposément divins ou naturels au profit de cette idée que chacun désormais peut aller vendre sa force de travail sur un marché. Donc ce qu'on invente à partir du 19e siècle, c'est l'idée que la force de travail devient une marchandise. Et ça, c'est extrêmement problématique. Pourquoi ? Parce que cette marchandise, comme l'a très bien décrit Alain Supiot, un juriste du droit du travail, un spécialiste du droit du travail, cette marchandise, elle est réalisée par un être humain. Alors, qu'est-ce que nous vendons quand nous vendons une force de travail ? Du temps, de la compétence, de la bonne foi, de la bonne volonté, de la disponibilité ? Tout ça est assez vague. En tout cas, ce que nous savons, c'est qu'en droit, dans le contrat de travail, on sait bien définir le contrat, mais on ne sait pas définir ce qu'est le travail dont il est question dans le contrat de travail.
6: Ça repose la question un petit peu que Je vous posais au début pourquoi travaille-t-on, parce que et vous avez un chapitre là-dessus. Vous dites comment est-ce qu'on met les gens au travail, parce qu'on pourrait dire je sais pas, on peut dormir le matin, faire autre chose, aller courir. Pour certains, c'est un travail de courir, vu comme ils le quantifient. Mais on pourrait faire d'autres choses. Qu'est-ce qui fait qu'on se met au travail? Comment est-ce que la société nous met au travail?
9: Alors, il y a deux pistes de réponse. La première, c'est peut-être d'en finir avec un préjugé selon lequel nous serions par nature paresseux. Observer un enfant de 6 mois ou de 2 ans, ou observer même un adulte en vacances ou autre, est-ce que leur bonheur consiste essentiellement à rester assis sur une chaise?
6: Ça dépend de l'adulte en vacances.
9: C'est pas sûr, mais voilà. C'est-à-dire qu'en fait, il y a un présupposé sur l'idée que faire quelque chose suppose de sortir un fouet pour que la personne fasse quelque chose qui est naturalisé. Et en fait, ce qui est compliqué, c'est pas la mise, c'est la mise au travail salariée. Dans le salariat était défini dans le droit français comme dans beaucoup de droits européens par un mot très important, la subordination. Ce qui fait qu'il y a salariat, c'est qu'il y a subordination. Bon, personne n'a envie d'être subordonné. Il se peut que ce que j'ai envie de faire dans la vie coïncide avec ce que mon employeur me demande de faire. Ça peut arriver. Je veux même vous avouer quelque chose, c'est un peu mon cas. Mais ce n'est pas malheureusement toujours le cas. Personne ne rêve de trier des paquets pour accélérer le commerce en ligne toute la journée, 8 heures par jour, au risque de se casser le dos, d'avoir des troubles musculo-squelettiques et de sortir de là totalement épuisé psychiquement et physiquement. Donc, c'est le rapport de subordination. Lorsque un employeur dit « vous allez faire telle tâche avec telle modalité, telle cadence, etc. », qui induit que cette difficulté d'obtenir que les femmes et les hommes réalisent ces tâches en y mettant du leur. Et là, il y a toute la littérature managériale qui montre toutes les pratiques managériales qui sont obsédées par cette question-là. C'est-à-dire comment motiver nos salariés à faire ce qu'ils n'ont pas envie de faire.
6: Nous parlons du travail ce matin avec vous, Marianne Dujarrier. On va parler des jeunes et de leur rapport au travail aujourd'hui. Ça sera juste après Queen.

0: pressure. Under Pressure, c'était Queen. On vous retrouve Marianne Dujarrier. Nous parlons travail, notre rapport au travail aujourd'hui, au 21e siècle. Alors, on parle beaucoup des jeunes ces dernières années, notamment post-Covid, mais pas que. On entend beaucoup que les jeunes n'ont plus envie de travailler, que c'est plus comme à l'époque. Est-ce que vous partagez ce constat-là?
1: Oui et non. Alors non, pourquoi? Parce que bon, ça c'est quand même une phrase que l'on entend, certains disent, depuis Aristote. Hein. Depuis, on a toujours le sentiment que les jeunes ne veulent pas travailler. C'est vraiment, ça revient comme une ritournelle. Non aussi parce que les jeunes, je ne sais pas ce que c'est. Est-ce que l'on parle du jeune polytechnicien de 22 ans qui sort et qui a à ses pieds tous les employeurs, ou est-ce que nous parlons de l'apprenti boulanger de 14 ans ou 15 ans qui se lève à 4 heures du matin pour aller faire le pain? Je ne sais pas de quel jeune nous parlons. Donc non, parce que aujourd'hui, beaucoup de jeunes, entre guillemets, je ne sais même pas de quel âge on parle, font aujourd'hui des études supérieures, tout en étant employés. J'en vois tous les jours, hein, beaucoup d'étudiants universitaires font des études tout en étant employés dans ce qu'ils appellent des jobs étudiants, en réalité qui sont des emplois ouvriers. Donc je ne les vois pas du tout tirés au flanc. Voilà. Oui. Les jeunes peuvent avoir un autre rapport au salariat, et j'emploie volontairement le mot salariat et pas travail, lorsque ils et elles ont vu leurs parents se, entre guillemets, se défoncer, comme on disait à l'époque, pour leur employeur, et puis finir malade ou licencié, et finalement assez mal en point. Oui, peut-être que cette génération se pose des questions, et je pense qu'elle a raison, sur la viabilité et l'intérêt de participer à un système qui, de manière globale, produit de la destruction. Je reviens sur la question écologique. Nous sommes dans un système d'hyperproduction, d'hyperconsommation. On n'a jamais produit autant de choses. On n'en a jamais détruit autant pour les produire. On n'a jamais produit autant de déchets au point où on ne sait même plus où les mettre. Donc, cette génération, me semble-t-il, mais même déjà les précédentes, hein, peuvent questionner, finalement.

0: évidemment l'envie de participer à ça.
1: Mais est-ce qu'il n'y a pas un nouveau moyen peut-être de rattraper cette génération-là? Vous parlez de ces hope labor, donc c'est ce travail ou ces emplois de l'espoir qui fait qu'on y va à fond, parfois parce qu'on estime que c'est une vocation ou parce qu'on nous vend quelque chose de magnifique qui fait que de nouveau on est prêt à travailler comme un fou.
0: Oui, alors cette expression « hope labor » recouvre divers usages en sociologie, mais c'est l'idée principale, c'est de dire que certains employeurs peuvent compter sur l'engagement et la passion. D'ailleurs, c'est un terme que les employeurs mobilisent beaucoup, notamment des jeunes, mais pas que, pour qu'ils se placent sur le marché de l'emploi. Donc c'est tous les systèmes de stage, de production gratuite, etc., qui permettent à ces jeunes d'essayer d'avoir la place qu'ils convoitent en l'occupant déjà sans être payés.
1: En journalisme, on parle de vocation. Je l'ai entendu plusieurs fois au sein de ma carrière. C'est aussi une manière de dire, voilà, c'est une vocation, on ne compte pas ses heures, on y va, c'est effectivement une passion. Ça peut être un piège, ça?
0: C'est-à-dire que ce qu'on observe à un niveau micro comme macro, c'est que les métiers qui font évidemment sens, si je puis dire, c'est-à-dire qu'ils sont désirables parce qu'ils participent à produire des choses utiles ou belles, par exemple. Je pense à toutes les professions paramédicales, les infirmières qui étaient historiquement des bonnes sœurs et pas des professionnelles, ou tous les métiers dits passion.
1: Prof d'uni, par exemple.
0: Exactement, qui étaient des moines au départ. Voilà, donc on est sur des pratiques qui effectivement sont, si on regarde ça à un niveau macro, moins rémunérées que les autres. En fait, on a aujourd'hui une corrélation inverse entre ce que nous jugeons utile de faire socialement et le salaire de ces métiers-là. Pour prendre deux points extrêmes, la nounou qui garde vos enfants, qui est la chose la plus précieuse au monde, etc., elle est à peine payée. À l'autre bout, vous avez des gens qui font de la spéculation financière ou du conseil pour des États ou pour des entreprises assez peu recommandables et qui gagnent énormément d'argent. Donc on a comme ça dans la société, et vous le constaterez même à un niveau micro, que on peut se payer de sens. C'est-à-dire qu'on peut rémunérer moins les métiers qui font sens, c'est-à-dire qui participent à quelque chose de la construction d'un monde commun qu'on aime fabriquer.
1: Il faudrait revoir des choses, revoir notre, si ce n'est notre rapport au travail, mais la manière notamment dont on paye certaines personnes.
0: Ce serait une révolution que de dire désormais nous allons rémunérer proportionnellement à la fois l'utilité, l'utilité sociale au sens très très large des métiers. Par exemple, les éboueurs seraient les mieux payés, sans doute, mais aussi les aides-soignantes. On aurait quand même là un renversement de la pyramide des rémunérations.
1: Mais celles et ceux qui sont les mieux payés aujourd'hui sont celles et ceux qui font le plus de profit, donc qui peuvent rapporter à l'entreprise, non?
0: Ça, je vous laisse juge de cette phrase.
1: On parle beaucoup d'intelligence artificielle avec des craintes énormes sur le travail, le fait que peut-être pour certains, il n'y aura plus de travail ou plus d'emploi. Comment vous voyez ça, vous, cette arrivée assez rapide quand même, cette expansion de l'intelligence artificielle?
0: Alors effectivement, c'est très impressionnant ce que cette technologie fait. Moi, je ne suis pas du tout capable de faire des prévisions et donc je ne m'y risquerai pas. Tout ce que je peux dire, c'est que en sociologie du travail, ce que l'on observe depuis 200 ans, que l'automatisation se progresse, puisque c'est quand même pas une affaire nouvelle, on observe que ça transforme les métiers, plus que ça ne détruit totalement l'emploi. Ça développe les métiers très très qualifiés, notamment de conception de ces machines et d'entretien de ces machines, et les métiers des moins qualifiés, les plus subordonnés. Ce qu'on observe déjà avec l'IA, puisque vous savez que l'IA, ça suppose des ingénieurs de très très haut niveau, des concepteurs qui manipulent des choses que plus personne ne comprend. Et à l'autre bout, vous avez des fermes à clics ou des gens qui passent leur temps à cliquer pour réguler ce que l'IA en réalité ne sait pas encore faire, ce qui a été très bien décrit par Antonio Cassidy. Donc on a comme ça une courbe en U avec des emplois qui sont nécessaires des deux côtés des qualifications. Ce que l'on sait aussi, c'est que l'automatisation, historiquement, a surtout accru l'intensification du travail humain et son contrôle. Et je pense qu'avec l'IA, on est encore dans ce même résultat, sans doute, pour ce qu'on en voit aujourd'hui.
1: Et ouais. Vous écrivez aussi que ça permet de... aussi de justifier un peu la flexibilisation. Il faut être flexible parce qu'attention, autrement, il y a l'intelligence artificielle qui va nous remplacer. Il faut être flexible. Et puis, c'est droit, on peut y tenir, mais peut-être pas trop parce que, voilà, il faut faire face à cette nouvelle, à ce nouveau challenge, comme on dit.
0: Oui, alors ça, c'est l'étude de, quand on regarde les discours des personnes dominantes, hein, État, cabinet de conseil et autres prévisionnistes en vue, il y a un discours extrêmement constant, au moins depuis les années 90. Les années 90, on parlait de la fin du travail, maintenant on parle du future of work, qui dit exactement la même chose, qui est ce paradoxe total, qui est de dire la technologie menace les emplois, donc il faut investir dans la technologie pour se protéger de la perte d'emploi. Et donc, on a comme ça un rapport complètement paradoxal à la question technologique, qui est à la fois la menace et le remède, hein, c'est vraiment un pharmacone au sens fort, et qui, au passage, est assorti de plein de discours qui disent « c'est la technologie qui est la solution ». Mais ça va changer le rapport social. Il faudra peut-être que les salariés renoncent à tous les privilèges et avantages qu'ils ont. Je mets beaucoup de guillemets à tous ces mots-là. Donc ça prépare mentalement à l'inéluctabilité des transformations technologiques qui sont toujours présentées justement comme inéluctables. C'est-à-dire c'est un fatum, quoi. Et en même temps, ça prépare mentalement à des transformations des rapports sociaux eux-mêmes en défaveur des salariés.
1: Merci beaucoup, Marianne Dujarrier, d'être venue nous voir ce matin. Je rappelle que vous êtes sociologue, professeur à l'Université Paris Cité. Je rappelle le titre de cet ouvrage qui s'appelle simplement « Travail ». Il est paru dans la collection « Le mot est faible » chez Anna Moza. Bonne suite de journée à vous.
0: Merci.
1: Et la technique ce matin, Alexandre Lemierre et Sophia Muller. Tout de suite, ce sont les Decodeurs et Marie Riley qui débarquent. Je vous souhaite à toutes et à tous une excellente suite de journée à l'écoute de RTS Premier.
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4: Sur l'autoroute Genève-Lausanne, on roule par à-coups sur plusieurs tronçons entre le Vengeron et Morges-Est en direction de Lausanne. Le trajet est allongé d'une demi-heure environ. Sur l'axe Genève-Ost, on annonce 2h15 d'attente au péage français du tunnel du Mont-Blanc. Et la Transjurane est à nouveau ouverte dans les deux sens à Moutier-Sud.
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0: Vous écoutez RTS Première, il est l'heure des décodeurs, bienvenue. C'est le Poulpe Festival qui nous amène à Payerne. Les 18 et 19 septembre prochains, vous avez l'occasion de découvrir de nombreuses et nombreux artistes ici en plein centre-ville et tout est gratuit. C'est même le cas pour une soirée spéciale femmes et humour sous l'appellation Tribunal Comedy Club. Vous aurez l'occasion de découvrir Camille Caron, Sarah Motet, Eugénie Wendy et Camille Thiébaud dans un exercice d'humour et d'improvisation théâtrale. Ça se passe à la salle du Tribunal le samedi soir et c'est une des nombreuses affiches de ce festival cofondé par notre invité. Bonjour Nicolas Schmitt.
1: Bonjour à toutes et à tous. Oh yeah.
0: À vos côtés, toujours nos mêmes décodeurs, notre décodeuse Nathalie Devantet, bonjour.
2: Mais bonjour. Bonjour Marie.
0: Luc Attor, bonjour. Bonjour. Bonjour Didier Gendreau.
3: Bonjour.
0: Et bonjour Daniel Rosis.
4: Bonjour Marie.
5: Daniel.
0: Nicolas Schmitt, un autre coup de cœur sur cette programmation, cette cinquième édition du Poulpe Festival. Vous nous avez parlé donc de l'exposition d'Adrien Périta hein, qui a suivi les dragons. Il n'y a pas que ça, je crois, dans l'exposition. Il hein. n'y a pas que des photos de hockey.
1: Non, il y a aussi le sport plein d'autres choses. Plus large,
0: ouais. Ouais. Un autre coup de cœur, quelque chose qu'il ne faut absolument pas manquer pour cette cinquième édition du Poulpe Festival.
1: Allez, je dirais un truc vraiment spécial que, alors ça s'est déjà vu ailleurs parce ils ont déjà été programmés ailleurs, mais le phonomaton.
0: Ah.
1: Le phonomaton.
0: Je me demande ce que c'est le phonomaton.
1: Ouais, vous voyez ce que c'est un photomaton?
0: Oui.
1: Bah, c'est la même chose, mais en musique. En gros, ils ont construit une espèce de petite cabine comme pour un photomaton. Vous allez entre une personne et quatre personnes. Ils m'ont dit qu'ils ont réussi à le faire une fois avec neuf personnes, mais c'est beaucoup. Et du coup, quand vous êtes dedans, vous avez une petite fenêtre devant vous et deux gaillards qui ont tout un attirail musical. Pour enregistrer de la musique et pour faire de la musique, donc des saxophones, trompettes, guitares, boîtes à rythme, etc. Et puis ils vont vous faire tirer une carte à chaque personne qui participe à l'expérience, et sur cette carte il y a une question, genre si vous étiez né dans une autre époque, qui seriez-vous? Et du coup vous répondez à ces questions, les deux musiciens vont vous faire un peu parler autour des réponses que vous avez données pour s'inspirer, puis après ils vont improviser une musique devant vous qu'ils vont enregistrer. Et donc ça va être du live pur, improvisation musicale. Et donc à la fin de ça, quand ils auront terminé cette expérience qui dure, allez, en tout et pour tout, avec les questions, tout ça, il y en a pour 10-12 minutes, grosso modo, donc c'est pas si long. C'est un moment sympa à partager avec des potes et des amis. Ils vont venir vers vous, puis ils vont dire, bon, on donne quoi comme titre à cette musique? Et donc vous donnez un titre à la musique, ils notent tout ça, et puis quelques semaines après, vous recevez la musique remasterisée par email en MP3.
0: Incroyable,
2: c'est génial.
1: Ouais, c'est trop cool, ça va être une jolie expérience, c'est dans le jardin Cluny, donc c'est un petit endroit en plus un peu caché qui est pas forcément connu de toutes et tous, donc il faudra un peu le fouiller, il y a une expo à côté à la salle Cluny, donc vous êtes vraiment pas loin, vous entendrez aussi la musique des gens qui testent l'expérience, donc voilà, c'est un truc différent à tester au Poulpe.
0: 17h, le phonomaton au jardin Cluny, donc c'est le samedi 19 septembre.
1: Il y a aussi le vendredi, hein, là.
0: Oui.
1: Ouais, il y a les
0: je
1: deux
0: vois
1: jours.
0: Pas tout. Ouais. Ce que j'aime bien sur ce programme, vous voyez, c'est qu'on sait qu'on est à Payerne, parce que tous les temps de temps, il est marqué 18h45, apéro, 23h30, dernier verre avant la fête, oui. 17h30, pause, petit verre de vin sous la tonnelle. Enfin voilà, il y a beaucoup d'indications quand même de vous hydrater quand vous êtes au Poulpe Festival. Voilà, allez jeter un coup d'œil au programme complet, hein. Vous le trouvez sur poulpefestival.ch. On joue. Un nouveau mot pour vous, Nicolas Schmitt, encore un mot compliqué que les décodeurs vont vous expliquer. Qu'est-ce que la nyctinastie? La nyctinastie, N-Y-C-T-I-N-A-S-T-I-E, S-T-I-E, et c'est Daniel Rosis qui répond le premier.
3: Oui, alors NICT, c'est l'acronyme de New York City Transit, donc c'est le nom de la division de la régie des transports métropolitains qui gère les bus et les trams à New York, et INASTIE, c'est l'afférèse de dynastie. Et j'emploie souvent ce mot, afférèse, c'est la fin du mot. Hein. Donc c'est un mélange entre NICT et INASTIE. Acronyme donc et afférèse qui forme ce mot valise NICTINASTIE. En passant, je signale que le bus, lui, c'est l'afférèse de autobus, qui est lui-même un mot valise formé sur l'apocope d'automobile et l'afférèse de omnibus. Donc automobile, omnibus, ça donne autobus, puis après ça donne bus, et puis métro, c'est aussi l'apocope de métropolitain. Vous voyez, tout le français, on coupe les mots, on les recolle. Donc la NICTINASTIE, c'est un terme polémique qui dénonce au sein de la régie des transports de New York un népotisme, un copinage, un favoritisme, un clientélisme total, jusqu'à l'apparition d'une véritable dynastie familiale dans ce service public qui devrait être à l'abri de ce genre de corruption, à l'abribus, bien sûr. Alors maintenant, on va réviser. Un abribus, c'est un mot valise, une apocope ou une aphérèse. Ben, un mot valise avec aphérèse, d'un mot valise, autobus. Impec, non, voilà. Tecap, c'est astap. Ça aussi, c'est des apocopes. J'ai rien compris, mais c'est pas grave, il y a du copinage. Ça s'appelle la Nick-dynastie.
0: Merci, Daniel Rosis. On poursuit avec Nathalie Devantet.
4: Ouais, non, salut les solides, salut, et salut Marie,
0: salut, ça va,
4: ouais, pour ceux qui me connaissent pas, moi c'est Sabrina, mais vous pouvez m'appeler par mon surnom Rincette, je suis même de la Guggen, la Schlaguet de Grincourt, et ils mettent trop beau, quoi, les décodeurs chez moi de la bro, et je reviens pas, quoi, en plus à Payerne, the place to be des brindons, quoi, et Nicole a plus que 153 jours avant les prochains. Hein, moi, ça manque. Les auto-tamponneuses à 5 dans une voiture. Le petit-déj au blanc à 8h du mat à la Reine Verte. Riri qui dégobille dans le parc Audin. Les afters au café du cerf. Les confettis dans la binge. Les gags écrits sur les vitrines des magasins. Ouais, non, ça je sais. Ouais, non, il y avait eu polémique. Hein. Mais bon, excuse-moi, mais bon, quand t'es entre potes, à 3h du matin, après 6 litres de suze, c'est rarement là que t'inventes un remède contre le cancer, on est d'accord, quoi. Hein. Alors, pour ta question, la Nick-dynastie, alors moi, je connais super bien, c'est qu'une personne préfère vivre de nuit que de jour.
0: Ouais, exactement comme nous à la Guggen, quoi.
4: Et d'ailleurs, tu vas bientôt voir ça, Marie. T'es toujours d'accord d'être ma témoin de mariage?
0: Mais oui.
4: Oh, trop beau, quoi. Alors, avec mon futur mari, Briquette, on a fixé une date, ce sera le 12 novembre. Ouais, c'est le seul jour où on n'a rien de l'agenda, quoi. Par contre, on va pas se marier à l'église, parce qu'il n'y a jamais assez de vin de messe. Du coup, on va faire ça dans une hall de l'aérodrome de Payerne. C'est Christelle Luisier qui va faire le pétaboisson, ça va être trop bien. Bon, je viendrai vous raconter tout ça tout bientôt, mais là, je vous laisse parce que j'ai une répète avec la Guggen dans la brillantie atomique de Grincourt. Et surtout, t'oublie pas qu'à la Schlaguet, si tu joues juste, t'es fort, mais si tu joues fort, t'es juste. Yes. Salut les solides, salut!
0: On sent le vécu dans le public, quand même. Lucas Thorin.
5: Ce sont des fleurs, certains types de fleurs, quand il fait froid, comme par exemple, pas cet été. Donc c'est des fleurs, sur leurs pétales se rétractent et elles se ferment pour protéger leur intimité quand il fait froid. C'est un peu comme au foot, quand il y a coup franc, et on voit les joueurs qui referment leurs pétales pour protéger leur intimité. Les fleurs se sont adaptées aux variations de température, et moi, l'adaptation, je trouve ça fascinant. Moi, ma famille m'a imposé un chat, c'est-à-dire je voulais pas de chat, mais j'ai un chat. Tout le monde dans ma famille adore les chats. Alors quand le chat est arrivé, j'ai dit au chat, j'ai dit d'accord, mais c'est toi qui t'adaptes à ma famille et pas l'inverse, je lui ai dit. Eh ben, figurez-vous qu'un an plus tard, le chat, il était allergique, dépressif et constipé. Et je lui ai dit non, pas à ce point.
0: Didier Gendreau.
6: La Nick-dynastie est la caste dirigeante chez les fourmis. C'est un monde très structuré, le monde des fourmis. Au sommet de l'échelle, tout en haut de la fourmilière et dans l'entourage immédiat de la reine, on trouve les Nick-dynastes, les fourmis ministres en quelque sorte. Celles qui décident. On les reconnaît facilement car elles se déplacent en avançant à reculons. Elles reculent pas en avançant, hein, ça c'est pour les plots. Non, elles avancent le cul en avant, vous voyez ? La différence ? Non, vous voyez pas bien. Non, alors pourquoi comme ça ? Parce que l'ennemi vient toujours de ton camp. C'est le béaba de la politique, Nicolas. Donc mieux vaut garder les yeux sur ses troupes et avancer les fesses en premier. D'autant que les Nick-dynastes sont dotés d'un gaz mortel qu'elles peuvent projeter en direction du belligérant qu'elles rencontreraient. Ce gaz est le fruit de l'alimentation particulière dont les cantines de la cour de la reine des fourmis n'ont jamais divulgué la recette.
0: « Qu'est-ce que la nictinastie ? Alors, c'est un terme pour désigner le copinage, d'après Daniel Rosis. C'est quand une personne préfère vivre de nuit, nous disait Rincette. Lucas Torrent, pour vous, ce sont des fleurs qui se rétractent sous l'effet du froid pour se protéger. Et Didier Gendreau, c'est la caste dirigeante chez les fourmis. Qu'est-ce que la nictinastie ? Nicolas Schmitt.
1: Lucas Torrent.
0: Mais oui. La nictinastie, c'est un terme utilisé en botanique qui décrit le mouvement des plantes dès l'apparition de l'obscurité. Les pétales de certaines fleurs se referment à la tombée du jour, ceci pour préserver du froid et protéger le pollen. La nictinastie a lieu également la journée quand il pleut ou quand il fait très froid. Voilà. Les pétales de la tulipe, la pâquerette, la marguerite, le pissenlit sont sujettes à la nictinastie. Moi, j'avais une petite plante qui se refermait quand je la touchais.
6: Oh. Ah oui.
0: Oui, mais ouais. On trouvait ça très rigolo avec les enfants. Et en fait, elle est morte parce qu'on l'a trop touchée.
4: Mais non. Oh là
0: là. Oui, parce qu'après, elle s'épuise. Elle s'ouvrait, elle se fermait, elle s'ouvrait, elle se fermait. Dès qu'elle s'ouvrait, on la retouchait, elle se refermait. Bah, elle est morte. Ça nous a rendu tellement tristes.
5: Mais heureux un moment, donc.
0: Oui. Mais acheter ça, un parce que acheter ça se un crocodile. Très vite, hein. Pardon.
6: Acheter un crocodile.
0: Oui. Ouais. On lui brossera les dents. Eh bien, très bonne réponse de Nicolas Schmitt. J'ai senti une petite tension pendant le. On va pas y revenir, c'est ça, hein, sur la définition. De Didier Gendreau et la politique. Mais il parlait de la France, hein, Didier Gendreau.
6: À suivre.
0: Est-ce que vous connaissez bien le Cameroun, Nicolas Schmitt ?
1: Oui, parfaitement. Ouais.
0: Très bien, parce qu'on cherche ce qu'au Cameroun on appelle un long crayon. Voilà notre question. Qu'est-ce qu'au Cameroun appelle-t-on un long crayon, Nathalie Devantet?
4: C'est quelqu'un qui a fait de longues études pour avoir beaucoup de diplômes. Et vraiment, c'est un bonheur quand on est parent de pouvoir profiter d'avoir ses enfants chez soi longtemps, jusqu'à 30 ans, et payer leurs assurances, la bouffe, la bonne... Non, je m'éloigne du sujet. Mais comme dit le proverbe camerounais, c'est pas parce que t'es un long crayon que ta mine est mieux taillée. Ou encore, comme a dit Djabela Tchakounté, le Rocco Siffredi du Cameroun, un long crayon, ça sert à rien si tu sais pas écrire avec.
0: Merci Nathalie Devantet. Daniel Rosis.
4: Avec plaisir.
3: On sait tous que ce sont les Allemands qui ont colonisé le Cameroun et construit le chemin de fer là-bas. On appelle long crayon les tours des gares parce qu'au sommet, c'est marqué HB, Hauptbahnhof, comme sur les crayons HB qui signifie Hard Black.
0: Merci Daniel. Lucas Torrent.
7: Cette expression désigne des gens qui écrivent des très longs messages téléphoniques. L'ironie provenant du fait que nous n'écrivons pas les messages téléphoniques avec un crayon, mais bien avec le clavier de son appareil.
0: Et finalement, Didier Gendreau.
6: Mais non, mais c'est beaucoup plus simple que ça. Un long crayon, c'est un type qui a bonne mine.
0: Ah, bah oui. Merci Didier.
6: Bah oui, vous avez cherché des trucs pas possibles.
0: Oui, c'est très très chaud.
6: Ah ouais.
0: Alors, qu'est-ce qu'un long crayon au Cameroun ? Nathalie Devantet nous dit que c'est quelqu'un qui a fait de longues études. Pour Daniel Rosis, ce sont les tours des gares, puisque les Allemands ont construit le chemin de fer. Lucas Torrent, pour vous, ce sont des gens qui écrivent de longs messages téléphoniques. Et pour Didier Gendreau, quelqu'un qui a bonne mine.
6: Bah oui.
0: Un long crayon.
6: Bah ouais.
0: Qui dit vrai.
1: J'ai juste été inattentif. Nathalie Devantet, c'était ?
0: Nathalie Devantet, c'est quelqu'un qui a fait de longues études, d'après elle.
1: Ça me paraît logique. Je dirais Nathalie Devantet.
0: Mais oui.
4: Bravo.
0: Oui, au Cameroun, un long crayon désigne un intellectuel, une personne ayant fait de longues études. Ce qui est étonnant, parce que plus on fait d'études, plus on utilise son crayon, plus il est court.
4: Ah ouais, non, c'est juste.
1: Ah ouais. J'ai
0: pas compris c'est cette juste expression. Voilà.
4: Ouais.
0: Allez
4: voilà
0: comprendre. En parlant de Cameroun, vous avez dit que vous aviez beaucoup, beaucoup d'artistes suisses hein, qui venaient au Pulp Festival. Est-ce qu'il y a quand même une volonté d'avoir des artistes qui viennent d'ailleurs ?
1: Ça dépend un peu des opportunités. Et puis en fait, qui dit d'ailleurs dit aussi frais de transport. Il y a tous ces frais-là qu'on n'a pas quand on a des artistes suisses. Et c'est aussi un des avantages, en dehors du fait qu'il faut évidemment soutenir la scène locale et puis la culture en Suisse, parce que on n'a pas les avantages comme d'autres pays limitrophes pour la culture. Mais disons que si on a l'opportunité, on le fait. Bah, d'ailleurs, cette année, on a un groupe qui vient de Bretagne. C'était un coup de cœur. On a réussi à trouver une solution pour le déplacement et puis pour que ça rentre dans notre budget. Et on se réjouit vraiment.
0: Ils viennent en stop.
1: Non, alors c'est pas Woodstock non plus le Pool Festival, mais non, ils viennent en véhicule privé. Ouais.
0: Vous m'expliquez avant qu'on commence l'enregistrement aujourd'hui qu'il y a aussi la possibilité pour certains artistes de faire tourner un chapeau, c'est-à-dire de faire appel quand même au public autour de soi pour demander une petite pièce ou un petit billet. C'est mieux les billets si jamais. Ça vous permet aussi de négocier des cachets autres.
1: Ouais, alors évidemment dans l'art de rue et dans le cirque, c'est quelque chose qui est un peu plus une habitude de faire passer un chapeau notamment à la plage des Six Pompes, c'est quelque chose qui est vraiment institutionnalisé, au Castrum aussi ça existe aussi. Donc pour les artistes de cirque, c'est quelque chose qu'on se permet de leur proposer quand on discute avec eux des cachets, et puis c'est quelque chose qui est assez bien perçu et qui est pas, disons qu'un artiste sur une scène, quand il aura fini de descendre dans le public, c'est peut-être plus compliqué qu'un artiste de cirque qui est déjà au contact vraiment du public. Donc on le fait vraiment avec quelques artistes, on n'a pas de chapeau du festival à proprement parler, c'est pas encore une réalité. Cette année on aura juste des stickers de soutien. Un petit peu comme au cortège des enfants au Brandon, pour ceux qui connaissent. On aura ça un petit peu cette année pour marquer un soutien et puis pour faire 2-3 sous. Ça reste quelque chose de résiduel. Notre principale rentrée d'argent, c'est clairement les boissons.
0: Voilà. D'accord. Si on veut vous donner un coup de main financier, est-ce qu'on trouve des informations sur le site internet actuellement? Si quelqu'un veut faire un don, il est très très riche, une personne extrêmement riche qui ne sait plus quoi faire avec ses sous et veut les donner au Poulpe Festival. Comment on s'y prend? On vous écrit, c'est ça?
1: Oui, alors il y a plusieurs possibilités. Sur le site, on a un onglet qui s'appelle Soutien. Où il faut que je mette à jour le QR code d'ailleurs.
0: Oui, ça serait une bonne idée.
1: Mais sinon, il y a l'IBAN qui est dessus si quelqu'un veut faire un don très très grand, parce que le QR code Twint va vous limiter. Mais oui, on a un petit onglet soutien. Après, le plus grand soutien qu'on a quand même, c'est de venir au maximum, de faire les 2 jours, de profiter des spectacles, évidemment boire. Mais ça, il n'y a pas trop besoin de le rappeler normalement au Broyard, en tout cas. Donc, c'est ça notre plus grand soutien, c'est vraiment la venue du public et puis de voir les sourires aussi et de pouvoir voir à quel point la culture fédère.
0: Voilà, vous savez ce qu'il vous reste à faire. Et on va même vous donner un petit peu de temps parce que des fois, rentrer en IBAN, c'est long. Je vous propose qu'on écoute du Mylène Farmer pendant que vous faites des gros versements au Pool Festival. C'est une nouvelle chanson de Mylène Farmer, encore un single qu'elle a sorti, cette artiste française qui est connue depuis les années 80. Elle a sorti un nouveau single électropop qui marque donc son retour en 2026 et un nouvel album qui est annoncé pour le 30 octobre. Voici Mylène Farmer avec 7 à qu'il tourne sur RTS Première. À tout de suite.

0: On retrouve les décodeurs avec Marie Riley.
1: Et c'est à vous de poser la prochaine question. Nicolas Schmitt, vous avez un nouveau défi pour nos décodeurs, notre décodeuse.
2: En 2023, un artiste a oublié de prendre quelque chose pour venir au festival. De quoi s'agissait-il ?
3: Pyjama.
2: Non.
3: Brosse à dents.
2: Non.
4: Est-ce que c'était un artiste de cirque ?
2: Non.
4: Musicien ?
2: Oui.
4: Il a oublié un instrument ?
2: Non.
3: L'embouchure de l'instrument ?
2: Non.
3: Une corde de rechange ?
2: Non.
4: Ses partitions ?
2: Non.
4: Est-ce que c'est lié à sa performance ?
3: Un plectre ?
2: Non.
4: Son passeport ?
2: Ça va trop vite. Non.
3: Tous les autres membres du groupe, il arrivait seul, c'est bien.
2: Pas loin.
4: Ah ouais ?
3: Ah ouais, la batterie, la bande musicale.
2: Non.
4: Il a oublié de prendre le train le matin pour venir.
2: Lucas était s'approcher.
5: Un des autres musiciens.
3: Il a oublié son
2: mais c'est dans l'autre sens.
4: Ah, c'est les autres qui l'ont oublié.
3: Le groupe est venu, mais pas le chanteur.
2: On s'approche. Ouais, mais du coup, qu'est-ce qu'il a oublié ?
3: Bah, de venir.
2: Ouais, plus précisément.
4: Ah, alors. Il a oublié la date.
2: Non.
3: La date.
2: Non.
3: Le train, je sais pas le cas, non.
4: Le train ?
2: Ah, le train.
3: Il a loupé le train.
4: Ah, t'as déjà un parcours. Il avait loupé le train.
2: Ah oui, alors il a loupé
6: raté le train.
2: Ah, ouais, oui. Désolé, j'ai pas entendu.
6: Bravo, Nathalie demandait.
3: C'est triste.
6: Il a raté le train depuis où ?
2: Depuis Paris.
4: Ah ouais, comment ?
2: Ouais, il est arrivé au milieu. Bah, ça allait encore, mais en gros, ils ont verni leur album le soir d'avant.
6: Ah.
2: Ils l'ont verni fort, et lui, du coup, tout son groupe est arrivé, ils ont eu le temps de manger, de commencer les soundchecks, puis il est arrivé vraiment aux 10 dernières minutes du soundcheck pour poser sa voix, puis dire, ça joue? Ouais, ok. Je vais prendre quelque chose, un verre d'eau.
6: Ouais. Mais il était là.
2: Oui, pour finir, il a été là, mais c'est juste que ça a été un peu le stress. Heureusement qu'il y a des trains régulièrement jusqu'à Paris.
6: Ça fait partie des petites sueurs froides qu'on a en organisant des événements, évidemment. Hein.
2: Évidemment, quand les gars sont arrivés, ils ont dit, on vient de l'avoir au téléphone, il se réveille maintenant, il va aller prendre le train. C'est vrai que c'était un petit coup de chaud. Hein.
6: En parlant du fait d'organiser un festival, vous faites tout. Vous êtes à la programmation, à la communication. C'est quand même deux postes assez gigantesques. Vous n'êtes pas tout seul à la programmation, si j'ai bien compris. Communication, vous avez une équipe. Comment ça se passe ? Parce que c'est deux postes assez gigantesques. D'accord. Ouais.
2: Bon, déjà dans la réflexion de base, on les a mis ensemble parce que souvent dans les autres projets auxquels j'ai pu participer, on se rendait compte que la prog et la com parlaient pas assez. Puis que souvent c'était un peu déconnecté. Donc on s'est dit, on met ça ensemble. Effectivement, c'est beaucoup de job et du coup le Poulpe, on a mis en place un fonctionnement différent. On n'a pas ce système de présidence ou de personne qui gère tout toute seule et puis qui fait plein de choses.
6: C'est horizontal.
2: Ouais, c'est un peu, je dirais, circulaire.
4: Ah.
2: Non, mais c'est un peu horizontal. En fait, on a un système de coordination, justement. Moi, je suis coordinateur du pôle communication-programmation. Et il y a 4 autres coordinateurs dans l'organisation. Et puis après, dans chacun de ces pôles, comme on appelle, on a des spécialistes de chaque domaine qui, en fait, eux, s'organisent un peu comme ils veulent. Ils sont autonomes. Puis nous, les coordinateurs, notre rôle, c'est de faire passer l'information entre les pôles et entre les gens de notre pôle.
6: Mais qui tranche à la fin ?
2: Ça dépend. Mais en fait, ça se fait souvent en équipe. Et puis, en fait, dans les pôles, on est très autonome. Ça veut dire que c'est pas celui du FNB qui trouve que ce serait super d'avoir plutôt une tentacule d'un côté sur l'affiche que de l'autre. Lui, il a pas son mot à dire. C'est pour ça qu'on donne de l'autonomie à chaque pôle en faisant ça. Et puis, surtout, s'il y a quelqu'un qui lâche en cours de route, les 4 autres pôles continuent à fonctionner. Puis, c'est pas la personne bien toute forte, toute puissante qui lâche, tout d'un coup, la présidence, qui peut faire tomber le projet d'un coup. Voilà,
6: c'est pas très clair, mais ça a l'air de fonctionner.
3: Ouais. Vous avez plein de tentacules, c'est ça que
2: voilà. Oui, on a de nouveau 5, mais on n'en a pas 8.
6: Oui. Ah ouais, 5. Il nous reste un jeu pour cette première demi-heure de Décodeur. Un peu de culture générale maintenant, Nicolas Schmitt. Quelle est la particularité du roman Artamen ou Le Grand Cyrus, écrit par Madeleine et Georges de Scudéry ? Voilà, ça calme, hein.
2: Grosse ambiance.
6: On a 4 définitions pour vous, 4 réponses. On commence avec celle de Lucas Torrent.
7: C'est un oulipo, c'est-à-dire c'est un jeu littéraire avec contrainte. Vous savez, par exemple, il y a ce roman La Disparition de Georges Perec, écrit sans la lettre E. Eh bien, ce livre va beaucoup plus loin. Vous allez entendre, c'est absolument dingue, puisque c'est le seul roman écrit uniquement avec la lettre P. Alors, c'est une extraordinaire démonstration de la maîtrise de la langue française. C'est fascinant. Je vous lis un extrait du début du 3e chapitre. Et c'est vrai que c'est beau.
6: Daniel Rosis.
3: Molière, au milieu du 17e, écrit une pièce qui s'appelle « Les précieuses ridicules ». Et là, il y a une précieuse qui s'appelle Magdelon qui dit « Mais enfin !» à quelqu'un qui voudrait se marier, dit « Mais le roman serait bientôt fini si Cyrus se marie. » Alors, à quoi elle fait allusion? À ce roman interminable qui date de la même époque, qui a été écrit par cette dame Madeleine de Scudéry, 13 000 pages, où on attend toujours que le héros se marie, il s'appelle Cyrus. On croit que c'est un roman sur la Perse, mais c'est en fait une espèce de miroir de la société contemporaine, et les gens l'ont utilisé comme guide du savoir-être et du savoir-faire à l'époque. Molière s'en moquait. Personne ne l'a lu.
6: Ah, même pas vous?
3: Non, mais c'est un truc illisible, même à l'époque.
6: D'accord.
3: Mais c'est l'inventeur des séries.
6: Oui. Merci, Daniel Rosis. Didier Gendreau.
5: Ouais, parfois, je dois le dire, je complexe. Quand je vois écrit « Question culture générale » et que je connais ni le titre, ni les auteurs de l'œuvre citée, je me dis que je suis un imposteur dans cette émission depuis si longtemps. Tout le monde connaît Artamène ou le Grand Cyrus. Ouais. Heureusement, dans ces cas-là, il y a ChatGPT. ChatGPT sans pub. Je suis riche, je me répète, j'ai pris le forfait pro. Et Chat me rassure, mon pote, ce roman est quasiment inconnu du grand public, ce n'est en rien de la culture générale, tu es formidable. Mais en version gratuite, ChatGPT ne te contredit pas, mais en version pro, il te flatte, j'adore. Et la particularité du roman Artamène ou le Grand Cyrus, selon ChatGPT, c'est qu'aucune scène du livre ne se déroule un jeudi.
6: Merci Didier. Et Nathalie Devantet.
4: Bah, c'est vrai que c'est quand même pas super connu comme bouquin. Hein. Je sais pas, vous l'avez lu, Nicolas ?
2: Pas du tout.
4: Moi non plus. Mais il a quand même sa petite réputation parce qu'en fait, il a été désigné roman le plus chiant de la langue française. Donc Madeleine et Georges l'ont écrit ensemble, mais c'était dans une phase où leur couple battait de l'aile. Ils se prenaient de bec et ce combat de coq faisait qu'ils n'étaient d'accord sur rien. Donc ils ont décidé qu'ils écriraient le livre, mais en parallèle. Donc ils ont fait chacun une phrase à leur tour. Et pour pas laisser trop de place à l'autre, eh bien, ils faisaient des phrases le plus long possible, dont certaines duraient des pages et des pages. Ils ont été eux-mêmes, parce que forcément, il n'y a pas d'auditeur qui voulait de ça. Et grâce aux revenus, ils ont pu payer les frais de divorce.
6: Pratique. Alors, quelle est la particularité de ce roman Artamène ou le Grand Cyrus, écrit donc par Madeleine et Georges de Scudéry? Luc Attoran, pour vous, il a été écrit uniquement avec la lettre P.
2: Ouais.
6: P. Daniel Rosis, d'après vous, le roman le plus long du monde. Aucune scène ne se déroule un jeudi, ça c'est ce que nous dit Didier Gendreau. Et pour Nathalie Devantet, c'est le roman le plus chiant de la langue française. Ce sont vos mots. Qui dit vrai à propos de ce roman Artamène ou le Grand Cyrus, Nicolas Schmitt?
2: Je vais prendre un joker.
6: Un joker. Alors le public, allez, ne vous retournez pas vers l'écran, sinon c'est de la triche. Le public en grande majorité a voté pour Daniel Rosis. Est-ce que vous voulez suivre votre public?
2: Je suis le public.
6: Et vous faites bien. Il y a quand même une personne qui était d'accord avec Luc Attoran. J'aimerais que cette personne se dénonce, s'il vous plaît.
7: Non, mais c'est le doigt qui a fourché.
6: Ouais. Qui a pensé que ce livre n'avait que des P? Voilà, on n'assume
4: pas,
6: plus.
4: Il n'ose pas se dénoncer.
6: Bien sûr.
7: C'est un doigt qui glisse.
6: Le roman français le plus long du monde, c'est Artamène ou le Grand Cyrus. Il a été écrit au XVIIe siècle par Madeleine et Georges de Scudéry, publié entre 1649 et 1653. C'est une œuvre monumentale qui contient près de 13 000 pages et environ 2,1 millions de mots. Voilà, si vous ne savez pas quoi faire demain soir, par exemple. Vous ne l'avez pas lu, Daniel?
3: Mais non, mais c'est un feuilleton, c'est aussi chiant que de regarder 47 saisons d'une série et tout. C'était écrit sans plan.
6: Alors,
3: ça a eu un grand succès à l'époque, mais c'était une espèce de parodie des mœurs. Mais c'est vrai que Molière se fout de la gueule de ce roman dans Les précieuses ridicules.
6: Très bien.
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6: Sur RTS Première, il est midi.
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8: C'était il y a tout juste 6 mois à Chiètre, dans le canton de Fribourg. Un homme s'immolait dans un bus, provoquant la mort de 5 personnes et la sienne. Toute la région a été marquée par ce drame. Après cet incendie, Carte Postale a examiné ses mesures de sécurité et pris des mesures supplémentaires, aussi bien pour les conductrices et conducteurs de bus que pour les cadres. Écoutez, Nathalie Zenklussen, elle est porte-parole de Carte Postale.
9: On a dans les cartes postaux des checklists, donc on a fait un rappel concernant l'existence de ces checklists. Elles sont vraiment disponibles dans chaque véhicule pour le personnel, donc c'est un élément important quand vous êtes sous stress d'avoir ça à disposition. Et puis, on a mis en place des formations et des entraînements supplémentaires qui sont obligatoires sur des thèmes tels que l'évacuation, la protection personnelle de la conductrice ou du conducteur, l'alerte et la communication avec notre centrale de régulation. Et puis, on a aussi fait des choses pour nos cadres. On les a préparés et on a mis à disposition des contenus de formation et de coaching spécifiques pour accompagner les équipes.
8: Des propos recueillis par Muriel Balaman. Ce n'est pas une surprise, tant la rumeur couvait depuis plusieurs mois. Le Zonstax-Blick va disparaître à la fin de cette année. C'est ce qu'annonce l'éditeur Ringier. Le Zonstax-Blick, c'est le plus ancien journal dominical de Suisse. Il laissera place dès janvier à un nouveau titre, Blick's fürs Wochenende, le Blick du week-end. Valentin Jordil, pour cette institution de la presse alémanique, c'est une longue page qui se tourne.
10: Oui, exactement. Son histoire remonte à 1969. Le journal est le prolongement du Blick, créé 10 ans plus tôt. Le dimanche est encore considéré comme le jour du Seigneur. La presse à sensation n'y a pas vraiment sa place. Mais le Sonntagsblick séduit à son apogée. Le journal dépasse les 330 000 exemplaires.
8: Alors comment Ringier explique aujourd'hui la disparition de cette édition dominicale?
10: Par une baisse du lectorat, le Sonntagsblick n'est aujourd'hui tiré qu'à environ 75 000 exemplaires. Avec le nouveau Blick fürs Wochenende, Ringier propose une offre pour tout le week-end. Le journal monte aussi en gamme et se rapproche d'un magazine. Il comptera 96 pages, toujours en format tabloïd, mais sur un papier plus blanc et de meilleure qualité.
8: Alors ce regroupement le samedi ou cette disparition, est-ce qu'elle suscite des craintes, Valentin?
10: Oui, notamment pour les livreurs de Presto, la filiale de La Poste qui assure la distribution des journaux le dimanche. Selon le syndicat Syndicom, près de 70 postes pourraient être supprimés et près de 500 personnes pourraient aussi voir leur temps de travail réduit. Syndicom demande donc à Ringier de participer à un éventuel plan social.
8: Merci beaucoup Valentin Jordil, vous êtes en direct de Zurich. En Suisse, toujours, l'écart entre les riches et les plus pauvres se creuse de plus en plus. C'est ce que montre en tout cas une étude publiée ce matin par le comparateur en ligne Comparis. Un peu plus de 1000 personnes représentatives ont été interrogées sur leur situation financière. Et pour les ménages dont les revenus sont les plus bas, Jean-Philippe Routz, les primes maladie pèsent très lourd.
11: Verdict du sondage, parmi les ménages qui ont un revenu brut jusqu'à 4000 francs par mois, 4 sur 10 se portent encore moins bien financièrement que l'année passée. Tout autre tableau parmi ceux qui gagnent plus de 8000 francs, plus de la moitié d'entre eux peuvent s'offrir autant qu'en 2025. Ils peuvent aussi épargner et effectuer des investissements financiers, ce qui améliore leur situation. Pour les foyers les moins favorisés, les dépenses de primes d'assurance maladie sont pointées du doigt. Près de 60% des personnes qui déclarent se trouver dans une situation financière moins favorable en 2026 qu'en 2025 citent ce facteur comme l'une des raisons de cette dégradation. Plus d'un quart des personnes à faible revenu ont régulièrement des difficultés à payer leurs primes. Et ceci, malgré le fait qu'une majorité d'entre elles bénéficient d'une réduction individuelle des primes. Pour rappel, les primes 2027 seront annoncées d'ici la fin du mois et selon les experts, la hausse devrait atteindre entre 3,7 et 5%, de quoi aggraver encore la situation des ménages les plus défavorisés.
8: Et nous suivrons cela, bien entendu. Merci beaucoup Jean-Philippe Routz en direct de Bienne. L'augmentation d'un demi-point de TVA pour l'armée demandée par le Conseil fédéral ne passe pas en commission. Après celle des finances, la commission de la politique de sécurité du Conseil des États n'a approuvé donc qu'un relèvement de 0,2%. La commission est convaincue qu'il est quand même indispensable de prévoir un financement supplémentaire pour les acquisitions de l'armée. Elle approuve donc la création d'un fonds qui présente une capacité d'endettement maximale de 24 milliards. Une minorité souhaite faire passer ce montant à 26 milliards. En hockey sur glace, Patrick Fischer a été lourdement sanctionné par la Fédération internationale aujourd'hui. L'ancien sélectionneur de l'équipe de Suisse avait présenté un faux certificat Covid. C'était lors de son entrée en Chine à l'occasion des Jeux Olympiques de Pékin en 2022. Il avait été ensuite licencié avec effet immédiat par la Fédération suisse avant le Mondial 2026. Cette fois, c'est donc la Fédération internationale qui le sanctionne et qui le suspend pour 4 ans. Une suspension qui s'applique implique aux équipes nationales. Le technicien zurichois pourra toujours diriger des clubs. En tant que sélectionneur de l'équipe de Suisse, Patrick Fischer avait notamment hissé la Suisse à 3 reprises en finale d'un championnat du monde. L'été 2026 a clairement été le plus chaud jamais enregistré pour la Suisse. Comme pour de nombreux pays, la température moyenne a dépassé de 0,4 degrés celle de l'été 2003, selon Météo Suisse. Le temps bien ensoleillé aujourd'hui sur le plateau, la plaine du Rhône et le Jura. Quelques nuages s'accrochent toujours sur les Préalpes et dans les Alpes. Quelques averses sont possibles en cours de journée. En pleine, température minimale 12, maximum 21 degrés avec une bise par moment modérée sur le plateau.
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13: Sur l'autoroute Genève-Lausanne, un retard de 3 quarts d'heure est à prévoir entre le Vengeron et Morges-Est en direction de Lausanne en raison d'un fort trafic. Et sur l'axe Genève-Ost, on annonce 2h15 d'attente au péage français du tunnel du Mont-Blanc.
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0: On reprend les décodeurs pour une demi-heure encore aujourd'hui depuis le restaurant La Suite à Payerne où on s'intéresse à la 5e édition du Poulpe Festival avec l'un de ses membres fondateurs, Nicolas Schmitt, et les décodeurs, la décodeuse de la semaine, Didier Gendreau, Daniel Rosis, Lucas Torrent et Nathalie Devantet qui s'occupent aujourd'hui du portrait de notre invité. Nathalie Devantet qui est aussi à voir sur scène, par exemple le 18 septembre à la fête du tir à Apples et puis toujours en tournée hein, pour votre solo qui s'intitule Elles et moi. Vous serez par exemple le 26 septembre à Tavannes et le 7 octobre, tout près d'ici, à Estavayer-le-Lac. Et on vous écoute pour le portrait de l'invité, Nathalie.
1: Alors, bonjour, Nicolas Schmitt. Donc, vous n'êtes pas le Nicolas Schmitt footballeur autrichien qui joue au Portsmouth FC, ni le Nicolas Schmitt skipper chaudefonnier, ni même le docteur Nicolas Schmitt qui est une sommité en énergie solaire. C'est tous les Nicolas Schmitt que j'ai trouvés sur Internet. Mais vous êtes mieux que ça, puisque vous êtes Nicolas Schmitt de la Broye. Et vous avez un petit peu de vos trois homonymes en vous, parce que comme le footballeur, vous jouez en équipe au sein de l'organisation du Poulpe Festival, et en politique, vous savez dribbler pour éviter certains tacles. Comme le skipper, vous prenez les commandes pour que l'équipe tienne le bon cap, vous n'avez pas peur de prendre des risques, et vous aimez bien hisser les voiles pour aller un peu plus vite. Et comme le physicien, vous avez de l'énergie... Ouais, salut. Comme le physicien... Vous avez de l'énergie à revendre. Non, mais moi, rien qu'en lisant votre biographie, j'étais crevée. Vous êtes un peu comme le poulpe. Je pense que vous devez avoir 8 bras pour arriver à faire tout ce que vous faites. Vous avez de l'audace, et pas que dans votre agence de com, et notamment celle de proposer un festival de tous les arts au cœur de Payerne, sans un seul stand s'use. Mais avec une très belle programmation, même si je ne suis pas à l'affiche de la soirée drôle de fille. Je ne vous en veux pas du tout. Si on parlait un peu de politique... Non, je rigole, je ne vous en veux pas du tout. Je vous admire de vous investir autant, avec une apparente grande facilité en plus. Mais quand même, j'étais rassurée en lisant votre petit questionnaire, puisque j'ai vu que vous avez quand même une angoisse. Et la même angoisse existentielle que je partage avec vous, c'est de savoir ce que vous allez pouvoir faire à manger pendant la semaine. Et je compatis parce que moi, c'est pareil. En plus, moi, à la maison, j'ai 2 ados. Alors c'est des très grands ados, je devrais les appeler des adultes, mais ce serait en contradiction avec leur comportement au quotidien. Alors eux, quoi que je fasse à manger, c'est pas juste. Hein. Si je fais des courses, non mais attends, il y a plein le frigo, comment tu veux qu'on mange tout ça? Si je fais pas de courses, non mais il y a rien dans le frigo. Alors j'ai une petite solution à vous partager pour votre angoisse de la page blanche de la liste des commissions. Eh ben en fait, tous les soirs... Allez au resto et ne rentrez pas avant 23h. Et pour le repas de midi, bah écoutez les décodeurs, ça nourrit. Bienvenue aux décodeurs.
2: Merci.
0: On va enfin savoir ce qu'est un polymathe. Rappelez-vous, depuis lundi, on se pose cette question et les décodeurs y répondent au rythme d'un sketch par jour. On va entendre le dernier, ce sera le vôtre, Didier Gendreau. Et puis je vous parlerai un petit peu de ce qu'on a entendu dans les autres sketchs depuis le début de la semaine. Mais pour le moment, c'est Didier Gendreau avec l'aide de Daniel Rosis qui nous parle du polymathe.
3: J'ai remarqué un truc, quel que soit le sujet, tu sais.
4: Non mais pas du tout.
3: Si, je t'assure, 31 ans que j'admire ce côté chez toi.
4: Par exemple,
3: pourquoi fête-t-on Noël le 25 décembre?
4: Ah, mais ça date de l'époque où la date de Pâques était fixée par le calendrier, donc le 25 mars. Puis comme dans l'Antiquité, on fêtait la naissance des gens le jour de leur mort, donc on a décidé que le Christ aurait été
3: conçu. Ouais.
4: 25 mars, donc
3: Daniel,
4: 9 mois après à Noël.
3: Pourquoi le ciel est bleu?
4: Ah, mais ça, c'est la diffusion des rayons de Rayleigh. C'est les molécules de l'atmosphère, elles diffusent davantage les ondes courtes, violettes, bleues, mais l'œil voit d'abord le bleu avant le violet, ce qui donne la...
3: Et Cléopâtre, elle était bien égyptienne.
4: Alors, elle était reine d'Égypte, mais elle n'était pas égyptienne parce qu'elle vient de la dynastie des Ptolémées, tu sais, qui avait été fondée par ce général d'Alexandre le Grand. Donc, elle-même parlait plutôt grec.
3: Oui, mais alors, latin, Galilée, mais... est-ce qu'il a vraiment dit et pourtant elle tourne?
4: Non, alors, il pourrait 6 mois, mais ça, c'est quelque chose qui a été attribué à lui par la légende. Mais en fait, Galilée avait, il n'y a aucune source contemporaine qui dit que c'est lui qui a dit ça. Puis, il avait été condamné par l'Inquisition en 1680.
3: Ouais, Daniel.
4: Oui.
3: C'est qui a inventé le zéro?
4: Alors ça dépend tout ce que ça veut dire inventer, mais on peut dire que les Babyloniens utilisaient déjà un signe de position quand ils faisaient des calculs arithmétiques et les Mayas qui...
3: La guerre la plus courte de l'histoire.
4: Alors ça c'est la guerre anglo-zanzibarite du 27 août 1896 entre le royaume de Grande-Bretagne et le sultanat de Zanzibar.
3: Daniel, qu'est-ce qu'il y avait avant le Big Bang?
4: Freddie Mercury, quoi? Avant le Big Bang?
3: Ouais,
4: avant le Big Bang? Alors, la question elle-même est problématique, parce que dans le cas de la relativité générale, c'est vrai qu'avant le Big Bang, on pourrait dire que l'espace et le temps sont liés. Et on pourrait donc se demander qu'est-ce qu'il y avait avant, ça n'a pas grand sens en
3: Daniel.
4: Physique, parce que c'est le point zéro.
3: Daniel, oui. Il existe un sujet sur lequel tu sais rien ?
4: Certainement.
3: Lequel ?
4: Là, comme ça, je sais pas.
3: Voilà. Le mot que nous cherchons désigne quelqu'un dont les connaissances couvrent un nombre exceptionnel de domaines. Les sciences, histoire, religion, philosophie.
4: Tu veux que je te donne l'étymologie?
3: Évidemment.
4: Bon, ça vient du grec polymathès, qui a beaucoup appris. Poly, ça signifie beaucoup. Et puis matin, ça veut dire apprendre. Donc,
3: merci,
4: polymathès.
3: Voilà, merci, Daniel.
4: Service.
3: Merci.
0: Voilà, j'en profite aussi pour vous annoncer une nouveauté dans les décodeurs, c'est qu'on loue désormais Daniel Rosis pour vos soirées Trivial Poursuite.
4: Ah ouais.
0: Vous pouvez l'avoir dans votre équipe. Oui.
4: Faire du babysitting. Ouais.
0: Mais vous devriez tellement être loué.
4: Mais je fais ça.
0: Est-ce que je suis en train de vous prostituer, en fait? Ça
4: va
0: pas du tout ce que je suis en train de faire. Non, on ne loue pas, on vous le prête pour vos soirées.
4: Mais j'ai un chapeau.
0: Oui, pourquoi vous avez un chapeau?
4: C'est gratos, mais je mets le chapeau.
0: Ah voilà, très bien.
3: Et je prends 10%.
4: Comme au pôle.
0: Donc, tous nos sketchs, on les a reçus de nos décodeurs depuis lundi. On en cherche ce qu'est un polymath. Lundi, Daniel, vous nous avez dit que c'était l'automatisation de la politesse. Lucas Torrent, pour vous, c'est quand les maths prennent trop d'énergie pour être polis dans le cerveau? On ne peut plus être poli parce qu'on est trop intelligent, trop intéressé aux maths. Nathalie Devantet, c'est une personne qui ne peut pas se contenter d'une seule proposition. Et pour Didier Gendreau, c'est quelqu'un qui sait tout sur tout. Qu'est-ce qu'un polymath? Fin de ce fil rouge avec vous, Nicolas Schmitt.
2: Je dirais Didier Gendreau.
0: Un polymath, c'est une personne qui a un savoir encyclopédique, qui est dotée d'une culture poussée, qui se focalise plus particulièrement sur les arts et les sciences. Parmi les polymathes célèbres, on peut citer Daniel Rosis, donc Léonard de Vinci, Pythagore, Blaise Pascal ou Benjamin Franklin. On peut vous citer, Daniel.
4: Pic de la Mirandole.
0: S'il vous plaît. Est-ce qu'on est d'accord pour dire que Daniel Rosis est un polymath?
4: Rosis, une chanson. Rosis, une chanson.
0: Non, on ne veut pas que vous chantiez. On voulait juste vous féliciter d'être si brillant.

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1: Un nouveau bonus sur la région. Au cinéma Apollo de Payerne, le 15 septembre prochain, aura lieu la première séance d'un projet tout à fait spécial. À qui s'adressent ces séances? 15 septembre, c'est dans quelques jours, dans 5 jours ici à Payerne, séance spéciale au cinéma Apollo.
2: Pour les aveugles.
3: Mamans et les bébés?
1: Non.
2: Les aveugles, non.
1: Non.
2: Pour les chiens?
1: Pour les aveugles, non.
3: Les sourds?
4: Les animaux?
1: Non.
5: Les nouveaux habitants?
1: Non.
2: Les
3: vieux habitants?
2: Ah, pour ceux qui ont des pellicules.
1: Oui, c'est vrai que c'est mieux au cinéma, ouais. Ouais.
3: Non, pour les seniors.
1: Pour les seniors. Bravo, Nathalie Devantec, qui a bientôt trouvé tous les défis, tous les bonus.
3: Football.
1: Des séances qui s'adressent aux retraités.
2: Oh là là.
1: Procénec Tout est Vaux, en partenariat avec le cinéma Apollo, proposera dès le mois de septembre un rendez-vous mensuel pour les broyeurs à la retraite. La première séance est donc le 15 septembre. Je ne sais pas ce qu'il y aura comme film, mais j'adore.
3: C'est simplement plus fort.
1: Il y a un petit moment de rencontre aussi après. Ah. Non, c'est vraiment fait pour passer une soirée ensemble, pour papoter, pour draguer, à mon avis.
2: Ah. Ouais.
3: Moi, j'irais. Parce que jusqu'à présent, ils n'avaient pas le droit d'aller au cinéma.
1: Mais bon, peut-être que, je ne sais pas, c'est sympa. On a eu toute une émission sur Procénec Tout est, vous n'avez pas écouté?
3: Bien sûr que si.
1: Voilà, c'est important aussi de faire des initiatives où ils peuvent se rencontrer. Et puis, à mon avis, il y a les guinchers, peut-être après. Mm-hmm. Peut-être aller au Poulpe Festival, mais ce n'est pas encore ouvert. C'est 18 et 19 septembre, le Poulpe Festival. Vous n'avez pas d'initiative particulière pour les seniors au Poulpe?
5: Non, si ce n'est que tous les endroits sont accessibles et puis qu'on a sur notre site internet aussi pour des personnes à mobilité réduite. Si

0: La fête de Daniel Rosis aujourd'hui. On ne parle que d'une chanson, Rosis. Vous êtes le dernier à chanter cette semaine en solo, parce que demain on reforme la chorale des Décodeurs pour une chanson hommage à notre invité et au festival Le Poulpe Festival. Vous avez aussi la lourde tâche aujourd'hui, Daniel Rosis, de chanter une chanson traduite.
1: Oui, j'ai dû prendre une chanson puis la traduire.
0: Voilà, et c'est quelle chanson ?
1: J'ai pris une chanson écrite par Jeff Barry, Ellie Greenwich et Phil Spector, enregistrée au Gold Star Studio Los Angeles en 1963 par le groupe The Crystal.
0: Super, et il y aura une mission pour notre invité.
1: C'est Dadou Ronron, mais en version donc originale.
0: Avec une mission.
1: Bah, il doit trouver le bon couplet. Allez, oh, Chris again, hey.

0: Dadou Ronron.
1: Il y a un vrai couplet.
0: Oui, c'est lequel? Il y avait combien de couplets en tout?
2: 4 et demi.
3: Ouais, la coda, elle fait partie d'un couplet.
2: La coda, c'était le quatrième. Alors, il y avait 4 couplets.
0: Oui.
2: Alors, quel était le vrai traduit de l'anglais, mot à mot?
3: Moi, je veux dire le 2.
2: On ne va pas au Cervin pour faire la nouba quand on monte à Monde. Alors, en anglais, c'est « I met him on a Monday and my heart's too still ». Alors, je le rencontre un lundi et mon cœur se... « Somebody told me that his name was Bill ». Quelqu'un me dit qu'il s'appelle Guillaume. « And when he walk me home », et quand il me ramène home. Voilà, c'était
0: oui.
2: Le premier.
0: Ouais. Avec une égalité, hein. Tout le monde a cru quand même au deuxième dans le public. Mais c'était bien le premier couplet qui était le bon. Ouais, bravo, bon. Daniel Rosy, c'est bel et fort à notre invité Nicolas Schmitt. Sur Internet, on peut être victime de doxing, mais qu'est-ce que ça signifie? C'est la question qu'on se pose maintenant. C'est notre dernier jeu de ce jeudi. Qu'est-ce que c'est que le doxing? On commence avec la réponse de Nathalie Devantel.
4: Ah, c'est vrai qu'il faut se méfier d'Internet, hein. Enfin, faut plutôt se méfier des gens qui utilisent Internet. Et j'ai une amie qui a été victime de doxing, c'est-à-dire qu'on lui a volé toutes les données de son attel pour la faire chanter. Alors pas la faire chanter Dadou Ronron, non, la faire chanter donne-moi des sous sinon je publie tout et on verra que tu as 1500 photos de tes chats. Elle a refusé de payer et ils ont publié tout l'historique de ses messages WhatsApp. Mais qui sait que ça va intéresser? Non, mais déjà quand tu dois lire un seul message d'elle, c'est hyper chiant. Donc 15 années de messages WhatsApp, franchement, elle a bien fait de pas payer. Mais il n'y a pas que du négatif sur Internet, c'est aussi un outil magnifique pour faire des rencontres. Je suis bien placée pour en parler. Bon, j'étais pas tellement censée vous en parler, mais voilà. Je vais me marier avec George Clooney. Ouais, je sais. Ah, je l'ai rencontré sur Tinder. Non, mais je sais, c'est incroyable. Mais moi, je lui ai dit, hein, mais qu'est-ce qu'un homme comme toi faire sur Tinder? Puis il m'a dit, il y a

0: Bien une femme comme toi. C'est vrai. Il va venir en Suisse la semaine prochaine. Mm-hmm. Enfin, il doit juste régler un tout petit souci avant, parce qu'en ce moment, il est en tournage en Afrique. Et ils lui ont confisqué son passeport, ses cartes de crédit.
1: Dommage.
0: Donc, mais heureusement, j'ai réussi à lui envoyer un petit peu d'argent et il a pu s'acheter le billet d'avion Yamoussoukro Payerne. Et il sera là.
1: Daniel Rosis.
2: Vous voyez ce que c'est qu'un paradoxe? C'est ce qui semble opposé au sens commun, ce qui va contre l'évidence. Et c'est très difficile d'être paradoxing sur Internet, qui lui est fondamentalement doxing. C'est-à-dire qu'il nous dit plein de choses qu'on sait déjà, il est truffé de lieux communs, notamment dans les saisies intuitives. Comme si tout à coup, la machine, elle sait mieux que vous ce que vous cherchez. Alors l'autre jour, je voulais écrire « Le coup dans la bergerie ». Et il me dit « Vous êtes sûr que vous voulez pas parler du loup dans la bergerie ?» Je dis « Non !» Après, je mets « ou la loupe dans la bergère ». Il me dit « Non, non, je suis sûr que vous voulez parler du loup dans la bergerie ». Je dis « Mais non, double, le poulpe dans la porcherie ». Il dit « Mais non, vous êtes en train de vouloir parler du loup dans la bergerie ». Donc, Internet fait du doxing. Il nous oblige toujours à penser comme lui, à être dans les choses très connues, les choses qui ne sont pas paradoxales, mais doxales. Voilà. Eh bien, non.
1: Didier Chandreau.
3: Oui, le doxing est une pratique moderne d'arnaque à l'amour pratiquée par les serial lovers, appelés aussi brouteurs. Je ne vais pas rapprocher les deux termes, il me vient des images. Grâce à l'IA, ces hommes arrivent à se faire passer pour des femmes en conversation en visio auprès d'hommes qui en tombent éperdument amoureux. L'intelligence artificielle change la voix et même l'apparence physique et l'homme est prêt à payer pour que la soi-disant amoureuse soit heureuse. Qu'est-ce qu'on est cons, les mecs ? Bon, ça arrive aussi à des femmes, la connerie est assez bien répartie dans les genres. Le mot doxing vient du botox, qui transforme le physique, au point que le T est devenu D et que le beau est parti, d'où le dox et la pratique du doxing. Je vous ai perdu, moi aussi.
1: Lucas Torrent, pour terminer.
4: Dans la jungle du multimédia, il y a les proies et les prédateurs. Phishing, scamming, les pièges sont partout. Aujourd'hui, plus que jamais, l'Internet ressemble à cette ruelle sombre derrière la gare. Prostitution, drogue et flaques de pipi. Ce qui, à la base, se présentait comme la promesse baba cool de quelques hippies de la Silicon Valley, s'est vite changé en temple de la délinquance capitaliste. Nouvelles armes des hackers et des pirates informatiques, le doxing. Cette technique particulièrement retorse consiste à installer des virus dans les souris informatiques. La nuit tombée, la souris, mue par l'esprit malin d'un hacker malveillant, va se mouvoir toute seule. Et là, l'imagination est la seule limite. Vol de bijoux, carte bancaire, assassinat avec le câble de la souris. Récemment, un cas a secoué la banlieue toulousaine. Une souris a dérobé un tableau de maître. Heureusement, elle a pu être attrapée avant de monter sur un ferry. Plus que jamais, soyez prudents sur le multivers.
1: On cherche à savoir ce qu'est le doxing. Quatre propositions. Donc pour vous, Nicolas Schmitt, est-ce que le doxing, c'est voler les données qu'on a dans son téléphone personnel contre rançon? C'est ce que nous dit donc Nathalie. Daniel Rosis, pour vous, c'est quand Internet nous oblige à penser comme lui. Didier Gendreau, c'est l'arnaque à l'amour, hein, la fameuse. Et puis Lucas Torrent, une technique qui consiste à installer des virus dans les souris informatiques. Voilà. C'est tout nouveau. Qu'est-ce que le doxing d'après vous, Nicolas Schmitt?
5: Il y a des trucs qui sont pas nouveaux qui ont été dits en fait, mais qui existent quand même.
1: J'ai jamais dit que c'était nouveau le doxing.
5: Ah.
1: Non.
5: On
1: cherche
5: alors
1: simplement
5: je dis Daniel
1: Rosis.
5: C'est vrai.
1: Non, par contre, le public aussi pensait que Daniel Rosis avait la bonne réponse. Pas du tout, c'est Nathalie qui nous parlait du doxing, qui consiste à révéler donc ou diffuser publiquement son consentement des informations personnelles d'un individu, donc votre nom complet, adresse, téléphone, lieu de travail, photo, généralement dans une intention malveillante pour vous intimider ou vous harceler, fréquente lors de conflits en ligne. C'est une pratique qui peut exposer la victime à des conséquences graves, du harcèlement massif ou de réelles menaces physiques. Voilà, faites attention sur les réseaux sociaux. Mais bon, maintenant, ils appellent même à la maison, avec le numéro de la police. On est foutus. Ouais. Franchement, on peut faire attention où on veut. Ils sont quand même très, très malins. Faites attention tout court. On va dire
2: ça.
1: Voilà. Le doxing, c'était notre dernier jeu du jour. Une mauvaise réponse, une de plus, pour notre invité.
2: Oh,
1: on le soutient par applaudissement.
2: Pour un jeune, il se débrouille bien.
1: Oui. Et pendant ce temps, Filou a chu dans le classement. C'est Célia qui est en tête. Célia qui est une des tireuses. Tireuse au pistolet. Réécoutez le reste de l'émission si vous voulez savoir de quoi je parle. Enfin, l'émission d'hier. Célia, tenez bon si vous voulez gagner. Non pas Paul Le Poulpe, puisqu'il est mort en 2010, mais bien une tasse des décodeurs. Mais Filou, attention, parce qu'il a des remontadas assez efficaces. On verra ça demain. Un dernier jour des décodeurs. On referme cette émission pour aujourd'hui. Il nous reste un jour encore à passer ici au restaurant hôtel La Suite au centre-ville de Payerne en compagnie de Nicolas Schmitt, cofondateur du Poulpe Festival. Alors que depuis chez vous, ben, vous pouvez déjà organiser votre venue ici les 18 et 19 septembre prochains pour voir par exemple, on en a déjà parlé, mais je le répète, l'exposition photo d'Adrien Périta, l'homme qui a immortalisé les dragons dans la défaite comme dans la victoire. On en reparle demain avec les décodeurs, Daniel Rosis, Nathalie Devantet, Luc Attoran et Didier Gendroux. Bonne journée à vous sur RTS Première. À demain.
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1: Il est 12h30, le journal de la mi-journée vous est présenté par Blandine Lévite. Bonjour.
8: Bonjour, les salaires en Suisse ont stagné ces 10 dernières années selon l'Union syndicale suisse qui réclame des hausses de 2,5% pour 2027. À quelques jours de négociations avec le patronat, nous appellerons notre correspondant à Berne. C'était il y a 6 mois à Chiètre dans le canton de Fribourg. Un bus en feu faisait 6 morts. Un homme s'était immolé par le feu, avait provoqué ce drame qui a marqué toute une région. Dans ce journal aussi, nous serons en Ukraine où Kiev subit un déluge de feu ces dernières semaines et sous les bombes, Kiev présentait sa Fashion Week. On vous y emmène. La Russie, qui contraint et exploite des réfugiés forcés de combattre en Ukraine. Amnesty International alerte sur ces pratiques. La porte-parole d'Amnesty sera avec nous. Et puis, fini le Sonntagsblick. L'éditeur Ringier propose à partir de janvier une offre pour tout le week-end et plus le journal du dimanche. Valentin Jordil nous raconte ce chamboulement outre Sarine. Dans 20 minutes, je vous emmène au théâtre à Vevey. Le Reflet inaugure ce samedi une nouvelle salle destinée au jeune public, le Petit Reflet. Près de 80 places, une nouvelle adresse pour les enfants et les scolaires. Et pour l'année prochaine, une programmation qui évoque l'écologie, l'éco-anxiété, mais aussi la vie intime des ados. La directrice du théâtre, Brigitte Romanence-Deville, nous rejoint en direct. Météo du soleil et de la bise, 21 degrés au maximum, bise modérée sur le plateau, soutenue sur le bassin lémanique. Bulletin complet en fin de journal. Une hausse générale des salaires de 2,5%, c'est ce que réclame l'Union syndicale suisse. L'USS a présenté ce matin ses revendications pour l'année prochaine. Mathieu Anderson, on vous retrouve en direct de Berne. Bonjour.
9: Bonjour Blandine.
8: Alors comment les syndicats justifient-ils cette augmentation ?
9: Avec deux raisons principales. Un, les salaires n'ont que faiblement augmenté ces 10 dernières années. Deux, la conjoncture s'est améliorée. Et puis, il y a la hausse constante des primes maladie, un aspect sur lequel les syndicats ont aussi beaucoup insisté ce matin. Autant de raisons qui justifient une hausse de salaire de 2,5% dans tous les secteurs, selon l'USS. Une augmentation généralisée donc, même si certaines branches en ont plus besoin que d'autres. Les défenseurs des employés citent les secteurs à bas salaire, comme ceux de la santé et de la restauration.
8: Et l'objectif, Mathieu, c'est de s'assurer qu'il n'y ait plus de salaire inférieur à 4500 francs en Suisse.
9: Oui, c'est ça. Le pouvoir d'achat reste sous pression et les syndicats estiment que celui-ci doit progresser d'au moins 1% au même rythme que la productivité. L'USS n'exclut pas d'investir le champ politique si ses revendications ne sont pas entendues, comme l'explique son président Pierre-Yves Maillard.
10: On a vu que maintenant des majorités populaires se dessinent pour des salaires minimaux dans les cantons, dans les communes, y compris en Suisse alémanique. C'est simplement le signe qu'il y a trop de gens qui ont des salaires qui ne permettent même pas de couvrir les charges d'une personne seule, tout en travaillant à plein temps. Donc là, on a besoin aussi d'un effort particulier. Sinon, on va devoir multiplier les propositions de salaires minimaux avec des propositions de loi.
9: Les négociations avec le patronat vont débuter ces prochaines semaines. Elles s'annoncent tendues. À noter que l'autre fêtière syndicale Travail Suisse a réclamé une augmentation générale de 2% pour 2027. Elle aussi met en avant la stagnation des salaires réels et le poids des primes maladie.
8: Merci Mathieu Anderson en direct de Berne. Et toujours sur la question du pouvoir d'achat en Suisse, l'écart entre riches et pauvres se creuse de plus en plus. C'est ce que montre une étude publiée ce matin par le comparateur en ligne Comparis. Il a interrogé en juillet un peu plus d'1 millier de personnes sur leur situation financière et pour les ménages ménages aux revenus les plus bas. Jean-Philippe Proutz, les primes maladie pèsent particulièrement lourd.
11: Verdict du sondage, parmi les ménages qui ont un revenu brut jusqu'à 4000 francs par mois, 4 sur 10 se portent encore moins bien financièrement que l'année passée. Tout autre tableau, parmi ceux qui gagnent plus de 8000 francs, plus de la moitié d'entre eux peuvent s'offrir autant qu'en 2025. Ils peuvent aussi épargner et effectuer des investissements financiers, ce qui améliore leur situation. Pour les foyers les moins favorisés, les dépenses de primes d'assurance maladie sont pointées du doigt. Près de 60% des personnes qui déclarent se trouver dans une situation financière moins favorable en 2026 qu'en 2025, cite ce facteur comme l'une des raisons de cette dégradation. Plus d'un quart des personnes à faible revenu ont régulièrement des difficultés à payer leurs primes. Et ceci malgré le fait qu'une majorité d'entre elles bénéficient d'une réduction individuelle des primes. Pour rappel, les primes 2027 seront annoncées d'ici la fin du mois et selon les experts, la hausse devrait atteindre entre 3,7 et 5 %, de quoi aggraver encore la situation des ménages les plus défavorisés. Pour corriger ce problème, un expert de Comparis estime qu'on pourrait au moins accorder automatiquement à toutes les personnes éligibles une réduction de primes suffisamment élevée. Aujourd'hui, selon le canton, les personnes concernées doivent elles-mêmes entreprendre les démarches nécessaires.
8: Jean-Philippe Routz de notre rubrique économique, merci. C'était il y a 6 mois, jour pour jour, à Chiatres, dans le canton de Fribourg, un homme s'immolait par le feu dans un bus. 6 personnes perdaient la vie, dont l'auteur des faits. Un drame qui a profondément marqué toute une région. Et aujourd'hui encore, ce souvenir reste très présent, mais dit piquant.
9: C'était le 10 mars dernier, vers 18h30. En quelques instants, un bus Air Postal s'embrasait au centre de Chiatres. Le bilan est lourd, 6 morts au total, ainsi que plusieurs blessés. À l'origine du drame, un Bernois d'une 60aine d'années, psychiquement instable, est recherché par la police, qui s'était aspergé d'essence avant de se mettre le feu. Le temps a passé, mais tous les habitués de cette ligne de bus n'ont pas oublié cette soirée funeste à l'image de cet adolescent.
12: Au début, j'avais peur de monter dans le bus. C'est horrible ce qui s'est passé. En plus, sur la ligne que je prends presque tous les jours.
9: Après cet incendie volontaire, Air Postal a depuis pris des mesures de sécurité supplémentaires, notamment pour les conducteurs et conductrices des bus. Nathalie Zenk-Luzen est la porte-parole de l'entreprise.
13: On a mis en place des formations et des entraînements supplémentaires qui sont obligatoires sur des thèmes tels que l'évacuation, la protection personnelle de la conductrice ou du conducteur, l'alerte et la communication avec notre centrale de régulation.
9: Et sur place à Chiatres, les traces du drame sont encore bien visibles avec des fleurs et des messages. Et la commune réfléchit désormais à créer un lieu de recueillement permanent. Andrea Kaufmann est la syndic de Chiatres.
14: Ce besoin a été mentionné par quelques familles concernées, mais aussi de la population. On est en même temps conscient que tout le monde n'a pas les mêmes attentes. Nous abordons la question avec autant de respect possible.
9: Et côté judiciaire, l'enquête se poursuit. Le ministère public fribourgeois se refuse à tout commentaire.
8: Merci Mehdi Piquant. Un sujet réalisé avec la collaboration de Muriel Balaman et Nicolas Baer. Direction les États-Unis à présent, sous les projecteurs face à une arène acquise à sa cause. Donald Trump a lancé hier soir à Dallas la campagne républicaine des élections de mi-mandat. Un rendez-vous orchestré pour afficher l'unité du parti derrière celui qui l'incarne désormais. Michael Pecker, vous êtes à Dallas à l'heure où les républicains jouent leur majorité au Congrès en novembre. Le président a enjoint les électeurs à voter pour lui.
15: Les États-Unis sont plus forts, plus riches que jamais. Vous voulez que ça continue? Eh bien, votez républicain en novembre, votez pour moi. Voilà en gros le message de Donald Trump hier soir. Il a brossé un portrait florissant de l'économie, 20 000 milliards de dollars d'investissement, des prix qui baissent, des contre-vérités en cascade. Mais qu'importe, nous sommes unis et nous savons la vérité, a lancé Trump avant cette promesse.
16: If the Republicans win the House of Representatives and the United States Senate, I will issue a dividend to every adult citizen in the United States of America for $5,000.
15: Si les républicains remportent la Chambre des représentants et le Sénat, Trump promet $5,000 à chaque adulte américain, rien que ça, un cadeau qui coûterait plus de 1 milliards de dollars à l'État.
8: Et comment sera-t-il financé ?
15: Il l'a pas dit et il n'a pas non plus le pouvoir de décider tout seul d'une telle dépense. Faudrait l'aval du Congrès, une promesse très électoraliste donc, qui dit aussi quelque chose de la difficulté du scrutin à venir.
8: Mais Michael, est-ce que ce discours peut convaincre au-delà de cette salle acquise à sa cause ?
15: Pas sûr, sur le terrain, on rencontre beaucoup de convaincus, mais aussi des déçus, pas mal, surtout sur l'économie et le coût de la vie. De là à voter démocrate, ceci dit, le pas est immense. Le vrai risque pour les Républicains, c'est plutôt l'abstention. Et c'est précisément le pari de Trump, incarner personnellement la campagne, galvaniser sa base avec des meetings, des promesses, pour éviter que la désillusion ne se transforme en démobilisation face à des démocrates motivés.
8: Michael Pecker, notre correspondant aux États-Unis, et direction l'Ukraine à présent, alors que la Russie lance des attaques sur Kiev d'une ampleur sans précédent depuis le début de la guerre. Sur place, les habitants sont soumis aux drones russes, jour et nuit, constamment. Et pourtant, malgré ce quotidien de guerre, il y a ces lumières, ces éclairs de vitalité. Notre correspondante Maureen Mercier en a été la témoin à la Fashion Week qui vient de se tenir à Kiev.
17: Alors qu'à Kiev, les bombardements se font de plus en plus violents, vous voici, tenez-vous bien, à la Fashion Week ukrainienne.
18: Oui, je suis nerveuse.
17: Yelizabeta, l'une des responsables.
18: C'est très difficile car la situation à Kiev a changé de manière spectaculaire.
17: Dans son tailleur blanc immaculé, perché sur des talons de 15 cm, elle raconte
18: « À chaque fois que la sirène d'alerte aérienne retentit, nous arrêtons tous les événements. »
17: Une fois n'est pas coutume, ce défilé va pouvoir se faire non pas à l'abri, mais en extérieur, entre deux alertes. Continuer malgré la guerre, cela pourrait sembler indécent. Non. C'est une sorte de résistance.
18: C'est important pour l'économie, parce que c'est une grande industrie. Cela représente des milliers et des milliers d'emplois.
17: Et puis, il y a cet aspect psychologique aussi.
18: Et c'est aussi un grand soutien émotionnel pour les Ukrainiens, parce que c'est quelque chose de stable.
17: Les mannequins défilent, sur les visages qu'on devine en coulisses, la gravité est ancrée. On a beau essayer, la guerre est bien là, impossible de l'oublier. Yelizabeta, d'enchaîner.
18: On sait qu'à l'extérieur, les gens dans le monde sont déjà fatigués de ces nouvelles tragiques d'Ukraine. Alors c'est aussi notre façon de raconter des histoires.
17: Comme pour dire, ne nous oubliez pas. Lilia Postovit, créatrice. L'une des plus renommées ici, son défilé s'est bien déroulé, elle peut souffler, mais ses mains sont encore crispées. La guerre, c'est ce qui l'inspire désormais.
19: Ma collection s'appelle Nomade.
17: Nomade parce que les Ukrainiens doivent sans cesse fuir la guerre, se déplacer, parce qu'à l'intérieur aussi, tout est chamboulé. Maureen Mercier, RTS Info, Kiev.
8: La guerre en Ukraine, et pour mener cette guerre, la Russie enverrait sous la contrainte des émigrés, des réfugiés ou des précaires déjà présents en Russie. Amnesty International dénonce dans un rapport publié aujourd'hui des pratiques trompeuses menées par Moscou pour recruter des ressortissants étrangers. Bonjour Nadia Belen.
20: Bonjour.
8: Vous êtes porte-parole pour la Suisse d'Amnesty International. Votre rapport accuse directement la Russie de traite d'êtres humains pour alimenter sa guerre en Ukraine. De quoi parle-t-on exactement? Qui sont ces étrangers envoyés au front?
20: Alors, ce sont des ressortissants de pays du sud global qui se trouvent souvent en situation de vulnérabilité économique ou administrative. Il y a deux catégories, en gros. Des ressortissants qu'on recrute dans différents pays, donc Brésil, Colombie, Cuba, Égypte, etc. Nous, on a recensé 10 pays, mais les autorités ukrainiennes parlent de 136 pays. Et puis, il y a aussi des étrangers sur place en Russie dont le visa ou les titres de séjour sont échus ou qui sont poursuivis pour des sanctions pénales et dont on propose d'intégrer l'armée pour ne pas être expulsés ou emprisonnés.
8: Et comment ces personnes se retrouvent piégées finalement et plus libres de leur mouvement, piégées par des recruteurs?
20: Alors on leur promet des emplois dans la sécurité, la logistique, la construction, l'informatique. Souvent on leur fait signer des documents qui ne sont même pas dans leur langue. Ensuite elles arrivent en Russie, elles sont déjà en Russie justement parce qu'elles font partie de cette catégorie-là de personnes, et puis elles sont directement envoyées au front, parfois seulement après une semaine ou deux de formation. Donc c'est vraiment un système de fraude, de fausses promesses et de coercition, parce que une fois qu'elles sont recrutées, on leur confisque leur passeport, leur téléphone portable, elles sont privées de mouvement. Et c'est pour ça aussi que Amnesty conclut qu'il s'agit de traite des êtres humains.
8: Est-ce qu'on arrive à chiffrer le nombre de personnes qui sont touchées et concernées par ces actes?
20: Alors, selon les autorités ukrainiennes, ce serait 30 000 personnes de 136 pays. On n'a pas vérifié l'ampleur du phénomène, mais en tout cas, on a pu vérifier que ce sont effectivement des ressortissants de plusieurs pays du sud global. Donc, c'est vraiment, ce sont des chiffres qui montrent que la guerre, en fait, s'exporte hors d'Ukraine et concerne maintenant des dizaines de pays et des milliers de ressortissants de ces pays.
0: Est-ce qu'il s'agit de recruteurs privés isolés ou bien est-ce que c'est une stratégie qui est coordonnée au plus haut niveau par l'État russe ?
20: Alors c'est en tout cas une stratégie qui est favorisée par l'État russe et puis dont l'État russe a conscience et qu'il promeut par son besoin de ce que j'appellerais, de ce qu'on appelle de la chair à canon. Donc ce sont vraiment des ressortissants qui sont appelés, formés très brièvement et puis envoyés en première ligne au front. Et ça, c'est vraiment le fait des autorités russes.
0: Et que demandez-vous aujourd'hui à la communauté internationale, en particulier à l'Ukraine, qui détient certains de ces étrangers comme prisonniers de guerre ?
20: Oui, alors les premières mesures pratiques peuvent être prises par les autorités ukrainiennes dans la mesure où elles identifient les victimes de traite des êtres humains. Et une fois que ces victimes sont identifiées, il faut qu'elles prennent contact avec les autorités consulaires des pays concernés et avec les organisations internationales comme le CICR pour faciliter le rapatriement de ces personnes-là.
0: Merci Nadia Belen, porte-parole d'Amnesty International Suisse, d'avoir été quelques instants en direct avec nous. Merci beaucoup.
20: Merci, au revoir.
0: Et ce soir, Forum évoque aussi la guerre en Ukraine vers des négociations. Kiev est-elle en position de faiblesse ? Table ronde ce soir avec plusieurs invités. Dans l'actualité internationale encore, le parquet de Paris ouvre une enquête sur un site internet d'annonces d'escort girl, sexmodel.com, rebaptisé mais libertine.com. C'est ce que révèle ce matin France Inter, un site présenté comme la principale plateforme d'annonces d'escorte et de prostitution en France, qui propose des centaines de pages avec des profils de jeunes filles mineures, d'où l'ouverture de cette enquête. Ariane Hasler, on vous retrouve à Paris et le propriétaire de ce site est un citoyen suisse.
21: Oui, un citoyen suisse qui serait désormais exilé à Dubaï et qui a déjà été condamné en 2011 pour proxénétisme aggravé en France. Selon nos collègues de France Inter, il toucherait plus de 20 millions d'euros par an grâce à ce site Sexmodel, un site dont le succès a peu à peu contraint toutes les prostituées de France à s'abonner. Alors Mediapart avait déjà consacré une grande enquête à cet homme d'affaires en 2025, révélant qu'il était à la tête d'un véritable empire international de la prostitution. En ligne, un empire dont Sexmodel faisait partie. Toujours selon Mediapart, il gérerait ses affaires par l'intermédiaire de prête-noms et de sociétés écrans immatriculées pour la plupart en Suisse et à Chypre. C'est la haute commissaire à l'enfance qui a saisi l'ARCOM et le procureur de la République de Paris pour faire fermer sexmodel.com. Une démarche qui a donc déclenché une enquête du parquet de Paris. Une demande d'entraide avec les autorités helvétiques a également été lancée.
0: Et Ariane, donc ce site, sur ce site, on y trouverait des centaines de profils de mineurs.
21: Oui, leurs fiches indiquent 19 ou 20 ans, mais leurs photos, souvent à visage découvert, montrent des corps d'adolescentes. Et les annonces mettent en avant leur poids, autour de 40 kilos, avec souvent la mention « skinny », « jeune fille maigre », nom de code pour désigner les mineurs. La prostitution de mineurs est un véritable fléau ici en France. Selon les associations, au moins 20 000 enfants seraient prostitués dans le pays, un chiffre qui a explosé en 10 ans. Il faut dire que ce business est plus lucratif et moins dangereux que celui de la drogue, avec des jeunes filles que les proxénètes viennent souvent chercher directement dans les foyers pour jeunes en difficulté. Ils louent ensuite des chambres, puis postent les tarifs sur Sexmodel. Souvent, ils ne restent pas plus de 2 jours dans la même ville afin de brouiller les pistes et échapper ainsi aux éventuelles poursuites.
0: Ariane Hasler, notre correspondante en France, merci. La rumeur courait depuis plusieurs mois. Cette fois, c'est officiel. Le Zontax Blick disparaîtra à la fin de l'année. L'éditeur Ringier l'a annoncé hier soir. Le plus ancien journal dominical de Suisse laissera place dès janvier à un nouveau titre, Blick für Wochenende, le Blick du week-end. Bonjour Valentin Jordil.
22: Bonjour.
0: C'est donc une page qui se tourne pour une véritable institution de la presse alémanique.
3: Oui, son histoire remonte à 1969. Le journal est le prolongement du Blick créé 10 ans plus tôt. Et ses célèbres présentoirs rouges font alors l'effet d'un véritable coup de tonnerre dans le paysage de la presse suisse. Le dimanche étant encore considéré comme le jour du Seigneur, la presse à sensation n'y a pas vraiment sa place. Mais le Sonntagsblick séduit. À son apogée, le journal dépasse les 330 000 exemplaires et revendique plus d'1 million de lecteurs. Le Sonntagsblick, ce sont aussi des histoires mouvementées. En 2002, le journal accuse l'ambassadeur suisse à Berlin d'avoir eu une liaison avec une jeune femme, sauf que l'accusation est fausse. Ringier finit par s'excuser et verse des dommages et intérêts à l'ambassadeur.
0: Valentin, comment Ringier justifie aujourd'hui la disparition du Sonntagsblick ?
3: Par une baisse du lectorat, le Sonntagsblick n'est aujourd'hui tiré qu'à environ 75 000 exemplaires. Avec le nouveau Blick fürs Wochenende, Ringier propose une offre pour tout le week-end. Le journal monte aussi en gamme et se rapproche d'un magazine. Il comptera 96 pages, toujours en format tabloïd, mais sur un papier plus blanc et de meilleure qualité.
0: Et cette disparition, est-ce qu'elle suscite des craintes outre Sarine ?
3: Oui, notamment pour les livreurs de Presto, la filiale de La Poste qui assure la distribution des journaux le dimanche. Selon le syndicat Syndicom, près de 70 postes pourraient être supprimés. Près de 500 personnes pourraient aussi voir leur temps de travail réduit. Syndicom demande donc à Ringier de participer à un éventuel plan social.
0: Valentin Jordi, en direct de Zurich. Merci. L'ancien sélectionneur de l'équipe de Suisse de hockey sur glace, Patrick Fischer, est désormais interdit d'entraîner une équipe nationale pendant les 4 prochaines années. Révélation de la NZZ, selon le journal, la Fédération internationale de hockey sanctionne lourdement l'ancien sélectionneur de la Suisse renvoyé ce printemps après l'histoire du faux certificat Covid, Grégoire Perroux.
4: Oui, pour rappel, Patrick Fischer avait falsifié son certificat Covid pour se rendre aux Jeux Olympiques de 2022 à Pékin. Un acte resté longtemps secret qui avait été révélé juste avant les championnats du monde en Suisse en mai dernier. La polémique qui avait suivi cette révélation lui avait valu d'être renvoyé de son poste de sélectionneur avant les mondiaux. Et Patrick Fischer ne retrouvera donc pas un poste similaire avant 2030, date jusqu'à laquelle il est interdit d'entraîner par l'IIHF, la Fédération Internationale. Cette décision concerne uniquement les équipes nationales, ce qui veut dire qu'à l'heure actuelle, le Zougoua de 51 ans pourrait donc retrouver de l'embauche dans un club, même si on ignore encore si Swiss Sport Integrity, l'organe indépendant chargé de statuer sur les affaires de dopage et de manquement à l'éthique dans le sport suisse, imitera, oui ou non, la sanction de l'IIHF. Si c'est le cas, Fischer serait interdit de toute activité professionnelle dans le hockey suisse. La Fédération suisse de hockey sur glace, elle, avait aussi réalisé une enquête sur cette affaire, mais les résultats n'ont jamais été publiés.
0: Merci Grégoire Perroux. Et puis ce record de température, l'été 2026 a été le plus chaud enregistré en Suisse depuis le début des mesures. La température moyenne nationale a dépassé de 3,4 degrés celle de la période de référence 91-2020. La chaleur a frappé fort le nord-ouest du pays avec un écart de 4 degrés par rapport à la période de référence.
7: Le 12-30, Blandine Lévite.
0: Un nouveau théâtre pour les enfants et les adolescents du côté de Vevey. Le Théâtre du Reflet présente dès samedi sa nouvelle salle de près de 80 places. Le Petit Reflet, c'est son nom, avec une nouvelle programmation destinée au jeune public. L'inauguration a lieu ce samedi à Vevey et pour en parler, le plaisir d'accueillir la directrice du Théâtre du Reflet, Brigitte Romanence-Deville, est avec nous. Bonjour.
22: Bonjour.
0: Il y a des théâtres pour enfants en Suisse romande et sur l'Arc Lémanique, Amstramgram à Genève, le Petit Théâtre à Lausanne notamment. Il y avait encore une place à prendre du côté de l'offre jeune public.
22: Vous savez, des enfants, il y en a partout et il y en a beaucoup à Vevey. Mes collègues dont vous avez mentionné les lieux étaient très enthousiastes à l'idée d'avoir une salle supplémentaire qui peut accueillir des compagnies romande, suisse, mais aussi étrangère, pour pouvoir prolonger aussi la vie de ces spectacles qui parfois sont créés et jouent relativement peu de temps.
0: Alors, on va parler de la programmation. Il y a des spectacles dès 2 ans, de la chanson pour les tout-petits, mais aussi une offre assez large pour les ados, les pré-ados. Vous aviez la volonté de cibler cette tranche d'âge qui est peut-être pas forcément bien dotée en proposition théâtrale.
22: Alors, j'ai envie de dire que la proposition théâtrale est assez large. La difficulté peut-être, c'est d'accrocher ce public-là qui souvent vit sa vie sans ses parents, puisque la plupart du temps, les enfants qui arrivent au théâtre sont accompagnés par des adultes. Et pour nous, c'était important de mettre un focus sur ces spectacles-là qui sont proposés par des compagnies qui ont vraiment cette envie d'intéresser les adolescents et les adolescentes, de leur proposer des sujets, de traiter de sujets qui les concernent, peut-être la construction de la personnalité, sur l'ouverture à l'autre, à la différence, sur comment on peut avancer dans son engagement politique, on va bientôt voter, qu'est-ce qui va se passer. Et effectivement, nous avons à cœur, nous, de proposer ces spectacles qui vont être visibles d'abord par les adolescents avec les enseignants, parce qu'ils continuent de venir au théâtre avec les scolaires qu'on leur propose, et puis peut-être faire la démarche accompagnée ou seule, qui sait.
0: Oui. Et il y a dans la programmation un spectacle qui parle d'écologie, par exemple Perché. Ça raconte quoi, l'histoire d'une préado un peu révoltée qui décide de grimper aux arbres?
22: Oui, Perché, c'est une proposition qui est faite par la compagnie La Filiale Fantôme, qui a adapté le roman d'Italo Calvino. Perché, ça y est, j'ai un petit blanc, mais toujours est-il que ce spectacle-là s'intitule Perché, et c'est vraiment une fable moderne qui va aborder la rébellion, l'écologie politique et le rapport au vivant, et comment aujourd'hui les jeunes se positionnent avec évidemment beaucoup d'éco-anxiété pour certains, et puis un message comme ça fort de « ensemble, on peut y arriver ».
0: Il y a aussi des spectacles sur la vie intime, là, sur la relation entre un père et sa fille, une relation qui change, qui devient plus houleuse à l'adolescence, et puis l'autre sur les journaux intimes, qu'on a peut-être tous écrit un jour, mais qu'on a oublié dans des tiroirs. C'est une pièce de théâtre qui s'appelle 10-13. C'est d'une plongée dans l'univers d'un ado, mais rétrospectivement.
22: C'est ça, c'est de 10 à 13, un spectacle proposé par Chloé Zuffray, qui en fait elle-même s'est replongée dans son livre intime, et elle va dialoguer comme ça sur scène, c'est-à-dire cet adulte devenu, enfin cet adulte qui va dialoguer avec l'adolescente qu'elle était et retrouver en fait toutes ces questions qui submergent en fait l'adolescente d'aujourd'hui, les premiers émois amoureux, la transformation du corps, comment se positionner par rapport à l'autre, comment s'engager, comment grandir, quel choix faire.
0: C'est un spectacle assez drôle, je crois aussi.
22: C'est un spectacle très drôle et incarné par une comédienne absolument exceptionnelle. C'est un seul en scène et aussi un spectacle visible partout. Tous, je dirais qu'on recommande l'âge minimum, mais il n'y a pas d'âge maximum. Il y a toujours une deuxième ou une troisième lecture pour tout le monde.
0: Qu'est-ce qu'on cherche comme proposition pour la jeunesse quand on dirige un théâtre et quels critères on recherche? Est-ce qu'il y a une attention plus détaillée que pour les spectacles pour adultes?
22: Oui. Oui, parce que on a en face de nous des adultes en devenir, que pour moi les arts vivants sont vraiment un outil pour découvrir le monde, pour se découvrir soi, pour avoir une curiosité par rapport à l'autre et par rapport à la différence. J'ai commencé à faire du théâtre assez jeune et je dois dire que ça a été très constructif. Enfin, ça a été quelque chose qui m'a vraiment permis de grandir en dehors de mon milieu familial et en dehors du milieu scolaire. Et pour nous, les valeurs doivent être identifié. C'est évident que nous avons envie d'avoir les valeurs du respect, les valeurs de l'engagement politique, des valeurs du vivre ensemble qui sont très importants pour nous. Et ça, on va pas passer. Enfin, je veux dire, il n'est absolument pas question de passer à côté de ces valeurs. Donc oui, on a beaucoup d'attention, un peu plus avec ces spectacles-là.
0: Vous disiez, c'est dur d'attirer cette tranche d'âge préadolescente. Est-ce qu'il y a des sujets? Comment on va les chercher justement? C'est par la forme, par le fond?
22: Je crois que c'est plutôt le travail des metteuses en scène et des metteurs en scène, effectivement, de pouvoir attraper ce public-là dans les thèmes, dans les formes. Et après, notre travail à nous de diffuseurs, c'est effectivement d'aller chercher les enseignants, les enseignantes, de leur proposer ces spectacles, et aussi encore les adultes. Et puis après, il y a les réseaux sociaux, il y a aussi le Pass Culture, qui est une opération cantonale qui permet en fait aux jeunes de découvrir le théâtre pour 8 francs seulement, donc et à travers l'école. Donc c'est vraiment, on essaye d'infuser la société pour les attraper.
0: Cette nouvelle salle, donc, elle est construite en sous-sol. C'est une cave veuvezane aménagée. À quoi elle ressemble?
22: C'est une des plus belles caves de la ville de Vevey. Ça, c'est les monuments et sites qui nous l'ont dit. Cette cave, vous l'avez peut-être déjà rencontrée, enfin, découverte, on va dire, pendant la Biennale Image 2018 ou pendant la Fête des Vignerons. C'était le caveau des Sons Suisses. Elle a donc été totalement transformée en théâtre. C'est effectivement au sous-sol. Ça se trouve tout près de la place du marché, à côté du reflet. C'est des banquette, un gradin modulable, donc on va pouvoir, enfin disons que c'est la salle qui est modulable, on va pouvoir fermer ou ouvrir le gradin selon en fait la forme des spectacles, accueillir 88 paires de fesses adultes, donc probablement plus de paires de fesses d'enfants.
2: C'est mais il y a un nombre de sièges, paires de fesses d'enfants, ça veut dire qu'on pourra se mettre quoi, plus par terre.
22: Ce sont des banquettes, donc qui nous donnent la possibilité de resserrer les rangs. Mm-hmm. Et c'est une cave qui a donc été tout aménagée, beaucoup de soutien à la fois privé et public nous ont permis effectivement de transformer complètement en théâtre, avec en particulier une scénographie confiée à l'atelier Midi 13. Adrien Moretti, qui est un scénographe vevaisan, qui amène plein de petites surprises que je ne dévoilerai pas ici à l'antenne, puisque je vous invite à venir les découvrir pendant les portes ouvertes samedi de 10h à 18h.
2: Avec des visites guidées, des concerts, en un mot, on pourra dessiner des fresques, je crois.
22: Oui, des fresques au sol pour les petits, contre le mur avec Cédric Brégnard. Et là aussi, venez voir, c'est très beau ce qu'il propose. Des concerts des petits chanteurs à la gueule de bois. Et on terminera la journée par une disco chaussette.
2: Rendez-vous est pris ce samedi. Merci Brigitte Romanence-Deville, directrice du théâtre Le Reflet à Vevey, d'avoir été quelques instants notre invitée pour évoquer cette nouvelle salle, Le Petit Reflet, et sa programmation. Bonne journée à vous.
22: Merci à vous.
2: La météo avec du beau temps en pleine, sauf dans les Préalpes et les Alpes où le ciel sera plus nuageux. Quelques averses possibles dans les Alpes valaisannes. Il va faire 21 degrés cet après-midi avec une bise modérée par moment sur le plateau. Elle sera plus soutenue sur l'ouest du bassin lémanique. Demain, du soleil malgré quelques passages nuageux en matinée.
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2: C'est la fin de ce journal. Merci de l'avoir suivi. Merci à Alexandra Vito à l'édition aujourd'hui. Thierry Delisle et Igor Imov étaient à la technique. Merci à eux. Demain, Pauline Rappa à midi et demi pour vous informer. Dans un instant, c'est Vacarme sur RTS Première. Très bon après-midi à l'écoute de nos programmes. Il est 13h.
6: Anne-Julie Rouze.
23: La productivité augmente, mais les salaires ne suivent pas. C'est le message de l'Union syndicale suisse aujourd'hui lors d'une conférence de presse. Selon l'USS, si le salaire médian suivait le même rythme que la productivité, il serait supérieur de 500 francs par mois aujourd'hui. La fêtière des syndicats demande une hausse générale des salaires de 2,5%. L'objectif, compenser le renchérissement et la hausse des primes d'assurance maladie, tout en permettant aux salariés de profiter des gains de productivité. L'Union patronale suisse estime de son côté qu'une hausse moyenne de 1% est plus plausible. Le Conseil fédéral voulait augmenter la TVA d'un demi-point pour financer l'armée. C'est non pour la Commission de la politique de sécurité du Conseil des États. La Commission approuve toutefois un relèvement de 0,2 point de la TVA. Elle se dit convaincue qu'il est indispensable de prévoir un financement supplémentaire pour les acquisitions de l'armée. Elle approuve donc la création d'un fonds d'une capacité d'endettement de 24 milliards. La détérioration de la situation sécuritaire mondiale justifie cette mesure, selon les membres de la Commission. Dans l'Union européenne, les demandes d'asile sont en baisse, moins 17% sur un an. C'est le chiffre le plus bas enregistré depuis 5 ans. La transition politique en Syrie explique notamment cette baisse. Elle a fait chuter les demandes d'asile des Syriens et Syriennes. Et la guerre au Moyen-Orient, ces 6 derniers mois, ne s'est par contre pas traduite par une augmentation des demandes d'asile au sein des 27. Ce ne sont pas 30 pleureuses qui vont foutre ma carrière en l'air. Paris Match avait attribué ses propos à Patrick Bruel dans son édition du 3 septembre dernier, ce qui a poussé le chanteur à porter plainte contre l'hebdomadaire, notamment pour violation du secret de l'instruction. Patrick Bruel est inculpé dans 4 dossiers de violences sexuelles et il a récemment annulé la tournée qu'il devait entamer début octobre. En hockey sur glace, Patrick Fischer, lourdement sanctionné par la Fédération internationale. Il avait présenté un faux certificat Covid lors de son entrée en Chine à l'occasion des Jeux Olympiques de Pékin 2022. L'ancien sélectionneur de l'équipe de Suisse avait été licencié avec effet immédiat par la Fédération suisse avant le Mondial 2026. Aujourd'hui, la Fédération internationale le suspend pour 4 ans, révèle la NZZ. Une suspension qui s'applique aux équipes nationales. Le technicien zurichois pourra toutefois diriger des clubs. Le Grand Conseil valaisan a validé ce matin un postulat du Parti socialiste et du Centre du Valais romand. Postulat qui demande l'introduction d'une assurance perte de gain maladie obligatoire pour les chômeurs. Le canton pourrait ainsi suivre l'exemple de Genève et de Vaud qui l'ont déjà mis en place. Actuellement, une personne au chômage qui tombe malade touche des indemnités pendant 30 jours. Passé ce délai et sans assurance privée, elle ne perçoit plus rien. C'est à cette situation que s'attaque le postulat validé aujourd'hui en Valais. Le zone tax Blick va disparaître à la fin de l'année. C'est ce qu'a annoncé l'éditeur Ringier hier soir. Le plus ancien journal dominical de Suisse laissera sa place dès janvier à un nouveau titre, Blick für Wochenende, le Blick du week-end. Météo cet après-midi, le ciel sera bien ensoleillé, sauf sur les Préalpes et dans les Alpes. Quelques averses parfois orageuses dans les Alpes valaisannes. En pleine, minimum 21 degrés avec une petite bise sur le plateau. Demain, vendredi, bien ensoleillé aussi, malgré des passages nuageux pendant la matinée. Le week-end suivra la même tendance.
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10: Le trafic est toujours dense sur l'autoroute Genève-Lausanne. Un retard d'une demi-heure est à prévoir entre le Vengeron et Morges-Est en direction de Lausanne. Et sur l'axe Genève-Ost, l'attente au péage français du tunnel du Mont-Blanc se monte à 2h15.
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24: 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Pour moi, tout ce qui n'est pas un oui est un non. Un plus tard, ou un comme tu veux, ou un je sais pas, pour moi c'est un non. Ou une personne qui dort, c'est non. Pour que ce soit un oui, ça doit être hyper clair. Un regard, un simple mot, pas forcément un oui. J'ai envie de toi, par exemple. 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
28: L'une des avancées marquantes du mouvement MeToo, c'est le fait d'avoir mis le consentement sur la table. Selon l'essayiste française Titiou Lecoq, le fait de se demander quelles sont mes limites et quelles sont celles de l'autre est relativement nouveau. Évidemment, ça ne veut pas dire qu'il n'y a plus de violence sexuelle, mais ces questions existent désormais dans notre horizon mental. Voilà ce qu'elle confiait au quotidien 24 heures en mars 2026. D'après elle, l'important, c'est d'inventer de nouveaux récits collectifs pour remplacer ceux qu'on nous a longtemps présentés comme désirables, à savoir un homme qui plaque une femme contre un mur et l'embrasse, souvent de force. Mais ces nouveaux récits en sont encore à leur balbutiement. Environ une femme sur cinq et un homme sur sept dans le monde a subi avant l'âge de 18 ans des violences sexuelles. Ces agressions, massivement répandues, ont des effets dévastateurs sur la santé et la vie d'adultes, selon une étude publiée en mai 2025 dans la revue The Lancet. Alors autant prévenir le plus tôt possible. Nous sommes en Valais, à la Maison des Jeunes de la commune d'Ardon. À l'invitation de l'ASOA, pour l'Association socioculturelle d'Ardon, deux éducatrices en santé sexuelle viennent dialoguer avec des ados de 13 à 16 ans. Et c'est Eleonora Bruno, étudiante en travail social, qui explique les règles du jeu.
29: Du coup, il y a deux tas, un tas bleu, un tas rose. Dans le tas bleu, c'est des questions. Donc chacun à votre tour, vous allez pouvoir piocher une carte et poser la question. Et les cartes roses, c'est des cartes réponses. On va vous les distribuer. Donc vous aurez toujours plusieurs cartes dans les mains de réponses. Et donc une personne va poser la question et vous, vous allez devoir répondre avec la réponse de votre choix, en vivant un peu la réponse. Donc en essayant de pas juste lire ce qui est sur la carte, mais donner une vraie réponse comme si c'était votre réponse à vous. Est-ce que c'est plus ou moins clair?
28: Oui, non, peut-être. Reportage Pauline Vrolix, réalisation Didier Rossa.
29: Bon, du coup, je passe dans les mains. Et
30: merci, s'il te plaît, fais une tête comme ça.
31: Il y a pas les questions, quoi.
29: Tac.
32: Réponses, les roses.
29: Ouais, les roses, c'est les réponses.
33: Une soirée juste toutes les deux, ça serait cool, non?
8: Bah, les deux options, c'est accepter, du coup, je vais mettre une autre fois. Voilà. C'est ça le truc que j'ai pour dire un peu non, quoi. Moi, je vais dire non. Renonçant, on va dire ça.
9: Non. Juste non.
8: Ouais, mais je peux pas, parce que j'ai pas la carte de non.
9: Non, mais moi, j'ai dit juste non. Ah, non.
8: Bah, moi, j'ai une autre fois. Voilà, je passe au
13: suivant. Moi, j'ai... peut-être. Moi, j'ai... Ouais, carrément. Tu veux. Toi, t'es OK, quoi.
9: Du coup, maintenant, qui...
14: Il est OK.
9: Et c'est tout.
8: Après, ça dépend, je pense.
13: Moi, je suis OK ou pas?
8: Ça dépend de qui, je
9: pense. Je trouve pas.
15: Je connais pas cette positive, mec.
13: Même
15: si c'est un gars...
16: Alors, qu'est-ce que tu pourrais répondre pour savoir si vraiment il est d'accord ou pas d'accord?
13: Ah, t'inquiète. Si tu me demandes de passer la soirée avec toi, je réponds peut-être.
8: Bah... En fait... C'est un peu... Je sais pas comment expliquer, mais bizarre. Genre... Non, c'est pas bizarre. C'est genre, t'es pas 100% d'accord. Genre, t'hésites encore.
13: Si je fais peut-être...
8: Là, c'est bizarre.
13: Vous avez bien compris ce jeu du consentement avant? Ça vous est arrivé dans ces situations? Quelqu'un qui vous demande
8: nu,
13: vous avez pas trop
8: nu,
13: envie.
8: Non.
13: Attention à la balle dedans. Hein. Vous voulez aller un moment dehors?
17: Ils sont chou là, l'équipe.
13: Ouais, l'équipe là, c'est cool dans leur réponse aussi avant, tu vois aussi comment on dit
17: une forme de naïveté.
13: De naïveté, exactement. Dans le sens où ils sont pas encore trop dans ça, mais ils vont commencer à y arriver. Parce qu'ils voient pas le mal.
17: Et vous donnez souvent des conseils, en fait, par rapport justement à la vie intime, ou pas du tout?
13: Nous, ça dépend si ils viennent nous en parler, ils viennent aborder. Nous, on propose le cadre propice à ce qu'ils viennent, à ce qu'ils puissent venir nous parler. L'idée, c'est vraiment de créer ce lien avec eux pour que si d'un coup il y a un souci ou bien ils veulent parler de quelque chose, ils puissent venir nous trouver et puis on puisse soit les rediriger vers des experts de la thématique, soit juste leur offrir une écoute ou des conseils.
17: La thématique du consentement que je viens creuser ce soir avec vous, ça peut être qualifié de gênant, justement, parce que ça touche à l'intimité et qu'à cet âge-là, ces questions-là peuvent être, sont souvent délicates.
13: Mm-hmm. Oui, c'est clair, c'est des questions qui peuvent être délicates. Après, peut-être, nous on est dans un cadre de libre adhésion déjà à la ZOA, c'est-à-dire que ces jeunes, ils viennent, ils connaissent la thématique, ils viennent, c'est qu'ils sont OK d'en parler. Du coup, on offre déjà ce cadre où si vous n'êtes pas d'accord, vous n'êtes pas obligé d'en parler. Ça met déjà moins de pression parce qu'ils ne sont pas obligés de le faire. Et le fait du lien continu fait qu'ils osent un peu plus se livrer. Du coup, en fait, c'est des jeunes qu'on connaît depuis, moi, 5 ans que je suis là. Je pense que je connais 80% des jeunes de la commune. C'est marrant parce que des fois on voit des jeunes couples qui viennent à l'extérieur, autour de la ZOA, avec leurs copains ou bien leurs copines. On se demande aussi des fois pourquoi ils viennent ici devant. Peut-être parce qu'indirectement ils cherchent aussi la sécurité, le lien, ils savent qu'ici il y a le cadre, et s'il y a un souci, on est à côté. C'est peut-être ça aussi. On essaie de développer plein de compétences qui font que plus tard, ils oseront se lancer dans l'inconnu. Ou bien que quand ils vont se retrouver devant un piège qui sort de leur zone de confort, qu'ils soient à l'aise dans cette... non zone de confort. Enfin, je sais pas comment l'expliquer.
17: Ouais, dans la réalité.
13: Ouais, exactement, dans la réalité. Pouvoir affronter cette réalité de qui est la vie, quoi.
18: Ouais. Tu n'as pas mon consentement.
13: Allez. Je pense que c'est là tout le sens de notre travail aussi. C'est que des fois, ça peut être gênant de parler aux parents de notre vie privée, enfin, de notre vie sexuelle. Peut-être qu'on a peur dans la tête de nos parents que ce soit trop tôt pour eux, qu'ils soient pas prêts. Et puis en fait, nous, on vit notre réalité. Puis nous, on est là pour répondre à toutes ces questions et puis pour en parler ouvertement.
17: Qu'est-ce que t'as déjà demandé qui t'a demandé du courage?
8: Comment on fait les bébés.
17: Et tu te rappelles comment c'était?
8: Je crois que j'avais 8 ans. Ils m'ont raconté une fausse histoire, mais j'ai cru. Du coup, c'était bon.
17: Mais du coup, j'ai pas compris leur réponse.
8: Je crois qu'ils avaient dit que c'était Jésus. Jésus. Et comme je croyais beaucoup en Jésus, j'ai dit ok, et du coup, ouais.
13: Mais non, tu sais que t'as cru, tu crois toujours?
8: Non.
13: Puis,
8: non.
13: Tu sais comment on fait les bébés, non?
8: Ouais, plus un peu, ouais.
17: C'est à l'école que t'as appris?
8: Oui.
17: Et pour toi, c'était comment?
13: On
15: n'a pas trop parlé de ce sujet parce qu'on se sentait un peu trop gêné pour y parler et y penser. Du coup, j'ai pas trop eu le courage pour demander.
17: Mais c'est quelque chose que t'aurais envie ou pas?
15: Si ça vient, ouais, pourquoi pas.
17: Ici, c'est un cadre dans lequel tu te sens peut-être mieux pour poser ces questions.
15: C'est un peu plus gênant avec la famille parce que c'est les parents qui t'ont créé et tout. Et du coup, c'est un...
8: Je pense que tu veux dire c'est les personnes que tu vois tous les jours, quoi.
15: Ouais, voilà. C'est un peu gênant, quoi. Mmh.
0: Donc moi, je m'appelle Laura et puis je suis une des intervenantes du CIP. Ça fait que quelques mois que j'ai commencé en tant qu'éducatrice en santé sexuelle. Puis je viens ici pour co-animer avec ma collègue qui est plutôt la responsable de la soirée. C'est vrai que la notion du consentement, c'est hyper délicat parce qu'il y a justement les situations hyper simples, hyper claires et puis il n'y a pas vraiment de doute. Puis comme dans l'exercice qu'on a fait tout à l'heure où finalement il y a les oui... Oui, mais je regarde pas. Peut-être plus tard, pas aujourd'hui. Puis ça, on essaie de prendre en général avec les jeunes, de dire, ben voilà, si on pose une question mais que la personne elle répond oui sans vous regarder, ben faut peut-être se dire qu'il y a quelque chose qui est pas avec laquelle elle est pas forcément à l'aise. Puis c'est pour ça qu'on dit que le oui doit être enthousiaste, ça doit être oui, j'ai envie de faire ça, pas juste ah ouais peut-être. Puis ça, souvent qu'on le dit comme ça, alors c'est aussi un peu caricatural, mais ça montre aussi, c'est pas juste le fait de dire oui ou non, c'est comment on le dit. Et puis on dit justement donc enthousiaste, éclairé, ben on doit savoir à quoi on consent. Donc aussi spécifique pour une chose, je suis d'accord qu'on s'embrasse, mais je suis pas d'accord que ça aille plus loin. Et puis réversible, c'est qu'à tout moment, c'est pas parce que j'ai dit oui que je dois continuer. À tout moment, s'il y a quelque chose, on dit, ça peut être soit dans la tête, on dit dans le cœur ou dans le corps, qui nous fait sentir que finalement, il y a quelque chose qui joue plus, qu'on n'est plus à l'aise, ben à tout moment, on peut dire non, et puis l'autre doit entendre ce non. Ça, c'est aussi des choses qu'on travaille parfois, dire, ben voilà, ben oui, ça peut être frustrant pour l'autre, ou ça peut être vexant ou blessant, mais en même temps, ben, c'est aussi quelque chose qu'on doit apprendre à accepter, parce qu'on doit écouter les limites de l'autre.
2: Je suis Léonora Bruno, je suis une étudiante au sein de la HESSO en travail social pour devenir éducatrice sociale et j'ai co-créé cette soirée préventive avec l'ASOA. Et donc mon but c'est de découvrir et créer un espace pour que les jeunes puissent discuter librement de la sexualité. Et pour moi, le consentement il se retrouve partout, travail, amis, famille, couple. Pour moi le couple c'est très important aussi, enfin... C'est une chose primordiale qu'il y ait le consentement, quoi. Enfin, c'est la personne avec qui on est, je pense, le plus faible. Enfin, faible, dans le bon sens du terme. Mais je veux dire, c'est le moment où on est le plus à découvert. Donc je pense que pour moi, dans tous les aspects de la vie, il y a du consentement. Mmh. Alors à plus grande ou plus petite dose, mais je pense que pour moi, il y a toujours du consentement.
17: Et puis par rapport à tout ce qui est relations sexuelles, ça c'est pas quelque chose que vous avez encore expérimenté dans votre vie ?
2: Non. Moi du coup je suis la seule des trois qui a déjà fait sa première fois avec mon ex-petit copain, mais en fait moi j'étais une très grande anxieuse parce que j'ai fait ma première fois à 20 ans, et pour moi c'était excessivement tard. Je me mettais cette pression toute seule parce que moi mes copines à 16-17 ans, elles l'avaient déjà fait. Mes deux grandes sœurs, alors une de mes deux grandes sœurs je sais pas trop, mais... L'une de mes grandes sœurs, je sais qu'elle avait 16 ans et elle l'avait fait. Ou 16-17, je me rappelle plus bien, mais... Et moi, de me dire, à 20 ans, j'ai jamais fait, ça me gêne, j'ai trop peur. Puis en fait, c'était de la peur. J'avais peur d'avoir mal, j'avais peur de faire ça pas avec le bon. Et pareil que toi, en fait, de me dire, si ça se trouve, le gars, il est là que pour ça, en fait. Et moi, ça va me dégoûter. Et comment je referai confiance après ça? Et en fait, ben, c'est venu tout seul avec... Celui que je pensais bon pour le... Enfin, à ce moment-là. Et je regrette pas du tout. Et c'était génial. Et puis, en fait, ben, c'était beaucoup de communication, même pendant. Enfin, lui, il avait déjà fait sa première fois. Et c'était beaucoup de la communication. C'est OK. Ça va. Tu veux qu'on arrête? Enfin, c'était vraiment très doux. Et pour moi, je pense que je le souhaite à toutes les filles d'avoir cette première fois très douce. Parce que c'est hyper stressant en tant que femme. Je trouve que, bah, pour les hommes, c'est stressant. Mais pour les femmes, enfin, c'est... Désolée, je vais être crue, mais il y a quelque chose qui nous rentre. Enfin, je veux dire, c'est plus complexe que pour les hommes, je trouve. Et du coup, ben... Ouais, pour moi, c'était super stressant. Et au final, ben, sur les roulettes, quoi, ça s'est super bien passé. Et puis au final, j'étais en mode, ben, je suis trop fière d'avoir attendu jusqu'à mes 20 ans. Au final, je suis pas une fille qui a été à droite, à gauche toute ma jeunesse. Et grand bien leur face, et je les respecte totalement, ces filles-là. Mais en tout cas, moi, je suis fière de mon parcours à ce niveau-là, quoi.
17: En tout cas, on sent beaucoup de sérénité, d'une certaine manière.
2: Exactement.
24: Ouais, c'est ça. C'est que je suis OK avec les choix que j'ai pu faire. Et je trouve que ça, c'est cool. Enfin, il n'y a rien que je regrette. Alors que je sais que moi, j'ai des amis qui ont eu des passés très compliqués avec des personnes très compliquées, où elles ont encore des séquelles maintenant, alors que c'est des histoires qui datent d'il y a 4 ans. Mmh. Et moi, le consentement, ben, dès mes 15-16 ans, je l'avais dans la bouche, ce mot-là. Donc,
17: Qu'est-ce qui a permis d'avoir conscience de ça?
24: L'expérience d'une de mes amies très proches. Un homme n'a pas respecté ce qu'elle voulait ou ce qu'elle ne voulait pas. En fait, c'est, ben, on en a longuement discuté parce que, ben, forcément, elle avait besoin d'en parler à quelqu'un. Et en fait, c'est venu de là où elle m'a dit, Hélé, je crois que là, j'étais pas OK. Et je crois que ça m'a fait peur. Et puis après, on en a discuté. Et puis elle va aujourd'hui mieux. Mais quand même, c'était il y a 4 ans et pourtant, elle en a encore des séquelles avec ses copains actuels, etc.
17: Ça vous inspire quand vous entendez le parcours d'Eleonora?
3: Ouais, quand même. Ouais. Oui.
17: En quoi?
3: Je sais pas, moi, je suis un petit peu dans la même vision des

0: À leurs questions, j'essaye de me dire « Ok, moi, à leur âge, qu'est-ce que j'avais besoin d'entendre ?» Tout en gardant mon professionnalisme en tête, mais quels outils j'aurais voulu ? Quelles réflexions j'aurais voulu qu'on m'amène ? Et de là, ben, j'essaye de répondre à leurs questions.
1: Genre, toi, tu fais un peu « Ouais », genre comme ça, je vois.
2: Ouais, après, c'est plus les garçons. Moi, j'ai l'habitude d'en parler avec ma mère, donc je comprends un petit peu plus, mais je sais que les garçons... Ils sont là, ouais, et tout. Moi, je prends ça, je prends ci. Moi, je les soulève toutes quand je veux, mais... Et c'est le petit garçon là-bas qui a jamais fait de bisous de sa vie, qui fait juste le malin devant ses copains. Donc, des fois, c'est un petit peu gênant. Parce que c'est comme ça.
1: Tu dis, je parle beaucoup de ça avec ma maman. Ça veut dire quoi?
2: Bah, j'ai une maman jeune. Donc, je parle un petit peu de tout avec ma mère. Donc, voilà.
1: Mais par exemple?
2: Bah, je sais pas, de tout. Bah, que ce soit les règles, les rapports sexuels et tout. Ou bien quand j'ai un petit copain ou comme ça, bah, je lui en parle. Puis, bah, elle m'explique plein de choses. Et puis, elle est très ouverte d'esprit là-dessus. Et j'ai de la chance sur ça.
1: Qu'est-ce qui a créé cette liberté, tu crois?
2: Je pense le fait que je vis qu'avec elle et qu'elle soit jeune. Qu'on soit que les deux, en fait. Deux filles ensemble et tout le temps.
1: Ah, dans le sens où tu vis seule avec ta maman?
2: Oui.
1: Ah ouais.
2: Oui. Je vis avec ma maman toute seule et depuis que je suis née, donc on a toujours eu un lien un petit peu comme des copines.
1: Ah ouais.
2: Et ça reste quand même ma maman pour m'engueuler, mais un petit peu comme des copines pour parler un petit peu de tout.
3: On est à la fête des faillasses et puis moi je te dis bah viens chez moi, ça va être cool.
4: Dans quel contexte?
3: C'est les faillasses, viens, on va chez moi plutôt. Mes parents ils sont à la fête, il y a personne à la maison.
4: Alors ça dépend de la situation.
5: Fille ou garçon?
6: Moi ça dépend.
4: Ouais, fille ou garçon? Mix du coup.
3: Bah l'orientation sexuelle qui vous intéresse, enfin vers qui vous êtes tiré.
4: Avec ton mate.
6: Je ne sais pas.
3: Imaginer un jeune homme. Si t'aimes les garçons, c'est plutôt un garçon en face. Si t'aimes les filles, c'est plutôt une fille en face.
4: Alors, moi, j'ai une bonne carte là.
3: Qui dit ça?
4: J'hésite, on peut en discuter. Voilà, ça c'est pas mal.
6: Moi, je vais mettre je ne sais pas trop.
3: Pourquoi tu sais pas trop?
6: Parce que j'ai envie d'aller toute seule chez un mec.
3: Bah, allez, viens, ça va être cool.
6: Non.
3: Tu vois, t'as dit non là.
2: Moi, j'ai vu des trucs positifs.
6: Et si t'aimes bien les mecs?
4: Ouais, mais là, je pense que ça serait un truc bizarre forcément.
6: Si c'est une fille qui te propose, tu vois, c'est forcément quelque chose de bizarre.
4: Ça dépend qui c'est.
5: À fond.
4: Si je connais bien.
1: Maintenant, j'aimerais bien qu'on parle de ce que c'est un vrai oui ou un vrai non. Alors, on a fait ce jeu au tout début de la soirée pour poser, entre guillemets, les signes de qu'est-ce que c'est qu'un consentement clair ou, disons, un refus clair. Mmh. Et je voulais vous entendre là-dessus, de manière individuelle. Peut-être qu'on commence avec toi, Eleonora.
0: Pour moi, tout ce qui n'est pas un oui est un non. En fait, un plus tard ou un comme tu veux ou un je sais pas, pour moi, c'est un non. C'est juste non. Ou une personne qui dort, c'est non. Une personne qui fait autre chose, c'est non. En fait, pour que ce soit un oui, ça doit être hyper clair. Un regard, un simple mot, pas forcément un oui. Juste un... j'ai envie de toi, par exemple. C'est pas forcément un oui, mais je veux dire, pour moi, ça doit être super clair. Les deux personnes, je dis pas que les femmes, les garçons aussi, ils ont totalement leur place dans le débat du consentement. Eux aussi, ils ont leur consentement. Mais pour moi, tout ce qui n'est pas clair... En fait, tant qu'on n'est pas sûr, pour moi, c'est non.
7: Ok. Alors, j'accroise quelqu'un... alors, c'est une fête, j'accroise quelqu'un au bar et je demande que la personne vienne danser avec moi.
6: Non,
5: c'est...
4: peut-être.
5: Allez, bien.
4: J'ai failli déjà le faire. Moi.
7: Je danse trop bien. Viens avec moi.
2: Ouais, je sais pas.
5: Hell.
7: C'est quoi qui t'a fait hésiter?
2: C'est que je te connais pas.
7: Donc c'est comme ça, on peut faire connaissance sur le dance floor.
5: Ouais.
2: Ça dépend quelle danse.
4: Voilà, exactement.
7: Ouais, moi j'aime bien les danses assez proches. Quand même.
4: Ah non, alors ça va aller. Ça va aller, madame.
6: Alors... Moi je l'interprète mal. Du coup, tu lui demandes pourquoi t'as fait ça? Qu'est-ce que t'avais par la tête?
2: Si j'arrivais que tu connais, si genre ton mail,
6: je pense.

0: tu te croises sur une soirée, tu t'entends bien avec la personne. Et...
1: Alors moi, je m'en fous un peu, mais vas-y, demande quand même.
2: Léonora, 20... combien ?
3: 21 ans.
2: Et puis vous ?
4: Moi, j'ai 16 ans.
5: 15 ans.
2: Et ouais, la majorité sexuelle, c'est 16 ans. Ouais. Ça, vous êtes au courant ?
4: Oui.
2: Ça veut dire quoi pour vous, cette majorité ?
4: Bah, qu'à partir de 16 ans, j'ai légalement le droit de faire ce que je veux de mon corps. Sans vraiment que mes parents contrôlent tout et tout.
2: Et puis pour toi, ça change quelque chose ?
5: Non, moi je comprends même pas pourquoi il y a un âge légal. Genre tant que t'es consciente de ce que tu fais, je pense qu'il devrait pas avoir un âge légal. Après oui, si t'es encore un tout petit enfant, que t'es même pas encore sorti de l'école primaire, ok. Mais tant que t'as l'âge et que t'es consciente de ce que tu fais, je trouve qu'il faudrait pas qu'on mette un âge. Bon après, pour l'âge au niveau des relations, par exemple 15 et 19 ans, ok. Parce qu'il y a un truc, quand il y a des grandes différences d'âge pour l'âge, ok, il y a un truc niveau mentalité. Mais je trouve qu'il faudrait pas mettre un âge pour laisser le droit de faire des choses ou pas.
2: Je suis pas sûre d'avoir compris à 100%
5: mais
2: ce que tu voulais dire.
5: Je sais pas comment dire. Mais genre, pour moi, on devrait pas interdire de le faire à part... Enfin, on devrait pas mettre un âge légal pour ça. Enfin, juste être consciente de ce que tu fais, être consciente de tes actes, de ce qui peut t'arriver. Et tu peux l'être bien plus jeune que 16 ans.
6: Pour moi, vu que j'ai eu beaucoup de cours de droit, etc., je trouve ça quand même un petit peu logique. Mais parce que pour moi, la loi pour la majorité sexuelle des 16 ans, pour moi, elle est importante. Parce que, en fait, avant 16 ans, pour la loi, tu as le droit d'avoir des rapports sexuels. Mais tu n'as pas le droit d'avoir des rapports sexuels avec une personne qui est âgée de plus de 3 ans. En fait, c'est surtout ça. C'est que, en fait, à 14 ans, tu peux avoir un rapport sexuel avec un autre garçon de 14 ans, je veux dire. Mais c'est juste 14-17 ans, bah, pour la loi. Bah, ça passe. Mais 14-18 ans, bah, ça passe pas. Mais ça, c'est justement ce qu'elle disait, bah, parce qu'il n'y a pas les mêmes mentalités, il n'y a pas la... Enfin, je veux dire, une personne de 12 ans et une personne de 37, j'espère bien que c'est pas légal. Enfin, je veux dire, c'est pas du tout les... À 12 ans, je jouais encore au Barbie, à 37 ans, on peut être mère de famille et avoir un job et tout ce qui s'ensuit. Donc, pour moi, c'est juste l'aspect de... des 3 ans d'écart, je trouve ça pertinent. Parce que finalement, on a le droit de faire l'amour à 14 ans. Enfin, je veux dire, personne nous interdit.
5: Je peux te tenir la main ?
0: Oui.
7: Dans quel contexte ?
0: Ah oui, il faut mettre un contexte.
5: Bah, juste on marche et je peux tenir la main.
0: Mais c'est deux personnes qui sont amoureuses ?
5: Oui, enfin, juste on se connaît.
1: Okay. Mais là, le contexte, c'est deux personnes qui se connaissent qui marchent dans la rue côte à côte.
7: Mais qui se connaissent ?
1: Oui, deux personnes qui se connaissent, oui.
7: Ils sont en couple ou pas ?
1: Qui se connaissent ?
4: Juste se connaître.
5: Bah non.
1: Moi, je dis oui.
4: Moi aussi.
8: Je sais pas.
0: Pour moi, ça sera quand même un signe que la personne est intéressée. Du coup, je me pose la question, est-ce que je suis aussi intéressée ?
2: Alors, comment ça s'est passé ?
9: Bien, très bien. Ouais, les garçons avaient beaucoup de questions et surtout beaucoup de gêne.
2: C'était comment cette activité ?
8: C'était spécial, c'était intéressant.
2: C'était quoi les questions ?
8: Pourquoi les femmes, elles ont de l'ouverture, par exemple ? Aussi pourquoi on utilise les préservatifs, aussi pourquoi la poitrine de la femme s'élargit.
2: T'as appris plein de choses.
8: Ouais, c'était bien. C'était en même temps c'était gênant, mais c'était intéressant de parler de ce sujet qu'on trouve pas dans la vie de tous les jours.
2: Ouais.
8: Ouais.
2: Ça consistait en quoi l'activité exactement?
8: On a appris comment on a mis un préservatif sur un pénis en sagex.
2: T'avais jamais vu ça, toi ?
8: Si, j'avais vu avec ma classe. Il y avait le cible qui est venu et du coup, on avait vu.
2: Mais le fait de pouvoir le faire dans un cadre comme ce soir, ça apporte quoi en plus ?
8: Comment je peux répondre ? On se prépare vraiment quand on va faire un peu.
2: Puis toi, tu sais déjà que t'as envie de ça ?
8: Je sais pas encore, parce que je suis déjà un peu jeune, à mon avis. 14.
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2: Bon, mais d'une certaine manière, si je comprends bien, ça te permet d'être prêt pour l'avenir.
8: Ouais, comme ça, on est préparé quand on a ces moments de plaisir et d'amour.
11: C'était Oui, Non, Peut-être, un reportage signé Pauline Vrolix.
3: Anthony Tarantini, animateur socioculturel à la Maison des Jeunes d'Ardon, et Eleonora Bruno, étudiante en travail social, ont imaginé cette soirée pour les jeunes avec Laura Vogler et Mélanie Gessner, éducatrice en santé sexuelle et collaboratrice des centres CIP pour sexualité, information, prévention, éducation. Et vous, quelle éducation au consentement avez-vous reçue, si vous en avez reçu une? Comment percevez-vous les discours des jeunes qu'on a entendus dans ce reportage? Laissez-nous vos messages au 058 134 134 0.
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3: Tout de suite, Histoire vivante, merci d'être avec nous.
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15: Avortement, histoire d'un droit fragile.
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15: L'avortement redevient un champ de bataille de premier plan. Attaqué aux États-Unis, en Italie ou encore en Allemagne, ce droit conquis au XXe siècle est remis en question aujourd'hui dans un paysage politique où le conservatisme gagne du terrain dans les urnes et dans les têtes. Le corps des femmes est encore l'objet des affrontements politiques les plus tendus. Épisode 4, la rupture.
16: Harvey Karman n'est pas l'homme que nous pensions qu'il était. Toutes sortes d'indices et d'informations troublantes semblent émerger des États-Unis. Je ne crois pas forcément qu'il ait volé les idées des femmes lorsqu'il a commencé à fabriquer des instruments en plastique, etc. Mais il semblerait qu'il ait fait des choses assez graves lorsqu'il était en difficulté. Nous devrions vraiment suivre notre propre voie et ne dépendre d'aucun homme, surtout pas d'hommes qui veulent exercer un pouvoir sur les femmes. Et il ne fait pour moi aucun doute qu'Harvey Karman est l'un de ceux-là. Lettre d'Eva Lerner à Germaine Greer, 16 mars 1973.
15: Dans les années 1970, alors que le droit à l'avortement est un combat en cours, Harvey Karman, propagateur d'une méthode par aspiration nettement moins douloureuse que le curetage largement pratiqué jusque-là, pourrait faire figure de héros dans cette histoire des droits féminins. On a même gardé en mémoire cette méthode comme la méthode Karman. Mais avec lui, on retombe dans une histoire d'héroïsme viril qui ouvre la porte aux femmes, celles qui attendraient patiemment leur tour. Karman n'est qu'un rouage dans le développement de réseaux mondiaux et cette entreprise est bien plus collective qu'il n'y paraît. On retrouve Bibia Pavard, historienne et autrice de « La douleur et le soin », enquête sur Harvey Karman et sa méthode d'avortement aux éditions La Découverte.
17: Alors c'est évidemment une question que je me suis posée en tant qu'historienne des femmes et du genre. Quand j'ai commencé à travailler sur ce sujet, je me suis dit « Est-ce que vraiment j'ai envie de mettre en avant l'itinéraire d'un homme pour raconter une histoire qui concerne avant tout les femmes ?» J'ai hésité, puis je me suis rendu compte que à travers son itinéraire, on pouvait précisément aborder les questions de rapport de pouvoir, de rapport de domination, de friction aussi dans les milieux militants, autour de la place des hommes, de leur implication certaine hein, dans le militantisme pour l'avortement libre, mais aussi voilà les conflits que ça provoquait. Et donc, entrer par sa figure, ça permettait précisément de montrer que ces transformations sociales, elles ne se sont pas faites sans désaccord, sans conflit à l'intérieur même du mouvement pour l'avortement libre. C'est-à-dire, évidemment, on connaît les oppositions frontales avec les mouvements d'opposition à toute réforme, à toute légalisation, mais on connaît peut-être moins les tensions internes propres à ce mouvement. Et lui-même ayant été confronté à toute une série d'attaques et de critiques, ça permettait de mettre en valeur voilà ces rapports de pouvoir. Et c'est ça finalement qui m'a intéressée.
15: Des rapports de pouvoir, il y en a même dans les mouvements progressistes, ça n'est pas une surprise. D'ailleurs, l'association d'Harvey Karman et des féministes états-uniennes s'apprête à craquer au niveau des coutures.
17: Alors c'est vrai que Harvey Karman chemine avec les militantes féministes dès 1970, avec l'ouverture de ses cliniques. Il est vraiment entouré de militantes qui voilà, soutiennent la cause des femmes, et lui-même est intégré dans ces luttes et met en avant l'importance de prendre en compte les femmes, leurs ressentis et de défendre leurs droits. Donc il est vraiment impliqué, comme beaucoup d'hommes, dans les mouvements féministes. Mais il y a un basculement qui s'opère en 1972, alors qu'il va se passer quelque chose qui est révélateur, voilà, d'une transformation des relations au sein du mouvement pour l'avortement libre. Ça se passe en 1972, en effet, à Philadelphie, où un certain nombre de femmes cherchent une solution pour des femmes qui devaient avorter à Chicago au départ, auprès d'un groupe féministe local, le collectif qui s'appelle Jane, qui est un collectif assez fascinant de militantes féministes qui, depuis la fin des années 60, aident les femmes à avorter de manière totalement clandestine. Elles ne sont pas médecins, elles s'entourent d'abord d'un homme qui pratique les avortements, puis elles le font finalement elles-mêmes. Et donc, elles ont vraiment tout un réseau d'aide et de pratiques de l'avortement clandestin à Chicago, mais elles sont arrêtées, un certain nombre d'entre elles, les autres font profil bas. Et donc, il y a toute une série de femmes qui devaient avorter avec elles et qui se retrouvent sans solution. Et donc là, il y a vraiment tout un réseau féministe qui se met en œuvre pour aider ces femmes qui n'ont pas pu avorter à Chicago. Et notamment une militante féministe de New York qui s'appelle Merle Goldberg. Je tiens à dire son nom parce que souvent, elle n'est pas connue. Et elle a beaucoup collaboré, Merle Goldberg, avec Harvey Karman. Et donc, elle organise des avortements qui vont se faire en milieu hospitalier à New York, où c'est légal. Mais elle va aussi, pour certaines pour lesquelles c'est pas possible, organiser une opération à Philadelphie, où elle fait venir Harvey Karman, avec lequel elle collabore beaucoup, et d'autres deux médecins pour pratiquer ces avortements. Ces femmes viennent de Chicago en car, qui a été loué pour l'occasion. Elles arrivent et l'idée, c'est de pouvoir faire tous ces avortements le temps d'un week-end, parce que ce sont majoritairement des femmes, c'est dit dans les textes, noires, pauvres, qui n'avaient très peu de moyens et devaient retourner travailler lundi.
15: Tout juste rentrée de sa mission au Bangladesh, Harvey Karman est sollicitée par Merle Goldberg. Au nom de l'organisation féministe, la National Women's Health Coalition, basée à New York. Karman part à Philadelphie, où l'opération est prévue les 14 et 15 mai 1972.
17: Et donc, ce qui commence en fait comme une collaboration assez classique entre des médecins militants, Harvey Karman impliqué dans sa pratique, et puis des militantes féministes, va se révéler être un moment de friction très intense, parce que certaines militantes féministes sur place veulent en savoir plus sur la méthode qui va être employée, sur comment ça va se passer. Et il se trouve que ce sont des avortements qui vont se faire non pas dans les premières semaines, mais pour des grossesses un peu plus avancées, donc on peut plus utiliser la méthode d'avortement par aspiration dans ces cas-là. Et Harvey Karman va utiliser une autre méthode qu'il a mise au point et dont on parle beaucoup moins parce que celle-ci s'est révélée beaucoup moins efficace et plus problématique. Ça s'appelle le super coil ou la super spirale. Et donc là, il s'agit d'insérer des sortes de spirales en plastique dans l'utérus et d'attendre qu'elles se déploient avec l'humidité. Et une fois qu'elles se sont déployées, au bout de plusieurs heures, ça déclenche donc une fausse couche. Et donc ensuite, il y a une évacuation de l'utérus qu'il faut donc vérifier ensuite par une aspiration. Et donc c'est beaucoup plus lourd, plus douloureux, et donc un certain nombre de féministes de Philadelphie sur place posent la question. Est-ce que cette méthode, elle a vraiment été testée? Est-ce qu'elle est vraiment efficace? Est-ce qu'elle n'est pas dangereuse? Et lorsqu'elles comprennent que c'est pas une méthode qui a été validée scientifiquement, c'est une méthode que Harvey Karman a mise au point, mais il n'a pas donné lieu à des études spécifiquement, eh bien elles s'opposent à ce que les avortements aient lieu. Et donc là, il va y avoir une véritable confrontation assez violente entre ce groupe de féministes, Harvey Karman, les médecins qui vont essayer de pratiquer ces avortements coûte que coûte dans ce local qui a été prêté pour l'occasion, et puis les féministes qui, il faut s'imaginer, sont en dehors du local, en train de taper à la porte, en train de téléphoner pour les interrompre, essayer de que ça n'ait pas lieu, de crainte que ça se passe mal. La confrontation est assez violente et les féministes de Philadelphie qui s'y opposent appellent même la police pour arrêter l'opération. Bon, bref, ça se passe très mal. Et finalement, pour ces 15 femmes qui vont avorter, pour certaines, il n'y a pas de problème, mais pour 9 d'entre elles, il va quand même y avoir des complications. Ça peut aller d'une fièvre élevée à quelques saignements, mais pour 2 d'entre elles, c'est quand même assez grave et ça conduit à une hospitalisation à leur retour à Chicago. Ce qui finalement prouve d'une certaine manière que les féministes de Philadelphie avaient raison de s'inquiéter. Et donc à partir de ce moment-là, il va vraiment y avoir une rupture et toute une série de féministes qui vont s'interroger sur les motivations d'Harvey Karman et de ses complices et interroger sa place dans le mouvement, se demander s'il n'est pas finalement un charlatan, si on peut lui faire confiance. Et toutes ces débats vont vraiment prendre de l'ampleur dans la presse féministe de l'époque. Il faut savoir qu'on est dans un moment d'effervescence militante, donc on a de très nombreux organes de presse. Alors ça va de la petite feuille locale au journal national. Et donc dans ces réseaux féministes, il va y avoir un effort vraiment très important pour diffuser une information sur Harvey Karman, sur ses méthodes, de façon très critique. Ce qui va créer la rupture avec un certain nombre de féministes, notamment parce que il y a un groupe de féministes que Harvey Karman connaît depuis longtemps à Los Angeles qui vont aussi s'impliquer dans cette diffusion de discours critiques parce qu'elles ont eu l'occasion de le côtoyer à Los Angeles et que elles proposent elles une alternative à sa méthode d'avortement et qu'elle revendique une autre pratique de l'avortement qu'elles appellent le self-help, donc qu'on pourrait traduire en français par l'auto-santé.
16: Harvey Karman n'est pas l'homme que nous pensions qu'il était. Toutes sortes d'indices et d'informations troublantes semblent émerger des États-Unis. Je ne crois pas forcément qu'il ait volé les idées des femmes lorsqu'il a commencé à fabriquer des instruments en plastique, etc. Mais il semblerait qu'il ait fait des choses assez graves lorsqu'il était en difficulté. Nous devrions vraiment suivre notre propre voie et ne dépendre d'aucun homme. Surtout pas d'hommes qui veulent exercer un pouvoir sur les femmes. Et il ne fait pour moi aucun doute qu'Harvey Karman est l'un de ceux-là. Lettre d'Eva Lerner à Germaine Greer, 16 mars 1973.

0: Harvey Karman, le roi de l'avortement, a perdu sa couronne à Philadelphie. Cette destitution fait débat au sein des mouvements féministes, mais dans les années suivantes, l'avortement par aspiration se pratique sans cette figure tutélaire controversée. D'autant mieux d'ailleurs qu'aux États-Unis, à partir de 1973, l'avortement est légal et protégé par la Constitution. Mais faire circuler cette information, organiser les opérations, devient le nerf de la guerre pour la rendre vraiment accessible. Bibia Pavard, historienne.
1: Ce sont des féministes qui ont connu Harvey Karman dès 1970, qui l'ont observé, qui ont appris sa méthode et qui ont décidé de l'adapter. Alors, en ce qui concerne les instruments eux-mêmes, elles vont recréer leurs propres instruments qu'elles trouvent plus pratiques à utiliser, notamment en créant le vide dans un bocal pour rattacher une seringue d'un côté à une canule de l'autre, mais parce que ça leur semble plus simple aussi de faire le vide dans le bocal pour éviter tout accident. Et puis, elles vont commencer à pratiquer collectivement ces avortements, et aussi, elles vont être à l'initiative de quelque chose qui va avoir un très fort retentissement dans les mouvements féministes de l'époque. C'est l'auto-observation, ce qu'on appelle l'auto-observation, c'est-à-dire le fait de collectivement utiliser un spéculum, un miroir et une lampe de poche pour auto-observer son col de l'utérus et pouvoir aussi comme ça connaître davantage son corps, son cycle. Et donc il y a toute une réflexion à ce moment-là sur la réappropriation des savoirs et des pratiques médicales par les femmes elles-mêmes, sans professionnels de santé, sans experts, sans expertes. Et donc une fois qu'elles vont déployer cette pratique, elles vont essayer de la diffuser assez largement aux États-Unis, ça prend très très bien, ça marche très très bien. Elles vont en même temps être assez critiques sur Harvey Karman en disant que oui, il aide les femmes, il a des méthodes qui ont aidé les femmes, mais en même temps, il n'est pas dans un effort de redonner le savoir aux femmes, il est toujours dans cette logique d'experts, notamment masculins, qui donc exercent leur savoir sur le corps des femmes. Donc c'est tout cet ensemble de débats qui vont vraiment se cristalliser autour de sa figure. Et finalement, ce que ces débats évoquent, c'est la question centrale de la place des hommes dans ce mouvement pour l'avortement libre et plus globalement dans le mouvement féministe, parce que une des critiques majeures qui est faite à Karman, c'est que il attire la lumière, c'est de lui dont on parle, il est au centre, alors qu'il est entouré de toute une série de femmes qui pratiquent comme lui l'avortement, qui accompagnent son militantisme depuis des années, mais qui sont en quelque sorte éclipsées. Et c'est pour ça que je tenais à prononcer le nom de Merle Goldberg, parce que c'est une de ces femmes qu'il a beaucoup accompagnée, avec laquelle il a beaucoup travaillé et qu'on ne connaît absolument pas.
0: À Harvey Karman, on reproche des méthodes parfois approximatives, mais aussi une attitude qui interroge.
1: Bon, alors vis-à-vis des patientes, certaines considèrent qu'il est paternaliste, qu'il veut toujours essayer de comprendre pourquoi elles veulent avorter. Donc là, on voit aussi sa démarche de psychologue et sa volonté d'expliciter la pratique de l'avortement. Mais plus loin, en fait, il est aussi présenté comme un homme à femme, un séducteur qui parfois en fait dépasse les bornes et donc tente de séduire les femmes qui viennent avorter. Et c'est vrai que c'est quelque chose qui moi m'a beaucoup interrogée en tant qu'historienne, c'est d'essayer de retrouver en fait les traces de son caractère peut-être de harceleur sexuel. Je me suis posé la question parce que une de mes enquêtées m'a quand même dit qu'on pouvait comparer Harvey Karman à Harvey Weinstein. Donc c'était quand même quelque chose de très fort comme affirmation. Et donc moi, voilà, en tant qu'historienne, j'ai voulu trouver des traces de ça. Et ce qui m'a frappée, c'est surtout que beaucoup me l'ont décrit comme un séducteur, comme quelqu'un qui avait beaucoup de petites amies, quelqu'un qui était très libre, en fait, dans sa sexualité. Et je pense que là aussi, il y a quelque chose d'intéressant comme chercheuse, c'est que voilà, ce sont des signaux faibles, mais qui, pour moi, ont leur importance, parce que il me semble que ça signale aussi le fait que ces hommes qui s'impliquent dans ces mouvements pour l'avortement libre, certains d'entre eux en tout cas, sont aussi très impliqués dans cette idée de liberté sexuelle, de révolution sexuelle qui, et ça les féministes l'ont beaucoup montré, se font souvent au détriment des femmes et de leur aussi des limites qu'elles souhaitaient poser à cette question de la liberté. Donc on a aussi à travers son positionnement quelque chose qui nous signale les tensions autour de qu'est-ce que c'est que la liberté sexuelle. Est-ce que c'est aussi la nécessité pour un certain nombre de féministes de rappeler la centralité du consentement? On commence à réfléchir à ça à ce moment-là aussi.
2: Mais il n'y a eu aucune poursuite judiciaire, aucune plainte, ça, vous n'avez pas retrouvé la trace de ce genre de choses-là?
1: Non. Ouais.
2: Donc la piste s'arrête assez vite, finalement.
1: La piste s'arrête. Mais ce qui reste réel, c'est tous ces signaux faibles qui, en fait, signalent aussi un comportement et puis surtout, voilà, quelque chose qui, pour les féministes dès l'époque, pose problème. Et c'est ça aussi qui est intéressant, c'est qu'on est dans un moment où on réfléchit à ça. On réfléchit aux violences sexuelles, on réfléchit à la question du viol, on réfléchit à la question des agressions, au harcèlement de rue. C'est pas les termes qui sont employés à l'époque, mais on est en train, à ce moment-là, de redéfinir les limites de la liberté sexuelle. Donc, c'est aussi ça que nous révèlent ces discours sur Carman.
0: Des enquêtes sont lancées par les militantes pour documenter les agissements douteux d'Harvey Carman, mais elles ne s'arrêtent pas là. Il faut faire connaître ses pratiques à risque sur les corps des femmes et porter atteinte à sa réputation. En 1974, dans la nuit du 2 au 3 septembre, un groupe féministe organise un raid dans la clinique d'Harvey Carman à Los Angeles, sur Santa Monica Boulevard. Entré par une fenêtre restée ouverte, un petit groupe vide intégralement la clinique jusqu'au tableau accroché au mur. La suite est racontée en première page du Los Angeles Times.
3: Un groupe de justicières féministes qui ont mené un raid et pillé une clinique d'avortement qu'elles affirment illégale ont déposé leur butin devant la porte d'un fonctionnaire stupéfait du département fédéral des affaires des consommateurs. « On a fait ce que vous auriez dû faire », affirme-t-elle.
0: Bibia Pavard, historienne.
1: Par cette effraction, ces féministes qui sont les mêmes que j'évoquais auparavant, c'est-à-dire ce groupe de féministes qui ont créé toute une pratique du self-help. Donc c'est, bon, il faut les nommer, hein, ce sont les féministes qui ont créé ce qu'on appelle la clinique féministe de self-help à Los Angeles, notamment Carol Downer et Lorraine Rossman. Eh bien, elles décident de rentrer par effraction dans la clinique de Carman à Los Angeles et de la vider entièrement de son contenu. Et ensuite, ce qu'elles vont faire, c'est apporter l'entièreté de ce qu'elles ont pris pour le déposer devant l'administrateur qui est en charge de défendre au niveau de l'État de Californie le droit des consommateurs. Et ça, c'est quelque chose de très intéressant parce que elles refusent d'aller l'attaquer en justice. En fait, elles, c'est pas ça qu'elles entendent avoir comme mode d'action, alors que d'autres l'ont fait. Hein. C'est-à-dire qu'il y a des féministes une des féministes qui est impliquée à Philadelphie, qui porte plainte contre lui. Mais ça crée un vrai débat, ça. C'est-à-dire comment on règle nos problèmes au sein du mouvement. Est-ce qu'il faut aller voir la justice pour régler ces problèmes? Et elle décide non pas d'aller voir la justice, mais d'aller voir cette administration en charge de la protection des consommateurs et en l'occurrence des consommatrices, en disant, ben voilà, faites attention, c'est un homme qui est dangereux pour les femmes, il faut le surveiller et il faut donc réguler ses pratiques. Et aussi, ce qu'elle signale par là, c'est d'un certain côté, cette volonté de se réapproprier les pratiques elles-mêmes. Et donc, il y a vraiment une volonté de... ce que je trouve intéressant dans leur pratique, c'est à la fois de rompre avec les experts sur la santé des femmes en disant, ben, en fait, les plus expertes, ce sont les femmes elles-mêmes. Mais il y a aussi quelque chose qui est de l'ordre de reprendre aussi la possession sur le récit. C'est-à-dire que en faisant circuler des informations, en écrivant un rapport sur les activités de Karman, en l'envoyant le plus largement possible à toutes les féministes qu'elles connaissent, elles veulent aussi mettre au point toute une politique d'information qui soit en fait prise en main par les femmes elles-mêmes. C'est, on est aussi dans un contexte où on essaie d'avoir la diffusion de médias alternatifs.
0: Dans son livre, Bibia Pavard note que ce pillage et sa médiatisation font écho à la couverture d'un numéro du magazine Sister paru l'année précédente. On y voyait Wonder Woman arrachant un spéculum à un médecin et mettre à terre un religieux et un représentant du planning familial en s'exclamant « Avec mon spéculum, je suis forte, je peux me battre ». La santé des femmes, leur corps, c'est leur affaire. Comme le proclame le célèbre slogan féministe « Ne nous libérez pas, on s'en charge ». Autrement dit, et comme on l'entend dans les manifestations des dernières grèves féministes en Suisse,
4: « Mon corps, mon choix, la gueule !»
1: Et donc, il y a un autre épisode qui est vraiment extrêmement marquant aussi, en 1975, c'est tout un débat qui va déchirer les féministes entre elles sur faut-il publier dans un magazine à large diffusion qui est le magazine Ms. Magazine à l'époque aux États-Unis. Vous savez, c'est ce magazine qui est notamment dirigé par Gloria Steinem, cette journaliste très impliquée dans le mouvement féministe. Et donc, c'est un journal qui a une large diffusion et une ligne politique féministe. Eh bien, il y a le projet de faire un article sur Harvey Karman et Merle Goldberg et leur politique. Et il y a une vraie division au sein du mouvement. Est-ce que il faut vraiment s'attaquer à Karman? Est-ce que c'est vraiment lui l'ennemi? Est-ce que l'ennemi, c'est pas plutôt les personnes qui veulent empêcher les femmes d'accéder à l'avortement? Donc, il y a aussi quelque chose de l'ordre d'une réflexion sur qui sont nos amis, qui sont nos ennemis, qui sont nos faux amis. Et ça, c'est extrêmement intéressant parce que on voit que cette division assez classique que l'on fait entre les pro-vie et les pro-choix, en fait, hein, qui commencent à se mettre en place à ce moment-là, c'est-à-dire les mouvements qui se divisent sur l'avortement, eh bien, il y a évidemment ces divisions-là, mais à l'intérieur du mouvement pour l'avortement libre, eh bien, en fait, il y a voilà, toute une série de positionnements qui sont pas forcément totalement en harmonie.
0: Dans le prochain épisode, la mondialisation de l'avortement par aspiration.

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1: Histoire vivante, c'est Anaïs Quien, avec la collaboration de Daniel Zacker et Andrea Pinto, et David Golan à la réalisation. 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Restez à l'écoute, dans un instant c'est Lucas Torrent et Dis Pourquoi, juste après les infos, RTS Première, il est 14h. Anne-Julie Rouze.
2: L'OTAN restera forte quel que soit le résultat des élections en France. Déclaration du secrétaire général de l'OTAN Marc Rutte en référence à une possible victoire de l'extrême droite à la présidentielle française qui aura lieu en mai 2027. Ce scénario inquiète les alliés de l'OTAN. Beaucoup redoutent un moindre soutien de la France à l'Ukraine et une attitude plus conciliante vis-à-vis du Kremlin. En France toujours, la Fédération française de football n'apportera pas son soutien à la candidature de Gianni Infantino, candidat pour un nouveau mandat à la présidence de la FIFA en mars 2027. La FFF rejoint ainsi la position d'autres fédérations européennes comme l'Italie, la Belgique, la Suède ou encore l'Écosse. Elles ont aussi lâché le patron de l'instance mondiale. Gianni Infantino se retrouve fragilisé depuis des semaines après son projet d'ouvrir la Coupe du Monde à des investisseurs privés. Projet finalement retiré. Le paquet d'accords entre la Suisse et l'Union européenne a été approuvé ce matin par une commission côté européen. Ces accords portent notamment sur la libre circulation des personnes, le commerce et les transports. Il reste d'autres étapes avant l'entrée en vigueur des accords. Le Parlement européen devra revoter en séance plénière avant la fin de l'année. En Suisse, le peuple aura le dernier mot lors d'une consultation populaire attendue en 2027. Moins de logements vacants dans le canton de Neuchâtel. Après avoir connu une légère augmentation entre 2024 et 2025, le canton de Neuchâtel est confronté à une baisse du nombre de logements vacants. C'est ce qu'a indiqué aujourd'hui la chancellerie d'État. Deux des quatre régions du canton connaissent ainsi des situations de pénurie de logements. Il s'agit du littoral et du Val-de-Ruz. La situation apparaît plus détendue dans les montagnes et dans le Val-de-Travers. Plus de 200 tonnes de microplastiques atterrissent chaque année dans les sols et les eaux suisses. Selon une étude du Laboratoire fédéral d'essais des matériaux et de recherche, 40% de ces particules finissent sur les terres agricoles, dans les lacs et dans les rivières. Les microplastiques représentent une menace pour la santé humaine, bien que leurs effets précis nécessitent encore des recherches approfondies. Le Zone Tax Blick disparaîtra à la fin de l'année. L'éditeur Ringier l'a annoncé hier soir. Le plus ancien journal dominical de Suisse laissera place dès janvier à un nouveau titre, Blick fürs Wochenende, le Blick du week-end. Ringier justifie la disparition du Zone Tax Blick par une baisse du lectorat. Le Zone Tax Blick n'est aujourd'hui tiré qu'à environ 75 000 exemplaires. Selon le syndicat Syndicom, près de 70 postes pourraient être supprimés. Près de 500 personnes pourraient aussi voir leur temps de travail réduit. L'inventeur du premier avion solaire a effectué ce matin un vol biplace à bord de Solar Stratos, un avion solaire basé en Suisse, à Payerne. Ce vol depuis l'aérodrome de Payerne a duré 30 minutes. Vol symbolique puisque l'inventeur originaire de Hong Kong n'avait encore jamais volé dans un avion solaire. J'aime construire des avions expérimentaux, mais à vrai dire, je n'aime pas voler, a-t-il expliqué. Il a ajouté que l'idée de concevoir un avion solaire lui est venue à la suite du premier choc pétrolier en 1973. Du soleil pour la suite de l'après-midi, quelques averses sont possibles dans les Alpes valaisannes. En pleine, maximum 21 degrés avec une petite bise sur le plateau. Demain vendredi, bien ensoleillé aussi, malgré des passages nuageux pendant la matinée. Il fera minimum 10 degrés, maximum 22 avec une faible bise sur le plateau. Le week-end suivra la même tendance.
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5: Bonjour, et nous sommes culturels cette semaine puisque nous parlons musique baroque. Jusqu'à vendredi, les compositeurs, les gens qui jouaient cette musique à l'époque. Et aujourd'hui, nous allons voir comment est-ce que la musique baroque est revenue sur le devant de la scène au XXe siècle. Puis demain, on verra comment elle se porte aujourd'hui. On est avec un expert absolu, Stéphane McLeod, musicien, chef d'orchestre, professeur de chant de la Haute École de Musique de Genève. On va en écouter de la musique baroque pour illustrer ses propos, mais aussi un titre en entier vers la deuxième partie de l'émission. Et émission d'ailleurs composée de Céline Auclin, dans une vingtaine de minutes, qui se pose beaucoup de questions, y compris sur la musique baroque. Et dans une quarantaine de minutes, grâce aux recherches de Nicole Fontana, on vous présente du baroque, mais dans un autre art. Parce que le baroque, c'est pas que la musique. On a vu, il y a de la sculpture baroque. Il y a même une fontaine baroque, la fontaine de Trevi à Rome, etc. Aujourd'hui, un autre art. Vous allez voir comment est-ce qu'il se manifeste. Ce sera rigolo aujourd'hui. Enfin, c'était pas que c'était embêtant les autres jours, mais aujourd'hui, c'est assez piquant puisque vous allez voir, on n'est pas vraiment dans un art. On est dans quelque chose qui fait sourire, généralement. Je n'en dis pas plus. Ce sera dans 40 minutes. Voilà, on aura une question vraiment pertinente, comme hier. Et si on a le temps, nous lirons un texte libre de droit, mais ce sont des jours chargés. Donc, depuis le début de la semaine, on n'a pas encore eu le temps. Surtout que nous débutons cette émission, c'est une tradition, par une modeste fiction en lien avec le thème, soit, mais modeste néanmoins, une modeste fiction de notre conception. Sous la cathédrale de Lausanne, il y a une crypte. Et sous la crypte, sous la cathédrale de Lausanne, il y a une chambre secrète. Dans cette chambre secrète, il y a une grille. Et s'il vous prenait l'idée incongrue de soulever cette grille et de vous engager dans le boyau humide ainsi dévoilé, eh bien vous arriveriez au tombeau secret du comte Draluca, seul vampire vaudois, maudit il y a 4 siècles pour avoir fait perdre leur innocence à des dizaines de jeunes gens, ou pour avoir fait un bisou avant le mariage. Il se rappelle plus, c'était il y a longtemps. Le comte Draluca, ce qui est sûr, c'est qu'il aime la musique et qu'il a des goûts hyper actuels. Par exemple, il surkiffe le piano forté. Ça, c'est vraiment un truc de jeune. D'ailleurs, les générations de ces darons, ils sont là. Oh, le piano forté, ce son me rend dingo. Rendez-moi mon épinette. Le comte Dracula, il est là. Non, piano forté, c'est trop bien. Le comte Draluca n'a pas non plus aucune retenue. Écoutez les artistes les plus voyous, les plus chamés, les excités par l'odeur du scandale, comme par exemple Gesualdo. On peut pas séparer l'artiste de l'œuvre, lui disait son père. Je kiffe trop les dissonances, répondait Draluca en faisant bouffer les manches de ses chemises. Ce jeune rebelle, oui, pas de doute, le comte a des goûts musicaux à la pointe de la tendance du XVIIe siècle. Ouais, parce que là, en 2026, il est un peu moins dans l'air du temps, le comte. Il est un peu resté croché à ses 15-20 ans, mais que vous laissez pas le seul, on est tous un peu comme ça. Sauf que lui, c'était il y a 400 ans, donc ça commence un peu à se voir. D'ailleurs, quand il entend la musique, il va pas dire musique, mais quand il entend les choses qui sortent de, vous savez, ces coquillages blancs que se mettent les gens dans les oreilles aujourd'hui, bah quand il entend, il se dit, c'est du bruit, c'est, qu'est-ce? C'est de la musique, c'est en tout cas pas du piano forté. Puis il y a des gens qui font de la musique dans la rue, des fois quand le soleil s'est couché, le comte Draluca peut constater que c'est pas toujours de la musique. C'est souvent des bruits, comme ce jeune homme qui soufflait dans un tube. En inspirant par le nez, comme ça, une espèce, il soufflait dans un tube, en tapant un tambourin avec ses pieds, et dont les cheveux auraient bien eu besoin d'une énergique friction, se disait le comte Draluca. Mais bon, des fois, rarement, il tombe sur un ou une violoniste qui joue de la musique de sa jeunesse, qui joue par exemple du Vivaldi. Et là, il s'arrête, et il écoute, et il est charmé, et il voyage dans le temps. Et le comte, qui n'est pas un mauvais bougre, pour remercier l'artiste, généralement engage la conversation, puis emmène l'artiste dans une sombre ruelle, et boit le sang de l'artiste. Que voulez-vous, c'est sa façon à lui de dire merci.
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1: La Suissesse Mila avec le titre Le bruit du temps. Elle sera en concert le 12 septembre, c'est-à-dire après-demain à Zurich, dans le cadre du festival Radar. Vous écoutez Dis Pourquoi sur RTS Première. Nous sommes ensemble les 50 minutes qui s'annoncent devant nous pour parler encore une fois musique baroque. On parle de ce type de musique, mais qu'est-ce que c'est exactement? Qui l'écoute aujourd'hui? Qui l'écoutait jadis? Et comment est-ce que c'est revenu un peu sur le devant de la scène? Comment est-ce qu'on est passé de l'époque des compositeurs et quelques compositrices à aujourd'hui? Eh bien, ce sera la question du jour avec Stéphane MacLeod. On vous le présente mieux dans quelques secondes. Et puis, pour les questions, la question du jour, on va faire comme hier. Donc, il y a une question vraiment profonde en lien avec la musique baroque, qui est cette question. On prend une voix un peu plus grave pour la poser au 078 206 73 32. La musique baroque et vous-même, comment se passe cette connivence personnelle? Est-ce que vous en jouez? Est-ce que vous l'écoutez? Voilà, donc la musique baroque et vous, ça c'est la question un peu sérieuse. Et puis la question pas sérieuse, comme hier, je me disais, tiens, on pourrait ouvrir un bar, on l'appellerait le bar rock, ce serait hilarant. Beaucoup de jeux de mots sur les bars. Aujourd'hui, est-ce qu'on se trouverait pas des petits jeux de mots? Je sais que certains auditeurs, auditrices aiment bien des jeux de mots sur les compositeurs. Parce que hier, on a reçu ce message, le compositeur Bar était-il décoré? Ça aurait donné Bariolé. Ouais. Eh ouais, elle est difficile, ouais. Bariolé, vous voyez? Ça y est, on est consterné en régie. Mais est-ce que vous avez des jeux de mots sur les compositeurs? Donc une fois de plus, une question profonde, sérieuse, la musique baroque et vous-même, au 078 206 73 32. Et si vous êtes plus taquin-taquine, des jeux de mots avec des compositeurs, c'est pas si facile, hein. Déjà, faut... Hein? Ouais. Trouvez-moi un jeu de mots avec Mendelssohn, on en reparle, hein. Ça se passe au 078 206 73 32. On apprend des choses, on dit pourquoi. La preuve hier, on a appris ceci.
2: Je pense que la foi joue un rôle énorme dans une époque où les gens sont confrontés à la mort autant qu'ils le sont au XVIIIe siècle en Europe. C'est-à-dire que le moindre rhume dans un village, ben, il y a 20% de la population qui meurt. Après, il y a une grippe l'année d'après. Après, il y a ça, il y a ci. On n'a pas de moyens de soigner les maladies. Et donc, la mort est omniprésente. C'était normal pour un adulte à 35 ans d'avoir enterré 5 ou 6 de ses enfants.
1: Et par contre, hier, on n'a pas du tout entendu ça.
3: Was wollen Sie sagen? Würden Sie sprechen? Etwas langsamer. Würden Sie etwas langsamer sprechen?
1: Stéphane MacLeod, vous êtes musicien, chef d'orchestre, chanteur, professeur de chant à la Haute École de Musique de Genève et directeur artistique de Lee Angeli, un ensemble. On parle de la musique baroque et ce qui est intéressant... vous nous parliez hier de Bach, qui n'était pas forcément une superstar, même pas du tout à son époque, puis il l'est devenu aujourd'hui, et ça pose la question en fait de l'évolution de cette musique baroque, c'est-à-dire qu'elle disparaît un peu un moment pour revenir redécouverte plus tard.
2: Au début du 19e siècle, il y a des compositeurs qui vont se tourner d'une manière un peu différente vers le passé, comme Mendelssohn justement, à qui on doit la redécouverte de Bach, parce que Bach, à l'époque de Mendelssohn, quasiment personne sait qui c'est, même dans le monde de la musique. Mais lui va faire un travail de réexposer en fait la musique de Bach 80 ans plus tard en fait, ou même un siècle plus tard. Et ça va avoir beaucoup de succès. Ça va donner à Bach des lettres de noblesse. Ça va permettre de conserver ce patrimoine, parce que peut-être que s'il n'y avait pas eu ça, on aurait perdu encore plus de la musique de Bach que ce qu'on avait déjà perdu pendant tout un siècle jusque là. Et à partir de là, et de l'émergence d'une vie musicale liée à des salles de concert, à des sociétés orchestrales qui organisent des concerts, la musique n'est plus que contemporaine. C'est-à-dire qu'on va, dans un concert, mélanger des œuvres du présent avec des œuvres du passé. La musique de Mozart, elle est immortelle à peu près depuis sa composition. À sa mort, les œuvres de Mozart ne sont pas mises à disparaître des salles de concert et des programmations. Avec la musique baroque, c'est un petit peu différent, puisque la musique en elle-même, elle n'avait jamais circulé de la même manière. Elle a été élaborée à une époque où, à part l'opéra en Italie, et dans une moindre mesure l'opéra en France, la musique circule pas encore beaucoup. Donc, elle a une place un peu différente dans l'histoire de la musique classique que d'autres musiques, comme la musique romantique ou la musique classique proprement dite, dans la musique de cette époque de 1750 à 1800. Elle va accompagner les programmes de musique classique traditionnelle d'une manière relativement régulière jusqu'à d'après moi, il y a un espèce de breaking point avec la Deuxième Guerre mondiale, où tout à coup, la musique classique va être interprétée d'une manière très très différente après la Deuxième Guerre mondiale. Et là, il y a vraiment un schisme qui se crée, c'est-à-dire que la musique baroque, elle est de plus en plus dénaturée. Elle est de plus en plus loin de ce qu'elle était probablement au XVIIIe siècle. Et on s'en est éloigné de plus en plus, mais là, on s'en est définitivement éloigné pour des questions diverses et variées.
1: Mais comment on sait, alors qu'il n'y a pas d'enregistrement, qu'on s'est éloigné?
2: Alors d'abord, il y a des enregistrements, c'est-à-dire qu'on a des enregistrements des années 10, des années 20, des années 30, des années 40. Et puis, ce qui se passe dans ces années-là, c'est que l'orchestre s'étend encore, les orchestres sont de plus en plus grands. Et donc, on va jouer la musique avec des effectifs qui sont de plus en plus éloignés des effectifs de l'époque. Non seulement les instruments sont plus les mêmes, mais les effectifs sont de plus en plus éloignés. Et puis, il y a encore un truc qui se rajoute à ça, c'est qu'à partir des années 50, le chef d'orchestre devient une sorte de démiurge absolu. Et il prend une place qu'il n'avait jamais eue auparavant vis-à-vis de la musique et vis-à-vis des musiciens en général.
1: Des Karajan, des
2: exactement, Karajan, c'est un peu la figure mais tutélaire, voilà, de ces chefs omnipotents. Et ces chefs, ils vont en quelque sorte accaparer une manière d'interpréter la musique où l'individu est de plus en plus effacé.

Le musicien de l'orchestre, il est de plus en plus noyé dans la masse de quelque chose qui peut rester très très beau, hein. C'est pas un jugement esthétique, mais il y a vraiment quelque chose de l'ordre de la place du musicien dans la société qui, d'après moi,

culturelle, essayer de retrouver des textures instrumentales d'époque, mais surtout, ils vont faire un travail de relecture des partitions pour démontrer en quelque sorte l'absurdité qu'il y a à lire une partition de Bach comme on lirait une partition de Wagner.

Et ils vont créer un nouveau mouvement qui va créer un grand scandale. On est pour, on est contre. Donc il y a une espèce d'hyper-médiatisation comme ça de ce mouvement de redécouverte de la musique ancienne et de la musique baroque en particulier. Et là, il y a une espèce de révolte, en quelque sorte, de gens qui disent « Mais non, on est complètement à côté de la plaque et on ne l'est pas seulement avec Bach, on ne l'est pas seulement avec Vivaldi et Scarlatti, on l'est aussi avec Mozart, on l'est aussi avec Beethoven probablement. » Et il y a donc tout un mouvement qui rafraîchit la lecture de la musique et qui est quelque chose qui dépasse complètement la question des instruments anciens ou pas, parce qu'aujourd'hui, je pense qu'il y a très très très peu de chefs aujourd'hui, même ceux qui ne dirigent que des instruments modernes, qui ne se réclament pas d'une manière ou d'une autre du travail de redécouverte et de relecture des partitions que Nicolas Sardoncourt a fait, par exemple.

0: Higher Ground, Stevie Wonder sur ce titre de 1973. Est-ce que c'était baroque? Oui, d'une certaine manière, c'était baroque. Et donc en lien avec notre thème de la semaine, la musique baroque, toute cette semaine, dans 10 pourquoi. La question du jour, au 078 206 73 32. Il y a deux questions du jour. Il y a la question sérieuse, la musique baroque et vous-même, comment cela se passe-t-il? Et puis la question légèrement plus légère, faites donc, si ça vous fait envie, des jeux de mots avec des noms de compositeurs. Alors, parce que c'est vrai que hier, on proposait des jeux de mots de bar, hein, le bar rock. Il y a une auditrice qui a envie de continuer à jouer avec les bars. Le bar Tagnon. C'est pas si mal, non? Le bar Tagnon. Je sais pas si je l'ai. Mais merci de proposer. Non, aujourd'hui, c'est plutôt faisons des jeux de mots avec des compositeurs. Alors, c'est pas facile, hein, cet auditeur, auditrice essaye. Étrange comme les baroques italiens avaient des noms de maladies. Scarlatti, Rubeoli, Varicelli. Ça m'a fait rire. Ça, c'est rigolo. Et puis, alors, cet auditeur, auditrice nous dit Mozart. C'est vrai que Mozart, je pense que c'est le il est pas baroque, hein, mais je pense que c'est le compositeur qui permet le plus de jeux de mots. Dans le fameux jeu de mots, Mozart est là. Qui fait rire à l'école primaire, oui, je vous l'accorde, mais qui fait rire. Et puis hier, on avait reçu un message. Nous, les luthiers, parce que c'est des luthiers qui nous écoutent et on les salue. Nous, les luthiers, on connaît bien le baroque, mais on préfère la barrique. Et notre bar s'appellerait au Père Denis. Voilà, et notre bar s'appellera au Père Denis. Ça, c'était hier, les questions sur les bars. C'est pas très clair, mais en tout cas, vous écrivez, ça c'est chouette. Et puis là, il y a une info, un auditeur qui fait des liens. Il nous écrit, il y a un artiste émergent qui a grandi à Renan, formé au chant baroque et à la Haute École de Bâle, qui vient de sortir un album. Il est dans les repérages de Couleur 3 en ce moment. Après, il a mélangé le baroque et la musique rail et l'électro. Émoticône lunettes d'intello, émoticône clin d'œil. Et on le programme à Nyon le 24 septembre dans un petit espace culturel associatif appelé la Solidrie. Émoticône ange, super, bah merci pour l'info. Effectivement, il y a un article sur lui, hein, parce qu'il y avait une chronique dans le 6-10 le samedi. Marwan Emma, il s'appelle cet artiste qui effectivement a été formé au chant baroque. Ça donne envie d'aller écouter. Merci donc de faire des liens. Faites des jeux de mots avec des compositeurs, si ça vous dit, au 078 206 73 32. Mais là, on est déjà bien en retard pour laisser la place à Céline Auclin, qui chaque jour se pose beaucoup de questions et a beaucoup de réponses. Parce que.
1: Pourquoi, et à l'énoncé de la question, je pense ne pas me faire beaucoup d'amis? Et c'est tant pis. Pourquoi on peut ne pas aimer Jean-Sébastien Bach? Parce que déjà, on peut aimer Bach, mais pas Bach. Oh là, c'est pareil. Bon, soyons sérieux. Eh bien voilà, on peut ne pas aimer la musique du cantor de Leipzig, le maître de chapelle, Herr Kapellmeister, parce que celle-ci est trop sérieuse, trop parfaite. Est-ce possible d'être trop parfait? Quand atteindre la perfection est de toute façon difficilement imaginable, voire quasi impossible. Parce que la musique de JSB est trop pure. Mais aussi parce qu'elle est religieuse, trop religieuse. S'il y a quelqu'un qui doit tout à Bach, c'est bien Dieu, a écrit Cioran. Issu d'une famille protestante, Jean-Sébastien est baptisé luthérien. Jean-Sébastien est fervent croyant. Il a composé des messes et des passions. Pas des, mais une et deux. Mais peu m'importe. Il s'y est sans doute pris à plusieurs reprises avant de finaliser ses œuvres. Enfant, il a suivi l'école en latin. Enfant, toujours, il avait des proches parents clavecinistes, mais surtout organistes. Et puis, sacré. Sa musique est trop sacrée. Profonde, oui. On dit qu'elle est profonde. Trop profonde. Parce que quand je l'entends, je sombre. La musique de Jean-Sébastien Bach est abyssale. Sans fond, elle me laisse ma foi sans voix. Je n'ai nul point d'ancrage. Nulle brèche où m'enfiler. Nulle faille où me cacher. Nulle aspérité où me rassurer. Oui, j'ai besoin pour vivre et tenir ou tenir et vivre de me crocher, m'accrocher, me briquer, me râper. Pourquoi il est possible de ne pas apprécier la musique de Johann Sebastian Bach? Parce qu'elle touche à l'absolu. Et ça, ça fait peur. Parce que les inconditionnels du grand compositeur et musicien allemand expert de la fugue, quand il ou elle en parle, je les trouve tellement habités qu'ils suscitent en moi une forme de trouble. Là, je ne me dis pas quelle mouche les a donc piqués, mais de quelle maladie sont-ils atteints? De quelle drogue sont-ils sous l'emprise? Ah, à quelle secte appartiennent-ils? De quelle guilde, clan, tribu se réclament-ils? Vers quels cieux cherchent-ils à s'envoler? J'en viens même à me demander si la source qui les abreuve n'est pas Marie, ensorcelée. Voilà pourquoi, et parce que quand j'entends la suite pour orchestre numéro 3 en ré majeur, la sarabande, j'ai envie de me pendre. Parfaitement, c'est l'effet que ça me fait. Alors on me dira que je ne suis pas normale. Et surtout, perdue peut-être. Peut-être, j'accepte. Et puis on essaiera sur moi une autre composition culte du compositeur. Culte, les variations Goldberg interprétées par Glenn Gould, bien sûr. Et là je me replie, je rapetisse, je me fais aussi mini que quand à 4 ans je me cachais tapis au fond de la classe maternelle. Après avoir fauté, je me sens à l'école enfantine. Non, c'est au-delà du supportable. Chez moi, ça ne prend pas. Voilà pourquoi on peut ne pas aimer Jean-Sébastien Bach. Jean-Seb Bach, parce qu'il est des gens comme moi, chez qui cette musique n'a pas de prise.

0: Les Rolling Stones avec un extrait de leur nouvel album sorti cet été, Jealous Lover. Stéphanie Ivanovitch à la programmation musicale. Note qu'à E3, ils totalisent 244 ans. Les Rolling Stones, c'est un beau record. Et puisqu'on dénonce les petits camarades, c'est Mathias Brunimann qui a la technique et à la réalisation de cette émission. L'émission dit pourquoi, la musique baroque toute cette semaine. On va retrouver notre expert dans quelques secondes. Mais avant cela, vos messages au 078 206 73 32. Et si nous faisions des jeux de mots avec des noms de compositeurs, c'est pas facile, mais vous y arrivez. Pour le meilleur et pour le pire, comme par exemple cet auditeur auditrice qui nous dit les Bach Canal, oui, passons là-dessus rapidement. Ce jeu de mots bien conçu, hein, parce qu'on a dit en début... Alors, vous avez vu Monteverdi ? Non, j'ai vu monter personne. Il doit toujours jouer dans son bac à sable. Oui, ben oui, mais c'est pas facile, donc c'est bien. Et puis, cet auditeur, auditrice, aime bien quand l'animateur prend la voix de Barry White. Barry White, c'est-à-dire comme ça. Mais c'est pas ma voix, Barry White, c'est ma voix musique classique. Puis, c'est un jeu de mots aussi tout mignon. Il est Schubert. Voilà. Mais oui, mais je vous ai lancé un défi de jeu de mots avec compositeur, compositrice, et vous le relevez. Mais je vous rappelle qu'il y a toujours la question sérieuse du jour, qui est la musique baroque, et vous, évidemment, comment ça se passe, cette relation. Au 078 206 73 32. Lui, il est sérieux. Il est pas vraiment sérieux. Il est passionnant, il connaît plein de choses. C'est Stéphane McLeod, musicien, chef d'orchestre, professeur de chant, notamment à la Haute École de Musique de Genève. Il nous expliquait cette redécouverte du baroque. Il y avait une façon de faire un peu too much pour... parler en français, à la Karajan, et puis il y a une autre façon, redécouverte, mais je lui dis qu'il y a aussi du Vivaldi dans les ascenseurs, il y a aussi dans les supermarchés, enfin il y a plein de versions différentes, alors comment ça se passe ?
1: Alors tout cohabite, mais par contre ce qui est sûr, c'est que le Vivaldi que vous entendez aujourd'hui, qu'il soit joué sur instrument ancien ou pas, c'est un Vivaldi qui a été revisité. Vous n'entendez plus le Vivaldi des années 60 sur le message de l'administration française ou de la Banque de France. Ça c'est fini, c'est vraiment complètement sorti du lot, quoi. Ça ne s'écoute plus que comme une bizarrerie. De la même manière qu'on ne fait plus les concertos brandebourgeois comme Karajan les faisait dans les années 50 ou 60 avec 40 violons et avec des orchestres pléthoriques et où tout est relativement large et lent alors que c'est de la musique virtuose, très rapide, écrite pour des petits ensembles qui vont sonner, enfin c'est le jour et la nuit, c'est un peu comme les Beatles par les Beatles ou les Beatles par 80 guitaristes qui jouent en même temps, ça va pas marcher de la même manière. Donc, ouais, le Vivaldi d'aujourd'hui, il est définitivement différent du Vivaldi d'il y a 50 ans.
0: Et puis, cette petite mode, dites-moi si c'est moi qui ai l'impression qu'à un moment, il y a eu un intérêt grand public avec ce film, notamment Tous les matins du monde, avec ces instruments bizarres et vraiment immenses. Ça, c'est quoi ? C'était le viol de gambe ?
1: C'était la viol de gambe, oui. Non, mais ça, je pense que c'est réel.
0: Il y a eu un moment, un intérêt vraiment populaire pour cette période, pour ces instruments qui nous semblent exotiques, on a envie de les entendre, on les trouve même marrants. Comment voyez-vous ça ?
1: La viole de gambe, c'est quand même très très beau, quoi. Alors c'est vrai que Tous les matins du monde a énormément contribué au succès de la viole de gambe, et de Jordi Savall en particulier.
0: Mais ça c'est pour vous qui êtes musicien. C'est aussi une forme de reconstruction et où là, on est vraiment un peu dans une historicité.
1: Alors, on est complètement dans une historicité. Les musiciens qui jouent dans Tous les matins du monde, c'est Christophe Coin, Jordi Savall, c'est-à-dire les pontes absolues de l'instrument à l'époque où le film est fait. Et grâce à eux, grâce à leur talent, la musique est... Enfin, la somptuosité de cette musique, que ce soit la musique de Marin Marais ou de la musique de Sainte-Colombe, elle est mise en avant. Et donc, tout à coup, ils vendent 150 000, 200 000, 250 000 exemplaires de la BO. Et il y a un boom énorme de la musique baroque française en lien avec Tous les matins du monde. Et c'est tant mieux, quoi. Mais c'est plutôt une manière de remettre l'église au milieu du village. C'est-à-dire, il se passe un peu la même chose avec Farinelli, parce qu'il y a eu ce film sur Farinelli dans les années 90. Tout à coup, on a vendu beaucoup plus d'opéra de Handel. Il faut dire aussi que ces deux films sont concomitants avec un truc qui a fait énormément pour la propagation de la musique baroque et de la redécouverte du répertoire baroque, c'est le CD. C'est-à-dire que dans les années 80-90, le CD de musique classique est arrivé sur le marché et il y a eu une demande dingue et les gens étaient en fait très très friands de refaire leur discothèque et donc il leur fallait des nouvelles références. Et là... les majors ont enregistré énormément de musique qu'ils avaient déjà enregistrée 25 fois avec des orchestres modernes, et ils les ont réenregistrées avec tous les ensembles baroques de l'époque qui vendaient beaucoup, beaucoup, beaucoup de disques. Et ça a été une industrie très florissante jusqu'à il y a une vingtaine d'années, quinzaine d'années. Et le disque étant... Voilà, les ventes de disques sont relativement en chute libre parce qu'aujourd'hui, on s'approprie la musique par Internet et de manière digitale. Donc, le disque a toujours une importance forte, mais ce qui s'est passé dans les années 80-90, grâce au CD, ça a été très très important dans la propagation de la musique baroque.
0: Sur tous ces sites de streaming, si on veut écouter de la musique baroque, aujourd'hui, c'est pas facile quand on connaît pas, parce que si on va sur... Enfin, si, il y en a plein, mais on sait jamais justement quelle version ça va être. Si je vais sur Spotify, pour pas dire une marque, et puis si je mets Bach, déjà, il va mettre artiste, on va cliquer dessus, puis là, on va avoir plein de CD, on sait jamais si ça va être une bonne ou une mauvaise version. Comment on fait?
1: Ouais, mais alors peut-être qu'on sait pas si ça va être une bonne ou une mauvaise version, c'est pas à moi de le dire, mais par contre, si elle a été enregistrée après les années 80, c'est obligatoirement une version sur instrument d'époque. Je dis ça et il y a un contre-exemple, par exemple, parce que Chailly a enregistré les Passions de Bach avec le Gewandhaus de Leipzig il y a quelques années, mais c'est vraiment, il est à contre-courant, quoi. C'est rarissime aujourd'hui qu'un orchestre moderne enregistre encore cette musique-là. Donc, ce qu'il faut savoir, c'est qui sont les compositeurs, mais effectivement, tant mieux en quelque sorte qu'on puisse pas aller en faisant musique baroque, même si je suis sûr que vous parliez de Spotify, mais sur Apple Music, ça doit être la même chose. Il doit y avoir une playlist baroque. Et puis là, vous allez tomber sur une playlist baroque, mais je mets ma main à couper que 95% de ce qu'il y a sur ces playlists, c'est avec des instruments anciens, c'est au top de la musique. On appelle ça l'interprétation historiquement informée. Aujourd'hui, c'est le terme utilisé dans la musicologie. Et je pense que la plupart de ce qu'on trouve aujourd'hui sur les plateformes, c'est de l'interprétation historiquement informée. Et puis, il y a des enregistrements. Si on voit que l'enregistrement date des années 50, date des années 60, alors là, on est avec une vieillerie, on est devant quelque chose qui a une autre valeur. Et d'ailleurs, il y a des enregistrements, mais extraordinaires, de musique de Bach ou de Vivaldi, parce que les musiciens n'ont jamais complètement arrêté de comprendre cette musique. Simplement, ils étaient un peu engoncé dans une époque où on l'interprétait d'une manière complètement disproportionnée par rapport à ce qu'elle est vraiment, par rapport à son contexte, par rapport à ce pourquoi elle est écrite.

0: Marie Laforêt avec Ivan, Boris et moi sur RTS Première. Vous écoutez 10 pourquoi. On a ouvert une boîte de Pandore en début d'émission en vous demandant des jeux de mots sur des compositeurs, compositrices célèbres au 078 206 73 32. Lisons ce message. C'est un message des luthiers qui nous écoutent. On va tenter de faire un malaire avec des jeux de mots mauvais. T'as lu l'histoire du jour. Comme quand on est fan d'une grande surface, on crie vive Aldi. Quand t'es malade, tu verdis. Quand on sort le pain du four, on peut dire qu'on en a Chopin. Et après tant de médiocrité, nous irons nous repentir pour repartir dans un sain sens. Merci en tout cas pour l'effort.
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0: C'est une puissante chronique, j'ai oublié de dire avant de... Alors, Nicole Fontana, puisque nous parlons musique baroque toute cette semaine, eh bien, est allée voir dans d'autres arts ce qui est tout aussi baroque. On a parlé d'une fresque, on a parlé d'une statue, on a parlé d'une fontaine. Aujourd'hui, est-ce que c'est un art? On ne sait pas, mais on va parler habillement. C'est une forme d'art, bien sûr. Quels étaient les habillements dits baroques? Alors, on a vu les œuvres baroques sont exubérantes, pleines de détails en mouvement, forcent les émotions, masquent la réalité. Eh bien, en mode, la mode masculine notamment, est aux couleurs riches, à la grandeur, à l'opulence, à l'ornementation, mais aussi un peu à la tromperie, comme par exemple la perruque. Parlons des perruques. Donc c'est vrai qu'on se dit cour du roi de France, on imagine ces très grosses perruques, hein, on voit ça dans les films. Mais il faut savoir que avant Louis XIII, il y avait pas de perruques. On mettait pas de perruques, ça se faisait pas du tout. Et puis on a Louis XIII, il a des problèmes de cheveux. Eh ben il a adopté une perruque masculine, cheveux foncés, bouclés, opulents pour cacher tout ça. Pourquoi on cachait quand on perdait ses cheveux? Eh bien parce qu'il faut dire que la syphilis, le traitement le plus courant, c'était le mercure et que ça entraînait la chute des cheveux. Donc quand on n'avait pas de cheveux, c'était un peu louche. Donc on se mettait une perruque et puis la chevelure opulente devient signe de santé, virilité, force. Voilà, puis si on n'a pas de cheveux, ben on met une perruque. C'est ce qu'a fait Louis XIV. Donc quand il était jeune, Louis XIV, il avait mis une chevelure, ben on aurait dit MacGyver, épaisse, ondulée, magnifique. En 1558, il tombe malade, il perd ses cheveux et il se met une perruque énorme, perruque brune, bouclée avec la raie au milieu. Allez voir des tableaux. Et puis alors évidemment, le roi met une perruque, donc les courtisans mettent des perruques. Mais des perruques plus petites et moins viriles. Hein. Faut pas avoir une perruque plus virile que le roi. Et les perruques restent brunes, noires, mais si on peut la poudrer. L'Église condamne cette perruque scandaleuse, immodeste, superflue, incommode et confectionnée à partir de cheveux provenant de défunts ou de personnes considérées comme moralement douteuses. Et Molière se moque des perruques dans ses pièces. Voilà, pourquoi est-ce que les perruques sont baroques? Eh bien parce qu'elles cachent la vérité et aussi parce qu'elles sont énormes.
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1: Jérémy Frérot, son dernier single, j'échangerai sur RTS Première. Vous écoutez Dis pourquoi, pourquoi la musique baroque. On retrouve pour une dernière fois aujourd'hui notre expert Stéphane McLeod. Il fait plein de choses. Allez, chef d'orchestre, chanteur, directeur artistique de l'ensemble Lee Angeli. On parle de la musique baroque aujourd'hui. Qu'est-ce qu'il pense de Vivaldi? On peut le jouer bien sûr avec les instruments d'époque. On peut aussi le jouer au xylophone, avec une guitare électrique, avec une trompette. Enfin, qu'est-ce qu'il pense de ces gens qui se réapproprient ces classiques baroques avec des instruments très différents de ceux d'époque?
2: On peut jouer Yesterday des Beatles avec un quatuor de flûte à bec, on peut tout faire, voilà, mais il faut expliquer que c'est une adaptation, que c'est tiré de, que c'est la bonne musique, ça reste de la bonne musique, puis la mauvaise musique, généralement, ça reste de la mauvaise musique aussi, mais peut-être que les musiciens, quand ils sont très très éduqués et qu'ils font ça toute la journée, comme moi, ils vont avoir tendance à hurler au mauvais goût plus vite que le grand public, et d'ailleurs, c'est pas toujours intelligent, parce que c'est assez important de comprendre ce qu'il y a d'intéressant dans toutes les tendances et dans toutes les tentatives de faire quelque chose. Maintenant, c'est vrai qu'il y a des trucs qui sont parfois du grand n'importe quoi. Et puis, on parlait des sonneries, des musiques d'attente sur les lignes téléphoniques et ce genre de choses. Ça arrive encore qu'on entende des horreurs, quoi, des versions synthétisées des quatre saisons de Vivaldi, mais sur des vieux synthés abominables. Et ouais.
1: Ça en devient bien.
2: Peut-être. Peut-être.
1: J'ai envie de parler avec vous, Stéphane McLeod. Il y a aussi, on parle de la musique baroque dans le temps et ces instruments qui ont disparu, qui ont été redécouverts, sachant toutefois qu'on n'aura jamais vraiment ce qui était à l'époque. En fait, c'est une fausse quête, quelque part, il me semble. Est-ce que déjà, c'est juste ce que je dis? Puis après, je voulais qu'on parle du clavecin, parce que c'est quand même un instrument assez super, dans le fond.
2: Alors, c'est juste ce que vous dites. Oui et non, il y a quand même le fait de mettre des cordes en boyau sur un violon, de changer la tension du violon, parce que grâce à l'iconographie, on voit exactement ce que c'était qu'un violon à l'époque. Aujourd'hui, quand il y a un Stradivarius qui se vend pour 8 millions, c'est un Stradivarius qui a été transformé la plupart du temps, parce qu'il est joué par des violonistes qui jouent des concertos de Prokofiev, de Tchaïkovski, qui ne peuvent pas les jouer avec un montage tel que Stradivarius l'a fait à l'époque, c'est-à-dire que la touche est plus longue. Il y a plus de tension sur le corde, la partie qui retient les cordes vers le bas de l'instrument généralement a été changée pour encaisser plus de tension. Le violon est soumis à une autre pression et il est accordé d'une manière différente. Et les cordes sont en métal dessus ou en plastique pour la corde de mi, mais généralement c'est des cordes en métal. À l'époque de Bach ou à l'époque de Stradivarius, les cordes elles sont en boyau. Et quand vous mettez des cordes en boyau sur un Stradivarius ou sur un Guarneri et que vous changez la tension de l'instrument, que vous mettez une touche qui est la bonne touche par rapport à l'époque, votre violon il va sonner très très différemment. Tout est un peu différent. Ce qui est fort sonne différemment, ce qui est doux sonne différemment. La manière dont les instruments sonnent ensemble est différente. Et donc là on a alors, comment il sonnait exactement à l'époque, on ne saura jamais, mais de toute façon, on n'aura jamais la même relation au bruit ou au son qu'on avait à l'époque, parce que notre époque est tellement plus riche de sons et de bruits et de matraquages en tout genre que j'imagine que notre rapport à la musique change complètement. Moi, en tant que chanteur, ce que j'utilise beaucoup pour expliquer aux gens à quel point l'authenticité et sa recherche sont vaines, c'est la voix. Parce que vous qui faites de la radio, vous êtes certainement déjà intéressé à comment on plaçait la voix dans les années 40 ou 50 et on entend comment les reporters de radio parlent à l'époque. Et on voit que les gens, ils parlaient très
1: absolument,
2: souvent comme ça. Voilà. Et c'était normal de parler comme
1: général
2: ça.
1: Général Guizan arrive à Ouchy.
2: Mais voilà. Mais le fait de parler comme ça, ça a évidemment une incidence énorme sur comment on chante. Et comment les gens parlaient, comment ils plaçaient leur voix au XVIIIe siècle, au XVIIe siècle, alors là, ça, c'est le truc qu'on ne saura jamais. Et parce que ça a probablement tellement évolué avec le temps, ce qu'on voit, et c'est intéressant avec les traités d'enseignement du chant, c'est que la technique vocale, la manière de bien utiliser sa voix pour réussir à chanter bien sans micro et à passer par-dessus un orchestre, à remplir une salle, les règles, elles sont sur la table dès le XVIIe siècle. Ils avaient tout compris, on n'a rien inventé depuis. On en sait peut-être un peu plus sur la physiologie et encore, parce qu'ils avaient déjà tout disséqué, tout compris, tout expliqué. Mais par contre, comment ça sonnait, ça, on ne saura jamais. Donc, il y a des choses avec lesquelles il est juste de dire que, moi, je pense que quand on joue les quatre saisons aujourd'hui avec des cordes en boyau ou des concerts au Brandebourgeois, on est très certainement mille fois plus proche de comment ça sonnait à l'époque que de le faire avec des instruments modernes. Ça, il n'y a pas de doute.

0: Voilà, lundi, vous nous avez dit que lors de cette musique sur semaine sur la musique baroque, il n'y avait pas assez de musique baroque. Et donc, Stéphanie Ivanovic sélectionne chaque jour un titre comme ce rondeau menuet de Purcell. Voilà, c'était beau. Bonjour Mélanie Croumalian.
1: Bonjour Lucas Torrent.
0: Vous recevez, il me semble, dans Drôle d'époque, des personnes qui connaissent...
1: Ils connaissent bien cette maison. En tout cas, pas celle-ci où on est maintenant, parce qu'elle a été construite après leur départ. Mais en tout cas, Patrick Nussbaum, qui a été directeur de l'information pendant un bon moment ici à la radio. Et puis André Crétenant, qui était lui directeur de l'info à la TSR. Ça s'appelait comme ça à l'époque. Puis ensuite, il est parti à TV5 Monde. Bref, des journalistes... pur et dur, on va dire ça comme
0: auront,
1: ça.
0: Ce sera pas trop long, 2 heures, je pense.
1: Non, ils ont sorti un livre sur la Suisse, c'est passionnant.
0: En plus, ce sera passionnant, bien sûr. Ce sera aussi avec Simon Matédoré. Ce sera dans Drôle d'époque, mais pour l'instant, sur RTS Première, les infos, car il est tout à fait 15 heures.
2: Anne-Julie Rouze.
3: Le site de vente en ligne Galaxus inaugure un nouvel entrepôt à Bullach, dans le canton de Zurich. Le détaillant, propriété de Migros, entend ainsi répondre à un besoin de stockage pour des articles très demandés. Le lait d'avoine, les piles, les écouteurs ou encore les capsules de café figurent parmi les articles les plus demandés. Leurs commandes seront désormais prises en charge depuis la région zurichoise. Le site est opérationnel depuis le début du mois et environ 150 personnes y travailleront à terme. L'augmentation de 0,5 points de TVA pour l'armée demandée par le Conseil fédéral ne passe pas en commission. La commission de la politique de sécurité du Conseil des États n'a approuvé qu'un relèvement de 0,2 points. Et elle a approuvé la création d'un fonds d'une capacité d'endettement de 24 milliards pour les acquisitions de l'armée. La détérioration de la situation sécuritaire mondiale justifie cette mesure selon les membres de la commission. La prime de démolition dédiée aux constructions hors des zones à bâtir sera instaurée en Valais. Le Parlement valaisan a accepté aujourd'hui à l'unanimité le décret qui modifie la loi d'application fédérale sur l'aménagement du territoire. La prime de démolition ne concerne que les constructions érigées légalement hors zone à bâtir. Les députés ont reconnu la nature sensible de la révision de la loi sur l'aménagement du territoire qui fera encore l'objet de développements futurs. Dans l'Union européenne, les demandes d'asile sont en baisse, moins 17% sur un an. C'est le chiffre le plus bas enregistré depuis 5 ans. La transition politique en Syrie explique notamment cette baisse. Elle a fait chuter les demandes d'asile des Syriens et des Syriennes. Et la guerre au Moyen-Orient ces 6 derniers mois ne s'est par contre pas traduite par une augmentation des demandes d'asile au sein des 27. Le président français Emmanuel Macron appelle l'Europe à développer ses propres vols habités avec une première capsule européenne habitée dans 10 ans. Il veut également assumer pleinement la préférence européenne dans l'espace. Le président français s'exprimait aujourd'hui lors d'un sommet international sur l'espace à Paris. En allant à pied à l'école, tu respectes ton environnement. C'est le mot d'ordre en Suisse de la journée internationale à pied à l'école. Elle aura lieu le 18 septembre prochain. Plus de 10 000 enfants y participeront aux quatre coins de la Suisse. Écoles, communes, associations de parents d'élèves et personnalités politiques ont répondu au rendez-vous. Plusieurs activités seront organisées autour de l'observation de la nature. Par exemple, des fresques de Land Art seront réalisées avec des éléments naturels collectés sur le chemin de l'école à Jura, dans le canton du Jura et à Fribourg. En hockey sur glace, Patrick Fischer, lourdement sanctionné par la Fédération internationale. Il avait présenté un faux certificat Covid lors de son entrée en Chine à l'occasion des Jeux Olympiques de Pékin en 2022. L'ancien sélectionneur de l'équipe suisse avait été licencié avec effet immédiat par la Fédération suisse avant le Mondial 2026. Aujourd'hui, la Fédération internationale le suspend pour 4 ans, révèle la NZZ. Une suspension qui s'applique aux équipes nationales. Le technicien zurichois pourra toutefois diriger des clubs. Un ciel bien ensoleillé au menu de cet après-midi avec de la bise par moment. Quelques averses sont possibles dans les Alpes valaisannes. Maximum 21 degrés en pleine. Demain, vendredi, bien ensoleillé aussi, malgré des passages nuageux pendant la matinée. Il fera minimum 10 degrés, maximum 22 avec une faible bise sur le plateau. Le week-end suivra la même tendance.
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4: Sur l'autoroute Martigny-Sion, un accident provoque un retard d'une 20aine de minutes entre Ried et Comté en direction de Sion. Et puis sur l'axe Genève-Ost, on annonce 1h30 d'attente au péage français du tunnel du Mont-Blanc.
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4: Émission réalisée par Mathias Brunimann. Soyez les bienvenus dans cette drôle d'époque, le plaisir de vous retrouver. Chère Mélanie, comment ça va?
1: Tout va bien, Simon.
4: Tout va bien, d'autant qu'on a deux invités.
1: Ah, vous les connaissez bien.
4: Hein. Un petit peu. D'ailleurs, ces deux-là ne sont pas de grands nostalgiques, on pourrait poser le cadre comme ça. Le c'était mieux avant, très peu pour eux. Au contraire, ils se passionnent pour ce que l'avenir nous réserve. En l'occurrence, ils se sont intéressés à l'avenir d'un beau pays, la Suisse, dont certaines mauvaises langues prédisent qu'il est derrière elle, son avenir, qu'elle court à sa perte et à la fin de ce qui a fait sa prospérité. C'est pas leur avis, vous l'aurez compris. Cet après-midi, le plaisir effectivement de recevoir deux éminents confrères bien connus de nos services. Patrick Nussbaum, bonjour.
7: Bonjour.
4: Plaisir de vous retrouver, ancien directeur de l'information à la RTS, chargé de cours de journalisme à l'université de Neuchâtel. Et André Cretenan, bonjour aussi.
8: Bonjour.
4: Ancien directeur de l'information à TV5 Monde, chef de l'actualité TV à la RTS. C'était du temps de la télévision suisse romande déjà, hein?
8: Non, je suis pas si vieux et ça ne
4: remonte
8: pas si loin. Non, mais c'est intéressant parce qu'on parlait de TSR, c'est-à-dire télévision suisse romande.
4: Oui.
8: Intéressant.
4: Oui, radio-télévision suisse, on a enlevé le roman, je vois où vous voulez venir. Merci d'être avec nous, vous co-signez cet ouvrage que j'ai sous les yeux, La Suisse face au chaos du monde, la prospérité menacée. Vraiment, il y a un point d'interrogation. Ouvrage stimulant et qui sait, légèrement subversif, ce qui n'est pas pour nous déplaire dans cette émission, c'est paru chez Slatkin. Ouvrage dans lequel vous faites part de votre optimisme, disons ça comme ça, en ce qui concerne l'avenir de notre pays, certes au cœur de l'Europe et au cœur du monde, mais dont les ressources sont suffisantes pour traverser les crises actuelles. Pour étayer le propos, vous avez rencontré une vingtaine de personnalités qui font la Suisse. On y trouve Christophe Blocher, Lionel Bayer, Pierre-Yves Maillard, Philippe Roch, pour n'en citer que quelques-uns. On y trouve aussi Hubert Védrine, l'ancien ministre des Affaires étrangères françaises. Alors, Patrick Nussbaum, André Cretenan, qu'est-ce qui vous a donné l'impulsion d'écrire ce livre? Il fallait, en ces temps de marasme, de morosité, envoyer un signal positif. C'est ça l'intention?
9: Ouais, c'est assez ça. Au fond, vous résumez assez bien. On a eu le sentiment, en consultant les médias, en regardant ce que les gens observent, ce qu'ils disent de l'évolution du pays, de l'évolution du monde, que particulièrement dans ce pays, et est-ce que parce que ce pays va mieux qu'on veut bien le dire, que les gens s'en plaignent plus? Sentiment que ça va mal, que l'école va mal, que le niveau de vie va mal, qu'il y a trop de pollution, trop de monde. Donc finalement, on a convergé vers une idée commune qui était de dire, ben essayons d'ausculter ça, rencontrons aussi des gens qui ont de l'expérience, comme vous l'avez cité, dans différents domaines, pour voir si ça correspond véritablement ou si, au fond, ce pays a développé cette particularité d'être très très exigeant avec lui-même, à s'observer, mais tout le temps avec un regard noir, comme si au fond il fallait se battre pour que l'avenir soit meilleur. Mmh. Et notre sentiment était que au fond on peut dire des choses quand même très positives sur ce pays. Alors c'est ce qu'on a essayé de faire.
4: Oui, alors on n'y lit pas que du positif, mais c'est très intéressant parce qu'on a l'impression que même les contempteurs actuels de la Suisse y trouvent un attachement. André Cretenan. Même ceux qui critiquent, finalement, ils sont très attachés.
8: Oui, je dirais qu'au début de cette aventure, car c'en est une d'une certaine manière, c'est un cheminement, on n'est pas parti avec l'idée de faire absolument un livre optimiste. Simplement, c'est une conviction qui est née petit à petit de nos recherches, de notre examen de l'histoire, de l'examen de notre psychanalyse aussi, puisque vous avez vu qu'on a fait appel à un grand psychanalyste suisse qui est Jung.
4: On y reviendra à Jung, bien sûr.
8: On avait envie, effectivement, au départ, de faire un tableau de cette Suisse qui est si bousculée. Il y avait la guerre en Ukraine, la guerre sur le continent. Certains remettaient en cause notre neutralité. Sur le plan économique, il y avait des inquiétudes. Et puis, vous aviez de l'autre côté de l'Atlantique quelqu'un qui nous voulait du mal, un certain monsieur Trump. Et donc, dans ce tableau, on s'est dit, mais il faut regarder un petit peu quelle est la situation de la Suisse, quel est son avenir. Et notre conviction est née, après aussi avoir écouté ces différents interlocuteurs. C'est pas un livre d'entretien, c'est vraiment notre thèse.
4: Non, il y a des citations, effectivement. Il est conçu comme un livre, c'est un livre, c'est une œuvre, c'est un essai écrit à quatre mains, avec des citations.
8: Absolument. Et notre conviction, c'est que ce pays a toutes les cartes en main, comme dit toujours l'autre, hein, de l'autre côté de l'Atlantique. Nous avons toutes les cartes en main. Et peut-être que là, effectivement, on donne un sentiment un petit peu différent de ce qu'on peut entendre. Quand vous écoutez les infos, tout va mal. On est d'accord. Peut-être pas drôle d'époque, parce qu'à drôle d'époque, on est plutôt dans la société mais et dans la vie réelle.
4: Vous qui êtes de grands journalistes, rédacteurs en chef, etc., enseignants, vous savez très bien que la première chose qu'on apprend quand on est journaliste, c'est de ne parler que des trains qui arrivent en retard. Les trains qui arrivent à l'heure sont pas intéressants.
8: Eh bien, je pense que cette fois-ci, les trains qui arrivent à l'heure, quoique ce n'est pas exactement ce qui se passe en Suisse romande désormais, pas toujours, mais effectivement, le fait que les trains arrivent à l'heure, c'est peut-être une bonne nouvelle. C'est-à-dire, ce qui est différent avec ce livre, c'est que c'est un livre optimiste. Et ça, effectivement, vous n'en trouverez... Vous n'en

0: France, à dire tout va mal. Qu'est-ce que ça dit de la Suisse, le fait qu'on ait le temps de s'examiner et de se plaindre? Est-ce que paradoxalement, ça ne veut pas dire que ça va bien en fait?
1: Moi, je pense que plutôt oui. Je pense que quand on a le temps, le loisir de s'observer, avant on misait beaucoup sur le collectif. Aujourd'hui, les gens s'observent. On demande aux gens d'aller voir un psy, de s'observer, de se faire confiance sur qui on est, sans tellement regarder les autres. Le collectif disparaît au profit de l'individu.
2: Le nous disparaît au profit du jeu, c'est-à-dire qu'on devient un peu trop nombriliste.
1: Je pense qu'on devient très nombriliste, pas la Suisse, hein, c'est pas une exception dans le monde, mais la Suisse a une richesse qui permet aussi ces développements personnels, comme on les appelle, de façon beaucoup plus généreuse, beaucoup plus répandue que peut-être d'autres pays. Ouais.
3: Mais vous connaissez l'expression, quand on se regarde, on se désole, et quand on se compare,
2: on se rassure,
3: on se console. Je pense aussi qu'on est passé par différentes périodes en Suisse. Après la guerre, mais surtout à partir des années 60 et des années 70, il y a eu tout un discours assez critique sur ce pays, sur comment avait-il passé la guerre, comment avait-il réussi à échapper en grande partie, évidemment, à la guerre.
2: Et vous les citez dans le bouquin. Moi, j'étais tout à fait heureux d'y trouver les noms d'Adolf Busch, de Niklaus Meyenberg, etc.
3: Ou de Jean Ziegler,
2: Jean Ziegler récemment disparu. Il y a Lionel Bayer aujourd'hui qui dit
3: absolument
2: un peu ça encore, le cinéaste.
3: Exactement, un des rares qui continue dans cette tradition, même s'il n'est pas le seul. Mais on ne dit pas que ces analyses-là étaient fausses. On dit simplement qu'on est passé par cette période où on avait sans doute besoin de faire le point sur ce que nous étions vraiment. Nous sommes aujourd'hui dans un autre moment de cette histoire suisse, un moment où nous sommes très menacé d'une certaine manière par le reste du monde. D'ailleurs, c'est le titre, la Suisse face au chaos du monde. Un monde qu'on avait réussi d'une certaine manière à apprivoiser. On était plutôt bien. On allait au secours des pauvres, des malheureux, de ceux qui souffrent de la guerre, on a le CICE, etc. On faisait une bonne action et surtout, on était reconnus par tout le monde comme étant ceux qui peuvent justement proposer nos bons services. Ce positionnement de la Suisse a quand même été bousculé ces dernières années.
2: Patrick Nussbaum, sur ce point, effectivement, les bons services de la Suisse, c'est le 20e siècle, ça, au 21e, on n'y est plus du tout, on n'est plus du tout considéré comme étant les leaders sur ce terrain-là.
1: Bon, c'est un risque, en tout cas, qu'on évoque dans le livre et dont certains interlocuteurs nous font part. C'est le fait que cette Suisse, qui a été la bonne âme dans un monde complexe, aujourd'hui, s'en éloigne un peu. Le CICR avait des patrons très emblématiques, étaient reconnus dans le monde entier, qui avait des portes qui s'ouvraient partout où ils allaient. Aujourd'hui, le CICR, vous en entendez plus beaucoup parler. Et puis quand le CICR veut intervenir dans des conflits, comme à Gaza ou ailleurs, ils ont de la peine à y entrer. Donc il y a eu une forme de ratatinement de ces institutions-là qui est dommageable et qui est intégré par certains comme étant dans l'ordre des choses. Et nous, on a plutôt tendance à dire dans le livre, non, il n'y a pas de fatalité. Au fond, cet ADN de la Suisse, il existe. On peut le développer, on peut le faire fleurir. Il faut les bonnes personnes aux bons endroits. Mais c'est pas une fatalité de dire, mon Dieu, ma foi, on peut plus rien faire. Donc, de nouveau, tout va mal ou on va vers le pire. Pas du tout.
2: Pas du tout.
0: En parlant de faire fleurir et de Suisse menacée, je me souviens de cette citation de Paulo Hofer qu'on entendait il y a deux jours.
2: Le chanteur alémanique.
0: Chanteur alémanique, une citation qui date de 1995 où il disait « La Suisse est le plus grand bac à géranium d'Europe et la seule île entourée de terre
2: ». Qu'en pensez-vous ? Réaction, messieurs ?
3: Je pense qu'on est tous les deux d'accord à ce sujet. On a écrit ce livre un peu en réaction à ce type de propos.
2: Attention, quand on dit en réaction, on peut se faire passer pour un réactionnaire.
3: Ah, oui, c'est vrai.
2: Attention.
3: Absolument. Et vous avez vu que sur la couverture, il y a un petit bonhomme qui est Guillaume Tell.
2: Oui. Peut-être qu'on le retrouvera dans cette émission.
3: Allez savoir. On l'a habillé. C'est Patrick qui a eu l'idée. On l'a habillé façon Andy Warhol.
2: Oui. Il est en rouge et en vert. Et en jaune.
3: C'est pas un hasard, c'est pour dire nous avons repris un symbole qui peut être considéré comme très conservateur, voire réactionnaire, mais il est assez à l'image, il dit quelque chose de la Suisse. Il dit

0: justement, voilà, c'est une légende, mais c'est une légende qui nous convient et qui convient dans ce moment un peu particulier que nous traversons.
1: Alors je le dis, peut-être qu'on le retrouvera, c'est une forme de teasing, mais faut pas tout dévoiler.
2: Il y a une question. Tout est possible.
1: Tout est possible dans cette émission, faut vous attendre à tout. Il y a une question néanmoins qui est rituelle et qu'on se doit de poser avant d'écouter le premier titre, c'est le comment allez-vous dans cette drôle d'époque. Alors je lance ça au milieu de la table, comment ce qui veut Patrick Nussbaum, André Crétenan. Comment allez-vous, virgule, dans cette drôle d'époque?
3: Très bien, moi absolument bien, je pense que c'est une époque complexe, compliqué, avec évidemment des choses qui nous affectent. Hein. Il y a une guerre sur le territoire européen dont personne, à peu près personne, n'avait prévu qu'elle puisse se développer à ce moment-là. Elle est là. Elle va pas durer des décennies, mais elle est là. Elle affecte beaucoup de gens. Donc il y a quelque chose qui est quand même très fort. Et puis il y a aussi un monde incroyable qui est en train de se développer. L'intelligence artificielle va probablement bouleverser nos vies, notre façon de faire, de travailler, de cuisiner. Donc c'est probablement la plus grande révolution depuis la révolution industrielle. Donc on est en train de vivre les prémices d'une ère nouvelle. Donc c'est quelque chose d'absolument fantastique dans une vie de, je sais pas, 70, 80, 100 ans, de vivre un changement historique pareil. Donc les réalisations, les potentialités, les rêves ou les cauchemars sont présents, ils arrivent. Et au fond, vous
1: faites des cauchemars sur l'IA, Patrick Nussbaum?
3: Non, pas du tout. Non, pas de cauchemar. Non, plutôt des fantasmes avec l'idée qu'il va falloir s'approprier ça, il va falloir vivre avec, parce que on peut pas dire on va stopper maintenant, on arrête, on éteint les écrans, on brime les chercheurs et puis on s'arrête. Non, on peut pas s'arrêter. Donc on va avoir l'IA. Les Chinois iront encore plus vite que nous. Donc les Américains vont continuer, les Européens essaieront de se positionner, mais c'est un bouleversement anthropologique fondamental. Donc, comment est-ce qu'on va vivre ça? Si vous me dites, oh, mais on est dans une société un peu devenue ennuyeuse, les 30 glorieuses, il y avait beaucoup plus de potentialité. Vous croyez que l'IA n'est pas une potentialité incroyable?
1: Aussi. Mmh. Mais tout poison se situe dans la
3: Absolument.
1: Dose. Hein, on dit ça, le poison est dans la dose.
2: C'est Paracelse. Mais ce que vous dites au fond, Patrick Nussbaum, c'est que en bon français, it's up to us. C'est-à-dire que si on

Je suis heureux. Je suis comme Patrick. J'observe ce nouveau monde avec beaucoup de curiosité, beaucoup d'inquiétude. Je

0: avancée en Ukraine. Je suis assez inquiet pour l'avenir de l'Europe, mais c'est pas une inquiétude qui m'empêche de penser ou d'aimer.
1: Ça vous paralyse pas?
0: Ça ne me paralyse pas. Et quant à l'IA, c'est vrai que j'étais plutôt enthousiaste sur l'IA, mais aujourd'hui je vois qu'il y a des inquiétudes très grandes. On en parlait tout à l'heure avec Patrick dans le train. On voit qu'une IA est capable d'échapper à ses créateurs, de trouver son propre chemin et peut-être de se lancer dans des actions qui pourraient être mortifères. Vous avez peut-être vu ces derniers jours que des patrons de la tech disent que l'IA pourrait même tuer à un moment donné. J'espère que ça ne sera pas possible. Mais il faut miser aussi sur tout ce que l'IA peut nous apporter. Mais je ne fais pas de rêve en IA et
1: pas de cauchemar.
0: Et pas de cauchemar en IA. Et j'espère que l'IA ne changera pas trop notre manière de cuisiner. On pourrait toujours cuisiner de manière traditionnelle. Hein.
1: C'est à nous de garder la main, y compris au fourneau. Merci d'être avec nous, Patrick Musbeau-Méandre. Pardon? Non, moi je laisse. Moi, l'IA me servirait plutôt pour cuisiner.
2: Pour cuisiner,
1: oui,
2: ça serait mieux.
1: Moi, ça m'arrangerait.
2: Sûrement.
1: Parce que quand c'est moi, je peux vous dire. On ne mange pas. Patrick Nussbaum-André Crétenant, la Suisse face au chaos du monde, la prospérité menacée, vraiment, il y a un point d'interrogation, c'est paru récemment chez Slatkin, c'est très stimulant, on y revient. Dans quelques minutes, on va écouter un titre et ensuite ce sera l'heure de votre portrait. J'ignore complètement, puisque vous êtes deux, ce qui s'y trouve et c'est tout le sel de la chose. Voici Feu Chatterton.
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0: Ce qu'on devient, c'était Feu Chatterton. Je crois que vous aimez ça, André Crétenand. C'est pas vous qui avez directement choisi ça, mais ça vous convient.
1: Absolument.
0: Oui, vous
1: mais c'est pas le choix que j'ai fait. On verra plus tard.
0: Ah, on verra plus tard. Oui, parce qu'il y aura quelques disques qui émailleront cette émission, suggérés par nos deux invités, Patrick Nussbaum, ancien directeur de l'information à la RTS, et André Crétenand, ancien directeur de l'information côté télé au service public aussi. Merci d'être avec nous. Vous co-signez cet ouvrage sur lequel nous reviendrons largement, la Suisse face au chaos du monde, la prospérité menacée. Vraiment, je précise toujours, il y a un point d'interrogation.
2: Oui.
0: C'est un ouvrage qui se veut optimiste. C'est chez Slatkin à 15h26. Il est grand temps d'écouter le portrait, on va dire ça comme ça, votre portrait, je ne sais pas, concocté par Mathias et Mélanie.
2: C'est à quatre mains, comme vous.
0: À quatre mains.
2: 14h45 à la salle. La salle de rédaction reprend petit à petit du poil de la bête après la pause de midi. C'est un mardi ordinaire. Pas grand-chose à se mettre sous la dent, les dépêches sont au mieux répétitives, au pire anecdotiques. Patrick est assis à son bureau, la télévision est allumée. Il ne la regarde pas vraiment et zappe sur les chaînes internationales du bout de sa télécommande. Il se redresse soudain dans son fauteuil. Quelque chose d'inhabituel se passe sur CBS News.

0: It's 8:52 here in New York. I'm Bryant Gumbel. We understand that there has been a plane crash on the southern tip of Manhattan. You're looking at the World Trade Center. We understand that a plane has crashed into the World Trade Center. We don't know anything more than that. We don't know if it was a commercial aircraft. We don't know if it was a private aircraft. We have no idea how many were on board or what the extent of the injuries are right now.
1: Devant ces mêmes images, à un peu plus de 60 km de là, André est tétanisé. Il vient de prendre ses fonctions à la direction de l'information de la TSR. Ce mardi avait commencé tranquillement. Mais les images qui tournent désormais en boucle devant ses yeux, sur les écrans du monde entier, sont absolument surréalistes. Ces deux avions qui percutent les tours jumelles du World Trade Center lui rappellent un mauvais film d'action. Et pourtant, hélas, elles sont tout ce qu'il y a de plus vrai. Il zappe lui aussi avec une télécommande semblable à celle de Patrick. Le téléphone ne cesse de sonner, la salle de rédaction est en ébullition. Il inspire profondément, pense à ses amis là-bas aux États-Unis, se demande si la Suisse est à l'abri d'un tel attentat. Il ferme un instant les yeux, se dit que la journée et la nuit seront longues, et son doigt posé sur la télécommande

0: le bras et l'un d'eux lit le texte qu'ils viennent de signer sur un parchemin.
1: Au nom du Seigneur, amen. C'est accomplir une action honorable et profitable au bien public que de confirmer, selon les formules consacrées, les mesures prises en vue de la sécurité et de la paix. Que chacun sache donc que, considérant la malice des temps, et pour être mieux à même de défendre et maintenir dans leur intégrité leurs vies et leurs biens, les gens de la vallée d'Uri, la Landsgemeinde de la vallée de Schwitz et celle des gens de la vallée inférieure d'Unterwald se sont engagés, sous serment pris en toute bonne foi, à se prêter les uns aux autres n'importe quel secours, appui et assistance.
0: André et Patrick doivent bien se rendre à l'évidence. Par un procédé irrationnel, le bouton de leur télécommande les a conduits du 11 septembre 2001 à Genève et Lausanne au 1er août 1291 dans la prairie du Grütli. Ils sont en plein rêve, cauchemar peut-être, hallucination sûrement, d'autant plus que comme ils connaissent bien leur histoire suisse, ils savent que ce serment est plus une légende qu'un fait établi. Les deux hommes s'approchent de l'attroupement, écoutent la suite du discours en observant médusés la Suisse naître devant leurs yeux. Ils détaillent l'assemblée. Il y a beaucoup d'hommes, quelques enfants, quelques femmes aussi. Et parmi elles, il y en a une qui leur semble familière. Ses cheveux sont plus courts que ceux des autres, elle a un sourire énigmatique et un peu figé. Ses vêtements sortent du lot. Soudain, Patrick reconnaît les traits de la présidente du gouvernement genevois, qui intervenait sur son antenne il y a à peine quelques jours.
2: Être trop modeste, ça ne nous sert pas sur le plan international. Mais casser ce code, moi j'ai pas du tout été modeste, ni dans mes apparitions, ni dans mes discours sur la scène internationale.
0: André et Patrick échangent un regard complètement abasourdi. La ressemblance entre cette paysanne pas encore suisse de 1291 et Micheline Calmiret est troublante. Ils se demandent en chuchotant ce que dirait cette politicienne si elle pouvait se retrouver ici avec eux, au moment précis où ce pays trop discret, selon elle, prend sa source. Le discours s'achève enfin, le groupe de paysans se disperse, Patrick et André suivent le mouvement et se retrouvent intégrés à une joyeuse troupe de barbus qui ont décidé d'aller fêter ce serment à l'auberge du village. Là, ils croisent un personnage à cheval qui emmène André de ce 13e siècle fantasmé à un souvenir d'enfance.
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7: Oncle, je soyons joyeux et heureux que tu soyons de retour, Pardaillec.
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7: Bien. Bien à tout.
0: André doit s'asseoir, il a besoin d'un verre. Il ne comprend pas ce qui lui arrive, pourquoi sa télécommande l'a emmené là et ce que fait le chevalier de Pardaillan, transformé en Pardaillec, au milieu des paysans qui viennent de construire une Villens Nation, cette Suisse qu'il aime tant. Patrick ne dirait pas non à une ou deux bières non plus. Lui aussi se sent déboussolé par cet incroyable voyage dans le temps auquel l'a soumis sa télécommande. Ils entrent dans l'auberge, s'assoient à une table dans le coin de la pièce et à la table d'à côté, un homme au visage rouge, qui a visiblement déjà bu un ou deux verres, sue abondamment en racontant une histoire abracadabrante à ses convives.
9: Nous avons retrouvé la trace de Guillaume Tell. Vous l'avez d'ailleurs certainement lu comme nous dans votre journal habituel. Guillaume Tell, domicilié à Oberburg, dans le canton de Berne, vient d'obtenir la nationalité suisse. Donc, contrairement à certains bruits tendancieux, Guillaume Tell existe bel et bien.
0: Patrick pose sa main sur le bras d'André. Guillaume Tell, il ne manquait plus que lui. Mais pour une fois, la coïncidence n'est pas si invraisemblable, puisque le bailli Gessler et Tell vivaient à peu près à la même époque que le pacte de 1291. En revanche, Patrick n'arrive pas à détacher ses yeux du

0: Comme ça, Gamal. Es-tu sûr de ton coup?
1: Oui, ma chère femme.
0: Ah, parce que sans ça, je pourrais tirer la pomme par derrière avec une ficelle.
1: Ah non, papam, pas de chiquet. Travaillons sans filette. Scrupule, honnêteté, c'est la devise des tels.
2: Scrupule, honnêteté. Ces deux mots résonnent en boucle dans la tête de Patrick et André. Ils sentent un vertige les saisir, ils ferment les yeux et quand ils les rouvrent, ils se retrouvent télécommande en main, assis ensemble derrière le bureau de Patrick, dans sa maison de Chambézy. Ils répètent ces mots, scrupule, honnêteté, les notes dans la marge du manuscrit qu'ils viennent de terminer ensemble, intitulé « La Suisse face au chaos du monde ». Et à côté de ces deux mots, avec un point d'interrogation, Patrick ajoute « Qualité typiquement suisse ?» Point d'interrogation.
3: Merci beaucoup, Mélanie.
2: André, merci à Mathias pour la réalisation.
3: Et Mathias pour la réalisation en direct, comme tous les jours. Patrick Nussbaum, André Crétenan. Je vous ai vu vous marrer, vous plonger parfois là, comme ça, la tête dans les mains.
2: Tout est tiré des archives de la RTS.
3: Oui, vous êtes très fort d'avoir retrouvé une archive du 13e siècle aussi. Je savais pas qu'on avait les bandes.
2: Oui, Guillaume Tell. Guillaume Tell, en réalité, ça date de 1941.
3: Ah oui, 41, c'est quand même assez vieux. Bon.
4: Non, c'est une approche.
3: André Crétenan.
4: Très poétique, assez juste. Effectivement, alors moi, ça m'a rappelé 2001, évidemment, les attentats de New York, parce qu'il y avait un petit peu de ça, effectivement. J'étais à la cafétéria à ce moment-là, et l'équipe m'a apporté la première dépêche de l'agence télégraphique suisse. C'était juste deux lignes, je ne sais pas si tu t'en souviens, Patrick, deux lignes. Et comme ils avaient parfois l'habitude de me jouer des tours et de m'apporter des fausses dépêches, ils m'apportent cette dépêche, et je n'y ai pas cru.
2: Qu'est-ce qu'elle disait, ces deux lignes?
4: Elle disait qu'un avion avait été entré dans l'une des tours de New York.
5: Mais on ne savait pas si c'était un tout petit avion ou un avion
3: pas.
5: Plus massif.
3: Et on n'avait pas les images.
4: Et j'ai pensé qu'ils étaient en train de me raconter une blague. Et puis comme ils insistaient, je suis monté à la rédaction et donc j'ai vu les images et on est tout de suite entré sur le plateau et on a fait plus d'une dizaine d'heures de direct. Mais j'ai trouvé l'évocation de Mélanie plutôt réussie, magnifique. Ça aurait pu être en fait un avant-propos de notre livre avec
2: pour la prochaine édition.
4: Pour la prochaine édition, j'ai beaucoup aimé. Vous avez évoqué les Pardaillans effectivement parce que ça
3: faut nous rappeler ce que c'est.
4: Ça fait partie de mes lectures de jeunesse, d'un roman de Michel Zévaco qui est pas connu, je pense, aujourd'hui, qui n'est pas connu, qui est un formidable roman d'aventure en 10 volumes, qui a été réédité il n'y a pas si longtemps par les éditions Bouquin, qui est l'histoire effectivement d'un chevalier.
2: Alors là, qui a été, en l'occurrence, dans le portrait parodié par les inconnus.
4: Voilà, exactement. Et eux, bah, ils le connaissaient encore, et je pense que ça pourrait d'ailleurs faire une magnifique série Netflix. Appel au réalisateur. Voilà, je serais prêt à travailler sur un projet de ce type-là. Mais j'ai beaucoup aimé aussi là, cette plongée dans l'histoire. En fait, il y a à la fois quelque chose de naïf, mais de chouette aussi. C'est-à-dire, ça traduit d'une certaine manière aussi l'esprit du livre. C'est-à-dire, aller à la recherche de ce qui fait notre force, la liberté, l'indépendance.
5: Et aussi Guillaume Tell, hein,
3: qu'il est sur la couverture du livre.
5: Absolument.
3: Ouais, bien sûr.
5: Et au fond, pourquoi est-ce qu'on a souhaité l'afficher comme ça sur la couverture de livre, parce que ce que dit Mélanie est parfaitement juste, c'est une légende, mais les Suisses se la sont quand même passablement appropriée, cette légende. Au fond, Guillaume Tell, c'est la Suisse courageuse, c'est la Suisse fière, c'est la Suisse maligne, parce que c'est un personnage malin, hein, il cache une flèche, et en même temps, il est très résilient. Et au fond, c'est une partie très importante du livre qu'on consacre à l'esprit suisse, à l'âme suisse. Un peuple, on pourrait dire, résilient, qui traverse les épreuves, qui surmonte les épreuves, qui affronte les difficultés, mais tout le temps avec comme un chat qu'on jette en l'air et qui retombe sur ses pas. Et au fond, cette image de Suisse résiliente, en métaphore du personnage de Guillaume Tell, très malin, pas tout le temps, probablement la Suisse n'était pas tout le temps parfaite dans ses comportements. On connaît tous les errements politiques, économiques, diplomatiques de la Suisse, mais les Suisses s'en accommodent. Au fond, il y a cette, on appelle ça nous la schizophrénie douce.
3: Oui, j'allais y venir. Okay. J'allais y venir parce que effectivement, ça, on le lit très très bien. Vous

0: commencer par citer Jung, moi, ce qui, à titre personnel, m'a beaucoup plu. Pour un bouquin de géopolitique, citer Jung, c'est pas mal, parce qu'il faut toujours psychanalyser les choses. Enfin, si c'est Jung, ça va. Il y a d'autres psychanalystes qui sont peut-être un petit peu plus discutables.
1: Pour les Freudiens, c'est compliqué.
0: Pour les Freudiens, c'est compliqué. Mais vous parlez pas de miracle suisse, mais plutôt de cette méthode. Vous citez Jung qui voyait dans cette capacité à gérer les contradictions la qualité essentielle des Suisses. Et vous parlez là d'injonction paradoxale. C'est-à-dire, on aime notre paysage, notre Heimat, et il faut faire du Heimatschutz, il faut protéger ce paysage et en même temps il faut développer la Suisse. On est plus de 9 millions d'habitants. Ces injonctions paradoxales, les Suisses s'arrangent avec ça et gèrent, et je reviens au terme que vous énonciez à l'instant, Patrick Nussbaum, et gèrent très bien, c'est ce qui fait peut-être le miracle suisse, cette schizophrénie douce. Ça, c'est un terme très fort, c'est un terme psychanalytique pour le coup.
2: Au fond, au départ, en discutant, en s'entretenant, on a creusé cette question-là et on n'arrivait pas au fond à trouver une issue, mais qu'est-ce qui fait dans le comportement des Suisses cette faculté, d'où elle vient? Et en creusant un peu, à un moment donné, on trouve un texte de Jung qui nous met sur cette piste-là.
0: Il n'est pas très connu, moi je ne le connaissais pas, enfin j'ai pas tout lu, mais il n'était pas très connu ce texte de Jung sur la psychanalyse helvétique.
3: Il n'est pas très connu, je me souviens même plus s'il est dans ses mémoires maintenant ou dans une interview qu'il a accordée à la BBC, mais en réalité il s'exprime peu sur la Suisse, très peu. On a trouvé effectivement ces passages où il dit des choses sur la Suisse, où il parle aussi de Marignan. C'est intéressant parce que pour nous, Marignan est une date.
0: C'est la défaite.
3: C'est la défaite. Et lui considère que voilà, c'est peut-être un peu le début de tout, c'est-à-dire que les Suisses, c'est-à-dire les confédérés, les confédérés des différents cantons rentrent en Suisse et ils doivent gérer leurs propres contradictions, les contradictions entre eux, puisque vous avez des cantons qui sont restés à Marignan, et puis il y a d'autres cantons qui ont accepté d'être payés par François Ier pour partir et pour ne pas participer au combat. Mais surtout, à partir de là, ce qu'il explique, c'est que les Suisses ont intériorisé cette question de la guerre. Au fond, ils ont abandonné la guerre à l'extérieur pour essayer de gérer cette guerre à l'intérieur. Déjà faire en sorte que les cantons entre eux puissent s'entendre malgré leurs différences de culture et de langue.
0: J'ai noté cette phrase, Patrick Nussbaum: œuvrer au vivre ensemble est autrement plus difficile que de déclarer la guerre. En fond, ça vaut depuis 1515, quoi. Ça vaut depuis le 16e siècle.
2: Absolument. C'est à ça qu'on s'est raccroché à un moment donné pour construire le livre, en disant, mais si on observe la Suisse aujourd'hui et dans le passé, au fond, entre les différents cantons, les différentes langues, les différentes approches, les différentes cultures, au fond, tout est fait pour que la Suisse explose.
0: Pourtant, elle n'explose pas.
2: Elle n'explose pas parce qu'il y a cette espèce de magie qui n'est pas une magie, puisque comme Jung le dit très bien, au fond, on a dompté ces contradictions. On a fait de la complexité quelque chose de gérable, plutôt que la complexité génère des conflits. Au contraire, elle les a apaisés. Et on passe notre temps, en même temps, à susciter des polémiques, mais à les gérer, à les calmer. Et on prend l'exemple dans le livre, parce qu'on a rencontré, comme vous l'avez mentionné, Christophe Blorer, qui nous racontait qu'il avait fait il y a une dizaine d'années une émission avec Jean Ziegler. Donc on s'est dit, c'est les deux faces de la même pièce, c'est vraiment les opposés les plus... Et Christophe Blorer nous dit, donc on s'oppose, l'émission est rude, etc. Mais après on va boire un café. Et au fond, ces deux personnages finissent, je crois, par avoir beaucoup de respect l'un pour l'autre, dans une approche, les deux, extraordinairement radicale, sans concession. Deux sont sans concession, mais cette pièce, elle tient avec les deux faces.
0: Est-ce que ça tient encore, ça? Parce que c'est vrai que c'est une scène magnifique, et on sait à quel point, pour avoir rencontré, interrogé beaucoup de politiques, beaucoup de parlementaires, qu'effectivement, ils croisent le fer sous la coupole toute la journée, voire toute la nuit, et qu'ensuite, ils vont boire un verre. On sait aussi, en les interrogeant ces dernières années, que c'est un peu moins le cas maintenant. Le climat politique se tend et il y a parfois des coups bas, il y a parfois des coups derrière le dos, des coups de poignard.
1: Qu'est-ce qui... Ou des murs.
0: Ou, ou, ou des murs, vous avez
1: qui
0: raison.
1: Qui s'érigent entre les politiciens.
0: Absolument. Combien de temps ça peut tenir, ça, encore?
2: Moi, je crois pas à ça. Je crois que dans les années 70, on a connu des affrontements politiques bien plus violents que ça. Avec, à l'époque, des interrogations sur est-ce que le ciment suisse va encore tenir ou est-ce qu'il n'est pas en train de se craqueler? Les années 70 sont beaucoup plus violentes en politique.
0: C'est l'initiative Schwarzenbach contre les étrangers.
2: Ouais. Moi, j'aurais plutôt tendance à dire qu'aujourd'hui, il y a ces murs, il y a parfois de l'incompréhension, de l'incommunicabilité, mais elle est moins forte que dans les années 70. Donc, je vois aucun signe avant-coureur d'une Suisse qui est en train de se défaire.
3: Moi, je pense la même chose, et malgré les réseaux sociaux d'ailleurs, puisque les réseaux sociaux ont tendance évidemment à accentuer les oppositions et peut-être facilitent la prise de parole ou les attaques violentes, mais je pense pas que le climat politique soit plus difficile aujourd'hui ou plus violent. Et sans doute que l'une des raisons est due au fait que nous sommes en débat permanent. On ne cesse de donner son avis, de voter, et chaque votation est l'occasion d'avoir ce débat, parfois un peu fort, mais qui n'aboutit pas à une crise, en fait. Même lorsque vous avez des débats très forts sur des projets essentiels, qui est sur l'avenir de la Suisse, sur l'immigration, on verra sur la neutralité, voire sur nos relations avec l'Union européenne.
0: Alors attention, la neutralité, nous sommes en période de pré-votation, donc vous connaissez la musique, pas de consigne de vote aujourd'hui, messieurs.
3: Non, bien sûr que non.
0: On ne peut pas.
1: Mais on sort d'une votation sur la Suisse à 10 millions.
0: Absolument.
3: Donc en tant que journaliste, on n'allait pas vous donner des...
0: Par contre, aborder votes. La question de la neutralité, ça on peut le
3: mais
0: faire.
3: Mais ce que je voulais dire, c'est que, alors prenons un autre exemple qui est passé, qui est le vote sur l'espace économique européen, qui a produit quand même des débats très forts, et en particulier entre Roman et Alemanni, que franchement on s'en est sorti. On a annoncé quasiment la fin de la Suisse ou une catastrophe économique. Elle n'a pas eu lieu.
2: Le dimanche noir.
0: Oh bah écoutez, le dimanche noir, on l'avait justement prévu. On l'a sous les oreilles là. Je crois que je regarde Mathias. Il me fait signe que oui.
4: C'est un dimanche noir, monsieur le président de la Confédération, monsieur le conseiller fédéral, mesdames, messieurs, pour l'économie suisse, pour le futur des emplois dans notre pays, pour tous les partisans de l'ouverture dans ce pays, c'est-à-dire la moitié du peuple, tout canton confondu, et plus particulièrement les cantons romands et les deux Bâles. C'est un dimanche noir aussi pour la jeunesse de ce pays qui se trouve privée d'un projet.
0: Voilà, André Crétenant, Patrick Nussbaum, vous citiez à l'instant le dimanche noir. On avait effectivement prévu cette archive. Jean-Pascal Delamural, le soir du 6 décembre 1992, les Suisses refusent l'adhésion à l'espace économique européen qui eût été l'antichambre de l'adhésion à l'UE. Évidemment, on aurait pu partir de là aussi. Vous en parlez de nos liens avec l'Union européenne. Delamural nous peint, c'est pas un diable sur la muraille, Delamural nous peint 1000 diables sur la muraille. Force est de constater qu'après quelques rounds de négociations bilatérales, on a passé le mur, on a passé l'épaule. Est-ce que l'UDC avait raison sur ce coup-là? Je lance ça de manière peut-être un peu provocante, mais qu'en dit-on après 34 ans?
3: Non. Moi, je pense que cette réflexion autour du dimanche noir, elle nous a occupés. C'est évident. Et ce qui en est suivi a aussi nourri cette réflexion sur la capacité de la Suisse à s'en sortir. Et ça nous inspire aussi sur la question des taxes de Trump sur la Suisse. Là aussi, vous avez un certain nombre de partis ou de personnes qui considèrent que nous allons vivre des temps économiques absolument catastrophiques. Et nous pensons au contraire que nous avons une capacité de résilience et que nous avons cette capacité à trouver de nouveaux marchés et à nous en sortir.
0: Et envoyer des rois mages dans le bureau ovale à Washington, oui. Porteurs de cadeaux en or aussi.
3: Ça fait partie effectivement de notre du fait que nous sommes malins aussi. Nous sommes comme Ulysse. Nous avons cette capacité.
1: Mais voilà. C'est qui le nous?
3: C'est la Suisse d'une manière générale. C'est les Suisses. Il n'y a pas la Suisse, c'est les Suisses. Effectivement, je pense que vous voulez dire, c'était
1: pas le gouvernement.
3: C'était les gens du business. C'est pas grave. On a eu cette réflexion évidemment puisque la démarche de ces représentants de l'économie a été très critiquée en Suisse, et c'est vrai que nous là on s'est montré un peu plus, je dirais, pragmatique, hein, quand il faut il fallait trouver un résultat, on l'a trouvé, et d'ailleurs l'histoire n'est pas terminée. Mais pour revenir à monsieur Delamurin, il faut être aussi honnête et dire que il n'était pas le seul à penser ce soir-là que c'était une catastrophe, et
0: vous aussi.
3: Il n'était pas le seul non plus à penser que le fait d'entrer dans l'espace économique européen était absolument incontournable. Mais il y avait une chose différente aussi à l'époque. L'Europe représentait un projet. Ce n'était pas qu'une question économique, c'était un projet. Nous considérions que partageant des valeurs, je dis nous là, parce que c'était quand même beaucoup de gens, je travaillais à l'Hebdo à l'époque, et donc nous avons beaucoup milité pour l'adhésion à l'espace économique européen, mais nous considérions que nous avions les valeurs, et nous avons toujours des valeurs communes avec l'Europe, et que nous devions partager le destin de l'Europe. Voilà.
0: Patrick Nussbaum, vous étiez aussi catastrophé le 6 décembre 92, mais 34 ans plus tard, vous vous dites finalement, cette résilience a opéré.
2: Elle a totalement opéré. Je rejoins André parce que ces deux personnages qui étaient Felber et Delamurin à l'époque.
0: Le socialiste et le radical.
2: Exact. Un socialiste qui s'entendait en fait hors scène politique comme de larrons en foire. Moi, je les ai suivis de très près à l'époque puisque j'étais responsable des affaires européennes à la radio. Et je les ai suivis pendant 2 ans quasiment à la trace. Et ces deux avaient une ambition, un rêve, une générosité, cette Suisse dans l'Europe. Donc, c'était porté par quelque chose de plus grand que simplement les accords économiques. Et à l'époque, il y avait un secrétaire d'État aux affaires économiques extérieures qui était Monsieur Blanquart, décédé il y a quelques années. Personnage extraordinairement fort, cynique, qui me disait, ils n'ont pas compris qu'en allant trop loin, en disant c'est un premier pas, l'espace économique européen, vers l'adhésion, ils vont tuer leur projet. Et il avait parfaitement raison. Au fond, les Suisses, je pense, auraient pu porter cette vision-là, mais il fallait qu'elle s'arrête. Il fallait pas dire, c'est un train qui ne s'arrêtera pas et qui ira jusqu'à une intégration dans l'Europe. Les Suisses n'en voulaient pas. Et pour la petite anecdote, ces deux conseillers fédéraux qu'on observait
0: toujours.
2: Felber
0: et Delamurin.
2: Voilà, en disant, non, mais il y a un socialiste, un radical, c'est quand même des gens qui ont des visions opposées. Quand ils sont montés dans l'ascenseur, j'étais avec eux le jour où il y a eu cette déclaration à Luxembourg, il y avait un grand miroir dans l'ascenseur et ils étaient en train de réajuster leur cravate. Et puis, Felber avait un cigare et Delamurin le regarde, puis lui dit « T'as vraiment l'air con avec ton cigare, enlève-le. » Et puis il se retourne vers moi en disant « Nussbaum, off the record. Hein. »
0: Oh, c'est magnifique, ça. Mais là, on est en direct.
1: Prescription, hein.
0: Là, on est en direct. C'est magnifique. Allez, moi, je vous propose qu'on écoute Bob Dylan un moment parce que cette première heure est déjà en train de s'achever. Ça passe à toute vitesse. On va en avoir une autre derrière, mais ça suffira peut-être pas. Et Bob Dylan, c'est vous qui l'avez choisi, Patrick Nussbaum. C'est sur l'album Blonde on Blonde de 1966.

0: Leopard Skin Pill Box Hat, c'est un titre à rallonge Bob Dylan en 1966 sur l'album Blonde on Blonde. C'est vous qui l'avez choisi, Patrick Nussbaum. C'est le moment où il s'électrifie, c'est ça?
1: Oui, absolument. C'est un passage clé d'un Dylan qui vient de la ballade que tout le monde adore, qui a du succès, puis qui à un moment donné, sous l'influence blues, rock, pop, il sent les choses bouger. Il se dit mais il faut que j'évolue, il faut que j'intègre quelque chose d'électrique. Je veux électrifier les foules. Et son manager lui dit, mais on va perdre le public, on va perdre les ventes, etc. Dylan dit, au fond, je m'en fous. Moi, j'ai toujours fait ce que je voulais. Et ça, c'est le côté un peu rebelle de Dylan. Hein. Il a toujours été à contre-courant. Chaque fois qu'on a essayé de le mettre dans une catégorie, il en est un peu sorti comme un petit diable. Et voilà, c'est un représentant de la Beat Generation aux États-Unis qui, sous l'influence de Kerouac, était... Voilà, ça a été un mouvement incroyable et il m'a beaucoup accompagné dans ma vie. Il continue du reste, hein, c'est un morceau que je continue à écouter régulièrement.
2: C'est le côté rebelle comme Guillaume Tell.
0: Oui,
2: refusé voilà.
0: Oui, non, mais j'allais dire, il est comme vous, Patrick Nussbaum. Vous avez écrit un livre, c'était mieux avant, consacré au syndrome du rétroviseur. Mais il est comme vous, Dylan. Il regarde pas derrière, il regarde devant.
1: Ben oui, dans sa vie, il a toujours eu cette idée. Je vais pas refaire ce que j'ai fait. Je vais pas m'accrocher à ce qui a du succès parce que ça a du succès. Je trace ma voie. Je sais où je vais, quelles qu'en soient les conséquences. Donc c'est un personnage vraiment avec une force et une inspiration incroyable. Les Beatles qu'il avait rencontrés à New York au début des années 60 ont dit, mais c'est le gars qui nous inspire absolument, quoi.
0: On peut pas les contredire. Je vous coupe parce qu'on va écouter les infos, bah, vous aussi. La Suisse face au chaos du monde, c'est publié chez Slatkin. Les infos, elles arrivent là tout soudain sur l'antenne de RTS Première. On les écoute, on les débriefe peut-être après. Il est pile 16h. À tout de suite.
3: Anne-Julie Rouze.
4: Le transport de fret à travers les Alpes suisses a globalement augmenté au premier semestre, mais les marchandises ont davantage emprunté la route que le rail. C'est ce qu'indique aujourd'hui l'Office fédéral des transports. Le nombre de courses de camions a bondi de 7% contre 3% pour celles en train. Le fret ferroviaire est pénalisé par de nombreux chantiers, notamment en Allemagne. Aucune amélioration n'est attendue avant 2030. Le Conseil fédéral prévoit donc des moyens financiers supplémentaires pour le fret ferroviaire transalpin. La Banque Centrale Européenne relève ses taux. Le principal taux directeur a été relevé d'un quart de point à 2,5%, son plus haut niveau depuis mars 2025. La BCE invoque des perspectives hautement incertaines, des risques d'inflation et des risques de baisse pour la croissance économique. Galaxus inaugure un nouvel entrepôt à Bullach, dans le canton de Zurich. Le site de vente en ligne, propriété de Migros, entend ainsi répondre à un besoin de stockage pour des articles très demandés. Les boissons au maté, les cartouches d'imprimante ou encore les couches figurent parmi les articles les plus demandés. Leurs commandes seront désormais prises en charge depuis la région zurichoise. Le site est opérationnel depuis le début du mois et environ 150 personnes y travailleront à terme. Et ce chiffre, près de 200 tonnes de microplastiques transportées par les airs parviennent chaque année dans les sols et les eaux suisses. C'est une équipe de chercheurs de plusieurs instituts, dont le laboratoire d'essai des matériaux de recherche, qui l'indique. Ils ont recueilli des échantillons durant un an sur 5 sites et réalisé des projections de leurs mesures. Conclusion, 200 tonnes de microplastiques se déposent sur le territoire, dont une dizaine de tonnes dans les cours d'eau et 78 dans les terres agricoles. Le statut de divorcé devrait disparaître en Suisse. Le Conseil fédéral soutient une motion de la conseillère nationale PLR fribourgeoise Nadine Gobet. Pour elle, le divorce doit rester enregistré comme un événement d'état civil sans constituer un statut civil distinct. La motionnaire, soutenue par des élus de tous bords politiques, propose que l'information reste enregistrée dans l'historique de l'état civil. Dans sa réponse publiée aujourd'hui, le Conseil fédéral s'est montré favorable à cette modification. Les deux premières Stolpersteine de Suisse romande ont été posées à la Chaux-de-Fonds. Ces pavés de béton ou de métal créés par un artiste berlinois honorent la mémoire d'une victime du nazisme déportée en raison de son appartenance juive. Une manifestation a réuni ce matin la communauté juive de la métropole horlogère et les autorités communales. Un pavé rappelle la mémoire du chaux-de-fonnier André Weil, déporté à Auschwitz, où il est décédé à l'âge de 48 ans. Ce projet mémoriel compte plus de 116 000 Stolpersteine à travers le monde, répartis dans une trentaine de pays. L'exposition de la tapisserie de Bayeux a ouvert ce matin au British Museum de Londres. Après avoir été accueillis par des membres du musée en tenue médiévale, les visiteurs disposent d'une quarantaine de minutes pour admirer la célèbre broderie qui mesure près de 7 mètres de long et qui date d'un millénaire. Cette œuvre jouit d'une popularité digne d'une rockstar, selon l'hebdomadaire The Economist. Le Times affirme qu'une véritable tapestry mania s'est emparée du pays. Temps bien ensoleillé en fin d'après-midi sur le plateau et en plaine du Rhône, toujours nuageux sur les préalpes et dans les Alpes. Quelques averses éparses, parfois orageuses, sont encore possibles dans les Alpes valaisannes. Demain, temps bien ensoleillé, température en plaine minimum 10, maximum 22.
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0: Une émission réalisée par Mathias Bruniman. Dans un quart d'heure, nous retrouverons en direct la chronique tant attendue, puisque nous sommes jeudi, d'Edith Mathé, et de nous replonger dans le livre de nos deux invités, co-auteurs de La Suisse face au chaos du monde, La prospérité menacée, virgule, vraiment, point d'interrogation. Patrick Nussbaum et André Cretenant, anciens rédacteurs en chef de la radio, de l'information radio et de l'information TV. On l'a entendu, ce qui protège la Suisse n'est pas forcément écrit dans des tables de la loi ni dans une constitution. C'est sa culture commune, son esprit commun, cette capacité de résilience, cette schizophrénie douce, pour reprendre les termes de Carl Gustav Jung. Et c'est ça qui fait qu'elle tient ensemble, cette Willens Nation. Vous avez dans cet ouvrage interrogé beaucoup de celles et ceux qui font la Suisse, une vingtaine de personnalités de tous bords et de tous horizons. J'ai relevé notamment, puisqu'il faut toujours aller étudier les grains de sable, Lionel Bayer, que vous interrogez longuement, cinéaste bien connu de nos services, lui aussi, professeur de cinéma.
2: C'est un peu le jeune de l'équipe.
0: Hein. Il a 50
2: si
0: ans.
2: Si je peux me permettre.
0: C'est le jeune de l'équipe. C'est peut-être le plus féroce, va-t-on dire. Il l'écrit comme ça, je cite ses propos qui figurent dans votre ouvrage. La Suisse a décidé de ne pas faire partie de l'histoire, juste d'en tirer profit. Elle est rattrapée par l'histoire. Il faut faire la psychanalyse de ce pays. Donc c'est ce que vous avez fait en convoquant Jung et d'autres. Un jour, il se proclame neutre alors qu'il ne l'est pas. Il se dit indépendant, mais il ne l'est pas. La Suisse est complètement intégrée à l'Europe de par son histoire, sa culture, son mode de vie. Il ne faut surtout pas dire aux Suisses qu'ils sont européens. J'avance un peu et c'est là-dessus que j'aimerais venir. Bayer nous dit, vous dit, la jeune génération n'y croit plus vraiment. Ça m'a fait froid dans le dos. Qu'est-ce que vous répondez à Bayer? Enfin, quand il vous a dit ça, ça vous a fait quoi?
1: Bah, au fond, on a réalisé que pour Bayer, les contradictions, on ne pouvait pas les résoudre. On se cogne contre le mur des contradictions et qu'il faut faire des choix. Et au fond, c'est un peu l'opposé de la capacité des Suisses à gérer les paradoxes, avec force, avec élégance, à passer comme chasseur-bresse sur les difficultés. Bayer nous dit, c'est où en France, quand vous allez dans un village, il y a des cimetières. Ces cimetières renvoient à des moments douloureux mais glorieux. On sait qui on est parce qu'on voit les morts, on sait pour qui on s'est battu, comment on s'est battu. En Suisse, vous traversez les villages, il n'y a pas de cimetière militaire. De monuments aux morts. Il n'y a pas. Et donc, Bayer dit, mais les Suisses ont un passeport. Quand vous voyagez dans le monde, vous voyez les Suisses qui montrent le sport passeport un peu comme ça aux douaniers en
0: disant... Lui, il le cache.
1: Lui, il le cache. Les Suisses le montrent pour avoir un petit avantage parce qu'il y aurait comme une sorte de reconnaissance de, des gens qui sont un peu mieux.
2: Puis vous décrivez ça très bien et ça parle, je crois, à tous les Suisses qui pourront peut-être lire ce livre en se disant, c'est vrai qu'on sort des fois son passeport, il est rouge en
1: il est
2: plus,
1: rouge.
2: On le reconnaît tout de suite.
1: Est-ce que, est-ce que le douanier va me faire un sourire, dire, ah, c'est vous, ah, vous êtes au fin fond de l'Amérique du Sud et vous passez une petite douane. Et le douanier vous se dit, bah, venez, vous êtes suisse, vous êtes. Bah, c'est la Croix-Rouge. C'est... Ah,
2: d'ailleurs,
1: oui,
2: quand on se fait refuser un visa, c'est bizarre.
1: Ouais. Voilà.
2: On se dit, tiens, pourquoi ?
0: Ça vous est arrivé, Mélanie ?
2: Ça m'est arrivé.
0: Ça vous est arrivé ?
2: Oui, ça m'est arrivé récemment.
10: C'est pas normal.
2: Avec l'Inde.
0: Avec l'Inde. Bon.
1: Alors, Lionel Bayer, lui, il a mis son passeport dans une fourre pour qu'on ne voit pas le rouge et la croix. Donc, il porte cette croix en disant, au fond, notre histoire ne mérite pas d'être exhibée pour en obtenir un éventuel avantage.
10: Il porte la croix. On pourrait dire qu'il porte la croix. Plutôt que d'exhiber la croix, il porte la croix.
0: Mais pardon, c'est vrai. Je vous coupe, mais j'aimerais quand même revenir sur le côté des générations qui vont... C'est ce qu'il nous dit. On gère, c'est vrai, je cite encore Bayer, mais je me demande ce que ça produit à la longue sur notre sentiment patriotique, sur notre perception de la neutralité. Il revient sur l'affaire des fonds en déshérence qui avait éclaté dans les années 90. La jeune génération n'y croit plus vraiment. Alors, il s'en fait le porte-parole. A-t-il raison? Je n'en sais rien. Mais moi, ça m'inquiète beaucoup quand je dis ça.
10: Je comprends, c'est inquiétant, mais moi j'y crois pas. Je ne crois pas à ça. Pour aussi parler avec des jeunes, on a pas cité tout le monde, mais on a aussi croisé des étudiants. On a parlé avec eux, d'ailleurs avec des étudiants de l'EPFL. Et au fond, ils sont assez attachés à une notion dont on a peu parlé jusqu'à maintenant, qui est la question de la démocratie directe et la question du fait de pouvoir voter. Alors vous allez me dire, mais ils ne votent pas nécessairement toujours, mais ils ont cette possibilité-là. Et ils observent aussi, enfin, ils sont dans cette société suisse qu'ils voient y voter. Ils en suivent les débats. Et moi, je ne crois pas qu'ils sont à la veille de rejeter ce modèle. Et encore moins aujourd'hui. Quand on regarde précisément le chaos dans le monde, quand on voit que tellement de jeunes dans le monde pensent qu'il faudrait avoir à la tête de l'État des dictateurs et des empereurs pour remettre de l'ordre, il n'y a pas nécessairement ce sentiment-là en Suisse, précisément parce que nous sommes capables de gérer ces contradictions, de gérer les contradictions entre nous. La démocratie suisse, elle a ceci comme avantage, c'est qu'elle est vieille. C'est une vieille démocratie. Et la question des droits démocratiques, c'est une question aussi de volonté et d'exercice. Hein. Vous posiez la question tout à l'heure à propos de cette nation de volonté. Qu'est-ce qui fait qu'on reste ensemble? On y travaille. C'est un effort. La démocratie, c'est un effort. C'est un effort aussi. C'est une question de débat. D'où l'importance, d'ailleurs, de débattre. Et... on a aussi eu une réflexion sur où se passe ce débat. Il se passe régulièrement. Mais nous considérons qu'on pourrait débattre davantage en
0: ça,
10: Suisse.
0: On y reviendra parce qu'on a prévu de parler avec Mélanie et vous deux. On a prévu, évidemment, vous êtes journaliste, rédacteur en chef. On avait prévu de parler des médias aujourd'hui, n'est-ce pas, Mélanie?
2: Oui, absolument. Mais depuis qu'on parle de cette histoire de communiqué, de Willensnation, je reprends votre phrase Simon, œuvrer au vivre ensemble est autrement plus difficile que de déclarer la guerre, c'est tiré du livre. Je me dis que ça peut s'appliquer à beaucoup d'autres choses, ça peut être une philosophie de vie finalement, en amitié, en amour.
10: Oui. Moi, je crois. C'est un peu notre côté poète.
0: Bah, c'est votre côté Bob Dylan. C'est on l'entendait Bob Dylan tout à l'heure, mais c'est ça.
10: Mais je crois et je pense qu'il faut l'accepter. C'est pas nécessairement une critique. Ça fait partie de cette perception plutôt optimiste de ce pays. Voilà, tout ne va pas si bien, loin de là. Beaucoup de choses à améliorer, cette croissance dont on a parlé et qui est fort intéressante si on se compare à d'autres pays, mais avec une classe moyenne qui souffre aujourd'hui en Suisse. On en parle aussi dans le livre, hein. Il faut pas croire que c'est un livre naïf, etc. Mais C'est vrai que nous sommes, que nous aimons beaucoup cette âme suisse. Et
1: c'est vrai, on remarque aussi que les Suisses adorent aller à Paris. Hein. C'est Paris, c'est voilà, c'est la
2: les
1: ville
2: Suisses
1: lumière.
2: Romans, surtout.
1: Les Suisses romands, moins à Berlin, mais Paris. Mais au fond, ces Suisses vont à Paris, vont consommer de la culture française qu'ils adorent. Et rentrent en Suisse et sont quand même contents de rentrer à un moment donné dans leur petit coin de pays et d'avoir leurs petites habitudes et tout. Et l'un n'est pas en flagrante opposition avec l'autre. C'est l'un et l'autre. On adore Paris, les lumières, mais on aime son petit coin de jardin. Et au fond, ça... Alors après, on peut dire, oui, non, mais la Suisse n'a pas de grande ambition, elle n'a pas de grand musée, elle n'a pas... Évidemment, on peut voir l'aspect sombre, petit pays, petite mentalité, ou on peut dire, mais les Suisses, au fond, ont réussi à assembler ces choses-là, à prendre la meilleure partie de choses et ensuite de composer avec ce qu'est la Suisse. Et d'après nous, ils sont restés terriblement attachés et les jeunes qu'on rencontre nous l'ont confirmé. Au fond, ils votent peut-être pas, mais pourquoi ? Parce que ça ne les concerne pas directement. Mais ils savent derrière qu'il y a un système qui fonctionne, qu'à tout moment, s'ils le voulaient, ils pourraient déclencher un référendum, une initiative. Ils le savent. Le moment où on toucherait à leurs intérêts directs, probablement qu'ils se mobiliseraient. Sinon, ils observent tranquillement. Ils vont peut-être pas voter, mais parce que ça les préoccupe pas fondamentalement. Tous les enjeux les intéressent pas. Mais de là à dire les jeunes, au fond, contrairement à leurs aînés, ne vont plus voter, donc ne s'intéressent plus au pays, nous pensons que c'est pas juste.
0: Est-ce que le vote devrait être, sous une forme ou une autre, obligatoire en Suisse?
10: Non, moi je pense pas. Je pense pas.
0: Certains pays le font, mais...
10: Oui, puis même en Suisse, il y a des cantons où vous avez une petite amende si vous n'allez pas voter en Suisse allemande, c'est pas grave. Non, je pense pas. Il faut que ça reste un exercice libre. Ça fait partie précisément de notre liberté de choisir d'aller voter ou de ne pas aller voter. C'est plutôt le rôle précisément notamment des médias, de faire en sorte que ce débat existe et de le nourrir.
0: Oui, ça vous les égratignez un peu les médias, mais on va pas dévier la balle en corner avec vous. On y viendra sur le rôle des médias, y compris les médias de service public. On mettra les mains dans la gadoue. Patrick Nussbaum, André Crétenant, merci d'être avec nous dans cette drôle d'époque. Dans un instant, c'est à Edith Maté de jouer, mais juste avant, ça c'est pour vous, André Crétenant, Stéphane Eicher.
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0: tiens, ça nous rappelle le 700e anniversaire de la Confédération. Ça, 1991, c'est l'année où est sortie cette chanson de Stéphane Eicher. C'était votre choix, André Crétenon. Moi, je me disais, en réécoutant ça, au fond, il invente le concept de news fatigue, Stéphane Eicher. Hein.
1: Absolument.
0: Les nouvelles sont mauvaises d'où qu'elles viennent. J'abandonne le journal, j'en peux plus, quoi.
1: Et c'est en plus, c'est pas ma vie, quoi. C'est ça. Pour moi, c'est l'actualité aujourd'hui encore. Et donc, mais c'est les contradictions, hein. C'est les contradictions du Suisse dont on a parlé. Mais en réécoutant là les paroles, je me disais que ça collassait avec ce qu'on a développé dans le livre. C'est-à-dire à la fois un regard sur l'actualité, mais aussi une inquiétude sur ce monde. Et la question, est-ce qu'il va bien? Est-ce qu'il va mal? On ne sait plus très bien. Et ben voilà, c'est Stéphane Eicher, j'adore le voir en concert. J'essaie de ne pas le louper quand il passe pas trop loin. Et en plus, c'est un personnage tellement agréable, tellement sympathique, et qui a vécu entre la Suisse et la France. Et voilà, et donc peut-être à un moment donné, j'ai trouvé quelque chose de commun avec lui, puisque j'ai eu la chance aussi de travailler en France. Et d'ailleurs, je l'avais rencontré en France.
0: Vous étiez, on l'a dit, rédacteur en chef de TV5 Monde.
1: Voilà, et je l'ai rencontré d'ailleurs à TV5 Monde, et c'était assez étonnant parce que bon, je le connaissais pas. Enfin, je le connaissais, mais je le connaissais pas personnellement. Et à ce moment-là, on a eu un échange dans le studio, à côté de nos confrères français. Et curieusement, on s'est retrouvés deux Suisses, et à parler le Suisse, pas le Suisse allemand, hein, je vous rassure, mais de parler Suisse, de parler... Voilà, c'était assez étonnant comme rencontre, comme si on était deux exilés à Paris.
2: Ce qui était le cas.
1: Ce qui était le cas, voilà. Exil doré, si l'on veut. Mais voilà, j'ai un très bon souvenir. Et il est passé à Genève il n'y a pas si longtemps pour son spectacle Seul en scène, où il raconte aussi un peu sa vie, qui n'est pas banale, ses origines, qui ne sont pas banales.
0: Et Roger Yenich, notamment par son père. Patrick Nussbaum, c'est vrai, il dit, au fond, je jette le journal, j'en peux plus de ces news. Ce qui me concerne, c'est est-ce qu'il va faire beau ou pas, est-ce qu'il va neiger, est-ce que tu me feras un bébé pour Noël. C'est peut-être ça la douce schizophrénie suisse. Au fond, on abandonne le journal et puis on s'intéresse à ce qu'il y a devant.

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1: La petite est une grande idée.
2: Ouais, voilà, ouais. C'est ça. oui, au fond, petit et grand, on pourrait, en tant que Suisse, avoir toujours ce syndrome de la culpabilité. Qu'est-ce qu'on n'a pas réussi à achever? Qu'est-ce qu'on n'a pas créé? Un petit peuple dans un petit pays avec des petites idées. Ou on peut dire, mais au fond, les Suisses gèrent les deux. Oui. Il y a des fulgurances, hein. Il y a des choses magnifiques. Il y a de la création. Il y a de l'énergie. Et c'est pas l'un ou l'autre. Peut-être dans un caractère français, un Français sera beaucoup plus scotché sur l'idée de grandeur, de choses qui restent, qui marquent. Le Suisse arrive à concilier les deux. Et ça donne un trait de caractère et une énergie à un pays incroyable.
0: C'est vrai que la notion de petitesse, elle est beaucoup revenue dans les échanges qu'on a eus avec les personnalités qu'on a rencontrées. Mais vous connaissez peut-être le mot de Ramu, qu'il avait d'ailleurs emprunté à quelqu'un, je ne sais plus, mais Ramu qui disait « si on déplie les Alpes, on est un grand pays, si on déplie les Alpes ».
3: Il y en a qui disaient « raser les Alpes, qu'on voit la mer aussi en 69 ».
0: C'est à la fois « on est petit », ne nous emmerdez pas, parce qu'on est petit, on veut de mal à personne. Puis par ailleurs, un certain orgueil, un certain sens de ce que l'on vaut vraiment. Hein, c'est une sorte de fausse modestie.
3: Oui, et puis j'allais dire, plus c'est petit, plus ça fait tourner la montre aussi. Et là, je regarde Edith Mathé, qui nous vient du beau pays de l'horlogerie.
4: C'est ça.
3: Bonjour Edith.
4: Bonjour, pays de l'absinthe, pour être précis.
3: De l'absinthe aussi,
4: vraiment,
3: bien sûr.
4: Bref, voilà. C'est plutôt de ce côté-là qu'on connaît ma famille. bonjour, cher Patrick, cher André. Bienvenue dans cette chronique qui ne s'éloigne que très légèrement d'un papier de compte-rendu du WEF. On y trouve le même sérieux, la même rigueur, mais à ma connaissance, jamais Pierre Groscola n'a été cité dans une conférence économique à Davos. Alors qu'il le sera dans cette chronique, vous êtes désormais prévenus. Parlons de citations. En préparant cette chronique, j'avais vraiment l'impression de faire un peu d'archéologie dans le dossier que j'ai lu, puisqu'on parle, par exemple, de l'objet que ne quittait jamais André Crétenant. C'était un agenda électronique. Le truc à clapet avec le plus petit clavier du monde et un stylet, bon sang. J'ai lu aussi des articles qui dataient de l'Express, de l'Hebdo, le sigle TSR.ch, mais aussi le nom imprimé de Darius Rochebain. Et j'ai lu pour de vrai l'expression « les steppes d'Internet ». C'était en 2001 l'équivalent en journalistique de 100 000 ans. On a l'impression que la naissance de Cléopâtre est plus proche de Coty et de la Murat que 2026 de l'âge d'or de l'agenda électronique. Mais bref, revenons à nos moutons, ou plutôt à nos cantons, puisque dans cette chronique, cher André, cher Patrick, c'est plus une séquence radiophonique à laquelle vous allez assister, pour utiliser des termes spécifiques. L'idée, c'est de faire une sorte de test psychologique interactive. Je vous pose une question, trois possibilités de réponse. Et vu que vous êtes deux, vous me donnez la réponse qui convient à chacun. J'ai pris un stylo de couleur différente, c'est pas vrai du tout. Mais j'avais prévu que Patrick soit orange.
5: Je vous prête le mien, il
4: est vert. Super. Patrick est donc en vert. À la fin, on détermine le nombre de ronds, de carrés et de fourchettes. Et on détermine surtout quel canton suisse vous êtes.
2: Ah.
4: Est-ce que vous êtes prêt, Patrick?
2: Tout à fait.
4: André, prêt?
0: Prêt.
4: Mathias, vive à Las Vegas! À l'image de Brad Pitt et Angelina Jolie, qu'on appelait Brangelina, ou de Françoise Hardy et Jacques Dutronc, qu'on aurait dû appeler Ardutron, comment vous aimeriez qu'on vous appelle? Est-ce que plutôt A, crétenome, ça sonne un peu scientifique comme le génome, Nusnan, un petit côté pâtisserie schwitzoise d'un crèfium auf für dich et Nusnan Serlecker, ou alors Patrick et André, la fantaisie très peu pour vous?
2: Nusnan.
4: Nusnan, d'accord. Pour vous, André?
0: Patrick et André.
4: Ah oui, il y en a un qui est plus fun que l'autre. Côté surnom, parlons encore de ça. Vos parents ont choisi un prénom, vous ne voyez pas l'intérêt qu'on vous le raccourcisse. Ça, c'est la réponse A. Réponse B, vous êtes résolu à tout de même répondre quand on vous appelle Patoche ou Dédé. Ou alors C, étonnamment, votre surnom n'a rien à voir avec votre prénom. Par exemple, on vous appelle El Toreador ou encore la Grande Duduche dans certains contextes.
2: Mon prénom va très bien.
4: Vos parents se sont pas embêté pour qu'on vous le raccourcisse. Et vous, André?
0: Je ne connais pas de surnom.
4: Personne vous appelle Dédé?
0: Jamais.
4: C'est terrible.
5: Ils n'ont pas le droit.
0: On n'ose pas.
3: On n'ose pas, c'est vrai. Ça arrive comme chez vos oreilles.
0: C'était très rare. Mm-hmm. Et ceux qui osaient le faire le faisaient avec une certaine réserve dans les rédactions.
5: Oh là là. Je croyais le faisait qu'une fois.
0: Il le faisait qu'une fois.
4: Oh là là. Dieu. C'était une autre technique de management. Le pire truc qui vous soit arrivé, c'est à parler avec quelqu'un depuis 20 minutes tout en tentant désespérément de se rappeler de son nom. B, oubliez votre téléphone dans la poche de votre pantalon, vous vous rendant compte seulement quand vous avez sorti le linge de la machine. Ou alors C, qu'on vous regarde droit dans les yeux et qu'on vous dise sérieusement « Ok, boomer ».
0: Non, pour moi, c'est A.
4: C'est A, donc que vous vous souveniez plus du nom de la personne à qui vous êtes en train de parler. Et vous, Patrick?
2: C'est...

0: qu'on vous... On vous a vraiment dit OK boomer?
1: Non.
2: Ça viendra.
0: Êtes-vous atteint de cette drôle de maladie qu'est l'anémoïa? Vous savez ce que c'est l'anémoïa? C'est une nostalgie pour un passé qu'on n'a pas vraiment vécu. Est-ce que A, vous êtes complètement atteint de cette maladie? Vous vous dites souvent qu'au temps des croisades de Pierre l'Ermite, ça se serait pas passé comme ça. B, pas vraiment, vous avez l'impression qu'en 70 ans ou presque, vous avez vécu plus d'époques que n'importe quel autre humain avant vous. Ou alors C, en tout cas, très peu adepte du slogan « c'était mieux avant », Patrick en a même fait un livre, « Bon sang, Edith, faut suivre ».
1: B.
0: Ah, ok. Vous avez vécu plus d'époques que n'importe qui avant vous. Et
3: c'est,
0: André?
3: C'est gonflé, ça. Moi, je dirais A.
0: Ah ouais, c'était mieux au temps des croisades.
3: Ouais.
4: Ah bon.
0: Parlons d'histoire. Quel roi auriez-vous aimé rencontrer? Est-ce que A, Harald V, feu roi de Norvège, dont les obsèques se sont déroulées hier, considéré comme un roi woke par certains? B, Louis XIV, simple, basique, monarchie absolue, ça en jette. Ou alors C, l'autoproclamé roi de Suisse, Jonas Lauwiner.
4: C'est celui qui a acheté les terres, c'est ça?
0: Celui-là, ouais.
1: B.
0: B, Louis XIV, pour Patrick et pour André.
3: Moi, j'aurais dit François Ier, mais il est pas dans la liste.
0: Non.
3: Donc je dirais Louis XIV.
0: Ouais, ok. La monarchie absolue.
3: Ah, ouais.
0: Le symbole suisse par excellence, pour vous, c'est A, la grâce conviviale et chaleureuse fondue. B, le résistant et amateur de pommes Guillaume Tell. Ou alors C, l'autoproclamé roi de Suisse, Jonas Lauwiner.
3: Non, A, la fondue.
0: La fondue pour André et pour Patrick.
1: Moi aussi.
0: La double fondue. Vous êtes tous les deux journalistes, m'a-t-on dit. Ce qui vous inquiète le plus dans le monde médiatique en 2026, c'est A, que certaines personnes soient encore étonnées d'apprendre que Couleur 3, c'est aussi la RTS. B, que Michel Drucker soit encore à l'antenne. Ou alors C, Claude, ChatGPT, Gemini, Mistral, les artificielles intelligences.
1: C'est.
0: L'IA. Michel Drucker, ça vous inquiète pas du tout.
2: Mais c'est vraiment lui?
0: Il est toujours là, ouais.
2: Ah, mais il est en panique ou pas?
0: On ne sait pas, c'est peut-être Claude en fait, on ne sait pas. Vous avez à peu près le même âge, Hendrick, c'est-à-dire que vous aviez à peu près le même âge en 74 aussi. Quel disque auriez-vous été capable d'acheter chez le disquaire? Et j'étais si bien. Il était là, Pierre Groscola. Vous aussi, vous êtes très fan de l'opéra rock qu'il a coécrit, Pierre Groscola, avec Johnny Hallyday, l'album complet concept Hamlet d'après Shakespeare. Vous l'avez pas? Bon. Ou est-ce que, parlant de Johnny, vous êtes plutôt...
5: Oh, je t'aime. Oh, je t'aime. Oh, je t'aime.
0: Je t'aime, je t'aime, je t'aime, dans lequel il dit 75 fois je t'aime et vous étiez très amoureux en 1974, ou alors c'est...
4: Kraftwerk.
0: En 74, vous passiez votre permis et vous adoriez les Allemands inventeurs du krautrock.
2: Trop de paroles, trop de paroles à mon avis.
3: Non, j'étais plutôt Johnny jeune.
0: Johnny jeune, ok, pour André et pour Patrick.
1: Bah ouais, aussi.
0: Ok. Oui. Pas Johnny vieux.
3: Non.
1: Non.
0: Bon, cher Nusnand, j'avais déjà choisi pour vous au moment d'écrire cette chronique, c'est complètement bêta cette histoire. Il est temps de passer par un moment stressant de cette séquence, ainsi nous pourrons déterminer avec exactitude quel est le canton suisse que vous êtes. On rappelle que cette chronique a, si ce n'est un but, en tout cas une fin. Le c'est quoi le pire? Deux situations, faut dire c'est laquelle la moins sympa ou la plus affreuse, chacun sa philosophie. Comme par exemple, c'est quoi le pire? Avoir les chaussettes mouillées pendant une heure ou avoir un caillou dans sa chaussure toute la journée?
1: Ouf. Chaussettes.
0: Les chaussettes mouillées, c'est le pire pour Patrick.
3: Ah non, c'est le caillou.
0: Ah d'accord. Bon, étant donné qu'on va pas faire ça tout du long, on va plutôt avoir des questions rapides. Une fois, ce sera Patrick qui répond. Ensuite, c'est André. Après, c'est Patrick. Puis après, ce sera... André, ouais, merci ouais. Mélanie. Il y en a une qui suit.
2: J'ose pas dire Dédé.
3: J'ai eu peur qu'elle dise Dédé.
4: Ah oui, elle aurait pu.
2: J'ai failli.
0: Patrick, parmi ses prénomonymes, c'est qui le pire? Patrick Bruel ou Patrick Sébastien?
1: Les deux.
0: Bah, il faut en choisir un.
1: Bruel.
0: Bruel, c'est le pire. André, c'est quoi le pire? Qu'on vous appelle André Crétin ou qu'on vous appelle Adrien Crétinan?
3: Le premier.
0: André Crétin.
3: Bien sûr.
0: Patrick, vous, le pire, c'est ceux qui disent qu'en Suisse, il ne se passe jamais rien ou ceux qui disent que la Suisse n'a plus d'avenir?
1: B.
0: André, franchement, entre nous, le pire, c'est être critiqué par Pascal Pro ou être félicité par Cyril Hanouna.
3: Félicité par Cyril Hanouna.
0: Patrick, the worst, that was. Lire les retours échauffés des auditeurs fâchés ou alors être le patron de Simon Matédoré.
1: les auditeurs.
4: Oh mon Dieu.
0: André, pour vous, le pire, c'était expliquer aux journalistes français de TV5 Monde le déroulement des élections en Suisse ou alors parler de vin avec un vaudois.
3: Non, c'était un.
0: Ils comprennent rien. Ils comprennent rien. Eh bien, cher Crétenome, voici le moment tant attendu, c'est-à-dire la fin de cette chronique. On sait désormais, grâce à nos calculs sourcés, que si vous étiez un canton, vous seriez... Unterwald, soit plus un canton. Et en plus, je le dis sur l'hymne valaisan, le Marignan, rien ne va donc, mais je trouve que cette intro, elle en jette. C'est beau! Super
4: oui,
0: beau.
4: Oui.
0: Mais arrêtons les inexactitudes de seconde. Allez, Mathias, changeons de tapis. Donc oui, vous seriez Unterwald, André et Patrick, parce que vous êtes deux hommes distincts, même si vos parcours sont inextricables. Quand l'un tousse, l'autre sursaute, vous êtes perméable à l'autre, comme vous êtes perméable à la Suisse, à son climat, à son économie, sa population. Et autre indice que vous êtes plus Unterwald que, je sais pas moi, Schaffhouse, c'est que l'armoirie d'Unterwald, c'est une clé dont les dents, regardent des deux côtés. Gauche et droite, c'est la solution, l'ouverture étant justement de regarder des deux côtés pour mieux comprendre et appréhender le tunnel. C'est ce que font les journalistes, non seulement ouvrir des portes, mais aussi éclairer ce qui se passe derrière ces portes, expliquer les marasmes qui s'y trouvent, démêler les nœuds et apporter de la lumière. C'est ça, comprendre, c'est ça, la clé, c'est ça, Unterwald. Alors que les armoiries de Schaffhouse, c'est un bélier avec un service trois pièces à l'air. Voilà. Vais-je conclure cette chronique par cette phrase ? Oui, car parfois, il faut savoir se laisser aller au chaos du monde.
4: Oh, merci beaucoup, Edith Mathé. Alors, qu'en dites-vous, André et Patrick Unterwald. Tiens, on ne l'aurait pas prédit, ça.
0: Je ne sais pas qui est Nidwald ni qui est Obwald, par contre. Ça, je les laisse déterminer.
4: Ouais, ça, c'est la machine qui décide. Hein.
2: C'est lequel le plus fun des deux? Il y en a un qui a une chemise rose et l'autre un t-shirt noir.
0: C'est ça.
4: Mais par contre, vous citiez Hamlet tout à l'heure dans votre chronique. Vous citez aussi Hamlet dans le bouquin. J'ai noté ça. Vous dites que l'Union européenne c'est Hamlet et que la Suisse c'est l'anti-Hamlet. Alors pourquoi ?
3: Pourquoi ? Parce que alors ça c'est une hypothèse un peu risquée, mais on a lu quelque part un éditorialiste qui considérait que l'Union européenne aujourd'hui était incapable de prendre une décision. Elle hésitait toujours. C'est ou bien, etc. Et il disait l'Union européenne c'est Hamlet en fait. Voilà, c'est
2: to
3: le personnage.
2: To be or not to be.
3: Voilà. Il y a toujours ce ou. Et en réfléchissant justement aux contradictions de la Suisse, on s'est dit, mais en fait, on n'hésite pas, nous. On ne dit pas c'est ou bien, on dit c'est et. On est à la fois neutre et malgré tout, on prend des mesures contre tel ou tel pays. On est effectivement plutôt favorable à telle ou telle option. Mais on est aussi favorable à son contraire. Et donc, on a développé cette idée de dire la Suisse est l'anti-Hamlet. Voilà, je sais pas, c'est un peu osé et audacieux, mais je crois que ça dit quand même quelque chose de ce dont on a parlé ces dernières heures, c'est-à-dire cette question de la gestion des contradictions. On n'est pas Hamlet. Même si un écrivain zurichois, Mösch a osé dire si Dieu était suisse, il n'aurait toujours pas créé la Suisse parce qu'il hésiterait.
4: Adolphe Mösch, oui. Et puis Ben Vautier, en 91, et vous le citez aussi, disait effectivement la Suisse n'existe pas. Ça vous le citez, Ben. Mais formidable provocation pour dire qu'au fond, elle existe bel et bien de manière impossible. C'est parce qu'elle est impossible à imaginer qu'elle existe. Au fond,
3: parce
4: ça, c'est
3: pas
4: le,
3: une
4: le propos
3: Suisse,
4: de Ben. C'est parce qu'on en a plusieurs.
3: Parce que c'est pas une Suisse. C'est une Suisse, voilà, diverse. C'est pas un seul pays. C'est une multitude de pays, mais qui réussissent à s'entendre.
6: Avec cette capacité aussi de toujours s'interroger sur qui sommes-nous.
4: Mmh. Où c'est ce qu'on fait là, d'ailleurs, dans cette émission. Hein.
6: c'est fondamentalement suisse. Est-ce qu'on fait juste? Est-ce que ce qu'on décide pour demain va être valable une année?
4: Les Français se posent pas la question.
6: Exact.
4: Ouais, les Français se posent pas la question, en tout cas pas comme ça. 16h35 dans cette drôle d'époque, on revient vers la grande musique.

0: on avait envie.
1: Pardon, je vous ai pas prévenu, j'étais pas professionnel, j'ai ouvert le micro, André Crétin.
2: Bah, ça montre que ça vit dans ce studio et que nous sommes en direct.
1: Et que ça commente la musique et que ça continue de débattre. Patrick Nussbaum, c'est votre choix, Passion selon Saint-Mathieu, Jean-Sébastien Bach, c'est Christa Ludwig au chant et ça date de, c'est un enregistrement de 61.
3: Ouais, exact.
1: C'est pour vous.
3: Pourquoi le choix?
1: Oui.
3: Bon, parce que Bach est un monument absolument fantastique de musique classique, musique baroque. Et il a été capable d'écrire des passions comme ça, où l'émotion, à mon sens, arrive à son comble dans l'aria qu'on écoute. Donc c'est le pardon qu'on demande. C'est Pierre, l'apôtre, qui demande pardon de l'avoir trahi. La mezzo-soprano, elle absolument, la voix est absolument, elle vous tire les larmes, c'est absolument fantastique. Et en même temps, Bach, ce monument qui écrit cette passion, est capable de passer au concerto brandebourgeois, où à ce moment-là, c'est la gaieté, c'est la joie, c'est le printemps, juxtaposition des deux formes musicales est un trait de génie incroyable. Alors, pour ce qui est plutôt de cet ordre-là, je sais plus qui a dit ça, mais Dieu doit beaucoup à Bach. Puisqu'au fond, je pense que des millions de personnes qui n'étaient pas forcément très religieuses ou très croyantes, mais qui ont aimé la musique de Bach, qui ont été amoureux de cette musique-là, se sont probablement sentis à un moment donné tout petits face à l'immensité et probablement avec une interrogation autour du sacré. Et je trouvais que c'était quelque chose de très beau. Et un jour, l'écrivain William Boyd, que j'avais l'occasion de rencontrer à Londres et un de mes écrivains fétiches, me disait « Tu vois, Patrick, si tu te réveilles le matin et tu n'as pas le moral, alors tu peux écouter les Beatles, Here Comes the Sun, ou alors tu écoutes les concertos brandebourgeois. Et à partir de ce moment-là, ta journée sera magnifique. »
1: Et Bob Dylan aussi.
3: Et Bob Dylan et aussi.
1: Qu'est-ce qui vous remet le moral au top, André Crétin, vous?
0: Ah ben, vous l'avez entendu tout à l'heure, hein, c'était Stéphane Escher.
1: Oui.
0: Non, pas seulement. Si on est dans le classique, moi je dirais Chopin.
1: Ah
0: je
1: oui, c'est autre chose.
0: Je suis plus Chopin, je pense que ça remonte aussi à mes années polonaises, puisque j'ai eu l'occasion de travailler en Pologne à un moment donné, et que ma femme est polonaise aussi. Et donc c'est vrai qu'on a beaucoup de... On adore Chopin.
1: Est-ce que vous écrivez en musique tous les deux?
0: Pas du tout.
1: Bah, la réponse,
2: ça fuse. Hein.
1: La réponse fuse complètement.
3: Non, moi non plus.
1: Pas du tout.
0: C'est impossible. C'est impossible. C'est impossible. Ouais. On peut faire beaucoup de choses en écoutant la musique, mais d'écrire, ça demande quand même un petit peu de concentration. Non, c'est pas possible d'écrire en musique.
1: Comment s'est passée l'écriture de ce livre? Pratiquement, à quatre mains, c'est pas toujours facile. La Suisse face au chaos du monde. Vous envoyez les manuscrits, puis l'un corrigeait le manuscrit de l'autre. Ça se passait comment?
3: Oui, on s'est réparti un peu les thèmes en disant on avance sur certains thèmes chacun et au fur et à mesure où on arrive à une idée, à un petit développement, on l'envoie à l'autre le lit. Ensuite, on se rencontre, on a beaucoup fréquenté la société de lecture à Genève, au centre de la vieille ville, on était sous les toits.
2: Pas mal comme cadre.
3: C'était un lieu absolument magnifique pour se rencontrer, discuter, écrire. Et au fond, on n'a jamais eu véritablement de grandes dissensions sur les approches de l'un et l'autre. On a eu beaucoup de discussions pour approfondir, ou par exemple la schizophrénie douce, c'est vraiment en discutant énormément qu'à un moment donné on l'a cerné. Et à partir de ce moment-là, on disait ok, on va ou toi ou moi, commence à écrire, l'autre reprend, et puis annote, en disant on pourrait rajouter ça, ou est-ce qu'on n'enlèverait pas ça. Et c'est comme ça une méthode progressive qui a permis de construire le livre. Et ce que nous a dit la correctrice de l'édition Slatkin, c'est ce qui l'a vraiment frappé, c'est j'arrive pas à dire qui a écrit quoi.
2: Joli compliment.
3: Joli compliment pour
2: un
3: livre.
2: Mais ce que vous racontez, ça incarne exactement ce dont vous parlez dans le livre, au fond. Ce consensus suisse, ce côté on n'est pas d'accord, on discute, et puis finalement, ça donne quelque chose de cohérent.
0: Absolument. Il y avait quelques points où il fallait discuter, trouver trouver une sorte de compromis.
1: Parfaite mise en abîme que souligne Mélanie là.
0: Absolument. Ce qui était intéressant aussi, je pense qu'au départ on est parti sur le fait de faire le point sur ce pays, d'analyser ce pays, voilà. Et peu à peu, on a développé un thème central, cette notion de schizophrénie douce, mais aussi cette notion d'optimisme. Le sous-titre du livre, c'est « La prospérité menacée, virgule, vraiment ».
1: Oui, il y a le point d'interrogation.
0: Point d'interrogation. Et c'était, ça aussi, ça demandait beaucoup de discussions, non pas parce qu'on n'était pas d'accord, mais pour préciser quelle était l'intention du livre. On n'avait pas juste envie d'écrire quelques pages, d'écrire au kilomètre. Pour nous, il était important de développer une thèse. On souhaite aussi qu'il y ait un débat autour de ce livre. Est-ce que ce débat va prendre ou pas? Ça, on verra. Peut-être que rôle d'époque va nous y aider.
1: Si on peut y contribuer, c'est bien là notre mission de service public. Nous y reviendrons sur le service
2: public. Écrivez-nous,
1: rôle
2: d'époque, @rts.ch.
1: Allez, il faut qu'on parte sur les routes.
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1: Soyez prudents sur l'axe Genève-Lausanne. On signale la présence d'objets sur la chaussée entre Aubonne et Morges-Ouest en direction de Lausanne. Et puis vous dire aussi que l'axe Vevey-Martigny est fermé entre Saint-Maurice et le relais du Grand Saint-Bernard en direction de Martigny à la suite d'un accident. Vous êtes tous les deux journalistes, ex-rédacteurs en chef, Patrick Nussbaum et André Crétenan. Vous parlez des médias aussi à la fin de l'ouvrage, en citant cette phrase, Dürrenmatt, Frisch, Meyenberg animaient le débat national, ils n'ont pas de successeur. Et vous dites plus loin, les médias portent aussi une part de responsabilité, les rédactions désertent davantage le terrain, l'enquête, négligent le quotidien des gens, s'intéressent peu à la classe moyenne, répètent ce qu'elles lisent ailleurs, paraissent intellectuelles, là aussi, point d'interrogation, je le souligne. Vous parlez de la RTS aussi, je ne sais pas qui a écrit cette phrase de vous deux, la RTS propose à la télévision un débat par semaine, il y aurait la matière pour en proposer trois par jour.
0: On l'a écrit les deux. En même temps.
1: C'est bien.
0: Il s'agit pas de trouver un seul responsable. Il y en a deux, en l'occurrence. Oui, parce que, franchement, dans la situation où nous sommes aujourd'hui, dans cette Suisse qui est bousculée par ce chaos du monde, par cette guerre qui est aux portes du continent, il y a de quoi débattre. Il y a de quoi débattre. Est-ce que nous débattons suffisamment? Et est-ce que le service public fait son travail? Est-ce qu'il débat suffisamment? Nous considérons, enfin, je peux dire un nous en l'occurrence, nous considérons que non, pas suffisamment.
1: Est-ce que c'est propre au service public ou à la société telle qu'elle en a pris le cap?
0: Je vais vous répondre. Il y a une spécificité du service public. Il y a une responsabilité particulière du service public. Je ne pense pas qu'on puisse se contenter, par exemple à la télévision, d'avoir un débat par semaine. Ça n'est pas possible. Je pense qu'il doit y avoir, il pourrait y avoir à minima un débat chaque jour.
1: La radio débat tous les soirs.
0: La radio, c'est différent. Je pense qu'il y a une différence entre, de ce point de vue, entre la radio et la télévision.
2: Mais techniquement,
0: vous avez
2: c'est pas
0: raison.
2: Différent.
0: Techniquement,
2: c'est la même entreprise.
0: Vous avez raison parce que c'est une réflexion sur le fond. Et je pense, et là je dis je pour pas nécessairement impliquer Patrick, il dira ce qu'il en pense. Je pense que ces dernières années, les médias d'une manière générale, et en particulier le service public, se sont beaucoup concentrés sur des questions de technique, sur des questions de tuyaux, sur des questions, je dirais, de comment attraper l'auditeur, comment attraper le spectateur. On a beaucoup développé le marketing, on a beaucoup investi dans le marketing.
2: Vous n'avez pas cité la phrase qui suit, vous citiez, hein, le marketing et l'administration ont pris le pouvoir aux dépens des élans créatifs.
0: Oui,
1: ce que vous dites, c'est qu'on confond
0: nous avons besoin davantage
1: le contenant et le contenu, c'est ça.
0: On a besoin davantage de contenu. Je pense que c'est ça. Je pense que le rôle des médias, c'est d'apporter du contenu d'abord.
1: Il y en a.
0: La priorité, bien sûr qu'il y en a. La priorité, ce n'est pas nécessairement le marketing. La priorité, c'est ce qui est apporté justement aux gens. Et je pense que nous avons un peu perdu de vue cet objectif prioritaire. Travailler sur le contenu, travailler sur le reportage, travailler sur la proximité avec ce coin de pays, développer la réflexion sur la Suisse dans le monde. Je ne dis pas que ça ne se fait pas, il ne faut pas faire ce que je ne dis pas, mais je pense qu'on pourrait aller beaucoup plus loin. Et pourquoi on a ces quelques pics sur le service public, précisément parce qu'on pense que le service public a cette responsabilité particulière. Elle n'obéit pas à un objectif commercial, elle obéit justement à cet objectif, je dirais, de service public.
1: Vous n'êtes pas sans savoir que le service public est attaqué de toutes parts. Il y a eu quelques initiatives, sauf erreur, ces 8 ou 9 dernières années, 2018-2026, pour lui retirer des moyens. Alors, elles n'ont pas passé la rampe, cela dit, les moyens diminuent, la redevance baisse à vue d'œil. Elle sera au plafond, au plancher, oui, ou plutôt au plancher de 300 francs d'ici quelques années. Il y a aussi ça qui entre en jeu, André Quatennin ou Patrick Nussbaum.
3: Bon, face au déferlement d'informations des réseaux sociaux que les gens et les jeunes en particulier consomment H24, c'est évident que les médias et les médias de service public sont soumis à une concurrence et une pression extraordinaire. La question à partir de ce moment-là, c'est est-ce que le service public, pour parler de lui puisque c'est votre question, apporte une structuration dans la réflexion suffisante par rapport à son rôle. Parce qu'on sait où les gens vont chercher l'information qui déferle sans arrêt. On sait. Et donc, il y a une fuite naturelle, je dirais, des gens vers toutes ces sources d'information. Et on peut que le constater. Je veux dire, on va pas arrêter ça. Maintenant, est-ce que le service public accompagne ça? Est-ce qu'il réfléchit à apporter une structuration, un sens aux choses davantage structuré, davantage formé, davantage réfléchi, qui lui donne une singularité dans cette espèce d'explosion médiatique qu'on connaît et qui va pas se ralentir, qui va encore, avec l'intelligence artificielle, on en parlait tout à l'heure, encore se développer. Donc, pour que le service public continue à avoir un impact, et je crois qu'avec André, on partage l'idée que le service public reste essentiel, fondamental, et qu'il est hors de question de le supprimer, mais il faut, à notre sens, qu'il occupe peut-être une place plus privilégié, mieux défini, peut-être moins axé en effet sur des questions de mode, de suivisme, de marketing, d'organisation, de complexité. Au fond, apporter du sens aux choses demande pas forcément d'avoir une structure hiérarchique à 15 étages.
1: C'est une question de moyens aussi pour vous ou ça n'entre pas en ligne de compte?
3: Oui,
1: parce que les moyens diminuent évidemment. On peut pas avoir inventé des moyens qu'on n'a pas ou plus.
3: Oui, bon, on pourra toujours dire qu'on manque de moyens. Tout le monde a toujours dit ça. Moi, le premier, quand j'exerçais ces fonctions, je sais bien ce que c'est. Mais donner du sens aux choses, comme on le fait en discutant autour d'une table, ça demande pas des milliards et des milliards. Il y a la création, la créativité, la capacité d'apporter du sens aux choses, sans forcément, en tout cas pour ce qui est de la spontanéité de la radio. La télévision est un média un peu plus complexe, mais la radio reste un média potentiellement simple, un média qui parle aux gens, un média interactif, un média qui donne du sens. Et je crois pas que l'idée de dire il faut des centaines de millions de plus pour que la radio puisse toucher les gens dans ce qui est important, ce qui peut les toucher dans l'émotion, dans la réflexion, dans la structuration, dans l'intelligence, demande des millions forcément.
1: Très bien, c'est très clair, c'est limpide, c'est cristallin. Et Patrick Nussbaum, André Quatennin, malheureusement cette émission touche à son terme, moi j'ai l'impression qu'elle n'a duré que 20 minutes. Et j'aimerais bien vous interroger sur un des propos de conclusion. Vous dites qu'au final, voilà, on sent bien, on revient sur l'Union Européenne, notre lien à l'Europe ou à l'Union Européenne. Vous écrivez à la fin du livre, au final on sent bien qu'il faudra trouver une voie médiane qui va sauvegarder l'indépendance et l'autonomie de la Suisse. Pour de nombreuses années encore, nous en sommes convaincus. Comment en 2-3 minutes, là, on peut dessiner cette voie médiane? Elle ressemblerait à quoi, selon vous?
3: Moi, je dirais, on va avoir une votation sur les mal nommés bilatérales 3, puisqu'il ne s'agira pas vraiment d'un contrat bilatéral. C'est un contrat qui implique plus que ça, mais on ne va pas entrer dans ce débat-là. Non, je crois qu'au fond, les Suisses sont très attachés aux relations, à juste titre, avec l'Union européenne. C'est notre premier partenaire, donc c'est historiquement, la Suisse est au centre de l'Europe. Il y a un attachement historique, économique, il n'y a aucun problème. Mais les Suisses ne voudront pas, je crois, mêler leur avenir de façon trop impliquée avec l'Union européenne. Donc, on sent bien aujourd'hui, c'est à peu près...
1: On continue toujours, les bilatérales.
3: On continue les bilatérales, certains veulent aller plus loin, d'autres pas. Donc là, on touche de nouveau à un point extraordinairement sensible, comme on l'a évoqué avec l'espace économique européen, où la Suisse va probablement se rediviser en deux autour de cette question-là. Il va falloir faire un pas, et peut-être un demi-pas en arrière, et on a un peu le sentiment que, in fine, si on prend un peu de distance et de hauteur, on va refaire ce qu'on a fait avec l'espace économique européen, c'est-à-dire trouver un chemin entre la Suisse et ses partenaires européens pour profiter du développement, profiter des relations économiques, culturelles, mais pas véritablement s'ancrer de façon trop forte, parce que j'ai pas l'impression que c'est la volonté à long terme des Suisses.
1: André Cretenant.
0: On va trouver une solution, on dit pas exactement laquelle, mais on va trouver une solution médiane. Peut-être que l'expérience que nous retirons de l'échec de l'espace économique européen nous dit quelque chose plutôt d'optimiste sur la suite. Quel que soit le résultat de la votation, nous saurons vivre avec. D'une part, et d'autre part, sachant que nous avons toujours la possibilité de revoir nos relations. Alors oui, on va me dire, l'Union européenne nous impose ses règles. C'est pas tout à fait exact. Comme dirait l'autre de l'autre côté de l'Atlantique, nous avons des bonnes cartes en main. Donc non, là, on est plutôt optimiste. Vous savez, quand on a voté sur l'adhésion à l'ONU, la première fois, on a dit non.
1: Oui.
0: Et puis la deuxième fois, finalement, on était convaincu. Ce qu'il faut en Suisse, c'est qu'on soit convaincu. On vote, donc il faut qu'il y ait une majorité de Suisses qui soient convaincus par la démarche. Et ceux qui perdent, eh bien, ils vivent avec et ils se retirent pas dans leur coin, ils ne boudent pas.
3: Hein.
0: Quand on a perdu, on ne boude pas.
1: On va rester sur cette conclusion. Elle est magnifique. La Suisse face au chaos du monde, la prospérité menacée, vraiment, point d'interrogation. Moi, je crois qu'on a compris quels étaient vos éléments de réponse très stimulants dans ce bouquin publié chez Slatkin. Merci Patrick Nussbaum, merci André Cretenant.
3: Merci à vous.
0: Non, merci à vous.
1: On vous souhaite tout de bon. Et puisque ce livre est optimiste, on se quitte en musique très joyeuse et optimiste pour le coup.

0: I feel good, c'est vrai. C'était James Brown. Merci de nous avoir suivis. Mathias Bruniman à la réalisation, Edith Maté, Mélanie, le plaisir d'avoir partagé cette émission avec vous. Drôle d'époque continue demain, Mélanie.
1: Oui, demain avec un équilibriste et un acrobate. Ça va être dingue. C'est pas avec nous, c'est avec Anouk Mert, c'est Pascaline Sordet. Marc Osterhoff, il s'appelle. Il a un spectacle bientôt à Vidi.
0: L'important, c'est pas la chute, mais l'atterrissage.
1: Ah, bah, il faut toujours tenir debout.
0: Hein. On part sur la route.
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0: L'axe Vevey-Martigny est toujours fermé entre Saint-Maurice et le relais du Saint-Bernard en direction de Martigny à la suite d'un accident. En conséquence, on compte une demi-heure de retard à partir de B. Le trafic est dévié par la route cantonale. Et puis sur l'autoroute Lausanne-Genève, un retard d'un quart d'heure est signalé entre Morges-Ouest et Gland en direction de Genève.
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0: Après les infos.
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0: Anne-Laure Ganac, quel suspense.
4: Je devrais vous donner un jingle Vertigo, oui. Avant. Ça aurait été bien dans l'accord. Avant, après les infos, Vertigo, mais non.
0: Il n'y a pas. Êtes-vous optimiste comme le climat qui a présidé à cette émission?
4: Écoutez, on va dire ça.
5: Autrement dit, do you feel good?
4: Tout à fait sur notre émission du jour, puisque je suis en compagnie, en studio, du contre-ténor le plus populaire qui soit, sans doute, Philippe Jarouski.
0: Ah oui, on le connaît bien, oui.
4: Voilà, et donc on va parler musique, on va chanter, peut-être.
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0: 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Il est pile 17h.
6: Anne-Julie Rouze. Si les Républicains gagnent à la Chambre des représentants et au Sénat, j'émettrai un dividende de 5 000 $ pour chaque citoyen adulte des États-Unis. Promesse de Donald Trump hier soir à Dallas devant les Républicains rassemblés pour une convention en vue des mid-termes. Le président américain n'a pas expliqué comment une telle mesure serait financée. Jamais encore les Républicains n'avaient organisé de convention avant les élections de la mi-mandat. À moins de 2 mois du scrutin, les projections sont pessimistes pour les Républicains, confrontés à un mécontentement croissant des Américains face au coût de la vie. Le nombre de logements vacants continue de baisser en Suisse. Début juin, on comptait moins de 1% de logements vides dans toute la Suisse. La baisse a été la plus marquée en Suisse orientale et au Tessin. La ville de Neuchâtel a obtenu sa première notation financière de la part de l'agence Moody's. Elle obtient la note de A à 3. Cela signifie que la ville de Neuchâtel a une capacité élevée à respecter ses engagements financiers. Forte de cette notation, la ville souhaite émettre des obligations publiques à la Bourse suisse. L'objectif principal est de bénéficier des conditions d'emprunt les plus favorables, tout en étant attractif pour les investisseurs, souligne le chef du service des finances. Noah Okafor ne jouera plus pour l'équipe nationale jusqu'à nouvel ordre, c'est ce qu'a annoncé l'attaquant de 26 ans aujourd'hui. Il invoque une relation de confiance rompue ainsi que plusieurs incidents survenus pendant le mondial qui l'auraient profondément affecté. J'ai décidé que je ne voudrais plus jouer pour l'équipe nationale sous les ordres de l'entraîneur actuel, a-t-il écrit sur ses réseaux sociaux. Le Zone Tax Blick disparaîtra à la fin de l'année. L'éditeur Ringier l'a annoncé hier soir. Le plus ancien journal dominical de Suisse laissera sa place dès janvier à un nouveau titre, Blick für Wochenende, le Blick du week-end. Ringier justifie la disparition du Zone Tax Blick par une baisse du lectorat. Le Zone Tax Blick n'est aujourd'hui tiré qu'à environ 75 000 exemplaires. En hockey sur glace, Patrick Fischer n'est plus autorisé à entraîner une équipe nationale pour les 4 prochaines années. L'ancien sélectionneur de l'équipe suisse a été suspendu par la Fédération internationale de hockey pour avoir falsifié son certificat Covid en 2022. Cette décision s'applique à toutes les compétitions de la Fédération internationale. On ignore encore si l'organe équivalent en Suisse imitera cette sanction. Si c'est le cas, Patrick Fischer sera interdit de toute activité professionnelle dans le hockey suisse également. Des dépistages d'infections sexuellement transmissibles gratuits pour les jeunes jusqu'à 25 ans. Voilà l'idée soutenue par le Grand Conseil valaisan aujourd'hui suite à un postulat du Centre du Valais Roman, du PLR et du PS. Dans la pratique, le coût élevé des tests peut atteindre jusqu'à 300 francs et constituer un frein majeur à leur accessibilité, expliquent les postulantes. Le postulat invite désormais le Conseil d'État à examiner la faisabilité d'un projet pilote valaisan inspiré par un modèle zurichois. Météo, un temps assez ensoleillé en fin d'après-midi sur le plateau et dans la plaine du Rhône, toujours nuageux sur les Préalpes et dans les Alpes. Quelques averses éparses, parfois orageuses, sont encore possibles dans les Alpes valaisannes. Demain, un temps bien ensoleillé malgré des passages nuageux, principalement en matinée. Température en plaine, minimum 10 degrés, maximum 22 avec une faible bise sur le plateau. Ce week-end, le temps restera bien ensoleillé, température maximale autour de 25 degrés.
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4: Bonjour à toutes et à tous. Marc Frochot est en régie aujourd'hui en studio avec moi. Il y a Thierry Sartoretti, bonjour.
9: Bonjour Anne-Laure.
4: Et l'un des contre-ténors les plus populaires de sa génération, Philippe Jarouski, bonjour à vous.
10: Bonjour à tous.
4: Merci beaucoup d'être là. Plusieurs fois primé aux victoires de la musique classique, fondateur d'une académie musicale éponyme, d'un ensemble Arta Cercé que vous dirigez. Vous donnez un récital ce 11 septembre, donc demain, à la Biennale in situ de Lausanne, accompagné du pianiste Jérôme Ducrot. C'est le lancement de votre saison 26-27 qui sera très suisse, vous m'avez dit, on va pouvoir évoquer cela. En tout cas, c'était l'occasion rêvée de vous recevoir, parler de ce récital, aussi de musique plus largement. On va vous connaître un peu mieux aussi à travers un blind test. Thierry, vous nous ferez entendre une toute autre voix plus grave.
9: Oh, pas si grave que ça. Adèle Haenel, un livre visé juste, un spectacle, voire clair. On sent qu'il y a une ligne. Hein. Le spectacle, c'est demain soir à l'heure bleue à Neuchâtel. À Chaux-de-Fonds, pardon.
4: À la Chaux-de-Fonds, exactement. On écoutera aussi la voix d'un disparu, le photographe britannique Martin Parr. Image Vevey, la 10e édition de la Biennale, c'est en ce moment. Et elle est notamment l'occasion d'un hommage à l'un des grands fans de cet événement international de la photo. Immense photographe, évidemment, décédé en décembre dernier. Yann Zitouni avait eu la possibilité de rencontrer Martin Parr lors de sa venue à Vevey en 2024. Toutes les voix sont réunies dans Vertigo aujourd'hui. Soyez les bienvenus.
11: Certaines idées sont peut-être à garder. L'éditorial ici, par exemple, ça n'est pas mal.
4: Bah, commençons par une voix, justement, puisque dès samedi, Céline Dion entame sa série de concerts après 6 ans d'absence des scènes. Et elle a choisi Paris pour cela. Et ça vous agace, Thierry ?
9: Oui, comme nous accueillons un chanteur ce jour, alors je vais un peu monter le ton. Râleur, bégueule, outré, vénère, de mauvaise foi, chauvin, c'est moi. Vous voici prévenu. La raison de ma déraison, on nous a volé Céline. Car oui, Céline, elle est à nous. À nous autres, les Suisses. Paris avait déjà Céline, le prêt-à-porter. Nous, on a Céline, la prête à chanter. Enfin, presque toujours prête, car d'abord, elle n'est pas scout. Et puis, comme on le sait, elle a plutôt une petite santé, Céline. Vous voulez des preuves de sa suissitude ?
4: S'il vous plaît.
9: Sa première télévision, c'était chez Momo, à Genève. Morisot, son piano à queue, son nœud pape. Céline, 15 ans à peine, adore la Suisse et pas seulement pour le chocolat, je la cite. Trop chou en 83 avec sa permanente, toute mise. Sa maman est déjà son René. Et puis il y a Morges, 6 février 1988. On est au théâtre de Beausobre et Céline écrase la concurrence. Robe dorée comme un paquet cadeau de Noël, elle est notre candidate à l'Eurovision. Victoire quelques semaines plus tard à Dublin avec « Ne partez pas sans moi », chanson composée par Feu, la joviale et pétulante tessinoise Nella Martinetti. Bon, plus tard, Céline a préféré le Caesars Palace de Las Vegas au casino de Saillon ou à celui de Pfeffikon. Un choix étrange, mais bon. Et puis, il y a Bâle en 2025 lors de la finale de l'Eurovision. Notre grand animateur de tout, Jean-Marc Richard, l'attend. Il nous l'a même promise. elle n'est pas venue. Ce soir-là, il y a eu comme un immense trou à Bâle.
4: Bravo,
9: pas de Céline,
4: je vous la laisse.
9: Pas de chocolat. Oui, j'assume. Céline avait préféré Paris, sur la Tour Eiffel, pour la cérémonie d'ouverture des Jeux Olympiques. C'est vrai que ça en jette un peu plus que l'antenne du signal de bougie, par exemple, cette tour. Et voilà qu'elle recommence. Encore Paris, toujours Paris. Qui nous la vole, car oui, désormais, strass et paillettes, karaoké géant et loge présidentielle, Céline et Paris ne font plus qu'un. En 2008, le président Sarkozy l'avait honoré chevalier des arts et lettres. On ne dit pas chevalière à Paris, ça fait bague. Je suis prête à parier que ces prochains jours, elle va devenir officier ou même commandeur. Bon, certains prétendent qu'elle serait canadienne. Manquerait plus que l'autre, là-bas à Washington, veuille à son tour l'annexer.
4: Merci Thierry Sartoretti pour ce regard sur le retour de Céline Dion, mais à Paris. Je serais curieuse d'avoir votre avis, Philippe Jarouski, vous chanteur, sur une telle chanteuse qu'est Céline
10: Dion.
4: Mais moi
10: j'étais devant de ma télé quand elle a gagné l'Eurovision, j'étais pas très vieux, mais je m'en rappelle encore, ça m'avait marqué. Et puis avant le Covid, j'avais pris des places pour aller la voir à Paris. Et puis il y a eu le Covid, et puis après elle est tombée malade. Et bah là, cette fois-ci, j'ai même pas essayé, je crois que c'était peine perdue.
4: Donc ça veut dire que c'est une chanteuse que vous aimez?
10: Oui, parce que, enfin, ce que je trouve incroyable, c'est que je me rappelle une fois, j'avais regardé la diffusion de son concert à Las Vegas et j'avais pas pu m'arrêter. C'est une énergie assez incroyable, c'est une grande professionnelle. Et puis c'est une voix, et c'est une technicienne aussi. Alors évidemment, quand on est chanteur d'opéra, on aime toutes les voix qui sont un peu technique comme ça, qui vont chercher les extrêmes aussi, et puis c'est cette endurance. Avant, j'avais peut-être un petit complexe de supériorité. Vous savez, quand on commence à chanter de l'opéra, on pense que
4: oui, on chante maîtrise mieux
10: parce
4: que
10: qu'on
4: n'a
10: pas le micro. Et en fait, il y a des chanteurs d'opéra qui chantent pas toujours juste, qui sont pas toujours en rythme. Moi, ça peut m'arriver aussi. Et puis, il y a des grandes voix comme ça. Je pense évidemment à Johnny Hallyday ou Freddie Mercury. Qui sont des voix absolument d'une efficacité et d'une précision incroyable.
4: Vous aimez chanter avec un micro ?
10: Pas trop, parce que comme j'ai pas trop l'habitude de confier, je dirais, ma voix à quelque chose de technique, souvent je panique, je me dis est-ce qu'il est bien branché ? Est-ce qu'il est bien réglé ? Souvent aussi, on a du mal à gérer les retours. Et vous savez, quand on chante sans micro, une partie de la projection de la voix, elle se fait avec les consonnes. On articule énormément les consonnes. Et si vous faites ça trop près devant un micro, c'est pas génial. Donc en fait, ça s'apprend de chanter avec un micro.
4: En tout cas, là, vous êtes devant notre micro. Je vois que de temps en temps, vous éloignez effectivement. Vous ne l'aimez pas tant que ça. Vous êtes ici puisque vous allez chanter dans une ancienne gare marchande de Lausanne.
10: Sans micro.
4: Transformée en salle de concert pour la Biennale in situ. Au programme, donc, dès ce soir, il y a une relecture d'Iphigénie en Tauride de Gluck, enrichie donc, entre autres, par votre récital demain à 20h15. Qu'est-ce qui vous a donné envie de rejoindre cette Biennale in situ qui revendique, je la cite, de sortir l'art lyrique de ses lieux habituels ?
10: Eh ben, c'est vrai que quand on est un artiste lyrique, on doit se battre, je crois, toute sa vie contre certains préjugés. Et le préjugé ultime, c'est la Castafiore, le chanteur capricieux, qui roule toujours en limousine, qui boit que du champagne et qui est couvert de bijoux. C'est pas notre réalité à nous, évidemment, de chanteurs. Et puis, j'ai la chance de faire ce métier depuis plus de 25 ans. Et effectivement, j'ai fait aussi tous ces grandes salles qui sont des temples de la musique classique, toutes les grandes salles européennes et autres. Et j'ai été, quand j'ai eu cette proposition, j'ai été assez étonné du lieu. Et puis, j'ai beaucoup aimé aussi, justement, j'ai regardé un petit peu l'éclectisme de la programmation de cette Biennale in situ, et j'ai trouvé que c'était très intéressant de proposer un récital classique dans ce cadre-là, justement.
4: Thierry.
9: Alors, j'ai entendu ancienne gare. Philippe Jarouski, vous entrez dans ces lieux. Qu'est-ce que vous faites? Vous testez les murs? Vous goûtez la salle?
10: Alors, je n'ai pas
9: avant d'oser chanter.
10: D'ailleurs, je testerai demain.
4: Vers le jour
10: 17h.
4: Même.
10: Oui. Et, oui, il y a toujours quand même des micro changements de position, de lumière. On teste un petit peu aussi. On peut pas changer complètement sa façon de chanter, mais on peut l'adapter. Si, par exemple, il y a beaucoup de réverbération dans une salle, on va tendance à accentuer un peu plus les consonnes. Il y a plein de choses à faire. Aussi, essayer de trouver aussi où on va mettre son regard. C'est aussi très important. On a la chance peut-être c'est la chance qu'on a aussi quand on fait la musique classique, c'est d'avoir parfois des salles plus intimistes que de très très très grandes salles. Et ça nous permet d'avoir un contact plus direct avec chacun des auditeurs. Donc voilà, c'est des petits réglages qui se font.
9: Vous regardez les gens dans les yeux en chantant ?
10: Oui.
9: Wow.
10: Oui, ça m'arrive, je regarde. Ça m'arrive de voir des gens qui sont complètement fascinés, d'autres qui le sont moins. On voit aussi parfois, c'est assez amusant, mais on voit des gens aussi qui ont été invités par d'autres qui sont peut-être moins fans de musique. Donc, on voit tous ces petits détails.
4: Il y en a qui ferment les yeux aussi. Ça vous dérange pas? Qui dorment peut-être, mais parce que ils sont
10: alors,
4: bien.
10: Alors, fermer les yeux, ça va. Moi, ce qui me dérange le plus, c'est les... Par exemple, évidemment, quand on chante sans micro, il faut un certain silence. Donc, quelqu'un qui tousse et qui va passer 5 minutes avec son papier, son bonbon pour essayer d'enlever le papier. Mais on voit plein de choses. En fait, c'est vrai que ça peut paraître étonnant, mais on voit beaucoup de choses. Bah, évidemment, il faut rester un petit peu concentré quand même.
4: Au programme, donc, vous avez choisi plusieurs airs, des airs antiques et lyriques. On va écouter l'un des morceaux.

0: Un extrait de ce Vedrò con mio diletto, Vivaldi. C'est un tube. Un tube de Vivaldi de 1724, mais c'est aussi votre tube un peu, me semble-t-il.
1: Oui, c'est un air qui m'accompagne depuis 20 ans déjà. Et c'est peut-être le plaisir qu'on peut avoir quand on a un petit peu de recul sur sa carrière. C'est un air qui n'était pas très connu avant cet enregistrement. Et qui effectivement est devenu un peu un de mes airs un peu obligés. Donc c'est pour ça que je l'ai mis dans le programme demain. Parce qu'il va y avoir des raretés. Mais après 25 ans passés sur scène, il faut aussi donner au public ce qu'il a envie d'entendre.
0: Bien sûr.
1: Comme, alors évidemment, c'est pas moi qui ai écrit cette chanson, c'est Vivaldi il y a quelques siècles, mais j'ai l'habitude de dire que Vivaldi a peut-être été mon meilleur impresario. Mmh. C'est-à-dire qu'il y a eu une alchimie qui s'est faite entre ma voix, ces opéras de Vivaldi qu'on redécouvrait, hein, il y a 20 ans. On pensait que Vivaldi était un compositeur de concertos pour violon et on a redécouvert tous ses opéras et j'ai eu la chance de participer aussi à cette redécouverte et voilà. Donc, je suis toujours un beaucoup de plaisir de revenir chanter cet air.
0: Avec notamment aussi le Stabat Mater.
1: Exactement.
0: Là, on vous entendait dans un enregistrement qui date de 20 ans, je crois, exactement, puisque en fait, c'était dans votre album
1: 2006, oui.
0: Vivaldi,
1: oui.
0: Heroes, enregistré en 2006. Vous aviez été récompensé en 2007, aussi artiste lyrique de l'année aux Victoires de la musique classique, disque d'or avec ce disque-là. Comment est-ce que votre voix a changé, évolué depuis cet enregistrement, il y a 20 ans?
1: Alors oui, elle a évolué. Elle est un tout petit peu plus centrale, je dirais. Elle a un petit peu plus aussi de corps. C'est-à-dire que c'est étonnant. D'ailleurs, je me faisais la réflexion en écoutant l'extrait. C'est une voix qui existe encore, mais qui n'est plus exactement celle-ci. Et alors, ce qui est très étrange, c'est que, évidemment, c'est l'expérience, c'est aussi toutes ces années sur scène. C'est pas le même âge, évidemment, mais c'est aussi plus exactement moi. C'est ça que je trouve assez intéressant, c'est que je l'interprète plus exactement de la même manière. Et quand j'entends ça, j'ai pas l'impression d'entendre complètement moi.
0: Oui, ou vous alors il y a 20 ans.
1: Exactement. Ouais. Et alors par contre, je peux avoir aussi beaucoup de tendresse pour ce moi d'il y a 20 ans. Mais voilà, j'ai l'impression que sur musicalement, il y a une maturité sur l'expression du texte, sur des choses comme ça. Évidemment, il y a rien. Je dis souvent, il y a comme vous avez justement dit, j'ai une académie où j'enseigne à de jeunes chanteurs qui se professionnalisent. Il y a rien de plus enthousiasmant qu'une jeune voix, que découvrir un talent. Mmh. Et on le voit bien d'ailleurs avec le succès de toutes les émissions, les The Voice, American Idol, et qu'il y a rien de plus enthousiasmant de voir quelqu'un que personne connaît et qui arrive avec une voix hors du commun. Mmh. Donc c'est pour ça que je garde aussi beaucoup de tendresse pour cette époque où finalement je chantais de manière un petit peu inconsciente.
0: Comment ça se passe concrètement d'ailleurs dans cette académie Jarouski?
1: Alors c'est une académie qui a deux buts vraiment distincts. Donc il y a une académie, on va dire, qui est plus une fondation pour des jeunes professionnels, des pianistes, des violoncellistes, des violonistes et des chanteurs. Je sélectionne 5 chanteurs par année, ce sont des promotions, et on essaye de promouvoir leur jeune carrière. Et on sait qu'en ce moment, les temps ne sont pas si faciles en ce moment pour les artistes. Et puis, il y a un projet dont je suis aussi extrêmement fier, il y a beaucoup d'enfants qui apprennent la musique entièrement gratuitement. On leur confie les instruments, et ça, c'est un projet beaucoup plus social, et c'est un investissement dont je suis, je veux dire, récompensé chaque jour.
0: Vous aviez une question, Thierry.
2: C'était la même que vous, Anne-Laure. C'était de savoir comment une voix évolue avec le temps, si elle s'approfondit, si elle gagne en maturité, enfin des choses
1: alors,
2: comme ça.
1: Ce qui est étonnant, c'est que dans une jeune voix, et on le voit, n'importe quelle voix d'ailleurs, que ce soit pop ou lyrique ou jazz, ou la flexibilité d'une jeune voix, l'envie de chanter, c'est la plus belle des techniques quand on est jeune. Et puis après, effectivement, notamment à l'opéra, quand on sait qu'il faut chanter plusieurs heures sans micro, projeter la voix. Voilà, il y a une technique vocale à effectivement acquérir, une technique de respiration d'ailleurs qui est vraiment commune à tous les chanteurs pour ne pas s'abîmer la voix. Mais effectivement, il y a une forme, même si vous faites pas exactement le bon geste, ça fonctionne quand vous êtes jeune. Et le plaisir peut-être de vieillir en étant chanteur, c'est peut-être un peu comme un écrivain ou un peintre, c'est de simplifier le geste vocal. C'est-à-dire d'utiliser toutes ses connaissances pour dire finalement, j'ai juste besoin de faire ça et pas plus. Donc c'est un peu comme au théâtre aussi.
0: Oui, avec plus de confiance aussi.
2: Et est-ce qu'on

0: à un moment donné, on n'a plus les capacités physiques pour assumer un rôle de 3 à 4 heures. Et ça, c'est vraiment à la discrétion de chacun. Il y a aussi des chanteurs qui ont des carrières extrêmement longues, des carrières parfois plus courtes, mais qui ont brûlé la scène pendant 20 ans. Moi, par exemple, je suis à un moment où je considère un peu tout comme un bonus. Je dis, voilà, j'ai la chance d'être là depuis 25 ans. Et à l'inverse, j'ai plus de plaisir à préparer mes concerts. C'est-à-dire que j'ai l'impression de mieux savoir travailler et préparer un concert en amont. Alors que quand j'étais jeune, j'étais un peu tout fou. Et puis je me disais, ça va passer comme ça.
1: Et depuis quelques années, vous êtes aussi passé à la direction d'orchestre.
0: Oui.
1: Vous allez d'ailleurs diriger Rinaldo de Handel à Zurich.
0: Oui, au mois de mars prochain, oui.
1: Voilà. Qu'est-ce que ce rôle change dans votre rapport à la musique ?
0: Alors, ça peut paraître étrange, mais cette idée de diriger a toujours été là depuis le début. C'est-à-dire que je me suis toujours vu à cette place-là. J'avais créé mon ensemble Arta Cercé très très jeune, parce que j'avais compris qu'il fallait que je choisisse moi-même la musique que je voulais chanter, parce que j'avais une voix un peu particulière. Et puis, je suis violoniste de formation, pianiste, et... pour moi, le plus important, c'est de faire la musique. Et c'est vrai que je mesure, par exemple, depuis que je dirige, que j'adore être au service d'autres voix, les aider à s'épanouir. Et ça peut paraître curieux, mais ça me manque jamais de chanter quand je dirige. Mmh. C'est une autre façon de s'exprimer.
1: Vous restez avec nous, évidemment, Philippe Jarouski. On a une urgence sur la route.
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1: Quelle que soit votre direction, soyez prudent si vous circulez sur la bretelle d'accès de Lausanne Sud. On signale des cyclistes sur la chaussée entre Lausanne et Écublens au sortir de la ville. Je répète, quelle que soit votre direction, prudence si vous circulez sur la bretelle d'accès de Lausanne Sud. On signale des cyclistes sur la chaussée entre Lausanne et Écublens au sortir de la ville. Nous sommes donc avec vous, Philippe Jarouski, puisque vous produirez demain à Lausanne dans le cadre du festival In Situ, à la Biennale In Situ. On va continuer à parler musique, on va en écouter, tenez, voici, ça n'a rien à voir. Angélique Kidjo, Fall On Me, la chanteuse, autrice, actrice béninoise, elle sera en concert, elle aussi, ce sera mardi prochain à l'Alhambra.

0: L'actrice Angélique Kidjo est aussi chanteuse et on l'entendait ici interpréter Fall on Me avec PJ Morton. Elle sera en concert mardi 22 septembre à l'Alhambra. À suivre dans Vertigo, on va continuer à parler musique et carrière avec Philippe Jarouski, notre invité, durant toute cette heure. Mais d'abord, on va aller voir ce qui se passe aussi dans le vaste monde de la culture par ailleurs.
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0: Depuis 2008, le prix suisse du livre récompense chaque année la meilleure œuvre fiction ou essai en langue allemande d'auteurs et d'autrices suisses ou vivantes en Suisse depuis au moins 2 ans. Et cette année, 87 titres ont été soumis par 52 maisons d'édition. Le jury vient de révéler la liste des 5 finalistes. Königin der Nacht, ça c'est de Lukas Berfuss, déjà lauréat d'ailleurs du prix du livre suisse en 2014 pour son roman Koala. Il y a aussi Hayat Erdogan avec son roman Hauptsache keine Zeitgeist. Il y a Yael Inokai pour The Ouster, ça veut dire l'huître, hein, on est d'accord?
2: Oui, c'est ça.
0: Das große Eis, ça c'est de Sonia Sophie Kreis, et Unwurt de Elena Müller, qui avait été prix suisse de littérature en 2018 pour son roman Malmström. Le prix du livre suisse est doté de 42 000 francs, 30 000 francs pour le grand prix et 3 000 pour chacune des autres nominés. Le prix sera remis le 15 novembre lors du Festival international de littérature de Bâle. On fête un anniversaire aussi en ce moment, c'est celui de Roblox. Alors si vous avez des enfants ou des ados dans votre entourage, il y a de fortes chances que ce nom vous soit familier, voire vous hérisse le poil, hein, comme s'il s'agissait de votre plus gros adversaire dans la lutte aux écrans avec votre progéniture. Le 1er septembre 2006, Eric Cassel et David Bazouski ouvraient au public cette plateforme de jeux vidéo avec une nouvelle promesse, permettre à leurs utilisateurs de fabriquer leur propre monde et jeux grâce à des outils accessibles et gratuits et de les développer surtout en partageant ces univers via un service de messagerie en ligne et une monnaie interne. Depuis, Roblox et ses personnages en forme de Lego sont devenus géants. L'entreprise est valorisée à 30 milliards de dollars. Roblox est devenu le jeu préféré des 11-12 ans. Alors c'est très jeune. Ce qui a aussi fait de Roblox un repère pour pédocriminels. Les plaintes se sont accumulées ces dernières années et Roblox est aujourd'hui dans le viseur des autorités de régulation de nombreux pays, mais toujours entre les mains de centaines de millions d'enfants. Connaissez-vous le métier de peintre en apnée ?
2: C'est pas des aquarellistes en tout cas.
0: Non, en tout cas, il existe ce métier. Sofiane Benaya le pratique et c'est justement en peignant des tableaux sous l'eau qu'il a eu l'idée d'une nouvelle performance à laquelle il s'attelle en ce moment même au large de Marseille. Voyant des déchets partout autour de lui durant ses plongées d'artiste, eh bien, il a eu l'idée de créer des œuvres à partir de ces déchets en les cousant entre eux sous l'eau. Donc en ce moment, à 6 mètres sous la Méditerranée, Sofiane Benaya coud. Il coud les déchets sous-marins qui sont ainsi figés, tels des objets archéologiques, témoignage de ce que notre espèce laisse comme trace. Une trentaine d'allers-retours à la surface lui sont nécessaires pour réaliser une seule œuvre avec fil de pêche. Et c'est aussi donc un balai à aller admirer. Et pour l'artiste, une autre manière de sensibiliser à la pollution des mers, sachant que la Méditerranée est la mer la plus polluée au monde. Près de 630 tonnes de déchets plastiques y seraient rejetés chaque jour par les pays riverains. Ça fait quand même beaucoup d'œuvres à coudre.
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0: Avec nous, Philippe Jarouski, contre-ténor. Je pense le plus fameux contre-ténor de votre génération, avec Andreas Scholl, je le disais hors antenne. Beaucoup de gens comme moi, sans doute, ont été sensibilisés particulièrement au baroque grâce à vous et Andreas Scholl. Vous êtes, peut-être, vous connaissez-vous d'ailleurs.
3: Ah oui, on a eu le plaisir de faire des concerts ensemble, et même des opéras. Et oui, et Andreas, c'est un timbre unique, on le reconnaît tout de suite. Et en plus, c'est un garçon extraordinaire, hyper généreux.
0: Bon, en attendant de rencontrer Andreas, on va faire davantage connaissance avec vous, Philippe Jarouski.
4: Et devinez ce que j'ai trouvé, moi.
5: Je ne sais pas, vous.
0: Et ce, via un blind test. Donc, il va y avoir des morceaux qui vont être entendus, ici, diffusés. Et vous tenterez de les reconnaître et on va contextualiser tout cela. D'accord. Parce que forcément, ces choix ont un sens dans votre vie, dans votre carrière. On commence. Alors, pour ça, effectivement, ce serait bien que vous mettiez votre casque.
3: Ah ben oui.
0: Ça serait encore mieux.
3: Voilà.
0: Pour tout entendre. On commence.

0: Je vous dis quand j'ai trouvé ou...
1: Oui.
0: Oui, c'est Les airs bohémiens de Pablo de Sarasate.
1: Absolument. Qu'est-ce qu'il vous évoque ce morceau? Pourquoi aurais-je choisi ce morceau?
0: Alors, je pense que ça évoque mes 12 années passées à essayer de jouer du violon correctement. C'est un instrument. J'ai un peu un rapport un peu haine-amour avec. J'adore le violon. J'adore écouter les grands violonistes. Mais c'est un instrument avec lequel on souffre beaucoup aussi. J'ai eu l'occasion de reprendre le violon pour un concert anniversaire de mes 25 ans à Paris. Et j'ai retravaillé et toutes ces années de conservatoire sont remontées un petit peu. Je crois qu'on est toujours un petit peu le... Quand on est chanteur, mais quand on a commencé un instrument, on reste quand même attaché à cet instrument. Donc quelque part, même si je suis devenu chanteur, je suis resté un petit peu un violoniste.
1: Vous avez quand même eu le premier prix de violon en 96, après des années de conservatoire, donc je pense que vous maîtrisez un peu. Là, j'avais choisi ce morceau aussi parce que vous étiez grand fan du violoniste Itzhak Perlman,
0: je me disais peut-être que c'est lui, mais oui. J'aimais beaucoup l'écouter en concert quand il passait. Et c'est un son unique aussi. Et pour le coup, ça, c'est Itzhak Perlman, c'est un des violons qui chante le plus aussi.
1: On continue. Thierry, si vous avez une idée, vous pouvez, mais...
2: Je n'oserais m'aventurer sur ce terrain.
0: Oh. Alors ça, il y a plein de choses. C'est Cecilia Bartoli dans un oratorio de Scarlatti, non? Oui. C'est Caldo Sangue de Scarlatti.
1: C'est Cecilia. Exactement. Ouais. Mais est-on sûr de l'interprète? Je demande à mon réalisateur, parce que j'ai un doute. Est-ce que lui pensait vous avoir, vous?
0: Non, c'est Cecilia. Mais alors du coup, c'est une double joie, parce qu'effectivement, c'est un air que j'ai enregistré quand j'étais très jeune, j'avais 21 ans, avec le Saint-Ménor musical dirigé par Gérard Laine, qui est un contre-ténor français. Et c'est un peu ça qui m'a mis le pied, je vais aller à l'étrier un peu. Et puis, là, c'est Cecilia Bartoli qui le chante. C'est évidemment une très, très grande chanteuse. J'ai toujours eu une admiration sans borne pour sa capacité d'exprimer la musique avec sa voix. Et puis, j'ai eu la chance de travailler de nombreuses fois avec elle. Donc, vous voyez, sans le vouloir, vous avez fait... Avec un blind dance, deux blind dance.
1: En sachant que vous, quand vous l'avez interprété, c'était aux côtés de Gérard Laine.
0: Oui, exactement.
1: Qui est celui qui est évidemment un très grand contre-ténor aussi, qui vous a mis le pied à l'étrier. Hein.
0: Oui, il m'a découvert. J'avais fait un stage dans une abbaye qui s'appelle Royaumont, qui est dédiée à la voix. Et j'étais tout jeune, je savais pas trop ce que je faisais là. Et je savais pas trop comment je chantais, mais je chantais. Voilà. Et ça a été une expérience, effectivement. Et c'était pour jouer le rôle de son fils, et donc qui était interprété par un soprano. Et il avait pensé au départ confier le rôle à une femme, et en m'écoutant, il s'est dit, je vais le confier à Philippe.
1: On avance.
0: Alors ça, c'est « Faites revenir le soleil, Farinelli », c'est dans le film.
1: Oui,
0: alors je ne sais pas si c'est une version de moi ou c'est la version du film, mais...
1: J'espère que là, c'est la vôtre.
0: C'est l'alto Giove de Nicola Porpora,
1: oui.
0: De l'opéra Polifemo. Et peut-être que je le chanterai demain à la Biennale in situ, mais il ne faut pas tout dévoiler.
1: Pas tout révéler.
0: Mais c'est un air assez incroyable. Et c'est en fait un air que je trouve très intéressant, parce que c'est probablement le plus bel air que Porpora a écrit pour Farinelli, le plus connu des castrats, qui commence justement par cette longue note qu'on appelle une messa di voce. Donc, c'est bien ma version.
1: C'est votre voix.
0: Alors évidemment, la note, je la tiens un certain temps, mais il faut s'imaginer qu'avec les capacités pulmonaires d'un castrat et leur entraînement, ils pouvaient la tenir 3, 4, 5 fois de plus. Et c'était vraiment des machines à chanter. Et ce qui est très beau, c'est que cet air, il est très tendre. Il est très sensuel, il est très pur, loin de ce qu'on peut s'imaginer peut-être d'une virtuosité folle des castrats. Et je pense que c'est vraiment une déclaration d'amour du compositeur à ce chanteur qu'il a connu dès l'âge de 6-7 ans et qu'il a entièrement formé.
1: Mmh. Qu'est-ce que ça fait quand on est un jeune homme qui décide de se mettre à chanter et qui découvre qu'il a une voix de contre-ténor, de s'associer à toute cette lignée de castrats?
0: Oui, c'est ça qui est très particulier, c'est qu'effectivement, quand on est contre-ténor, on s'intéresse forcément à l'histoire des castrats. Moi, ça m'a passionné de lire tout sur eux, de évidemment étudier leur musique, parce qu'on doit travailler. Alors évidemment, on n'a pas exactement les mêmes capacité, mais le fait de se documenter, ça nous permet peut-être de nourrir aussi un idéal sonore qu'on recherche. Par exemple, effectivement, on respire plus qu'eux. Respirer, pour tous les chanteurs, c'est le moment où on peut perdre l'équilibre. Donc effectivement, avoir la capacité de respirer 2-3 fois moins qu'un chanteur normal, c'est ce qui donnait ce côté un petit peu surnaturel à leur voix. Et c'est vrai qu'il y a une fascination aussi pour le public pour cette histoire-là, parce qu'on a du mal à comprendre comment pouvait-on sacrifier l'intégrité physique de ces jeunes garçons pour arriver à la pureté d'une voix. Enfin, ça nous paraît inconcevable maintenant. Mais c'était les premiers divos, les premiers divas. Ce sens du sacrifice, on l'a bien dans le mot diva,
1: oui. On
0: se sacrifie pour son art. Et eux, c'était vraiment un sacrifice physique, donc c'était encore plus violent, évidemment, et il ne faut pas regretter cette époque-là.
1: En tout cas, cet air, on l'entend sur l'album Carestini, The Story of a Castrato, que vous aviez sorti en 2008, disque de l'année, à ce moment-là, aux Victoires de la Musique, et vous étiez aussi chanteur de l'année... En 2008. En fait, dans cette période-là, c'était tout le temps.
0: C'était bien cette année-là. Je peux retourner dans ces années.
1: Allez, nouveau virage dans votre carrière.

0: Est-ce que vous l'avez?
1: Alors là, je connais évidemment.
2: Il primo omicidio?
1: Ah oui!
2: L'oratorio d'Alessandro Scarlatti?
1: Bien sûr. Et c'est Sandrine Pio, ouais. Et Krzysztof Spicer, effectivement.
2: Bravo.
1: J'ai mis du temps, vous m'avez un petit peu...
2: fallait bien qu'il y ait un piège. Mais ça, c'est une pièce que vous avez dirigée aussi avec l'ensemble.
1: Première pièce que j'ai dirigée. Ouais. Et on devait le faire en concert. Et malheureusement, il y a eu le Covid. Et on l'a enregistré en vidéo à l'Opéra de Montpellier. Mm-hmm. Et des fois, ça m'arrive évidemment de tomber sur cette vidéo où je me vois essayer de diriger. Et j'espère que j'ai déjà fait un petit peu des progrès quand même.
2: Mais vous aviez quand même choisi donc un oratorio de Scarlatti,
1: oui.
2: Le même compositeur,
1: oui,
2: que
1: c'est vrai.
2: Celui de vos tout premiers pas de chanteur.
1: C'est vrai, et je pense que c'est pas anodin. C'est... Et d'ailleurs, je viens aussi d'enregistrer un oratorio qui sortira en 2028. Et c'est aussi un répertoire que j'aime beaucoup parce que c'est évidemment de la musique qui est basée sur des histoires religieuses de la Bible, mais c'est aussi des mini-opéras. C'est souvent beaucoup plus court. Un oratorio, ça dure en général entre 1h30 et 2h. Mmh. Et il n'y a pas vraiment d'histoire palpitante, mais ce sont des personnages qui sont incarnés psychologiquement. Là, on écoute, par exemple, Ève et Adam, par exemple. Donc, c'est des personnages, quand même, tout de suite, qui font appel à l'imaginaire du public. Mmh.
2: Merci pour votre participation et votre réussite.
1: C'était pas trop
2: on peut
1: dur, j'ai vous avez pas trop mis en danger, ça va.
2: Thierry vous a laissé gagner parce que voilà, il est bon joueur. De la musique, nous passons au théâtre.
3: Tu connais la phrase?
4: La phrase, Julie, la phrase.
5: Notez la phrase.
6: J'ai honte d'avoir survécu. Honte de parler.
2: Ça, ce sont les mots d'un enfant qui joue au théâtre dans un rôle de fantôme et la voix de la comédienne Adèle Haenel. Thierry
7: Sartoretti. Oui, elle était sur un podium au Livre sur les quais à Morges samedi dernier pour y présenter son premier livre paru aux éditions de l'Arche.
2: Et il s'appelle Viser juste. De quoi parle-t-il?
7: De la récupération de sa propre existence, notamment. Ce livre est à la fois une enquête, un essai, un scénario, une pièce de théâtre. C'est un livre fort, parfois déroutant dans ses changements de forme, de style. C'est aussi une analyse assez fine et engagée du monde du cinéma, de ses manipulations et de ses castes. Et comment, aujourd'hui, pour elle, le théâtre peut libérer la parole et redonner la vie.
2: Et donc, demain soir à la Chaux-de-Fonds, Adèle Haenel donne son spectacle Voir clair avec Monique Wittig.
7: Oui, là aussi, c'est une sorte de récit miroir sur les mécanismes d'emprise et de domination. Comprenez, domination patriarcale. Monique Wittig est une des grandes plumes du féminisme, une autrice importante sur les questions de genre. Vous allez l'entendre, Adèle Haenel est très engagée, elle aussi, sur ces thématiques. Une phrase de son livre m'avait frappé, dans Viser juste. J'ai le sentiment de sortir d'une valise. On écoute sa réponse.
8: Quand on a vécu toujours dans une forme de violence qui se déguise en norme, cette violence, elle nous diminue, cette violence, elle nous met en boîte. Et quand tout d'un coup, on trouve un espace, alors ça peut être un petit espace, ça peut être une université, ça peut être des amis, dans lequel cette valise s'ouvre, tout d'un coup, on se rend compte en fait de tout ce qu'on avait toujours vécu, c'est-à-dire de la violence effectivement qu'on avait toujours vécu.
7: Ça peut être aussi des livres, parce qu'à la fin de votre livre Viser juste, il y a toute une biographie. Vous ouvrez plein de portes, plein de fenêtres, plein de pistes, dont celle de Monique Wittig notamment, qui fera l'objet de ce spectacle que vous allez présenter au TPR et à Genève. Ça aussi, c'est quelque chose qui vous a puissamment ouvert ces dernières années.
8: Ah oui, en fait, pour moi, c'est important de dire que la possibilité des choses que moi, je vais réussir à penser, c'est parce qu'elles ont été ramenées dans le domaine du pensable par d'autres personnes. En fait, c'est comme de fracturer, je dirais plutôt, les briques qui nous empêchent de penser, les mots qui sont comme des briques et qui protègent, on va dire, le système, un certain système politique qu'on pourrait qualifier de capitaliste, hétéro-patriarcal notamment. Donc oui, en fait, ça aide. Et effectivement, dans le livre, il y a toute une question de la compréhension comme une émotion qui vient, je pense, de se sentir vivant sur le moment, de comprendre sur le moment, mais et aussi se dire, tout ce temps qu'on a devant nous, on va pouvoir en faire notre propre vie. Et par rapport à Monique Wittig, en fait, donc le spectacle de Monique Wittig s'appelle Voir clair et le livre s'appelle Viser juste, donc il y a une sorte de cohérence, on va dire. Et dans la question de voir clair, c'est effectivement comprendre en fait les mécanismes qui vont créer la binarité de genre, c'est-à-dire comment ça va nous former, par exemple nous qui sommes identifiés comme femmes, dans une féminité normative et créer une frontière un peu indépassable entre les personnes qui s'appellent pour moi les membres de la classe des hommes et les membres de la classe des femmes. Et qui, sous couvert d'être la nature, est en fait une recréation et un système politique, dont le but est effectivement d'exploiter les membres de la classe des femmes.
2: Adèle Haenel, toujours très convaincante et vindicative ici à propos de son premier livre « Viser juste » paru aux éditions de l'Arche.
7: Ouais. Oui, un terme y revient souvent, dispositif. Son roman m'a fait penser à un spectacle signé Gisèle Vienne, qui est une amie à elle, où l'on se servait d'une marionnette et de la ventriloquie pour raconter l'indicible. Le dédoublement des personnages libérait ainsi la parole à Adèle Haenel.
8: Le livre, il est écrit en collaboration avec Gisèle, donc déjà, ça apporte aussi la marque de nos réflexions communes. La question du dispositif, bah, ça fait écho aussi à votre première question. C'est toute forme d'organisation ou tout langage est un dispositif. Et en fait, il y a des dispositifs qui oppriment, des dispositifs qui oppressent et des dispositifs qui permettent en fait de se connecter aux autres, mais aussi à sa propre sensibilité, sa propre individualité. Effectivement, le livre est un dispositif dont le but est de réussir à comprendre sa propre existence.
7: Est-ce que c'est vous, l'adulte, qui s'adresse à une autre, enfant?
8: Alors non, en fait, justement, la question du genre, vous avez dit une, parce qu'en fait, il n'est pas fixe. Ce livre, ce n'est pas une autobiographie. Il est ancré dans un matériau autobiographique parce que c'est depuis cet endroit-là que je vois le monde et que je le comprends. Je n'ai jamais pu voir le monde en dehors de ma propre vie. Et c'est vrai qu'il a un aspect un peu méthode. Alors, en disant ça, je n'ai pas envie de dire mon trajet de vie est réplicable, mais j'ai envie de dire voilà comment j'ai réussi à sortir de cette embrouille et comment, à certains moments, dans certains cadres, je me sens exister. En fait, et c'est pour ça que le livre, il est tendu de ça. Ce n'est pas une description de ma vie ou un étalage des choses que j'ai pu traverser. C'est plus essayer de le rendre compact de telle sorte à ce que ça devienne une sorte de mode d'emploi, alors retraduisible dans l'expérience de chacun, mais pour réussir à vivre, quoi. Le livre, il a vraiment une trajectoire comme ça. Il n'est pas du tout juste ancré dans la description d'une destruction, mais aussi dans l'ouverture du possible et de la resensibilisation.
7: On a l'impression, lorsqu'on referme ce livre, qu'en fait, il est un commencement. Que quelque chose va arriver immédiatement derrière, qu'on n'a plus qu'à attendre.
8: Alors non, on n'a pas à l'attendre en fait, mais effectivement, j'espère qu'il encourage. Et après, c'est marrant parce que vous dites derrière, et moi j'ai envie de dire pendant, parfois peut-être. Enfin, il n'y a pas de frontière définitive dans laquelle ça y est, on va pouvoir vraiment vivre sa vie. Enfin, ça aussi, c'est une phrase de Deleuze quand il parle de Spinoza. J'ai pas envie d'être trop théorique, mais en gros, c'est le plus souvent possible. C'est ça la question de la compréhension, comprendre les rapports qui lient les choses entre elles de telle sorte à se sentir le plus souvent possible en vie, en gros.
7: En début d'interview, on a parlé de sortir de cette valise, de sortir de cette obscurité. Voir clair, c'est précisément être dans la lumière et puis comprendre les choses, savoir les expliquer et les partager avec un public aussi, Adèle Haenel.
8: Voir clair, c'est en fait tout simplement commencer à arrêter de se définir, enfin d'avoir un point de vue sur soi-même comme objectifiant, ouais, de se regarder avec les yeux de ceux qui nous oppriment, mais voir clair en se trouvant en fait la légitimité de notre propre compréhension, légitimité qui est toujours invalidée par l'hégémonie, hein, c'est-à-dire en fait la face littéraire de la défense d'un système oppressif. Donc là, en l'occurrence, on peut parler du patriarcat. Ça veut dire sa face littéraire, c'est-à-dire la manière dont le système dominant ou les dominants vont définir le langage de la norme et vont s'arroger en fait le monopole de la description objective des choses, et que cette description qu'ils font n'est pas du tout une description objective, mais plutôt un programme politique qui s'incarne dans des définitions.
2: C'était donc Adèle Haenel à votre micro, Thierry Sartoretti, en compagnie de Caro Géril dans Voir clair avec Monique Wittig. Ça, c'est demain soir au TPR de la Chaux-de-Fonds, salle de l'Heure Bleue, et puis du 16 au 24 mars à la Comédie de Genève. Et son livre enquête Viser juste vient de paraître chez l'éditeur L'Arche. Merci. Philippe Jarouski, en écoutant Adèle Haenel, je me faisais la remarque que vous, ces questions de genre, en fait, me demander si vous aviez un regard particulier, vous leur portiez un regard particulier, sachant que votre tessiture vous permet de partager complètement votre répertoire.
1: Vous étiez dans mon cerveau pendant que j'écoutais
2: femmes.
1: Adèle.
2: C'est vrai.
1: Bah, parce que je me disais cette réflexion, est-ce que être contre-ténor, porter cette voix aiguë d'homme, c'est une façon aussi de lutter contre certains stéréotypes et d'exprimer une autre sensibilité d'homme? Moi, par contre, à l'inverse, j'aime pas du tout quand on me dit que j'ai une voix de femme, par exemple. j'exprime pas une forme de féminité par cette voix, j'exprime ma sensibilité. C'est la voix que j'ai trouvée qui me paraissait la plus à même de porter ce que je ressentais. Mais c'est vrai que c'est peut-être plus facile maintenant de chanter dans cette tessiture-là qu'il y a 20 ans, et que effectivement, on voit bien qu'on assiste vraiment à une révolution dans ce qui concerne effectivement ce qu'on pense du genre, ce qu'on plaque sur tous les individus, physiquement, mentalement. Mmh. Enfin, on sent qu'on fait, je crois, de plus en plus attention aussi à ce qu'on dit, et souvent des gens disent que c'est trop, mais moi je trouve que c'est très bien comme ça.
2: De la voix, nous passons à l'image.
0: J'ai juste une petite question à vous poser.
4: Oui. Une question très importante.
2: La 10e édition de la Biennale Images Vevey, c'est en ce moment, jusqu'au 27 septembre, un rendez-vous international de la photo qu'aimait particulièrement le photographe britannique Martin Parr. C'est l'une des grandes stars de la photo réaliste, hein, connue pour ses images du quotidien très colorées, prises au flash. Martin Parr est décédé en décembre dernier. La 10e édition lui rend hommage. L'occasion de vous faire entendre un extrait de la discussion qu'avait eue Yann Zitouni avec Martin Parr lors de sa venue à Vevey en 2024. Et la question alors, me direz-vous, eh bien, pourquoi un photographe aussi subversif et libre que Martin Parr s'est-il retrouvé à un moment à faire de la photo de mode pour les plus grandes marques et comment?
5: I guess my fashion photography is, you know, it's my work.
9: Je pense que mes photographies de mode, c'est mon travail. Enfin, c'est une commande. Donc, cela signifie que vous avez un objectif à atteindre. Mais à part ça, quand vous êtes en mission, les gens vous disent « Est-ce que ce sera une photo à la Martin Parr ?» Ce qui, bien sûr, est le seul style que je sais prendre. Il est donc intéressant d'essayer de combiner l'espèce de nécessité commerciale dans une série d'images, mais aussi d'en faire un travail personnel. C'est donc un défi et c'est quelque chose que j'aime faire. Lorsqu'on m'a proposé de faire des photos de mode, j'ai vraiment été surpris. En 1999, lorsque j'ai eu ma première commande de mode pour un magazine italien appelé Amica, je me suis dit que c'était intéressant, parce que je ne l'avais jamais fait auparavant. Et c'était donc un défi, et quand je l'ai fait, j'ai bien aimé, et je me suis dit que je pourrais en faire plus souvent. Et au fil des années, j'ai développé mon portfolio. Puis j'ai commencé à faire de la publicité de mode. C'est à ce moment-là, bien sûr, que vous pouvez gagner beaucoup d'argent, contrairement à la presse, qui n'est pas très bien payée. C'est intéressant et passionnant. Certaines des photos que les gens adorent, comme la Dame Orange de Gucci, qui a été réalisée sur commande et qui est devenue aujourd'hui probablement l'une de mes trois meilleures photos jamais prises, je ne prends pas de photos pour les vendre. Je me contente de montrer des photos. Je veux dire que la mode, tout ce qu'elle signifie, c'est que vous avez quelques personnes avec des vêtements. Évidemment, lorsque vous travaillez pour des marques et autres, ils veulent de très belles personnes, mais pas le type de personne qui pourrait acheter l'article présenté. Souvent, par exemple, avec les bijoux, je les mets sur des personnes âgées plutôt que sur des jeunes, parce que pour moi, c'est plus authentique. J'aime donc détourner les règles et les appliquer à mon propre travail. Pour moi, c'est cela le défi. Et c'est ce qui m'intéresse. Et bien sûr, c'est un bon moyen de soutenir le travail que j'ai à la Fondation de Bristol.
10: Oui, Martin Parr est à la tête d'une fondation qui porte son nom et qui défend, qui promeut la culture britannique et irlandaise à travers la photographie en encourageant tous les artistes qui montrent cette culture dans leurs images. Et cette Martin Parr Foundation, pour fonctionner, elle a besoin d'argent. Quand il parle de son travail pour la mode, il reconnaît, on l'a entendu, que la rémunération est une part importante de l'exercice. Ça ne le gêne absolument pas de dire ça. Et avec la même franchise, le monde de la mode, Martin Parr, il lui taille volontiers un costard.
5: If you look at most of the fashion, it is a form of propaganda. Everyone looks too beautiful. Everything's very clinical. Models are perfect.
9: Si vous regardez la majorité de la mode, c'est une forme de propagande. Tout le monde est trop beau. Tout est très clinique. Les mannequins sont parfaits. C'est pourquoi j'aime utiliser de vraies personnes pour mes photos de mode. Si vous faites une séance photo pour quelque chose comme US Vogue, vous devez avoir des mannequins. Mais vous savez, j'aime bien intégrer de vraies personnes. J'ai fait une belle séance photo avec eux dans différentes galeries d'art à New York. Nous sommes allés au MoMA, nous sommes allés au Guggenheim, et nous avions des figurants avec nous. Et nous avons pu les placer dans le cadre et les déplacer pour équilibrer l'image. Ensuite, le modèle sera juste dans le coin supérieur gauche. Et si vous voulez, vous pourriez la voir avec les vêtements qu'elle porte, dont elle fait la publicité. Mais j'essaye de m'éloigner de cette sorte de propagande. Mais une grande partie de la mode ressemble vraiment à ça. Vous pourriez faire de la mode pour des marques de prêt-à-porter pas chères, comme Primark, mais ils ne se donnent probablement pas la peine d'employer des photographes coûteux pour photographier leur catalogue. Ils se contentent d'entrer en studio et de faire des photos. Il se peut qu'ils ne fassent même pas de catalogue. Vous savez, leurs vêtements sont si bon marché et si faciles à remplacer qu'ils n'ont probablement pas besoin de s'en préoccuper, parce qu'ils se vendent de toute façon. Évidemment, les marques avec lesquelles je travaille, des vêtements si chers, je n'oserais jamais acheter ceux que je photographie. Ils sont trop cher. Pour une paire de pantalons, 50 livres sterling, c'est à peu près ce qu'il faut. Sur certaines photos que je fais, les pantalons commencent à 750 livres. C'est fou. Mais grâce à Dieu, c'est fou parce que ça me permet d'avancer.
2: Le photographe britannique Martin Parr, décédé en décembre dernier, interrogé ici par Yann Zitouni en 2024. Et la Biennale Images Vevey rend hommage à l'artiste en ce moment. C'est dans le cadre de sa 10e édition jusqu'au 27 septembre. Philippe Jarouski, je vous ai demandé de venir avec un coup de cœur et voici votre choix.
0: Je rappelle mes prescriptions sur ce bout de papier.

0: Beautiful Fake. Je m'attendais à ce que vous chantiez dans le micro, Philippe Jarouski.
1: Ça a l'air d'être la version live des Grammys, non?
0: Oui, on dirait. Ouais. Pourquoi ce choix de Benson Boone, Beautiful Things?
1: Alors, plein de choses. Et en fait, ça va rejoindre un peu ce qu'on a dit dans l'émission. C'est-à-dire que c'est, je pense, l'artiste que j'aimerais aller écouter sur scène. Mm-hmm. Malheureusement, je l'ai raté.
0: Parce qu'il est très spectaculaire aussi.
1: Voilà,
0: il saute.
1: C'est un showman extraordinaire. C'est un vocaliste incroyable qui maîtrise sa voix de manière assez époustouflante, qui, je crois, prend beaucoup de cours de chant, d'ailleurs, pour assumer ses shows, qui est acrobatique. Il y a un petit peu un côté réincarnation de Freddie Mercury. C'est quelqu'un aussi qui est vraiment ancré dans sa génération, c'est-à-dire qui fait un peu voler en éclats toutes ces questions de genre, de sexualité, qui, d'ailleurs, a subi d'ailleurs quelques campagnes de haters sur les réseaux sociaux et qui représente cette solidité aussi par rapport à ça, par rapport à la critique, qui va au-devant de son public et qui voilà, est un artiste très complet. Je re-regardais aussi l'audition qu'il avait fait pour American Idol en face de Katy Perry, et si jeune, il avait déjà tout et voilà, donc j'attends avec impatience sa prochaine tournée européenne. Voilà.
0: Vous voir sur scène, ça serait pas mal ensemble, Benson Boone.
1: Je suis pas aussi acrobatique que lui.
0: Merci beaucoup en tous les cas pour ce choix, l'auteur, compositeur, interprète américain de 24 ans, Benson Boone.
1: Seulement 24 ans.
0: Mais oui.
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0: Sur la bretelle d'accès de Lausanne Sud, les cyclistes signalés entre Lausanne et Écublens ont quitté la chaussée. Le danger est écarté. Sur l'autoroute Lausanne-Genève, un retard de 3 quarts d'heure est signalé entre Villars-Sainte-Croix et Glan en direction de Genève. Et sur l'autoroute Vevey-Martigny, des travaux provoquent un retard d'une demi-heure entre Saint-Trifon et Saint-Maurice en direction de Martigny. La voie de droite est fermée.
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0: Avec Marc Frochot à la réalisation, l'équipe de Vertigo pour vous livrer ses conseils. Et vous, Philippe Jarouski, merci beaucoup d'avoir passé cette heure avec nous.
1: Merci à vous de m'avoir invité.
0: C'est un plaisir. On peut donc vous découvrir demain à 20h15 dans le cadre de la Biennale In Situ qui commence ce soir.
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0: Il est 18h, tout de suite c'est Forum. Très bonne suite de soirée à l'écoute d'RTS Première.
3: Bonsoir, bienvenue dans Forum. C'est un casse-tête toujours plus compliqué. Trouver un logement en Suisse, le taux d'appartements ou de maisons disponibles est passé sous la barre des 1%. Il baisse même dans les régions moins cotées. Cartographie et décryptage d'une pénurie dans un instant.
4: On parlera aussi de cette promesse de campagne de Donald Trump, offrir 5 000 $ à tous les Américains en cas de victoire de son parti lors des élections de mi-mandat. Certains y voient de la corruption. Pourtant, une telle annonce n'est pas anticonstitutionnelle, nous dira une spécialiste des États-Unis.
3: Le débat de ce forum, faut-il interdire les boissons énergisantes au moins de 16 ans? Le Grand Conseil valaisan vote demain, le Parlement fédéral en fera de même d'ici la fin de l'année. Entre santé et commerce, qui doit l'emporter? 2 députés valaisans opposent leurs arguments.
4: Kiev vit son été le plus meurtrier depuis février 2022. 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Cette nouvelle stratégie pourrait-elle changer le cours de la guerre, on le verra avec les invités de notre page spéciale Ukraine.
3: Dans la prochaine heure, on reviendra aussi sur le claquage de porte de la journée. Noah Okafor quitte l'équipe nationale de football. Et une success story, celle de Nelio Biderman. Il est zurichois, il a 23 ans et le monde s'arrache son roman.
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3: C'est un seuil symbolique qui a été franchi. Le taux de logement disponible en Suisse est passé sous la barre des 1%.
4: Il ne reste que 45 000 appartements ou maisons libres dans toute la Suisse, soit 0,93% du parc de logement. Chiffre communiqué aujourd'hui par l'Office fédéral de la statistique. Bonsoir Cléa Favre.
5: Bonsoir.
4: Vous êtes adjointe de notre rubrique économique, la pénurie de logements. On en parle souvent. À quel point la situation s'est-elle aggravée sur un an ?
5: Alors on a le nombre de logements vacants qui a diminué de 6% cette année par rapport à l'année dernière. Et cette tendance, on la voit pour la sixième année consécutive. C'est une tendance qui est vraiment générale, qui touche tout le pays. Alors, les cantons les plus concernés, ce sont Zoug, Genève et Obwald. Mais même les régions... comment le dire diplomatiquement, qui n'étaient pas forcément les plus prisées jusqu'ici, sont maintenant touchées. On peut citer Soleure, Glaris, Bâle-Campagne ou encore l'Argovie. En fait, seule la région de Zurich connaît une petite accalmie, mais avec un taux de vacance de 0,5%. Ce n'est pas Byzance non plus.
4: Est-ce que tous les types de logements sont concernés ?
5: Que vous vouliez déménager pour louer ou pour acheter, c'est compliqué. On l'a toutes et tous expérimenté. Il ne suffit pas de deux clics sur Anibis. Et puis, peu importe que vous cherchiez, même combat, que ce soit une maison individuelle, une nouvelle construction ou un appartement. Mais là où la situation est encore plus compliquée, c'est pour les deux pièces, nous dit l'Office fédéral de la statistique. Donc, si c'est ce que vous cherchez, il faut vraiment s'armer de courage.
3: Et pourquoi la situation empire, en fait, Claire ?
5: Alors, il y a évidemment toujours les mêmes causes qui produisent toujours les mêmes effets. On connaît la chanson Coralie. La population grandit toujours. On ne peut toujours pas pousser les murs. Et puis, dans notre pays, la construction est très peu densifiée. Il faut savoir que 3/4 des bâtiments comptent seulement un ou deux logements. Et puis, il y a les fameuses et bien connues oppositions, les recours qui freinent les chantiers. Tous ces éléments sont toujours là et donc ça contribue toujours à déséquilibrer encore l'offre et la demande.
3: Donc on dit quoi ce soir à celles et ceux qui cherchent désespérément un logement ? Bonne chance ou il n'y a plus d'espoir ?
5: Alors, si l'espoir est permis, selon certains experts, on va vers le mieux pour l'année prochaine avec une construction qui va significativement progresser et même encore mieux en 2028.
4: Et ça, c'est lié à quoi, Guy Parmelin et ses tables rondes sur la pénurie de logements ?
5: Alors, c'est vrai que le conseiller fédéral était très présent sur ce dossier. Il a élaboré un plan d'urgence il y a 2 ans. Mais dans la construction, on voit que les impulsions mettent vraiment longtemps à payer. Et cette amélioration de la situation, elle est, selon moi, plutôt à mettre du côté des conditions du marché. Parce qu'aujourd'hui, vendre un immeuble résidentiel, c'est très, très attractif. Et c'est peut-être plutôt ces prix que l'aspect paperasse qui joue.
4: Vos précisions, Claire Favre, adjointe de notre rubrique économique. On retient ce chiffre, 45 000 logements disponibles sur l'ensemble du pays, chiffre fourni par l'OFS.
3: Bonsoir à vous, Bernardin Lehmann.
6: Bonsoir.
3: Vous êtes là pour évoquer l'actualité sportive. On en parlait dans les titres, hein. Footballistique même. C'est le départ de Noah Okafor. L'attaquant a décidé de ne plus jouer avec l'équipe suisse tant qu'elle sera dirigée par un certain Murat Yakin. Ça ressemble à une brouille.
6: Ah, ce n'est une très très belle, en effet, de brouille. Assez étonnante à ce niveau-là qu'un joueur claque la porte de l'équipe nationale. Ça arrive de temps en temps, mais là, c'est un joueur qui est encore jeune, 26 ans, qui reprenait un peu confiance parce qu'à Leeds, en Angleterre, il joue quand même quasiment tous les matchs depuis le début de la saison, pas forcément les 90 minutes, mais il joue quand même souvent. Et puis aujourd'hui, effectivement, il y a ce communiqué sur Instagram où il dit, je cite, il parle d'une confiance trahie et de promesses non tenues, faisant référence à Murat Yakin, et voilà, avec quelques cœurs sous son post Instagram,
3: des
6: notamment
3: cœurs brisés.
6: Celui de Granit Xhaka, tout court, de Granit Xhaka, de Brel Mbolo aussi, de Nico Elvedi, bon, qui joue aussi à Leeds. On ne sait pas trop ce que signifient ces cœurs, mais en tout cas, un soutien de sa part.
3: Entre Murat Yakin et Noah Okafor, ça faisait un moment que c'était compliqué.
6: Oui, depuis 2024, l'Euro en Allemagne, il n'a pas joué une seule minute, Noah Okafor, et c'est vrai que j'y étais. C'était incroyable de voir Noah Okafor qui a traversé cet Euro comme une âme en peine. On voyait qu'il n'était pas content, mais il le montrait trop, parce que normalement, vous devez quand même montrer qu'il y a 26 joueurs qui sont là, il n'y en a que 11 qui sont sur le terrain, vous savez les règles du jeu, et c'est vrai qu'il n'a pas été très correct. Du coup, ça n'a pas du tout plu à l'équipe de Suisse, notamment Murat Yakin, qui ne l'a plus sélectionné. Ensuite, un an plus tard, les critiques de la presse dans le New York Times d'ailleurs de Okafor sur Murat Yakin qui ne m'a même pas félicité, dit-il, lorsque j'ai signé à Leeds. Les deux hommes se sont rabibochés. Il est revenu en équipe de Suisse, Okafor, mais il a quasiment pas joué durant la dernière Coupe du Monde.
4: Il y a un petit côté bataille d'ego ou combat de coq.
6: Ça, c'est une certitude. C'est un peu ça, même si encore une fois on ne connaît pas les raisons précises, cette confiance trahie. Yakin a son caractère. Okafor, franchement aussi, c'est vrai qu'on s'est souvent dit avec Noah Okafor, c'est un très bon joueur, mais un peu d'humilité, peut-être, ça pourrait aider pour sa carrière. Il ne l'a pas toujours eu. Il y a eu un peu de Koba, mais par exemple, Otiakin et Xhaka, c'est revenu à la normalité. Ce n'est pas le cas avec Okafor.
4: Okafor qui part, c'est un coup dur pour l'Anati.
6: Bon, 26 matchs en équipe de Suisse, pas tous joués en entier, mais 2 buts, 2 passes décisives. On va dire que c'est pas des statistiques qui vont engendrer un deuil national, mais c'est quand même un joueur qui pouvait apporter quelque chose. Encore une fois, je le disais avant, qui revient en confiance. Alors, c'est vrai qu'il y a beaucoup de concurrence en équipe de Suisse. En attaque, il y a toujours Mbolo, Vargas, Tendo. Il y a Manzambi qui devient la nouvelle star. Il y a aussi Botelli, le joueur de Sion, qui vient d'annoncer qu'il jouera pour la Suisse et non pas pour le Congo. Donc, il y a aussi beaucoup de concurrence. Alors, il dit clairement, ce n'est pas à cause du temps de jeu que je pars. Voilà, mais en tout cas, c'est sûr que ça n'aide pas quand on ne joue pas dans une sélection.
5: Et quand c'est qu'on la verra jouer l'équipe suisse?
6: Bah, tout bientôt, parce que c'est très particulier cette année, il n'y a que 2 rassemblements, pas 3. Donc l'équipe de Suisse, dans 10 jours, va se rassembler pour 5 jours de préparation en Turquie, puis ensuite va jouer 4 matchs d'affilée, Skopje contre la Macédoine, Glasgow contre évidemment l'Écosse, et puis ensuite 2 matchs à Lucerne.
5: Voilà, les rendez-vous sont pris. Merci beaucoup Bernardin Hellemann, membre de notre rubrique sportive. Bonne soirée.
6: Bonne soirée.
5: Et dans l'actualité internationale de ce jeudi, on revient sur une séquence. C'était à Dallas cette nuit.
7: If the Republicans win the House of Representatives and the United States Senate, both of them, I will issue a dividend to every adult citizen in the United States of America for $5,000.
5: Si les Républicains gagnent à la fois la Chambre des représentants et le Sénat, j'émettrai un dividende de $5,000 pour chaque citoyen adulte aux États-Unis.
4: Vous aurez reconnu Donald Trump. Évidemment, il a fait cette promesse surprenante devant les Républicains rassemblés au Texas pour une convention inédite en vue des midterms. Cette convention, vous la suivez, Michael Pecker. $5,000, c'est un sacré coup de poker électoral.
8: Oui, un joli coup de poker, c'est beaucoup d'argent et plus qu'un coup de poker, on pourrait dire que c'est carrément un coup de bluff, parce qu'un tel chèque, ça coûterait plus de 1 000 milliards de dollars à l'État fédéral. Et cette promesse détonne au moment où les recettes fiscales sont sous pression, notamment à cause des politiques et des ristournes accordées par Donald Trump aux géants, aux grandes entreprises, ou encore la dette américaine qui explose et qui inquiète les marchés financiers. Donc tout ça, ça se combine de manière assez bizarre en fait. Et puis c'est pas un détail, Donald Trump peut pas décider tout seul d'une telle dépense. Il faudrait qu'il reçoive l'aval du futur Congrès. Et c'est précisément le message politique derrière tout ça. Vous voulez avoir une chance de toucher ces $5,000, alors donnez-moi une Chambre des représentants et un Sénat républicain. Mais même dans ce cas, rien ne garantit que la mesure passerait. On ne sait pas précisément d'une part d'où viendrait l'argent, ni si tous les élus républicains accepteraient une dépense aussi massive. Bref, les Américains sont tout simplement pas prêts de voir ces $5,000 tomber sur leur compte en banque.
4: Donald Trump a-t-il déjà fait ce genre de promesse ?
8: Oui, il avait évoqué des dividendes liés notamment aux recettes douanières, de ces taxes douanières, ou encore suite aux économies qui avaient été promises par le fameux DOGE, ce département d'économie dans l'administration qui avait été géré à coup de tronçonneuse par Elon Musk. Eh bien, ces chèques-là sont jamais arrivés. Cette nouvelle promesse ressemble donc à toutes les précédentes, et elle dit quelque chose de la fébrilité au fond des républicains à 2 mois du scrutin. Donald Trump sait que son parti joue gros, il sait qu'il joue gros, et il demande à ses électeurs de se mobiliser, de voter, comme si lui figurait sur le bulletin de vote de chaque candidat.
4: À la mobilisation, Michael, c'est l'enjeu principal pour le président.
8: Oui, parce que le danger pour les républicains, c'est pas forcément que leurs électeurs se découvrent tout à coup une fibre démocrate. Ils vont jamais voter démocrate. En tout cas, c'est difficile à croire. Mais sur le terrain, on voit que le risque, c'est plutôt que ces électeurs déçus, notamment par le coût de la vie, notamment par l'économie, restent chez eux, se démobilisent. Et Trump décide de porter la campagne, de multiplier les meetings. Il en a promis 35 dans les mois qui viennent. Il aime faire ça. Ça se sent d'ailleurs. Hier, Trump a fait du Trump, mais il a fait du très bon Trump. Il était énergique, goguenard, provocateur. Et c'est ce Trump-là que la base MAGA adore.
4: Alors, on imagine que ses fans sont aux anges, mais le reste du parti, est-ce que les candidats républicains acceptent de s'effacer devant Donald Trump ?
8: Alors, pas tous, et sa présence est un petit peu encombrante. On l'a vu d'ailleurs à l'occasion de ce congrès ici à Dallas. Beaucoup ne se sont pas déplacés. C'est tout le paradoxe. Deux tiers des Américains désapprouvent de son action. Trump reste extrêmement impopulaire, mais il est indispensable pour faire sortir la base républicaine. Faut dire ceci dit qu'en face, il y a les indépendants, les électeurs modérés, et que c'est pas sûr qu'il arrive à les convaincre, eux. Plus il nationalise au fond ses midterms autour de sa personne, plus il mobilise, c'est certain, son camp, mais aussi potentiellement celui d'en face.
4: Michael Pecker en direct de Dallas, où vous suivez la Convention républicaine.
9: Et avec nous, Ludivine Gilly, directrice de l'Observatoire Amérique du Nord à la Fondation Jean Jaurès à Paris. Bonsoir.
10: Bonsoir.
9: Un président qui promet de l'argent aux Américains en échange de la victoire de son parti, est-ce que ça s'est déjà vu avant Donald Trump ?
10: Pas que je sache. Après, c'est comme l'a très bien dit Michael Pecker, c'est une promesse de campagne finalement. Simplement, c'est une promesse qui est assez inhabituelle. Ça n'est pas forcément inhabituel de la part de Donald Trump, puisque là encore, comme ça a été dit, Donald Trump a déjà promis des dividendes. Alors, c'était pas au moment d'une élection. Mais il l'a promis au début de son deuxième mandat, lorsqu'il s'agissait d'amaigrir l'État fédéral en disant qu'il reverserait une partie des économies avec des chèques faits aux États-Unis. Et il l'a aussi fait au sujet des droits de douane en disant qu'il y avait des quantités énormes d'argent qui allaient rentrer et qu'il verserait 2 000 $ aux États-Unis. Et cet argent-là, ils n'en ont pas vu la couleur.
9: Mais là, on l'échange d'une voix. Est-ce que ce n'est pas de la corruption, de l'achat de voix? Est-ce que c'est légal en fait ?
10: Alors techniquement, ce n'est pas en échange d'une voix, c'est en échange de la victoire de son parti. C'est pour ça qu'on peut le lire comme une promesse électorale, parce que ça n'est pas « je donnerai 5 000 $ aux personnes qui auront voté pour moi », c'est « si mon parti gagne, chaque personne recevra 5 000 $ ». Donc techniquement, on peut voir cela comme une promesse de campagne. Après, là encore, comme l'a dit votre correspondant, c'est un argent qui est promis alors que les caisses de l'État sont vides. Ça représenterait une somme d'argent considérable, un peu plus d'un septième du budget annuel. Donc, on ne voit pas très bien d'où viendraient les fonds. Et en plus, là encore, ça a été dit, tous les républicains, y compris les démocrates, tous les élus républicains, les députés, ne voteraient pas nécessairement pour une telle mesure. Leur vote serait nécessaire pour qu'elle puisse être mise en œuvre. Et il y a parmi les élus républicains des conservateurs fiscaux, donc ils ne voteraient jamais pour une telle mesure.
4: Justement, Ludivine Gilly, on a appris il n'y a pas si longtemps que la dette américaine venait de franchir le seuil symbolique des 40 000 milliards de dollars. 40 000 milliards de dollars. Là, on voit Trump qui annonce cette mesure qui coûterait en tout cas au bas mot 1 000 milliards de dollars. Est-ce que c'est une manière de dire au fond qu'il se fiche de laisser filer la dette ?
10: Il faut éviter, je pense, de lire trop de stratégie et d'arrière-pensée de la part de Donald Trump. Il pense à des choses comme ça, il les dit. Une des intentions est vraisemblablement de susciter l'intérêt de sa base, de mobiliser sa base. Une autre est probablement de détourner l'attention des autres sujets, que sont la guerre en Iran, que sont l'inflation et le coût de l'essence. Simplement, il est très probable qu'on passe très rapidement à autre chose, d'autant plus que la plupart des gens s'en rendront bien compte que, comme vous le dites, 40 000 milliards de dollars de dette, beaucoup de gens sont préoccupés par l'explosion de cette dette. Donc il est probable qu'on passe rapidement à autre chose et qu'on oublie cette promesse de 5 000 $.
9: Alors il y a cette promesse de 5 000 $ dont on parle, il y a aussi le redécoupage électoral, des circonscriptions électorales, il y a aussi ces tentatives de compliquer, entraver le vote par correspondance. Est-ce que Donald Trump est prêt à tous les coups, Ludivine Gilly, pour limiter la casse ou pour essayer de ne pas trop perdre lors de ces midterms?
10: Vraisemblablement, il faut se souvenir de l'attaque contre le Capitole du 6 janvier 2021. On voit ce qu'il était prêt à faire après cette élection perdue en 2020. Et là, effectivement, il a exigé des élus républicains qu'ils procèdent à l'extérieur des schémas habituels, puisque normalement, le redécoupage électoral, c'est tous les 10 ans. Il leur a demandé de lui trouver des circonscriptions gagnantes lors des prochaines élections. parce qu'il craint de les perdre. Et en plus de cela, il a augmenté la pression qui existait déjà de la part des républicains pour empêcher les opposants de voter, avec des complications pour s'inscrire sur les listes électorales, des complications pour le vote par correspondance. Il renouvelle les menaces à cet égard-là. Il ne faut pas oublier que le vote par correspondance, c'est un tiers des États-Unis qui l'utilisent. Donc, au-delà d'empêcher les opposants de voter, ce qu'il risque de créer avec ces perturbations, c'est de créer de l'incertitude et le chaos au moment de l'élection, ou alors de préparer le terrain pour ensuite contester les résultats d'une élection dont il sortirait perdant.
9: Merci beaucoup pour vos lumières, Ludivine Gilly, directrice de l'Observatoire Amérique du Nord à la Fondation Jean Jaurès. Bonne soirée à vous.
10: Merci, bonne soirée à vous aussi.
9: Merci. Et puis 5 000 $ en cas de victoire totale des Républicains au midterms, la promesse de Donald Trump vous fait réagir, dites-le nous. 076-251-234, laissez-nous votre message vocal, la matinale vous écoute.
4: À suivre dans Forum, le Valais qui pourrait interdire les boissons énergisantes aux mineurs de moins de 16 ans. Notre page spéciale Ukraine à l'heure où les villes du pays subissent d'intenses bombardements. Mais tout de suite, on revient sur ce procès hors norme au tribunal criminel de Renan.
9: Le tortionnaire présumé de Mouton était entendu longuement aujourd'hui sur ses actes. Et les actes qui lui sont reprochés, des sévices infligés à une quinzaine de personnes de son entourage entre 2009 et 2018, commis dans son appartement. Esther Coco, c'était l'occasion de mieux comprendre la personnalité de l'accusé.
11: Oui, et difficile de voir dans cet homme de 33 ans un gourou et un tortionnaire capable de terroriser autant de jeunes femmes et de jeunes hommes. Tous en pleurs hein, quand ils racontent leur calvaire, y compris des gars tatoués deux fois plus grands que lui qui tremblent à l'idée des représailles. L'accusé est de taille moyenne, cheveux châtains, la coupe iroquoise avec un chignon sage au sommet du crâne. Il porte souvent une chemise blanche, les mains couvertes de tatouages. Quand il arrive dans la salle d'audience, chaîne aux pieds et menotté, il baisse la tête, puis jette au public un regard inquiet, un peu comme si c'était lui, la victime. Et quand il parle, c'est d'une voix douce, feutrée, très poliment, ce qui contraste avec les actes sordides qu'on lui reproche.
9: Et on sait quoi de son parcours de vie ?
11: Alors c'est un parcours chaotique. Hein. Ses deux parents étaient toxicomanes, son père a fait de la prison. L'accusé dit avoir souffert du manque d'héroïne dès le plus jeune âge, fréquenté la Ripon à 14 ans. Sa grande-tante était le seul adulte de confiance, elle est décédée depuis. Ses victimes racontent elle, sa consommation frénétique de toutes sortes de stupéfiants, mais aussi sa personnalité impulsive, manipulatrice, capable de passer subitement du statut de bourreau à celui de protecteur.
9: Et quelle image il a donnée en s'exprimant sur ses actes ?
11: Il a provoqué une grande irritation. Il montre très peu d'émotions, ne répond pas aux questions ou admet à moitié les faits. Il affirme d'ailleurs, à un moment donné, ils savaient tous que j'étais sadomaso quand ils venaient ici. A-t-il martyrisé ses amis avec une sarbacane ? Lui demande le président. C'était un jeu, pour finalement reconnaître qu'il était le seul à jouer. La jeune femme attachée dans une baignoire, avec l'eau qui monte, était-elle consentante ? Là, il dit regretter, c'était pour se venger d'une vidéo publiée sur les réseaux. Sa chienne maltraitée ? Il admet finalement un acte gratuit. À de multiples reprises, il répond qu'il ne se souvient plus, justifiant ses trous de mémoire par la prise de médicaments et les 8 ans déjà passés en prison.
9: Et puis il y a un épisode, Esther, dont on parlait hier dans Forum, qui a échauffé les esprits, hein, c'est celui du fourgon.
11: Oui, les vidéos de son transport de la prison au tribunal criminel en compagnie d'une de ses victimes lundi ont pesé toute la journée. On y voit, je rappelle, hein, l'accusé dire à la victime qu'il va se venger. Et puis, il cache également un joint dans sa chaussette. Il dit aussi, je cite, qu'il va baiser la justice. Sommé de se justifier par le tribunal, il dit que c'était un langage de taulard, promet qu'il ne va pas passer des paroles aux actes. La colère de la procureure s'exprime alors si fortement que l'avocat de la défense s'énerve. « Mon client n'est pas un punching ball », s'exclame-t-il. Une majorité d'avocats demande alors de reporter le procès pour faire une nouvelle expertise. Ces vidéos remettent en cause, à leurs yeux, les conclusions des experts sur le risque de récidive, demande finalement rejetée par les juges. Le procès se poursuit. Le tortionnaire présumé de Moudon devra s'expliquer sur ses nombreux sévices encore toute la journée de demain. Le jugement, lui, est prévu à la fin du mois.
9: Et vous continuez à suivre ce procès pour nous. Merci Esther Coco. Tout autre chose à présent, le Valais deviendra-t-il le premier canton de Suisse à interdire les boissons énergisantes aux moins de 16 ans? On le saura demain puisque le Grand Conseil valaisan se prononce sur une motion qu'il demande.
4: Les partisans de l'interdiction s'inquiètent de l'effet qu'ont ces boissons chargées en caféine et en taurine sur la santé des jeunes. Ils ne sont pas les seuls. Les chambres fédérales débattront d'un texte similaire en fin d'année. Les opposants, pour leur part, dénoncent une entrave à la liberté de commerce. Deux députés valaisans nous ont rejoints pour faire le match. Bonsoir Laurence Rosis.
12: Bonsoir.
4: Vous êtes députée suppléante du Centre.

0: très fort pour toucher les jeunes.
1: Cette interdiction, ce projet d'interdiction ne vous convainc pas, Thomas Birbaum, pour quelles raisons ?
2: Pour la première, c'est pour rappeler quand même qu'il y a une loi fédérale sur les denrées alimentaires qui dit qu'est-ce qui est légal et quels produits ne sont pas légaux. Il y a une ordonnance qui fixe cela. Après, il y a des contrôles qui sont faits par les laboratoires cantonaux pour dire si un produit, oui ou non, il est dangereux. Et finalement, là, ce qu'on demande, c'est qu'un produit, ce produit-là, il n'est pas dangereux, il est autorisé. Mais ce qu'on va faire, c'est qu'on va l'interdire pour les moins de 16 ans. Pour nous, ça pose vraiment un problème économique, un problème de liberté de commerce, finalement. On met en place une interdiction qui est arbitraire. On met un seuil de 150 mg pour 500 litres. On sait pas, 500 ml, pardon, c'est pas trop d'où ça sort, ce seuil. Et finalement, c'est une interdiction qui peut être très facilement contournée. On a la preuve tous les jours qu'il y a des produits qui sont interdits aux jeunes et qui circulent quand même au sein de la jeunesse. Donc, on pense que partir sur une interdiction pure et simple, c'est un mauvais chemin, en fait, qu'on doit surtout pas prendre et plutôt miser sur d'autres mesures telles que la prévention, l'éducation ou la promotion de la santé.
3: Oui, Laurence Rosis, la prévention. Pourquoi ne pas avoir misé davantage sur cette piste-là, sans passer par l'interdiction?
4: Parce qu'on pense que souvent, la prévention, c'est, dans ce cas-là, en l'occurrence, bien sûr qu'on peut faire de la prévention pour la santé, mais c'est les moyens pour contrer des entreprises comme celles qui vendent ces produits, ces dits énergisants, ces boissons, sont énormes. Et puis, en fait, ça coûterait vraiment cher à l'État. Et ce qu'on pense, ou ce que je pense, c'est de... En fait, c'est le rôle des politiques de protéger les jeunes, en tout cas déjà de ce canton et puis après du pays, selon ce que les chambres vont voter. Et puis, c'est pas vraiment on n'entrave pas la liberté de commerce, en fait. La liberté de commerce demande pas un droit illimité, c'est simplement une restriction de vente. Les jeunes peuvent les consommer si leurs parents acceptent, si ils ont des gens de plus de 16 ans qui les achètent. On demande juste un petit contrôle comme avec les bières, par exemple, en considérant que c'est pas adapté aux moins de 16 ans.
1: Thomas Birbaum, on parle de boissons qui sont déconseillées aux enfants. C'est écrit noir sur blanc sur l'emballage. Or, il suffit de traîner à proximité des écoles ou de prendre le train pour voir qu'il y a des enfants, même jeunes, qui en boivent parfois le matin. Ça ne vous choque pas?
2: Alors si, bien sûr, c'est comme aussi d'avoir des jeunes de moins de 18 ans qui consomment des stupéfiants ou des boissons qui ne sont pas adaptées pour eux, des boissons alcoolisées. La question, c'est comment est-ce qu'on résout ce problème-là? Et on sait que si on met en place une interdiction, bah, paradoxalement, ça rend plus attractif parce que quand on est jeune, on veut franchir les interdits, on veut tester les limites, on veut aller plus loin que ce que la société nous dit, nous pose les limites. Et donc finalement, on pose cette limite, finalement, ça les rend d'autant plus attractifs. C'est des boissons qui sont facilement accessibles, qui peuvent l'être via soit des achats frontaliers, soit un majeur qui achète. Et finalement, aussi un dernier point à dire, c'est que si on met en place cette interdiction, au moins de 16 ans, c'est un contrôle à plus à faire par les commerçants. C'est potentiellement un retrait de tous les produits, les energy drinks des distributeurs, parce que dans les distributeurs, on ne peut pas contrôler l'âge. On pouvait acheter n'importe quoi dans un distributeur. Et en fait, c'est une série d'obligations administratives que va devoir faire respecter la police du commerce. Et la police du commerce, j'ai pris une liste de ce qu'elle doit contrôler déjà. Elle doit contrôler les lotos, les loueurs touristiques, la vente d'alcool, le matériel pornographique, le commerce itinérant, le tabac, les prêteurs sur gage. En fait, il y a déjà une liste d'interdits qui est assez, j'ai envie de dire presque une liste à la Prévert, et rajouter encore une interdiction qui finalement peut être facilement contournée. Je vois pas en quoi c'est une plus-value pour notre société.
1: Bon, vous évoquez le risque de stimuler les achats frontaliers, Thomas Birbaum, mais on imagine qu'un jeune de 13 ou 14 ans qui ne peut plus s'acheter sa boisson énergisante à la Coop ou à la Migros, il va pas aller en France voisine pour se la procurer.
2: Non, bien sûr, mais on peut lui ramener. C'est toujours ça, en fait. C'est que, on voit, même maintenant, dans les consommations d'alcool, c'est pas un enfant de 16 ans qui va acheter une vodka Red Bull, au commerce du coin. C'est quelqu'un qui procure et qui lui ramène, pour qu'il fasse sa soirée.
3: Comment vous imaginez les contrôles, Laurence Rosis?
4: Mais en fait, ça se fera de la même manière que ça se fait pour les bières. C'est exactement le même système. C'est pour ça qu'on a fait ce moyen-là. Si on parle de prévention, ça demande énormément de moyens. Si on fait, par exemple, quelque chose de moins catégorique, parce que c'est vrai que là, on fait une motion, c'est pas un postulat, on demande de changer la loi. Quand on ouvrira la loi, on mettra cette motion dedans pour que elle soit traitée. Ce qu'on veut, c'est que avec un minimum de moyens, et le fait d'interdire pour l'État, c'est pas une énorme contrainte, contrairement à faire, par exemple, la prévention qui demande beaucoup d'argent, eh ben, on applique le même système que pour les bières. Et puis, c'est protéger des jeunes. On parle pas des jeunes de 15 ans et demi ou 14 ans. On parle des jeunes de 10, 12 ans. Quand vous êtes dans les magasins, on les voit, ils sont là. Et les vendeurs sont désespérés. Ils sont mal à l'aise.

0: ils savent pas comment faire, ils ont pas envie de vendre et ils doivent. Et en fait, il y a même un, ça a commencé, on réfléchissait, je réfléchissais à ça déjà. Et puis c'est quand un commerce a interdit la vente de ces produits-là que voilà.
1: Vous avez dit, on y co-signé va. Ce texte. Eh ben, ce commerçant, on l'a appelé aujourd'hui. Vous êtes l'auteur de ce texte, oui. Oui. Ce commerçant, on l'a donc appelé. On lui a demandé de tirer un bilan puisque ça fait un an que dans son magasin de Chamozon, il a décidé d'arrêter de vendre des boissons énergisantes aux moins de 16 ans. Éric Hamon, gérant d'une Migros partenaire à Chamozon, nous explique quel bilan il en tire justement.
2: Aujourd'hui, quand il y a une bière qui est vendue, il y a le système informatique nous dit est-ce que cette personne a 16 ans. Et puis, ça nous interpelle, une bouteille de vin, une bouteille d'alcool, tac, le système nous dit attention, est-ce qu'il a 18 ans ? S'il n'a pas 18 ans, on demande la pièce d'identité. Là, c'est une petite attention particulière. Et on a bien fait attention et on a mis ça en place. Je peux vous dire qu'il y a une seule fois où on a refusé. C'est rare, les jeunes, ils ont compris que chez nous, c'était plus possible.
1: Voilà, Thomas Birbaum, la preuve par l'exemple, c'est pas si compliqué que ça, et les jeunes jouent le jeu, ils comprennent. C'est une question d'habitude, en fait.
3: Alors oui, je vais bien le concéder que finalement, les commerçants décident ce qu'ils vendent ou pas dans leur commerce, qui décident aussi à qui ils vendent dans le commerce. Ce que nous, ici, on n'est pas d'accord, c'est une interdiction qui est générale finalement, une interdiction qui doit être faire respecter, qui pousse à mettre des moyens supplémentaires pour la faire respecter, et ces moyens peuvent pas être mis pour d'autres problématiques qui sont, je pense, un peu plus graves en termes de santé publique que simplement la vente de boissons énergisantes.
4: On évoquait, Laurence Rosis, cet enjeu autour de la liberté de commerce. C'est évidemment ces entreprises qui commercialisent des boissons énergisantes, elles ont des avocats. Alors elles vont peut-être pas mobiliser des armées d'avocats lorsqu'il y a un commerçant à Chamozon qui décide d'arrêter de vendre ce genre de boissons. Mais enfin, s'il y a une interdiction générale, on peut s'attendre quand même à des procès.
0: Peut-être.
4: Et c'est pas grave.
0: Mais non, c'est pas grave parce que je pense que notre responsabilité de politiciens et politiciennes, nous, en tout cas les quatre signataires de ce texte, on pense que c'est à nous de prendre cette responsabilité-là. On met des conditions cadres dans l'environnement pour que le monde de manière globale, mais enfin que ce soit un peu mieux, un peu plus facile à vivre. Et du coup, cette motion-là, elle est quand même pour protéger les jeunes et aider les parents aussi à faire des choix. Quand c'est interdit à la vente, mais pas interdit à la consommation, ça donne quand même un message. C'est pas bon. Et on est soutenu par les pédiatres valaisans. On a eu des chiffres donnés par l'Observatoire valaisan de la santé. On sait que ces boissons ont un impact sur le sommeil des jeunes, sur leur concentration à l'école. C'est pas seulement la santé, c'est aussi leur parcours scolaire qui est mis en danger. Et puis, je pense qu'on doit oser faire ce genre de démarche pour privilégier la santé sur les considérations commerciales.
1: Merci beaucoup à vous deux. Laurence Rosis, vous êtes députée suppléante du Centre, de cette motion.
0: Je suis dépositaire avec trois autres signataires.
1: Ouais. Voilà, c'est plus clair comme ça. Motion qui sera donc débattue demain au Grand Conseil Valaisan. Et avec nous également Thomas Birbaum, député PLR. Bonne soirée à vous du côté de Sion.
0: Merci.
3: Bonne soirée.
1: Merci.
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1: 18h31, vous écoutez Forum et nous vous proposons ce soir une grande page sur la guerre en Ukraine.
4: La capitale Kiev vient de vivre son été le plus meurtrier depuis le début du conflit, conséquence d'une nouvelle stratégie de la Russie consistant à frapper les civils, l'Ukraine. On vous en parle quasi quotidiennement, mais ce soir nous allons tenter de comprendre ce qui est en train de se passer dans ce conflit. Avec trois invités, Maureen Mercier, notre correspondante en Ukraine, Christine Avrilichine-Batruche, membre du comité de la Société ukrainienne de Suisse, et enfin Yves Rossier, ancien ambassadeur suisse à Moscou, ancien secrétaire également, secrétaire d'État au DFAE. Bonsoir à tous les trois.
6: Bonsoir.
7: Bonsoir.
8: Bonsoir.
4: Maureen Mercier, on a longtemps dit que la capitale ukrainienne était relativement protégée. Ce n'est plus le cas aujourd'hui.
8: Non, ce n'est plus le cas. Alors, il y a deux choses. D'abord, la Russie attaque la capitale comme elle ne l'avait jamais attaquée jusque-là. J'y vis depuis le début de la guerre à grande échelle. Quand je dis qu'on n'a jamais vu ça, c'est-à-dire que généralement, jusqu'ici, jusqu'à il y a 10 jours, la Russie attaquait de nuit. Les gens étaient au moins entre quatre murs. Là, on assiste à une nouvelle stratégie. On est pratiquement tout le temps en état d'alerte. Et vous avez des des vagues de drones, des drones à réaction qui vont 4 fois plus vite que la première génération de drones qui arrivent comme ça sur la ville et qui vont frapper la ville. C'est quelque chose de tout à fait inédit. Ça paralyse la ville, ça fait des victimes civiles comme il n'y en a jamais eu à Kiev. Et vous avez raison de dire que Kiev était plutôt préservée parce qu'elle était au centre du pays. Donc quand il y avait une défense anti-aérienne digne de ce nom, la ville était bien plus protégée que bien d'autres villes du pays. Là, c'est l'inverse qui se passe. C'est vraiment la capitale qui est sous pression.
4: Marie, Maureen, on parle souvent de la résilience des Ukrainiens. Là, les habitants de la capitale, comment réagissent-ils ?
8: Non, mais c'est extrêmement dur. Basiquement, parce qu'il faut dire les choses très concrètement, aujourd'hui, à 14h, quand vous allez faire vos courses, d'abord, il faut réussir à les faire, parce qu'une alerte anti-aérienne, le supermarché va fermer, vous ne pourrez pas faire vos courses, vous vous retrouvez dans la rue, un missile tombe à ce moment-là ou un drone tombe à ce moment-là, la défense anti-aérienne ne peut rien contre lui, vous pouvez vous faire tuer en pleine journée. Ça, c'est la nouvelle réalité dans laquelle les gens ici vivent. Alors, ouais, il y a de la résilience, mais eux, ils vous disent sans cesse, on est obligé, qu'est-ce que vous voulez qu'on fasse? C'est pas de la résistance, de la résilience, c'est de la survie, tout simplement. Ils aimeraient que les choses se passent autrement. Vous pensez bien, c'est extrêmement dur comme situation. Je vous dis ça, et puis en même temps, ils se préparent à l'hiver. En gros, ce que les Ukrainiens de la capitale sont en train de vivre là maintenant, c'est rien en comparaison à ce qui les attend. Tout le monde l'a d'ores et déjà compris cet hiver.
6: Christine Navril, Yerichin Batruche, saper le moral des Ukrainiens, des civils, c'est ça l'objectif de la Russie?
7: Oh, je crois qu'il y a plusieurs objectifs. Saper le moral, je ne crois pas qu'on y arrivera. Je vais reprendre quelque chose. Vous parlez de résilience. Depuis mon voyage en Ukraine, je ne parle plus de ce mot. Les Ukrainiens n'aiment pas ce mot du tout. Il y a un nouveau mot qui s'appelle sofinist. Et en fait, c'est une volonté de vivre, une rage de vivre. On va survivre en se battant pour son pays, et pas juste mourir pour son pays. Donc, tout ça, c'est là. Ce que dit Maureen, c'est très vrai. J'ai parlé à plusieurs personnes aujourd'hui à Kiev. Ils sont fatigués, c'est dur. Vous emmenez vos enfants à l'école, vous savez pas si vous allez être tués en route, si eux vont être tués en allant à l'école. Effectivement, c'est très difficile. Mais ça ne sape pas ce désir de vivre, cette rage, cette volonté. Et ça, c'est très, très fort chez les Ukrainiens.
6: Yves Rossier, cette rage de vivre, cette volonté de vivre dont nous parle Christine Avril et Jean Batruche, rien n'y fera. Toute la force que Moscou peut mettre, ça n'y changera rien.
9: Oui, je ferai deux remarques. Historiquement, s'attaquer aux populations civiles par des bombardements, ça ne marche pas. Les Alliés l'ont essayé sur l'Allemagne dans la Deuxième Guerre mondiale, les Allemands sur Londres, les Américains sur le Japon. Je ne parle pas des bombes atomiques, je parle des bombardements, des tapis de bombes. Ça ne marche tout simplement pas. Donc on est capable d'infliger une destruction, de la destruction. C'est ce qu'a dit Muratov, le prix Nobel de la paix russe, le fonds de mémorial. Il a dit la Russie ne peut pas occuper l'Ukraine, donc puisqu'elle ne peut pas l'occuper, elle va la détruire ou détruire tout ce qu'elle peut détruire. Deuxièmement, il y a effectivement quelque chose qui a changé. Moi, ce qui me frappe dans mes voyages en Ukraine et en Russie, ce qui me frappait jusqu'à récemment, c'était le vernis de normalité qui subsistait. Bon, la dernière fois que j'étais à Odessa, il y a eu une attaque de drone à 11h du soir, mais j'étais avec des amis sur les escaliers d'Eisenstein, et puis on a regardé les drones passer qui allaient vers le port. C'était pas particulièrement inquiétant. Là, les choses ont changé. En Russie aussi, la guerre, du moins à Moscou et à Saint-Pétersbourg, était pas visible. Elle était cachée, à part les affiches de soldats contractuels. Là, maintenant, la guerre, on la sent. On la sent dans ses conséquences, pas dans des morts, parce que les attaques de drones ukrainiens visent peu les civils, sont surtout des raffineries ou des centres de tri, de distribution. Mais on le voit sur le prix de l'essence, sur les queues, sur le nombre de cimetières dans les villes. J'ai vu moi-même autour de Moscou, dans un petit cimetière, il y avait une centaine de tombes de jeunes hommes. Donc ce qui change, c'est qu'après 4 ans, la guerre s'invite dans le quotidien. Jusqu'à présent, on pouvait prétendre qu'elle n'était pas là. Et je me souviens d'avoir passé du temps sur des terrasses de café à Kiev, à Lvov ou à Odessa. Et là, effectivement, les choses ont changé. Mais c'est assez normal. Après 4 ans de guerre, une guerre, ça finit toujours par s'empirer. On n'a jamais vu une guerre qui s'améliore avec le temps.
4: Une guerre qui s'empire, Maureen Mercier, qui s'invite toujours plus dans le quotidien des habitants, des Russes, mais aussi, et vous nous l'avez dit, des habitants de Kiev. Aujourd'hui, le rapport de force, il est plutôt en faveur de qui ? Des Ukrainiens ou des Russes ?
8: Je ferai attention à ça. C'est une question intéressante, mais on pourrait se la poser tous les mois, et tous les mois, on aurait sans doute une réponse différente. En début d'été, on avait l'impression que c'était les Ukrainiens, peut-être, qui reprenaient un petit peu la main, si j'ose m'exprimer ainsi. Faut jamais oublier que c'est une guerre et que des gens meurent chaque jour qui passe des deux côtés. Donc, c'est pas un jeu. Mais effectivement, il y a des coups de barre comme ça, où on a l'impression que tout à coup, l'un va faire des avancées technologiques, et puis ensuite, ce sera l'autre. Là, on a l'impression que c'est vraiment la Russie hein, qui a la main. Je pense qu'il faut faire attention à ça. Il faut avoir en tête qu'on a affaire ici aux deux monstres européens. C'est les deux plus grands pays du continent. Ce sont des pays qui ont des histoires absolument effroyables. Ça rend les gens aussi terriblement résistants. Alors c'est bien, mais quand une guerre se met en route, la résistance aussi, ça veut dire que cette guerre-là, on peut la subir, on peut la faire subir pendant des années. Il faut faire attention de pas comparer les Russes ou les Ukrainiens à nous les petits Suisses, nés dans du coton. On a affaire vraiment là à deux géants et encore une fois des géants de résistance. Quand je vois les efforts qui sont fournis en matière de technologie, d'armement, on se dit que ni de part et d'autre, on imagine que la guerre puisse cesser demain. Donc il va y avoir des coups de barre comme ça, où on va se dire, là c'est l'Ukraine qui reprend un peu la main, là c'est la Russie, mais je pense que ce qu'il faut se dire, malheureusement, c'est très inquiétant, c'est non, l'invasion russe dure depuis plus de 10 ans, on voit la détermination, on voit combien l'Ukraine fait l'impossible pour résister, combien elle peine. Il faut surtout voir le nombre de morts et là se dire quelle solution diplomatique. On n'en voit pas le début d'un millimètre à l'horizon, mais je pense que c'est ça qu'il faut se dire, pas se faire agiter comme ça par qui prend le dessus, qui prend le dessus.
6: Justement, en parlant de la diplomatie, Christine Avrilichine-Batruche, on voit ces drones russes en Allemagne, ces menaces sur les pays baltes, l'Europe divisée, affaiblie, sans armée. Le moment est difficile pour l'Ukraine, mais aussi pour ses alliés.
7: Effectivement, parce que nos démocraties souffrent d'un affaiblissement interne. On voit des partis extrêmes arriver au pouvoir, ce qui est arrivé en Allemagne est particulièrement inquiétant. Après 80 ans de paix, l'Europe ne sait plus ce que c'est la guerre. Et pour eux, la guerre en Ukraine, c'est encore très loin. Ceci dit, la Russie n'a jamais cessé ce qu'elle avait au début sous l'Empire soviétique et ensuite avec Poutine, c'est-à-dire une ingérence. Alors des fois, c'est une ingérence technologique, de la propagande, et des fois, c'est les armes. Et ce qui est inquiétant, effectivement, c'est qu'il y a eu plusieurs incursions en Europe et l'Europe, de nouveau, ne répond pas. Et c'est ce qu'on dit depuis le début, c'est-à-dire la Russie ne connaît qu'une chose, c'est la force. La seule façon d'arriver à quelques résultats que ce soit, ce sera par la force.
4: Répondre par des paroles fortes, en l'occurrence comme l'a fait récemment la présidente de la Commission européenne, ça ne suffit pas, c'est ce que vous dites ?
7: Non, ça ne suffit pas. On a besoin d'armes. On a besoin de protéger notre ciel. On a besoin de faire un message très très fort à la Russie. Alors, Kiev a commencé à le faire, c'est-à-dire que en bombardant Moscou et Saint-Pétersbourg, et je vous reprends, Monsieur Rossier, si je peux, vous dites que les Ukrainiens visent peu les civils, ils ne visent pas les civils, ils visent les infrastructures. Alors, comme partout, malheureusement, il y a des dommages collatéraux, un mot horrible, mais ils ne visent pas. Là, ça a changé la nature de la guerre parce que une fois qu'elle arrive en Russie, les Russes eux-mêmes, peut-être, avec le temps, mais comme dit Maureen, ça prendra malheureusement beaucoup, beaucoup de temps pour arriver à un résultat que les Russes eux-mêmes décident qu'il faut faire quelque chose.
6: Yves Rossier, vous avez été ambassadeur suisse à Moscou, ancien secrétaire d'État au DFAE. Sur l'aspect diplomatique, est-ce que l'Europe est aussi affaiblie ? Est-ce qu'en finalement la Russie est en position de force, y compris en Europe ?
9: Et je ne partage pas cette analyse. D'abord, l'affaiblissement de l'Europe, le soutien de l'Europe à l'Ukraine, il est remarquable. Jusqu'à présent, il n'a pas faibli. Je veux dire, plus de la moitié du budget ukrainien est porté par les Européens. Ce sont les Européens qui payent les achats d'armes américaines, du moins lorsque les Américains en ont encore en stock. Et l'effort de fourniture de matériel militaire des Européens est très important. Donc je crois qu'il faut faire attention de ne pas trop critiquer ceux qui font d'énormes sacrifices financiers pour soutenir l'Ukraine, parce que c'est dans leur intérêt, c'est vrai. Deuxièmement, les solutions diplomatiques. Vous savez, Clausewitz a dit que la guerre et la poursuite de la politique par d'autres moyens, c'est une vision idéale. Je crois que la raison même de cette guerre, comme pour beaucoup de guerres, c'est tout simplement de faire la guerre. Vous avez trois lectures de cette guerre. Vous avez la lecture que vous entendez en Europe, au sein des partis à l'extrême, à gauche ou à droite. C'est des géopoliticiens du dimanche qui vous parlent de l'OTAN, qui s'étend à l'Est et puis qui a irrité les Russes et puis il fallait pas exagérer. Ça, c'est quelque chose que je n'ai jamais entendu à Moscou. Et je parle des officiels, hein, je parle pas des opposants ou des rares libéraux qui restent. Vous avez la lecture que j'entends en Ukraine et qui est une lecture coloniale. Dans l'esprit des Russes, les Ukrainiens sont un peu des paysans, pas très malins, menteurs, voleurs. Ils ont besoin d'un maître. Maintenant, leur maître, c'est les Américains. C'est nous qui serons les maîtres et puis tout rentrera dans l'ordre. C'est une guerre coloniale dans l'esprit. C'est comme ça, c'est ce que j'entends des amis ukrainiens quand je suis à Kiev. En revanche, ce que j'entends le plus en Russie, c'est que la raison de cette guerre, elle est à rechercher dans les conditions qui règnent à l'intérieur de la Russie. Mener une guerre, ça vous permet de mettre une société sous tension, de garantir un contrôle total, de bloquer toute opposition. Et puis, plus vous partez dans cette guerre-là, plus vous savez que le jour où la guerre s'arrête, on risque de vous demander des comptes. C'est ce qui est arrivé au président Assad, c'est ce qui arrive à M. Netanyahou aujourd'hui, c'est ce qui arrive en Iran, et peut-être même ce qui arrive à Donald Trump aussi avec l'Iran. Donc, la raison de cette guerre, elle, il ne faut pas la chercher ailleurs. Ce n'est pas une raison géopolitique ou un grand plan, une grande analyse. Non, on fait la guerre pour faire la guerre. Parce qu'on met une société sous tension, on inflige des souffrances, on inflige, et puis ça permet de rester au pouvoir. Donc je crois que la solution diplomatique, donc ce ne sont pas les élucubrations de Kouchner et Witkoff qui vont échanger quoi que ce soit. Une solution diplomatique, elle peut se mettre en place s'il y a une volonté des deux parties de trouver une solution au conflit.
10: Justement, Yves Rossier, lorsque vous entendez...
9: Excusez-moi, j'étais un peu long.
10: Mais passionnant. Mais j'ai justement une question supplémentaire sur le rôle des États-Unis et ces propos qu'a tenu récemment Donald Trump qui disait, en substance, le nœud du problème, c'est que Zelensky et Poutine se détestent. C'est pour ça que le conflit est gelé. Est-ce qu'il y a une part de vérité là-dedans, selon vous?
9: On ne va pas commenter toutes les âneries du président Trump. Je crois que ça présente absolument aucun intérêt et puis on peut passer à autre chose. Les États-Unis n'ont pas de levier sur l'Ukraine. Ils l'ont perdu lorsqu'ils ont cessé leur aide militaire. C'est les Européens qui l'assurent. Et ils n'ont aucun levier sur la Russie. Donc tout ce que peut faire le président Trump, c'est chauffer la salle. Ça n'a aucun intérêt. On a vu son incapacité à amener des résultats positifs dans le Moyen-Orient. Elle existe aussi dans la guerre entre la Russie et l'Ukraine. Tout ce que peuvent faire les Américains, c'est bloquer Starlink, bloquer ce qu'on appelle l'intelligence, hein, les renseignements qui sont essentiels pour l'armée ukrainienne. Mais encore une fois, sur le front, les choses se passent pas si mal pour les Ukrainiens. L'armée russe, qui a, en 4 ans, elle était à Berlin, elle n'est toujours pas à Koursk depuis le début de la guerre. Donc, à Kharkov depuis le début de la guerre. Et puis le front est devenu robotisé, dronisé. Donc sur le front, les choses ne bougent pas. Moi, je perçois ces frappes sur la population civile comme simplement un geste de désespoir, comme on ne peut rien faire. Encore une fois, comme le disait Mouratov, ce que je ne peux pas avoir, je vais le casser pour que personne ne puisse l'avoir à ma place.
6: Maureen, voilà. Merci. Je vous voyais hocher la tête. Enfin, plutôt contesté hein, depuis Kiev.
8: J'ai juste une chose à dire sur le front ne bouge pas. C'est vrai, si on regarde la carte, vous allez estimer que cette guerre est quasiment statique. Cette guerre, elle est extrêmement active. Les drones, aujourd'hui, les FPV font des massacres des deux côtés. Donc nous, on ne voit rien, ni vous, ni moi, parce qu'on ne peut pas s'approcher de cette ligne de front. Cette ligne de front, maintenant, elle fait plus de 7 km de large, elle fait jusqu'à 50 km de large. Vous pénétrez dans cette zone, vous risquez de vous faire tuer. C'est aussi simple que ça. Donc il y a des morts dont on ne saura jamais rien, parce qu'ils sont simplement dans des champs du Donbass, du sud de l'Ukraine. C'est un carnage, je ne peux pas m'exprimer ainsi. Donc c'est vrai que c'est toujours... dangereux de regarder la ligne de front. Les Ukrainiens le disent maintenant, il faut être fou pour penser que ça se joue là. Il faut être fou pour penser que ça se joue là. En fait, ce que fait la Russie, c'est qu'elle va aspirer des soldats. Donc, les soldats ukrainiens, c'est des gens aujourd'hui qui se font mobiliser hein, de manière de plus en plus dure parce que il faut recruter. Et il faudrait recruter ce que la Russie parvient à envoyer de moins en moins sur le terrain, à savoir 30 000 personnes. C'est en gros des gens que vous voyez dans la rue qui font des métiers comme vous et moi et qui, trois semaines plus tard, se retrouvent dans sur une ligne de front. Généralement, ils se font tuer ou ils se font amputer. Donc, ça n'a rien de statique, cette guerre, malheureusement. Elle est d'une violence absolument effroyable. Donc, il faut vraiment se méfier. Je pense que la ligne de front, il faudrait même presque plus la regarder. C'est plus un enjeu.
6: Christine
9: Non, mais madame, merci, je suis d'accord avec vous. Ce que je voulais dire, c'est que l'armée russe n'avance plus. Alors qu'elle a avancé, elle a même pas mal grignoté l'année passée. Je sais bien qu'il y a des morts, j'y suis allé sur la ligne de front d'ailleurs. C'est possible, si vous connaissez des gens qu'il faut, on peut s'y rendre, il faut faire un peu attention. Mais évidemment, il y a des morts tous les jours, mais c'est le propre. C'est encore une fois, c'est une guerre et c'est une guerre effroyable. Mais l'avancée...
8: Sur la ligne active, la ligne zéro, bloquée. On peut pas pénétrer. Voilà. On peut tout simplement pas pénétrer. Hein, sur la ligne active, la ligne zéro, on ne peut pas y aller. C'est infiniment trop dangereux. On n'est pas toléré par l'armée, tout simplement. Ce que je veux dire aussi, peut-être, c'est qu'il faut tenir compte des alliés que la Russie se fait pendant que l'Ukraine tente effectivement de rassembler l'Europe. La Russie, elle a des alliés qui sont plutôt fiables et qui, en matière de production, sont très performants. La Chine, la Corée du Nord, je peux aussi citer l'Iran. Il faut avoir ça en tête également.
6: J'aimerais qu'on entende de Christine Avrilichine Batruche. Ça fait un moment qu'on ne vous a pas entendu. Il nous reste quelques minutes encore. Quelle issue vous voyez finalement ? Si vous en voyez une.
7: Si on en voyait une, on serait heureux. Je crois que la seule façon que ça bouge, c'est s'il y a quelque chose à l'extérieur qui bouge. Parce que ce carnage dont parlait Maureen, effectif. Moi, j'ai parlé ce matin à une de mes employées, j'apprends que son mari a été amputé des deux jambes. C'est quotidien, les souffrances sont quotidiennes, mais si on n'a pas les armes qu'il faut d'abord pour nous protéger, alors je suis d'accord avec vous, monsieur Rossier, effectivement, l'Europe a fait beaucoup, mais trop tard et trop peu. C'est-à-dire que les armes qu'on nous fournit, on nous les fournit toujours plus tard, trop tard, ce qui fait qu'on a un pas de retard. On peut pas gagner la guerre. Tout ce qu'on peut faire, c'est la maintenir dans un espace, un no-go, mais qui représente des douleurs invraisemblables. Et il y a 140 millions de Russes et il y en a peut-être 35 maintenant d'Ukrainiens. Donc... c'est très, très dur.
10: Merci d'être venu livrer votre regard sur ce conflit sans fin, alors que la capitale ukrainienne, Kiev, vient de vivre, on le rappelle, son été le plus meurtrier depuis 2022. Christine Avrilichine Batruche, membre du comité de la Société ukrainienne de Suisse, Yves Rossier, ancien ambassadeur suisse à Moscou, et Maureen Mercier, notre correspondante en Ukraine. Bonne soirée à tous les trois.
7: Bonne soirée.
8: Bonne soirée.
6: Bonne soirée, merci.
9: Merci.
10: 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Dans le prochain quart d'heure, une chercheuse nous expliquera comment mesurer le désir sexuel à travers le monde. Elle a participé à l'élaboration d'une échelle qui servira à la science. Mais sans plus tarder, on ouvre le livre que tout le monde s'arrache.
6: Il est signé Nelio Biderman. Son nom ne vous dit peut-être rien et pourtant il a 23 ans. Il est zurichois. Et le New York Times et le Monde ont déjà parlé de lui. C'est le nouveau phénomène littéraire du moment. Et son deuxième roman, Lazare, est sorti en français fin août. Il cartonne déjà à l'étranger. Valentin Jordi, on vous retrouve à Zurich. Comment expliquer ce succès mondial ?
11: Sans doute par un mélange entre la petite et la grande histoire, Lazare, c'est une saga familiale. Trois générations d'une famille aristocratique confrontée au déclin de l'Empire austro-hongrois, puis à l'arrivée du communisme. Nelio Biderman s'est inspiré de sa propre histoire familiale. Une grande fresque historique, donc racontée avec une écriture très accessible, mais avec de nombreux personnages, il faut parfois bien s'accrocher pour ne pas perdre le fil. Et puis il y a une tendance de fond, le goût pour les films historiques, les biopics et les romans qui nous replongent dans le passé avec derrière une certaine nostalgie.
6: Alors ça, c'est une première explication. Il y en a une autre, c'est Nelio Biderman lui-même.
11: Oui, absolument. Il revendique volontiers un côté démodé sur le plan littéraire, mais avec sa fine moustache, sa coiffure ébouriffée et son jean oversize, il colle parfaitement à l'image de la génération Z. Et surtout, la presse internationale s'est emballée. Elle l'a qualifié de phénomène, de sensation, de prodige. Le Monde, vous l'avez dit, lui a récemment consacré une double page. Le New York Times, une pleine page. Et le quotidien s'est même écharpé avec son cousin, le New Yorker, sur la qualité de Lazare. À 23 ans, Nelly Obidorman est déjà comparé à Thomas Mann, prix Nobel de littérature, rien que ça.
6: Et le public suit ?
11: Oui, et largement, plus de 260 000 exemplaires vendus en allemand, environ 40 000 en anglais. Le roman est aujourd'hui traduit ou en cours de traduction dans une vingtaine de langues. On ne connaît pas encore les chiffres de l'édition française, hein, sortie tout récemment, mais le livre figure déjà parmi les coups de cœur de nombreuses librairies. Un succès international particulièrement rare pour un auteur alémanique. Même les noms bien installés de la littérature suisse comme Peter Stamm ou Martin Suter n'ont pas suscité un tel engouement. Et pourtant, tout est allé très vite. Le premier roman de Nelly Obidorman, publié en 2023 par une petite maison d'édition zurichoise, n'avait même pas été traduit. Pour Lazare, 7 éditeurs se sont disputés les droits. C'est finalement la prestigieuse maison berlinoise Revolt qui l'a emporté. Mais Zurich a voulu un peu récupérer sa star ces derniers temps. La NZZ a recruté le jeune écrivain pour tenir une chronique régulière.
6: Et maintenant, il faudra confirmer l'essai pour Nelly Obidorman.
11: Et oui, la littérature, l'histoire de la littérature est remplie d'écrivaines et d'écrivains confrontés à cette difficulté de confirmer un premier succès. Catherine Stockett, par exemple, son premier roman « La couleur des sentiments » s'est vendu à plus de 15 millions d'exemplaires et a été adapté au cinéma avec plusieurs Oscars. Elle a pourtant attendu 17 ans avant de publier un deuxième roman, c'était cette année. Nelly Obidorman est déjà en train d'écrire son troisième livre, « Une manière de garder les pieds sur terre », dit-il. Il ne veut surtout pas devenir celui qui est devenu célèbre à 23 ans, puis purléen. Et surtout, il veut éviter l'étiquette d'auteur de saga historique. Il promet donc un troisième livre très différent et du coup très attendu.
6: Et beaucoup l'attendront certainement. Merci beaucoup, Valentin Jordi, en direct de Zurich. On va se quitter en parlant d'un phénomène aussi universel que complexe, le désir sexuel.
10: Tous les êtres humains le ressentent, mais peut-être avec quelques différences selon les régions du monde. C'est ce qu'étudie notre invité. Bonsoir, Vera Sigre-Leros.
12: Bonsoir.
10: Vous êtes chercheuse à l'Institut de psychologie de l'UNIL. Vous avez participé à une vaste étude internationale coordonnée par cette université. Son objectif était d'élaborer une échelle permettant de comparer scientifiquement le désir sexuel à travers les cultures. Votre questionnaire est désormais disponible dans 42 pays en 26 langues. Le point de départ de cette recherche, c'était l'idée qu'on ne ressent pas le désir de la même manière à Lausanne qu'à Tokyo ou New York.
12: Alors bonsoir, merci déjà pour l'invitation. En fait, il s'agit d'un projet à large échelle, transculturel, de base, où on va effectivement comparer différents pays, notamment 42 pays, au niveau de différentes variables liées à la sexualité, y compris le désir sexuel. Et en fait, l'objectif, c'est de comprendre comment la sexualité est exprimée dans un contexte plus large, toujours dans l'optique de développer des stratégies d'intervention et de prévention plus adaptées, de plus en plus adaptées, en fonction des facteurs de risque, des facteurs de protection que vont être identifiés par biais de toutes ces études. Le désir sexuel en particulier, il s'agit d'une des variables qui a été évaluée dans le cadre de ce grand projet. Et voilà, et c'était ça la question. Est-ce qu'on pourrait le mesurer de la même façon dans les différents pays ?
6: Vous avez conclu que oui, mais alors quelles questions vous posez aux gens pour mesurer leur désir sexuel et les situer sur une échelle ?
12: Tout d'abord, on présente une petite définition déjà de c'est quoi finalement le plaisir sexuel. Et basiquement, on dit que c'est l'intérêt ou l'envie d'avoir une activité sexuelle. Et à partir de là, sur une échelle qui va varier entre 0, pas de désir, jusqu'à 8, désir fort, on va présenter quelques questions, on va poser quelques questions. Par exemple, quand vous êtes dans des situations romantiques, comme une promenade sur la plage, quelle est l'intensité de votre désir sexuel ? Ou quand vous voyez une personne attirante pour la première fois, quelle est l'intensité de votre désir sexuel ? Donc on va poser ce type de questions. C'est une échelle autorapportée, c'est-à-dire c'est la personne qui va répondre elle seule. Et voilà, c'est ce type de questions.
10: On sait que toutes les régions du monde n'ont pas le même rapport au sexe. On vit, nous, dans des pays, des régions où on est quand même plutôt libéral par rapport à toutes ces questions-là. Est-ce que vous diriez qu'on a plus de désir dans les sociétés libérales comme la nôtre que dans les sociétés plus restrictives ?
12: Alors, en fait, quand on parle de désir et de la sexualité en général, il faut être prudente au niveau des différences culturelles, parce qu'en fait, déjà, la façon comme on va l'exprimer, comme on va le dire, le rapporter, ça peut être différent en fonction de nos scripts culturels, on va dire, de nos normes. Et donc, déjà, on peut tout à fait avoir quelqu'un qui a un niveau de désir tout à fait, voilà, on va parler dans la norme, même si ce mot, cette expression, elle n'est pas la plus adaptée, mais, et qu'en fait, en fonction de son éducation, de ses valeurs, elle va la façon comme elle va répondre aux questions, par exemple, le nombre de partenaires, ou par exemple, le nombre, ça va changer. Donc, il y a effectivement des limites que sont reconnues, que sont transversales à ce type d'études dans le champ de la sexualité, et surtout dans le cadre d'une étude comme celle-ci, que, en fait, c'est une étude en ligne, par des échelles auto-administrées, auto-rapportées. Donc, il y a effectivement des biais de désirabilité sociale qui sont très importants. Et pour cette raison-là, on est un peu, on va pas parler, même s'il existe des différences, des moyennes différentes, on ne va pas, on fait attention à ces conclusions-là.
6: Et cette échelle, vous allez l'utiliser donc pour voir les points communs et ce qui diffère entre les pays, mais aussi pouvoir établir des corrélations entre désir sexuel ou hors consommation problématique de pornographie ou addiction au sexe n'est donc que le début. Merci beaucoup Vera Sigre-Leros d'être venue. Vous êtes chercheure à l'Institut de psychologie de l'Université de Lausanne. Bonne soirée à vous.
12: Merci. Bonne soirée à vous aussi.
6: Merci. On passe à la météo.
10: Demain vendredi, un temps bien ensoleillé dans l'ensemble, nuageux en revanche le long des Préalpes. Température en pleine, minimum 10 degrés, maximum 22 degrés avec une faible bise sur le plateau.
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10: Sur l'autoroute Lausanne-Genève, le temps de parcours entre Villars-Sainte-Croix et Nyon en direction de Genève est allongé d'une heure environ.
6: C'est tout pour Forum ce soir. Merci de nous avoir suivis. Merci à Damien Barrière-Constantin, Kianou Cambotte-Naguémon à la technique notamment, ainsi qu'à Valérie Lepage et Thibaut Chalère à l'édition et à la production. Très belle soirée dans quelques secondes. Il sera 19h sur RTS Première.
15: Quentin Frey.
16: Un informaticien ukrainien condamné à Zurich pour cyberattaque. Le pirate écope de 12 ans et 9 mois de prison. Il est reconnu coupable d'avoir développé des rançons logicielles utilisés pour pirater plusieurs entreprises dont Stadler Rail. Des préjudices estimés à 100 millions de francs. Le tribunal de Zurich a également ordonné son expulsion de Suisse pour une durée de 10 ans. L'accusé, âgé de 52 ans, nie les faits, prétend avoir agi comme simple consultant en sécurité informatique. Le jugement peut encore faire l'objet d'un recours. Et une attaque russe sur un centre commercial dans l'est de l'Ukraine a fait au moins 4 morts et 60 blessés aujourd'hui. Selon le ministre ukrainien de l'Intérieur, l'attaque a eu lieu en plein jour alors que les rues de Pavlograd étaient encore bondées. Des commerces et des véhicules ont également été endommagés. Depuis des mois, la Russie et l'Ukraine intensifient les frappes de longue portée, ciblant de plus en plus des infrastructures civiles. Mais des pourparlers tripartites entre Moscou, Kiev et Washington pourraient reprendre en septembre pour une pause hivernale. Mais aucune date ni lieu n'ont été avancée. 5 000 $ pour chaque citoyen américain en cas de victoire des républicains lors des midterms. C'est la promesse de Donald Trump lancée hier soir à Dallas. Il s'exprimait devant les républicains rassemblés par une convention en vue des élections de mi-mandat. Le président américain n'a pas encore expliqué comment il rassemblera la somme pour une telle mesure, tout de même estimée à 1 300 milliards de dollars. Jamais encore les républicains n'avaient organisé de convention avant les élections de mi-mandat. Mais le mécontentement croissant des américains face au coût de la vie est plutôt de mauvais augure pour les républicains à moins de 2 mois du scrutin. Et les cours du pétrole s'envolent au-dessus des 100 dollars le baril, en cause bien sûr les tensions entre les États-Unis et l'Iran qui paralysent le détroit d'Ormuz, la route clé pour le transport d'hydrocarbures. Cette flambée des prix impacte fortement les carburants avec des records atteints à la pompe, notamment aux États-Unis, mais en Suisse aussi où le prix du litre avoisine les 2 francs. Et le Sonntagsblick disparaîtra à la fin de l'année, annonce hier soir de l'éditeur Ringier. La fin donc du plus ancien journal dominical de Suisse. Dès le mois de janvier, un nouveau titre prendra sa place, Blicks für Wochenende. Ringier justifie la disparition du Sonntagsblick par une baisse du lectorat. Le titre aujourd'hui n'est tiré qu'à environ 75 000 exemplaires. Près de 70 postes pourraient être supprimés. Et des dépistages d'infections sexuellement transmissibles gratuits pour les jeunes jusqu'à 25 ans. Voilà l'idée soutenue par le Grand Conseil Valaisan aujourd'hui suite à un postulat du Centre du Valais Roman, du PLR et du PS. Dans la pratique, le coût élevé des tests IST peut atteindre jusqu'à 300 francs et constitue un frein majeur à leur accessibilité. C'est ce qu'expliquent les postulants. Le Conseil d'État doit maintenant examiner la faisabilité d'un projet pilote valaisan qui s'inspirerait d'un modèle zurichois. Et Stefan Kung a remporté la 18e étape du Tour d'Espagne. Le Turgovien s'est montré le plus fort lors du contre-la-montre de 32 km à Jerez. À 32 ans, il signe sa 2e victoire d'étape sur un grand tour. Et puis en volleyball, l'équipe de Suisse s'est inclinée en 3-7 face à la France pour son premier match de l'Euro en Roumanie. Les Suisses ont pourtant bien tenu tête au double champion olympique, manquant même 5 balles de 7 dans la 2e manche. Prochain rendez-vous demain contre la Roumanie. Et encore un peu de soleil en cette fin d'après-midi sur le plateau et dans la plaine du Rhône. Des nuages par contre sur les Préalpes et les Alpes. Et une bise modérée sur le plateau. Demain, un temps bien ensoleillé avec quelques passages nuageux, surtout le matin. 10 degrés au réveil et jusqu'à 22 l'après-midi.
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0: Éric Grosjean.
1: Bienvenue à vous, si je vous dis Voxett, vous me répondez peut-être le groupe de chant a cappella. Eh bien oui, c'est ça. Ils égayent les agendas culturels de leur date à travers la Suisse depuis maintenant 20 ans. Ils fêtent cet anniversaire sur une année entière. Les festivités débutent ce week-end à Cubus. Chezo, nous partirons aussi à Zermatt dans ce grand soir à la rencontre de Winter's Home qui va fusionner pop et musique classique à l'église de Zermatt prochainement. Fusion étonnante encore avec cette reprise tout à fait inattendue de France Gall, son morceau évidemment, par Vincent Delerme et Voyou.

0: Évidemment, France Gall, la version voyou est Vincent Delerme dans
1: Le Grand Soir.
2: Le Grand Soir.
0: Fantastique. Eh bien, merci beaucoup Voxet, vous pouvez rentrer chez vous. C'est très gentil d'être venu pour nous faire un jingle le Grand Soir, Laurane et Bernard. Non, je plaisante, c'est très gentil d'être venu tout court parce qu'il me semble que vous êtes un peu occupé en ce moment. Bonsoir à tous les deux pour commencer.
3: Bonsoir Eric.
2: Bonsoir.
0: Les 20 ans de Voxet, ça va se passer à Cubus. Chezeau, ça commence ce samedi par une générale, c'est dire que vous êtes plus que dans les starting blocks, c'est un peu l'ultime répétition après les répétitions. Vous n'avez pas l'air autrement stressé quand même, on sent que ça fait 20 ans que vous le faites.
3: Oui, alors effectivement, alors oui, on est stressé. Alors tant mieux si on le montre pas, mais quand même, c'est quand même... On est à 2 jours de la première, donc ça commence à palpiter, mais ça va aller.
0: J'ai remarqué... Et ça m'a surpris qu'il y avait encore quelques personnes, pas si nombreuses que ça, hein, je vous rassure tout de suite, qui ne connaissaient pas Voxet après 20 ans. Si. Donc vous n'aurez pas forcément que des fans de la première heure dans la salle, mais des gens qui vont se dire, après ce grand soir, ah ben tiens quand même, il est grand temps qu'on ait découvert Voxet. Si vous deviez expliquer à tous ces gens qui étaient soit en prison en Thaïlande, soit dans le coma depuis 20 ans ce qu'est Voxet, comment vous définiriez le concept?
3: Alors, en fait, le concept, c'est 7 voix, donc 4 filles et 3 gars, a cappella, donc ça veut dire sans aucun instrument. On reprend des chansons d'hier et d'aujourd'hui de tous les styles et de toutes les époques. Rapidement donné, c'est comme ça. Donc les filles font tout ce qui est harmonie. Les garçons font le beatbox, c'est-à-dire la batterie vocale. Et moi, je fais la basse.
2: D'accord. Mais on voulait faire un son un peu pop avec ce Voxet. Et par rapport à d'autres groupes a cappella, ce qui est un petit peu différent, c'est que par exemple la basse, elle va pas chanter les paroles, elle va plutôt faire une basse électrique. Voilà, donc c'est un petit peu différent pour avoir vraiment un son un peu plus pop, on va dire.
0: Voxet, vous avez sorti un album titré Vox Appeal, c'est pas forcément le dernier, hein, mais...
3: Alors, c'est pas le dernier, effectivement, c'est le deuxième, je crois.
0: J'avais adoré ce titre, hein, sans vous obliger à aller faire de l'archéologie voxessienne, parce que Vox Appeal, finalement, tout est dans le titre, une voix, on en sait un petit peu quelque chose à la radio, ben voilà, au bout de 30 secondes, on sait si on va l'aimer pour la vie, si quels que soient les propos tenus par celui ou celle qui la tient, ça nous percutera pas. Mmh. Et qu'est-ce qui fait une bonne voix? Finalement, en tout cas quand il faut aller comme ça la mêler à d'autres sur scène.
3: Alors ça, c'est une question large. Qu'est-ce qui fait une bonne voix? Alors, il y a différents niveaux. Il y a le timbre, bien évidemment. Il y a la tessiture. Il y a la chaleur de la voix. La voix, c'est un peu le reflet de l'âme. Donc, c'est un mélange de beaucoup, beaucoup de choses qui fait qu'une personne est unique et qu'elle a qu'une voix. Et c'est ce qui est intéressant parce que quand on associe plusieurs voix ensemble, ben on peut arriver à quelque chose d'absolument sublime.
0: Ça implique sur scène, je pense, entre les différents protagonistes, d'interagir encore plus parce que quand t'as un instrument entre soi et le public, il y a sa pratique de l'instrument. Mais enfin, il y a une guitare ou une batterie entre les deux. Là, il y a vraiment que les voix, que des âmes qui s'interpénètrent et se chevauchent, quoi.
3: Exactement. D'ailleurs, c'est un peu la difficulté de la chose. Vu qu'il n'y a pas d'instrument, on n'a rien pour se raccrocher. Donc, on est obligé d'être constamment à l'écoute les uns les unes des autres pour rester déjà juste au niveau de la justesse harmonique. Et puis, ensemble, au niveau de la rythmique. Et puis, si possible, que tout ça fusionne bien pour que ce soit juste beau.
0: Après, il faut aussi que ça fusionne dans les choix artistiques des morceaux que vous reprenez. Il y avait des fans de Coolio, peut-être des fans de Stevie Wonder, il y a un peu 2 générations quelque part dans Voxet, et vous êtes mis d'accord sur ce Gangsta Paradise.
3: Alors, il y a beaucoup de types de personnalités dans ce groupe. C'est d'ailleurs ce qui fait la richesse, je pense, parce qu'effectivement, il y en a qui viennent plutôt de l'underground, d'autres plutôt du classique, d'autres plutôt du jazz ou de la pop, etc. Puis en fait, tous ces mélanges, chacun amène ses idées, et en mélangeant un peu tout ce beau monde, on arrive à s'accorder et à toucher vraiment un répertoire qui est hyper large.

0: Gangsta Paradise, la version Voxett, dans ce grand soir où nous recevons une partie de la tribu, à savoir Laurane et Bernard Jacquier. Qu'est-ce qui manque ce soir?
1: Alors, il manque Joanne Gaillard, Tania Zoppi, Faustine Deluca-Geni. Ça, c'est pour les filles. Et puis, il manque deux garçons. C'est Claude Milland, alias Café Club. Ils ont des alias, les garçons. Et Laurent Poget, alias Frelon Vert.
0: Et pour connaître tous vos surnoms, il faudra traîner un petit peu lors de la troisième mi-temps de ces spectacles à Cubus Chezeau. Pour en savoir plus, j'imagine que les gens qui vous suivent depuis 20 ans auront certainement des questions à vous poser après le spectacle, peut-être aussi quand ce sera le moment de faire quelques dédicaces. J'imagine bien que vous y avez pensé aussi, vous n'y échapperez pas.
2: Alors, on espère qu'après le spectacle, les gens restent. Ça veut dire qu'ils auront apprécié. Parce que si on revient et qu'il n'y a personne, c'est un mauvais signe.
0: Oui, mais je ne crois pas que ça vous soit arrivé très très souvent. De la même façon que Narcisse me semble un peu seul maître à bord sur la scène slam en Suisse romande, dans ce qui est votre domaine, la scène a cappella. Alors, je ne sais pas si vous faites de l'ombre à du monde, ou s'il y a presque personne, à part Voxett, ou alors si bêtement je les connais pas finalement et que je mériterais une séance de rattrapage. Mais il me semble que vous êtes un peu tête de file depuis un sacré moment. Vous avez trouvé en tout cas quelque chose de suffisamment original et de suffisamment compliqué à faire, notamment en termes de répétition pour réunir 6-7 personnes avec des agendas compliqués, des musiciens qui ont aussi des choses à faire en dehors parce que ils ne vivent pas que de Voxett, que ça fait pas forcément rêver tout le monde de commencer à faire une sorte de Tetris permanent.
1: Non, mais c'est vrai qu'il faut de la persévérance, en fait, pour regarder un groupe pendant 20 ans. Je pense que Bernard, il peut en parler mieux que moi, puisque c'est lui qui est un peu aux rênes du management et puis qui essaye de justement réunir ces 7 personnes le plus souvent possible. Donc voilà. Et puis pour les groupes, alors il y en a plusieurs, je pense, mais c'est vrai que ça, j'ai l'impression que ça dure pas 20 ans, en tout cas. Voilà. Donc j'espère qu'on fait de long à personne, en tout cas, parce que c'est pas le but. Et puis, mais je pense aussi, c'est vrai que notre formation, elle est un petit peu originelle. On n'a pas que des chanteurs, il y a des beatboxers, voilà. Et donc, du coup, peut-être que ça donne justement quelque chose qui est un peu plus original, peut-être que les voix. Ouais.
0: Il y a 20 ans, vous imaginiez vous retrouver dans ce décor futuriste? Non, ça vous pouvez pas l'imaginer. On va parler de Cubus tout à l'heure, mais évidemment que ça n'existait pas il y a même 5 ans. Toujours dans ce Voxett, où vous disiez non, c'est une bonne idée que j'ai eue là, ça va faire 2-3 saisons et puis...
2: Alors complètement, c'est vrai que jamais je m'étais imaginé que ça durait 20 ans. Donc quand j'ai eu l'idée, je me suis dit on va peut-être réussir à décrocher quelques soirées événementielles, des privés, voilà, pour avoir un peu un côté différent de ce qui se fait. Après, si on a la chance de faire un ou deux concerts publics, bah c'est cool. Et puis voilà, l'ambition n'était pas plus grande que ça. Et puis bah voilà, je me suis vraiment trompé là, ouais.
1: Tant mieux.
0: Tant mieux pour vous et tant mieux pour nous. Avec les années, j'ai rencontré l'autre jour au Livre sur les quais l'auteur Sylvain Prudhomme, qui cause dans son livre De l'autre côté du lac de ces métiers artistiques où la passion peut parfois un peu s'émousser, se remplacer par une certaine habitude, un savoir-faire, une certaine maîtrise technique, parfois moins d'idées, moins d'envie, mais plus de trucs en fait, que ce soit dans la photographie, la poterie, la radio ou n'importe quoi, ou la chanson a cappella, mais ça n'a pas du tout l'air d'être votre truc à vous, précisément, à chaque fois, que ce soit les 10 ans, les 20 ans, un jour les 30 ans, on a toujours l'impression que Voxett se réinvente un peu. Enfin, on trouve en tout cas des combines pour continuer à avoir envie d'aller de l'avant.
2: Bah, c'est une passion à la base. Donc, en fait, tant que la passion est intacte, et puis que justement, il y a du répondant, il y a des nouvelles idées, qu'on va de l'avant, bah, non, ça ne diminue pas. Donc, tant mieux si on a gardé la flamme toutes et tous parce que ça nous permet d'avancer. Et puis ben justement une occasion pareille pour les 20 ans de faire dans cet environnement incroyable qu'est Cubus, moi je trouve qu'on a vraiment beaucoup de chance de pouvoir faire ça.
0: Vous remarquez ce teasing qu'on fait dans le grand soir, nos auditoristes de l'autre côté du poste se demandent depuis maintenant presque 15 minutes. Mais quand est-ce qu'ils vont parler de Cubus? Quand c'est qu'on va savoir ce qui nous attend à chose? Eh ben non, on va vous faire encore un peu patienter avec ce morceau. J'arrive absolument jamais à me relire, ce qui est quand même assez compliqué. On s'était mis d'accord en cette émission pour mettre en deuxième place des morceaux de Voxette qu'on diffuse.
1: C'était Teardrop.
0: Ah, mais voilà.
1: C'est ça, exactement. De Massive Attack.
0: Mais voilà, Massive Attack. Oui. Comment ai-je pu oublier Massive Attack? Je crois que la porte de l'EMS me fait de l'œil. Voxette.

0: Teardrop par Massive Attack, ça nous ramène carrément aux années 90, un peu la dance music de ces années-là, le côté un petit peu trip-hop, voilà. Le plaisir de la danse n'est jamais très très loin d'un certain répertoire choisi par Voxette, hein, de toute façon.
1: Non, le plaisir de la danse, de la musique, des belles harmonies, des belles mélodies, ça c'est vrai, ça nous intéresse toujours. Mais aussi le côté folie, parce que des fois on choisit un morceau qu'a priori on n'est pas spécialement fan, mais en faisant quelque chose d'a cappella, de différent et de fun, ça nous personnellement amuse beaucoup déjà.
0: Ouais.
1: Et puis on a vu qu'en fait le public il trouve ça très drôle et inattendu parce qu'il s'attendait pas du tout à ce qu'on fasse cette chanson précisément a cappella.
0: Puis vous faites pas dans la simplicité, hein, c'est pas forcément à bicyclette d'Yves Montand quoi, voilà. Ouais.
1: Alors non, parce qu'en fait le but c'est que alors on pourrait faire la bicyclette un peu remaniée, mais le but c'est de prendre une chanson qui à la base permet d'aller explorer différentes choses, différentes voies, et d'en faire une évolution durant la chanson. Mm-hmm. C'est-à-dire que voilà, il y a un début, mais il se passe plein de choses durant la chanson pour arriver à la fin de la chanson. Et c'est ça qui est intéressant. C'est pas juste un couplet, un refrain, puis on recommence.
0: Si vous nous prenez en cours de route dans ce grand soir, nous sommes avec Laurane et Bernard Jacquet qui représentent Voxette ce soir. Et c'est là, attention, roulement de tambour, qu'on va rentrer dans ce cubus installé à Chezeau, totalement immersif, avec 80 mètres de long d'écran LED. Mais je me dis, comment est-ce qu'on trouve sa place là-dedans en tant qu'être humain, de chair et de sang?
2: Ah, comment on trouve sa place? Ben, le public, il sera au centre. Donc, déjà, voilà, le public au centre. Et nous, on sera autour. Et on sera devant les écrans, en fait, à 360 degrés. Alors, pas tout le temps, hein, parce que sinon, ils vont avoir un torticolis.
0: Ils tournent comme des toupies, sinon,
2: voilà.
0: C'est ça.
2: Mais bon, il y a quand même des chaises. Les chaises, elles tournent toutes seules. Hein, c'est des chaises tournantes. Donc, ils pourront choisir un peu où ils regardent. Mais des fois, c'est restreint, puis on n'est qu'à un seul endroit. Mais en termes d'espace, c'était pas facile non plus pour la metteuse en scène, bah, de visualiser, de faire un spectacle à 360 degrés avec cette personne. C'était vraiment un défi aussi pour elle de nous mettre en espace, et puis aussi de trouver qu'est-ce qu'on va mettre sur ces écrans, qu'est-ce qui va habiller un petit peu cette chanson. Des fois, on aimerait quand même retrouver un peu l'intimité d'une salle. Et puis, des fois, il y a des images plus rigolotes. Donc, voilà, c'est tout un mélange. Mais c'était un défi, hein, ça, quand même. Le lieu est très insolite pour la mise en scène.
0: Heureusement qu'elle vous connaissait bien déjà, puisqu'elle avait travaillé sur deux, trois spectacles de Voxette préalablement.
2: Oui,
0: donc,
2: elle avait fait nos deux précédents spectacles, donc elle nous connaît bien. Et on la connaît aussi, et elle travaille vraiment brillamment, toujours avec humour et bienveillance, donc c'est super.
0: Ce qui va changer cette fois-ci, c'est que vous aurez peut-être moins de temps pour des interactions totalement spontanées. Elle a vite embrassé un spectateur qui était là lors du premier concert au fond de la salle, parce que tout est quand même très, comment on va dire, un peu timé,
1: un peu millimétré.
0: Ouais, c'est comme dans un clip, quoi.
1: Alors oui et non. Il y a des moments qui sont très très millimétrés, très time-codés. Et puis il y a d'autres moments où on est libre. Donc on pourra aller embrasser quelqu'un dans la salle si on a envie.
0: Ah ben, fantastique.

0: La bombe humaine de téléphone version Voxette, vous l'entendrez à Chezeaux ce samedi, le 10 septembre. Oui. Ensuite, il y a le 12, 13, ça continue un peu plus tard dans le mois. Le plus simple, c'est peut-être d'aller voir sur voxette.com, histoire déjà de réserver assez tôt, parce que j'ai vu qu'en tout cas, les premiers jours, ça partait fort bien. Si vous ratez Chezeaux, il y aura des séances de rattrapage à Fribourg et à Sion, puisque ce spectacle est joué de septembre à juin. Ah ouais, alors là, j'imagine que vous avez dû... Bernard Jacquet, sacrément joué du doodle pour avoir vos 6 ou 7 comparses, plus ouais. Toute l'équipe technique sur autant de dates disparates aussi longtemps.
1: J'avoue que ça n'a pas été simple, quoique effectivement sur une longue période où on a peut-être 90 concerts, c'est peut-être plus facile de réserver un bloc pour tout ce beau monde plutôt que sur 3-4 ans épisodiquement, de temps en temps, deux fois par mois, un concert. Donc, alors oui, ça n'a pas été facile, mais en même temps, je pense que ça va aussi être une belle expérience un peu différente pour nous, vu que on va se voir tout le temps.
0: C'est vrai. Donc vous allez avoir de plus en plus d'idées. Du coup, le répertoire va encore changer. Il y a déjà beaucoup de nouvelles chansons, mais du coup, vous aurez encore d'autres envies au fil des spectacles.
1: Peut-être, ou bien on pourra, on pourra plus voir.
0: Peut-être, c'est vrai. Mais c'est fantastique, parce que vous pourrez annoncer votre séparation juste après cette tournée triomphale des 20 ans, et puis revenir tout aussi triomphalement pour les 25. Quoi.
1: Voilà, on va faire un dernier concert, un ultime.
2: Et puis on reviendra.
0: Voilà. On vous rappellera avec grand plaisir dans ce grand soir. On parlait tout à l'heure du fait que vous pensiez pas, il y a 20 ans, tous les deux et tout le groupe, forcément être là 20 ans plus tard. Vous étiez déjà peut-être étonné d'être là 10 ans après au Théâtre du Jora, quand il y avait eu Karim Slama, Marie-Thérèse Porchet, Yann Lambiel autour de vous. Ça me fait penser que cette génération de comiques, si elle est toujours là, a été rejointe par carrément deux autres générations de comiques entre-temps, et que Voxette n'est pas forcément aussi entouré en termes de groupe a cappella, ce dont on parlait tout à l'heure, Laurane, hein, pour de bonnes raisons. Mais ça a moins fait école que les humoristes.
2: Oui, bah en fait c'est peut-être dû au nombre, hein, oui. Tout simplement, puisque les humoristes
0: c'est vrai,
2: sont
0: ils
2: quand
0: arrivent
2: même
0: sur scène,
2: seuls, ils arrivent
0: avec
2: sur
0: leur
2: scène, seuls sur scène, et puis c'est un petit peu plus simple quand même. Alors voilà, c'est peut-être dû à ça. Je sais pas, autrement. Voilà, j'ai pas trop de...
0: Rien qu'en prononçant les noms que je viens de prononcer, je me dis que durant toutes ces années, vous avez bien dû vous amuser aussi avec tout un tas de gens très fréquentables, parce que dans ces milieux artistiques, finalement, il y a peut-être plus de gens rigolos que dans une aciérie où il y a trop de bruit pour se parler, quoi. Même si après, à l'apéro, dans les fonderies, les mecs sont hyper sympas, mais bon.
1: Ouais, c'est vrai qu'on s'est bien marré, on a eu des bons moments, et puis qu'on a de la chance de pouvoir faire un métier où on côtoie des gens très très très très sympas, intéressants, amusants, donc on espère que ça va durer.
0: Après 20 ans, hein, c'est plus une espérance, c'est une certitude. Le moment de bascule, vous en parlez souvent dans les interviews. Alors du coup, j'ai l'impression, peut-être que je me trompe, que ça a été cette fameuse émission sur France 2 où tout à coup vous confrontez totalement à un autre public. Dans un grand pays, avec un grand public, où on vous dit, ah, mais ça fonctionne et c'est vachement bien. Et voilà, vous n'avez pas forcément besoin de ce genre de validation, mais quand même.
1: Alors, bon, les validations sont toujours bonnes à prendre, parce que ça crédibilise aussi le groupe. Mais c'est vrai que cette émission de concours de groupe a cappella sur France 2 en 2011, ça a été le début de beaucoup de choses pour Voxette. Parce que avant, vous avez quelques concerts, mais bon, c'était un peu anecdotique. Et puis depuis l'émission, quand on fait 4 primes sur France 2 un samedi soir, ça fait forcément beaucoup de bruit. Donc après, il a fallu garder un peu cette flamme qu'a lancé cette émission pour justement remettre des bûches, pour garder le feu. Et puis tant mieux si 20 ans après on est toujours là.
2: Ouais, c'était un excellent moyen, vraiment. On voyait pas ça comme ça, mais ça a été vraiment un bon moyen pour se faire connaître du public suisse roman, en fait. Et puis, plus largement, enfin, aussi un petit peu en France voisine et puis en France, mais on a gardé quand même plutôt des concerts en Suisse romande. C'était vraiment un bon moyen. Après, je repensais à la question d'avant, parce que, en fait, c'est vrai que quand on a fait cette émission, Sing Off, c'est des groupes a cappella, c'est une émission qui vient des États-Unis. Mmh. Et aux États-Unis, ils ont énormément de groupes a cappella, mais c'est vrai que la tradition, elle a pas vraiment passé l'Atlantique. C'est quand même pas mal resté quand même aux États-Unis, cette tradition dans les universités de faire des groupes a cappella.
0: Bon, bah, nous, on a un peu notre Golden Gate sextet à nous, quoi. C'est bien. Dans un siècle, les historiens de la musique se repencheront sur le cas Voxette.
1: On prend.
0: Michael Jackson, They Don't Care About Us. Voilà, il est. Alors, j'imagine bien que sur ce spectacle, même s'il fait pas 10 minutes, il a fallu renoncer à tout un tas de chansons pour une setlist un petit peu cohérente, mêlant nouveautés et morceaux mémorisés par le public sur les albums d'avant. Enfin, ça doit être une sacrée foire d'empoigne quand même.
2: Ah oui, c'était pas simple, hein. En fait, on a chacun a fait une liste. Après, on s'est vu, on en a discuté. Puis après, il a fallu réaffiner et puis à faire un peu peut-être quelques compromis, mais surtout enlever des chansons qu'on avait très envie de faire. Mais on pouvait pas tout faire. Donc à un moment donné, il fallait choisir. Après, il y a aussi des chansons qu'on a arrangées, comme Bernard a arrangé, mais qu'on n'a pas gardées. Parce que de temps en temps, ça marche un peu moins bien, ou voilà. Mais c'est pas grave, justement, c'est pour, c'est mieux d'en faire un peu plus, et puis d'en enlever une ou deux, et puis d'avoir quelque chose qui nous plaît et qui marche bien, que ça soit aussi facile à chanter, enfin facile, c'est-à-dire agréable à chanter.
0: La chanson la plus évidente, celle qu'il était exclu d'enlever de toute façon parce que le public aurait cassé les sièges qui tournent si vous l'aviez pas interprétée.
1: Oula.
0: Alors, celle qu'on vous réclame quand arrivent les rappels dans un concert de Voxette.
1: Alors, je sais pas trop quoi répondre parce que vu que on en a gardé peut-être 4 des anciens répertoires, 4 ou 5, je sais plus. Mm-hmm. Alors, est-ce que les chansons adorées étaient là-dedans? Je sais pas. Je sais qu'il y en a qu'on n'a pas repris volontairement parce que justement, ça fait 20 ans qu'on les chante, donc c'est bon. On va peut-être pas les remettre une fois encore. Donc je dirais que le public qui attend certaines chansons risque d'être surpris de ne pas les entendre, parce qu'on a voulu aussi garder ce côté un peu nouveau avec des nouvelles chansons, déjà pour nous, parce que on avait envie d'apprendre des nouvelles chansons, et puis pour le public aussi, pour leur montrer que on n'a pas encore exploré ce type de musique, ce type d'instrument, etc.
0: Je sais pas si vous avez remarqué, la lumière vient de s'éteindre dans le studio.
1: Ouais, mais oui. C'est l'économie ici.
0: C'est fou, hein. C'est pour nous inciter, je pense, à partir comme ça dans un petit trio a cappella. Ne comptez absolument pas sur moi. Je veux pas détruire votre carrière après 20 ans. Donc on va juste écouter cette version Voxette de They Don't Care About Us de Michael Jackson. Et excellente tournée Voxette jusqu'en juin de l'année prochaine. Ça commence à Cheseaux ce week-end. Il y aura des concerts à Fribourg et à Sion, nombreux selon toute vraisemblance. Et c'est voxette.com pour aller réserver ses places. Merci beaucoup Bernard
2: et Laurane.
1: Merci Eric.
0: Bonne soirée, à bientôt.
2: À bientôt.

Michael Jackson, repris par Voxette. Toujours dans l'actualité musicale de cette rentrée, le retour du batteur et chanteur de Duran Jones and the Indications, l'américain Aaron Fraser. Ce morceau, Paint the Picture.

0: Ambiance 60s avec Aaron Fraser, si cela vous a plu. L'album Corners est annoncé pour le 30 octobre prochain.
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0: Sur l'autoroute Lausanne-Genève, on roule par à-coups entre Villars-Sainte-Croix et Nyon en direction de Genève.
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0: Bonsoir Romaine.
3: Bonsoir, salut.
0: Vous allez bien?
3: Oui, je vais très bien, merci. Vous aussi?
0: Bah, ça va pas mal. Vous avez un main libre, j'espère, parce que vous êtes en voiture, donc j'aimerais pas qu'il vous arrive malheur dans un virage, parce qu'on discute à la radio.
3: Non, c'est pas moi qui conduis, donc.
0: C'est encore mieux. Et vous devez conduire pas mal avec vos multiples projets, hein. Romaine, vous faites partie d'un groupe qui s'appelle Winter's Home. On en parlera plus en détail ce soir. Et puis aussi un autre projet du nom de Sky of Augustine. Winter's Home, j'ai l'impression que la première fois qu'on a parlé de vous, c'était à la fin des années 2010-2018, c'est ça, le premier album, ça fait bientôt 10 ans de carrière quand même.
3: Oui, c'est ça. Alors en 2018, on a sorti notre premier album et puis c'est vraiment là que ça a commencé. Bien sûr, on fait la musique ensemble depuis plus que 15 ans presque déjà. Mais en 2018, c'est vraiment là où on a décidé de professionnaliser tout ce projet et puis de vraiment y aller. Et puis on a sorti cet album, on a joué plein de concerts et puis voilà, c'était un peu le début de notre carrière, quoi.
0: Vous êtes devenu en Suisse et même au-delà le groupe le plus fameux de Zermatt. Finalement, voilà, les gens connaissaient un peu à l'extérieur de la Suisse quand même, de par ses paysages naturels inégalables, Zermatt. Mais musicalement, il restait à poser un groupe sur la carte et c'est vous.
3: Oui, c'est ça.
0: Le Zermatt Music Festival et Académie, basson plein. Ça vous fait plaisir de voir comme ça des gens du monde entier venir à Zermatt pendant quelques jours pour partager comme ça leur passion autour de la musique?
3: Oui, bien sûr, ça a toujours été très spécial, même si c'était plutôt la culture de la musique classique qui était toujours là en septembre. Mais nous, on a aussi été voir déjà des concerts toujours, et puis c'est vraiment chouette de maintenant pouvoir partager ces deux styles et puis de faire ça, voilà, pour tous les gens qui sont là pour ce festival, de leur montrer cet autre côté de musique aussi.
0: C'est clair, c'est un peu l'événement de ce Zermatt Music Festival 2026, cette collaboration que vous avez initiée avec des musiciens du classique, c'est ça, Romaine, de Winter's Home?
3: Oui, voilà, c'est... Alors en fait, comme on connaissait ce festival depuis longtemps, il y avait toujours un peu des discussions qui voulaient faire quelque chose d'un peu plus spécial, aussi pour un peu un autre public. Et puis c'est là où on s'est rencontrés, on a pensé que ça serait hyper chouette de combiner ces deux styles. Et puis voilà, on a travaillé beaucoup là maintenant avec des arrangeurs pour faire toute cette notre musique dans ce style. Et puis on aura une première répète bientôt avec tout l'orchestre. Et puis on se réjouit tellement parce que pour nous ça va être quelque chose de très nouveau, de très ouais, très chouette en fait, parce que notre musique, c'est pas dans ce style-là, mais on va aller la mettre dans ce style-là et puis ça va être magique, je pense.
0: Vous avez travaillé avec le pianiste, arrangeur, compositeur Guy-François Leuenberger, qui vous a arrangé comme ça 16 de vos morceaux pour orchestre classique. Et il y avait déjà des partitions, parce qu'on sait que parfois dans la pop, dans le rock, les gens viennent du classique ou du jazz et sont habitués à écrire la musique. Vous, c'était déjà le cas ou il a fallu un petit peu tout reprendre depuis la base?
3: Non, alors je pense, on a quand même eu déjà dans notre musique des violons et des instruments vraiment naturels, je dirais, analogues. Mais quand même, je pense qu'Yves-François, il a quand même dû faire un sacré travail de tout réenregistrer pour les violonistes, les cellistes et tout ça. Donc, ouais, je me réjouis comment ça va sonner quand même.
0: Gros travail, hein. Et le résultat sera à découvrir le 17 septembre prochain. C'est la veille du festival Label Suisse qui se déroule à Lausanne du 18 au 20 septembre. Donc voilà, si vous êtes à l'étranger et que vous cherchez à bien remplir votre week-end, vous pouvez commencer par Zermatt et puis filer sur Lausanne. Ça aura lieu ce concert de Winter's Home avec le Sinfonia Wallis à la Pfarrkirche de Zermatt. À quoi est-ce qu'il ressemble, ce lieu?
3: Alors, c'est l'église, en fait, de Zermatt. Donc, c'est vraiment une église classique, catholique, je dirais. Et puis, eux, en fait, ils font presque tous les concerts là parce que comment c'est les sons dans les églises, c'est juste incroyable. Il y a vraiment un reverb naturel. Et puis, c'est très, très beau quand même de jouer, de chanter aussi dans les églises parce que les voix, naturellement, ça sonne vraiment mieux que comme si je chantais maintenant dans la voiture, par exemple.
0: C'est clair. Vu que c'est pas tout à fait facile d'accéder à Zermatt, je vais vous demander l'horaire. Comme ça, je suis sûr que nos auditoristes, s'ils décident de venir à Zermatt, ils ratent pas le concert. C'est à quelle heure le 17 septembre?
3: Alors, c'est à 7h30 le concert.
0: D'accord, à l'église
3: Oui.
0: de Zermatt, Winter's Home et son répertoire revu, réarrangé avec l'orchestre classique valaisan, le Sinfonia Valis. Merci beaucoup, Romaine. Bon
3: Merci à
0: concert
3: vous. Merci beaucoup.
0: et rendez-vous le 17 septembre à Zermatt.
3: Voilà, merci beaucoup à vous.

Winter's Home par l'exemple, et pour terminer le grand soir du jour, une anglaise, La Roue, ce morceau, Babyline.

0: Mais quel groove, Larrouf, Babyline.
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0: Eh bien, il est presque fini, le grand soir. Pour le suivre en musique, évidemment, Stéphane Thiébaud, comme tous les soirs, de votre côté des infos de 20h. Merci de nous avoir suivis.
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0: 20h.
2: Quentin Frey.
3: Une intervention en cours en ce moment dans les Grisons. Plusieurs équipes de secours sont mobilisées après un accident d'autocar survenu entre Zernez et Souches en Engadine. La police cantonale ne donne pour l'heure aucune précision sur les circonstances de l'accident ni d'éventuelles victimes. Un porte-parole parle toutefois d'un grave accident. Et la piste principale de l'aéroport de Bâle-Mulhouse est bloquée depuis cet après-midi. Un Boeing 737 s'est immobilisé lors de son décollage pour des raisons techniques, selon le service de communication de l'Euro Airport. Les voiles à l'arrivée sont déroutées vers d'autres aéroports et des retards ainsi que des annulations sont signalés. Au moins 10 vols ont déjà été annulés au départ et à l'arrivée. Et un informaticien ukrainien condamné à Zurich pour cyberattaque. Le pirate écope de 12 ans et 9 mois de prison. Il est reconnu coupable d'avoir développé des rançongiciels utilisés pour pirater plusieurs entreprises, dont Stadler Rail, des préjudices estimés à 100 millions de francs. Le tribunal de Zurich a également ordonné son expulsion de Suisse pour une durée de 10 ans. L'accusé, âgé de 52 ans, nie les faits et prétend avoir agi comme simple consultant en sécurité informatique. Le jugement peut encore faire l'objet d'un recours. Et le Maroc le dit haut et fort, aucun fait ne prouve une quelconque implication des autorités marocaines dans l'afflux massif de migrants à Ceuta fin juillet. Rabat refuse d'être un bouc émissaire pour des règlements de compte en Espagne, selon son ministère des Affaires étrangères. Plus de 70 000 migrants avaient franchi la frontière vers l'enclave espagnole, provoquant des dizaines de morts et de disparus. Et une attaque russe sur un centre commercial dans l'est de l'Ukraine a fait au moins 4 morts et 60 blessés aujourd'hui. Selon le ministre ukrainien de l'Intérieur, l'attaque a eu lieu en plein jour alors que les rues de Pavlograd étaient bondées. Des commerces et des véhicules ont également été endommagés. Depuis des mois, la Russie et l'Ukraine intensifient les frappes de longue portée ciblant de plus en plus les infrastructures civiles. Et allonger la saison de croissance des arbres ne garantit pas une meilleure absorption du carbone. Une étude menée par l'Institut fédéral de recherche sur la forêt, la neige et le paysage montre que la vitesse de croissance du bois est plus importante que la durée de la saison. Après avoir analysé plus de 50 000 échantillons, les scientifiques expliquent qu'au-delà d'une température moyenne annuelle de 6 degrés, la production de bois ralentit, souvent à cause du manque d'eau. Ces résultats publiés dans Science modèrent donc les attentes sur le rôle des forêts face au changement climatique. Et Stephen King a remporté la 18e étape du Tour d'Espagne. Le Turgovien s'est montré le plus fort lors du contre-la-montre de 32 km à Jerez. Il signe sa 2e victoire d'étape sur un grand tour. Au classement général, Primoz Roglic a repris une trentaine de secondes à Enric Mas, le maillot rouge. Et les derniers rayons de soleil frappent le plateau et la plaine du Rhône. En ce moment, toujours des nuages par contre sur les Préalpes et les Alpes. Et une bise modérée sur le plateau. Demain, un temps bien ensoleillé avec quelques passages nuageux, surtout le matin. Et à 10 degrés au réveil et jusqu'à 22 l'après-midi.
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1: Bien le bonsoir, j'espère que vous avez passé une excellente journée, c'est la dernière de Juste Mesure, enfin la dernière de la semaine bien évidemment, on revient lundi, d'ici là on a quelques minutes à passer encore ensemble. Sans la musique, la vie serait une erreur, il fallait peut-être être philosophe hein, pour oser une phrase pareille. Friedrich Nietzsche à la fin du 19e siècle ne disait pas simplement qu'il aimait la musique, hein. Chez lui elle occupait vraiment une place beaucoup plus profonde, elle était presque une manière de supporter le monde, hein. Sans la musique, la vie serait une erreur. Alors bon, il y a un peu quand même quelque chose d'assez vertigineux là-dedans, parce qu'une erreur, normalement, ben, ça se corrige, en tout cas on l'essaye, alors que la vie, elle avance avec ses détours, ses fausses notes, ses rencontres imprévues, et puis ses refrains qu'on croyait peut-être oubliés, puis qui reviennent sans prévenir. C'est peut-être ça, hein, que la musique sait faire de mieux que nous, c'est garder une trace, une voix, quelques accords, un visage, une saison, une émotion. Et ce soir encore, nous allons voyager comme ça, sans forcément chercher le chemin le plus court. Et puisque nous sommes le 10 septembre, nous ouvrirons aussi tout à l'heure notre éphéméride musicale des naissances, des événements qui ont laissé leur empreinte à cette date. Nietzsche pensait que la musique serait, que la vie sans la musique serait une erreur. Alors pendant 2 heures, on va essayer de ne pas lui donner tort, surtout. Bienvenue dans Juste Mesure, c'est en direct, bien sûr, sur RTS Première, jusqu'à 22h.

On parle souvent du fait de prendre de l'âge, de vieillir. On parle beaucoup moins de la capacité à continuer à s'émerveiller, parce qu'au fond, vieillir nous apprend un peu l'inverse. On connaît les paysages, on reconnaît les histoires quand elles se ressemblent. On sait à peu près comment les choses vont finir selon les situations. La surprise devient un peu plus rare et peut-être que la vraie jeunesse, c'est pas de vouloir rester jeune, mais de réussir encore à regarder quelque chose que l'on connaît depuis toujours, comme si on le découvrait. Et ce qui rend cette chanson assez touchante, venant de Jean-Louis Aubert, quand Merveille paraît en 2024, il a derrière lui presque 50 ans de musique, il pourrait vivre entouré de ses souvenirs, mais non, il chante la mer, le soleil, l'amour, la vie qui est là maintenant, et surtout, il appelle l'album qui suit « Pas fini », c'est presque une philosophie en deux mots, ne pas nier que les années qui passent, mais refuser aussi qu'elles décident à notre place, que l'émerveillement appartient seulement à la jeunesse. Mais non, c'est pas vrai, c'est peut-être une décision aussi.

En 1965, Martha Reeve and the Vandellas font partie de cette incroyable usine à tubes qui est devenue la Motown à l'époque à Détroit. Alors Martha Reeve, elle connaît parfaitement la maison d'ailleurs, parce qu'avant de devenir l'une des vedettes, elle y a travaillé comme secrétaire. Et puis les Vandellas ont accompagné aussi Marvin Gaye, et puis ils ont décroché ensemble des succès comme Dancing in the Street ou encore à l'instant Nowhere to Run. Alors derrière la chanson se trouve encore l'équipe formidable Holland Dozier Holland, on en parlait hier, qui a écrit les plus belles chansons de la Motown. Et il y a aussi derrière, un peu dans l'ombre, il y a des musiciens, les Funk Brothers, avec notamment James Jamerson à la basse et Benny Benjamin à la batterie. Mais il y a aussi un son un peu particulier que vous avez entendu dans cette chanson, tout au long de cette chanson. Alors je ne sais pas qui joue de cet instrument, d'autant plus que c'est pas un instrument, ce sont des chaînes à neige. C'est des chaînes à neige qui ont donné un peu ce bruit métallique tout au long de la chanson. On cherchait déjà à l'époque à trouver des sons un peu novateurs. Eux aussi, ils en ont cherché des sons novateurs tout au long de leur carrière.

Nous étions alors en 1990 et Depeche Mode à cet instant, un instant particulier, hein, parce que c'est déjà un groupe immense, mais il est sur le point de devenir gigantesque avec Violator, ce nouvel album qui va vraiment créer un basculement avec des chansons comme Personal Jesus, comme Policy of Truth, The World in My Eyes, et puis cette chanson Enjoy the Silence qui deviendra probablement l'une des plus emblématiques, si ce n'est la plus emblématique de toute leur carrière. Et pourtant, elle aurait très bien pu ne jamais ressembler à ça. Martin Gore, l'auteur, compositeur principal hein, de Depeche Mode, l'avait écrite beaucoup plus lentement, presque comme une balade un peu minimaliste. Hein. Il trouvait même lui assez contradictoire de transformer cette chanson consacrée au silence et à la sérénité en morceau dansant. Et c'est Alan Wilder, le clavier et aussi l'un des architectes hein, du son de Depeche Mode, qui entend autre chose. Il pousse le morceau vers un rythme électronique un peu plus ample comme ça. Alors Martin Gore y résiste et puis il finit par ajouter cette petite phrase dun dun dun dun à la guitare qu'on entend tout le temps et qui va lier un petit peu tout ça. C'est là que tout s'emboîte et finalement c'est vraiment un travail de groupe. Depeche Mode, Enjoy the Silence.

Ah, il existe une chose assez cruelle hein, dans l'absence, savoir que la personne qui nous manque est quelque part en train de vivre parfaitement sans nous. Hein, c'est un petit peu le thème hein, de cette chanson, l'écran total. Hein, d'un côté, une femme partie vers le soleil, les sandales, l'avion, Ipanema, la crème

WAP, DWAP avec Blik Bassi, un artiste camerounais qui est né à Yaoundé en 1974, mais une partie essentielle de son histoire commence lorsqu'il a 10 ans, hein, ses parents l'envoient vivre 2 ans. Chez ses grands-parents dans un petit village du Cameroun. Alors là, il découvre quelque chose qui va rester au centre de toute sa musique, une culture dans laquelle on ne sépare pas vraiment le chant et la vie quotidienne. On chante pour travailler, pour célébrer un mariage, pour accompagner les funérailles, pour raconter ce qu'on ressent. Et surtout, Blik Bassi a choisi de chanter en bassa, la langue de sa famille, l'une des 260 langues parlées au Cameroun. WAP, DWAP.

0: Il y a quelque chose de terriblement moderne dans le titre de cette chanson, si la photo est bonne, parce que toute l'histoire repose sur une absurdité. Un homme accusé d'un crime, il risque sa vie. Mais celle qui regarde le journal ne connaît ni son histoire, ni son dossier, ni même vraiment ce qu'il a fait. Elle voit son visage et ce visage lui plaît. Barbara écrivait cela en 1965, bien avant les réseaux sociaux, Facebook, Instagram ou autres. Et ce monde dans lequel une photographie peut parfois suffire pour décider en quelques secondes si quelqu'un nous paraît sympathique, inquiétant, séduisant ou coupable. Alors c'est évidemment une satire, mais elle touche à quelque chose d'assez profond. Nous savons que nous devrions pas juger les gens sur leur apparence, mais pourtant, on le fait un peu souvent quand même.
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François V, un artiste au parcours assez particulier et singulier. Hein. Il a joué au Paléo, il a voyagé autour du monde avec sa guitare, enregistré l'album Helvetica dans les quatre langues nationales suisses, et il a effectué plus de 50 concerts à travers le pays en se déplaçant avec un vélo cargo solaire. Et puis pour Arbre, son album sorti en 2023, dans lequel se trouve cette chanson Les Tomates, il va encore un peu plus loin. Et il s'installe 4 mois au chalet de Pierre, en alpage du Jura vaudois, à plus de 1500 mètres d'altitude. Il écrit 12 chansons autour de la nature, les saisons, les arbres, de l'eau, les abeilles et évidemment des tomates.

Nous sommes aujourd'hui le 10 septembre. Que s'est-il passé le 10 septembre, hein, 10 septembre dans l'histoire de la musique? Eh bien, en 1945, c'est la naissance de José Feliciano, qui naît à Porto Rico. Aveugle de naissance, il devient un remarquable guitariste, hein, chanteur international. Sa reprise de Light My Fire des Doors connaît un immense succès en 68, et deux ans plus tard, il compose l'incontournable Feliz Navidad. Naissance de Sobhan Faye, ce nom vous dit peut-être pas grand-chose, c'était le 10 septembre 1958, future cofondatrice des Bananarama. Elle participe au premier grand succès, hein, du trio, notamment Cruel Summer ou encore Venus. Les Kinks, en 64, hein, 10 septembre, sont numéro 1 avec You Really Got Me. Ils atteignent la première place des ventes britanniques avec ce titre. Un son qui est volontairement agressif, hein, de la guitare de Dave Davis, obtenu notamment grâce à un haut-parleur un peu malmené, qui va contribuer à faire de ce morceau l'un des précurseurs du hard rock. Les Supremes sont numéro 1 en 66 avec You Can't Hurry Love. On en parlait hier, hein, puisque 16 ans plus tard, Phil Collins reprendra également la chanson qui l'emmènera aussi aux premières places des hit parades. En 1975, Alive change le destin de Kiss. Le 10 septembre 1975, Kiss publie le premier album Live Alive, avec 3 albums studio, résultats commerciaux encore modestes. Eh bien, ce double album fait véritablement exploser la popularité du groupe, et sa version de Rock and Roll All Night devient notamment l'un des morceaux emblématiques, hein, de Kiss. Et puis, il y a exactement 35 ans, Nirvana sort Smell Like Teen Spirit. Le 10 septembre 1991, il publie ce single, extrait de l'album Nevermind, un succès qui n'est pas immédiat, mais la diffusion massive du clip sur MTV transforme progressivement le morceau en phénomène. Nirvana devient le visage d'une génération et contribue à faire basculer le rock grand public vers le grunge. C'est aujourd'hui 35 ans, jour pour jour, après la sortie de cette chanson.

Alors, j'imagine que parmi vous, certains ont monté le volume, d'autres l'ont baissé. Et oui, c'était l'époque, hein, c'était grunge, évidemment, avec Smell Like Teen Spirit et Nirvana, un titre sorti il y a 35 ans exactement, jour pour jour. Oui, c'était fort, c'était puissant, parfois même un peu violent. Allez, on va sortir le drapeau blanc avec Dido.

On dit souvent qu'après une séparation, il faudrait passer à autre chose, comme si il existait un interrupteur. Alors hier, quelqu'un occupait une place immense, importante, hein, dans notre vie. Et puis aujourd'hui, la relation est terminée. Demain, théoriquement, il faudrait avoir tourné la page. White flag, pardon. Voilà, je m'écarte du micro, hein, c'est quand même plus poli. White Flag raconte plutôt le contraire, hein, Dido, elle accepte la fin de l'histoire, mais elle refuse de mentir sur ce qu'elle ressent. Alors peut-être que c'est une distinction qui est assez importante. Accepter, c'est pas oublier. On peut comprendre qu'une histoire est finie et continuer à aimer. On peut avancer sans effacer. Et c'est probablement pour cela aussi que cette chanson traverse assez facilement les années. Elle promet pas que tout va s'arranger. Elle dit non plus pas, hein, que c'est au final, l'amour qui gagnera.

Ah, il y a une phrase hein, que l'on prononce très souvent, qu'on a tous prononcé un jour ou l'autre, hein, c'est le fameux « Oh, j'ai pas le temps ». Et ce qui est étrange, hein, c'est que nous avons pourtant exactement autant d'heures hein, dans une journée que les générations qui nous ont précédées. Alors, qu'est-ce qui s'est passé hein ? Nous avons inventé des machines pour gagner du temps, des trains plus rapides, des messages instantanés, hein, des téléphones qui permettent de tout faire immédiatement. Et curieusement, nous avons rarement eu autant l'impression de manquer hein, de temps. Et c'est exactement la question que Mentissa pose hein, dans la vie qu'on mène à 26 ans. Elle appartient à une génération à laquelle on demande de réussir vite, hein, de répondre vite, de choisir vite, d'être visible, disponible, productive. Et si, au milieu de cette course, elle se pose seulement la question, mais où est-ce qu'on va hein ? Peut-être que le vrai luxe aujourd'hui, c'est d'en avoir davantage hein, du temps. Peut-être que le luxe, ça serait aussi simplement pouvoir ralentir sans avoir l'impression de perdre quelque chose, parce que à force hein, de vouloir gagner du temps, il faudrait quand même vérifier que nous sommes pas en train de perdre notre vie, hein, tout simplement. Mentissa, avec la vie que l'on mène.

Il y a quelque chose d'assez amusant derrière le roi des ombres lorsque Mathieu Chédid prépare Mystère, hein, qu'on peut traduire par Monsieur Mystère. Il est en train de se demander s'il doit encore vraiment être M. Le personnage existe depuis plus de 10 ans maintenant, on est en 2009 à l'époque lorsqu'il sort cette chanson. Alors il est devenu immédiatement reconnaissable, hein, les costumes, la coiffure en forme de M, la guitare, c'est presque devenu une créature de bande dessinée. Et Mathieu Chédid explique alors que ce double, hein, qui lui sert de paravent sur scène, c'est M, mais que derrière il peut rester Mathieu. Et bah, justement sur Mystère, les deux commencent un peu à se mélanger. Ce premier single choisi s'appelle Le Roi des Ombres. Alors autrement dit, le premier morceau du retour de M est presque une chanson dans laquelle M commence aussi à enlever son costume.

En 1976, lorsque sort cette chanson, Charles Aznavour a déjà plus de 20 ans de carrière derrière lui et il peut se permettre quelque chose qu'il n'aurait peut-être pas osé quelques années plus tôt, écrire une chanson sur lui-même avec une ironie qui est presque aussi un peu brutale, mais surtout cette idée de génie de faire un duo avec soi-même. Mais en merde.

0: End of Beginning avec Joe. C'est l'heure, voici les informations, il est 21h.
1: Quentin Frey.
2: Plusieurs personnes sont décédées dans l'accident d'un autocar survenu dans les Grisons en fin de journée. La police locale parle aussi de nombreux blessés. Plusieurs équipes de secours ainsi que des hélicoptères sont mobilisés entre Zernez et Sousse en Engadine, lieu de l'accident. Et puis selon le Blic, l'autocar appartiendrait à un voyagiste néerlandais. Et un incendie a éclaté ce soir dans un centre de collecte des déchets à Brugge, près de Bienne. Alerte Suisse signale un fort dégagement de fumée. Le nuage a perturbé la circulation sur l'autoroute en raison d'une visibilité réduite et d'une odeur âcre. Les autorités recommandent de fermer fenêtres et portes et de couper la ventilation et la climatisation. Et le Sonntag Blick disparaîtra à la fin de l'année, annonce hier soir de l'éditeur Ringier. La fin donc du plus ancien journal dominical de Suisse. Dès le mois de janvier, un nouveau titre prendra sa place, Blick für Vorenende. Ringier justifie la disparition du Sonntag Blick par une baisse du lectorat. Le titre aujourd'hui n'est tiré qu'à environ 75 000 exemplaires. Près de 70 postes pourraient être supprimés. Et des nappes d'hydrocarbures détectées près du détroit d'Ormuz. Elles sont visibles via des images satellites. Le résultat de frappes américaines contre des pétroliers liés aux gardiens de la révolution iranien. Ces nappes pourraient provenir de deux tankers coulés début septembre par l'armée américaine. Des experts estiment qu'il s'agit probablement de pollution liée à ces navires. Ces nappes, si elles contiennent des carburants volatiles, pourraient s'évaporer en quelques jours, contrairement au pétrole brut plus persistant. Et le Canada débloque l'équivalent de 205 millions de francs suisses pour fournir des moyens de défense aérienne à l'Ukraine via un programme américain. Un tiers des drones fabriqués au Canada seraient livrés à Kiev. Ce soutien répond à l'intensification des frappes russes sur l'Ukraine. Ottawa s'engage aussi à fournir environ 250 millions de francs en garantie de prêt pour l'achat de gaz afin d'aider l'Ukraine à passer l'hiver. 5 000 $ pour chaque citoyen américain en cas de victoire des républicains lors des midterms. C'est la promesse de Donald Trump lancée hier soir à Dallas. Il s'exprimait devant les républicains rassemblés pour une convention en vue des élections de mi-mandat. Le président américain n'a pas encore expliqué comment il rassemblera la somme pour une telle mesure, tout de même estimée à 1 300 milliards de dollars. Jamais encore les républicains n'avaient organisé de convention avant des élections de mi-mandat. Mais le mécontentement croissant des américains face au coût de la vie est plutôt de mauvais augure pour les républicains à moins de 2 mois du scrutin. Et Noah Okafor ne jouera plus pour l'équipe nationale jusqu'à nouvel ordre. C'est ce qu'a annoncé l'attaquant de 26 ans aujourd'hui. Il invoque une relation de confiance rompue ainsi que plusieurs incidents survenus pendant le mondial qui l'auraient profondément affecté. Et un temps encore nuageux sur les Préalpes et les Alpes ce soir, plutôt dégagé ailleurs. Demain, un temps bien ensoleillé avec quelques passages nuageux, surtout le matin. 10 degrés au réveil et jusqu'à 22 l'après-midi.
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1: 21h04, tout pile, on poursuit l'aventure dans Juste Mesure. La musique n'a pas toujours besoin d'un studio, d'un orchestre ou même d'une scène pour commencer à exister. Certaines chansons sont nées presque n'importe où, dans une rue, sur un trottoir, au milieu d'une foule. Elles ont d'abord appartenu à quelques voix avant de rejoindre des milliers d'autres voix et parfois, sans que personne ne l'ait vraiment décidé, elles ont traversé les années. C'est à ces chansons-là que nous allons nous intéresser tout à l'heure dans notre chronique volante. Ce soir, ce sont ces chansons nées dans la rue, qui sont devenues des classiques, celles qui ont accompagné une époque, parfois une lutte, une génération, et qui ont fini par entrer dans une mémoire beaucoup plus grande que celle de ceux qui les avaient chantées les premiers. C'est peut-être ça aussi, la musique, quelque chose qui échappe à celui qui l'a créée. Une chanson commence quelque part, puis elle voyage, on la reprend, on la transforme, on lui donne un autre sens. Et des années plus tard, quelqu'un la chante sans savoir forcément d'où elle vient. On verra ça tout à l'heure, vers 21h40. Bienvenue à vous. Si vous nous rejoignez, merci à ceux qui sont restés Juste Mesure en direct jusqu'à 22h.

Oh bébé, oups mademoiselle, je vais pas vous draguer. 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

c'est toute une époque, hein, avec Stromae et ce titre formidable, hein, connu pour être une chanson formidable, assez incroyable aussi, et surtout un clip, hein, qui a failli se terminer beaucoup moins artistiquement que prévu. Nous sommes un matin de mai 2013, alors Stromae, il arrive à la place Louise à Bruxelles vers 8h, et il joue pendant environ 25 minutes, un homme complètement ivre. Alors les passants ne sont pas prévenus du tout, les caméras sont cachées, et même les policiers qui arrivent sur la place ignorent qu'il s'agit d'un clip. Alors dans la vidéo, on les voit s'approcher gentiment de lui, puis lui parler, et puis repartir. Mais Stromae va révéler par la suite qu'ils sont revenus une deuxième fois, et cette fois c'était pour l'embarquer. Et oui, bah, ivresse sur la voie publique. Alors il doit sortir discrètement de son personnage pour leur expliquer qu'il est parfaitement sobre, qu'il tourne un clip, que les caméras sont cachées autour, sur la place. Problème, c'est que les policiers ne croient pas, alors il faut finalement réussir à leur prouver que toute l'histoire est vraiment une mise en scène. Et pendant ce temps-là, les passants ont déjà filmé un Stromae avec leur téléphone portable. Les images commencent à circuler sur Internet avec ce titre, hein, Stromae ivre à Bruxelles. Et pendant quelques jours, beaucoup pensent que cette scène est réelle parce que le clip n'est pas encore sorti.

Elizabeth Taylor, chantée par Taylor Swift. Et cette chanson existe parce qu'un jour, le fils d'Elizabeth Taylor a parlé de Taylor Swift, hein, Christopher Wilding, fils d'Elizabeth Taylor et de l'acteur britannique Michael Wilding, avait expliqué dans une interview qu'il admirait énormément Taylor Swift, qu'elle lui rappelait par certains aspects un peu sa maman, l'esprit de sa maman. Alors les parents de Taylor Swift tombent, hein, sur cette déclaration. Ils envoient la vidéo à leur fille. Taylor Swift est extrêmement touchée et commence immédiatement à parler d'Elizabeth Taylor avec son petit ami de l'époque dans la voiture. Elle lui raconte tout ce qu'elle admire chez l'actrice, son humour, son glamour, sa capacité à continuer à se réinventer malgré une célébrité parfois écrasante. Et puis en pleine conversation, quelque chose arrive. Taylor Swift demande qu'on s'arrête. Elle sort de la voiture, elle prend son téléphone et elle enregistre immédiatement une mélodie qui vient de lui arriver à l'esprit. Elle remonte dans la voiture, reprend la conversation et cette petite mélodie deviendra cette chanson, Elizabeth Taylor, une histoire assez jolie, voire même un peu incroyable.

Voici l'heure de la découverte, et celle de ce soir est française. Elle s'appelle Laure Briard, une artiste au parcours assez singulier, puisqu'avant de se consacrer à la musique, elle a d'abord été comédienne. Installée à Toulouse, elle commence à se faire remarquer au début des années 2010 avec une pop française qui regarde volontiers du côté des années 60. Françoise Hardy fait partie de ses grandes influences, et on retrouve chez elle ce même goût pour les mélodies délicates, une certaine mélancolie et des chansons qui semblent parfois appartenir à une autre époque. En 2015 paraît Révélation, son premier album avec lequel elle avait travaillé notamment avec Julien Gasque et dit Crump. Mais Laure Briard ne veut pas rester longtemps enfermée dans cette seule couleur musicale. Les voyages vont beaucoup nourrir la suite de son parcours. Une tournée au Brésil l'amène à travailler avec un groupe qui s'appelle Bugarins et à enregistrer également en portugais la bossa nova. Entre alors dans son univers, puis viendront le folk et même des paysages du désert californien. Et pour son nouveau disque, le voyage change complètement de direction. Cette fois, il se passe à l'intérieur, marqué notamment par la maternité et une période où partir au bout du monde n'était plus vraiment possible. Laure Briard s'est tournée vers quelque chose de plus intime, épuré, introspectif. Ce nouvel album porte d'ailleurs le titre parfaitement choisi de Voyage Mental. Il est sorti le 5 juin dernier et voici l'une des chansons qui en est extraite. Elle s'appelle Rocking Chair.

quelquefois un peu limite dans la justesse, mais ça donne peut-être aussi un peu son charme aussi dans l'instrumentation. Il y a parfois certaines notes qui tirent un peu comme ça. En tout cas, bon, c'est cette nouveauté proposée par Nadia Mythic, comme chaque soir dans cette émission, également la programmation de cette émission. Elle s'appelle L'Or Brillard, avec ce fameux Rocking Chair. On s'est balancé.

publié de son vivant, et 10 ans après sa disparition, Prince réussit donc encore quelque chose d'assez incroyable, hein, faire sortir des disques et forcément provoquer aussi quelques polémiques et quelques débats autour de sa musique.

Elle est argovienne, elle s'appelle Marlene. Il y a un petit déplacement qui est assez intéressant entre le premier EP de Marlene et celui qu'elle a publié cette année. Alors en 2025, New Her racontait surtout une sortie, la sortie d'une relation toxique, hein, la nécessité de retrouver sa propre place. Et puis en mars 2026, avec Side Effect, c'est cette fois les chansons qui commencent à regarder ce qui vient après. Dans Hard to Get qu'on vient d'écouter, là elle raconte quelqu'un qui reste prudent, hein. Elle sait que l'autre est attiré par elle, mais elle refuse que l'attirance suffise. Elle demande du temps, de l'attention, la preuve qu'elle sera une priorité et pas simplement un désir de passage. C'est assez intéressant parce que nous parlons souvent, hein, des chansons d'amour comme si elles racontaient toujours un peu soit la rencontre, soit la rupture. Ben celle-ci, elle raconte plutôt l'entre-deux, hein, le moment où on aimerait croire quelqu'un, mais notre histoire précédente nous a appris à être un peu prudent, hein, à ne pas y croire trop vite.

Lorsque Johnny Hallyday enregistre Requiem la nuit, on est en novembre 61, il a 18 ans, il est déjà célèbre, hein, mais il n'est pas encore forcément respecté, hein, pour une partie de la presse adulte. Johnny, c'est surtout ce garçon qui fait hurler les adolescents, hein, qui se roule par terre avec sa guitare, qui importe en France ce rock'n'roll qui est considéré comme un phénomène de mode à l'instant. Et c'est là que Charles Aznavour intervient, il a repéré Johnny Hallyday, il l'apprécie, il le conseille, il a déjà écrit pour lui, il faut saisir sa chance, et puis cette fois avec son compositeur aussi attitré, un peu à Aznavour, hein, George Garvarentz, ben ils vont lui offrir un grand slow, romantique, alors pas question de twist, hein, de blouson, de provocation, Johnny doit simplement interpréter une chanson d'amour et faire entendre aussi un peu plus sa voix et ses qualités vocales, et ça va changer quelque chose, hein, sur le regard porté sur lui, Requiem la nuit devient numéro 1 et montre aussi qu'il peut toucher un autre public que ce fameux public d'adolescents.

si ce n'est pas celui-ci, c'est donc l'autre. Oui, l'autre Finistère avec les innocents. Ce Finistère n'existe pas hein, sur aucune carte. J.P. Nataf, le chanteur et l'un des auteurs, compositeur des innocents, l'a expliqué très clairement. Hein, chacun possède son autre Finistère, cet endroit réel ou imaginaire hein, où on aimerait pouvoir vivre en paix avec quelqu'un. Alors le mot Finistère lui venait de son enfance. Il allait régulièrement dans le Finistère avec son papa et aimait déjà cette signification littérale, hein, la fin de la terre. Et lorsqu'il écrit des chansons, cette chanson, des années plus tard, il est très amoureux et il cherche précisément un endroit qui pourrait symboliser ce territoire plutôt intime, cet autre Finistère.

0: Alors ce que Madeleine Perroux vient de chanter paraît presque léger, tendre, sensuel. Pourtant, l'une des images centrales de Dance Me to the End of Love est née d'une pensée terrifiante. Leonard Cohen, qui a écrit et chanté cette chanson, a expliqué avoir entendu et lu que dans certains camps d'extermination, des ensembles de cordes étaient forcés de jouer à proximité des crématoires pendant que d'autres détenus mouraient. Les musiciens savaient, eux, qu'ils pourraient peut-être même subir rapidement le même sort. Alors Cohen ne voulait pas écrire une chanson historique ou documentaire. Il disait que cette image extrême lui avait servi à parler plus largement de l'amour, de la beauté, de cette capacité étrange à continuer à chercher quelque chose de beau jusqu'à la proximité de la destruction. Et c'est précisément ce qui rend aussi cette reprise de Madeleine Perroux assez troublante, parce qu'elle ne surligne jamais la tragédie. Dance me to the end of love.
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0: Ces chansons qui naissent parfois dans les rues ou sur les plages et qui deviennent, ou sur les mers, et qui deviennent des standards mondiaux, et c'est le cas avec ce titre qui s'appelle Sloop John B. C'est une histoire assez extraordinaire d'une chanson qui a traversé les époques, les océans, les styles musicaux avant de devenir ce classique des Beach Boys. À l'origine, nous sommes très loin de la Californie, hein, la chanson vient des Bahamas, plus précisément de la région de Nassau, où elle se transmet oralement sous le nom de The John B. Sales. On ne connaît pas son auteur, sa première trace écrite remonte vers 1916, lorsque l'écrivain britannique Richard Le Gallien, qui séjourne alors aux Bahamas, en publie des paroles dans un magazine américain. Elle raconte les mésaventures d'un équipage à bord du John B, une virée qui tourne mal entre alcool, bagarre, ennui avec le capitaine, et une seule envie à la fin, c'est rentrer à la maison. La chanson voyage ensuite avec le folk américain The Wilder, l'enregistre en 1950, sous le titre The Wreck of the John B. Puis The Kingston Trio la reprend en 58, et c'est là justement que cette version passe à l'oreille de Al Jardine, guitariste des Beach Boys, et au milieu des années 60 il insiste auprès de Brian Wilson, et il est persuadé que le groupe peut en faire quelque chose. Brian Wilson, il est pas franchement amateur du Kingston Trio, mais Jardine ne lâche pas l'affaire, et il lui joue les accords. Alors Brian il s'installe au piano, et soudain, il entend un peu autre chose. Il prend ce vieux chant des Bahamas, le transforme complètement, guitare, flûte, basse, saxophone, percussion, et ses harmonies vocales extraordinaires qui sont devenues la signature des Beach Boys. L'instrumental est enregistré en juillet 65, plusieurs mois avant une bonne partie de Pet Sound, un album mythique des Beach Boys. Les voix seront ajoutées en décembre avec Brian Wilson et Mick Love au chant. Et le single apparaît en 1966, un 21 mars, et le vieux chant populaire de Nassau devient alors un immense tube international, numéro 3 aux États-Unis, numéro 2 au Royaume-Uni.

Quand on écoute Sloop John B aujourd'hui, c'est difficile d'imaginer que derrière cette production sophistiquée de Brian Wilson se cache une chanson populaire transmise depuis des générations aux Bahamas. Elle restera d'ailleurs une exception dans l'album Pet Sound. C'est la seule chanson de l'album que Brian Wilson n'a pas composée. Une chanson sans auteur connue, sans auteur reconnu aujourd'hui, née à Nassau, est devenue en 1966 l'un des grands classiques des Beach Boys.

Le début des années 70 avec ce classique, hein, au départ signé Anne Pelps, qui s'appelle I Can Stand the Rain. Hein. Le plus étonnant dans I Can Stand the Rain, c'est que la pluie elle n'est presque jamais le vrai problème. Hein. Dans la chanson, elle frappe contre une fenêtre et réveille le souvenir d'un amour disparu. Donc c'est moins une chanson sur le mauvais temps qu'une chanson sur ses détails hein, anodins qui parfois ramènent quelqu'un dans l'histoire et pas forcément au mauvais moment, ou pas forcément au bon moment non plus. I Can Stand the Rain, et puis on se souvient aussi 5 ans après hein, du tube revisité disco avec le groupe Eruption.

Le fameux refrain, le fameux il possède une histoire assez marrante, hein. C'est que le chanteur du groupe les Crash Test Dummies n'avait pas encore réussi à écrire le refrain de la chanson. Il avait terminé les trois couplets, il avait enregistré une maquette en laissant provisoirement, hein, c'est à l'endroit où les paroles devaient venir. Alors il fait écouter la chanson aux autres membres du groupe et leur explique les couplets c'est terminé, mais je vais m'atteler au refrain, hein, pas de souci, vous inquiétez pas. Et les autres lui répondent non, change rien, c'est très très bien comme ça. Et ils ont vu juste, parce que non seulement ça a donné le titre à la chanson, mais en plus c'est devenu un gigantesque succès.

0: la bonne nouvelle, c'est que vous êtes là, Émilie Gasque.
1: Mais toujours.
0: Mais c'est magnifique. Jeudi soir.
1: Mais pas demain.
0: Non, pas demain.
1: Ah,
0: non,
1: demain,
0: mais non, il faut vous reposer
1: demain,
0: de temps
1: hein.
0: en temps. Bah oui.
1: Bon, demain, je serai à la Chaux-de-Fonds. Je vais faire un tour à la Chaux-de-Fonds demain.
0: Qu'est-ce que vous allez faire là-bas?
1: Je vais voir un hommage à Monique Wittig. Il y aura Adèle Haenel.
0: Ah
1: c'est
0: bon?
1: C'est bien la Chaux-de-Fonds.
0: Ah oui, d'accord. Mm-hmm. Oui, j'ai vu le faire un peu parler d'elle en ce moment, Adèle Haenel. Mais on verra ce qu'elle a.
1: De très bonne manière, super
0: raconter.
1: Livre. Ah, il y a plein de trucs à faire. Ouais. Et vous, est-ce que vous voulez bien faire parler de vous? Rejoignez-moi au 0880-70-70. 0880-70-70.
0: C'est vrai, on a assez parlé. À vous de parler maintenant, c'est la ligne de cœur. Les informations, les voici, à lundi.
2: Quentin Frey.
3: Plusieurs personnes sont décédées dans l'accident d'un autocar survenu dans les Grisons en fin de journée. La police grisonne parle aussi de nombreux blessés. Plusieurs équipes de secours ainsi que des hélicoptères sont mobilisés sur place en Engadine entre Zernès et Souch, le lieu de l'accident. L'autocar appartiendrait au voyagiste néerlandais OAD. Il transportait 48 passagers selon l'association néerlandaise des entreprises du voyage. Et un incendie a éclaté ce soir dans un centre de collecte des déchets à Brugge, près de Bienne. Alerte Suisse signale un fort dégagement de fumée. Le nuage qui a perturbé la circulation sur l'autoroute en raison d'une visibilité réduite et d'une odeur âcre. Les autorités recommandent de fermer les fenêtres et les portes et de couper la ventilation et la climatisation. Un informaticien ukrainien condamné à Zurich pour cyberattaque, le pirate écope de 12 ans et 9 mois de prison. Il est reconnu coupable d'avoir développé des rançongiciels utilisés pour pirater plusieurs entreprises, dont Stadler Rail, des préjudices estimés à 100 millions de francs. Le tribunal de Zurich a également ordonné son expulsion de Suisse pour une durée de 10 ans. L'accusé, âgé de 52 ans, nie les faits et prétend avoir agi comme simple consultant en sécurité informatique. Le jugement peut encore faire l'objet d'un recours. Et Israël a dynamité des infrastructures souterraines du Hezbollah dans le sud du Liban. L'explosion a eu lieu non loin de la crête d'Alitaer. Elle était si puissante qu'elle a provoqué une secousse de magnitude 4,1 selon l'agence américaine USGS. L'armée israélienne affirme que ce site servait au lancement de drones et de missiles vers Israël. Le complexe abritait également des armes et des quartiers pour les combattants du Hezbollah. Et le cours du pétrole s'envole au-dessus des 100 dollars le baril. En cause, bien sûr, les tensions entre les États-Unis et l'Iran qui paralysent le détroit d'Ormuz, la route clé pour le transport d'hydrocarbures. Et cette flambée des prix impacte fortement les carburants avec des records atteints à la pompe, notamment aux États-Unis, mais en Suisse aussi, où le prix du litre avoisine les 2 francs. Et une attaque russe sur un centre commercial dans l'est de l'Ukraine a fait au moins 4 morts et 60 blessés aujourd'hui. Selon le ministre ukrainien de l'Intérieur, l'attaque a eu lieu en plein jour alors que les rues de Pavlograd étaient bondées. Des commerces et des véhicules ont été endommagés. Depuis des mois, la Russie et l'Ukraine intensifient les frappes de longue portée, ciblant de plus en plus des infrastructures civiles. Mais cette semaine, Volodymyr Zelensky a affirmé que Vladimir Poutine aurait signalé à Washington être prêt à discuter d'une pause hivernale. Des pourparlers tripartites entre Moscou, Kiev et Washington pourrait reprendre en septembre, mais aucune date ni lieu n'ont été avancés. Et le Maroc le dit haut et fort, aucun fait ne prouve une quelconque implication des autorités marocaines dans l'afflux massif de migrants à Ceuta fin juillet. Rabat refuse donc d'être un bouc émissaire pour des règlements de compte en Espagne, selon son ministère des Affaires étrangères. Et un temps encore nuageux sur les Préalpes et les Alpes ce soir, plutôt dégagé. Ailleurs, demain, un temps bien ensoleillé avec quelques passages nuageux, surtout le matin. 10 degrés à l'aube et jusqu'à 22 l'après-midi.
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1: Merci Quentin Frey, on vous retrouve à 23h et 10 degrés demain matin. 10 degrés.
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1: Bonsoir, nous sommes le 10 septembre, un jeudi. Les nouvelles sont mauvaises, d'où qu'elles viennent, mais on est là. On est toujours là, ensemble, jusqu'à minuit. 0880 70 70, 0880 70 70. Venez, ici on est bien et ça dure longtemps. Comment va votre cœur ?
2: Mais il va tellement mieux depuis que j'ai déménagé en Valais.
1: Ah ! À ce point, le Valais ?
2: Ah, la montagne.
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0: Les Rolling Stones, jealous lover, autrement dit l'amoureux jaloux, mais ça n'existe pas. On ne peut pas être et amoureux et jaloux. La jalousie, ce n'est pas de l'amour. On le répète encore et encore. 0880 70 70 0880 80 70 70. Qu'est-ce que vous savez, que savons-nous aujourd'hui des droits humains, qu'on appelait aussi les droits de l'homme? Ce sont les droits universels et inaliénables de chaque être humain qui garantissent la liberté, l'égalité et la dignité pour tous, sans distinction. En 2025, l'année a été le règne des pays prédateurs. Leurs pratiques autoritaires, leurs attaques violentes contre le droit international et les organismes qui le défendent ont mis vraiment très à mal les droits humains. Et nous en parlons justement avec Bernard Poueyton au sujet des droits qui peut-être seraient désormais des droits qui dérangent. Les droits qui dérangent, c'est le titre de votre essai, Bernard, qui a paru tout récemment et pour lequel nous vous invitons parce qu'on a besoin de parler des droits humains et de les défendre. Vous êtes avec nous ?
1: Oui, bonsoir.
0: Ah, voilà, bonsoir. Je vous entendais pas du tout. Bonsoir. Je vais monter un peu le volume de votre voix. Tout d'abord, comment vous sentez-vous ? Comment ça va de venir parler ce soir dans la ligne de cœur ?
1: Bon, je vous remercie de votre invitation. Je suis très, très honoré de pouvoir défendre ce qui me paraît être absolument essentiel dans l'actualité courante.
0: Pour quelles raisons vous avez besoin de défendre cet essai et surtout pour quelles raisons vous avez voulu l'écrire? Qu'est-ce qui vous motive, vous? Vous dites c'est essentiel. Pour quelles raisons? Qu'est-ce qui vous anime, vous, Bernard, dans ce travail?
1: En deux mots, quand même, j'ai eu la chance de travailler dans l'action humanitaire et le développement pendant à peu près 4 décennies, dont une très grande partie au service de la Fondation Terre des Hommes à Lausanne. Et j'ai pu travailler en Asie, en Afrique, et aussi au siège dans différentes fonctions. Et en fait, je n'ai pas fait d'études de droit. Moi, j'avais commencé par étudier la philosophie, j'ai enseigné un peu en France, mais j'ai dû aller au service militaire en France à l'époque, dans les années 70. Et là, on pouvait enseigner pendant 2 ans en Afrique au lieu d'une année de service militaire. Je n'ai pas hésité, et c'est en Afrique, au Cameroun, Sud-Cameroun, que j'ai découvert les questions relatives à ce qu'on appelait autrefois le tiers-monde. C'est dans ce sens-là que, après, j'ai orienté mon activité dans ce domaine de l'humanitaire et du développement.
0: Et les ONG, justement, œuvrent en faveur des droits humains à travers le monde. Oui. Un état consternant de ces droits humains a été fait par différentes grandes organisations, que ce soit Human Rights Watch qui a 400 observateurs et acteurs de par le monde qui justement rapportent pays par pays la situation, que ce soit Amnesty International. Il y a eu en 2025 des pratiques autoritaires intensifiées dans le monde entier. On pense à la discrimination qui a été un sujet central, aux personnes réfugiées, migrantes qui ont fait l'objet d'expulsions collectives, aux différentes politiques de plus en plus autoritaires, mais également sur le plan racial, avec des déplacements à travers les frontières. On pense aussi aux États-Unis avec ce qui s'est passé comme violentes attaques vis-à-vis des personnes immigrantes. Bref, il y a eu tellement de choses. Il y a eu Gaza, et il y a évidemment la Russie, la Chine. Enfin, il y a tellement de questions en lien avec la problématique des droits humains. Pourquoi est-ce que vous l'intitulez que désormais les droits dérangeraient, ces droits dérangeraient ?
1: Bien, écoutez, je fais partie de la génération qui, à partir des années 60, a pu assister à la construction progressive du système des droits humains sous la houlette, en général, plutôt de l'ONU. Mmh. Mais on était dans une phase de construction, une phase assez motivante. J'ai pu participer à un certain nombre de réunions, de congrès, pour l'élaboration des conventions, et nous étions dans une phase un peu de promesses positives pour l'avenir, si je puis dire.
0: De confiance, oui.
1: Voilà, alors, et on a commencé à travailler dans différentes ONG, petites, moyennes et grandes, avec des échecs, des erreurs, etc., etc. Mais on avançait, et l'humanitaire est un domaine où on aime se remettre en question pour avancer. Le fait est cependant que depuis l'an 2000, les nouvelles générations qui ont 18 ou 20 ans ou 25 ans aujourd'hui, quelle a été l'actualité des droits humains pendant leur croissance, lorsqu'ils sont commencé à Ils ont commencé à s'intéresser à ces questions sur l'actualité. Et la génération des gens nés après l'an 2000, eh bien, c'était le terrorisme, le confinement avec le Covid, la crise migratoire, la crise climatique, le retour de la guerre en Europe, la méfiance, défiance vis-à-vis des autorités politiques, l'arrivée des fake news dont on ne sait plus trop quoi penser, etc. L'environnement de gens qui arrivent à l'âge adulte et sur le marché, disons dans l'économie, dans la vie active plus exactement, quelle image ils ont des droits humains. J'ai eu la chance d'enseigner à des jeunes de cet âge-là à peu près, et beaucoup, pas tous bien sûr, mais beaucoup me disaient les droits humains, quand on voit l'état du monde, s'il vous plaît, à quoi ça sert, est-ce que c'est encore valide quand on voit ce qu'on voit et qu'on entend ce qu'on entend. Donc il y a un scepticisme parfaitement légitime dans les nouvelles générations. Et ayant eu la chance de travailler pendant 4 décennies sur ce domaine-là, ayant appris moi-même les droits humains à travers le travail, j'ai trouvé des convictions et j'ai voulu mettre dans ce livre ce que j'avais appris et que j'ai appris sur le terrain et non pas dans les universités. Et finalement, j'ai voulu transmettre positivement ce que représentent, ce que sont et ce que représentent les droits humains, parce qu'ils sont actuellement ignorés, insultés ou pire encore.
0: Complètement bafoués. On cherche à les diminuer.
1: Complètement bafoués. Et finalement, on commence à entendre des chefs d'État ou des hautes autorités intellectuelles, je ne nommerai personne, pour dire tranquillement à la télévision en direct, mais vous savez, le droit international aujourd'hui, c'est fini. Le monde a changé, c'est un nouveau monde qui se crée, etc., etc. Le monde a changé. Bien prétentieux, c'est stupide de parler comme ça.
0: Donc il y a comme une envie de balayer 80 ans de travail.
1: Absolument.
0: Pour construire un monde sur des bases plus saines, où il est possible d'offrir à chacun le droit d'exister, parce que finalement ça revient à ça, d'exister de façon pleine et entière. Amnesty International parle de l'année des prédateurs, comme l'année 2025, avec justement des prédateurs lâchés qui s'en prennent au monde et à ses droits humains. Et elle pense à Israël de Netanyahou et à l'Amérique de Trump en particulier, mais aussi à la Russie de Poutine.
1: Oui, le fait, c'est qu'on peut toujours dénoncer, s'attrister, exprimer de ce qu'on entend, etc., etc. Je trouve quand même que quand on a un peu d'expérience et qu'on a réussi à faire des choses, même millimétriques, il est élémentaire de vouloir porter auprès des générations, des nouvelles générations, du témoignage quand même de choses qui sont importantes. Les droits humains, beaucoup de gens qui en parlent ne les ont jamais lus.
0: Absolument.
1: On dit n'importe quoi, on est dans un charivari de vocabulaire, les mots sont des polochons dans les batailles de polochons, on s'insulte, etc. Personne ne les a lus, et quand on veut bien les lire, ça mérite tout le travail des 80 ans au niveau des États. On critique beaucoup les États, mais c'est les États qui les ont voulus. C'est qu'ils les ont négociés, qu'ils les ont adoptés, ratifiés.
0: Avec une grande résistance populaire, enfin un grand soutien de la résistance populaire, c'est-à-dire que les sociétés civiles ont porté cela. Ouais.
1: Bien sûr, et ça continue. Toutes les semaines dans l'actualité, il y a un pays dans le monde où le peuple se révolte.
0: Et je pense notamment à la génération Z qui tient le coup.
1: Mais bien sûr, est-ce que ces gens qui se révoltent toutes les semaines, est-ce qu'ils demandent l'abolition des droits humains? Non, ils les demandent. Ils demandent leur application. Alors, quand on dit que le monde a changé et que ça n'intéresse plus personne, c'est insupportable. Enfin, personnellement, je supporte mal d'entendre ce mépris des droits humains quand on voit encore mieux qu'il y a 50 ans. On sait maintenant, chaque soir, ce qui s'est passé dans la journée n'importe où dans le monde.
0: Ce qui est très écrasant aussi. Ce qui est très écrasant parce que c'est aussi très écrasant parce que l'ampleur de la tâche est si vaste, le champ d'action paraît si immense qu'on se sent étouffé en fait par tout le travail à fournir ou à maintenir en état.
1: Bien sûr, mais on peut agir, s'engager. C'est pour ça que je tiens à être quand même positif vis-à-vis de ces nouvelles générations en disant ça vaut la peine.
0: Mais on l'a vu, à notre échelle suisse, bien on l'a sûr. Vu, le mouvement de la grève féministe de 2019, qui perdure, oui. a créé tant de prises de absolument. Conscience et a transformé la société.
1: Absolument.
0: Et c'est
1: absolument.
0: Devenu un groupe donc, qui que... représente vraiment les femmes. C'est un interlocuteur reçu, valable, maintenant auprès des autorités.
1: La société civile, c'est chacun et chacune d'entre nous. Hein.
0: Mm-hmm. Vous avez quel âge, Bernard, donc, je peux vous demander ?
1: Depuis 3 jours, 76.
0: Mes félicitations. Et passer, et passer une vie ainsi, aussi près justement des problématiques humaines fondamentales, en fait, qui sont parfois dans des situations les plus fragiles, suite à tout ce parcours oui. dans les ONG que vous avez vécu. Qu'est-ce que vous gardez de fenêtres grandes ouvertes sur un avenir possible ? Qu'est-ce que vous pouvez nous dire de l'avenir et de ses possibilités ?
1: Eh bien, d'abord qu'il faut renoncer au pessimisme, au nihilisme qui ne servent à rien. Il faut s'engager de manière positive en travaillant. Et je pense, moi, personnellement, quand on voit l'amoncellement de catastrophes qu'on nous annonce tous les jours, d'abord, il y a beaucoup de boursouflures, beaucoup de charivari sur les mots. On entend des choses absolument invraisemblables. Tout est son contraire. Mais il faut considérer qu'en matière d'humanité, dans l'action humanitaire, même millimétrique, même simplement millimétrique, en matière d'humanité, il n'y a rien qui soit dérisoire. Et il y a toujours la possibilité de faire quelque chose à un niveau ou à un autre, selon ses compétences et selon ses disponibilités ou ses moyens, etc. etc. Il faut vraiment que collectivement, les nouvelles générations essaient de créer des nouvelles solidarités, non violentes si possible, pour que cette génération qui l'horizon du climat, l'horizon des guerres, tout ça, c'est si j'avais 20 ans aujourd'hui, je ne sais pas comment je serais. Et c'est pour ça que, ayant enseigné à des jeunes de cet âge-là, j'ai voulu écrire ce livre, voilà, pour transmettre ce que j'ai appris sur le terrain.
0: Et c'est beaucoup. C'est un livre très riche, mais aussi très explicatif, avec plusieurs parties. Enfin, vous nous offrez une matière à penser et à comprendre qui est très claire. C'est vraiment pédagogique et limpide. Il y a aussi un site internet, un podcast, vous avez un profil LinkedIn. Enfin, vous y êtes allé à fond. Il y a aussi Facebook. En fait, il vous manque que Snapchat et TikTok. Non, je plaisante. Je plaisante. Mais donc, vous dites, je ne sais pas comment je serais si j'avais 20 ans, comment j'envisagerais le monde si j'avais 20 ans, mais vous avez 76 ans. Et comment vous l'envisagez pour vous-même, pour vos proches, ce futur à court terme?
1: Mais moi, je pense qu'un jour ou l'autre, le curseur reviendra. On va aller peut-être dans des situations extrêmes au niveau géopolitique, climatique, migratoire, etc. Mais il y aura certainement, et l'histoire de l'humanité a toujours montré que les droits humains se sont améliorés après des situations extrêmement catastrophiques.
0: Il y a toujours un mouvement de balancier comme ça à chaque fois.
1: Voilà. Donc, il faut espérer, il y aura dans l'humanité, il faut toujours espérer que dans l'humanité, il apparaîtra des personnes ou des idées ou des choses qui vont permettre aux nouvelles générations de s'engager et de sauvegarder ce qui peut être sauvegardé. Enfin, bon, quand on pense aux générations précédentes de nos parents et grands-parents qui ont connu 2 guerres mondiales, une crise économique de 1929 et tout ça, il y a bien des jours où ils se sont dit « Où est-ce que va le monde ?»
0: Oui, c'est vrai. Mmh. Et d'ailleurs, je garde en tête certains mots de personnes que j'ai eu l'occasion de rencontrer qui avaient traversé des périodes très très sombres, qui disaient « C'était tellement noir et désespéré. Oui. » Et qui l'ont traversé. Et on en parlait hier avec une femme qui a recueilli des propos de réfugiés qui, eux, se sont retrouvés en mer, sur la mer Méditerranée, dans un exil épouvantable, et qui disait qu'ils ont continué d'avancer, et que nous, on oublie qu'on doit continuer d'avancer et qu'on doit trouver le meilleur pour avancer ensemble. C'est vrai.
1: Parce qu'aujourd'hui, plus qu'autrefois, on sait que les droits humains sont universels. C'est un débat, c'est très contesté. Mais quand on a fait des décennies de travail sur le terrain, on sait qu'il y a une universalité de terrain, que les problèmes sont en gros les mêmes un peu partout, même si les solutions et les réponses dépendent de cultures diverses. Mmh. Mais il y a une universalité des droits humains construite pendant 80 ans avec tous les États qui les ont voulu, qui les ont ratifiés, et qui ont dit au public maintenant, nous, État, nous sommes redevables devant vous de ce que nous avons signé, eh bien ça, c'est quelque chose que... Quelles sont les alternatives de civilisation par rapport à ça? Je ne sais pas.
0: En tout cas, c'est un très bon réveil, surtout au moment où l'AfD gagne du territoire en Allemagne, donc le parti d'extrême droite, et où j'entendais sur notre antenne, sur RTS Première dans les infos, justement, des mamans très inquiètes, des mamans d'enfants en situation de handicap, dire mais les premières choses qu'ils ont promises de faire, c'est retirer les enfants en situation de handicap des écoles pour les emmener dans des instituts.
1: Oui.
0: Enfin, j'écoutais cela.
1: Je vous dirais,
0: oui, dites.
1: Oui, je vous dirais quand même qu'on a connu en Europe un certain nombre de pays où l'extrême droite est arrivée au pouvoir. Et arrivée au pouvoir, ça se dissout complètement, car quand ils affrontent la réalité... c'est pas aussi simple. Donc,
0: j'aime bien comme vous êtes sage. J'aime bien vous avoir. Vous devez nous appeler tous les soirs pour nous rassurer. D'accord, Bernard?
1: mais écoutez, il faut absolument être positif. Les nouvelles générations le méritent et en ont besoin. Elles le disent.
0: Moi, je retiens une phrase que vous avez dite qui me semble tellement forte et essentielle. Il n'y a rien de dérisoire en matière d'humanité. Donc, agissons.
1: Exact.
0: Quelle que soit la dimension, il n'y a rien de dérisoire en matière d'humanité.
1: Oui.
0: Merci beaucoup, votre

0: 70-70, le nom de Bernard, c'est Boéton, des droits qui dérangent. Essai sur les droits humains par gros temps. Pardon, je ne voulais pas, peut-être pas préciser, il y a un sous-titre assez, assez éloquent. Essai sur les droits humains par gros temps. C'est vrai que on la sent la tempête. 0880-70-70, 0880-70-70, je disais, et Michael est avec nous. Bonsoir Michael.
1: Bonsoir, c'est Michael.
0: Vous nous appelez...
1: Vous allez bien?
0: Mais moi très bien, vous nous appelez d'où Michael?
1: Oh, depuis Lausanne.
0: Ah, et comment ça va Lausanne?
1: Oh, bah écoutez, ça va très bien. Je voulais... voilà, ça fait un petit moment que je me suis dit que je voulais prendre passer à l'automne, vu que ça... c'est un moment que... J'avais été à l'antenne, c'était avec Jean-Marc Richard, donc ça fait un petit moment.
0: Ben oui, quand même, ça fait 8 mois maintenant. Hein, on va...
1: Moi, je me suis dit, pendant un peu, ben, parler un petit peu, profiter un peu de la vie, quoi.
0: Vous avez mis un pull aujourd'hui, vous aussi, à Lausanne. Ça soufflait tellement. Oh. C'était marrant que ce changement de temps, hein, d'un seul coup.
1: Ah oui, non, c'est le temps qu'il faisait. C'est vrai que c'était pas... j'ai 30 degrés et puis que là, on passe à...
0: Au pull. Au pull en laine. Ouais. On était tous habillés pour l'automne aujourd'hui, pour de vrai. Enfin, sauf les ados qui continuent à mettre des crop tops et à courir tranquille. Mais ouais. Qu'est-ce que vous faites ce soir, Michael? Qu'est-ce qui se passe dans votre vie?
1: Ce soir, pas grand-chose. Enfin, cet après-midi, j'avais fait un peu de cheval. Donc, du coup...
0: Du cheval, hein?
1: Oui, non, mais ça me. Il y avait un temps que je faisais du cheval et puis ça m'avait manqué. Parce que, voilà, pendant 5 ans, je n'ai pas refait. Puis cette année, j'ai repris. Après 5 ans, je n'ai plus refait.
0: Génial! C'est donc, super. Ouais. C'est tellement agréable d'avoir un lien avec un cheval.
1: Ouais, bon, après, en avoir un, c'est pas. Pour moi, ce ne sera pas possible. Mais...
0: Non, mais rien que le temps d'une balade, c'est formidable.
1: C'est exactement ça. Et ouais, bah, du coup, bah...
0: Vous y arrivez bien? Vous arrivez à le faire avancer, à vous connecter avec comme il faut pour qu'il comprenne ce que vous voulez? Ouais.
1: Oh oui, bah, après, voilà, j'ai quelques petites difficultés, mais c'est lié à ma maladie. Donc,
0: Ah, je ne savais pas que vous étiez malade, pardon.
1: Non, bah, après, vous ne pouvez pas tout savoir non plus.
0: Non, c'est dommage. Hein.
1: On est... j'ai une maladie rare, on est 2-3 à l'avoir en Suisse, mais c'est pas...
0: Vous êtes seulement 2 ou 3?
1: En fait, comment vous l'expliquer, la maladie, ben, c'est une maladie rare, c'est pas une maladie courante en soi.
0: Ce qu'on dit maladie orpheline
1: ou... Voilà, aussi, c'est considéré comme maladie orpheline, oui, tout à fait.
0: Vous voulez nous dire son nom?
1: Maladie génétique. Oh, ben, c'est une homocystinurie, c'est pas quelque chose de courant en soi, si vous voulez.
0: Ben non, c'est sûr, si c'est rare et si c'est une maladie orpheline, on ne la connaît pas. Mais, et en quoi est-ce qu'elle vous met dans des situations difficiles, cette maladie?
1: Ben, comment vous l'expliquer? C'est une maladie où justement il manque une enzyme qui permet de digérer les protéines. Et puis, comme vous, ben, à part fruits et légumes, et ben, tout le reste, c'est des compléments alimentaires qui viennent de l'étranger. Après, ben les symptômes de la maladie, j'ose parler des symptômes ou...
0: Oh bah si vous voulez, vous pas. Parlez de ce que vous voulez. Mais j'imagine que du coup, ça complique toute l'alimentation et puis le quotidien.
1: L'alimentation, enfin en Europe, à part quelques pays où c'était un peu compliqué, je vais pas faire la liste à l'antenne parce que ça allait être long, mais en Europe, j'ai pas eu de problème pour trouver quelque chose.
0: D'accord.
1: Ce qui n'était peut-être pas le cas aux États-Unis ou au Canada, par exemple. Là où c'est un peu un autre stade, on va dire. Alors, la maladie, ben, ce qu'elle touche, elle touche la vue, elle touche problème cardiaque.
0: Ah, quand même.
1: Je pourrais avoir des arrêts cardiaques, mais je touche du bois. Je n'en ai jamais eu, mais je pourrais en avoir lié à ma maladie. Ostéoporose, de thrombose, et luxation du cristallin.
0: Luxation du cristallin?
1: Ah oui, le cristallin.
0: Donc les problèmes de vue, c'est ça?
1: Voilà, oui.
0: Ça fait beaucoup de risques, en effet.

0: combiné.
1: Oui, bon, après, ben, voilà, ce qu'il faut, c'est de vivre avec. Et puis, prendre les choses avec philosophie, ce qui n'est pas toujours non plus évident.
0: Non, je pense qu'il y a des fois où on doit en avoir vraiment très très marre.
1: Ah, oui. Mais voilà, ça fait partie de la maladie aussi.
0: Surtout que souvent, ben on doit faire comme si ça allait. Donc je pense que c'est très, ça doit être épuisant.
1: C'est exactement ça, oui.
0: Ben je
1: Mais
0: comprends. Mais c'est super si vous
1: la
0: pouvez
1: prochaine
0: encore
1: fois.
0: faire du cheval, par exemple, si l'équitation est encore possible.
1: Oh! Ben, l'équitation, j'essaie 2 fois par semaine de faire de la course à pied, donc
0: Ah
1: ouais,
0: oui, donc, y a, donc au
1: je
0: niveau
1: devrais.
0: du corps, quand même, vous avez une certaine solidité, une certaine structure.
1: Ouais. Après, c'est aussi je fais de temps en temps des grosses marches. Donc, après, ben, voilà, comme hobby, comme autre hobby, ben, je fais du dessin aussi.
0: C'est riche, en fait, votre vie. Elle est pas mal, hein,
1: Voilà.
0: avec tout ce que vous racontez. Ça fait déjà
1: Ouais,
0: une jolie. Non, mais ça fait déjà une jolie vie.
1: ouais.
0: Dessiner, faire du
1: Oui.
0: cheval, courir.
1: Après, j'ai déjà été à des émissions radio et télé, justement, avec la RTS.
0: Pour parler des maladies orphelines ou...
1: Non, il y avait deux fois avec l'émission Infrarouge. Et ça, c'était bien avant les années 20.
0: Avant les années 20. Ah, vous voulez dire 2020?
1: Oui, 2020, pardon.
0: Vous avez quel âge,
1: J'aurais
0: Michael?
1: dû préciser.
0: Je peux vous demander votre âge?
1: 33.
0: 33. C'est rigolo, les jeunes qui parlent les années 10, les années 20. C'est vrai qu'on parle. Enfin, je suis d'une autre génération et les années 20 sont d'un autre siècle, vous voyez.
1: Non, j'aurais dû préciser. Je n'ai pas fait le lien.
0: C'est rigolo.
1: Après, ben, il y avait des émissions radio aussi. J'avais fait.
0: Mais pour quelle raison? Avec quand vous dites infrarouge, mais quelle thématique? Vous étiez invité ou vous étiez spectateur?
1: J'avais fait Infrarouge, mais c'était en 2013. C'était la première fois que j'avais participé à une émission à télé. En 2000. Et puis après, j'avais fait encore une deuxième fois Infrarouge, mais pas dans le premier rang.
0: Ah, mais donc comme spectateur, c'est ce que je dis.
1: Voilà, je vais faire ça. Puis après, des émissions radio, mais c'était plus quand il y avait du public, comme les beaux-parleurs ou ces émissions comme ça.
0: Et en fait, vous êtes un fan des médias et vous aimez participer.
1: Voilà, oui, bah, tout à fait, mais de temps en temps, j'aime bien aussi de laisser les autres parler.
0: Parce que c'est rigolo, vous dites ça comme si c'était une activité à part entière. J'ai fait
1: Ouais.
0: spectateur d'infrarouge, quoi. Genre, c'est. C'est marrant. C'est marrant. Et comment vous avez traversé cet été avec toute cette chaleur, etc.?
1: Oh, j'essaie d'aller en montagne en été quand je travaillais, enfin quand j'étais pas au travail, mais sinon, ben, le mieux que je pouvais.
0: Mais alors, donc ça veut dire que vous travaillez?
1: Enfin, je travaille, oui, mais c'est pas au public. L'entreprise où je travaille.
0: Comme dans un atelier protégé, vous voulez dire? Ou c'est comment?
1: Non, c'est un restaurant d'entreprise, mais c'est pas
0: D'accord.
1: ouvert au public.
0: Ah oui, c'est ça. Donc vous travaillez dans, bah, comme beaucoup de restaurants d'entreprise.
1: Voilà, c'est exactement ça.
0: Donc vous êtes à quel endroit dans ce restaurant? Vous faites quoi?
1: Ben, je m'occupe de faire des services, du débarrassage, et je fais ça à 50%.
0: On pourrait vous voir peut-être au restaurant de la RTS un jour.
1: Oh,
0: Vous qui aimez les médias, vous auriez pu vous rapprocher puis être dans notre cafétéria.
1: non, c'est vrai, mais justement, c'est pour une famille que j'ai pu trouver cette place, justement. Donc,
0: Qui aide à, justement à placer des personnes qui se trouveraient dans des situations avec des difficultés de maladie comme la vôtre.
1: la maladie ou d'autres, oui.
0: Et vous aimez bien là où vous
1: Ah
0: êtes?
1: bah côté là où je suis, ça me plaît beaucoup.
0: D'accord.
1: Et puis oui, bah c'est assez plaisant de pouvoir côtoyer les gens, pouvoir voir d'autres tâches que probablement on ne fera peut-être pas dans le dans le dans d'autres domaines ou dans des ateliers protégés.
0: Je comprends. Vous avez des bons contacts avec les collègues ou des clients qui viennent manger, enfin les, ouais, les autres collaborateurs qui viennent au restaurant.
1: Voilà.
0: Ouais, c'est bien.
1: Voilà.
0: Bon, bah super. Donc en fait, votre petite vie, je dis petite sans aucun jugement, mais dans le sens où on a tous nos petites vies qu'on doit faire, elle tourne plutôt bien, non?
1: Ouais, c'est exactement ça.
0: Ben, c'est positif ça, c'est chouette. Justement, oh, Bernard disait il faut trouver du positif, il faut y aller. Et comment le sort du monde vous touche, vous, Michaël?
1: Alors écoutez, moi, comment le sort du monde me touche? Tant que ça ne nous impacte pas, il faut prendre les choses comme elles sont, tout en utilisant la philosophie. Donc, ce que je veux en venir par là, faut rester optimiste malgré les moments qui sont pas les plus faciles. Mais on doit, ça me passe en rien de rester optimiste.
0: Ça demande un peu d'effort et de la volonté, quoi. Des fois, faut s'accrocher.
1: Voilà, c'est pas résumé, oui.
0: C'est quand même, des fois, c'est quand même balèze, hein.
1: Ouais.
0: Ben, merci beaucoup d'avoir téléphoné, Michaël. Ouais, ça vous. Rien. Donc en fait, vous n'aviez pas rappelé depuis que j'ai repris la ligne de cœur. Ça vous va? Vous vous sentez chez vous?
1: Bon, écoutez, il faut pas.
0: De toute façon, vous n'avez pas le choix, puis vous êtes positif, hein. Donc je vais raccrocher. Si vous...
1: De toute façon,
0: c'est comme ça.
1: Il faut bien à un moment donné, il faut bien laisser la place aux autres aussi. On peut pas tout le temps respecter la vie.
0: C'est vrai ça. On peut pas tout le temps, ça peut pas tout le temps être jusqu'à la fin du monde la même personne parce qu'on n'a qu'une vie d'une durée limitée et donc ça doit tourner.
1: Ouais, c'est exactement ça. Oui.
0: Mais c'est bien que je vous parle parce que ça me fait penser que j'ai promis à une auditrice sur Instagram qui me réclamait que je reprenne le téléphone de la ligne de cœur pour les WhatsApp d'aller vérifier les messages sur WhatsApp parce qu'il y a plein de messages de soutien pour Stéphanie. D'ailleurs, Stéphanie, on pense très très fort à vous. On pense aussi à Romy, à sa grand-mère. On pense à tellement de gens. On pense aussi à Eliane, très fort, qui a perdu son chat. Bref, mais je vais aller vite sur le téléphone des WhatsApp. Merci, Michaël. Vous m'avez rappelé à ma tâche. C'est très bien. Merci beaucoup.
1: Bah,
0: qu'est-ce que je peux vous souhaiter? Oui, et vous, je peux vous souhaiter quoi? Qu'est-ce que vous aimeriez qu'on vous souhaite?
1: Tout bon pour la suite, c'est ce que je souhaiterais à la plupart du temps.
0: Eh ben moi, je vous le souhaite. Alors, tout bon pour la suite. Et on se revoit, on se reparle, je veux dire, puisqu'on ne se voit pas. On se reparle à l'occasion.
1: Ah oui.
0: Merci d'avoir repris contact. À bientôt, alors. Merci beaucoup. Au revoir.
1: Merci. Au revoir.
0: Au revoir. 0800 80 70 70. 0800 80 70 70. Est-ce que vous êtes en train de vous préparer pour aller en boîte de nuit parce que vous êtes encore jeune et fringant et prêt à vous épuiser même le vendredi matin, mais pour faire la fête, garder la fête? Allez, dites-moi. 0800 80 70 70. Je vous attends et en attendant, nous écoutons les poèmes de Michel. Michel 2LE par Terry Moïse. Vous voulez le numéro? 0880 70 70. 0880 70 70 70.

0: Eh bien, je n'avais jamais entendu ce morceau de Thierry Moïse, les poèmes de Michel. Ce soir, à partir de minuit, sera rediffusé un des épisodes de Vacarme, signé Pauline Vrolix, et qui parle du consentement. Et j'ai trouvé très bien ce Vacarme, comme je trouve souvent très bien tous les épisodes de Vacarme, et j'ai plaisir à inviter Laura, qui sera justement dans cet épisode. Bonsoir Laura.
1: Bonsoir.
0: Comment ça va? Où êtes-vous là en ce moment? Parce que quand je vous ai eu au téléphone précédemment, vous quittiez seulement le travail alors qu'il était 21h.
1: Oui, alors c'est pas habituel, mais c'est vrai que j'ai fini un peu plus tard ce soir et puis je suis rentrée à la maison pour pouvoir avoir la conversation de maintenant.
0: Bon, alors restez là où vous êtes, soyez bien tranquille, mais ça vous arrive quand même de travailler aussi tard?
1: Non, c'est vraiment exceptionnel, c'est parce qu'au début d'année, on a les soirées d'information pour les parents des élèves chez qui on va faire les cours d'éducation en santé sexuelle, donc c'est pour ça que ça finit tard.
0: Les cours d'éducation en santé sexuelle, souvent, ça fait peur. Il y a des parents très inquiets. On a eu beaucoup de bruit ces dernières années autour de cela, avec de fausses rumeurs, enfin des rumeurs qui étaient bien sûr infondées, etc. Comment c'est d'avoir cette responsabilité, cette charge éducationnelle, Laura?
1: Alors, c'est sûr qu'il faut être déjà assez sûr de soi, finalement, de croire en ce qu'on fait, ce qui permet, enfin, de l'importance de cette éducation en santé sexuelle, puis du coup, qui permet aussi de répondre aux interrogations des parents. Puis la majorité du temps, les parents ont surtout besoin d'être rassurés. Et puis le fait qu'ils puissent exprimer ses peurs et puis nous entendre, ça permet déjà, dans la bonne partie du temps, de ramener les choses à quelque chose de
0: pouvoir raisonnable, collaborer avec bien sûr, parents. Oui, ouais, de raisonnable, ouais. De comprendre que là, on est dans des informations tout à fait délimitées qui permettent à chacun de prendre conscience de son corps, mais que ça ne va pas au-delà. Et j'ai entendu dans cet épisode, qui est très chouette aussi, parce que les jeunes prennent la parole, racontent comment ils vivent cela, que c'est aussi un épisode très pudique, même si on aborde la sexualité de manière frontale, il y a quand même un jeune qui explique que bah, lui, il a demandé à ses parents comment on faisait les bébés et que bah, ses parents ne lui ont pas du tout dit la vérité. J'étais assez stupéfaite de la réponse, donc qui montre bien à quel point le service public est essentiel et les services aussi de santé sexuelle et l'éducation à la sexualité.
1: Mmh, oui, tout à fait. C'est vrai que parce qu'on explique aussi aux parents puis à la population, hein, c'est que nous, en tout cas, donc là je parle pour le Valais, c'est vraiment un mandat du canton du Valais et puis ça s'inscrit vraiment dans l'éducation à l'école parce que ça fait partie de l'éducation globale et que évidemment on n'agit pas à la place des parents en complément, mais c'est vrai que bah, selon les familles, selon les contextes, bah, pas tous les enfants ont toutes les mêmes informations. Alors que le droit à l'information sur la santé sexuelle, c'est un droit fondamental.
0: Qu'est-ce que vous voyez comme évolution, vous, depuis quelques années par rapport à ces questions-là? Par rapport au consentement, par rapport aussi peut-être au bien-être de ces jeunes que vous côtoyez, parce que vous êtes en contact direct?
1: Alors moi, ça fait pas si longtemps que je travaille en tant qu'éducatrice en santé sexuelle, mais à côté, je suis aussi enseignante en école professionnelle, donc j'ai aussi des jeunes que je vois depuis plusieurs années. Et c'est vrai qu'on entend beaucoup un petit peu on a l'impression un peu peut-être d'un retour vers quelque chose parfois de plus figé, de plus traditionnel autour de la sexualité, justement, que ce qu'on pourrait imaginer chez la jeune génération.
0: Avec un besoin de protection, de refuge, en tout cas quelque chose de l'ordre d'un sentiment de submersion, parce que trop d'images, trop d'injonctions à la sexualité, trop peut-être de réalités montrées dans les séries, sur les écrans, etc.
1: Oui, ça c'est sûr que souvent, bah, avec la problématique des écrans, puis l'accès facilité aussi à tout ce qui va être pornographie, c'est sûr que souvent, de plus en plus jeunes, en fait, les enfants et jeunes vont être confrontés à ces images et puis avec pas du tout la maturité, le développement émotionnel de pouvoir y faire face. Et puis c'est vrai que ça peut avoir un impact après dans le développement de la sexualité. Puis comme vous dites, de peut-être finalement garder cette bulle de protection et puis de pouvoir garder son intimité finalement.
0: C'est ce que j'ai trouvé très touchant dans ce reportage, c'est la délicatesse de ces jeunes qui ont envie de savoir, se posent des questions, mais aussi des intervenantes. Vous avez une jeune collègue qui elle est pas bénévole, elle fait un travail pour son futur métier d'assistante sociale, elle vient, et puis c'est très chouette la capacité aussi de raconter comment la pression de la société est lourde en matière de sexualité aussi. Comme on se sent parfois obligé, coincé, à devoir performer, montrer qu'on sait faire, qu'on a envie de le faire comme tout le monde.
1: Oui, ça c'est une thématique qu'on aborde beaucoup chez les jeunes plutôt plus âgés à partir de mi-fin du cycle. Et puis vraiment, on met l'accent, durant le cycle, sur exactement ce que vous dites, cette pression, et puis comment on peut s'affirmer et puis essayer de ne pas répondre à ces injonctions. Justement, déjà beaucoup en lien avec la pornographie, justement, déconstruire un peu, expliquer comment c'est fait derrière et puis à quel point c'est loin de la réalité. Et puis aussi par rapport aux stéréotypes de genre, c'est pas parce qu'on est un garçon ou un homme qu'on doit forcément répondre à certaines attentes et vice-versa.
0: Ça doit faire du bien de pouvoir discuter de cela en classe. Vous sentez le soulagement dans la parole qui s'échange?
1: Oui, c'est toujours vraiment hyper enrichissant d'entendre déjà les interrogations des jeunes, qui savent aussi, qui savent énormément de choses entre eux, comment ils peuvent s'expliquer finalement le fait que ce soit dans un cadre un peu sécurisé, pouvoir plus échanger là-dessus. Et puis vraiment, comme vous dites, qu'ils sont preneurs, qu'ils sont curieux et puis qu'on a besoin d'accès à ces informations, malgré le fait qu'il y a les informations à disposition sur Internet, c'est pas la même chose que d'avoir ces discussions en vrai.
0: J'avais le sentiment que la société a beaucoup évolué. Je pense notamment à la série Sex Education qui coffrait une telle compréhension de tout le fonctionnement des interactions interpersonnelles, etc., etc. Et qu'en fait, c'est pas si simple. Ça reste toujours très compliqué.
1: Oui, c'est vrai que souvent, on a un peu ce décalage. Et moi-même, j'avais cette représentation de dire les jeunes actuellement, ils ont justement tellement tôt. Sur les réseaux, ils ont plein d'informations, plein de personnes, plein de modèles aussi, d'exemples. Puis qu'on s'attend à ce qu'ils soient hyper informés sur ces sujets-là. Et en fait, pas du tout. Ça reste presque autant tabou ou délicat à aborder. Et puis, il y a un manque d'informations comme il y avait il y a déjà 10, 15 ans. Finalement, même l'accès à moyens d'information, ça n'a pas forcément suivi dans le concret, dans la réalité.
0: C'est étonnant, hein?
1: Oui.
0: Je trouve ça assez étonnant. Et la semaine dernière, et je ne dénonce personne puisqu'elle en a parlé elle-même à l'antenne, nous avions une toute jeune fille, d'ailleurs ce n'était pas la semaine dernière, c'était lundi, le temps passe trop vite. Donc lundi, nous avions une toute jeune fille qui a 12 ans, qui nous parlait de son nouvel amoureux et qui nous expliquait qu'elle avait déjà été en couple. Est-ce que vous voyez une précocité dans les relations?
1: J'ai pas l'impression... En tout cas, comme ça, si on regarde les chiffres, en tout cas par rapport aux relations sexuelles, à l'entrée vraiment dans la sexualité, on sait que c'est resté quasiment stable depuis des années et que l'âge moyen est autour de 17 ans. Et ça, c'est pas quelque chose qui s'est justement... c'est pas de plus en plus jeune comme on pourrait aussi parfois se l'imaginer. Et puis, il y a même certaines études qui montrent même l'inverse, où finalement, il y a parfois une entrée plus tard dans la sexualité, dans les relations. Donc, c'est vraiment très...
0: Là, on parle de sexualité. Ouais. Elle parlait vraiment de relations affectives. Plutôt de grands câlins, de petits gestes dans la cour, d'attention. Mais comme si, tout de même, la notion de couple était nécessaire. Comme s'il fallait être en couple, quoi. Comme si, c'est un truc qu'on a envie de vivre, le couple, alors qu'ils ont 11, 12 ans.
1: Alors ça, je sais. Moi, j'ai pas eu particulièrement ces impressions dans les classes à cet âge-là, qu'il y a de l'intérêt, des questionnements, mais qu'il y a vraiment des couples qui s'affichent comme ça, qui se montrent entre amoureux, amoureuses. J'ai moins perçu ça.
0: D'ailleurs, c'est une question que je voulais vous poser qui découle de cette discussion-là maintenant. Vous parlez de santé sexuelle, mais est-ce que vous parlez justement de tendresse, d'amour, d'affection, de liens sentimentaux?
1: Oui, ça fait vraiment pour nous pleinement partie de la sexualité au sens large, on dit la sexualité holistique, et c'est pour ça qu'on peut aussi l'aborder dès le plus jeune âge, se dire mais la sexualité ça se résume pas aux actes sexuels, à la génitalité, mais qu'il y a toutes les relations finalement vont être teintées d'une forme, tout ce qui va être la tendresse, les relations, la communication, ça fait aussi partie de ça.
0: J'aimerais bien, je suis curieuse. Heureusement que Vacarme a pu y plonger un micro, parce que je pense que ça rend tout le monde. Non, mais c'est vrai, en fait, ça rend tout le monde un peu curieux. Donc, c'est l'occasion d'aller écouter comment ça se passe et de dédramatiser, de ne pas s'imaginer qu'il y ait des choses très crues qui sont dites ou très explicites. En fait, c'est fait avec beaucoup d'intelligence.
1: Ouais. Alors c'est sûr que toutes les personnes qui interviennent dans ces cours, c'est des personnes qui sont formées en santé sexuelle. On fait un DAS pour ça, donc c'est aussi vraiment encadré, c'est construit. On a des objectifs en fonction des âges, donc c'est pas du tout. C'est quelque chose qui voilà qui est très bien sécurisé aussi par rapport à
0: Un DAS, c'est un diplôme.
1: ça. Of Advanced Studies. Donc c'est une formation sur 2 ans. C'est des professionnels qui ont déjà une formation en général dans le santé, social, enseignement. Puis ensuite, c'est une formation supplémentaire spécifique à la santé sexuelle.
0: De 2 ans, hein, quand même.
1: Deux ans à court emploi, mais ouais, c'est une grosse formation.
0: Et pourquoi est-ce que vous avez voulu faire ça?
1: Ouais, c'est un domaine qui m'a toujours beaucoup intéressée, justement parce que la sexualité, il y a tellement de choses qui s'y rattachent finalement. Autant autour de la conception, des grossesses, des liens avec les enfants, tout ce qui va être interaction de couple, aussi tout ce qui est autour de la prévention des violences, ça c'est des sujets qui m'intéressent. Et puis j'ai eu l'opportunité de pouvoir m'impliquer là-dedans, donc j'ai pris cette opportunité.
0: Est-ce que vous avez des révélations durant ces moments-là? Parce que ça peut être aussi l'espace de confidence.
1: Oui, ça peut arriver. À moi personnellement, vu que ça fait pas longtemps que je suis là, ça ne m'est pas déjà arrivé. Mais c'est quelque chose aussi quand on explique au début aux enfants, aux jeunes, le cadre dans lequel on intervient, qu'il y a la confidentialité. On va pas répéter ce qu'ils disent, mais il y a une limite. En cas de mise en danger, s'ils nous font part de violence ou autre, alors là, on va être obligé de prendre des mesures pour les protéger.
0: Je pense qu'ils ont de la chance de vous avoir. Vous avez une voix très douce. Et d'ailleurs, on l'entend dans le reportage. Il y a quelque chose de très serein, de très calme, de très confiant pour discuter autour de ces ateliers. Qu'est-ce que vous avez ressenti à participer ainsi à un reportage RTS?
1: Alors c'était un peu intimidant, mais j'ai trouvé très chouette d'avoir, comme vous dites, cette opportunité finalement de montrer, de faire écouter au grand public des exemples de questionnements, de discussions qu'on a avec les jeunes et de montrer justement un peu la réalité qui est parfois loin des clichés ou des représentations. Et puis d'avoir vraiment toutes différentes personnes, des jeunes, des intervenants, intervenantes qui ont été interrogés. Et je trouve ça dans le reportage, ça montre vraiment quelque chose de très concret finalement dans le fonctionnement.
0: Oui, de très rassurant, vraiment, quelque chose d'évident. Et ces jeunes sont super, ils sont très transparents aussi dans leur manière de raconter. C'est un épisode que je trouve fort intéressant et qui devrait être écouté par tout le monde. Donc, si vous ne dormez pas à minuit, juste après la ligne de cœur, soyez à l'écoute. Et sinon, bien sûr, on peut le retrouver sur le Play RTS via Internet. Vous retrouvez tous les épisodes et tout est réécoutable. Eh bien, merci beaucoup, Laura.
1: Merci à vous.
0: On a plaisir à savoir que nos enfants sont considérés de manière aussi sérieuse. Donc, merci pour tout ce travail. Je vous souhaite une très belle soirée, une bonne nuit.
1: À vous aussi, merci.
0: Au revoir.
1: Au revoir.
0: Juste vous dire que le code PUC est demandé pour le téléphone des WhatsApp de la ligne de cœur. Donc je comprends mieux pourquoi on galère avec ce téléphone. Qui a le code PUC? Hein, franchement?

0: Whitney Houston, I wanna dance with somebody who loves me. Bon, moi j'ai la preuve que la technologie nous fait perdre nos moyens. Parce que, comme on m'a rappelé que je devais aller chercher ce téléphone, smartphone, pour aller voir les WhatsApp de Ligne de Cœur, j'ai oublié, quoi, la dédicace de 22h30. Et en plus, quand je l'ouvre, eh ben en fait, on me demande un code PUC. Oh, j'en peux plus de ces histoires. Allez, on continue, on va faire 100, il est 23h.
1: Quentin Frey.
2: Plusieurs morts dans un accident dans les Grisons en fin d'après-midi. Un autocar de tourisme hollandais avec 48 passagers à son bord s'est renversé entre Soux et Zernez en Engadine. Le véhicule a percuté une glissière de sécurité avant de quitter la route. Les opérations de secours se poursuivent avec des hélicoptères mobilisés. La police grisonne évoque ici de nombreux blessés. Une hotline a été mise en place pour les proches au 0811 256 56 56. Et le PLR vous confirme ses sortants pour la course au Conseil d'État. Christelle Luizier, Isabelle Moret et Frédéric Borloo ont été reconduits pour les prochaines élections. Ils feront campagne avec Jean-François Thuillard de l'UDC pour l'Alliance Vaudoise. Et une attaque russe sur un centre commercial dans l'est de l'Ukraine a fait au moins 5 morts et 67 blessés aujourd'hui. Selon le ministre ukrainien de l'Intérieur, l'attaque a eu lieu en plein jour alors que les rues de Pavlograd étaient encore bondées. Des commerces et des véhicules ont été endommagés. Cela fait des mois que la Russie et l'Ukraine intensifient les frappes de longue portée, ciblant de plus en plus les infrastructures civiles. Mais cette semaine, Volodymyr Zelensky a affirmé que Vladimir Poutine aurait signalé à Washington être prêt à discuter d'une pause hivernale. Des pourparlers tripartites entre Moscou, Kiev et Washington pourraient reprendre en septembre, mais pas de date ni de lieu encore communiqué. Et le Canada débloque l'équivalent de 205 millions de francs pour fournir des moyens de défense aérienne à l'Ukraine via un programme ukrainien, un programme américain. Un tiers de ces drones fabriqués au Canada sera livré à Kiev. Ce soutien répond à l'intensification des frappes russes sur l'Ukraine. Ottawa s'engage aussi à fournir environ 250 millions de francs en garantie de prêt pour l'achat de gaz afin d'aider l'Ukraine à passer l'hiver. Israël a dynamité des infrastructures souterraines du Hezbollah dans le sud du Liban, non loin de la crête d'Alitaer. L'explosion était si puissante qu'elle a provoqué un mini-séisme de magnitude 4,1 selon l'agence américaine USGS. L'armée israélienne affirme que ce site servait de lancement de drones et de missiles vers Israël. Le complexe abritait également des armes et des quartiers pour les combattants du Hezbollah selon l'armée israélienne. Et le documentaire NASA a reçu une ovation de 25 minutes lors de sa première à la Mostra de Venise ce soir. Réalisé par Yuval Abraham et Rachel Tsor, il était le seul documentaire en compétition cette année. Il explore les méthodes technologiques de l'armée israélienne pour cibler des civils palestiniens à Gaza. Basé sur les témoignages anonymes de 24 membres des renseignements israéliens, le film révèle l'usage de systèmes d'intelligence artificielle pour localiser et frapper des cibles présumées, y compris des familles. NASA rappelle aussi que plus de 73 000 Palestiniens ont été tués depuis 2023 dans les offensives israéliennes. Et un temps encore nuageux sur les Préalpes et les Alpes ce soir, plutôt dégagé ailleurs. Demain, un temps bien ensoleillé avec quelques passages nuageux, surtout le matin. Il fera 10 degrés à l'aube et jusqu'à 22 l'après-midi.
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0: Merci Quentin Frey, on vous retrouve à minuit.
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0: Nous poursuivons. Ah, bah voilà que j'ai un chat dans la gorge. Nous poursuivons jusqu'à minuit. Non, mais ça va passer. Hein. Je vais me faire une petite tisane dès qu'on mettra un titre. C'est rigolo parce que je dis cela. Je vois la tête de Daniel surgir devant la porte du studio. Elle veille, Daniel. Elle veille sur vous toutes et tous, mais aussi sur moi. 0800 0800 80 70 70 0800 80 70 70. Fayyad Sharif est déjà avec nous. Bonsoir Fayyad Sharif.
4: Bonsoir.
0: Bonsoir, comment ça va?
4: Ça va bien, merci beaucoup, et vous?
0: Mais ça va, vous êtes à Genève, hein, c'est ça vous, hein?
4: Non, moi j'étais au canton de Vaud.
0: Ah, c'est marrant, j'avais retenu que vous étiez à Genève, je ne sais pas pourquoi.
4: Non, vers Morges. J'habite à Morges.
0: Vous êtes à Morges. Eh bien, quand on s'est parlé la dernière fois, je vous imaginais dans une rue de Genève, vous voyez. Et comment ça va à Morges?
4: Ça va bien, merci beaucoup.
0: Qu'est-ce que vous avez fait?
4: C'est tranquille.
0: Oui, c'est vrai que c'est tranquille, Morges. Quoique là, il y avait le livre sur les quais. Il va y avoir plein d'animations, dernièrement.
4: Oui. Mm-hmm. Il avait plein d'animations. Après, j'ai écouté les radios, surtout le matinée. Il parlait par rapport à l'éducation, la violence qui existe. Mm-hmm. Et qu'il a des enfants qui n'aiment pas aller à l'école. Il a des enfants qui subissent des violences de part de ses professeurs ou maîtresses.
0: Ça, c'était sur la radio? Un
4: oui,
0: reportage.
4: J'écoutais. Oui. C'était une émission que les professionnels qui parlaient par rapport des violences qui existent
0: à l'école.
4: Dans l'éducation.
0: Et vous, quand vous étiez enfant en Afghanistan, à l'école, c'était comment?
4: Pour moi, c'est pas bien passé.
0: Parce
4: que moi, dès que mon père, il m'a mis à l'école, une fois, il m'a amené jusqu'à la porte, il m'a mis dans la classe. Après, il a parti, mais c'est moi que j'étais passionné de l'école et c'est moi que j'ai suivi. J'avais impatience d'apprendre. J'ai fait toutes mes 12 ans de l'école.
0: Mm-hmm.
4: Pendant que j'étais enfant, j'avais peur de professeurs, des maîtres.
0: Mais peur parce qu'ils s'en prenaient à vous, ils vous tapaient, ou peur parce que...
4: Oui, on a impressionné qu'il avait un l'air méchant, avec la peur, et il voulait qu'on ne crie pas, qu'on soit calme. Avec les camarades, des fois c'était difficile. Il faut que si quelqu'un me tape, il faut que je me défende. J'essaie de rester aux premières lignes avec des gens un peu calmes.
0: Et vous étiez beaucoup dans la classe?
4: Oui, on était beaucoup. Quand je rentrais au sixième année, j'ai étudié par terre.
0: Ah oui,
4: dans la classe.
0: Vous n'aviez pas de quoi vous asseoir?
4: Non, j'avais un petit tapis que ma mère elle m'a fait.
0: Mm-hmm.
4: Et j'avais fait un tapis pour mettre au-dessous.
0: Et donc, vous étiez sur ce petit tapis par terre, dans une classe donc très nombreuse, et on imagine que l'enseignant, le professeur ou le professeur qui était là, justement, qui avait beaucoup d'enfants, et pour être sûr que ça ne fasse pas de bruit, il était très sévère. Et il pouvait même vous taper.
4: Oui.
0: C'est ça.
4: Et une fois, il a tapé tout le monde, et moi, tout le monde était au fond de classe. Chaque élève, elle volait devant la maîtresse, elle tapait. Elle a tapé toutes les élèves. Et moi, j'étais en train de pleurer. Et finalement, j'étais la dernière. Et après, le prof, il n'a pas tapé. Et j'étais très quand il n'a pas tapé, j'étais un grand soulagement dans mon corps, je le ressentis. Et puis, une autre fois, c'est du texte. Par exemple, on est dans l'air. À l'école, en Afghanistan, on apprend les religions aussi. Il y avait des textes par rapport des religions. Et moi, j'ai pas les mémorisés. Moi, je savais pas qu'il vient dans le jour d'examen. Et moi, j'ai appris des choses que ma mère, elle m'a montrées. Et puis, moi, je ne savais pas ce texte. Le professeur, il a diminué mon numéro.
0: Votre note, ouais.
4: Oui, mon note. Et puis, ça m'a marqué. Je me suis dit, elle nous a même pas enseigné, elle a fait ça. Oui, c'est des périodes difficiles. Après, j'ai eu des bons professeurs. Et c'est différent, même. Et quand je suis arrivé en Suisse, j'ai rencontré pas mal de professeurs gentils, sympas.
0: Qui ne vous ont pas tapé?
4: Et non, moi ici. Non. Et j'ai appris plein de choses avec eux par rapport à l'éducation. C'est la vie, on apprend. La vie, avant, vous avez dit une phrase que moi, souvent, quand je parle avec des amis, des fois, on parle, on dit, on a une vie.
0: On n'a qu'une vie,
4: Mais
0: oui.
4: on a qu'une vie, mais cette vie, elle est grande. On ne sait pas on aura combien d'années. On vit combien d'années sur la Terre? 100 ans, 110 ans. Moi, je souhaite d'avoir 100 ans. Mais pendant 100 ans, il faut qu'on soit apprendre d'être sage.
0: Oui, alors vous êtes généreux avec les années, hein. Vous dites 100 ans, 110 ans, ça fait loin, ça fait beaucoup d'années, hein.
4: Oh. Mais si la vie est en paix, tout se passe bien, mais c'est beau de voir si je viens 100 ans, on imagine 2090.
0: Oh, vous imaginez en 2090 comment sera le monde?
4: Oui,
0: C'est dur,
4: comme
0: hein,
4: ça je
0: de
4: vois.
0: rêver à 2090. Déjà, de penser que bientôt on est en 2030, à chaque fois je me dis, mais est-ce que c'est possible qu'on soit bientôt en 2030?
4: Ouais, mais c'est. Et après, j'ai envie, j'aimerais voir comment ça déroulera la vie. Et puis, maintenant, je souvent, j'ai des inquiétudes pour les gens, pour moi, pour les autres, mes proches, tout ça. La vie est très. Si on a. Il faut qu'on partage les connaissances, les choses qu'on apprend par rapport à la vie, partage, recevoir cette information pour qu'on soit bien dans la vie.
0: Ah, il faudrait qu'on
4: Sinon,
0: partage vraiment, oui. Pour qu'on soit tous bien, il faudrait vraiment qu'on partage beaucoup, d'ailleurs.
4: oui. Sinon, on ne sait pas, par exemple, on ne sait pas, on marche dans quel chemin. Est-ce que ce chemin, il est bien, mauvais, pas mauvais? Mais c'est des inquiétudes que ça nous perturbe beaucoup.
0: On n'est rien, on ne sait rien sans les autres. C'est parce qu'on se donne les uns aux autres les informations qu'on arrive à comprendre le monde, à fonctionner ensemble. On est rien si on ne partage pas. Et
4: Oui.
0: je trouve qu'il y a un problème de partage d'ailleurs en ce moment, ces dernières années, il y a un problème de partage.
4: Oui. Et moi, j'ai, par exemple, quand j'étais enfant, j'ai compris que par exemple, les marijuana, les drogues, c'est pas bien pour la santé. J'ai gardé ça dans ma tête. Et j'ai jamais voulu aller le comprendre. Et moi, je voyais, j'ai compris que ça, quelqu'un qui fume des joints, dans quelques années, même s'il aura des problèmes cognitifs, c'est le joie qu'elle a fumé. Et maintenant, quand j'entends les jeunes, même qu'elles sont nées en 2004, 2005, et elles parlent comme quelque chose de très normal.
0: De fumer des
4: Et
0: joints, vous
4: pour
0: voulez
4: moi,
0: dire?
4: ça me choque.
0: Bon, y a des programmes, y a des programmes qui sont mis en place pour justement contrôler cela, pour les personnes qui en ont besoin, parce qu'il y a des personnes qui en ont vraiment besoin. Ça vient en soutien de pas mal de problèmes aussi, hein, parfois. Donc, je connais plusieurs personnes qui font partie de ce programme qui est mené vraiment de façon très sérieuse par les établissements de santé. Et ça leur va bien. Donc en fait, c'est très variable, c'est très individuel. Mais si on pense que ça ne nous fait pas du bien, il ne faut vraiment pas le faire, par exemple. Vous avez eu raison de vous en protéger.
4: Oui, moi, je suis tout à fait d'accord. Je suis passionné par rapport à la santé sociale, psychologie. Mm-hmm. Et j'ai envie d'acquérir ces connaissances. Et je suis tout à fait d'accord. Il y a quelques semaines, on a parlé aux radios par rapport à quelqu'un qui a envie, qui fume, par exemple, qui boit. Mm-hmm. Et moi, j'écoute souvent par rapport à la santé. C'est le médecin qui peut prendre une bonne décision par rapport à la personne ou sa patiente. Mm-hmm. Et c'est difficile à conseiller les gens qui sont dedans, mais pour les jeunes, les enfants, c'est important.
0: Absolument. En tout cas, moi, j'entends que vous êtes quelqu'un de très raisonnable, hein, Fayot Sherif, comme à chaque fois. Vous venez toujours de façon très raisonnable parler à l'antenne. Il y avait quelque chose que vous vouliez dire en particulier ce soir?
4: Oui, moi, j'ai écouté au début de mission là, par rapport à l'humanitaire, les humains.
0: Mm-hmm. Par rapport aux droits humains, oui.
4: Oui. Et quand on regarde partout, il y a des violences. Mais des fois, on se perd, qu'on prend quel côté. Mmh. Moi, j'ai imaginé, je me suis dit, l'organisation de Nations Unies, et le central, c'est en Amérique. Et puis, si cette centrale, elle part dans une île, dans un endroit avec bonne sécurité, même par rapport les caravanes, c'est un bon terrain, que toutes les 193 pays qui peuvent accéder à ce territoire, mm-hmm. C'est très bien organisé, que les jeunes avec de bonnes éducations puissent aller travailler là-bas, prendre des décisions pour tout le monde, et que soit 193 pays soient égaux. Et maintenant, il y a 5 pays qui sont qui pour toujours qui prennent des décisions, américains, russes, français, anglais et la Chine. Mm-hmm. Et puis, après, il y a 10 membres qui viennent pendant 5 ans. Chaque 5 ans, ça change. Et après, elles ont droit de vote. Mm-hmm. Droit de veto.
0: Le droit de veto, oui.
4: Oui. Et ça, ça montre qu'il y a une égalité. Ils jouent avec les mots. Mm. Et puis,
0: Ça se saurait, hein, s'il y avait un respect, une autorité internationale de défense des droits humains, peut-être qu'on aurait évité de si grands massacres et de si grandes souffrances. C'est quand même très représentatif et administratif, beaucoup symbolique, beaucoup. Le pouvoir réel, il est très faible.
4: Oui, mais maintenant, tout c'est comme un film. Mais c'est bien que ça existe. Il y a des gens qui se forment, il y a des gens qui apprennent de communiquer, d'échanger administrativement, plein de choses, que c'est mm-hmm. bien, mm-hmm. mais que ça vient vraiment démocratie. Mm. Une vraie organisation, union, notre, qui prend décision pour tout le monde.
0: Et avec une vraie application. Avec une vraie application des décisions. Oui. Une défense de ses décisions. Pendant qu'on se parlait, je suis allée regarder par rapport à ce programme CAN-L, dont on évoquait l'existence juste avant, là, au sujet du cannabis. Il y a 1700 personnes, hein, quand même, qui font partie de ce programme. Et le programme fonctionne tellement bien qu'il a été prolongé jusqu'en 2029. Voilà. Pour le moment, de ce que je vois, il n'y a qu'un impact positif qui a été mesuré sur la réduction du marché illégal et puis le confort aussi des personnes qui ont accès un produit qui est contrôlé et qui ne participe pas à un marché noir, quoi. Voilà. Donc, tout ce qui est aussi en rapport avec la santé du consommateur est étudié. C'était juste pour vous le dire et pour être précis.
4: Merci beaucoup.
0: Voilà.
4: Et je partage une anecdote.
0: Allez-y.
4: Par rapport à la première fois que je suis venu en Europe et moi, j'étais en passage d'un groupe et j'ai entendu l'odeur du cannabis.
0: Vous avez senti le parfum du cannabis, ouais.
4: Ouais. Et puis ça m'a perturbé. Et puis moi j'ai mis les réflexions. Je me suis dit en Afghanistan, on a même toutes les pays européens, Amérique, Australie, tous elles ont venu pour nous aider. Et puis elles ont même créé un ministère contre contre le drogue.
0: Mm-hmm.
4: Et puis je me suis dit, ici, il n'y a pas de drogue. Pas, elles sont très fortes, qu'elles nous aident pour nous aider. Et puis, dans le temps, j'ai compris, non, ça c'est...
0: C'est mondial.
4: C'est mondial, malheureusement. C'est
0: partout.
4: Vrai, ça me rend quand j'entends par rapport à ça, ça me rend triste. J'espère qu'un jour, le marché noir, ça sera fini.
0: Alors moi, je pense qu'il y a des personnes qui sont consommatrices de cannabis et de marijuana qui pourraient vous dire, oui, mais vous savez, c'est soulageant, ça fait du bien, j'en ai besoin pour mes douleurs, ou j'en ai besoin pour faire face à ce monde qui m'angoisse.
4: Il faut acheter au magasin.
0: C'est ça, sous contrôle.
4: À la pharmacie. Mmh,
0: c'est ça, mais pour le moment, c'est pas encore ça. Ouais.
4: Ouais.
0: Bon, c'est pas... Mais merci. Hein. En tout cas, elle est rigolote, cette anecdote. J'imagine votre surprise, hein, Fayot Sharif. J'imagine...
4: et puis, j'ai appris aujourd'hui quelque chose d'important. J'ai envie de partager dans la médecine ancienne, et très, très ancienne. C'est quelque chose qui s'était appliqué par rapport à avoir une bonne santé. Par exemple, avoir une patience et aimer. Et deuxième chose, c'est faire boire et faire le pipi. Et troisième chose, qui c'est important, qu'il a parlé beaucoup, la troisième chose, c'est de rire des fois avec nous-mêmes.
0: De se moquer de nous-mêmes, vous voulez dire, ou de rire ensemble?
4: Non,
0: de se moquer,
4: de
0: vraiment.
4: De faire un sourire, de sourire. Et des fois, si on pense des bons moments, on puisse faire...
0: Peut-être que vous ne vous souvenez pas, Fayot Sharif, mais on a eu un représentant suisse qui nous a dit, c'était Jonas Schneider-Hamann, qui nous a dit « Rire, c'est bon pour la santé ». Donc voilà, rions tant qu'on peut, parce que c'est vrai que ça fait du bien, puis c'est tout le corps qui bouge quand on rit. Et vous avez un très joli rire d'ailleurs, Fayot Sharif. Il est très
4: Merci
0: plaisant.
4: Beaucoup.
0: C'est vrai, il est très très plaisant. Je vous souhaite...
4: Et moi, des fois, je rire avec moi-même, un petit sourire, et puis je me sens bien avec ça. Et puis, chaque fois, si on ferme notre yeux et on imagine à chaque notre cellule comment ça fonctionne, et des fois, c'est bien qu'on rire pour notre chaque cellule, ça pendant 5 minutes par jour, ça enlève toutes les émotions négatives, et des choses qui sont pas bien pour notre santé, même ça guérit des...
0: Ça peut guérir, c'est ce que disait justement ce représentant de la Suisse. Qu'est-ce qui vous fait rire? Ce sera ma dernière question avant de rejoindre Marcel qui est arrivé au standard. Oui. Qu'est-ce qui vous fait rire, Fayot Sharif?
4: Quand je pense de quelque chose c'est un moment de joie, de quelque chose un peu rigolade, ou des choses que ça prend mon attention.
0: Vous envoyez assez, vous voyez assez de petites choses rigolotes et vous savez les regarder, vous savez rire, quoi. Vous savez trouver de la joie.
4: Oui.
0: Mmh,
4: et puis, à la fin, je vous remercie à vous tous que vous m'avez écouté. Si il y a possibilité, j'ai envie d'écouter le petit pécho.
0: Ah, oh, je comprends. Mais alors, c'est pas l'heure. Et justement, je suis désolée, je prends Marcel.
4: Oui, après Marcel. J'écoute Raoul aussi Marcel. Bonne soirée.
0: Oui, à très bientôt, Fayette Chérifi. J'espère que tout va bien pour votre famille en Afghanistan. On pense toujours à tout le monde là-bas et à la situation. Bonne nuit, Fayette. À bientôt.
4: C'est gentil. Merci beaucoup. Bonne
0: nuit. Au revoir.
4: À bientôt. Au revoir.
0: 0880 70 70 0880 70 70. Vous venez quand vous voulez, comme le fait Marcel maintenant. Bonsoir Marcel.
5: Bonsoir Émilie.
0: Est-ce que vous voulez vous aussi écouter le petit pêcheur, comme ça on fait une pierre deux coups?

0: Bon, et aller me réfugier dans le sommeil
1: Tout le temps.
0: pour pas trop cogiter, voilà, oui.
1: C'était dur là ces derniers jours.
0: Ouais, ben, j'en ai un peu ras la patate de là, ça fait à peu près au jour près que je fête mes 25 ans de psychiatrie, et puis ça commence à devenir vraiment lourd. Enfin, j'en ai marre, oui, parce que oui.
1: Vous voudriez une autre vie que celle-ci, que celle dans les soins avec la psychiatrie autour de vous, quoi.
0: Oui, la vie de foyer, j'en ai. Ben, je veux pas parler pour lui, mais je crois que Léo, j'en ai un peu marre aussi. Et puis, enfin, voilà, j'aimerais m'émanciper, avoir un appartement. Et puis,
1: Vous
0: mais
1: évadez.
0: j'ai l'impression qu'on me met des bâtons dans les roues parce que, enfin, j'ai l'impression que c'est un peu injuste parce qu'il y a des. Enfin, je dis ça sans jugement, mais il y a des personnes polytoxicomanes, on leur donne des appartements. Moi, ça fait plus de 20 ans que j'ai pas fumé un joint, que j'ai pas bu une goutte d'alcool. C'est vrai que je suis pas très autonome pour ce qu'ils appellent les activités de la vie quotidienne. Et puis,
1: C'est quoi? Qu'est-ce que c'est les activités? Alors, on va faire un truc. On va pas
0: oui.
1: essayer de se comparer les uns aux autres et ou de penser que certains ont plus de privilèges que d'autres, alors que probablement
0: Oui, pardon, pardon.
1: probablement qu'ils ont d'autres difficultés, qu'il y a d'autres trucs. On sait pas en fait. Surtout, on sait pas. On sait pas ce qui se
0: Oui,
1: passe.
0: c'est vrai, vous
1: Mais
0: avez raison, excusez-moi, oui.
1: non, mais vous avez raison d'en avoir gros sur la patate, d'en avoir marre et d'avoir envie de crier. Mais juste une question. Qu'est-ce que ça veut dire des difficultés pour faire face à la vie quotidienne? Qu'est-ce qui est compliqué pour vous?
0: Oh, ben, peut-être par exemple, prendre soin de mon hygiène, faire mon ménage, faire ma lessive. J'ai beaucoup vécu en institution, et puis le peu d'expérience que j'ai eu en appartement, c'est vrai que je cuisinais pas trop, je préférais aller au fast-food, tout ça,
1: Vous êtes trop chou.
0: mais d'un côté, après, je comprends qu'avec une petite entaille, on peut pas aller manger dans les palaces,
1: Mais
0: mais
1: peut-être
0: d'un
1: apprendre
0: côté,
1: à cuisiner. Et
0: oui.
1: si là vous leur disiez, bon, je comprends que vous ayez des doutes parce qu'en plus quand je cogite, j'ai envie de fuir dans le sommeil parce que j'ai pas pu montrer peut-être que je savais me gérer plus que ça. Mais si là vous leur Je sais pas ce que je dis, hein. Vraiment, Marcel, j'ai aucune idée de ce que je dis parce que je ne vous connais pas, puis je connais pas la situation complètement, mais si là vous leur proposiez de leur montrer que vous voulez bien apprendre à cuisiner, que vous voulez bien vous faire un carnet de bord en disant voilà, je me lave au moins 2 fois par semaine, et puis
0: Oui.
1: en leur montrant une régularité, en disant regardez, on fait un test sur 3 mois où je montre comment je m'occupe de moi et de façon efficace, correcte. Et après ça, est-ce qu'on peut à nouveau entrer en discussion pour parler d'un appartement? Peut-être qu'ils seraient d'accord, non? De regarder ça comme
0: Oui.
1: ça.
0: Oui, mais ça, je fais des efforts là. Par exemple, ce matin, j'ai fait ma lessive. Lundi, j'ai fait mon ménage. Enfin, j'ai besoin d'aide, mais j'ai quand même fait tout ça. Mais c'est pas de la mauvaise volonté, mais c'est dû à mes difficultés que j'ai de la peine à me. Enfin, oui.
1: Oui. Mais je connais des personnes qui sont en appartement et qui ont de l'aide de l'AI pour justement des aides ménagères, des aides cuisinières, pour justement rester dans leur appartement, mais qui sont des personnes qui, sur le plan cognitif, comprennent tout très très bien, mais qui n'y arrivent pas, qui ont un problème d'énergie, de grande fatigue, d'abattement, ce qu'on appelle aussi la boulie, la capacité à passer à l'action, quoi. Donc, je comprends. Je comprends. Mais peut-être ce qu'il leur faudrait, et vous aussi, c'est vous mettre d'accord sur un plan. Dire, bon, j'ai bien entendu, je manque d'autonomie. Alors on fixe un cadre, on se dit, on donne 6 mois, 3 mois, je ne sais pas combien de temps il leur faudrait pour faire la démonstration que vous êtes capable de le faire au minimum. Et
0: Oui, mais
1: puis.
0: ça, c'est aussi une. La pension à Écublens, ils ont des appartements dans la région lausannoise, tout ça. Mais c'est aussi une réalité. Enfin voilà, la crise du logement. Et puis
1: À ça.
0: je raconte en début de soirée une anecdote à Léo que ma première copine. On cherchait un appartement. Enfin, puis on était les deux à l'AI, tout ça. Puis on avait été dans une gérance déposer le dossier. Et puis la dame avait dit, ah, vous êtes à l'AI, alors je le mets tout en bas de la pile. Enfin, c'est horrible. Puis

0: Il y a déjà 20 ans, c'était comme ça. Alors maintenant, j'ose même pas imaginer. Puis entre-temps, j'ai eu des problèmes. Je me suis retrouvé sous curatelle. Enfin, voilà. Alors, en
1: Alors
0: plus,
1: là, vous
0: je
1: touchez,
0: suis
1: oui, à un autre problème qui est infernal, qui est celui du logement, et notamment à Lausanne, dans la périphérie de Lausanne.
0: même.
1: C'est lourd, c'est
0: Oui.
1: difficile et c'est cher.
0: Oui.
1: Ouais.
0: Oui. C'est ça, puis même sur l'accès au logement avec le voilà, maintenant un studio ça coûte très cher. De toute façon, moi je m'en fiche d'avoir un studio, ça m'irait très bien. J'ai peu d'affaires, je suis assez spartiate,
1: Mais ça coûte cher.
0: mais ouais, ça
1: Ça
0: coûte
1: coûte
0: cher.
1: cher. Ouais.
0: oui
1: Ouais, vraiment.
0: oui
1: Mais c'est ça dont
0: mmh.
1: vous auriez envie. Vous voudriez être indépendant maintenant.
0: Ben, Léo vient de me taper sur la main, puis c'est vrai qu'on a le même psychiatre, et puis, enfin, je crois que vous en avez déjà parlé, mais il estime que j'aurai le droit à une allocation pour un peu tant de degrés moyens, et puis là, il me refuse même la légère, et puis
1: Ah, oh, c'est dur, ouais.
0: ça me frustre beaucoup, et puis en plus de ça, maintenant, en institution, on est nourri, logé, tout ça, mais on a moins d'argent. Puis en plus, si je la recevrais, je devrais la reverser à l'institution, oui. Oui.
1: En fait, vous me donnez le sentiment que vous vous sentez ligoté. Vous vous sentez ligoté, pas libre de vivre votre vie.
0: Oui, mais, enfin, confidence pour confidence, mais c'est vrai que moi, je disais, enfin, je disais, j'ai aucune perspective, tout ça. Puis je disais à Léo, mais moi, je tourne en rond au propre comme au figuré. Puis enfin, pardon, je suis un peu glauque, mais la seule solution, c'est de se foutre en l'air, parce que c'est pas une vie, on vit comme des chiens, quoi. Enfin, oui.
1: Alors, c'est jamais une
0: Oui.
1: solution de se foutre en l'air. Jamais.
0: Oui.
1: Déjà. C'est jamais une solution. Et non, vous ne vivez pas comme des chiens. Non, non, vous êtes en institution. Et puis, d'accord, vous avez le sentiment qu'il n'y a pas de perspective par rapport à vos désirs. Mais il y en a sûrement d'autres que vous ne voyez pas parce que vous êtes en train de chercher à vivre ça. Et ce ça-là, on vous en empêche. Donc, ça vous frustre beaucoup. Mais je pense qu'on peut regarder d'autres petites choses en attendant. Pour
0: Ouais, non,
1: pas.
0: j'exagère, je suis pas gentil parce qu'il y a des personnes bienveillantes qui s'occupent de nous. C'est vrai qu'on vit pas comme des
1: Et puis
0: chiens,
1: qu'il y a un jardin, qu'il y a des arbres, que vous avez des tortues, qu'on peut se téléphoner, que vous êtes sur un balcon à fumer des cigarettes. Il y a des trucs cool.
0: mais
1: Il y a des trucs cool. Voilà. Donc j'aimerais juste vous dire que je comprends que vous soyez super frustré. Et je comprends que vous ayez le sentiment de ne pas être dans la vie que vous voudriez. Je comprends. Je comprends. Vraiment. Mais comment faire pour trouver de la joie et du plaisir avec ce que vous avez?
0: Ouais, mais c'est pas encore une fois, c'est pas pour faire ma victime, mais c'est qu'on a vraiment pas grand-chose, et c'est ça qui, enfin, parce que moi, quand je pense, le premier foyer que j'ai fait, j'avais 18 ans en 2003, on avait quasiment le même argent de poche que maintenant, et elle avait été beaucoup moins chère, mais je vivais comme un roi. Bon, c'était aussi l'insouciance de la jeunesse,
1: Oui, c'est ça aussi.
0: mais je vivais comme un roi. Mais c'est que le coût de la vie a augmenté,
1: Bien sûr.
0: mais
1: Mais pas l'argent de poche.
0: les ouais, c'est ça, oui.
1: Moi, je comprends. Je comprends. Mais moi, je comprends tellement. Hein. C'est très lourd. C'est très lourd.
0: Oui.
1: Qu'est-ce qui vous donne un sentiment de liberté de temps en temps quand même? Il y a bien quelque chose, non? Vous vous sentez un peu plus libre. Parce qu'il y a forcément des petits moments où vous dites, ah là, je respire, non?
0: Ben, je passais pour un imbécile, tout ça.
1: Non, pas du tout.
0: Enfin, j'ai plusieurs anecdotes, mais j'en ai une parce que il y a le proverbe qui dit l'espoir fait vivre, tout ça. Et puis des fois le matin, je jouais ma grille d'euro million à 3 francs 50.
1: Oui,
0: Et
1: bah, je comprends.
0: puis, il y a un jackpot de 100 millions, tout ça. Puis je me dis, je vais passer une bonne journée en attendant l'heure du tirage et puis en espérant gagner le gros lot. Mais ça fait. Enfin, ouais, même en fait, j'ai perdu plus d'argent que j'en ai gagné. Mais c'est bête, mais ça me donne de l'espoir.
1: Bah, alors, déjà, vous au moins, vous jouez. Parce que combien de fois j'entends « Ah, si je gagnais l'euro million !» Et en fait, on joue pas. Non, vous jouez.
0: Oui.
1: Donc, voilà. Et ensuite, je trouve ça très beau de chercher de l'espoir. Et de dire
0: oui.
1: « C'est très touchant, vous ne passez pas du tout pour un imbécile. » Et d'ailleurs, on prend jamais personne pour des imbéciles. Non, c'était communauté de la ligne de cœur. Tous ensemble, on s'écoute et personne ne juge personne. On se considère avec vraiment beaucoup, beaucoup d'estime. Et donc, moi, je trouve que être capable de dire « Je vais passer une bonne journée jusqu'au résultat du tirage de l'euro million. Et ben, je trouve ça très malin. Parce qu'effectivement, il faut trouver des rêves, des moments où on peut croire à des perspectives nouvelles, puisque vous disiez ne pas avoir de perspectives. Heureusement que vous pouvez encore rêver comme ça.
0: Oui.
1: Voilà.
0: Mais c'est peut-être pas très malin, enfin dans le sens où je disais que j'étais un imbécile, parce que c'est peut-être pas très malin quand on a déjà un petit budget, qu'on sait qu'il y a une chance sur plusieurs millions de gagner, et puis mais ça fait rêver, quoi, ça fait rêver,
1: oui,
0: voilà.
1: C'est
0: oui.
1: Ça, franchement.
0: Oui.
1: C'est du rêve à 3 francs 50, bah, c'est cool.
0: Oui.
1: Donc, tant que vous n'êtes pas prisonnier du jeu, c'est hyper bien. Et puis, qui sait? Vous imaginez le jour où vous allez m'appeler pour me dire que vous avez gagné à l'euro million ?
0: Ouais, prisonnier du... Enfin, vous en parlez assez avec Léo, mais prisonnier du jeu, prisonnier de la cigarette... ouais, c'est ces addictions qui...
1: Alors j'espère que vous n'êtes pas prisonnier du jeu. J'espère que vous pouvez jouer, mais sans vous en rendre malade.
0: Ça, c'est vrai. Passer une journée sans fumer, ça, c'est difficile, mais passer une journée sans jouer, ça, c'est possible. Ça, c'est vrai, oui.
1: Donc, voilà.
0: Oui.
1: Et la cigarette, vous deviez tous les deux, vous deviez diminuer un peu. Vous avez réussi ?
0: Oui, puis ça m'a touché. Enfin, j'étais avec lui quand vous lui avez dit que vous lui enverrez le livre là, sur la musculation pour les personnes atypiques.
1: Oui.
0: Et puis il m'a montré le livre que vous lui avez envoyé avec le gentil petit mot. C'est, enfin, je ne veux pas trop mettre à la musculation, mais c'est
1: Bon et les gars, je vous envoie un livre pour ça. Allez, on se quitte et puis vous faites chacun 10 levées de poids. Il y a bien une chaise là, vous soulevez la chaise 10 fois. Mais c'est pour dire que vous n'êtes pas tout seul. Et puis, ce livre, il est chouette justement parce qu'il montre que ben, on galère tous un peu et puis en même temps, on peut aussi essayer. Et puis voilà. Et peut-être aussi ne pas s'enfermer dans ce qu'on croit des autres. Je veux dire, parce que j'ai l'impression que vous voulez une vie comme tout le monde. En disant, j'aimerais mon appartement, j'aimerais... Peut-être que dans votre vie, il y a des choses très chouettes que vous n'avez pas vues parce que justement, vous regardez la vie des autres. Je dis ça juste comme ça, je ne sais pas du tout, hein, Marcel.
0: Non, vous avez raison, oui, parce que j'avais déjà un ami au tout début, enfin, je n'étais même pas encore malade, mais en décrochage scolaire, tout ça, puis il me disait, toi, tu n'es pas acteur de ta vie, tu es un spectateur, oui. Puis, enfin, j'ai l'impression qu'avec toutes ces 25, ce quart de siècle de psychiatrie, ça s'est confirmé, oui.
1: Ben, ou en tout cas que peut-être quand vous partez dans ces moments de sommeil, c'est justement pour éteindre le spectacle, pour plus regarder.
0: Oui, parce que c'est vrai que je prends un médicament qui me fait super bien dormir. Je pense que je dormais 8 heures en moyenne, mais après, des fois, je suis tellement mal que je reste, je vous en avais déjà parlé, mais je reste le matin et l'après-midi au lit, mais éveillé à être paralysé par mes pensées.
1: Mmh, oui, c'est ça.
0: Et puis j'arrive juste à aller au repas pour survivre, mais sinon je suis au lit et puis je...
1: Ouais. Et puis c'est la tête qui vit en fait, c'est les pensées qui vous habitent qui vivent, c'est pas votre corps, c'est pas vous, vous n'êtes plus en mouvement, quoi. C'est uniquement la tête.
0: Oui, pourtant je prends bien mes médicaments, tout ça, mais c'est terrible, oui.
1: Bah oui, c'est enfermant, c'est paralysant en plus dans ce que vous dites.
0: Oui.
1: Bon, en tout cas, moi, je vous fais vraiment une grosse bise parce que j'ai Mathieu qui attend aussi au standard et on doit mettre le petit pêcheur. Donc, ce que je vais faire, c'est que je vais vous embrasser bien fort. Je vais vous dire
0: Oui.
1: de lire quand même. Il y a plein de chapitres dans ce livre sur la muscu. Donc, essayez d'en lire un. Je sais pas, la semaine qui vient, vous en lisez un, la semaine d'après un autre, puis vous
0: Oui.
1: essayez des petits exercices. Parce que c'est ça, en fait, ce qu'il faut, c'est se donner des petits objectifs. Ça aussi, ça embellit la vie. Des tout petits objectifs, des fois, minuscules, mais c'est super cool après de se dire, ah bah ça, je l'ai fait. Je connaissais quelqu'un qui disait, il faut toujours faire son lit quand on se lève, parce que c'est au moins un truc qu'on aura déjà fait.
0: Oui.
1: Je
0: Ah,
1: trouve que c'est juste. Moi, j'aime bien faire mon lit grâce à cette petite phrase. Je sais pas, je me dis, ah, j'ai déjà
0: moi,
1: fait ça.
0: je ne jamais, parce que j'ai jamais compris la logique. Pourquoi faire son lit alors qu'on va se coucher le soir même,
1: Ah
0: oui.
1: oui, mais alors si on y va comme ça, on va finir par des à quoi bon. Et le à quoi
0: Ouais.
1: bon, bah, on n'a plus qu'à se coucher puis abandonner. Mais sauf qu'on ne peut pas. On doit avancer. Hier, on a une
0: Oui.
1: femme qui nous a raconté le récit de personnes qui se sont retrouvées à traverser des déserts sous la menace d'armes, sous dans des moments de torture, qui n'avaient rien et qui ont attaché des demi-bouteilles sous leurs pieds avec des sangles et qui se tenaient à la vie en se disant de toute façon, on doit avancer, c'est tout. On doit avancer. Ben, nous aussi, on doit avancer. On doit ça à la vie. On doit avancer. Donc, on se lève, on fait son lit. Et on fait de la muscu. Et on fait de la muscu. Si on vous envoie un livre sur la muscu, on fait de la muscu. Je vous taquine un peu. Je vous embrasse bien fort, Marcel. Vous embrassez Léo
0: Merci.
1: pour moi. Et puis,
0: Oui.
1: à bientôt alors. OK?
0: Bonne soirée, bonne nuit à tout le monde. Au
1: Bonne nuit,
0: revoir.
1: on écoute le petit pêcheur grâce à vous que vous offrez à
0: Allez.
1: Fayyad Sharif qui le voulait tellement. Merci, bisous, au revoir.
0: Au revoir.
1: 0800 80 70 70. Mathieu, on arrive.

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1: Voilà, vous avez entendu Marcel, on n'a pas besoin d'un grand navire pour atteindre ce qu'on a déjà. C'était la chanson du petit pêcheur. C'est drôle parce que c'est Fayot Sharif qui l'a choisi, mais finalement elle allait très bien avec notre conversation aussi. 0880 70 70 0880 70 70. Merci infiniment Mathieu pour votre patience. Bonsoir.
2: Bonsoir.
1: Comment ça va?
2: Ça va bien, je suis un peu perdu, il fait nuit.
1: Mais oui, c'est trop bizarre hein. Non mais je dis ça parce qu'on s'est tellement habitué à ce qu'il fasse chaud et jour longtemps, parce qu'on était tout le temps dehors hyper tard, parce qu'on avait tellement trop chaud, que la nuit ça surprend beaucoup. Et on a un peu l'impression que c'est pas normal que maintenant il fasse nuit.
2: Ouais, on commence même à fermer les fenêtres là, et du coup ça crée vraiment une ambiance toute différente.
1: Ouais, ouais, on a changé de réalité entre cet été caniculaire très extérieur et très lumineux. Voilà, la nuit qui arrive et le frais, et donc on se calfeutre. Vous êtes à Saint-Imier, me dit-on, c'est vrai?
2: Alors j'habite à Bienne, mais je vous ai répondu quant à cette... je pense qu'on vous a envoyé un communiqué de presse.
1: Oui, pour, et que du coup, c'est une réponse collective, parce qu'on a eu, hier, on a eu Sylvie, qui a appelé depuis Saint-Imier, pas depuis Saint-Imier, mais depuis Nuvie, pour nous parler de l'espace noir à Saint-Imier. Et donc vous, si je comprends bien, c'est la même chose. Vous êtes à Bienne, mais vous allez me parler de l'espace noir aussi?
2: Ah, je ne sais même pas qui est Sylvie.
1: Oui. Mais c'est ça qui est drôle. En fait, je crois qu'il y a eu un mouvement collectif. C'est ça, les réseaux sociaux. J'ai dit, ah, mais c'est chouette que vous fêtiez les 40 ans. Et finalement, j'ai plein de gens. Qu'est-ce que vous...
2: Sylvie Malard, en fait.
1: Oui, absolument.
2: Ah d'accord, parce qu'elle va, ouais, elle va faire
1: un très chouette spectacle. Ouais. Elle nous a raconté hier, elle nous l'a raconté en détail, c'était très émouvant, très d'accord. Intéressant. Elle est super hein, cette femme, je ne la connaissais pas, c'était génial ce qu'elle est venue partager.
2: Ah, ben, je me réjouis de la rencontrer aussi.
1: Ouais. Ben, super, vraiment super travail, passionnante, très très touchante, autant dans son histoire personnelle que professionnelle. Vraiment ouais, une belle rencontre, par téléphone, mais une belle rencontre quand même. Et vous Mathieu, alors quel est votre lien avec l'espace noir à Saint-Imier?
2: Bah moi, j'ai un peu grandi. Il y avait une crèche, en fait, quand j'étais petit.
1: Non, les anarchistes libertaires avaient leur crèche à l'espace noir?
2: Non. C'était des locataires, je pense. Ça s'appelait Pomme d'Api, je crois.
1: D'accord.
2: Et moi, j'y ai fait 3 ans à ce que je me rappelle. Il n'est pas facile, celle-là. Parce que, ouais, voilà, j'ai fait qu'une année d'école enfantine, après j'ai fait 3 ans de crèche, je crois, à Espace Noir, et donc...
1: C'est drôle.
2: Ouais, mes parents, par contre, étaient un peu dans l'équipe qui avait créé ça, et
1: donc
2: du coup,
1: avec ses idées quand même, d'accord.
2: Aussi militant, surtout pour la culture, mais aussi pour tout ce qui est politique, qui est aussi corollaire tout le temps. Je sais pas si c'est le bon terme. Je me lance.
1: Mais ouais, venez, on fait plein de grands mots là. On y va. Qu'est-ce qu'on pourrait dire encore?
2: Non, mais je pense que la culture et la politique sont forcément liées.
1: Mais tout est politique. Tout est politique.
2: Et donc ouais, j'ai passé des soirées là-bas quand j'étais enfant. Alors, c'est rigolo parce que le paysage a changé hein, depuis. Il y a une COP qui a été construite. Il y a un immeuble qui a été détruit quand j'étais petit. Je me souviens encore de la terrasse d'Espace Noir quand c'était presque de la terre battue derrière. Il y avait plein de végétation. Le village ressemblait pas du tout à ça.
1: Ça bouge beaucoup. Et mais donc, ce qui veut dire que vous avez moins de 40 ans.
2: J'ai 36, ouais.
1: Ouais, c'est ça.
2: Bientôt 37.
1: Vous êtes un enfant d'Espace Noir. 40 ans pour Espace Noir. Ouais. Et on a Mathieu, qui a 36 ans, qui est allé à la crèche Pomme d'Api, qui a donc fait ses premiers pas là-bas. C'est drôle.
2: Ouais. Et mes enfants ont aussi fait. J'ai un garçon qui vient d'avoir 6 ans et une fille qui va en avoir 4 dans 10 jours.
1: Mes félicitations.
2: Merci. Et elles aussi font leurs premiers pas certains premiers pas à l'intérieur de ça, de ce lieu, donc on les a amenés voir des concerts. Y a mon frère qui a fait des lectures d'un livre parce qu'il a écrit un livre qui a été salué par le prix du public, la RTS, et il a fait des lectures là. Et il y a d'autres gens aussi qui font des lectures.
1: Qui est votre frère, je peux vous demander, puisque c'est toujours chouette.
2: Il s'appelle Laurent Voisard, moi c'est Mathieu.
1: Laurent Voisard.
2: Et on a un grand frère qui s'appelle Lucas et qui est aussi un peu là autour. Ça fait aussi plaisir de voir que lui il a en fait rejoint Espace Noir. Mon grand frère Lucas est aussi venu renforcer l'équipe de la scène dont je fais partie, qui programme les concerts pendant un moment, mais plus tard lui a fait une expérience de créer un festival à Saint-Imier, un festival de musique extrême qui fonctionne terriblement bien. Il y a des gens qui viennent toujours de Suède pour jouer, d'Italie, ils viennent pour pas grand-chose, ils sont trop contents de venir jouer dans la forêt au pied du château d'Erguel. Ouais, bref, je parle de moi là.
1: Mais quand vous dites de musique extrême, ça veut dire quoi?
2: Alors à la base, c'était, on appelait ça du métal, puis en fait, quand on dit maintenant festival de métal, d'après moi, ça fait penser un peu à un public de droite, alors là c'est plutôt un public de gauche. Disons d'accord. Comme ça.
1: Le métal a été. D'accord, c'est aussi idéologique que ça, le métal maintenant. D'accord.
2: Comment ?
1: Le métal, c'est devenu aussi idéologique que ça.
2: Non, mais la musique, c'est toujours aussi assez clivant, en fait. Moi, j'entends souvent. Là, cet après-midi, j'avais des élèves qui écoutaient de la musique, et ça me faisait mal, en fait. J'entends de la musique propre, de la musique aseptisée, et pour moi, ça me. J'ai sorti l'autre jour et pareil. En fait, il y a du métal propre et c'est du métal de droite. Excusez-moi, c'est vraiment des gros clichés. Hein.
1: Oui, j'entends.
2: Mais en gros.
1: Mais allez-y, gros, hein. Vous avez dit corollaire, vous pouvez dire tout maintenant.
2: Il y a des clivages comme ça. Moi, j'aime la musique quand elle vient des tripes, quand elle vibre.
1: Quand elle réunit, quand elle est faite pour être offerte.
2: Ouais, c'est ça, mais j'aime la musique quand elle réunit les pauvres, en fait. J'aime pas la musique qui réunit les gens qui l'écoutent pas, les gens qui aiment la musique de fond. En fait, la musique propre, souvent, elle réunit les gens qui aiment pas la musique.
1: Mais disons qu'elle peut être rassurante, c'est une musique qui est rassurante. Moi, je le vois plutôt comme ça. Il y a de la musique qui est rassurante parce qu'elle vient pas nous toucher, elle vient pas nous bousculer, elle entre pas en connexion émotionnelle. Donc elle est rassurante parce qu'elle dérange pas, elle touche pas. C'est plutôt comme ça. Je pense qu'il faut faire simple. Ouais,
2: Moi, la musique qui me rassure, c'est la musique qui sonne comme le crépitement d'un feu, qui sonne comme un câlin à un arbre.
1: Mais parce que vous êtes OK avec vos émotions, OK avec l'ouverture, OK avec le lien. Et tout le monde n'est pas si ouvert. Tout le monde ne peut pas l'être.
2: Beau ce que vous dites, mais.
1: Et il y a des moments, c'est plus simple que d'autres. Je pense que nous, d'une manière générale, je pense qu'il ne faut pas se figer en s'identifiant de ci ou de ça, ou comme ci ou comme ça, et juste essayer de comprendre comment de l'intérieur on est, ou on se sent, pour que ça soit envisageable. Vous voyez, le lien entre nous tous, quoi.
2: Ça fait surgir beaucoup trop d'images dans ma tête, j'arrive pas à les attraper toutes.
1: Pardon.
2: Donc je me réjouis de réécouter.
1: Mais ça se réécoute pas en plus la ligne de cœur. Mais je suis un peu pénible, c'est vrai que je tiens énormément à ce qu'on ne s'enferme pas les uns les autres.
2: Oui, non, mais moi aussi. Et je disais juste que il y a beaucoup d'affinités qui me font aimer ce lieu dans lequel j'ai grandi. Et j'ai beaucoup écouté de métal, que j'ai appelé métal. Ensuite, on a aussi utilisé d'autres termes pour ces musiques extrêmes qui. Il y en a, bien sûr, ça diverge. Il y a des chemins qui sont pris par différents courants.
1: Ouais. Et comment faire pour relier les gens? Moi, c'est vraiment l'envie que j'ai profondément de créer du lien, de créer des dialogues qui nous permettent de ne jamais nous délimiter avec des fermetures. Parce qu'on ne va pas pouvoir s'exclure les uns les autres. On ne peut pas s'éliminer. Donc, il faut qu'on fasse ensemble. C'est ma quête. Mmh. Et Espace Noir...
2: Il faut qu'on fasse ensemble. En même temps, il faut quand même qu'on renverse le capitalisme qui est en train de détruire la planète.
1: Mais
2: donc,
1: je crois que...
2: le faire ensemble.
1: Ouais, je crois que là aussi, il va falloir qu'on accepte que ça va être difficile sans dialogue. Il va falloir quand même qu'on discute, qu'on explique.
2: Ouais.
1: Tous et toutes.
2: Ouais.
1: Si c'est l'un, ça l'intention.
2: Il faut qu'on discute, mais pour moi, c'est quand même les riches qui sont en train de détruire la planète. C'est quand même assez clair. Et il faut faire avec eux, d'accord. Il faut changer leur style de vie avec eux. Mmh. Et notre style de vie de riches avec les plus riches que nous. Tout le monde essaye de vivre comme les plus riches en dépensant le plus possible, en polluant le plus possible. Mmh. Et c'est le mode de vie des plus riches qu'il faut qu'on change ensemble. D'accord, je suis d'accord.
1: En tout cas, ce mode de vie qui a été imposé comme étant un standard de réussite de vie.
2: Par qui?
1: Parce que ça rapporte beaucoup de vendre ce qui donne un sentiment de réussite. Mais je sais pas si on peut dire aussi simplement les plus riches et les autres. Je pense que parce que là, je pense que c'est difficile de dialoguer comme ça. Mais de dire peut-être que là, il faut trouver des solutions. Parce que de toute façon, on se prend le mur là, d'une façon extrêmement rapide, et que peu importe que l'on soit riche ou pas, de toute façon, l'effondrement arrivera très vite.
2: Donc, alors, quand vous dites peu importe qu'on soit riche ou pas, vous rejoignez Cyril
1: Du tout. Ce que je veux dire pour le peu importe, c'est que même si sur une durée de moyen terme, les personnes les plus privilégiées auront du temps pour se retourner, pour faire face à un moment, etc., une planète qui brûle, c'est une planète qui brûle. Ça va pas durer, ça ne durera pas pour même les plus riches. Donc, comment les amener à ce raisonnement de. Ils ne survivront pas, eux non plus. Au bout d'un moment.
2: Je suis d'accord. Maintenant que vous m'avez rejoint, je suis tout à fait d'accord pour vous rejoindre sur le fait qu'il faut qu'on le fasse ensemble et qu'il faut qu'on le fasse la main dans la main, c'est vrai.
1: Et à Espace Noir, je vous ramène à Espace Noir parce que donc, Espace Noir fête ses 40 ans et vous y êtes toujours, ce que je trouve très touchant, vos enfants aussi, ce qui veut dire qu'un lieu culturel qui s'implante comme ça avec de grandes idées, de grandes ouvertures pour proposer une autre manière de vivre et d'être et de faire, ça peut avoir une aussi grande longévité et même se perpétuer dans les autres générations.
2: Mmh.
1: C'est beau, hein?
2: Oui, c'est beau, oui. J'imagine que c'est le cas d'autres projets, d'autres idéaux que de se perpétuer sur les générations, oui. Mais là, c'est vraiment quelque chose de beau qui nous a été offert par la génération de nos parents, de se dire, on crée ce lieu et on le laisse dans les mains d'un collectif mouvant, toujours mouvant, de personnes avec plus ou moins des idées qui peuvent aller dans le même sens, même si c'est jamais vraiment explicité de cette façon-là. J'ai pas la charte sous les yeux, mais il y a vraiment pas de test de politique qui est fait quand on reçoit des personnes collaboratrices. On leur demande juste, je crois que le premier article c'est de tirer tous et toutes à la même corde.
1: C'est très chouette.
2: C'est le premier article de la charte, je crois. C'est vraiment de pas se tirer dans les pattes seulement.
1: On aimerait tellement ça à l'échelle globale. On arrête de se tirer dans les pattes, là, et puis on collabore et on crée un projet pour l'humanité entière, s'il vous plaît.
2: Allez, viens, on s'en fout pas.
1: Genre, il va être minuit, moi je suis là, on peut me laisser partir en week-end en rêvant, s'il vous plaît. Qu'est-ce que vous allez faire ce week-end? Il nous reste 30 secondes, Mathieu. Qu'est-ce que vous allez faire ce week-end à Espace Noir?
2: Eh bien, demain, il y a le vernissage d'une exposition un peu pour cette période de fête de Julien Imbert, qui a pendant une dizaine d'années tenu la galerie d'Espace Noir. Donc, et on se réjouit de l'accueillir. Elle va ouvrir vers 18h. Il y a les, le vernissage de son exposition qui commence.
1: Ça va être bien Saint-Imier ce week-end. C'est chouette.
2: Ouais, ça va être beau. Ouais, il y aura du théâtre, de la poésie et des concerts le week-end prochain, en tout cas, 18-19.
1: Eh ben, je veux noter tout ça.
2: Trois concerts par soir.
1: Il faudra me rappeler. Rappelez-moi pour me parler des concerts et tout. Parce que là, il ne nous reste plus que quelques secondes, donc je vais devoir vous dire au revoir. Mais rappelez-moi, comme ça, on en discute. On fait ça? Allez, à la semaine prochaine.
2: La semaine prochaine, avec plaisir. J'ai beaucoup aimé parler avec vous.
1: Mais moi aussi, Mathieu. Et c'est super de savoir que vous avez des enfants. Et ça me fait du bien. Merci beaucoup. Passez une très belle nuit. À bientôt.
2: Bonne nuit.
1: Au revoir.
2: Tout bon.
1: Et bonne nuit à vous toutes et tous. Bonne nuit.
3: Quentin Frey.
4: Et toujours cet accident dans les Grisons qui a eu lieu en fin d'après-midi. Plusieurs morts selon la police. Un autocar de tourisme hollandais avec 48 passagers à son bord s'est renversé entre Suches et Zernez en Engadine. Le véhicule a percuté une glissière de sécurité avant de quitter la route. Les opérations de secours se poursuivent avec des hélicoptères mobilisés. La police grisonne parle aussi de nombreux blessés. Une hotline a été mise en place pour les proches au 081. 256-56-56. Et puis à Bienne, un incendie a éclaté ce soir dans un centre de collecte des déchets à Bruc, tout près de Bienne. Selon les premières informations, c'est un tas de déchets encombrants qui aurait pris feu à l'arrière du bâtiment. Alerte Suisse signale un fort dégagement de fumée, toujours d'actualité. Nuage qui a perturbé plus tôt la circulation sur l'autoroute en raison d'une visibilité réduite et d'une odeur âcre. Les autorités recommandent de fermer les fenêtres et les portes. Les autorités annoncent que le feu a été maîtrisé en fin de soirée. Et le PLR Vaud confirme ses sortants pour la course au Conseil d'État. Christelle Luisier, Isabelle Moret et Frédéric Borloo ont été reconduits pour les prochaines élections. Le trio fera campagne dans le cadre de l'Alliance Vaudoise avec l'UDC, Jean-François Thuillard. Chez les autres partis, les socialistes et les Verts doivent encore finaliser leur liste, tandis que l'UDC, les Verts libéraux et le Centre ont déjà désigné leurs candidats. 5 000 $ pour chaque citoyen américain en cas de victoire des républicains lors des midterms. C'est la promesse de Donald Trump lancée hier soir à Dallas. Il s'exprimait devant les républicains rassemblés pour une convention en vue des élections du mi-mandat. Le président américain n'a pas encore expliqué par contre comment il rassemblera la somme pour une telle mesure. Tout de même estimée à 1 300 milliards de dollars. Et puis jamais aucun des républicains n'avait organisé de convention avant des élections de mi-mandat. Mais le mécontentement croissant des américains face au coût de la ville et de la vie est plutôt de mauvais augure pour le scrutin qui a lieu dans moins de 2 mois. Puis à Gaza, une famille a péri dans une attaque israélienne. Un couple et leurs deux filles, âgées de 8 et 12 ans, sont décédées à Beit Laya, dans le nord de la bande. L'armée israélienne dit avoir visé un bâtiment utilisé pour des activités terroristes. Depuis le cessez-le-feu d'octobre 2025, les frappes israéliennes ont fait plus de 1 300 morts à Gaza, 73 000 depuis octobre 2023. Et le documentaire NASA a reçu une ovation de 25 minutes lors de sa première à la Mostra de Venise. Réalisé par Yuval Abraham et Rachel Tsor, il était le seul documentaire en compétition cette année. Il explore les méthodes technologiques de l'armée israélienne pour cibler des civils palestiniens à Gaza. Et un temps encore nuageux sur les Préalpes et les Alpes. Cette nuit, plutôt dégagée ailleurs en Suisse romande. Demain, le temps sera bien ensoleillé avec quelques passages nuageux, surtout le matin. Il fera 10 degrés à l'aube et jusqu'à 22 l'après-midi.
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5: Pour moi, tout ce qui n'est pas un oui est un non. Un plus tard, ou un comme tu veux, ou un je sais pas, pour moi c'est un non. Ou une personne qui dort, c'est non. Pour que ce soit un oui, ça doit être hyper clair. Un regard, un simple mot, pas forcément un oui. J'ai envie de toi, par exemple. Les deux personnes, je dis pas que les femmes, les garçons aussi, ils ont totalement leur place dans le débat du consentement, eux aussi ils ont leur consentement. En fait, tant qu'on n'est pas sûr, pour moi c'est non.
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7: L'une des avancées marquantes du mouvement MeToo, c'est le fait d'avoir mis le consentement sur la table. Selon l'essayiste française Titiou Lecoq, le fait de se demander quelles sont mes limites et quelles sont celles de l'autre est relativement nouveau. Évidemment, ça ne veut pas dire qu'il n'y a plus de violence sexuelle, mais ces questions existent désormais dans notre horizon mental. Voilà ce qu'elle confiait au quotidien 24 heures en mars 2026. D'après elle, l'important, c'est d'inventer de nouveaux récits collectifs pour remplacer ceux qu'on nous a longtemps présentés comme désirables, à savoir un homme qui plaque une femme contre un mur et l'embrasse, souvent de force. Mais ces nouveaux récits en sont encore à leur balbutiement. Environ une femme sur cinq et un homme sur sept dans le monde a subi avant l'âge de 18 ans des violences sexuelles. Ces agressions, massivement répandues, ont des effets dévastateurs sur la santé et la vie d'adultes, selon une étude publiée en mai 2025 dans la revue The Lancet. Alors autant prévenir le plus tôt possible. Nous sommes en Valais, à la maison des jeunes de la commune d'Ardon. À l'invitation de l'ASOA, pour l'association socioculturelle d'Ardon, deux éducatrices en santé sexuelle viennent dialoguer avec des ados de 13 à 16 ans. Et c'est Eleonora Bruno, étudiante en travail social, qui explique les règles du jeu.
8: Du coup, il y a deux tas, un tas bleu, un tas rose. Dans le tas bleu, c'est des questions. Donc chacun à votre tour, vous allez pouvoir piocher une carte et poser la question. Et les cartes roses, c'est des cartes réponses. On va vous les distribuer. Donc vous aurez toujours plusieurs cartes dans les mains de réponses. Et donc une personne va poser la question et vous allez devoir répondre avec la réponse de votre choix en vivant un peu la réponse. Donc en essayant de pas juste lire ce qui est sur la carte mais donner une vraie réponse comme si c'était votre réponse à vous. Est-ce que c'est plus ou moins clair ?
7: Oui, non, peut-être. Reportage Pauline Vrolix, réalisation Didier Rossa.
8: Bon, du coup, je passe dans les mains. Et
9: merci, puis, s'il te plaît, fais une technique.
10: Comme ça, tac. C'est pas les questions, je crois.
8: Tac.
11: Réponses, les roses.
10: Les roses, c'est les
8: réponses. Ouais, les roses, c'est les réponses.
12: Une soirée juste toutes les deux, ça serait cool, non ?
9: Bah, les deux options, c'est accepté. Du coup, je vais mettre une autre fois.
13: Voilà.
9: C'est ça le truc que j'ai pour ouais, dire un peu non, quoi.
13: Moi, je
9: dirais non. Renonçant, on va dire ça.
13: Non.
8: Juste non.
9: Ouais, mais je peux pas, j'ai pas la carte de non.
13: Non, mais moi j'ai dit juste non.
9: Ah non. Bah, moi j'ai une autre fois, voilà, je passe au
10: suivant. Moi j'ai. Peut-être.
13: Moi j'ai. Ouais, carrément.
10: Quoi, toi t'es ok quoi.
8: Du coup, maintenant, qui
12: est ok.
8: Il est ok. Il est ok. Et c'est tout.
9: Après, ça dépend, je pense.
10: Moi je suis ok ou pas.
9: Ça dépend.
12: Moi, je pense. Je trouve pas.
13: Je connais pas cette positive, mec.
14: Même si c'est un gars.
15: Alors qu'est-ce que tu pourrais répondre pour savoir si vraiment il est d'accord ou pas d'accord
9: hein. Ah,
10: t'inquiète. Si tu me demandes de passer la soirée avec toi, je réponds peut-être.
9: Bah. En fait. C'est un peu. Je sais pas comment expliquer, mais bizarre. Genre. Non, c'est pas bizarre. C'est genre, t'es pas 100% d'accord. Genre, t'hésites encore.
10: Si je fais peut-être.
9: Là, c'est bizarre.
10: Vous avez bien compris le jeu du consentement avant hein. Ça vous est arrivé dans ces situations genre quelqu'un qui vous demande
9: nu,
10: vous avez pas trop
9: nu,
10: envie.
9: Non.
10: Attention à la balle dedans. Hein. Vous voulez aller un moment dehors?
16: Ils sont chou là l'équipe.
10: Ouais l'équipe là, c'est... C'est cool dans leur réponse aussi avant, tu vois aussi, comment ça s'appelle, comment on dit ?
16: Une forme de naïveté ?
10: De naïveté, exactement. Dans le sens où ils sont pas encore trop dans ça, mais ils vont commencer à y arriver, parce qu'ils voient pas le mal.
16: Et vous donnez souvent des conseils, en fait, par rapport justement à la vie intime, ou pas du tout ?
10: Nous, ça dépend si bah, ils viennent nous en parler, ils viennent aborder. Nous, on propose le cadre propice à ce qu'ils viennent, à ce qu'ils puissent venir nous parler. L'idée, c'est vraiment de créer ce lien avec eux pour que si d'un coup il y a un souci ou ils veulent parler de quelque chose, bah, ils puissent venir nous trouver et puis on puisse soit les rediriger vers des experts de la thématique, soit juste leur offrir une écoute ou des conseils.
16: La thématique du consentement que je viens creuser ce soir avec vous, ça peut être qualifié de gênant, justement, parce que ça touche à l'intimité et qu'à cet âge-là, ces questions-là peuvent être, sont souvent délicates.
10: Mm-hmm. Oui, c'est clair, c'est des questions qui peuvent être délicates. Après, peut-être, nous on est dans un cadre de libre adhésion déjà à la ZOA, c'est-à-dire que ces jeunes ils viennent, ils connaissent la thématique, ils viennent, c'est qu'ils sont ok d'en parler. Et du coup, on offre déjà ce cadre où si vous n'êtes pas d'accord, bah, vous n'êtes pas obligé d'en parler. Ça met déjà moins de pression parce qu'ils ne sont pas obligés de le faire. Et bah, le fait du lien continu fait qu'ils osent un peu plus se livrer. Du coup, en fait, c'est des jeunes qu'on connaît depuis, moi, 5 ans que je suis là. Je pense que je connais 80% des jeunes de la commune. C'est marrant parce que des fois, on voit des jeunes couples qui viennent à l'extérieur, autour de la ZOA, avec leurs copains ou bien leurs copines. Bah, on se demande aussi des fois pourquoi ils viennent ici devant. Peut-être parce qu'indirectement, ils cherchent aussi la sécurité, le lien, ils savent qu'ici, il y a le cadre, et s'il y a un souci, bah, on est à côté. C'est peut-être ça aussi. On essaie de développer plein de compétences qui font que plus tard, bah, ils oseront se lancer dans l'inconnu. Mmh. Ou bien que quand ils vont se retrouver devant un piège qui sort de leur zone de confort, qu'ils soient à l'aise dans cette non-zone de confort. Enfin, je sais pas comment l'expliquer.
16: Ouais, dans la réalité.
10: Non, exactement, dans la réalité. Pouvoir affronter cette réalité de qui est la vie, quoi. Ouais.
14: Tu n'as pas mon consentement.
10: Bah, je pense que c'est là tout le sens de notre travail aussi, c'est que des fois ça peut être gênant de parler aux parents de notre vie privée, enfin de notre vie sexuelle. Peut-être qu'on a peur dans la tête de nos parents que ce soit trop tôt pour eux, qu'ils soient pas prêts, et puis en fait nous on vit notre réalité, puis nous on est là pour répondre à toutes ces questions et pour en parler ouvertement.
16: Qu'est-ce que t'as déjà demandé qui t'a demandé du courage?
9: Comment on fait les bébés.
16: Et tu te rappelles comment c'était?
9: Je crois que j'avais 8 ans. Ils m'ont raconté une fausse histoire, mais j'ai cru, du coup, bah, c'était bon.
16: Mais du coup, j'ai pas compris leur réponse.
9: Je crois qu'ils avaient dit que c'était Jésus. Jésus. Et comme je croyais beaucoup en Jésus, bah, j'ai dit ok, et du coup, bah ouais.
17: Mais non, tu sais que toi t'as cru, tu crois toujours?
9: Non. Oui. Bah non.
17: C'est comment on fait les bébés, non?
9: Ouais, plus un peu, ouais.
16: C'est à l'école que t'as appris?
9: Bah oui.
16: Et pour toi, c'était comment?
18: On n'a pas trop parlé de ce sujet parce qu'on se sentait un peu trop gêné pour y parler et y penser. Du coup, j'ai pas trop eu le courage pour demander.
16: Mais c'est quelque chose que tu aurais envie ou pas?
18: Si ça vient, ouais, pourquoi pas.
16: Ici, c'est un cadre dans lequel tu te sens peut-être mieux pour poser ces questions?
18: C'est un peu plus gênant avec la famille parce que c'est les parents qui t'ont créé et tout, et du coup,
9: je pense que tu veux dire, c'est les personnes que tu vois tous les jours, quoi.
18: Ouais, voilà. C'est un peu gênant, quoi.
19: Donc, moi, je m'appelle Laura, et puis je suis une des intervenantes du CIP. Ça fait que quelques mois que j'ai commencé en tant qu'éducatrice en santé sexuelle, puis je viens ici pour co-animer avec ma collègue qui est plutôt la responsable de la soirée. C'est vrai que la notion du consentement, c'est hyper délicat parce qu'il y a justement les situations hyper simples, hyper claires, et puis il n'y a pas vraiment de doute. Puis comme dans l'exercice qu'on a fait tout à l'heure, où finalement il y a les oui, oui mais je ne regarde pas, peut-être, plus tard, pas aujourd'hui. Puis ça, on essaie de prendre en général avec les jeunes, de dire, ben voilà, si on pose une question mais que la personne elle répond oui sans vous regarder, ben il faut peut-être se dire qu'il y a quelque chose qui est pas, avec laquelle elle n'est pas forcément à l'aise. Puis c'est pour ça qu'on dit que le oui, il doit être enthousiaste. Ça doit être oui, j'ai envie de faire ça, pas juste ah ouais, peut-être. Puis ça, souvent, quand on le dit comme ça, alors c'est aussi un peu caricatural, mais ça montre aussi, c'est pas juste le fait de dire oui ou non, c'est comment on le dit. Et puis on dit justement donc enthousiaste, éclairé, ben on doit savoir à quoi on consent. Donc aussi spécifique pour une chose, je suis d'accord qu'on s'embrasse, mais je suis pas d'accord que ça aille plus loin. Et puis réversible, c'est qu'à tout moment, c'est pas parce que j'ai dit oui que je dois continuer. À tout moment, s'il y a quelque chose, on dit, ça peut être soit dans la tête, on dit dans le cœur ou dans le corps, qui nous fait sentir que finalement il y a quelque chose qui joue plus, qu'on n'est plus à l'aise, bah, à tout moment on peut dire non, et puis l'autre doit entendre ce non. Ça, c'est aussi des choses qu'on travaille parfois, dire ben voilà, ben oui, ça peut être frustrant pour l'autre, ou ça peut être vexant ou blessant, mais en même temps, ben c'est aussi quelque chose qu'on doit apprendre à accepter, parce qu'on doit écouter les limites de l'autre.
20: Je suis Eleonora Bruno, je suis une étudiante au sein de la HESSO en travail social pour devenir éducatrice sociale, et j'ai co-créé cette soirée préventive avec la ZOA. Et donc mon but, c'est de découvrir et créer un espace pour que les jeunes puissent discuter librement de la sexualité. Et pour moi, le consentement, il se retrouve partout. Travail, amis, famille, couple. Pour moi, le couple, c'est très important aussi. Enfin, c'est une chose primordiale qu'il y ait le consentement, quoi. Enfin, c'est la personne avec qui on est, je pense, le plus faible, enfin faible dans le bon sens du terme, Mais je veux dire, c'est le moment où on est le plus à découvert. Donc je pense que pour moi, dans tous les aspects de la vie, il y a du consentement. Mmh. Alors à plus grande ou plus petite dose, mais je pense que pour moi, il y a toujours du consentement.
16: Et puis par rapport à tout ce qui est relations sexuelles, ça, c'est pas quelque chose que vous avez encore expérimenté dans votre vie ?
20: Non. Moi, du coup, je suis la seule des trois qui a déjà fait sa première fois avec mon ex-petit copain. Mais en fait, moi, j'étais une très grande anxieuse parce que j'ai fait ma première fois à 20 ans. Et pour moi, c'était excessivement tard. Je me mettais cette pression toute seule parce que moi, mes copines, à 16-17 ans, elles l'avaient déjà fait. Mes deux grandes sœurs, alors une de mes deux grandes sœurs, je ne sais pas trop, mais l'une de mes grandes sœurs, je sais qu'elle avait 16 ans et elle l'avait fait. Ou 16-17, je ne me rappelle plus bien, mais... Et moi, de me dire, à 20 ans, j'ai jamais fait, ça me gêne, j'ai trop peur. Puis en fait, c'était de la peur. J'avais peur d'avoir mal, j'avais peur de faire ça pas avec le bon. Et pareil que toi, en fait, de me dire, si ça se trouve, le gars, il est là que pour ça, en fait. Et moi, ça va me dégoûter. Et comment je referai confiance après ça? Et en fait, c'est venu tout seul avec celui que je pensais bon pour le... Enfin, à ce moment-là. Et je regrette pas du tout. Et c'était génial. Et puis en fait, c'était beaucoup de communication, même pendant. Enfin, lui, il avait déjà fait sa première fois et c'était beaucoup de la communication. C'est OK, ça va, tu veux qu'on arrête? Enfin, c'était vraiment très doux. Et pour moi, je pense que je le souhaite à toutes les filles d'avoir cette première fois très douce. Parce que c'est hyper stressant en tant que femme. Je trouve que pour les hommes, c'est stressant, mais pour les femmes, désolée, je vais être crue, mais il y a quelque chose qui nous rentre. Enfin, je veux dire, c'est plus complexe que pour les hommes, je trouve. Et du coup, pour moi, c'était super stressant. Et au final, sur les roulettes, quoi, ça s'est super bien passé. Et puis au final, j'étais en mode, je suis trop fière d'avoir attendu jusqu'à mes 20 ans. Au final, je suis pas une fille qui a été à droite, à gauche toute ma jeunesse. Et grand bien leur face, et je les respecte totalement, ces filles-là. Mais en tout cas, moi, je suis fière de mon parcours à ce niveau-là, quoi.
16: En tout cas, on sent beaucoup de sérénité, d'une certaine manière.
20: Exactement. Ouais, c'est ça. C'est que je suis OK avec les choix que j'ai pu faire. Et je trouve que ça, c'est cool. Enfin, il n'y a rien que je regrette. Alors que je sais que moi, j'ai des amis qui ont eu des passés très compliqués avec des personnes très compliquées, où elles ont encore des séquelles maintenant, alors que c'est des histoires qui datent d'il y a 4 ans. Et moi, le consentement, dès mes 15-16 ans, je l'avais dans la bouche, ce mot-là. Donc,
16: Qu'est-ce qui a permis d'avoir conscience de ça?
20: L'expérience d'une de mes amies très proches. Un homme n'a pas respecté ce qu'elle voulait ou ce qu'elle ne voulait pas. En fait, on en a longuement discuté parce que forcément, elle avait besoin d'en parler à quelqu'un. Et en fait, c'est venu de là où elle m'a dit « Hélé, je crois que là, j'étais pas OK. » Et je crois que ça m'a fait peur. Et puis après, on en a discuté. Puis elle va aujourd'hui mieux. Mais quand même, c'était il y a 4 ans et pourtant, elle en a encore des séquelles avec ses copains actuels, etc.
16: Ça vous inspire quand vous entendez le parcours d'Eleonora?
0: Ouais, quand même. Ouais. Oui.
16: En quoi?
0: Je sais pas, moi, je suis un petit peu dans la même vision des choses. Du style, moi, j'ai beaucoup de copines à moi qui l'ont déjà fait. Et des fois, je me dis, elles l'ont toutes fait et tout, mais en vrai, je m'en fous pour de vrai, parce que je me dis, ok, elles l'ont fait, j'ai pas besoin de faire comme les autres.
16: Mais toi, dans ton parcours d'éducatrice, parce que c'est de ça dont t'es en train de devenir une professionnelle, quand tu dois avoir ce genre de discussion ou qu'on vient vers toi pour avoir ce genre de discussion, à quoi tu te connectes pour être le plus juste possible?
20: Quand je leur réponds à leurs questions, j'essaye de me dire « Ok, moi, à leur âge, qu'est-ce que j'avais besoin d'entendre ?» Tout en gardant mon professionnalisme en tête, mais quels outils j'aurais voulu? Quelles réflexions j'aurais voulu qu'on m'amène? Et de là, j'essaye de répondre à leurs questions.
16: Genre, toi, tu fais un peu « Ouais », genre comme ça, je vois.
0: Ouais, après c'est plus les garçons, moi j'ai l'habitude d'en parler avec ma mère, donc je comprends un petit peu plus, mais je sais que les garçons, ils sont là, ouais, et tout, moi je prends ça, je prends ci, moi je les soulève toutes quand je veux, mais et c'est le petit garçon là-bas qui a jamais fait de bisous de sa vie, qui fait juste le malin devant ses copains, donc des fois c'est un petit peu gênant, parce que c'est comme ça.
16: Tu dis, je parle beaucoup de ça avec ma maman. Ça veut dire quoi?
0: J'ai une maman jeune. Donc, je parle un petit peu de tout avec ma mère. Donc, voilà.
16: Mais par exemple?
0: Je sais pas, de tout. Que ce soit les règles, les rapports sexuels et tout. Ou bien quand j'ai un petit copain ou comme ça, je lui en parle. puis bah elle m'explique plein de choses et puis elle est très ouverte d'esprit là-dessus et j'ai de la chance sur ça.
16: Qu'est-ce qui a créé cette liberté, tu crois?
0: Je pense le fait que je vis qu'avec elle et qu'elle soit jeune. Qu'on soit que les deux, en fait, deux filles ensemble et tout le temps.
16: Ah, dans le sens où tu vis seule avec ta maman?
0: Oui.
16: Ah
0: ouais. Oui. Je vis avec ma maman toute seule et depuis que je suis née, donc on a toujours eu un lien un petit peu comme des copines. Mais ça reste quand même ma maman pour m'engueuler, mais un petit peu comme des copines pour parler un petit peu de tout.
9: Tu peux répéter s'il te plaît, je n'étais pas en train d'écouter.
17: On est à la fête des faillasses et puis moi je te dis bah, viens chez moi, ça va être cool.
9: Dans quel contexte?
17: Les faillasses, viens, on va chez moi plutôt. Mes parents sont à la fête, il n'y a personne à la maison.
9: Alors, ça dépend de la situation.
2: Fille ou garçon?
15: Moi, ça dépend.
9: Ouais, fille ou garçon? Mix, du coup.
17: Bah, l'orientation sexuelle qui vous intéresse, enfin, vers qui vous êtes tiré.
9: Avec ton mate.
15: Oui, je ne sais pas. Imaginer un jeune homme.
17: Si t'aimes les garçons, c'est plutôt un garçon en face. Si t'aimes les filles, c'est plutôt une fille en face.
9: Alors, moi, j'ai une bonne carte là.
17: Qui dit ça?
9: J'hésite, on peut en discuter. Voilà, ça c'est pas mal.
15: Moi je vais mettre je ne sais pas trop.
17: Pourquoi tu sais pas trop?
15: Parce que j'ai pas envie d'aller toute seule chez un mec.
17: Bah allez, viens, ça va être cool.
15: Non.
17: Tu vois, t'as dit non là.
21: Moi j'ai vu des trucs positifs.
15: Et si t'aimes bien le mec?
9: Ouais, mais là je pense que ça sera un truc bizarre forcément.
15: Si c'est une fille qui te propose, tu vois, c'est forcément quelque chose de bizarre.
9: Ça dépend qui c'est.
18: À fond.
9: Si je connais bien.
16: Maintenant, j'aimerais bien qu'on parle de ce que c'est un vrai oui ou un vrai non. On a fait ce jeu au tout début de la soirée pour poser, entre guillemets, les signes de qu'est-ce que c'est qu'un consentement clair ou, disons, un refus clair. Et je voulais vous entendre là-dessus, de manière individuelle. Peut-être qu'on commence avec toi, Eleonora.
20: Pour moi, tout ce qui n'est pas un oui est un non. En fait, un plus tard ou un comme tu veux ou un je sais pas, pour moi, c'est un non. C'est juste non. Ou une personne qui dort, c'est non. Une personne qui fait autre chose, c'est non. En fait, pour que ce soit un oui, ça doit être hyper clair. Un regard, un simple mot, pas forcément un oui. Juste un j'ai envie de toi, par exemple. C'est pas forcément un oui, mais je veux dire, pour moi, ça doit être super clair. Les deux personnes, je dis pas que les femmes, les garçons aussi, ils ont totalement leur place dans le débat du consentement, eux aussi, ils ont leur consentement. Mais pour moi, tout ce qui n'est pas clair... En fait, tant qu'on n'est pas sûr, pour moi, c'est non.
15: Ok. Alors, j'accroise quelqu'un... alors, c'est une fête, et j'accroise quelqu'un au bar, et je demande si la personne vient danser avec moi.
9: Peut-être.
18: Non, je connais
9: bien. J'ai failli déjà le faire, moi.
15: Je danse trop bien. Viens avec moi.
21: Ouais, je sais pas.
18: Hell.
15: C'est quoi qui t'a fait hésiter?
21: C'est que je te connais pas.
15: Donc c'est comme ça, on peut faire connaissance sur le dance floor.
18: Ouais, non.
21: Ça dépend quelle danse.
15: Voilà, exactement. Ouais, moi j'aime bien les danses assez proches. Quand même.
9: Ah non, alors ça va aller. Ça va aller, madame.
22: Alors... Moi, je m'interprète mal. Du coup, tu lui demandes pourquoi t'as fait ça? Qu'est-ce que t'avais par la tête?
21: Si j'arrivais, tu connais,
15: je pense que
21: c'est un...
15: Tu te croisais sur une soirée, tu t'entends bien avec la personne.
22: Alors moi, je m'en fous un peu, mais vas-y, demande quand même.
16: Eleonora, 20... combien?
20: 21 ans.
16: Et puis vous?
0: Moi, j'ai 16 ans.
20: 15 ans.
16: Et ouais, la majorité sexuelle, c'est 16 ans.
0: Oui.
16: Ça, vous êtes au courant?
0: Oui.
16: Ça veut dire quoi pour vous, cette majorité?
0: Qu'à partir de 16 ans, j'ai légalement le droit de faire ce que je veux de mon corps. Sans vraiment que parents contrôlent tout et tout.
16: Et puis pour toi, ça change quelque chose?
20: Non, moi je comprends même pas pourquoi il y a un âge légal. Genre tant que t'es consciente de ce que tu fais, je pense qu'il devrait pas avoir un âge légal. Après oui, si t'es encore un tout petit enfant, que t'es même pas encore sorti de l'école primaire, ok. Mais tant que t'as l'âge et que t'es consciente de ce que tu fais, je trouve qu'il faudrait pas qu'on mette un âge. Bon, après, pour l'âge, au niveau des relations, par exemple 15 et 19 ans, ok. Parce qu'il y a un truc, quand il y a des grandes différences d'âge pour l'âge, ok, il y a un truc niveau mentalité, mais je trouve qu'il ne faudrait pas mettre un âge pour laisser le droit de faire des choses ou pas.
16: Je ne suis pas sûre d'avoir compris à 100%
20: mais
16: ce que tu voulais dire.
20: Je ne sais pas comment dire. Mais genre, pour moi, on ne devrait pas interdire de le faire à part... Enfin, on ne devrait pas mettre un âge légal pour ça. Enfin, juste être consciente de ce que tu fais, être consciente de tes actes, de ce qui peut t'arriver. Et tu peux l'être bien plus jeune que 16 ans.
1: Pour moi, vu que j'ai eu beaucoup de cours de droit, etc., je trouve ça quand même un petit peu logique. Mais parce que pour moi, la loi pour la majorité sexuelle des 16 ans, pour moi, elle est importante. Parce que, en fait, avant 16 ans, pour la loi, tu as le droit d'avoir des rapports sexuels. Mais tu n'as pas le droit d'avoir des rapports sexuels avec une personne qui est âgée de plus de 3 ans. En fait, c'est surtout ça. C'est que, en fait, à 14 ans, tu peux avoir un rapport sexuel avec un autre garçon de 14 ans, je veux dire. Mais c'est juste 14-17 ans, bah, pour la loi, bah, ça passe. Mais 14-18 ans, bah, ça passe pas. Mais ça, c'est justement ce qu'elle disait, bah, parce qu'il n'y a pas les mêmes mentalités, il n'y a pas le... Enfin, je veux dire, une personne de 12 ans et une personne de 37, j'espère bien que c'est pas légal. Enfin, je veux dire, c'est pas du tout les... À 12 ans, je jouais encore au Barbie, à 37 ans, on peut être mère de famille et avoir un job et tout ce qui s'ensuit. Donc, pour moi, c'est juste l'aspect de... des 3 ans d'écart, je trouve ça pertinent. Parce que finalement, on a le droit de faire l'amour à 14 ans. Enfin, je veux dire, personne nous interdit.
20: Je peux te tenir la main?
17: Oui.
4: Dans quel contexte?
17: Ah oui, il faut mettre un contexte.
20: Bah, juste, on marche et je peux tenir la main.
17: Mais c'est deux personnes qui sont amoureuses?
20: Oui, enfin, juste on se connaît. Okay.

0: C'était quoi les questions ?
1: Pourquoi les femmes, elles ont de l'ouverture, par exemple. Aussi, pourquoi on utilise les préservatifs. Aussi, pourquoi la poitrine de la femme s'élargit.
0: T'as appris plein de choses.
1: Ouais, c'était bien. C'était... En même temps, c'était gênant, mais c'était intéressant de parler de ce sujet qu'on trouve pas dans la vie de tous les jours.
0: Ouais.
1: Ouais.
0: Ça consistait en quoi l'activité exactement ?
1: On a appris comment on a mis un préservatif sur un pénis en sagex.
0: T'avais jamais vu ça, toi ?
1: Si, j'avais vu avec ma classe. Il y avait le cible qui est venu et du coup, on avait vu.
0: Mais le fait de pouvoir le faire dans un cadre comme ce soir, ça apporte quoi en plus ?
1: Comment je peux répondre ? On se prépare vraiment quand on va faire un peu.
0: Puis toi, tu sais déjà que t'as envie de ça ?
1: Je sais pas encore parce que je suis déjà un peu jeune à mon avis. 14.
2: Ouais. Vacarme.
0: Bon, mais d'une certaine manière, si je comprends bien, ça te permet d'être prêt pour l'avenir.
1: Ouais, comme ça on est préparé quand on a ces moments de plaisir et d'amour.
3: 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Et vous, quelle éducation au consentement avez-vous reçue, si vous en avez reçu une ? Comment percevez-vous les discours des jeunes qu'on a entendus dans ce reportage ? Laissez-nous vos messages au 058 134 134 0.
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2: Le travail occupe une place centrale dans nos vies. Et toi, tu fais quoi dans la vie? Sous-entendu, c'est quoi ton travail? Voilà ce qu'on se demande assez systématiquement lorsqu'on entame une discussion avec une personne que l'on ne connaît pas. Alors, à quoi ressemble le travail aujourd'hui à l'heure de l'intelligence artificielle? La valeur travail est-elle toujours aussi importante que par le passé? Bonjour Marie-Anne Dujarrier.
3: Bonjour.
2: Vous êtes un sociologue, professeur à l'université Paris-Cité et vous êtes l'autrice de ce livre intitulé sobrement « Travail ». C'est paru dans la collection « Le mot est faible » chez Anna Moza. Alors Marie-Anne Dujarrier, pourquoi est-ce qu'on travaille?
3: Alors pourquoi, je ne sais pas, mais on peut essayer de retracer comment ce terme « travail » est apparu dans la langue française et suisse et comment il a pris une place absolument prépondérante dans nos vies comme dans la société. En fait, quand on dit « et toi tu fais quoi dans la vie ?», en effet la réponse attendue c'est soit une profession, moi, je suis dentiste ou je suis assureur, soit un emploi. Je travaille pour... Donc, la réponse attendue, effectivement, tourne autour de l'idée d'emploi et de métier, et pas du tout hors de ça. Qu'est-ce que ça veut dire, cette petite anecdote? C'est que être employé, et donc aussi être employable, est devenu le centre, le barycentre, même on pourrait dire, de nos vies. C'est-à-dire que dès le berceau, voilà, la question se pose de qu'est-ce qu'il ou elle fera, quelle sera sa place sociale par son emploi. Mmh. Et là, on voit qu'en fait, il y a un collage entre le mot emploi et le mot travail. Et ça, c'est assez récent, en fait. Ça date du, on va dire, 19e et surtout 20e siècle.
2: Mmh. Mais c'est quoi la différence? Parce que pour certaines personnes, emploi-travail, c'est la même chose.
3: Voilà, et la différence, en réalité, elle a été soulignée dans les années 70 par les féministes qui ont dit « Mais toutes les tâches que nous réalisons dans l'espace domestique, qui consistent d'abord à faire des enfants, à s'en occuper, à les éduquer, à préparer le repas pour tout le monde, à s'occuper des personnes plus âgées, etc. C'est pas un peu du travail ?» Justement. Alors, cette remarque, évidemment, est extrêmement subversive, puisqu'elle rappelle que nous produisons beaucoup de choses très utiles, parfois même vitales, et souvent même beaucoup plus utiles que ce que nous faisons dans l'emploi. C'est-à-dire que l'emploi n'est absolument pas le tout du travail, et il n'y a pas de coïncidence entre le travail entendu comme activité humaine, productive, et l'emploi.
2: Mais ça pose la question de la définition du travail. Est-ce que le travail, c'est faire quelque chose de pénible? Est-ce que c'est recevoir de l'argent pour quelque chose qu'on fait? C'est quoi pour vous la définition?
3: Alors, justement, la réponse, ça ne serait pas de répondre pour moi. C'est-à-dire qu'on peut avoir une tendance à dire, moi j'ai ma définition du travail. Et ça, on voit beaucoup dans le champ de la philosophie. Hein, chaque philosophe a sa définition du travail. À vrai dire, même dans toutes les disciplines, il y a une pléthore de définitions de travail. On ne trouvera jamais une unification du terme, conceptuellement. C'est pas forcément grave, mais enfin, faut le savoir que quand on parle de travail en psychanalyse, ça n'a à peu près rien à voir avec le travail des économistes, par exemple, au risque du malentendu et du quiproquo. C'est vrai aussi dans le langage ordinaire, puisque dans la langue française, le travail a beaucoup, beaucoup de synonymes, et c'est un terme extrêmement polysémique. Voilà, il peut signifier l'emploi, mais il peut aussi signifier, par exemple, le travail du rêve, ou l'effort, ou la production elle-même. Mmh. Et voilà, donc moi j'ai essayé de répondre à cette question, qu'est-ce que le travail, en évitant deux grands écueils qui seraient d'une part la définition subjective, moi je pense que le travail c'est ça, bon ça on ne peut pas s'entendre dans ce cas-là, si chacun a sa petite définition, ou une définition qui ferait du travail une chose universelle sur laquelle tout le monde serait d'accord, parce qu'il y aurait une possibilité de s'entendre sur ce que c'est que le travail comme essence ou comme substance. Voilà, en réalité, le travail, c'est ce que, dans une société donnée, on appelle travail. Mmh. Et on voit que nous n'appelons pas travail les mêmes choses. Et c'est là que ça commence. Les ennuis commencent.
2: C'est là que les ennuis commencent, effectivement. C'est intéressant parce qu'on parle beaucoup du travail ces dernières années, notamment il y a eu le Covid, où on ne travaillait plus, où on travaillait différemment, peut-être. On parle aussi des jeunes, on y reviendra. Il y a la valeur travail qui est très souvent invoquée par les politiques, mais pas que. Vous, c'est une notion qui ne vous plaît pas tellement, cette valeur travail. Pourquoi ?
3: En fait, du fait de la polysémie du mot, le fait que le travail, dès qu'on dit le mot travail, nous convoquons plein de significations différentes. Par exemple, la signification historique la plus importante, c'est le travail, c'est l'activité. Ce que les économistes et les gestionnaires, d'ailleurs, semblent ignorer. L'activité, c'est vraiment ce que nous mettons de nous-mêmes quand nous réalisons quelque chose, que ce soit dans l'emploi ou hors emploi. Faire un bon repas. Voilà, on y met de son intelligence, son corps, de son... Voilà, c'est un engagement de soi. Et c'est ça qui est important pour nous, être humains, c'est le sens qui se construit dans cette activité. Là, on voit qu'il y a plein de valeurs dans l'activité. Évidemment, la construction du sens, mais aussi de sa santé. Et puis aussi la participation à la vie politique ordinaire, parce que dès que nous faisons quelque chose, nous produisons, nous reproduisons des règles, des normes. Des choses qui se font pas, qui se disent pas. Voilà. Donc, rien que là, dans la notion d'activité, il y a beaucoup de valeur. Mais aussi, on l'a vu, le travail, ça peut être l'emploi. Alors là, le mot emploi charrie de très, très nombreuses valeurs. Évidemment, on pense aux valeurs économiques, qui sont d'ailleurs contradictoires entre la valeur économique pour l'actionnaire ou pour le salarié, mais aussi, par exemple, dans le système français, qui a adossé tout son système de solidarité, de sécurité sociale sur le salariat, ben, l'emploi, c'est la solidarité, donc c'est une valeur extrêmement importante. Bref, dans l'emploi, la question de la reconnaissance, des hiérarchies sociales, des prestiges, des métiers prestigieux, etc., sont centraux. Et donc, il y a beaucoup de valeurs derrière la notion d'emploi. Et puis, quand on regarde le travail comme production, dans un monde qui, d'ailleurs, connaît des difficultés existentielles du fait de sa production, nous produisons trop de choses qui polluent, qui détruisent les écosystèmes, eh bien, on voit aussi là qu'il y a des valeurs existentielles extrêmement importantes. Donc, dès que nous disons travail, en réalité, nous convoquons de très nombreuses valeurs qui sont en conflit entre elles. C'est pour ça que je n'ai rien contre le mot valeur. Je dis même que le travail est saturé de valeurs. Ce qui m'ennuie dans l'expression valeur-travail, c'est son singulier. De quelle valeur parle-t-on au singulier quand on parle de la valeur-travail ?
2: Effectivement, c'est vrai que ça convoque un peu la méritocratie, comme ça, d'un premier abord. On se dit, ben voilà, dès qu'on travaille, on a droit à un salaire, on a droit à du respect, on a droit à être regardé et accepté. Mais c'est vrai que c'est très polysémique, comme vous le rappelez, Marianne Dujarrier. Vous rappelez aussi autre chose, ça semble, on n'y pense pas forcément, c'est la question du salariat. Beaucoup de gens sont salariés aujourd'hui, et ça n'a pas tout le temps été comme ça. C'était comment avant ?
3: Alors, avant, il y avait beaucoup de formes très très différentes de quoi d'ailleurs, de quoi parle-t-on ? De formes de production. Comment était la production avant ? Alors, les préhistoriens, les anthropologues, les historiens nous renseignent sur cet avant qui est très très divers. Je veux dire, le travail, entre guillemets, la production à l'époque préhistorique ou dans l'Antiquité, au Moyen-Âge ou à l'époque moderne, en Chine ou en Europe, a pris des formes extrêmement diverses. Donc c'est impossible de dire qu'on peut pas homogénéiser le avant. Mais là où vous avez raison, c'est qu'on a tendance à oublier que le salariat dans lequel nous baignons, dans lequel nous vivons, qui est la norme sociale dominante, est relativement récent et local. Voilà, on peut dire que ça s'est vraiment développé dans les pays capitalistes à partir du 19e siècle et est devenu la norme à partir du 20e siècle, au point où maintenant on confond, dans les usages ordinaires du mot travail, on confond travail et emploi.
2: Mais avant, si on prend l'exemple de l'Europe, de la France, de la Suisse, on était quoi, dans un monde davantage paysan ? Les gens étaient quoi, des sortes d'auto-entrepreneurs ? Ou alors ils étaient soumis, je ne sais pas quoi, à un baron local ? C'était ça le travail à l'époque ? C'était pas un salariat, mais c'était une autre forme de dépendance ?
3: Oui, alors avant la Révolution française, pour ce qui concerne la France, c'était des rapports en effet plutôt d'ordre naturel et de féodalité, qui étaient un rapport que l'on retrouve d'ailleurs un peu aujourd'hui dans l'ambivalence du salariat, qui est un rapport de protection et de subordination à la fois. On travaille pour un seigneur qui vous protège du fait de sa puissance et de son droit de guerroyer et de défendre. Donc voilà, mais c'était dans une société d'ordre. Ce qui a beaucoup changé avec la révolution sociale, c'est la suppression des corporations et des ordres supposément divins ou naturels au profit de cette idée que chacun désormais peut aller vendre sa force de travail sur un marché. Donc ce qu'on invente à partir du 19e siècle, c'est l'idée que la force de travail devient une marchandise. Et ça, c'est extrêmement problématique. Pourquoi ? Parce que cette marchandise, comme l'a très bien décrit Alain Supiot, un juriste du droit du travail, un spécialiste du droit du travail, cette marchandise, elle est réalisée par un être humain. Alors, qu'est-ce que nous vendons quand nous vendons une force de travail ? Du temps, de la compétence, de la bonne foi, de la bonne volonté, de la disponibilité ? Tout ça est assez vague. En tout cas, ce que nous savons, c'est qu'en droit, dans le contrat de travail, on sait bien définir le contrat, mais on ne sait pas définir ce qu'est le travail dont il est question dans le contrat de travail.
2: Ça repose la question un petit peu que je vous posais au début, pourquoi travaille-t-on ? Parce que, et vous avez un chapitre là-dessus, vous dites, comment est-ce qu'on met les gens au travail ? Parce qu'on pourrait dire, je ne sais pas, on peut dormir le matin, faire autre chose, aller courir. Pour certains, c'est un travail de courir, vu comme ils le quantifient. Mais on pourrait faire d'autres choses. Qu'est-ce qui fait qu'on se met au travail ? Comment est-ce que la société nous met au travail ?
3: Alors, il y a deux pistes de réponse. La première, c'est peut-être d'en finir avec un préjugé selon lequel nous serions par nature paresseux. Observer un enfant de 6 mois ou de 2 ans, ou observer même un adulte en vacances ou autre, est-ce que leur bonheur consiste essentiellement à rester assis sur une chaise ?
2: Ça dépend de l'adulte en vacances.
3: C'est pas sûr, mais voilà. C'est-à-dire qu'en fait, il y a un présupposé sur l'idée que faire quelque chose suppose de sortir un fouet pour que la personne fasse quelque chose qui est naturalisé. Et en fait, ce qui est compliqué, c'est pas la mise au travail salariée. Dans le salariat était défini dans le droit français comme dans beaucoup de droits européens par un mot très important, la subordination. Ce qui fait qu'il y a salariat, c'est qu'il y a subordination. Bon, personne n'a envie d'être subordonné. Il se peut que ce que j'ai envie de faire dans la vie coïncide avec ce que mon employeur me demande de faire. Ça peut arriver. Je veux même vous avouer quelque chose, c'est un peu mon cas. Mais ce n'est pas malheureusement toujours le cas. Personne ne rêve de trier des paquets pour accélérer le commerce en ligne toute la journée, 8 heures par jour, au risque de se casser le dos, d'avoir des troubles musculo-squelettiques et de sortir de là totalement épuisé psychiquement et physiquement. Donc, c'est le rapport de subordination. Lorsque un employeur dit « vous allez faire telle tâche avec telle modalité, telle cadence, etc. », qui induit que cette difficulté d'obtenir que les femmes et les hommes réalisent ces tâches en y mettant du leur. Et là, il y a toute la littérature managériale qui montre toutes les pratiques managériales qui sont obsédées par cette question-là. C'est-à-dire comment motiver nos salariés à faire ce qu'ils n'ont pas envie de faire.
2: Nous parlons du travail ce matin avec vous, Marianne Dujarrier. On va parler des jeunes et de leur rapport au travail aujourd'hui. Ça sera juste après Queen.

0: pressure. Under Pressure, c'était Queen. On vous retrouve, Marianne Dujarrier. Nous parlons travail, notre rapport au travail aujourd'hui, au 21e siècle. Alors, on parle beaucoup des jeunes ces dernières années, notamment post-Covid, mais pas que. On entend beaucoup que les jeunes n'ont plus envie de travailler, que c'est plus comme à l'époque. Est-ce que vous partagez ce constat-là?
1: Oui et non. Alors non, pourquoi? Parce que bon, ça c'est quand même une phrase que l'on entend, certains disent, depuis Aristote. Hein. Depuis, on a toujours le sentiment que les jeunes ne veulent pas travailler. C'est vraiment, ça revient comme une ritournelle. Non aussi parce que les jeunes, je ne sais pas ce que c'est. Est-ce que l'on parle du jeune polytechnicien de 22 ans qui sort et qui a à ses pieds tous les employeurs, ou est-ce que nous parlons de l'apprenti boulanger de 14 ans ou 15 ans qui se lève à 4 heures du matin pour aller faire le pain? Je ne sais pas de quel jeune nous parlons. Donc non, parce que aujourd'hui, beaucoup de jeunes, entre guillemets, je ne sais même pas de quel âge on parle, font aujourd'hui des études supérieures, tout en étant employés. J'en vois tous les jours, hein, beaucoup d'étudiants universitaires font des études tout en étant employés dans ce qu'ils appellent des jobs étudiants, en réalité qui sont des emplois ouvriers. Donc je ne les vois pas du tout tirés au flanc. Voilà. Oui. Les jeunes peuvent avoir un autre rapport au salariat, et j'emploie volontairement le mot salariat et pas travail, lorsque ils et elles ont vu leurs parents se, entre guillemets, se défoncer, comme on disait à l'époque, pour leur employeur, et puis finir malade ou licencié, et finalement assez mal en point. Oui, peut-être que cette génération se pose des questions, et je pense qu'elle a raison, sur la viabilité et l'intérêt de participer à un système qui, de manière globale, produit de la destruction. Je reviens sur la question écologique. Nous sommes dans un système d'hyper-production, d'hyper-consommation. On n'a jamais produit autant de choses, on n'en a jamais détruit autant pour les produire, on n'a jamais produit autant de déchets au point où on ne sait même plus où les mettre. Donc, cette génération, me semble-t-il, mais même déjà les précédentes, hein, peuvent questionner, finalement, l'envie de participer à ça.
0: Mais est-ce qu'il n'y a pas un nouveau moyen, peut-être, de rattraper cette génération-là? Vous parlez de ces hope labor, donc c'est ce travail ou ces emplois de l'espoir qui fait qu'on y va à fond, parfois parce qu'on estime que c'est une vocation ou parce qu'on nous vend quelque chose de magnifique qui fait que, de nouveau, on est prêt à travailler comme un fou.
1: Oui, alors cette expression « hope labor » recouvre divers usages en sociologie, mais l'idée principale, c'est de dire que certains employeurs peuvent compter sur l'engagement et la passion. D'ailleurs, c'est un terme que les employeurs mobilisent beaucoup, notamment des jeunes, mais pas que, pour qu'ils se placent sur le marché de l'emploi. Donc c'est tous les systèmes de stage, de production gratuite, etc., qui permettent à ces jeunes d'essayer d'avoir la place qu'ils convoitent en l'occupant déjà sans être payés.
0: En journalisme, on parle de vocation. Je l'ai entendu plusieurs fois au sein de ma carrière. C'est aussi une manière de dire, voilà, c'est une vocation, on ne compte pas ses heures, on y va, c'est effectivement une passion. Ça peut être un piège, ça?
1: C'est-à-dire que ce qu'on observe à un niveau micro comme macro, c'est que les métiers qui font évidemment sens, si je puis dire, c'est-à-dire qui sont désirables parce qu'ils participent à produire des choses utiles ou belles, par exemple. Je pense à toutes les professions paramédicales, hein, les infirmières qui étaient historiquement des bonnes sœurs et pas des professionnelles, ou tous les métiers dits passion.
0: Prof d'uni, par exemple.
1: Exactement, qui étaient des moines au départ. Voilà, donc on est sur des pratiques qui effectivement sont, si on regarde ça à un niveau macro, moins rémunérées que les autres. En fait, on a aujourd'hui une corrélation inverse entre ce que nous jugeons utile de faire socialement et le salaire de ces métiers-là. Pour prendre deux points extrêmes, la nounou qui garde vos enfants, qui est la chose la plus précieuse au monde, etc., elle est à peine payée. À l'autre bout, vous avez des gens qui font de la spéculation financière ou du conseil pour des États ou pour des entreprises assez peu recommandables et qui gagnent énormément d'argent. Donc on a comme ça dans la société, et vous le constaterez même à un niveau micro, que on peut se payer de sens. C'est-à-dire qu'on peut rémunérer moins les métiers qui font sens, c'est-à-dire qui participent à quelque chose de la construction d'un monde commun qu'on aime fabriquer.
0: Mmh. Il faudrait revoir des choses, revoir notre, si ce n'est notre rapport au travail, mais la manière notamment dont on paye certaines personnes.
1: Ah bah, ce serait une révolution que de dire désormais nous allons rémunérer proportionnellement à la fois l'utilité, l'utilité sociale au sens très très large des métiers. Mmh. Par exemple, les éboueurs seraient les mieux payés sans doute, mais aussi les aides-soignantes. On aurait quand même là un renversement de la pyramide des rémunérations.
0: Mais celles et ceux qui sont les mieux payés aujourd'hui sont celles et ceux qui font le plus de profit, donc qui peuvent rapporter à l'entreprise, non ?
1: Ça, je vous laisse juge de cette phrase.
0: On parle beaucoup d'intelligence artificielle avec des craintes énormes sur le travail, le fait que peut-être pour certains, il n'y aura plus de travail ou plus d'emploi. Comment vous voyez ça, vous, cette arrivée assez rapide quand même, cette expansion de l'intelligence artificielle ?
1: Alors effectivement, c'est très impressionnant ce que cette technologie fait. Moi, je ne suis pas du tout capable de faire des prévisions et donc je ne m'y risquerai pas. Tout ce que je peux dire, c'est que en sociologie du travail, ce que l'on observe depuis 200 ans, que l'automatisation se progresse, puisque c'est quand même pas une affaire nouvelle, on observe que ça transforme les métiers, plus que ça ne détruit totalement l'emploi. Ça développe les métiers très très qualifiés, notamment de conception de ces machines et d'entretien de ces machines, et les métiers des moins qualifiés, les plus subordonnés. Hein. Ce qu'on observe déjà avec l'IA, puisque vous savez que l'IA, ça suppose des ingénieurs de très très haut niveau, des concepteurs qui manipulent des choses que plus personne ne comprend. Et à l'autre bout, vous avez des fermes à clics ou des gens qui passent leur temps à cliquer pour réguler ce que l'IA en réalité ne sait pas encore faire, ce qui a été très bien décrit par Antonio Cassidy. Donc on a comme ça une courbe en U avec des emplois qui sont nécessaires des deux côtés des qualifications. Ce que l'on sait aussi, c'est que l'automatisation, historiquement, a surtout accru l'intensification du travail humain et son contrôle. Et je pense qu'avec l'IA, on est encore dans ce même résultat, sans doute, pour ce qu'on en voit aujourd'hui.
0: Et vous écrivez aussi que ça permet de justifier un peu la flexibilisation. Il faut être flexible parce que, attention, autrement, il y a l'intelligence artificielle qui va nous remplacer. Il faut être flexible. Et puis, c'est droit, on peut y tenir, mais peut-être pas trop parce que, il faut faire face à ce nouveau challenge, comme on dit.
1: Oui, alors ça, c'est l'étude de, quand on regarde les discours des personnes dominantes, hein, État, cabinet de conseil et autres prévisionnistes en vue, il y a un discours extrêmement constant, au moins depuis les années 90. Les années 90, on parlait de la fin du travail, maintenant on parle du future of work, qui dit exactement la même chose, qui est ce paradoxe total, qui est de dire la technologie menace les emplois, donc il faut investir dans la technologie pour se protéger de la perte d'emploi. Et donc, on a comme ça un rapport complètement paradoxal à la question technologique, qui est à la fois la menace et le remède, hein, c'est vraiment un pharmacon au sens fort, et qui, au passage, est assorti de plein de discours qui disent « c'est la technologie qui est la solution ». Mais ça va changer le rapport social. Il faudra peut-être que les salariés renoncent à tous les privilèges et avantages qu'ils ont. Je mets beaucoup de guillemets à tous ces mots-là. Donc ça prépare mentalement à l'inéluctabilité des transformations technologiques qui sont toujours présentées justement comme inéluctables, c'est-à-dire c'est un fatum. Et en même temps, ça prépare mentalement à des transformations des rapports sociaux eux-mêmes en défaveur des salariés.
0: Merci beaucoup, Marianne Dujarrier, d'être venue nous voir ce matin. Je rappelle que vous êtes sociologue, professeur à l'Université Paris Cité. Je rappelle le titre de cet ouvrage qui s'appelle simplement « Travail ». Il est paru dans la collection Le Mot est faible chez Anna Moza. Bonne suite de journée à vous.
1: Merci.

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1: Un autocar renversé en contrebas d'un talus après avoir percuté une glissière de sécurité. À image de l'accident survenu hier en fin d'après-midi au Grison entre Tsenet et Zourcres. La police évoque plusieurs personnes décédées et des blessés. Le car d'une compagnie néerlandaise transportait 48 passagers. Il effectuait un voyage itinérant depuis les Pays-Bas en passant par l'Autriche. Guy Parmelin adresse d'ailleurs ses condoléances aux familles hier soir. Il se dit profondément choqué après cet accident. Accident tragique, selon ses mots. 5 personnes ont été tuées, 67 blessées hier dans une frappe russe sur un centre commercial dans la ville de Pavlograd. C'est dans le centre-est de l'Ukraine. Une frappe alors que les rues étaient bondées, selon le ministre de l'Intérieur. En Russie, cette fois, une frappe de drone ukrainien sur la ville de Novooskol, dans la région frontalière de Belgorod, a tué une personne et en a blessé 6 autres. Vladimir Poutine est lui arrivé à New Delhi cette nuit. Le président russe en déplacement pour 3 jours en Inde à l'occasion d'un sommet réunissant entre autres le Brésil, la Chine, les Émirats arabes unis ou encore l'Iran, et ce en plein conflit au Moyen-Orient et en Ukraine. Un nouvel incendie dans une décharge, ça s'est passé hier en fin de journée dans une usine de recyclage à Bruck, près de Bienne. Selon les premières informations, c'est un tas d'encombrants à l'arrière du bâtiment qui a pris feu. L'incendie a occasionné un fort dégagement de fumée et est à présent maîtrisé. Les pompiers restent toutefois sur place une bonne partie de la nuit. Le Conseil fédéral ne souhaite pas modifier le principe qui permet à certains produits fabriqués à l'étranger d'y apposer la croix suisse. Il répond ainsi hier à plusieurs interventions parlementaires dans ce sens. Il écrit toutefois faire examiner les dispositions relatives au Swissness. Le Conseil fédéral estime qu'en l'état, les entreprises qui fabriquent en Suisse peuvent continuer à utiliser la mention « Swiss made ». Le Valais pourrait devenir le premier canton de Suisse à interdire les boissons énergisantes pour les moins de 16 ans. Trop de caféine ou de taurine, trop de sucre pour certains. Avant les chambres fédérales, le conseil, grand conseil valaisan en débat donc ce vendredi. Dans Forum hier soir, le député PLR Thomas Birnbaum voit dans la motion une atteinte à la liberté de commerce, une liberté qui n'offre pas tous les droits, affirme Laurence Rosy, députée co-signataire de la motion. Elle affirme que les contrôles seront les mêmes que ceux pour la bière, par exemple. C'est une étape marquante pour le désengorgement de la Chaux-de-Fonds. Les autorités neuchâteloises ont donné hier le premier coup de pioche du tunnel des Arêtes. Le contournement, estimé à 186 millions de francs, permettra de délester le transit entre l'est de la Chaux-de-Fonds et Neuchâtel notamment. Patrick Fischer n'est plus autorisé à entraîner une équipe nationale pour les 4 prochaines années, décision de la Fédération internationale de hockey sur glace, selon la NZZ hier. L'ex-sélectionneur suisse avait falsifié son certificat Covid lors des Jeux olympiques de 2022 à Pékin. Temps bien ensoleillé ce vendredi malgré des passages nuageux, surtout ce matin. Ce sera souvent nuageux le long des Préalpes, température en pleine entre 10 et 22 degrés.
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4: Émission réalisée par Mathias Brunimann. Soyez les bienvenus dans cette drôle d'époque. Le plaisir de vous retrouver. Chère Mélanie, comment ça va?
5: Tout va bien, Simon.
4: Tout va bien, d'autant qu'on a 2 invités.
5: Ah, vous les connaissez bien.
4: Hein. Un petit peu. D'ailleurs, ces deux-là ne sont pas de grands nostalgiques. On pourrait poser le cadre comme ça. Le c'était mieux avant, très peu pour eux. Au contraire, ils se passionnent pour ce que l'avenir nous réserve. En l'occurrence, ils se sont intéressés à l'avenir d'un beau pays, la Suisse, dont certaines mauvaises langues prédisent qu'il est derrière elle, son avenir, qu'elle court à sa perte et à la fin de ce qui a fait sa prospérité. C'est pas leur avis, vous l'aurez compris. cet après-midi le plaisir effectivement de recevoir deux éminents confrères bien connus de nos services. Patrick Nussbaum, bonjour.
6: Bonjour.
4: Plaisir de vous retrouver, ancien directeur de l'information à la RTS, chargé de cours de journalisme à l'université de Neuchâtel. Et André Crétenan, bonjour aussi.
7: Bonjour.
4: Ancien directeur de l'information à TV5 Monde, chef de l'actualité TV à la RTS. C'était du temps de la télévision suisse romande déjà, hein?
7: Non, je suis pas si vieux et ça ne
4: remonte
7: pas si loin. Non, non, mais c'est intéressant parce qu'on parlait de TSR, c'est-à-dire télévision suisse romande.
4: Oui.
7: Intéressant.
4: Oui, radio-télévision suisse, on a enlevé le roman, je vois où vous voulez venir. Merci d'être avec nous, vous co-signez cet ouvrage que j'ai sous les yeux, La Suisse face au chaos du monde, la prospérité menacée. Vraiment, il y a un point d'interrogation. Ouvrage stimulant et qui sait, légèrement subversif, ce qui n'est pas pour nous déplaire dans cette émission, c'est paru chez Slatkin. Ouvrage dans lequel vous faites part de votre optimisme, disons ça comme ça, en ce qui concerne l'avenir de notre pays, certes au cœur de l'Europe et au cœur du monde, mais dont les ressources sont suffisantes pour traverser les crises actuelles. Pour étayer le propos, vous avez rencontré une vingtaine de personnalités qui font la Suisse. On y trouve Christophe Blocher, Lionel Bayer, Pierre-Yves Maillard, Philippe Roch, pour n'en citer que quelques-uns. On y trouve aussi Hubert Védrine, l'ancien ministre des Affaires étrangères française. Alors, Patrick Nussbaum, André Crétenan, qu'est-ce qui vous a donné l'impulsion d'écrire ce livre? Il fallait, en ces temps de marasme, de morosité, envoyer un signal positif. C'est ça l'intention?
8: Ouais, c'est assez ça. Au fond, vous résumez assez bien. On a eu le sentiment, en consultant les médias, en regardant ce que les gens observent, ce qu'ils disent de l'évolution du pays, de l'évolution du monde, que particulièrement dans ce pays, et est-ce que parce que ce pays va mieux qu'on veut bien le dire, que les gens s'en plaignent plus? Sentiment que ça va mal, que l'école va mal, que le niveau de vie va mal, qu'il y a trop de pollution, trop de monde. Donc finalement, on a convergé vers une idée commune qui était de dire, ben essayons d'ausculter ça, rencontrons aussi des gens qui ont de l'expérience, comme vous l'avez cité, dans différents domaines, pour voir si ça correspond véritablement ou si, au fond, ce pays a développé cette particularité d'être très très exigeant avec lui-même, à s'observer, mais tout le temps avec un regard noir, comme si au fond il fallait se battre pour que l'avenir soit meilleur. Mmh. Et notre sentiment était que au fond on peut dire des choses quand même très positives sur ce pays. Alors c'est ce qu'on a essayé de faire.
4: Oui, alors on n'y lit pas que du positif, mais c'est très intéressant parce qu'on a l'impression que même les contempteurs actuels de la Suisse y trouvent un attachement, André Crétenan. Même ceux qui critiquent, finalement, ils sont très attachés.
7: Oui, je dirais qu'au début de cette aventure, car c'en est une d'une certaine manière, c'est un cheminement, on n'est pas parti avec l'idée de faire absolument un livre optimiste. Simplement, c'est une conviction qui est née petit à petit de nos recherches, de notre examen de l'histoire, de l'examen de notre psychanalyse aussi, puisque vous avez vu qu'on a fait appel à un grand psychanalyste suisse qui est Jung.
4: On y reviendra à Jung, bien sûr.
7: On avait envie, effectivement, au départ, de faire un tableau de cette Suisse qui est si bousculée. Il y avait la guerre en Ukraine, la guerre sur le continent. Certains remettaient en cause notre neutralité. Sur le plan économique, il y avait des inquiétudes. Et puis, vous aviez de l'autre côté de l'Atlantique quelqu'un qui nous voulait du mal, un certain monsieur Trump. Et donc, dans ce tableau, on s'est dit, mais il faut regarder un petit peu quelle est la situation de la Suisse, quel est son avenir. Et notre conviction est née, après aussi avoir écouté ces différents interlocuteurs. C'est pas un livre d'entretien, c'est vraiment notre thèse.
4: Non, il y a des citations, effectivement. Il est conçu citations. Comme un livre, c'est un livre, c'est une œuvre, c'est un essai écrit à quatre mains, avec des citations.
7: Absolument. Et notre conviction, c'est que ce pays a toutes les cartes en main, comme dit toujours l'autre, de l'autre côté de l'Atlantique, nous avons toutes les cartes en main. Et peut-être que là, effectivement, on donne un sentiment un petit peu différent de ce qu'on peut entendre. Quand vous écoutez les infos, tout va mal. On est d'accord. Peut-être pas drôle d'époque, parce qu'à drôle d'époque, on est plutôt dans la société et dans la vie réelle.
4: Vous qui êtes de grands journalistes, rédacteurs en chef, etc., enseignants, vous savez très bien que la première chose qu'on apprend quand on est journaliste, c'est de ne parler que des trains qui arrivent en retard. Les trains qui arrivent à l'heure sont pas intéressants.
7: Eh bien, je pense que cette fois-ci, les trains qui arrivent à l'heure, quoique ce n'est pas exactement ce qui se passe en Suisse romande désormais, pas toujours, mais effectivement, le fait que les trains arrivent à l'heure, c'est peut-être une bonne nouvelle. C'est-à-dire, ce qui est différent avec ce livre, c'est que c'est un livre optimiste. Et ça, effectivement, vous n'en trouverez pas beaucoup. On est de par nos métiers, on a tendance à être, comme on dit, critique, mais on l'est aussi sur certains aspects. Hein. C'est pas simplement un livre qui dit tout va bien dans ce pays. Il y a un certain nombre de risques. Je pense qu'on les évoquera. Oh oui. La classe moyenne, par exemple, les questions d'immigration. On n'a pas passé sous silence ces difficultés. Mais si on regarde l'histoire, et on pense que d'une certaine manière, elle nous apporte une leçon, non seulement sur ce que nous sommes, mais sur ce que nous allons vivre et sur notre capacité à résoudre tous les problèmes et à les surmonter.
5: Qu'est-ce que ça dit au fond? Parce que Patrick Nussbaum, vous avez parlé des gens qui se plaignent de cette tendance à dire tout va mal. Qu'est-ce que ça dit de la Suisse, le fait qu'on ait le temps de s'examiner et de se plaindre? Est-ce que paradoxalement, ça ne veut pas dire que ça va bien, en fait?
8: Moi, je pense que plutôt oui. Je pense que quand on a le temps, le loisir de s'observer, avant, on misait beaucoup sur le collectif. Aujourd'hui, les gens s'observent. On demande aux gens d'aller voir un psy, de s'observer, de se faire confiance sur qui on est, sans tellement regarder les autres. Le collectif disparaît au profit de l'individu.
4: Le nous disparaît au profit du jeu, c'est-à-dire qu'on devient un peu trop nombriliste.
8: Je pense qu'on devient très nombriliste, pas la Suisse, hein, c'est pas une exception dans le monde, mais la Suisse a une richesse qui permet aussi ces développements personnels, comme on les appelle, de façon beaucoup plus généreuse, beaucoup plus répandue que peut-être d'autres pays, ouais.
7: Mais vous connaissez l'expression, quand on se regarde, on se désole, et quand on se compare,
4: on se rassure,
7: on se console. Je pense aussi qu'on est passé par différentes périodes en Suisse. Après la guerre, mais surtout à partir des années 60 et des années 70, il y a eu tout un discours assez critique sur ce pays, sur comment avait-il passé la guerre, comment avait-il réussi à échapper en grande partie, évidemment, à la guerre.
4: Et vous les citez dans le bouquin. Moi, j'étais tout à fait heureux d'y trouver les noms d'Adolf Busch, de Niklaus Mayenberg, etc.
7: Ou de Jean Ziegler,
4: Jean Ziegler récemment disparu. Il y a Lionel Bayer aujourd'hui qui dit un peu ça encore, le cinéaste.
7: Exactement. J'allais presque dire un des rares qui continue dans cette tradition, même s'il n'est pas le seul. Mais on ne dit pas que ces analyses-là étaient fausses. On dit simplement qu'on est passé par cette période où on avait sans doute besoin de faire le point sur ce que nous étions vraiment. Nous sommes aujourd'hui dans un autre moment de cette histoire suisse, un moment où nous sommes très menacés d'une certaine manière par le reste du monde. D'ailleurs, c'est le titre, La Suisse face au chaos du monde, un monde qu'on avait réussi d'une certaine manière à apprivoiser. On était plutôt bien. On allait au secours des pauvres, des malheureux, de ceux qui souffrent de la guerre, on a le CICE, etc. On faisait une bonne action et surtout, on était reconnu par tout le monde comme étant ceux qui peuvent justement proposer nos bons services. Ce positionnement de la Suisse a quand même été bousculé ces dernières années.
4: Patrick Nussbaum, sur ce point, effectivement, les bons services de la Suisse, c'est le 20e siècle, ça, ou 21e, on n'y est plus du tout, on n'est plus du tout considéré comme étant les leaders sur ce terrain-là.
8: C'est un risque, en tout cas, qu'on évoque dans le livre et dont certains interlocuteurs nous font part. C'est le fait que cette Suisse qui a été la bonne âme dans un monde complexe aujourd'hui s'en éloigne un peu. Le CICR avait des patrons très emblématiques, étaient reconnus dans le monde entier, qui avait des portes qui s'ouvraient partout où ils allaient. Aujourd'hui, le CICR, vous n'en entendez plus beaucoup parler. Et puis quand le CICR veut intervenir dans des conflits, comme à Gaza ou ailleurs, ils ont de la peine à y entrer. Donc il y a eu une forme de ratatinement de ces institutions-là qui est dommageable et qui est intégré par certains comme étant dans l'ordre des choses. Et nous, on a plutôt tendance à dire dans le livre, non, il n'y a pas de fatalité. Au fond, cet ADN de la Suisse, il existe. On peut le développer, on peut le faire fleurir. Il faut les bonnes personnes aux bons endroits. Mais c'est pas une fatalité de dire, mon Dieu, ma foi, on peut plus rien faire. Donc, de nouveau, tout va mal ou on va vers le pire. Pas du tout.
4: Pas du tout.
5: En parlant de faire fleurir et de Suisse menacée, je me souviens de cette citation de Paulo Hofer qu'on entendait il y a deux jours.
4: Le chanteur alémanique.
5: Chanteur alémanique, une citation qui date de 1995 où il disait « La Suisse est le plus grand bac à géranium d'Europe et la seule île entourée de terre
4: ». Qu'en pensez-vous? Réaction, messieurs?
7: Moi, je pense que enfin je pense qu'on est tous les deux d'accord à ce sujet, on a écrit ce livre un peu en réaction à ce type de propos.
4: Attention, quand on dit en réaction, on peut se faire passer pour un réactionnaire.
7: Ah, oui, c'est vrai.
4: attention.
7: Absolument, et vous avez vu que sur la couverture, il y a un petit bonhomme qui est Guillaume Tell.
4: Oui, peut-être qu'on le retrouvera dans cette émission.
5: C'est possible.
4: Allez savoir.
7: On l'a habillé. C'est Patrick qui a eu l'idée, on l'a habillé façon Andy Warhol.
4: Oui. Il est en rouge et en vert et en jaune.
7: Et c'est pas un hasard, c'est pour dire nous avons repris un symbole qui peut être considéré comme très conservateur voire réactionnaire, mais il est assez à l'image, il dit quelque chose de la Suisse. Il dit justement, voilà, c'est une légende, mais c'est une légende qui nous convient et qui convient dans ce moment un peu particulier que nous traversons.
4: Alors je le dis, peut-être qu'on le retrouvera, c'est une forme de teasing, mais il faut pas tout dévoiler.
5: Il y a une question. Tout est possible.
4: Tout est possible dans cette émission, il faut vous attendre à tout. Il y a une question néanmoins qui est rituelle et qu'on se doit de poser avant d'écouter le premier titre, c'est le « Comment allez-vous dans cette drôle d'époque ?» Alors je lance ça au milieu de la table, comment ce qu'il veut Patrick Nussbaum, André Crétenant. Comment allez-vous, virgule, dans cette drôle d'époque ?
8: Très bien, moi absolument bien, je pense que c'est une époque complexe, compliqué, avec évidemment des choses qui nous affectent. Hein. Il y a une guerre sur le territoire européen dont personne, à peu près personne n'avait prévu qu'elle puisse se développer à ce moment-là. Elle est là. Elle va pas durer des décennies, mais elle est là, elle affecte beaucoup de gens. Donc il y a quelque chose qui est quand même très fort. Et puis il y a aussi un monde incroyable qui est en train de se développer. L'intelligence artificielle va probablement bouleverser nos vies, notre façon de faire, de travailler, de cuisiner. Donc c'est probablement la plus grande révolution depuis la révolution industrielle. Donc on est en train de vivre les prémices d'une ère nouvelle. Donc c'est quelque chose d'absolument fantastique dans une vie de, je sais pas, 70, 80, 100 ans, de vivre un changement historique pareil. Donc les réalisations, les potentialités, les rêves ou les cauchemars sont présents, ils arrivent. Et au fond, vous
4: faites des cauchemars sur l'IA, Patrick Nussbaum ?
8: Non, pas du
4: pas
8: tout.
4: Vous.
8: Non, pas de cauchemar. Non, plutôt des fantasmes avec l'idée qu'il va falloir s'approprier ça, il va falloir vivre avec, parce que on peut pas dire on va stopper maintenant, on arrête, on éteint les écrans, on brime les chercheurs et puis on s'arrête. Non, on peut pas s'arrêter. Donc on va avoir l'IA. Les Chinois iront encore plus vite que nous. Donc les Américains vont continuer, les Européens essaieront de se positionner, mais c'est un bouleversement anthropologique fondamental. Donc, comment est-ce qu'on va vivre ça? Si vous me dites, on est dans une société un peu devenue ennuyeuse, les 30 glorieuses, il y avait beaucoup plus de potentialité. Vous croyez que l'IA n'est pas une potentialité incroyable?
4: Aussi. Mais tout poison se situe dans la
8: absolument.
4: Dose. Hein, on dit ça, le poison est dans la dose.
5: C'est Paracelse. Mais ce que vous dites au fond, Patrick Nussbaum, c'est que en bon français, it's up to us. C'est-à-dire que si on prend les rênes et qu'on gère tout ça, ça va bien aller. Et si on subit, ça va mal aller.
8: Absolument. Je crois que c'est véritablement, en tout cas à titre personnel, André dira s'il partage cette idée.
4: Il hochait la tête un peu.
8: Dans le sens oui ou non?
4: Je sais pas, on lui demandera.
8: Mais je crois fondamentalement à ça. C'est l'IA transformera la vie de l'homme sur Terre selon la capacité des hommes de l'apprivoiser, de la gérer, de la contrôler, ou dans le pire des cas, vous pouvez faire la comparaison avec la bombe atomique, on peut faire Hiroshima, mais on peut aussi créer un équilibre, comme on l'appelle, de la terreur, qui a empêché probablement beaucoup de conflits dans le monde. C'est toujours ce que l'homme fait des choses, c'est pas l'IA en soi qui va détruire ou créer l'homme meilleur. Rousseau a écrit des choses sur l'homme qui resteront, je crois, valables jusqu'à l'éternité. Et l'IA ouvrira ses potentialités. Donc dire aujourd'hui j'ai peur, oui, on peut imaginer des tas de choses qui vont nous affecter dans le mauvais sens, mais je peux créer un nouveau monde avec l'IA, mon monde à moi, le monde collectif, le rapport au travail. Je veux dire, oui, c'est absolument fantastique de pouvoir redessiner l'avenir, non ?
4: Absolument, ce qui suppose quand même une bonne dose de confiance en l'humain. Est-ce que vous l'avez, vous, André Crétenant ?
7: Je l'ai, je crois. Non, je vais bien.
4: Je rebondissais sur ce que
5: disait votre
4: collègue.
5: Attendez, je vous la repose officiellement.
4: Oui,
5: comment allez-vous dans cette drôle d'époque, André Crétenant ?
4: C'est vrai, il faut faire les choses formellement.
7: Je vais bien, je suis heureux. Je suis comme Patrick, j'observe ce nouveau monde avec beaucoup de curiosité, beaucoup de d'inquiétude. Je suis très heureux de me sentir aussi libre, de plus avoir une rédaction sur le dos, sur la tête. Je veux dire, vous savez que la vie en rédaction est quelque chose de, la vie en équipe est quelque chose de magnifique. Les managers, c'est que ça reste quand même un métier assez difficile, assez lourd que j'ai exercé pendant plusieurs décennies. Et donc, je suis dans une nouvelle période où j'ai plus de temps pour analyser le monde. Et ce livre était une opportunité magnifique de ce point de vue-là. Ça ne veut pas dire que je suis pas inquiet par ce qui se passe. Je suis très inquiet par cette guerre que la Russie a commencée en Ukraine. Je suis assez inquiet pour l'avenir de l'Europe, mais c'est pas une inquiétude qui m'empêche de penser ou d'aimer.
4: Ça vous paralyse pas?
7: Ça ne me paralyse pas. Et quant à l'IA, c'est vrai que j'étais plutôt enthousiaste sur l'IA, mais aujourd'hui je vois qu'il y a des inquiétudes très grandes. On en parlait tout à l'heure avec Patrick dans le train. On voit qu'une IA est capable d'échapper à ses créateurs, de trouver son propre chemin et peut-être de se lancer dans des actions qui pourraient être mortifères. Vous avez peut-être vu ces derniers jours que des patrons de la tech disent que l'IA pourrait même tuer à un moment donné. J'espère que ça ne sera pas possible. Mais il faut miser aussi sur tout ce que l'IA peut nous apporter. Mais je ne fais pas de rêve en IA et
4: pas de cauchemar en
7: IA. Et j'espère que l'IA ne changera pas trop notre manière de cuisiner. On pourrait toujours cuisiner de manière traditionnelle. Hein.
4: C'est à nous de garder la main, y compris au fourneau. Merci d'être avec nous, Patrick Nussbaum et André. Pardon? Non, moi je laisse. Moi, l'IA me servirait plutôt pour cuisiner.
5: Pour cuisiner,
4: oui,
5: ça serait mieux.
4: Moi, ça m'arrangerait.
5: Sûrement.
4: Parce que quand c'est moi, je peux vous dire. On ne mange pas. Patrick Nussbaum, André Crétenant, la Suisse face au chaos du monde, la prospérité menacée, vraiment, il y a un point d'interrogation, c'est paru récemment chez Slatkin, c'est très stimulant, on y revient. Dans quelques minutes, on va écouter un titre et ensuite ce sera l'heure de votre portrait. J'ignore complètement, puisque vous êtes deux, ce qui s'y trouve et c'est tout le sel de la chose. Voici Feu Chatterton.
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0: Ce qu'on devient, c'était Feu Chatterton. Je crois que vous aimez ça, André Crétenand. C'est pas vous qui avez directement choisi ça, mais ça vous convient.
1: Absolument.
0: Oui,
1: vous mais c'est pas le choix que j'ai fait. On verra plus tard.
0: Ah, on verra plus tard. Oui, parce qu'il y aura quelques disques qui émailleront cette émission, suggérés par nos deux invités.

La pause de midi, c'est un mardi ordinaire. Pas grand-chose à se mettre sous la dent, les dépêches sont au mieux répétitives, au pire anecdotiques. Patrick est assis à son bureau, la télévision est allumée. Il ne la regarde pas vraiment et zappe sur les chaînes internationales du bout de sa télécommande. Il se redresse soudain dans son fauteuil. Quelque chose d'inhabituel se passe sur CBS News.

0: It's 8:52 here in New York. I'm Bryant Gumbel. We understand that there has been a plane crash on the southern tip of Manhattan. You're looking at the World Trade Center. We understand that a plane has crashed into the World Trade Center. We don't know anything more than that. We don't know if it was a commercial aircraft. We don't know if it was a private aircraft. We have no idea how many were on board or what the extent of the injuries are right now.
1: Devant ces mêmes images, à un peu plus de 60 km de là, André est tétanisé. Il vient de prendre ses fonctions à la direction de l'information de la TSR. Ce mardi avait commencé tranquillement, mais les images qui tournent désormais en boucle devant ses yeux sur les écrans du monde entier sont absolument surréalistes. Ces deux avions qui percutent les tours jumelles du World Trade Center lui rappellent un mauvais film d'action. Et pourtant, hélas, elles sont tout ce qu'il y a de plus vrai. Il zappe lui aussi avec une télécommande semblable à celle de Patrick. Le téléphone ne cesse de sonner, la salle de rédaction est en ébullition. Il inspire profondément, pense à ses amis là-bas aux États-Unis, se demande si la Suisse est à l'abri d'un tel attentat. Il ferme un instant les yeux, se dit que la journée et la nuit seront longues, et son doigt posé sur la télécommande appuie par mégarde sur un bouton qu'il ne connaît pas. Il se sent aspiré par un tourbillon, se dit que ce sont des vertiges dus au stress, mais quand il ouvre les yeux, il se retrouve dans une vaste prairie. Une sorte de paysage idyllique, avec vue sur un lac et arrière-fond de montagne. Disparue la télécommande. Disparu aussi son ordinateur et les 70 journalistes qui travaillaient sous sa direction à Genève. Il n'y a que lui, l'herbe verte, l'eau bleue, l'air pur et quelques sapins. Il avise un homme au loin, le L, s'en approche, et il reconnaît son collègue de Lausanne, Patrick, qui a l'air tout aussi ahuri que lui de se retrouver sur cette prairie inconnue. Il lui parle d'un bouton mystérieux sur sa télécommande, des tours jumelles qui s'effondrent. Tous deux sont absolument perplexes. Des voix les tirent de leur questionnement. Un attroupement est là autour de trois hommes qui portent de bien étranges vêtements, des tuniques de coton grossier nouées à la taille par une ficelle. Les trois hommes lèvent le bras et l'un d'eux lit le texte qu'ils viennent de signer sur un parchemin.
2: « Au nom du Seigneur !» Amen. C'est accomplir une action honorable et profitable au bien public que de confirmer, selon les formules consacrées, les mesures prises en vue de la sécurité et de la paix. Que chacun sache donc que, considérant la malice des temps, et pour être mieux à même de défendre et maintenir dans leur intégrité leurs vies et leurs biens, les gens de la vallée d'Uri, la Landsgemeinde de la vallée de Schwyz et celle des gens de la vallée inférieure d'Unterwald se sont engagés, sous serment pris en toute bonne foi, à se prêter les uns aux autres n'importe quel secours, appui et assistance.
1: André et Patrick doivent bien se rendre à l'évidence. Par un procédé irrationnel, le bouton de leur télécommande les a conduits du 11 septembre 2001 à Genève et Lausanne, au 1er août 1291 dans la prairie du Grütli. Ils sont en plein rêve, cauchemar peut-être, hallucination sûrement, d'autant plus que comme ils connaissent bien leur histoire suisse, ils savent que ce serment est plus une légende qu'un fait établi. Les deux hommes s'approchent de l'attroupement, écoutent la suite du discours en observant médusés la Suisse naître devant leurs yeux. Ils détaillent l'assemblée, il y a beaucoup d'hommes, quelques enfants, quelques femmes aussi. Et parmi elles, il y en a une qui leur semble familière. Ses cheveux sont plus courts que ceux des autres, elle a un sourire énigmatique et un peu figé. Ses vêtements sortent du lot. Soudain, Patrick reconnaît les traits de la présidente du gouvernement genevois, qui intervenait sur son antenne il y a à peine quelques jours.
3: Être trop modeste, ça nous sert pas sur le plan international. Mais casser ce code, moi j'ai pas du tout été modeste, ni dans mes apparitions.

0: ni dans mes discours sur la scène internationale.
1: André et Patrick échangent un regard complètement abasourdi. La ressemblance entre cette paysanne pas encore suisse de 1291 et Micheline Calmiret est troublante. Ils se demandent en chuchotant ce que dirait cette politicienne si elle pouvait se retrouver ici avec eux, au moment précis où ce pays trop discret, selon elle, prend sa source. Le discours s'achève enfin, le groupe de paysans se disperse, Patrick et André suivent le mouvement et se retrouvent intégrés à une joyeuse troupe de barbus qui ont décidé d'aller fêter ce serment à l'auberge du village. Là, ils croisent un personnage à cheval qui emmène André de ce 13e siècle fantasmé à un souvenir d'enfance.
2: Antenne 2 et le service public présentent son prochain feuilleton.
3: C'est Tipo Pardaillou qui est de retour.
4: Sacré Vendu, c'est notre Pardaillou.
2: Le chevalier de Pardaillec. D'après le roman de Charles-André de Pontillac de l'Académie française.
5: Oh, oh, oh.
4: Oh, que je soyons joyeux et heureux que tu soyons de retour, Pardaillec.
6: Germain, donne force avoine et moult paille à mon fier destrier, car il n'a point démérité.
4: Bien. Bien la faute.
1: André doit s'asseoir, il a besoin d'un verre. Il ne comprend pas ce qui lui arrive, pourquoi sa télécommande l'a emmené là et ce que fait le chevalier de Pardaillan, transformé en Pardaillec, au milieu des paysans qui viennent de construire une Villens Nation, cette Suisse qu'il aime tant. Patrick ne dirait pas non à une ou deux bières non plus. Lui aussi se sent déboussolé par cet incroyable voyage dans le temps auquel l'a soumis sa télécommande. Ils entrent dans l'auberge, s'assoient à une table dans le coin de la pièce et à la table d'à côté, un homme au visage rouge, qui a visiblement déjà bu un ou deux verres, sue abondamment en racontant une histoire abracadabrante à ses convives.
7: Nous avons retrouvé la trace de Guillaume Tell. Vous l'avez d'ailleurs certainement lu comme nous dans votre journal habituel. Guillaume Tell, domicilié à Oberbourg, dans le canton de Berne, vient d'obtenir la nationalité suisse. Donc, contrairement à certains bruits tendancieux, Guillaume Tell existe bel et bien.
1: Patrick pose sa main sur le bras d'André. Guillaume Tell, il ne manquait plus que lui. Mais pour une fois, la coïncidence n'est pas si invraisemblable, puisque le bailli Gessler et Tell vivaient à peu près à la même époque que le pacte de 1291. En revanche, Patrick n'arrive pas à détacher ses yeux du visage si expressif de celui qui raconte l'histoire et dont la voix lui rappelle furieusement celle d'un homme de radio inénarrable, Michel de Neria. Il se dit que ce présentateur qui a sillonné la Suisse, le micro à la main, pourrait bien avoir lui aussi voyagé dans le temps pour venir raconter des blagues sur la prairie du Grütli. Et puis à ce stade, ajoute André, on ne s'étonne plus de rien. Ils trinquent et boivent quelques gorgées d'une bière ambrée à souhait en se demandant quand ils se réveilleront de ce qui doit forcément être un rêve. Le sosie de Deneria s'agite soudain à la table d'à côté. Il semblerait que Tell a tenu tête au bailli Gessler et a refusé de saluer son chapeau. Il entraîne son groupe d'amis au dehors. Patrick et André, instinct de journaliste oblige, se précipitent à leur suite. Ils arrivent sur la place du village et y voient un attroupement. Et au milieu, un immense homme barbu, muni d'une arbalète, et accompagné d'un petit garçon.
8: Pour avoir snobé le couvre-chef du chef, Guillaume Tell et son fils sont condamnés à exécuter pour la première fois un sensationnel numéro de tir.
9: Ça t'apprendra à ne pas saluer dans la rue ma personne ou mon chapeau.
10: Je n'ai pas l'habitude de saluer les gens auxquels je n'ai pas été présenté, et à plus forte raison, un chapeau.
9: Qu'on apporte les pommes. Je veux choisir moi-même celle que je te destine, paysan arrogant.
10: Recueille-toi, Guillaume Tell, pendant que j'achève de manger celle-ci.
11: Dis, papa, il est méchant, le monsieur.
10: Non, mon enfant, il est un peu nerveux, mais il me donne l'occasion de me rendre célèbre, tant mieux.
12: Ach, Guillaume, ça va mal. Es-tu sûr de ton coup?
10: Oui, ma chère femme.
12: Ach, parce que sans ça, je pourrais tirer la pompe à derrière avec une ficelle.
10: Ah non, papone, pas de chiquet. Travaillons sans filet. Scrupule, honnêteté, c'est la devise des tels.
1: Scrupule, honnêteté. Ces deux mots résonnent en boucle dans la tête de Patrick et André. Ils sentent un vertige les saisir, ils ferment les yeux et quand ils les rouvrent, ils se retrouvent télécommande en main, assis ensemble derrière le bureau de Patrick, dans sa maison de Chambézy. Ils répètent ces mots, scrupule, honnêteté, les notes dans la marge du manuscrit qu'ils viennent de terminer ensemble, intitulé « La Suisse face au chaos du monde ». Et à côté de ces deux mots, avec un point d'interrogation, Patrick ajoute « Qualité typiquement suisse ?» Point d'interrogation.
13: Merci beaucoup, Mélanie.
1: Merci André, à Mathias pour la réalisation.
13: Et Mathias pour la réalisation en direct, comme tous les jours. Patrick Nussbaum, André Crétenant. Je vous ai vu vous marrer, vous plonger parfois là, comme ça, la tête dans les mains.
1: Tout est tiré des archives de la RTS.
13: Oui, vous êtes très fort d'avoir retrouvé une archive du XIIIe siècle aussi. Je savais pas qu'on avait les bandes.
1: Oui, Guillaume Tell. En réalité, ça date de 1941.
13: Ah oui, 41, c'est quand même assez vieux. Bon.
14: Non, c'est une approche.
13: André Crétenant.
14: Très poétique, assez juste. Effectivement, alors moi, ça m'a rappelé 2001, évidemment, les attentats de New York, parce qu'il y avait un petit peu de ça, effectivement. J'étais à la cafétéria à ce moment-là, et l'équipe m'a apporté la première dépêche de l'agence télégraphique suisse. C'était juste deux lignes, je ne sais pas si tu t'en souviens, Patrick, deux lignes. Et comme ils avaient parfois l'habitude de me jouer des tours et de m'apporter des fausses dépêches, ils m'apportent cette dépêche. Et je n'y ai pas cru.
1: Qu'est-ce qu'elle disait, ces deux lignes ?
14: Elle disait qu'un avion avait entré dans l'une des tours de New York.
15: On ne savait pas si c'était un tout petit avion ou un avion plus massif.
13: On n'avait pas les images.
14: J'ai pensé qu'ils étaient en train de me raconter une blague. Et puis, comme ils insistaient, je suis monté à la rédaction et donc j'ai vu les images et on est tout de suite entré sur le plateau et on a fait plus d'une dizaine d'heures de direct. Mais j'ai trouvé l'évocation de Mélanie plutôt réussie, magnifique. Ça aurait pu être en fait un avant-propos de notre livre avec
1: pour la prochaine édition.
14: Peut-être pour la prochaine édition. J'ai beaucoup aimé. Vous avez évoqué les Pardaillans effectivement parce que ça
13: faut nous rappeler ce que c'est.
14: Ça fait partie de mes lectures de jeunesse, d'un roman de Michel Zévaco qui est pas connu, je pense, aujourd'hui, qui n'est pas connu, qui est un formidable roman d'aventure en 10 volumes, qui a été réédité il n'y a pas si longtemps par les éditions Bouquins, qui est l'histoire effectivement d'un chevalier.
1: Alors là, qui a été en l'occurrence dans le portrait parodié par les Inconnus.
14: Voilà, exactement. Et eux, bah, ils le connaissaient encore, et je pense que ça pourrait d'ailleurs faire une magnifique série Netflix. Appel au réalisateur. Voilà, je serais prêt à travailler sur un projet de ce type-là. Mais j'ai beaucoup aimé aussi cette plongée dans l'histoire. Il y a à la fois quelque chose de naïf, mais de chouette aussi. C'est-à-dire, ça traduit d'une certaine manière aussi l'esprit du livre. C'est-à-dire, aller à la recherche de ce qui fait notre force, la liberté, l'indépendance.
15: Et aussi Guillaume Tell, hein,
13: parce qu'il est sur la couverture du livre.
15: Absolument.
13: Ouais, bien sûr.
15: Et au fond, pourquoi est-ce qu'on a souhaité l'afficher comme ça sur la couverture du livre, parce que ce que dit Mélanie est parfaitement juste, c'est une légende, mais les Suisses se la sont quand même passablement appropriée, cette légende. Au fond, Guillaume Tell, c'est la Suisse courageuse, c'est la Suisse fière, c'est la Suisse maligne, parce que c'est un personnage malin, hein, il cache une flèche, et en même temps, il est très résilient. Et au fond, c'est une partie très importante du livre qu'on consacre à l'esprit suisse, à l'âme suisse, un peuple, on pourrait dire, résilient, qui traverse les épreuves, qui surmonte les épreuves, qui affronte les difficultés, mais tout le temps avec comme un chat qu'on jette en l'air et qui retombe sur ses pas. Et au fond, cette image de Suisse résiliente, en métaphore du personnage de Guillaume Tell, très malin, pas tout le temps, probablement la Suisse n'était pas tout le temps parfaite dans ses comportements. On connaît tous les errements politiques, économiques, diplomatiques de la Suisse, mais les Suisses s'en accommodent. Au fond, il y a cette, on appelle ça nous, la schizophrénie douce.
13: Oui, j'allais y venir parce que effectivement ça, on le lit très très bien. Vous commencez par citer Jung, moi, ce qui à titre personnel m'a beaucoup plu, pour un bouquin de géopolitique, citer Jung, c'est pas mal parce qu'il faut toujours psychanalyser les choses. Enfin, si c'est Jung, ça va. Il y a d'autres psychanalystes qui sont peut-être un petit peu plus discutables.
1: Pour les Freudiens, c'est compliqué.
13: Mais vous parlez pas de miracle suisse, mais plutôt de cette méthode. Vous citez Jung qui voyait dans cette capacité à gérer les contradictions la qualité essentielle des Suisses. Et vous parlez là d'injonction paradoxale. C'est-à-dire, on aime notre paysage, notre Heimat, et il faut faire du Heimatschutz, il faut protéger ce paysage, et en même temps, il faut développer la Suisse. On est plus plus de 9 millions d'habitants. Ces injonctions paradoxales, les Suisses s'arrangent avec ça et gèrent, et je reviens au terme que vous énonciez à l'instant, Patrick Nussbaum, et gèrent très bien, c'est ce qui fait peut-être le miracle suisse, cette schizophrénie douce. Ça, c'est un terme, c'est un terme très fort, c'est un terme psychanalytique pour le coup.
15: Au fond, au départ, en discutant, en s'entretenant, on a creusé cette question-là et on n'arrivait pas, au fond, à trouver une issue. Mais qu'est-ce qui fait dans le comportement des Suisses cette faculté? D'où elle vient? Et en creusant un peu, à un moment donné, on trouve un texte de Jung qui nous met sur cette piste-là.
13: Il n'est pas très connu, moi je ne le connaissais pas. Enfin, je n'ai pas tout lu, non. Mais il n'était pas très connu ce texte de Jung sur la psychanalyse helvétique.
14: Il n'est pas très connu, il est... je me souviens même plus s'il est dans ses mémoires maintenant ou dans une interview qu'il a accordée à la BBC. Mais en réalité, il s'exprime peu sur la Suisse, très peu. On a trouvé effectivement ces passages où il dit des choses sur la Suisse, où il parle aussi de Marignan. C'est intéressant parce que pour nous, Marignan est une date.
13: C'est voilà. La défaite.
14: C'est la défaite. Et lui considère que voilà, c'est peut-être un peu le début de tout, c'est-à-dire que les Suisses, c'est-à-dire les confédérés, les confédérés des différents cantons rentrent en Suisse et ils doivent gérer leurs propres contradictions, les contradictions entre eux, puisque vous avez des cantons qui sont restés à Marignan, et puis il y a d'autres cantons qui ont accepté d'être payés par François Ier pour partir et pour ne pas participer au combat. Mais surtout, à partir de là, ce qu'il explique, c'est que les Suisses ont intériorisé cette question de la guerre. Au fond, ils ont abandonné la guerre à l'extérieur pour essayer de gérer cette guerre à l'intérieur. Déjà faire en sorte que les cantons entre eux puissent s'entendre malgré leurs différences de culture et de langue.
13: J'ai noté cette phrase, Patrick Nussbaum, œuvrer au vivre ensemble est autrement plus difficile que de déclarer la guerre. En fond, ça vaut depuis 1515, quoi. Ça vaut depuis le 16e siècle.
15: Absolument. C'est à ça qu'on s'est raccroché à un moment donné pour construire le livre, en disant mais si on observe la Suisse aujourd'hui et dans le passé, au fond, entre les différents cantons, les différentes langues, les différentes approches, les différentes cultures, au fond, tout est fait pour que la Suisse explose.
13: Elle n'explose pas.
15: Elle n'explose pas parce qu'il y a cette espèce de magie qui n'est pas une magie, puisque comme Jung le dit très bien, au fond, on a dompté ces contradictions. On a fait de la complexité quelque chose de gérable, plutôt que la complexité génère des conflits. Au contraire, elle les a apaisés. Et on passe notre temps, en même temps, à susciter des polémiques, mais à les gérer, à les calmer. Et on prend l'exemple dans le livre, parce qu'on a rencontré, comme vous l'avez mentionné, Christophe Blorer, qui nous racontait qu'il avait fait il y a une dizaine d'années une émission avec Jean Ziegler. Donc on s'est dit, c'est les deux faces de la même pièce, c'est vraiment les opposés les plus... Et Christophe Blorer nous dit, donc on s'oppose, l'émission est rude, etc. Mais après on va boire un café. Et au fond, ces deux personnages finissent, je crois, par avoir beaucoup de respect l'un pour l'autre. Dans une approche, les deux extraordinairement radicales, sans concession. Deux sont sans concession, mais cette pièce, elle tient avec les deux faces.
13: Est-ce que ça tient encore, ça? Parce que c'est vrai que c'est une scène magnifique, et on sait à quel point, pour avoir rencontré, interrogé beaucoup de politiques, beaucoup de parlementaires, qu'effectivement, ils croisent le fer sous la coupole toute la journée, voire toute la nuit, et qu'ensuite, ils vont boire un verre. On sait aussi, en les interrogeant ces dernières années, que c'est un peu moins le cas maintenant. Le climat politique se tend et il y a parfois des coups bas, il y a parfois des coups derrière le dos, des coups de poignard. Ou des murs, vous avez
16: qui
13: raison.
16: Qui s'érigent entre les politiciens.
13: Absolument. Combien de temps ça peut tenir, ça, encore?
15: Moi, je crois pas à ça. Je crois que dans les années 70, on a connu des affrontements politiques bien plus violents que ça. Avec, à l'époque, des interrogations sur est-ce que le ciment suisse va encore tenir ou est-ce qu'il n'est pas en train de se craqueler. Les années 70 sont beaucoup plus violentes en politique.
13: C'est l'initiative Schwarzenbach contre les étrangers.
15: Ouais. Moi, j'aurais plutôt tendance à dire qu'aujourd'hui, il y a ces murs, il y a parfois de l'incompréhension, de l'incommunicabilité, mais elle est moins forte que dans les années 70. Donc, je vois aucun signe avant-coureur d'une Suisse qui est en train de se défaire.
14: Moi, je pense la même chose. Et malgré les réseaux sociaux d'ailleurs, puisque les réseaux sociaux ont tendance évidemment à accentuer les oppositions et peut-être facilitent la prise de parole ou les attaques violentes. Mais je pense pas que le climat politique soit plus difficile aujourd'hui ou plus violent. Et sans doute que l'une des raisons est due au fait que nous sommes en débat permanent. On ne cesse de donner son avis, de voter, et chaque votation est l'occasion d'avoir ce débat, parfois un peu fort, mais qui n'aboutit pas à une crise, en fait. Même lorsque vous avez des débats très forts sur des projets essentiels, qui est sur l'avenir de la Suisse, sur l'immigration, on verra sur la neutralité, voire sur nos relations avec l'Union européenne.
13: Alors attention, la neutralité, nous sommes en période de pré-votation, donc vous connaissez la musique, pas de consigne de vote aujourd'hui, messieurs.
14: Non, bien sûr que non.
13: On ne peut pas.
16: Mais on sort d'une votation sur la Suisse à 10 millions.
13: Absolument.
14: Donc en tant que journaliste, on n'allait pas vous donner des...
13: Par contre, aborder la question de la neutralité, ça on peut le faire.
14: Mais ce que je voulais dire, c'est que, alors prenons un autre exemple qui est passé, qui est le vote sur l'espace économique européen, qui a produit quand même des débats très forts, et en particulier entre Roman et Alemanni, que franchement on s'en est sorti. On a annoncé quasiment la fin de la Suisse ou une catastrophe économique. Elle n'a pas eu lieu.
15: Le dimanche noir.
13: Oh bah écoutez, le dimanche noir, on l'avait justement prévu. On l'a sous les oreilles là. Je crois que je regarde Mathias. Il me fait signe que oui.
17: C'est un dimanche noir, monsieur le président de la Confédération, monsieur le conseiller fédéral, mesdames, messieurs, pour l'économie suisse, pour le futur des emplois dans notre pays, pour tous les partisans de l'ouverture dans ce pays, c'est-à-dire la moitié du peuple, tout canton confondu, et plus particulièrement les cantons romands et les deux Bâles. C'est un dimanche noir aussi pour la jeunesse de ce pays qui se trouve privé d'un projet.
13: Voilà, André Crétenant, Patrick Nussbaum, vous citiez à l'instant le dimanche noir. On avait effectivement prévu cette archive. Jean-Pascal Delamura, le soir du 6 décembre 1992, les Suisses refusent l'adhésion à l'espace économique européen qui eût été l'antichambre de l'adhésion à l'UE. Évidemment, on aurait pu partir de là aussi. Vous en parlez de nos liens avec l'Union européenne. Delamura nous peint, c'est pas un diable sur la muraille, Delamura nous peint 1000 diables sur la muraille. Force est de constater qu'après quelques rounds de négociations bilatérales, on a passé le mur, on a passé l'épaule. Est-ce que l'UDC avait raison sur ce coup-là? Je lance ça de manière peut-être un peu provocante, mais qu'en dit-on après 34 ans?
14: Je pense que cette réflexion autour du dimanche noir, elle nous a occupés. C'est évident. Et ce qui en est suivi a aussi nourri cette réflexion sur la capacité de la Suisse à s'en sortir. Et ça nous inspire aussi sur la question des taxes de Trump sur la Suisse. Là aussi, vous avez un certain nombre de partis ou de personnes qui considèrent que nous allons vivre des temps économiques absolument catastrophiques. Et nous pensons au contraire que nous avons une capacité de résilience et que nous avons cette capacité à trouver de nouveaux marchés et à nous en sortir.
13: Et envoyer des rois mages dans le bureau ovale à Washington, oui. Porteurs de cadeaux en or aussi.
14: Ça fait partie effectivement de notre du fait que nous sommes malins aussi. Nous sommes comme Ulysse. Nous avons cette capacité.
16: Mais voilà. C'est qui le nous?
14: C'est la Suisse d'une manière générale. C'est les Suisses. Il n'y a pas la Suisse, c'est les Suisses. Effectivement, je pense que vous voulez dire, c'était les gens du business. C'est pas grave. On a eu cette réflexion évidemment puisque la démarche de ces représentants de l'économie a été très critiquée en Suisse, et c'est vrai que nous là on s'est montré un peu plus, je dirais, pragmatique. Hein, quand il faut aller trouver un résultat, on l'a trouvé, et d'ailleurs l'histoire n'est pas terminée. Mais pour revenir à Monsieur Delamura, il faut être aussi honnête et dire que il n'était pas le seul à penser ce soir-là que c'était une catastrophe. Et
13: vous aussi.
14: Il n'était pas le seul non plus à penser que le fait d'entrer dans l'espace économique européen était absolument incontournable. Mais il y avait une chose différente aussi à l'époque. L'Europe représentait un projet. ce n'était pas qu'une question économique, c'était un projet. Nous considérions que partageant des valeurs, je dis nous là, parce que c'était quand même beaucoup de gens, je travaillais à l'Hebdo à l'époque, et donc nous avons beaucoup milité pour l'adhésion à l'espace économique européen, mais nous considérions que nous avions les valeurs, et nous avons toujours des valeurs communes avec l'Europe, et que nous devions partager le destin de l'Europe. Voilà.
13: Patrick Nussbaum, vous étiez aussi catastrophé le 6 décembre 92, mais 34 ans plus tard, vous vous dites finalement, cette résilience a opéré.
15: Elle a totalement opéré. Je rejoins André parce que ces deux personnages qui étaient Felber et Delamurat.
13: Le socialiste et le radical.
15: Exact, un socialiste qui s'entendait en fait hors scène politique, comme de larrons en foire. Moi, je les ai suivis de très près à l'époque, puisque j'étais responsable des affaires européennes à la radio, et je les ai suivis pendant 2 ans, quasiment, à la trace. Et ces deux avaient une ambition, un rêve, une générosité, cette Suisse dans l'Europe. Donc, c'était porté par quelque chose de plus grand que simplement les accords économiques. Et à l'époque, il y avait un secrétaire d'État aux affaires économiques extérieures, qui était Monsieur Blanquart, décédé il y a quelques années, personnage extraordinairement fort, cynique, qui me disait, ils n'ont pas compris qu'en allant trop loin, en disant c'est un premier pas, l'espace économique européen, vers l'adhésion, ils vont tuer leur projet. Et il avait parfaitement raison. Au fond, les Suisses, je pense, auraient pu porter cette vision-là, mais il fallait qu'elle s'arrête. Il fallait pas dire, c'est un train qui ne s'arrêtera pas, qui ira jusqu'à une intégration dans l'Europe. Les Suisses n'en voulaient pas. Et pour la petite anecdote, ces deux conseillers fédéraux qu'on observait
13: toujours.
15: Felber
13: et Delamurat.
15: Voilà, en disant, non, mais il y a un socialiste, un radical, c'est quand même des gens qui ont des visions opposées. Quand ils sont montés dans l'ascenseur, j'étais avec eux, le jour où il y a eu cette déclaration à Luxembourg, il y avait un grand miroir dans l'ascenseur et ils étaient en train de réajuster leur cravate. Et puis, Felber avait un cigare et Delamurat le regarde, puis lui dit « T'as vraiment l'air con avec ton cigare, enlève-le. » Et puis, il se retourne vers moi en disant « Nussbaum, off the record. Hein. »
13: Oh, c'est magnifique, ça. Mais là, on est en
16: la
13: direct.
16: La prescription.
13: Hein. Là, on est en direct. C'est magnifique. Allez, moi, je vous propose qu'on écoute Bob Dylan un moment, parce que cette première heure est déjà en train de s'achever. Ça passe à toute vitesse. On va en avoir une autre derrière, mais ça suffira peut-être pas. Et Bob Dylan, c'est vous qui l'avez choisi, Patrick Nussbaum. C'est sur l'album Blonde on Blonde de 1966.

0: Leopard Skin Peel Box Hat, c'est un titre à rallonge Bob Dylan en 1966 sur l'album Blonde on Blonde. C'est vous qui l'avez choisi, Patrick Nussbaum. C'est le moment où il s'électrifie, c'est ça?
1: Oui, absolument. C'est un passage clé d'un Dylan qui vient de la ballade que tout le monde adore, qui a du succès, puis qui à un moment donné, sous l'influence blues, rock, pop, il sent les choses bouger. Il se dit mais il faut que j'évolue, il faut que j'intègre quelque chose d'électrique. Je veux électrifier les foules. Et son manager lui dit, mais on va perdre le public, on va perdre les ventes, etc. Dylan est dit, au fond, je m'en fous. Moi, j'ai toujours fait ce que je voulais. Et ça, c'est le côté un peu rebelle de Dylan. Hein. Il a toujours été à contre-courant. Chaque fois qu'on a essayé de le mettre dans une catégorie, il en est un peu sorti comme un petit diable. Et voilà, c'est un représentant de la Beat Generation aux États-Unis qui, sous l'influence de Kerouac, était, voilà, ça a été un mouvement incroyable et il m'a beaucoup accompagné dans ma vie, il continue du reste, hein, c'est un morceau que je continue à écouter régulièrement.
2: C'est le côté rebelle comme Guillaume Tell.
0: Oui.
2: Il a refusé de saluer.
0: Oui, non, mais j'allais dire, il est comme vous, Patrick Nussbaum. Vous avez écrit un livre, c'était mieux avant, consacré au syndrome du rétroviseur. Mais il est comme vous, Dylan. Il regarde pas derrière, il regarde devant.
1: Bah oui, dans sa vie, il a toujours eu cette idée. Je vais pas refaire ce que j'ai fait. Je vais pas m'accrocher à ce qui a du succès parce que ça a du succès. Je trace ma voie. Je sais où je vais, quelles qu'en soient les conséquences. Donc c'est un personnage vraiment avec une force et une inspiration incroyable. Les Beatles qu'il avait rencontrés à New York au début des années 60 ont dit, mais c'est le gars qui nous inspire absolument, quoi.
0: On peut pas les contredire.

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1: Guy Parmelin adresse ses condoléances après l'accident d'autocar qui a fait plusieurs morts hier en fin de journée dans les Grisons. Le président de la Confédération se dit profondément choqué. On ne connaît pas encore les circonstances. On sait simplement que l'autocar s'est renversé après avoir percuté une glissière de sécurité entre Tzenertz et Zouch. Le car transportait 48 passagers. Il appartient à une compagnie néerlandaise et effectuait un voyage itinérant depuis les Pays-Bas en passant par l'Autriche. Vladimir Poutine est arrivé à New Delhi cette nuit, le président russe en déplacement pour 3 jours en Inde, à l'occasion d'un sommet. Lui et son homologue iranien Massoud Pezeshkian doivent s'entretenir ce vendredi avec le premier ministre indien Narendra Modi. Le président chinois Xi Jinping participera également à ce sommet. En Suisse, il est de plus en plus difficile de trouver un toit. Le taux de logements vacants est en dessous de 1% selon l'Office fédéral de la statistique hier. C'est une baisse de 6% sur un an, en cause notamment la faible densité de l'habitat en Suisse ou encore une population qui augmente. Le tortionnaire présumé de Moudon, entendu hier au tribunal de Renan sur les sévices infligés à une quinzaine de personnes de son entourage, des faits qu'il aurait commis pendant près de 10 ans. Il évoque son enfance difficile et accablé par la juge, reconnaît parfois avoir dérapé. Il ajoute cependant que ses victimes savaient qu'il était sadomaso. L'audition se poursuit ce vendredi. La Banque Centrale Européenne relève ses taux directeurs à 2,5%, soit un quart de point. Il s'agit de la deuxième hausse cette année afin de contrer l'inflation liée notamment au conflit au Moyen-Orient. Et aux États-Unis, les yeux sont rivés sur la publication ce vendredi justement d'un rapport officiel sur les prix. En cas d'inflation, la Banque Centrale Américaine pourrait elle aussi être incitée à relever ses taux d'intérêt. Ce serait un coup dur pour Donald Trump à quelques semaines des élections législatives de mi-mandat.